0: Tu fais ça une couple de fois par semaine, ça va augmenter vite.
1: Pour le copropriétaire de la ferme Michaud à Bouctouche, cette hausse tombe en plein cœur de la saison des semences.
0: Puis malheureusement, on est le printemps, puis on peut pas choisir, on peut pas attendre. Il faut travailler le sol, puis il faut planter.
1: Et pendant que le prix du carburant monte en flèche, celui des engrais suit la même tendance. Des coups durs difficiles à encaisser pour le secteur agricole, selon Joël Lamarche, deuxième vice-président de l'Alliance des agriculteurs du Nouveau-Brunswick.
2: Alors, il va y avoir une grosse, grosse pression sur les fermes de la province pour justement à cause de ça. J'ai l'impression qu'il va peut-être avoir des faillites peut-être la prochaine année ou les prochaines années.
1: Un impact qui pourrait se rendre jusque dans le panier d'épicerie des consommateurs.
2: La crise qu'on vit comme celle-là, c'est mondial. Il reste à voir la manière que les gouvernements vont prendre pour supporter les fermes. Puis si les moyens sont plus gros dans d'autres pays que nous autres, ça risque de nous affecter plus, là.
1: En attendant, les agriculteurs se croisent les doigts pour que la météo soit de leur côté, histoire de donner un maximum de récolte sans trop toucher leur portefeuille. Ici Myriam Bro, Radio-Canada, Bouctouche.
3: Un nouvel outil développé avec l'intelligence artificielle permet d'espérer un meilleur traitement du cancer du cerveau ces prochaines années. Des chercheurs ontariens travaillent à développer un stylo laser intelligent qui permettrait de mieux faire la différence entre des tissus sains et des tissus malades pendant une opération. Le reportage de Lunan Marchais.
4: Imaginez un neurochirurgien équipé non pas d'un scalpel traditionnel, mais d'un stylo laser intelligent pour opérer une tumeur au cerveau. C'est la révolution médicale que préparent des chercheurs de l'Université Waterloo, une technologie capable de cartographier le cancer en seulement 10 secondes. Pour le docteur Scott Hopkins de l'Université de Waterloo, ce dispositif va changer la donne. Il s'agit d'un petit stylo laser dirigé vers la tumeur. Il suffirait de suivre le contour basé sur une réaction chimique. De cette manière, on préserve les tissus cérébraux sains tout en retirant les tissus malades, explique-t-il. Au microscope, une cellule cancéreuse et une cellule saine se ressemblent pourtant presque en tout point. Le docteur Arash Zarinafsar nous explique comment ce laser spécialisé parvient à les différencier sans endommager l'organe. Il permet simplement d'extraire les informations chimiques pour que nous puissions établir un profil et les différencier, dit-il. L'idée est aussi de démocratiser l'accès aux soins de pointe pour les patients vivant en région qui n'auront plus à se déplacer vers les grands centres urbains. Les chercheurs espèrent un déploiement dans les hôpitaux d'ici 5 à 10 ans. Ici Luna Marchais, Radio-Canada, Toronto.
3: Et puis enfin, l'organisme impératif français ajoute sa voix au débat qui entoure la diffusion des matchs des séries éliminatoires du Canadien de Montréal à Gatineau. Le groupe consacré à la promotion du français a lancé hier une pétition pour réclamer la présentation des matchs à l'aréna de Gatineau. Mercredi, trois organismes locaux avaient annoncé la diffusion du deuxième match de la série entre le Canadien et les Hurricanes de la Caroline, mais la demande a été refusée par la Ligue nationale de hockey en raison des droits territoriaux exclusifs accordés au sénateur d'Ottawa. Le conseiller municipal Luc Chénier croit qu'un compromis aurait été possible.
5: C'est dommage parce que on pourrait permettre du côté des sénateurs de dire oui, on va vous laisser regarder les matchs, tout ça. Et moi, j'étais l'organisation des sénateurs, j'en profiterais pour peut-être mettre un kiosque à l'entrée, dire oui, on va vous donner le droit. Mais on va être là avec des kiosques, on va donner de l'information sur nos billets de saison, c'est le temps là, peut-être d'être capable de mousser également le produit des sénateurs d'Ottawa.
3: Les sénateurs, eux, n'ont pas voulu réagir. Ils estiment tout simplement que le dossier relève de la Ligue nationale de hockey. Voilà, c'est ce qui conclut ce bulletin d'information à l'antenne de Radio-Canada.
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7: Bonjour, ici Marie-Thérèse Fortin. Dans une autre de mes vies, j'ai été guide au Jardin de Métis, aux portes de la Gaspésie. Je reprends avec bonheur ce rôle le temps d'un balado en 5 épisodes intitulé « Les fabuleux jardins d'Elsie Rifford ». C'est elle, Elsie Rifford, qui a créé, entre 1926 et 1958, cet endroit rempli de fleurs exotiques dans le nord-est du Québec, juste en dessous du 49e parallèle. Un lieu qui est visité aujourd'hui par des dizaines de milliers de gens.

Du monde entier. Voulez-vous me suivre? On va parler de toutes sortes de choses, de pavots bleus et de lys géants, de festivals d'art contemporain, de grandes bourgeoisies montréalaises, de cultivateurs du bas du fleuve, de camps de pêche et de villas et même de saumons. En compagnie de gens qui se passionnent pour Elsie, les fleurs, l'histoire et l'architecture, venez, on va se promener dans les fabuleux jardins d'Elsie Rieffert.

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Épisode 1. Un jardin en soi. Avant de commencer ce balado, est-ce que je peux vous raconter une petite anecdote? Bon. Dans les années 80, j'étais guide au jardin de Métis. Les dames qui administraient la boutique d'artisanat des jardins et qui supervisaient les guides savaient que j'avais une certaine facilité en public. Alors, j'ai donc été engagée. Comme guide, on avait un petit costume en coton carotté bleu et blanc avec une espèce de robe tablier, des petites poches, un petit bonnet sur la tête, un peu paysan. J'aimais pas beaucoup ce costume-là, mais travailler comme guide, ça, c'était très, très le fun. Une fois, on m'a demandé de souligner une occasion spéciale. Je me souviens plus c'était laquelle, mais enfin... Et j'avais imaginé une petite animation, donc j'avais trouvé une jupe, une blouse, un chapeau. Et je m'étais transformée en lady. Je déambulais dans les jardins avec un léger accent anglais. Et j'improvisais, je disais des choses comme « Ici, je venais chaque soir avec mon mari regarder le coucher du soleil. » Les gens trouvaient ça très, très drôle. Et c'était déjà, si vous voulez, mes débuts de comédienne. Qu'est-ce que vous voulez, on surfait pas.

Bonjour, bienvenue au Jardin de Métis. Moi, je suis une petite fille du bout. Oui, je suis née à Saint-Octave-de-Métis, à 5 km de ces jardins fabuleux que nous allons visiter. Comme vous l'avez compris, j'ai travaillé ici un été. Et pour l'occasion, si vous permettez, je vais reprendre ce rôle de guide en ayant la liberté de vous faire visiter ces jardins comme je le veux et vous montrer ce que j'aime le plus. Dans ce premier épisode, je vais vous raconter les débuts de la vie d'Elsie Reaford, celle qui a créé cet endroit magnifique, hors du temps. Et ensuite, nous allons visiter les deux premiers jardins qu'elle a conçus, le potager et le jardin du ruisseau, aux environs de 1926.

0: À l'époque où je travaillais au jardin, je faisais visiter essentiellement cette grande maison qu'on appelle la Villa Esteban et où tout a commencé.
1: Puis on parlait pas tellement de Madame Reeford, de la fondatrice des jardins. On présentait les différentes pièces, l'histoire de la maison, et puis il y avait installé un peu partout des photos, quelques artefacts qu'on faisait découvrir aux gens qui circulaient à travers la maison. C'est beaucoup plus tard qu'on s'est intéressé à qui était Elsie Reeford, qui était cette femme qui a créé ces magnifiques jardins. On est là, ici, dans la salle de couture d'Elsie Reeford. Hein, elle grimpait sur c'est comme une petite scène, en fait. Sans doute pour ça que je m'y sens si à l'aise. Alors, elle grimpait sur cette petite scène pour que sa couturière lui fasse le bas de ses robes ou de ses jupes. Et si elle tournait la tête vers la fenêtre, l'immense fenêtre qui se trouve là, elle pouvait apercevoir l'allée royale. Alors moi, quand j'étais guide ici, on aimait beaucoup cette pièce-là parce que effectivement, on voyait l'allée royale, mais on voyait surtout des files de mariés, des couples qui venaient se faire photographier dans la magnifique allée royale à cause des fleurs. C'était somptueux, tout ça. Donc, ça faisait des plus beaux souvenirs, j'imagine. À la fin de la vie d'Elsie, ces jardins occupaient à peu près 10

0: 7 hectares. C'est beaucoup. Aujourd'hui, on trouve à Métis environ 3000 variétés de plantes qui sont disposées là, dans une quinzaine de jardins. Alors, vous vous rendez bien compte que ici, dans le bas du fleuve, là, on est à 8 heures d'Ottawa, à 7 heures de Montréal, 4 heures de la ville de Québec. En fait, on est juste un peu en dessous du 49e parallèle. Eh bien, c'est quand même ici, dans ce petit enclave où on retrouve presque un écosystème boréal, là où le fleuve croise la rivière Métis, il se rencontre, que les jardins d'Elsie Reeford sont nés. Elle a décidé de faire ça ici, elle, malgré la distance, malgré le froid. On pense pouvoir dire qu'Elsie Reeford était une femme très déterminée. Et c'est grâce à cette détermination incroyable que les jardins de Métis sont visités chaque année par 70 000 personnes venues du monde entier. Certains s'attardent au jardin ou à la villa, mais d'autres s'intéressent plutôt au Festival international de jardins qui est installé ici depuis l'an 2000. Alors, qu'est-ce qu'on y fait ici, au Festival international? On invite des artistes contemporains à créer des œuvres à partir de tout ce qui fait la beauté et la spécificité des jardins de Métis, les fleurs, les arbres, les mousses, l'eau, le ciel, tout quoi. Mais quelle que soit la raison pour laquelle on visite les jardins de Métis, la question qui revient toujours, c'est « Mais c'était qui, Elsie Reeford? » Alors, en tant que guide, je vais vous faire un petit laïus un peu classique là, qui commencerait par quelque chose comme « Il y a quelques 150 ans, un 23 janvier 1872, naissait en Ontario Mary Elsie Stephen Mahan dans une famille qui a fait fortune dans les moulins à farine. Toute la famille déménage à Montréal dans les années 1880. Elsie est mieux connue aujourd'hui sous son nom de femme mariée, Elsie Reeford, et ceux qui l'ont côtoyée à Métis l'appelait souvent et tout simplement Madame. Alors, pour mieux comprendre qui était Elsie Reeford, on est allé à la rencontre de l'historienne Karine Hébert, qui, elle, l'étudie depuis des années.
1: Elsie Reeford est une des meilleures représentantes, si je peux dire, de la grande bourgeoisie montréalaise là, pendant les grandes années durant lesquelles Montréal incarnait le centre névralgique de l'industrie, de la finance et tout ça au Canada. Elle vient d'une famille d'origine britannique, écossaise, qui a investi beaucoup le monde industriel. Et c'est quelqu'un qui croit en la grandeur de l'Empire britannique, qui croit que le Canada va jouer un rôle dans cet empire-là, va essayer pendant toute sa vie de contribuer comme femme à tout ça. Donc, elle était très, très consciente du fait qu'elle était une femme et qu'il y a certaines choses qu'elle avait le droit ou n'a pas le droit de faire. Mais elle était aussi un genre de pivot, si on peut dire, entre le monde privé puis le monde public. En invitant des gens à souper, en organisant des thés ou des bals, ben, elle donnait des lieux pour que ces gens-là se rencontrent, puissent créer des réseaux et tout ça. Donc, c'est une femme de son milieu, très, très consciente aussi de la valeur de son milieu.
0: Alors, après cette explication de Karine Hébert, vous aurez compris que le mot « réseautage », Elsie, elle comprenait ça bien avant que ce mot-là existe. Son père, Robert Mahan, préside notamment au début de l'entreprise Farine Five Roses. Son oncle, Lord Mountstephen, lui, est à l'origine de la compagnie ferroviaire Canadien-Pacifique. Son beau-père, Robert Wilson Reeford, qui est une sommité de la marine marchande de l'époque. On lui doit notamment la compagnie d'importation du riz Dante. Le mari d'Elsie s'appelle lui aussi, Robert Wilson Reeford. Beaucoup de Robert dans cette histoire. Donc, Robert et Elsie s'épousent en 1894. C'est un amour réciproque entre elle et cet homme d'affaires. Tous deux vont faire construire leur magnifique maison sur la rue Drummond à Montréal, dans un quartier fortuné qu'on appelle encore aujourd'hui le 1000 carrés dorés, le Golden Square Mile. Malheureusement, cette maison a été détruite et il ne reste que quelques photos maintenant qu'on peut retrouver ici en visitant la Villa Esteven. Alors, tout juste en face de l'escalier, à l'étage, la chambre noire de monsieur. C'est quand même impressionnant. Quand j'étais guide ici, je me disais... Parce qu'en plus, je faisais de la photographie quand j'étais étudiante. Puis là, j'en venais pas des installations tout en bois, d'abord. Et puis des petits plateaux, l'évier, puis les présentoirs. C'est vraiment impressionnant. Parce que Robert Rufford est un pionnier de la photographie moderne. Il va être le premier photographe amateur canadien à s'acheter le tout premier appareil photo Kodak. Et c'est aussi un collectionneur d'art, tout comme Elsie. Tous deux partagent cet amour du plein air. Ils adorent faire de la raquette, aller à la chasse, la pêche, l'équitation. Alors, quand Robert rencontre Elsie, il est séduit par cette jeune fille de son milieu qui a les mêmes intérêts que lui et qui a beaucoup d'énergie et qui a reçu une éducation très complète. Alors, il faut comprendre qu'Elsie a étudié dans les meilleures écoles. Elle a étudié le français à Paris, l'allemand à Dresde. Elle sait peindre, elle sait jouer du piano, mais surtout du violon. Bref, elle est parfaitement formée pour prendre sa place dans la grande bourgeoisie anglo-montréalaise.
2: Alors aujourd'hui, on est assis à Grand Métis, qui est une des deux municipalités dites historiquement anglophones du territoire. La deuxième, c'est Petit Métis ou Little Métis, Grand Métis.
0: Alexander Rufford, arrière-petit-fils d'Elsie Rufford, est directeur des Jardins Métis.
2: Historiquement, c'est deux parties d'une seigneurie, Métis, qui était achetée par un Écossais marchand de Québec, M. McNider, qui achète des seigneuries pour des bagatelles au début du 19e siècle. Et par la suite, mais il va faire venir des Écossais de l'Écosse pour habiter les terrains qu'il a achetés.
0: Alors, je viens de comprendre d'où vient le nom du rang des Écossais, un petit rang pas très loin de mon village, qu'on sillonnait parfois l'été.
2: 50, 60 ans plus tard, les anglophones de Montréal littéralement découvrent cette espèce de hameau anglophone et décident de l'habiter à l'été. Pourquoi? Parce que l'air est frais. Été comme hiver. Et surtout l'été. Alors, quand Montréal était plein de pandémies, surtout le choléra ou le variole, qui faisait en sorte que les anglophones de moyens envoyaient les enfants et les femmes dehors de la ville pour habiter dans un secteur un peu écologiquement parlant sain, et dont il y a plusieurs grandes maisons qui s'est construites par les richissimes de Montréal. Ma famille fait partie, ils ont construit aux années 1886-7. Alors, moi, je suis l'héritier de deux familles qui ont tous les deux installé à Métis, dont une famille à Métis-sur-Mer, puis une deuxième ici à Grand Métis. Alors, ils se sont rencontrés, ils se sont mariés, mais il y avait déjà tous les deux, Elsie et son mari, des expériences communes à Métis-sur-Mer, que souvent, il y a une qui est métisse, puis l'autre qui l'a eu. Mais dans ce mariage, l'amour de la région était très, très fort pour les deux. Elsie et Robert sont un peu rarissimes dans la région ici, parce que c'est des anglophones, il y en a eu beaucoup. Il y a des noms connus, Molson, Drummond, Redpath, tout ça, qui étaient Métis-sur-Mer. Mais Elsie et Robert viennent sur les quatre saisons. Ils viennent à Métis ici l'été. Mais il y avait aussi un camp de chasse sur un lac en arrière de Rimouski où il allait l'hiver. Alors, il venait en raquette, en ski, avec tout un bagage compliqué, le train, le traîneau, le carriole sur un lac sans chauffage et sans domestique. Nos archives sont très pleines, d'ailleurs, de photos, c'était magnifique. Alors, pour eux, c'est comme une découverte totale de venir l'hiver. Or, Elsie et Robert avaient cette... tradition de dépaysement total sur les quatre saisons, qui témoigne, à mon point de vue, un attachement assez particulier, à la fois pour la région, mais aussi les personnes dans leur écosystème.
0: Cet amour pour la région, pour Métis, en toute saison d'ailleurs, va devenir encore plus fondamental pour Elsie quand son oncle va lui donner son chalet de pêche en 1918. Mais là, je vais trop vite, j'anticipe un peu. Elsie et Robert sont pour l'instant mariés depuis 1894. Ils vont avoir deux enfants au tournant du 20e siècle. Ils ont une vie très remplie par leurs obligations professionnelles, mondaines, philanthropiques. Et ils adorent tous deux pêcher le saumon, chasser dans le bas du fleuve. Pour l'instant, il n'y a absolument aucun jardin au programme. Mais ça ne nous empêche pas, nous, d'aller les visiter, ces jardins. On va commencer par le tout

0: Puis si on continue dans le, ouais. le jardin ici, on va se rendre au potager.
1: Le potager. On va aller se faire une soupe.
2: Je m'appelle Patricia Galland. Je suis horticultrice responsable du secteur historique au Jardin de Métis depuis bien longtemps. Disons qu'après 30 ans, on commence à moins compter les années.
1: Bon, alors c'est ici que tout a commencé. Le potager, bien avant les fleurs, bien avant tout le reste. Le potager, qui n'est pas très proche de la villa d'ailleurs.
0: Non. Pour faire un potager, ça prend un espace ensoleillé, ça Bien prend oui. un espace assez planche. On ne fait pas nécessairement les potagers dans des pentes. Le potager, à cette époque-là, si on pense à ça, là, c'était pratiquement nécessaire.
1: Bien oui.
0: Même s'il y avait des épiceries autour, tout n'était pas nécessairement accessible.
1: Les gens plantaient ce qu'ils allaient consommer, même pendant toute l'année. Certains avaient des chambres froides ou quelque chose comme
0: des
1: ça.
0: Caveaux, des caveaux, chambres ouais. froides.
3: C'est important, un potager. Pour la majorité des gens, à l'époque, les jardins servaient à nourrir la famille. Sauf qu'à Métis, Elsie Rayford se rend compte rapidement que la terre de son potager n'est pas vraiment faite pour la culture de quoi que ce soit, parce qu'il pousse bien des épinettes, mais à part ça... Alors, comme elle a raconté dans ses articles qu'elle a écrits en 1939 et en 1949, elle a décidé d'affronter le problème avec ce qu'elle avait sous la main.
1: En matière de bon sol naturel, Estevan n'a vraiment pas été gâté. En effet, lorsque les premiers jardins ont été creusés, il s'est avéré qu'il n'y avait là rien qui puisse servir à des fins horticoles. Néanmoins, et fort heureusement, il y avait des quantités illimitées de terres tourbeuses riches et de bon sable dans les champs à proximité. Quand on a commencé les jardins, il était possible d'apporter la terre et le sable à cheval et de les charrier aux endroits voulus. On a creusé laborieusement des tranchées de 3 pieds de profond, on a déposé 6 pouces de fumier dans le fond et, par-dessus, bien tassé, un mélange fait de 3/4 de terre tourbeuse et 1/4 de sable. Bon, là, quand elle décide de faire son potager ici, là, la terre, c'est grand, l'espace, mais ça ne veut pas dire que la terre est propice à
0: hein, ouais, ça, c'est la première...
1: l'épinette dans le coin. Hein?
0: En fait, c'est un bon sol. C'est oui. un argile.
1: Oui.
0: Un argile pur. Il faut l'amender. Donc, eux faisaient la pêche au saumon.
1: Oui.
0: Et ils ont décidé de... pour pouvoir avoir du fumier, parce qu'il n'y avait pas de fumier sur place. Donc, ils troquaient le saumon avec les cultivateurs.
1: Ouais.
0: Oui, ils troquaient.
1: Ça devait fonctionner. Mais c'est un bon échange, je trouve.
0: Tout à fait.
3: Bon, maintenant, la grande question, il y avait quoi dans les potagers des environs? Eh bien, il y avait beaucoup, beaucoup plus de choses qu'on ne le pense, comme le raconte Marjolaine Sylvestre. Mais d'abord, écoutons le semencier, Patrice Fortier, propriétaire de l'entreprise La Société des plantes, installée à Kamouraska.
4: Dans le bas du fleuve, les gens avaient tous du cerfeuil. Ils rentraient dans les herbes salées du bas du fleuve, le cerfeuil, mais il va se ressemer tout seul, comme le carvi dans le bas du fleuve. Les gens appellent ça de l'ani. C'est pas nécessairement dans la partie où ils vont faire leur sillon pour semer leurs carottes, mais autour, il y a toutes sortes de ces herbes-là. Donc, c'est un peu comme ce qu'on connaît sous le nom de jardin curé. Mais les légumes racines, c'est, bon, la patate dans le bas du fleuve, on s'en sort pas, c'est sûr. Il y a beaucoup de place allouée à la pomme de terre. La betterave est très heureuse dans le Bas-Saint-Laurent parce que la betterave, à l'origine, avant d'être sélectionnée par l'homme, c'est une plante de bord de mer. Donc, c'est Betta maritima. C'est une plante qui est très tolérante du sel et des embruns marins et du froid. Donc, elle est vraiment à son aise. On peut la fertiliser avec des poissons puis des algues. Et puis, elle est à son meilleur. D'ailleurs, il y a une longue tradition de fertilisation des jardins avec des poissons ici, puis des algues. Mais toutes les contrées, on le voit en Irlande, on le voit en Bretagne, on le voit dans tous les pays du bord de l'eau font ça. Il y avait quand même une grande richesse dans les jardins, je crois.
3: Marjolaine Sylvestre, responsable des archives au Jardin de Métis.
5: C'est M. Rayford qui est

0: écrit à Monsieur Pierce. Puis là, eux, ils commandent leur semence de la compagnie qui s'appelle Perron. Puis ici, par exemple, on parle de betterave, beets. You will find 5 different kinds. Fait qu'ils envoient ces semences. On a des carottes, 4 variétés différentes aussi. On a du brocoli, par exemple, le chou, le concombre, la laitue, du melon, les oignons, les pois, piment, la citrouille, le radis, les tomates, les fines herbes. Ah, puis, il y a du poison à rat.
1: Et je me rappelle, chez mes parents, il y avait un verger assez important avec des pommetiers, des pommes. Il y avait aussi tout un gros bosquet de cassis que ma mère nous faisait cueillir pour faire de la gelée pour l'hiver. Et il y avait aussi ce qu'on appelait, nous, comme disait M. Fortier, de l'ani, qui est finalement du carvi sauvage qu'on ramassait, je me rappelle, le long des routes. Et mon père adorait ça. Ma mère en mettait dans un pain au lait qu'elle nous servait le samedi matin. On adorait ça.
2: Marie-Thérèse, on est parti de l'accueil. Tu as vu, on a traversé le jardin d'accueil, mm-hmm. qui, lui, est plus consacré vraiment aux annuels. Donc
3: oui.
2: On arrive au premier pont. On a encore un petit espace sauvage.
3: J'aime les petits ponts. Je les trouve tellement cute. Oui, ils sont beaux.
2: On traverse le ruisseau Page.
3: Oui.
2: C'est là que le jardin historique commence.
3: OK.
2: Je trouve que c'est un moment magique, moi. On arrive vraiment dans la partie où Elsie a commencé à construire ses jardins.
3: C'est ici que tout a commencé.
2: Ça a commencé.
3: On comprend un peu pourquoi, parce que c'est plus chaud. Puis on rentre ici, là, on est comme enveloppé, fait doux. Le soleil, on est comme protégé de tout, là.
2: Puis le ruisseau est son élément majeur qui l'a inspiré pour pouvoir justement commencer ses jardins. Fait qu'on va continuer à avancer. Puis devant toi, là, juste en face de toi, t'as ce qu'on appelle le Mound Garden.
1: Bon, qu'est-ce qu'on trouve de particulier dans le Mound Garden, le massif principal, qui est, si vous observez bien, en forme de cœur? Eh bien, d'abord, un saule de Boyd, qui est comme un bonsaï qui viendrait de l'Écosse. Il n'est pas très gros, il a l'air de rien, mais il est très rare au pays et il a été planté par Elsie elle-même.
2: Il y a un petit arbuste.
3: Oui.
2: Qui s'appelle le saule de Boyd.
3: Ça aussi, c'est un miracle, j'imagine?
2: C'est un petit arbuste. On ne sait pas trop comment il s'est retrouvé ici.
3: Ah, OK.
2: Mais qui est très rare. Ah. Et qui pousse très lentement. Qui deviendra jamais grand parce que c'est pas sa nature de devenir grand. Donc, il est là depuis au moins 70, 80 ans.
3: Quand même!
2: Donc, on peut quasiment dire un petit bonsaï à l'état naturel.
3: Ah!
2: Fait que ce petit arbuste-là, on le cajole.
3: C'est celui que vous appelez le petit vieux?
2: Ben, je sais pas s'il y en a qui l'appellent le petit vieux, mais peut-être que certains jardiniers.
3: On va pas faire d'âgisme, là, ici, là. Non, non, non. OK.
2: Et si on se retourne, là? Oui. On a devant nous ce qu'on appelle le high bank. Ça, c'est un travail colossal parce que c'est une pente abrupte dans laquelle il a fallu installer des grosses pierres pour retenir le sol puis pouvoir avoir des endroits où aménager ou planter nos fleurs. Là. T'sais, il a vraiment fallu un travail titanesque pour arriver à transformer cet espace-là en jardin.
3: Parce que c'est assez abrupt, comme tu disais, donc il faut avoir les
2: pieds
3: assises un petit peu. Oui.
2: Le high bank est exposé franc sud, donc on peut se permettre de mettre des plantes qui demandent un bon ensoleillement, puis une bonne chaleur et tout.
3: Ah, c'est magnifique. Puis on a le ruisseau.
2: Et le ruisseau.
3: Qui chante. Pendant qu'on regarde toutes ces merveilles.
2: Tout à fait.
3: Ah là là.
1: Le jardin du ruisseau, le premier vrai jardin ornemental fait par Elsie, comprend deux parties, comme Patricia vient de le dire, le High Bank et le Mound Garden. Il s'inspire des jardins anglais sans ligne droite. Mais ce qu'il y a de très particulier, c'est qu'il est vraiment pas mal loin de la villa. Contrairement à ce qu'on faisait d'habitude, Elsie ne fait pas de son jardin un prolongement de sa maison, mais en fait plutôt une deuxième maison. Une maison verte, fleurie, qui dure seulement quelques mois. C'est Patricia Gallin qui m'a fait remarquer ça.
2: On dirait qu'autour de la maison, c'était le moins possible. Ce qui est un peu particulier pour commencer un jardin, parce qu'à l'époque, le jardin, on le définissait un peu comme une extension de la maison.

0: une extension des pièces de la maison. Donc, on commence, on a la maison. Donc, on rajoute à l'extérieur un espace aménagé. Donc, ça s'agrandit et au fur et à mesure, on s'éloigne de la maison. Tandis qu'Elsie, elle a fait ça complètement à l'envers. Elle a commencé son jardin complètement à l'opposé, dans un coin vraiment loin de la maison. Les gens devaient trouver ça farfelu. Mais dans le fond, sa création, elle voulait la faire par rapport au ruisseau. Et le ruisseau, il passait pas à côté de la maison. Et après ça, bon, on a fait des structures pour se rendre vers la maison. C'est quand même particulier. C'est ça l'idée. Chaque secteur a son petit secret. On voit pas l'autre secteur. On découvre. Le jardin est comme, justement, des pièces de la maison. Donc, t'as une pièce, t'as des murs, tu vois pas l'autre pièce, l'autre côté. Donc, le jardin, c'est un espace habité et séparé par des espaces laissés sauvages, des arbres, qui font que on a l'impression de passer d'une pièce à l'autre.
1: Et puis, il y a les sanguinaires. Et même des sanguinaires à fleurs doubles, dont certaines ont été données à Elsie par Henry Teuchère, qui est le concepteur du Jardin botanique de Montréal, rien de moins. Alexander Rieford nous explique c'est qui M. Teuchère et ses liens avec son arrière-grand-mère.
2: Alors, Elsie Rieford va commencer son jardin en 1925-26, or le Jardin botanique de Montréal est né quelques années plus tard. On sait que dès les années 40, elle va développer une amitié horticole avec Henri Teuchère, qui est un Allemand, qui a quitté l'Allemagne pour travailler à New York, puis par la suite recruté par Marie Victorin pour être à la fois son bras droit, mais aussi le dessinateur, le designer, l'architecte paysagiste du Jardin botanique de Montréal qu'on connaît aujourd'hui. Suite à la visite, ils vont commencer à s'échanger des plantes, comme un peu la tradition horticole. Soit t'as ça, moi je l'ai pas, peux-tu l'avoir, qu'est-ce que tu veux de mon jardin? Elsie va tellement réussir avec les plantes, toi et sûr, ces jardiniers, ils se plaignent un peu, ils vont détruire la plate-bande dans laquelle cette même plante a été implantée. Alors, il va cogner la porte d'Elsie pour dire, est-ce que tu peux me redonner ce que je t'ai donné? Entre autres, des sanguinaires doubles, qui sont une des collections magnifiques ici. Alors, il y a des échanges, une amitié, une profonde admiration.
1: Enfin, dans le jardin du ruisseau, il y a quelques orchidées indigènes que ma mère appelait les sabots de la Vierge. Les orchidées sont dans la vie de Elsie depuis son adolescence, depuis son arrivée à Montréal. Parce que il y avait des serres dans les belles maisons des industriels montréalais, comme celle de son père ou de son oncle Stephen. Et dans ces serres, il y a des dizaines et des dizaines d'orchidées, comme le raconte Alexander.
2: J'essaie de tracer, comme historien, l'arbre généalogique de son intérêt pour l'horticulture. J'essaie de trouver d'où ça vient, en fait. On apprend que dans les années 1880, Elsie, jeune femme, va être certainement présent lors des grandes portes ouvertes, le son Richer-Simon, dans sa grande maison Montréal, va permettre aux membres d'une société, la Montreal Horticultural Society, ils vont ouvrir 4-5 maisons la même journée en février, imaginons Montréal, des bandes de neige géantes, on voyage pas en Floride encore. Alors, pour eux, visiter une maison pleine de beauté était sans doute un extase, en fait, où les gens sont invités à rentrer dans la maison et sa serre, dans laquelle il y a une collection de plantes exotiques fantastiques, des fougères, des cicades, des orchidées, bref, toute une série de plantes exotiques. C'était fantastique parce qu'on voit ça dans les images. Puis on voit dans les journaux de l'époque, le lendemain de ces visites, ce point d'extase journalistique où ils disent « ça a été beau, j'ai aimé ça, c'était fantastique, les maisons sont extraordinaires, bref, à ne pas manquer l'an prochain ». Alors, Elsie avait l'accès à cette phénomène et on a trouvé récemment, d'ailleurs, un livre dans lequel mon oncle, avec sa grand-mère, vont faire des visites amitiés puis vont identifier surtout les sabots de la Vierge et d'autres types d'orchidées qui se trouvaient ici sur le domaine, dans les forêts, le long des champs.
1: Je ne sais pas pour vous, mais moi, ce qui m'impressionne, c'est que cette jeune fille qui a été initiée à la beauté des plantes par sa famille, cette mère qui va plus tard transmettre cet amour de la nature à ses deux fils, eh bien, cette femme, cette Elsie Rieford, quand elle commence les Jardins de Métis en 1926, elle a 54 ans. À 54 ans, elle crée des jardins de fleurs qui sont pas censés pousser au nord. Je vous laisse là-dessus. Je vous en reparle dans les prochains épisodes. Mais il va falloir que vous les écoutiez.
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0: 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Épisode 2, un jardin exotique. Bon, avant de commencer, je vais vous raconter une petite anecdote. Moi, j'étais le bébé d'une famille de 10 enfants. Et quand j'étais petite, les jardins de Métis, ben, c'était notre promenade du dimanche. Alors, papa nous embarquait dans l'auto, une Chevrolet 57 noire, et on passait d'abord par les belles maisons de Métis Beach, celles des Molson, celles des Hustler. Mes sœurs aînées avaient d'ailleurs travaillé comme domestiques chez les Hustler. On roulait très lentement, même si on ne voyait pas vraiment les maisons, parce que certaines étaient entourées de haies de cèdre très, très hautes, pour s'isoler des curieux, j'imagine, qu'on appelait nous autres les sniqueux. Alors après, on arrivait dans les jardins, bien sûr, et là, on suivait maman. On regardait les fleurs. On courait dans les sentiers. J'arrêtais pas de dire à ma mère, « On peut-tu avoir des fleurs comme ça chez nous? On peut-tu en planter? » Parce qu'on trouvait ça très beau. Et papa, lui, il allait de son côté. C'était un moment où il pouvait être tranquille. C'était un agriculteur, donc il travaillait fort. J'ai une photo de mon père assis dans une des grandes chaises en bois, des espèces d'adirondacks installées sur la galerie de la villa. C'est l'image... pour moi, du repos du juste. Dans sa façon de se tenir, on voit qu'il s'arrange pour avoir de l'allure, pour avoir l'air d'être le propriétaire des lieux. Parce qu'il trouvait ça beau. Il trouvait ça très, très beau. Et il appréciait ce moment-là, ce havre de paix, de beauté. On voyait que ça lui faisait du bien. Hey, salut Patricia!
1: Allô?
0: Ça va?
1: Oui!
0: Oui, écoute, là, je peux pas m'attarder, mais je vais avoir plein de questions pour toi tantôt.
1: Parfait, je vais être auprès de l'Allée Royale.
0: Parfait, super! Bonjour, bienvenue au Jardin de Métis. Alors aujourd'hui, on va continuer à explorer la vie de la maîtresse des lieux, Elsie Rieford. Et puis ensuite, on va se balader dans deux de ses jardins les plus emblématiques, l'Allée des Azalées et l'Allée Royale. On est dans la villa, et là, on entre dans cette pièce incroyable. Alors, explique-moi, où est-ce qu'on est?
2: On est dans le salon, avec son grand plafond de 18 pieds, sa belle fenestration qui donne sur l'arrière de la villa Estevan, et surtout, son grand foyer. Marjolaine Sylvestre, responsable des archives au Jardin de Métis.
0: C'est vraiment impressionnant. Et alors, c'était ici que la famille se réunissait.
2: On peut l'imaginer, le bien garni, les grands tapis au plancher, différentes chaises, différents divans, tous orientés un peu vers le foyer. Puis on peut s'imaginer les conversations de soirée qu'ils devaient avoir ici aussi, là, à se raconter les histoires de pêche, qu'est-ce qu'ils ont fait aujourd'hui sur le site, etc. Ou même les discussions un peu plus politiques.
0: Ah oui, parce que madame aimait bien parler de politique.
2: Oui, exact. Puis avec les grandes fenêtres qui donnent vers la rivière Métis, justement.
0: Ah oui.
2: Vous l'imaginez, à l'époque, là, c'est pas du tout boisé, donc il n'y a pas la rangée de conifères là, qui bloque la vue vers la rivière.
0: OK. Donc, on voyait clairement la rivière Métis.
2: Oui, exact.
0: C'était pas mal, hein, comme point de vue?
2: Pas mal.
0: Pas mal.
2: Il y a pire.
0: Pour bien comprendre les jardins d'Elsie, il faut connaître sa vie et surtout ses passions. Et elle en a beaucoup. En fait, j'imagine qu'aujourd'hui, on dirait peut-être qu'Elsie était hyperactive. Mais en tout cas, disons qu'elle avait énormément, énormément d'énergie. Et notamment pour écrire tous les jours, en fait, tous les soirs, une dizaine de lettres, des notes, des articles. Je vais vous lire comment elle décrit elle-même la région dans un article qu'elle a publié dans une revue horticole britannique. Bien sûr, elle l'a rédigé en anglais, son article, mais en voici une version française. Hameau canadien-français blotti autour du domaine de la Villa Estevan, où nous tentons de cultiver des lys, Grand Métis est situé à 48,51 degrés de latitude nord et 67,32 degrés de longitude ouest, sur la rive du fleuve Saint-Laurent. À vol d'oiseau, c'est à environ 175 000 de Gaspé, là où le Saint-Laurent cesse d'être un fleuve pour devenir un golf. À hauteur de Grand Métis, il est large de 40 000, avec des marais d'eau salée de 16 à 20 pieds. La Villa Estevan et ses jardins surplombent le fleuve du haut d'une falaise, d'où il fixe la côte nord.
2: Oui, on est à la hauteur de la côte nord ici. C'est dans ces conditions assez extrêmes, merci, qu'elle-ci va faire pousser des centaines et des milliers de fleurs. Mais me permettez-vous de revenir un petit peu dans le temps? On va d'abord imaginer Elsie Mahan, qui devient Elsie Reeford, à la suite de son mariage avec Robert Wilson Reeford, le 12 juin 1894, comme l'explique l'historienne Karine Hébert.
3: Elsie et Robert se sont mariés relativement jeunes. Elsie avait 22 ans, je crois, au moment de son mariage. C'était presque son voisin. Les deux familles habitaient à quelques rues l'une de l'autre. Et ces deux personnes-là ont partagé toute leur vie un amour de l'art qui les a rapprochés. Ils avaient une collection de peintures importante. Et Robert était un photographe amateur, je dirais presque professionnel, et qui a photographié sa femme dans ses jardins pendant de très nombreuses années. De ce qu'on peut lire, c'est qu'il y avait un profond respect un envers l'autre. Elsie était responsable de la gestion de ses affaires. Elle avait hérité de son père et c'est elle qui gérait sa fortune. Ils se retrouvaient aussi beaucoup dans la nature, notamment au camp Caribou, pas très loin de Rimouski, pour aller chasser à l'automne ou en hiver. Et Robert, on sait, venait l'été à Métis. Et on a de très belles photos où est-ce qu'on les voit tous les deux assis sur le bord de la plage. Ça semble être une belle complicité sur plusieurs années.
0: Robert et Elsie vont avoir deux enfants, deux garçons. Bruce, en 1895, et Eric, né en 1900. Quand ils sont à Montréal, leur vie est très occupée. Il y a les obligations de la vie mondaine, bien sûr. Et puis Elsie qui adore monter à cheval et se promener sur le Mont-Royal. Mais surtout, elle est particulièrement engagée dans divers mouvements sociaux.
3: Montréal, au début du 20e siècle, est une ville qui s'est industrialisée, qui s'est urbanisée très, très rapidement. Ça a entraîné des grandes disparités dans les différents quartiers et tout ça. Il y a eu un mouvement animé par des bourgeois, surtout par des femmes, pour essayer d'améliorer un peu la qualité de vie à Montréal. Et ça s'est traduit par la mise en place de plein d'initiatives, comme la création de parcs, comme l'organisation des réseaux d'aqueducs, d'égouts, mais aussi par la mise en place de toutes sortes d'institutions plutôt charitables. Elsie Reeford a participé très activement à ce mouvement-là. Elle a été sur le Montreal Park and Playground. C'était vraiment de créer des lieux plus verts pour les ouvriers. On s'était rendu compte que finalement, les quartiers ouvriers étaient particulièrement gris, pollué, etc. Là. Elle a été aussi au Montreal Maternity Hospital, qui était un hôpital qui visait à donner aux femmes accès à des soins obstétriques et gynécologiques, donc à des femmes assez pauvres. Et elle a été sur le conseil d'administration pendant une quinzaine d'années. Donc, c'était une femme qui avait bonne connaissance de la gestion d'une entreprise. Là.
0: Un autre des aspects fascinants de la personnalité d'Elsie Reeford, c'est sa passion pour la politique, alors que son mari, lui, n'est vraiment pas intéressé. Cette passion est celle qu'elle éprouve pour la pêche au saumon. Elle va pouvoir les vivre plus activement quand elle va rencontrer Lord Albert Henry George Grey. En passant, c'est lui qui a donné son nom à la fameuse

0: Coupe Grey, football canadien, la Coupe Grey.
1: Lord Grey a été gouverneur général du Canada au début du 20e siècle. Donc, c'est un Britannique qui a été dépêché au Canada pour jouer le rôle de gouverneur général. Et il a rencontré Elsie lors du bal de charité du Montreal Maternity Hospital que Elsie a organisé en 1905. Et à partir de ce moment-là, ils sont restés amis pour le restant de leur vie, mais vraiment une très, très grande amitié qui intégrait aussi l'épouse de Lord Grey, qui est devenue une grande amie d'Elsie et qui venait régulièrement à Métis l'été pour aller pêcher au saumon. Donc, ce qu'on comprend, c'était deux très intimes.
2: Une des expériences marquantes dans la vie d'Elsie, c'est la Première Guerre mondiale, en 14-18. Ses fils sont en Angleterre. Eric est au collège, mais Bruce, lui, s'est engagé dans l'armée. Et pendant des affrontements, il est blessé. Alors, Elsie se rend donc à son chevet, à Londres. Mais elle peut pas repartir parce qu'il n'y a pas de bateau pour la ramener au Canada.
3: On a identifié une lettre vraiment intéressante qui présente Elsie, justement, qui est en Angleterre pendant la Première Guerre mondiale, puis qui fait la transcription de lettres pour le gouvernement britannique de l'allemand vers l'anglais. Elsie reste en Angleterre pendant un certain temps, puis veut participer à l'effort de guerre, veut être dans l'action, mais transcrivant les lettres, c'est pas vraiment le feu de l'action, là, je dirais. Puis il y a un extrait de lettre où il y a une journée où il y a un bombardement dans la ville où elle est.
2: J'étais sur le point de sortir pour aller travailler quand tout à coup, des coups de feu assourdissants ont retenti. J'ai ouvert tout grand ma porte et mes fenêtres et j'ai vu voler un de ces furieux engins directement au-dessus de moi. C'était terriblement excitant. Je suis heureuse d'avoir vécu ce moment qui me donne une bien meilleure idée de l'absolu calme intérieur qui peut nous envahir au front. Lettre d'Elsie à son mari, Robert, le 7 juillet 1917.
3: Ce que j'admire, c'est que son mari l'a jamais bloqué dans des situations comme ça. Je pense que c'est un bel extrait de correspondance qu'on saisit bien la nature, la personnalité d'Elsie.
4: C'est vraiment une femme militante. Alors, en 1907, par exemple, elle est convaincue que les femmes doivent s'engager dans la vie sociale et politique. Et elle fonde donc le Cercle canadien des femmes de Montréal avec Lady Drummond. C'est un organisme inspiré des clubs pour hommes d'affaires. Elsie participe activement à l'élaboration du 300e anniversaire de la ville de Québec, qui a eu lieu en juillet 1908. C'est pendant cet anniversaire qu'on aménage les plaines d'Abraham et le parc des Braves. Comme vous voyez, il n'est toujours pas question de jardin dans la vie d'Elsie, et surtout pas de jardin dans le bas du fleuve. Mais tout ça va changer grâce à son oncle, Lord Mountstephen. En 1886, Lord Mountstephen achète ce qui était une seigneurie à l'époque. Il l'achète à un notable du coin, Ulrich Joseph Tessier, pour la somme de 20 000 $. Et ça comprend une partie de la rivière Métis. Lord Mountstephen connaît bien la région parce que depuis 1874, il la loue pour 20 piastres chaque année pour venir y pêcher le saumon. À l'époque, le chemin de fer intercolonial dessert la région. Ce qui amène Lord Mountstephen à acheter le domaine de Grand Métis et à y faire construire un camp de pêche qu'il baptise Esteban. Lord Mountstephen sait que sa nièce, Elsie, raffole elle aussi de la pêche, de la chasse, de la nature. Il sait qu'elle a les moyens d'entretenir les lieux. Et c'est à elle qu'il va donner son Esteban Lodge en 1918. C'est ce que nous explique Marjolaine Sylvestre.
3: Lord Mountstephen va décéder en 1921, mais Elsie fréquente déjà le site depuis 1903 environ. Ce que j'ai ici, c'est le contrat que Lord Mountstephen a fait préparer pour donner le domaine à sa nièce Elsie. Lorsqu'on le vire, là, on l'a de face avec le beau sceau rouge, là, mais lorsqu'on le revire, ici, on a les indications donation par l'honorable George Stephen, baron Mountstephen, to Dame Mary Elsie Stephen Meagan, épouse de Robert Wilson Reeford. Enregistré le 7 octobre 1918 à Rimouski. C'est un document assez imposant, là. C'est un contrat qui fait l'état de la propriété. En fait, pourquoi George Stephen a acheté ici? Bien, c'est un domaine de pêche, donc c'est des lots tout le long de la rivière Métis pour y donner l'accès exclusif à la rivière, là. Lord Mountstephen demande à sa nièce quelque chose en échange de son don. La grosse exigence, là, c'est de continuer à lui envoyer à chaque fin de saison des rapports de pêche sur la rivière. Il était plus ici là, à l'époque, mais ça lui permettait de revivre un peu ses saisons de pêche de rivière Métis.
4: C'est une période particulièrement intense dans la vie d'Elsie. Alors, le domaine de Métis qui lui appartient désormais va devenir un refuge. Elle peut y pratiquer toutes ses passions. Le jardinage? Lui va attendre encore un peu, jusqu'en 1926. Et son jardin, ça va être des jardins. On a déjà visité celui du ruisseau. Là, on va aller dans l'allée des azalées.
5: Bon, il tombe quelques gouttes, mais ça devrait pas durer.

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1: Bon, là, on s'en va vers l'exercice de diction des jardins de métis. Tu vois, je me prépare. L'allée des azalées.
2: Allée des azalées.
1: Ah, tu vois, t'es bonne, t'es meilleure que moi. Alors, qu'est-ce qu'on va découvrir, là?
2: L'allée des azalées, c'est un jardin où il y a des rhododendrons et azalées.
1: OK.
2: Qui fleurissent fin juin, début juillet.
1: OK. Patricia Galland, horticultrice responsable des jardins historiques.
2: Ça, c'est un gros spectacle. Parce que c'est extrêmement coloré.
1: Ouais.
2: Les azalées, c'est un arbuste, ouais, en fait. Et les fleurs apparaissent avant les feuilles. On a l'impression, il y a des fleurs, il n'y a pas de feuilles. Oui. Y a-tu un problème? Oui, non, c'est exactement comme ça, ça se passe. On dit azalée, mais dans le fond, moi, je travaille avec les noms latins.
1: Oui.
2: Horticultrice, ça, oui, c'est un peu déformation. On parle des rhododendrons.
1: OK.
2: Mais on fait une distinction, en fait. Rhododendron azalée. Parce qu'on va surtout appeler les rhododendrons ceux qui ont des feuilles persistantes. Ça veut dire des feuilles qui restent sur la plante tout l'hiver.
1: OK.
2: Et les azalées qui perdent leurs feuilles. Et de retrouver des azalées ici, dans le jardin, c'est parce que Elsie, elle les a placées ici parce qu'on est dans un... Je ne sais pas si tu remarques, là, comment est-ce que c'est encavé.
1: Oui,
2: hein?
1: Oui,
2: on est vraiment comme dans un creux. Donc, l'endroit où ils se ramassent beaucoup de neige,
1: oui,
2: l'hiver, donc belle protection, et que l'été, c'est plus chaud, protégé des vents. Donc, endroit idéal pour...
1: Les azalées.
2: Les azalées.
1: Pour l'allée des azalées.
2: Elle a l'allée des azalées. Elle a tout compris ça, donc on a mis cette plante-là à l'endroit où ça lui convenait parfaitement.
1: Tu sais, bas du fleuve, là, c'est quasiment un petit miracle. Là.
2: Le jardin ici a la chance d'avoir un bon couvert de neige.
1: Ah oui.
2: La neige est le meilleur isolant qu'on peut pas avoir pour les plantes durant l'hiver. Moi, aussitôt que je vois le petit couvert de neige qui arrive, là, je suis rassurée.
1: Entre bonne neige.
2: Entre bonne neige pour l'hiver.
1: Même Elsie parle en long et en large de l'importance de la neige, que ce soit dans ses carnets de jardinage, dans lesquels elle note tous les jours les conditions de la météo, ou dans ses articles horticoles, comme dans cet extrait. En hiver, la neige offre une protection très appréciée. Un confortable édredon de 4 à 5 pieds d'épaisseur, parfois plus. Naturellement, il risque d'y avoir des températures très basses, de l'ordre de moins 10 ou de moins 20, ou pire. Néanmoins, les roses sont les seules plantes que nous protégeons pour l'hiver. Même les azalées des variétés Molliste et Gand tolèrent les températures les plus rigoureuses sans notre aide et fleurissent à profusion. De même que beaucoup d'arbustes et de vivaces qui, ailleurs dans la province, ne survivent pas à l'hiver. Ça peut sembler étonnant, cet intérêt d'Elsie pour des fleurs exotiques, mais c'est pourtant une tendance lourde à l'époque. Tous les amateurs de jardin raffolent des plantes exotiques. Pour comprendre ce drôle de phénomène, voici les explications de la chroniqueuse horticole et horticultrice Lise Gobeil.
3: Ce qui a vraiment lancé l'intérêt des fleurs exotiques, c'est la fin du 18e et le début du 19e, c'est l'exploration à travers le monde. C'est quand les jardineries ont commencé à envoyer des chasseurs de plantes, c'est comme ça qu'ils les appelaient, pour découvrir le monde botanique, le monde végétal. En fait, les chasseurs de plantes, c'est un peu le même profil que les coureurs des bois. C'est des gens qui aiment l'aventure, c'est des solitaires qui font face à la nature. Ici, les coureurs des bois vont pour les animaux, mais là-bas, c'était pour les plantes. Les jardineries belges, anglaises, françaises qui vendaient ces plantes-là après les avoir rapportées de différentes régions, l'Asie, l'Amérique du Sud. C'était une course à la découverte, aux nouvelles plantes, aux nouveautés, les grosses fleurs exotiques. Et ça se vendait dans les encans, comme on vend des tableaux, des sculptures, à des prix faramineux. Les gens achetaient autant des fleurs exotiques, les collectionnaient, que des tableaux, en fait.
1: Comment ça se fait que des fleurs exotiques, comme les azalées, poussent dans le bas du fleuve où il fait très froid en hiver et pas si chaud que ça en été? Eh bien, c'est justement pour cela que ça pousse, déclare le semencier Patrice Fortier.
4: Quand on pense au microclimat du bas du fleuve, on pense à la proximité du fleuve, qui amène un côté tempéré par rapport au gelé, qui permet de cultiver, entre autres, des arbres fruitiers qui auraient plus de misère plus au sud. Donc, si le printemps est trop hâtif, les chaleurs sont trop fortes tôt au printemps, suivi de gelée, poum, la floraison, la nouaison de l'embryon du fruit est avortée. Donc ici, on est quand même un bon 3 semaines plus tard que le sud de la province, donc ça prend plus de temps à se réveiller. Donc il y a beaucoup moins de chances quand il y a assez de chaleur et de soleil pour que les fleurs s'ouvrent, qu'il y ait des gelées, parce qu'on est tempéré par le fleuve. Tout ça n'est pas figé, tout ça est en mouvance, mais règle générale, on compte sur une couverture de neige qui nous permet, entre autres, d'hiverner des plantes tendres qui ne passeraient pas l'hiver s'il n'y avait pas cette couche de neige-là.

0: les fabuleux jardins d'Elsie Rieford. La suite après le bulletin de nouvelles. Restez à l'écoute.
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4: Bonsoir, ici Louis de Belval. Voici les informations. Nouvelle volte-face de Donald Trump dans le dossier iranien. Le président américain déclare qu'il refuse de conclure un accord de paix à la hâte avec l'Iran. Ses commentaires surviennent quelques heures à peine après ceux de son secrétaire d'État, Marco Rubio, qui affirmait qu'une entente avec Téhéran était imminente. Greta Juris a préparé ce qui suit.
5: Le secrétaire d'État américain Marco Rubio s'attendait à de bonnes nouvelles, mais quelques heures plus tard, Donald Trump a tempéré l'espoir d'un compromis. Sur sa plateforme Truth Social, le président écrit avoir demandé à ses représentants diplomatiques de ne pas se précipiter afin d'en arriver à un accord. Donald Trump, qui juge que le temps joue en faveur des États-Unis, a annoncé du même coup que le blocus naval des ports iraniens dans le détroit d'Ormuz restera en vigueur jusqu'à la signature d'un accord. Pendant ce temps, en Iran, l'agence de presse Tasnim a rétorqué en disant que le protocole d'accord en discussion pourrait toujours être annulé, même si plus tôt, Téhéran a aussi fait état de progrès. Le chercheur à l'Observatoire sur les États-Unis de la chaire Raoul Dandurand, Julien Toureil, explique que ce scénario se répète entre les deux camps en raison de plusieurs facteurs, dont la méfiance des États-Unis envers l'Iran et vice-versa.
6: L'autre facteur qui peut expliquer la prudence dont fait preuve aujourd'hui le président Trump, c'est que des élus républicains, notamment le sénateur Lindsey Graham, ont exprimé leur mécontentement vis-à-vis d'un accord qui serait, selon eux, potentiellement mauvais.
5: Julien Toureil juge par ailleurs que la question des ambitions nucléaires iraniennes pèse probablement aussi dans la balance, d'autant que la question n'a pas été spécifiquement adressée dans le protocole d'entente. Ici Greta Juris, Radio-Canada, Montréal.
4: L'ambassadeur des États-Unis au Canada ne comprend pas la frustration des Canadiens face aux tarifs douaniers imposés par l'administration Trump. En entrevue à Radio-Canada, Pete Hoekstra estime que les droits de douane sont là pour rester et que tous les pays qui veulent faire des affaires avec les États-Unis doivent accepter cette nouvelle réalité. Laurence Martin l'a rencontré.
7: Just doesn't make any sense.
8: Pete Hoekstra n'a pas la langue dans sa poche. Proche de Donald Trump, l'ambassadeur américain à Ottawa a un message clair pour les Canadiens. Les tarifs sont

0: là pour rester.
1: It's our policy.
0: C'est notre politique, dit-il, et on l'applique de façon uniforme.
2: But do you understand where that frustration is?
0: Comprends-tu la frustration des Canadiens à l'égard de l'administration Trump?
1: Absolutely no.
0: La réponse est sans équivoque.
1: We put tariffs on everybody in the world.
0: Toutes les régions du monde sont logées à la même enseigne, plaide-t-il. L'ambassadeur dénonce aussi le retrait de l'alcool américain et des tablettes.
1: We think the alcohol ban is totally unfair.
0: Une riposte injuste, selon lui.
2: If Canadian provinces were to...
0: Mais un retour du Bourbon du Kentucky sur les tablettes entraînerait-il une baisse des tarifs?
1: Non.
0: Là encore, la réponse est tranchée. Puis Toxtra soutient qu'Ottawa devrait avoir une approche plus conciliante avec Washington.
1: I'd say put on your sales hat.
0: Je leur dis, mettez votre chapeau de vendeur et expliquez en quoi l'Ontario, par exemple, est le meilleur endroit pour se procurer des voitures.
1: Why getting them from Ontario is...
0: Et ce, même si Donald Trump répète souvent que son intention est de rapatrier la totalité de la production automobile au sud de la frontière.
3: We want to make our own cars. We don't really want cars from Canada.
0: Le fossé entre Ottawa et Washington ressort donc clairement dans l'entretien, mais les tensions n'empêche pas l'ambassadeur d'aimer son rôle.
2: Do you like being an ambassador?
1: I love standing up for America each and every day.
0: Celui, dit-il, de prendre la défense de l'Amérique chaque jour. Ici Laurence Martin, Radio-Canada, Ottawa.
4: En Ukraine, la Russie a fait subir l'un des bombardements les plus intenses depuis le début de la guerre déclenchée il y a plus de 4 ans par Moscou et a utilisé notamment un missile balistique hypersonique à moyenne portée. Au moins 4 personnes ont été tuées, 100 d'autres blessées. De nombreux bâtiments ont été endommagés dans les attaques, comme le rapporte notre collaborateur en Ukraine, Stéphane Siohan.
5: Alors, je dirais pas qu'ils se remettent bien parce que le coup a été assez fort hein, la nuit dernière. Je le rappelle, 4 morts, 100 blessés sur la ville de Kiev. Mais je dirais qu'après 4 ans de guerre, malheureusement, les Ukrainiens et les Kieviens sont habitués à ce genre de frappe. Donc, la solidarité s'est mise en place très vite dans le quartier central de Podil à Kiev où un missile a détruit le musée d'histoire de la catastrophe de Tchernobyl. J'ai pu y passer une partie de l'après-midi. Il y avait beaucoup de citoyens qui venaient en fait aider à déblayer les bâtiments aux alentours. Il y a 30 d'immeubles hein, quand même qui ont été endommagés dans la frappe. Donc solidarité, mais également colère parce qu'on voit de plus en plus d'appels émerger sur les réseaux en Ukraine pour rendre la monnaie à la Russie. Et en effet, les appels se multiplient pour continuer à frapper les infrastructures pétrolières russes, les ports, les terminaux pétroliers qui sont la manne de la machine de guerre russe.
4: C'était Stéphane Siohan. En Afrique, les autorités sanitaires du Congo rapportent au moins 179 morts en raison de l'épidémie d'Ebola. Elles estiment aussi environ 900 le nombre de cas présumés d'Ebola, principalement dans l'est du pays. En plus du virus, le pays est aux prises avec des attaques contre les centres de santé qui traitent des personnes atteintes de la maladie. La nuit dernière, des individus ont pris d'assaut un hôpital et exigé que les corps de 2 de leurs proches leur soient remis. Des centres de santé ont aussi été la cible d'incendies criminels la semaine dernière. Le pays, enfin, est aussi déchiré par la violence des groupes rebelles armés. Voilà, c'était les informations à l'antenne de Radio-Canada.

0: 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Épisode 2, deuxième partie.
1: Dans tous les jardins aménagés par les humains, il y a toujours un sentier, un chemin, une allée. À Métis, il y en a plusieurs. Mais il y en a une qui est la reine des allées. En anglais, elle s'appelle « The Long Walk », la longue allée. Et c'est vrai qu'elle mesure à peu près 90 mètres. Et il y avait des « long walks » dans plusieurs grands jardins du monde, par exemple au château de Windsor. Eh bien, en français, on a plutôt décidé de souligner la noblesse de ce jardin tout en longueur, en le baptisant l'allée royale.
2: Marie-Thérèse, on arrive à l'allée royale.
1: Ah, c'est-tu beau.
2: On va monter les marches. On est sur l'allée, c'est impressionnant.
1: Magnifique.
2: Si on regarde l'allée, comment elle a été construite, c'est une rectiligne.
1: OK.
2: Puis, l'effet était voulu qu'on pouvait voir le fleuve en arrivant ici. C'est le seul endroit dans le jardin, d'ailleurs, où on le voit. Mais malheureusement, avec le temps, les arbres...
1: ont poussé, mais c'est quand même très beau. Et on le sent, le fleuve, hein? On le sent quand même,
2: oui,
1: sa présence.
2: Puis en marée haute, on peut même l'entendre. Donc, il n'est pas loin.
1: OK. Oui.
2: Ici aussi, dans l'allée, comme tu peux voir, c'est le moment là où tu as des centaines de pivoines qui sont en fleurs. Surtout des teintes de rose, rose pastel. En fait, le principe de la construction de l'allée royale, c'est un mix border à l'anglaise. L'idée, c'est d'avoir toujours quelque chose en fleurs.
1: OK.
2: Du début du printemps jusqu'à l'automne. Donc, on a... par exemple, fin mai, début juin, tu vas avoir les plantes de bordure. C'est elles qui vont prendre la vedette. Après
1: ouais.
2: ça, tu as les lilas qui sont en arrière-plan.
1: Oui.
2: Et les pivoines. Ensuite de ça, la relève va venir. Ça va être les rosiers, les delphiniums, les lys. Puis à l'automne, on va avoir, c'est ça, les flux vivaces qui vont prendre l'air. Fait qu'il y a vraiment toujours
1: ça
2: quelque
1: roule,
2: chose.
1: Ça roule tout le temps.
2: Oui, il y a toujours.
1: Donc, Elsie, là, elle a conçu cette allée-là qui amenait, bien sûr, à la Villa Estevan. Est-ce qu'on peut dire que c'est comme le zénith du jardin? C'est-à-dire que c'est comme l'aboutissement pour arriver à la villa, pour les invités et tout ça?
2: C'est le chemin qui nous mène vers la destination
1: oui.
2: finale.
1: Et moi, je me suis laissé dire que les dalles, ces pavés là, de roches plates, tout ça, ça, c'est monsieur qui aurait installé ça.
2: Oui, en fait, puis ça a été fait avec le sable qui a été récupéré de la plage. Si on se met à genoux puis on regarde vraiment les pavés, là, on va s'apercevoir qu'il y a des petits morceaux de coquillage
1: ah,
2: dedans.
1: Ah, c'était bien fou de s'en priver, hein, c'est ça. Mais c'est vraiment magnifique.
2: Fait qu'on va procéder,
1: oui.
2: on avance tranquillement.
1: Je te suis, Patricia,
2: vers,
1: tu es mon. Là, c'est toi qui es mon guide.
2: Parfait.
3: Alexander Rieford, arrière-petit-fils d'Elsie et de Robert Rieford.
4: Oui, Robert et Elsie étaient alignés à différents niveaux et il y avait des intérêts vraiment croisés. Il n'était pas dans le jardinage vraiment à ce que je connais, je dirais, de manière physique, mais. Hyper intéressé par les légumes potagers, hyper intéressé par le design. Et quand elle décide de faire une ligne droite dans les jardins, ce qu'on appelle aujourd'hui l'allée royale ou the long walk, c'est lui qui va dessiner la manière qui ça doit être construit. Et aujourd'hui, d'ailleurs, on remarque qu'on marche là-dessus après une grande pluie. Cette ligne-là est en pente négative, alors ça coule vers les jardins, ça coule vers les côtés. Et quand l'eau arrive en bas de l'allée royale, mais il y a des... fente dans les marches pour que l'eau s'évacue en dessous de la structure pour que ça évacue dans le ruisseau sans être visible. Alors, ça c'est l'homme, ça c'est Robert, c'est lui qui a apporté ça, tout comme la manière de faire les dalles, c'est du béton fait avec le sable de la plage. Alors, on voit les coquilles d'ailleurs dans le béton, flattées par un artisan qui donne une forme de contour naturel, mais c'est quand même complètement artificiel, mais assez bien réussi.
1: Alors, pour vous donner une idée du nombre de plants qu'on trouve ici, imaginez-vous qu'en 1932, donc 4 ans après avoir commencé l'allée royale, Elsie Rieford a commandé 862 plants de pivoine. 862. C'est fascinant, cet intérêt qu'elle a pour le jardinage à si grande échelle.
4: La question d'où vient cette passion pour le jardinage et c'est quoi les influences? Alors, on sait bien qu'elle avait des livres écrits surtout par les Anglais qui l'ont beaucoup inspirée. Il y en a un, William Robinson, qui va écrire un livre qui s'appelle « Wild Garden », qui est beaucoup sur ce qu'on appelle aujourd'hui la gestion différenciée ou l'espèce de jardin sauvage avec les plantes indigènes. Puis l'autre est vraiment le contraire, Gertrude Jeco, qui va dessiner, elle, vraiment c'est un des grands architectes paysagistes avant que la profession existe, quelqu'un qui dessine le jardin, mais avec un œil d'artiste, un peu la scénographie horticole, de comment mailler des plantes dans une beauté en continu. Alors, l'Allée Wayab, c'est un parfait exemple de ce travail qui est vraiment presque une citation de ce que Jeco va dessiner pour les jardins d'Angleterre, ce qu'on appelle des mixed borders, dont l'objectif, c'est une série de plantes vivaces qui vont pousser à leur rythme. Alors, c'est quand même assez complexe d'imaginer que tu as 300 ou 400 plantes dans une allée pour assurer que ça fit ensemble, que ça jouxte et couleur, et forme, et hauteur, et texture. Ce qui est intéressant avec Ilse, c'est qu'elle commence avec l'idée, puis on voit bien, c'est comme un rédacteur de texte. Elle va faire un essai, par la suite, elle va effacer, modifier, enlever. C'est comme un exercice de editing. Elle va continuellement améliorer pour voir, bon, ça n'a pas marché, celui-là, c'est trop fort, c'est trop faible, trop haut, trop bas, ça marche pas ici, c'est trop froid. Bref, on voit bien que son parcours de jardinage commence avec une idée

0: mais devient son propre idée par la suite.
1: Bon, on ne peut pas parler de l'Allée royale sans parler des lys dont elle s'y raffolait. D'ailleurs, il y en a dans plusieurs des jardins historiques, dans celui de la Villa, celui du Ruisseau et le long de l'Allée royale. C'est leur parfum et leur forme, leur diversité, leur exotisme qui la séduisent, mais aussi la difficulté qu'ils représentent, le défi horticole à relever. Et c'en est tout un défi. Jusque dans les années 30, il n'y a à peu près que des lys tigrés au Québec, les fameux Tiger Lilies orange, picotés de points brun-noir, qui poussent partout et facilement. Mais à Métis, il y en a plusieurs sortes parce qu'Elsie est devenue une maniaque des lys. En fait, c'est une des particularités d'Elsie. Oui, elle est une jardinière, une horticultrice, mais elle est aussi une collectionneuse. Une collectionneuse qui est toujours en quête de la plante qu'elle n'a pas. Et c'est particulièrement vrai des lys. La journaliste horticole Lise Gobeil m'a parlé de cette fleur qu'aimait tant Elsie.
2: Elsie adorait les lys. C'était vraiment une plante qu'elle chérissait parce que c'est des plantes qui sont très spectaculaires. C'est un peu des vedettes dans les plates-bandes. On les met un peu partout dans les plates-bandes pour faire de la lumière, puis attirer l'œil. Elle avait des lys martagon, qui est une plante très, très sculpturale, qui atteint 1 à 2 mètres de haut, qui forme une ampe florale plutôt comme une colonne, qui porte à peu près 25 à 50 fleurs, vraiment avec des pétales cireux qui tombent comme des lanternes, en fait. C'est des plantes qui viennent de la Chine, de la Corée, de la Sibérie. Donc, c'est des plantes qui sont exotiques, qui amènent une touche de plus à ses jardins aussi, là, dans sa collection de lys. C'est aussi une plante qu'on peut placer dans les sous-bois, ce qui est plus rare parce que la plupart des lys, on les met plutôt dans les plates-bandes au soleil. Mais celui-là, le lys martagon, se cultive très bien aussi dans les sous-bois, ce qui est un plus pour l'horticulteur chevronné qui cherche toujours des nouvelles plantes pour son sous-bois. Le lys de l'Himalaya, ou Cardiocrinum giganteum de son nom latin, est une plante qui est encore plus grande que le lys martagon. Il atteint 2 à 3 mètres, c'est ce qui fait vraiment de lui une vedette dans les plates-bandes. Ses fleurs sont blanches avec une gorge rose, très parfumée. C'est aussi un de ses attraits. Et puis, une des choses aussi qui rend heureux un horticulteur, c'est que du semis à la floraison, ça prend 7 ans. Alors, ça demande beaucoup de patience et c'est une plante qu'on désire pendant longtemps.
1: Alexander Reford.
0: Elsie va écrire quelques articles dans sa vie, dont 2 portent sur les lys et une 3e sur les gentianes. Et dans sa propre tête, on voit dans ses titres d'articles, elle parle d'un jardin de lys. En fait, pour elle, c'était pas le pavot bleu qui était son emblème floral. C'est vraiment un jardin de lys dans le Bas-Saint-Laurent. Elle a documenté, elle a partagé. Bon, qu'est-ce qui arrive quand vous faites ça? Mais soudainement, il y a des gens qui arrivent à la porte. Et alors, c'est un peu, dans sa vie à elle, un peu dérangeante, mais en même temps très valorisant parce qu'elle reçoit des personnes qui vont par la suite écrire des notes. Puis elle est très fière de que telle personne, entre autres M. Toyser au Jardin botanique, va reconnaître l'importance de son propre jardin dans son vivant qui lui aide beaucoup à voir que son travail n'était pas juste un petit exercice d'une femme excentrique, mais plutôt un ouvrage horticole assez accompli. Là.
1: Maintenant, une petite digression, si vous me le permettez ici. Contrairement à la plupart des jardins anglais habituels, il y avait très peu de statues dans les jardins d'Elsie. Mais celles qui s'y trouvaient n'étaient pas banales, comme l'explique Alexander Rayford.
0: Au même date qu'Elsie va faire un jardin, il y a beaucoup d'autres personnes avec des grands domaines qui vont faire des jardins. Puis je constate en même temps que son jardin était vraiment différent, en fait unique. Parce que souvent, les jardins sont aussi des magnifiques balustrades, il y a des espèces de descentes cérémoniales, il y a des sculptures, il y a des objets importés de l'Europe. Je constate, en faisant un peu cette comparaison, que les objets qu'elle avait, comme par exemple une magnifique bronze de sous un côté de Maria Chapdelaine, alors c'est une femme au travail avec une fourche dans ses mains, mais elle va être placée dans les jardins, puis bon, une année c'est ici, puis l'autre année c'est là-bas, puis troisième année c'est près des entreposés. Bref, c'est une madame qui voyage un peu dans ses propres plates-bandes, qui encore une fois m'indique que c'est un jardin qui évoluait complètement avec ses goûts, puis avec la hauteur des plantes. Bref, mais c'était curieusement un jardin libre de formalité. Année après année, elle va ajouter une plate-bande ici, elle va l'enlever. C'est un jardin qui était vraiment issu d'une liberté d'esprit qui m'intéresse beaucoup parce qu'en même temps, elle vivait dans une maison avec des barricades. Les femmes n'étaient pas libres de tout faire.

0: Hein, il y avait des obligations sociétales imposées, il y avait des contraintes volontaires ou involontaires autour d'elle, mais dans les jardins, on dirait tout est possible, c'est à moi.
1: Everything is possible and it's mine. Il me semble que j'entends Elsie dire ça. Bon, ça fait beaucoup d'informations tout cela. Alors, je vous propose de prendre une petite pause. On pourrait se promener encore un peu dans les allées. Et dans le prochain épisode, on va bien sûr parler d'autres jardins. Mais aussi de la période de la grande crise économique en 1930. Et de chevaux, de saumons et de chiens.

0: 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Épisode 3. Un jardin salutaire. Est-ce que vous me permettez de partager avec vous une autre anecdote? C'était pas toujours facile, la vie dans le bas du fleuve. Des fois, le travail était rare. Et ça a été particulièrement vrai dans les années 30. Alors, des gens comme Elsie Rieford, qui engageaient du monde, au moins pendant la belle saison, ça faisait une différence. Mon grand-père, c'était un gros cultivateur, et dans ma famille, on me raconte que Mme Rieford envoyait parfois quelqu'un demander à mon grand-père s'il pouvait lui louer ses chevaux pour ses gros travaux, comme dessoucher, des choses comme ça. Elle voyait bien le potentiel des alentours. Je pense que c'est pour ça qu'elle a décidé que son domaine allait devenir des jardins, auxquels plein de gens des environs ont contribué, finalement. Bonjour! Aujourd'hui, on va se promener dans les jardins des pommetiers et des primevères. Et comme je l'ai promis la dernière fois, on va aussi parler de la crise économique, de chevaux et de chiens. Vaste programme! Eh bien, pour ça, vous m'en voudrez pas, mais il faut qu'on retourne d'abord un petit peu dans le temps, en 1918. En 1918, Elsie reçoit de son oncle, Lord Mountstephen, l'immense camp de pêche de Grand Métis, le Estevan Lodge. 8 ans plus tard, en 1926, Elsie va l'agrandir et le rendre plus conforme à leur style de vie. Elle décide de faire des travaux pour transformer le camp en villa confortable sur 2 étages avec une 40aine de pièces. Tout se fait vite et bien en 1 an pour la somme de 30 003 $. C'est l'équivalent d'environ 470 000 $ canadiens aujourd'hui. Alors, je pense qu'on peut dire que c'était vraiment très confortable comme villa. Venez, je vous montre d'abord la salle à manger. Donc ici, c'est la salle à dîner. Marjolaine Sylvestre.
1: On a les témoignages à l'époque des enfants de Ernest Bofton, le majordome, qui avait un certain privilège à accéder à la pièce ici. Puis ils disent que c'était possiblement la pièce la plus sombre de la villa. Les enfants pouvaient même parfois passer pendant un repas tout en passant inaperçus. C'est ici qu'ils s'installaient pour manger. Puis on a encore la table d'époque.
0: Et toujours avec le foyer qui est en fait adossé à celui au foyer du salon. La porte qui donne sur la cuisine directement?
1: Elle donne sur l'aile des serveurs. Là. Donc, il y a un sas entre les deux. Il y a la cuisine, puis par la suite, il y a l'aile des serveurs qui permet d'accueillir justement toute l'argenterie, la vaisselle, etc. Puis, une fois que ça franchit la porte ici, là, comme ça, ça coupe un peu le vacarme de la cuisine en même temps.
0: OK, d'accord, d'accord. Et donc, si c'était assez sombre, on peut présumer qu'il y avait bien de la chandelle, du candélabre, un éclairage un peu

0: quand elle reçoit le domaine de Métis. Mais c'est presque 10 ans plus tard, à 54 ans, qu'elle va commencer les jardins. Et pendant ces 10 années-là, elle a vécu d'autres passions à Métis. Et quand on voit l'importance de la vie en plein air pour elle, on comprend vraiment mieux ce qui nous entoure.
1: Et on découvre dans Elsie une femme sportive.
0: Alexander Reeford, arrière-petit-fils d'Elsie Reeford et directeur des Jardins de Métis.
1: C'était une femme cultivée, la lecture, les soirées mondaines, les soupers de grande qualité, les discussions, bref. En même temps, elle va faire l'équitation, à la fois sur Montréal, mais ici, elle va amener un cheval ici, puis elle va faire des randonnées géantes. Ils ont encore de 20, 30 000 tout seul sur les rangs agricoles. Une femme qui faisait le canotage, et bien sûr, une femme qui faisait aussi... la pêche. On voit dans Elsie une femme élégante, mais en même temps en action. Alors, c'était quand même une femme avec des aventures, en fait.
0: Et ce côté aventurier, amateur de plein air, c'est à Métis qu'Elsie va vraiment pouvoir le transmettre à ses deux garçons, Bruce et Eric. C'est ce que nous explique Marjolaine Sylvestre.
2: Ici, à Métis, Elsie avait pleinement son rôle de mère, je dirais. Quand elle est à Montréal, la vie est complètement différente. Elle a une vie mondaine, elle a une vie plus occupée, je vous dirais. Puis les enfants sont en pension. Puis à partir de l'âge de 10 ans, les enfants sont plus seulement en pension à Montréal ou à proximité, mais sont rendus dans un collège en Angleterre. Là. Mais ici à Métis, les enfants reviennent à chaque année puis passent l'été avec leur mère. C'est des grands champs, des forêts, des rivières, une baie, un fleuve. C'est vraiment l'état sauvage, là, c'est la liberté. Puis dans toutes les activités quotidiennes, bien c'est sûr qu'on a des très belles photos d'époque où on voit Elsie qui donne des cours d'équitation à ses garçons, va pêcher le saumon sur la rivière avec ses garçons ou va faire une balade en cheval puis va profiter du reste d'après-midi pour lire dans un champ. Il y a l'éducation des enfants qui se perfectionne aussi pendant l'été. Mais ce qui est encore plus intéressant, c'est que Elsie finissait la saison avec une aventure particulière avec ses deux fils, c'est qu'elle les amenait au camp Caribou à cheval. Donc, Elsie fait une excursion avec ses deux garçons et un guide. Chacun ont leur propre cheval. Puis, pour se rendre jusqu'à Caribou, bien, c'est une excursion qui dure 2 jours et 2 nuits. Donc, ils partent le matin en septembre avec leurs chevaux, leurs bagages, campent une première nuit, repartent, continuent une deuxième journée de chevauchée, dorment encore dans le bois, puis finalement pour arriver à Caribou où Robert les attendait. Mais c'est une très belle excursion. Il faut penser, là, en septembre, ici, dans le Bas-Saint-Laurent, limite Gaspésie, c'est pas les nuits qui sont très, très chaudes non plus. Là. C'est vraiment du camping sauvage à 100%.
0: On peut dire qu'Elsie était une mère qui savait fabriquer des souvenirs à ses enfants. Sur les nombreuses photos d'époque des Jardins de Métis, on voit tout ça très bien, les chevaux, les poissons gigantesques, les enfants qui courent, les chiens. Écoutez bien Marjolaine Sylvestre, qui nous fait remarquer un détail très sympathique qu'on retrouve dans la villa.
2: Bien, la famille a toujours eu des chiens ici, qui étaient des chiens qui venaient d'Angleterre, qui étaient des chiens gitans. C'est des grands chiens avec un poil un peu raide que M. Reeford accueillait là, à Montréal, mais qui venaient passer leur été ici à Métis. Puis, on a encore la trace des chiens ici sur le domaine. Regardez les portes des salles à manger, par exemple, sous la poignée, il y a les traces des chiens, les graphines, les pattes des chiens. Parce que les portes étaient fermées lors des repas, les chiens grattaient les portes pour pouvoir entrer. Puis comme c'est du bois mou, là, les traces sont encore là, très bien visibles. Ah, à cet endroit-là, puis c'est vraiment elle là, que les graphines sont vraiment plus marquées.
3: OK, OK.
0: Quand on déambule dans la maison, Marjolaine, bien sûr, on se dit, mais c'est quoi l'essence de bois qui couvre les murs, les plafonds? Il y a du bois partout. Et on voit bien que c'est pas un bois commun. Peux-tu nous parler de...
2: Oui, en effet, c'est un bois qui est très rouge. C'est en fait du piscifer qui vient de Colombie-Britannique.
0: OK. C'est le pin Douglas, c'est ça? C'est les très, très, très grands arbres, là?
2: Oui, c'est bien ça.
0: OK. Et ils ont importé ça... Par voie de chemin de fer.
2: Oui, on dit même que possiblement le premier convoi qui est parti de l'Ouest pour s'en venir vers Montréal avait dans sa cargaison le bois qui servait à la construction de la Villa Estevan.
0: Maintenant, imaginez-vous cette femme extrêmement active. Eh bien, cette même femme a des ennuis de santé sérieux en 1925. Elsie fait une appendicite et elle est opérée de toute urgence. Son médecin formel, elle ne peut plus pratiquer de sport aussi exigeant physiquement.

0: Pensant bien faire, et sans doute aussi parce qu'Elsie a 53 ans, ce médecin lui dit quelque chose comme « Chère madame, pourquoi ne vous mettez-vous pas plutôt au jardinage? » Elsie va le prendre au mot, mais Elsie étant Elsie, elle va créer des jardins immenses et qui, bien sûr, lui ressemblent. Ils sont hors de l'ordinaire. Pour nous mettre en contexte, quand les travaux commencent en 1926, on est à la veille de la grande crise économique de 1930. Grâce au jardin, Elsie va devenir un des employeurs majeurs de la région.
1: Un exemple très flagrant, là, c'est que la cuisinière avait un mandat qui était d'accepter tout ce qui lui était apporté, puis de rémunérer les gens en conséquence. Donc, à côté de la porte de la cuisine, il y avait un pot de monnaie, puis quand quelqu'un arrivait avec un pot de petites fraises des champs ou du poisson ou peu importe, ben elle devait les payer. Elsie, en arrivant ici, s'est pas renfermée dans sa maison puis a utilisé uniquement son équipe de domestiques qui venait par exemple de Montréal. C'est plutôt l'inverse qui se produisait. Elsie était quand même quelqu'un de suffisamment consciente de son environnement social. Elle était consciente qu'elle avait été très choyée dans sa vie, tandis que d'autres n'avaient pas les mêmes chances qu'elle. Autre chose qu'il faut saisir dans tout ça, c'est qu'à l'époque, le stationnement des jardins de Métis, aujourd'hui, c'est un village. C'est le chemin qui longe la grande barrière d'entrée, là. Bien, c'est la route numéro 6. Puis là, on rentre dans le village de Grand Métis. Il y a, je vous dirais, à peu près une quinzaine de maisons. Elsie finit par engager des agriculteurs du coin pour l'aider dans ses jardins. Elle ne fait pas affaire avec des horticulteurs professionnels. Donc, les agriculteurs sont formés, puis travaillent avec elle sous ses directions. Mais quand il y a des grandes corvées, là, par exemple, il y a un arbre de tombée ou c'est le temps de faire le nettoyage du printemps, mais ces 3-4 horticulteurs ne sont pas suffisants, ce qu'elle fait, c'est qu'elle envoie quelqu'un crier sur le parvis d'église pour dire comme quoi qu'il y aura une grosse corvée à faire à Métis puis que les gens sont bienvenus. Puis encore aujourd'hui, on a des témoignages des gens qui sont venus ici dans les années 40 racler des feuilles ou peu importe. Leur salaire à la base était déjà beaucoup plus élevé que ce que les gens pouvaient gagner, par exemple, dans les grandes maisons de Métis-sur-Mer, la Métis Beach. Il y avait un respect envers les gens qu'elle embauchait, là. Ça, très certainement déjà de converser avec eux dans leur propre langue, là. C'est les prendre à égalité ou presque, là. C'est une belle manière aussi de s'assurer du respect de ses employés puis d'assurer du fait que ces gens-là ont un intérêt. On parlait tout à l'heure de pourquoi les gens venaient travailler pour Elsie. Bien, très certainement, c'est qu'ils étaient bien traités aussi.
0: Elsie engage donc des gens du coin à qui elle s'adresse toujours en français. Et contrairement à ce qui se faisait à l'époque et à ce qui se fait encore souvent aujourd'hui, elle n'emploie pas de personnel spécialisé en horticulture ou un architecte paysager. Non, non, non. Ce qu'Elsie veut, Elsie le fait. Alexander Reeford.
2: Elsie avait un parcours unique. D'ailleurs, elle parle dans un de ses articles que je m'en fous un peu des traditions, de hauteur et de... Si je veux un liste dans un plate-bande, désolé, mais je vais le mettre. Cette forme de liberté qui essaie de donner, pour moi, c'est quand même intéressant parce qu'elle avait les moyens d'embaucher un architecte paysagiste, mais elle décide évidemment de ne pas l'avoir ici, dans son jardin. C'est un peu sa fierté d'essai puis à erreur. Elle décide de mettre chez elle et de, bien sûr, de lire les sources d'informations les plus accessibles en anglais puis en français, de visiter les beaux jardins, mais de ne pas se donner le cadre imposé. Souvent, vous faites construire quelque chose par un architecte paysagiste. Vous êtes là 2-3 ans. Par la suite, on laisse ça au jardinier. C'était pas son cas, elle. Elle était dans les jardins tous les jours jusqu'à la fin de ses jours.
0: Et quand Elsie n'est pas dans ses jardins, à la belle saison, eh bien, elle pense à ses jardins. Notamment pendant les nombreux voyages qu'elle fait.
2: Les voyages sont partiellement inconnus. On a quand même des bribes de qu'est-ce qu'elle a découvert. Puis ainsi, on sent que, bon, l'Angleterre, c'était sûr, elle a fait le tour, l'Écosse aussi. Elle est allée beaucoup en France. Effectivement, Moyen-Orient, elle a voyagé, l'Amérique latine une fois ou deux. Mais c'est surtout les pays où elle était au bon endroit au bon moment, mettons l'Italie en mois de mai, ou la Suisse aussi, où elle remarque les plantes alpines, les tapis de gentiane, par exemple, les jardins privés qu'elle a pu visiter en Angleterre. Et je pense que c'est ces voyages-là qui vont lui inspirer, elle, d'écrire son propre jardin dans les articles qu'elle va publier. Parce que ça, c'est un autre phénomène qui est intéressant. C'est, jardinier, c'est une chose, mais d'écrire sur son propre jardin, c'est tout autre chose. Alors, ça t'amène à concentrer, à décrire, à parler, à

0: à ceux qui sont souvent, c'est vous. Moi, j'ai pas le courage d'écrire un article pour le Royal Horticultural Society à Londres. C'est plein de grosses balles et personnes très importantes au niveau horticole. Mais elle va le faire, puis elle va être publiée, puis elle est fière de cette article qui va un peu définir un peu dans sa tête son propre journal.
1: Alexander Rayford l'explique vraiment bien, je trouve. Son arrière-grand-mère, Elsie, est toujours en quête de perfectionnement comme horticultrice, mais sans jamais penser que quelqu'un ferait mieux l'affaire qu'elle. Elle a la conviction que sa manière, qui est de planter en fonction de ce qui est le mieux pour la fleur et l'arbre, et non pour que ça fasse joli, ben c'est ça la meilleure méthode.

0: Alors, on a déjà visité le jardin du ruisseau, celui des azalées et de l'allée royale. Eh bien, aujourd'hui, on va aller voir le jardin des pommetiers et celui des primes verts.
1: Alors, par ici... Bon, là, les messieurs qui, avec leur perche, là, ils font quoi? Ils font de la taille de...
2: Ils font de la taille de lilas. Ah. On enlève les fleurs fanées dans les lilas qui bordent chaque côté de l'allée royale.
1: OK, OK.
2: Puis qui séparent de... Si on va vers l'est, en fait, oui. On s'en va vers le jardin des pommetiers.
0: Patricia Galland, horticultrice responsable des jardins historiques.
1: Pourquoi Elsie a tenu à faire ce... C'est comme un mini-verger, en fait. Hein?
2: Ben, en fait, c'est le jardin des pommetiers, c'est un peu expérimental. Okay. Au départ, elle voulait faire des essais de... Parce que c'est des pommetiers décoratifs. C'est pas des pommiers, mais des pommetiers.
1: Comestibles.
2: Les pommettes sont comestibles, mais okay. C'est beaucoup plus décoratif. Okay.
1: La forme de l'arbre,
2: ouais, c'est ça, au moment
1: de la floraison.
2: La floraison est vraiment spectaculaire, qui ne dure malheureusement pas assez longtemps, parce que ça dure à peu près une semaine, mais ça en vaut la chandelle. Donc, si on rentre dans le jardin des pommetiers, on a une partie d'annuel ici.
1: OK.
2: Puis on a des géraniums vivaces.
1: Je viens compléter le tableau, ouais. Là.
0: Voici donc le jardin des pommetiers qu'Elsie a entrepris en 1928 et 1929. Il y a pratiquement toujours eu des pommetiers dans les jardins de Métis. Et partout dans la région, en fait, même si ce sont ceux qui fleurissent le plus tard en Amérique du Nord. Merci la neige du bas du fleuve. Chez mes parents à Saint-Octave, on en avait un pommetier aussi très beau, très gros, à côté de la maison. Plusieurs pommetiers des jardins de Métis ont été plantés par Elsie. Mais certains doivent être remplacés parce qu'ils sont trop vieux. Mais où est-ce qu'elle les prenait, ces pommetiers? Alexander Reford se fait un plaisir de répondre à cette question.
3: Alors, d'où viennent les plantes? Ça, c'est une autre question qui nous fascine parce qu'Elsie est une femme collectionneuse des plantes. Les arbres feuillus, ça marche pas très bien ici, on en a, mais c'est quand même, tous les arbres feuillus sur le domaine ici ont été largement plantés, exception des peupliers puis des bouleaux. Alors, Elsie va suivre une tendance d'implanter des espèces qui ont été créées littéralement pour le climat canadien au niveau de la rusticité. Alors, on va créer au Canada des hybrides de pommes, ce qu'on appelle aujourd'hui un pommetier, qui donne des pommettes qui sont grands comme 25 cents environ. Pas très utile dans la cuisine, mais quand même magnifiquement beau ici à la mi-juin. Et dans cet exercice, elle va faire appel à une femme botaniste qui travaille aux fermes expérimentales à Ottawa. Alors nos pommetiers, qui sont maintenant pas loin de 100 ans, ont été issus de programmes de recherche dont Mme Preston était un peu le maître d'œuvre et qui va léguer à l'horticulture vraiment une grande série d'hybrides qui sont partout à Ottawa ou dans les autres villes canadiennes qui sont maintenant très communs dans notre paysage et magnifiquement pour nous quand les pommetiers sont en fleurs pour une semaine ou 10 jours, c'est le printemps qui est arrivé.
2: Regarde en haut, on voit que c'est plus planche, l'autre côté oui. Du High Bank. Il y a le jardin des primevères qui est dans cet espace-là.
1: Cette section-là.
2: Ouais. Le jardin des primevères, il est plus protégé, puis c'est un jardin aussi qui va être en vedette en début de saison.
1: OK.
2: Juste quand même, jusqu'à la mi-juillet, il y a des primevères qui se succèdent puis qui fleurissent.
1: Ah!
2: Le primevère, qui est une plante là, par excellence pour nous.
1: Ben oui! Là, elle est à sa place, là.
2: Elle est à sa place parce qu'elle aime les climats frais.
1: Oui.
2: Et les températures fraîches. Et nous, on a l'avantage d'avoir le fleuve qui est pas loin, qui tempère toujours le climat. Puis ça, c'est drôle parce que je reçois des fois des horticulteurs du Jardin botanique de Montréal, tout ça.
1: Oui.
2: Puis eux, quand ils voient nos primevères, ils sont toujours abasourdis parce que quand il fait trop chaud, le primevère, ce qu'il fait, c'est qu'il a tendance à perdre son feuillage.
1: Ah, OK.
2: Donc, il fait sa floraison tôt au printemps. Puis après ça, ben bon, il disparaît. L'été, il fait trop chaud, je m'en vais.
1: OK, ciao, bye.
2: Je vais attendre que la fraîcheur revienne.
1: Oui.
2: Fait qu'il laisse un espace vide. Mais ici, à cause du climat, il n'a pas le temps de passer à cette étape-là.
1: Ah! Donc, il est là,
2: il est là.
1: À son aise.
2: Exact.
0: En 1929, elle plante donc le jardin des primes verts. C'est une des reines florales des jardins. Les primoulas. ou les primevères, comme on les appelle d'habitude, vous et moi. Il y en a plein à Métis. Et elles ont notamment inspiré à Elsie Rufford ces mots tirés de son carnet de jardinage de 1946.
4: Arrivé vers 5 heures après un voyage enchanteur en automobile depuis Québec. Soirée magnifique. Il fait environ 50. Promenade dans les jardins. Je constate une fois de plus que le climat ici est favorable même aux plantes plutôt fragiles. Les écharpes de couleurs les plus extraordinaires proviennent des primevères. Partout, elles ont magnifiquement fleuri, mais n'ont pas encore atteint leur apogée.
0: Et j'ai envie de reprendre les mots de la chroniqueuse horticole Lise Gobeil à propos des primevères. Elles embellissent calmement le jardin.
5: Les primulas, ça n'a pas l'éclat des lys, mais ça amène une douceur au jardin. Ils ont aussi une apparence très naturelle, donc ça s'intègre très bien dans les sous-bois. Elsie Rufford, elle aimait beaucoup, beaucoup le denticulata. Et je la comprends, c'est un des primulas les plus connus. Et puis, ce qui le caractérise, c'est au bout de sa rampe florale, toutes les fleurs sont réunies dans une sphère, ce qui donne vraiment un aspect très particulier à ce primula. Et puis, c'est aussi une plante qui vient de l'Himalaya. Donc, une autre plante qui avait évidemment un attrait très exotique ou exotique à l'époque. Maintenant, on n'y pense plus, mais beaucoup de nos plantes viennent de contrées lointaines. Il y a aussi pour Elsie une autre plante, un autre primula qu'elle aimait bien, c'était le Wanda. C'est vraiment un primula qu'on trouve couramment maintenant et qu'on aime beaucoup pour l'abondance de ses fleurs. Beaucoup, beaucoup, beaucoup de fleurs magenta éclatant. Donc, quand on en fait une petite colonie, ça a vraiment un bel impact au niveau visuel. Une autre des caractéristiques des primulas, c'est vraiment leur feuillage vert lime au printemps qui illumine les sous-bois. Ça ajoute beaucoup à l'intérêt de cette plante. Probablement que Elsie, à l'époque, elle avait trouvé ses plantes chez Baker's Nursery en Angleterre.
2: T'as-tu remarqué que entre chaque jardin, là, ouais. quand on passe d'un à l'autre, il y a un espace sauvage.
1: Oui.
2: T'as remarqué ça? Là,
1: ça elle voulait ça.
2: C'était voulu aussi pour avoir un genre de surprise. Qu'est-ce qui m'attend?
1: Ah.
2: Tu sais, là, j'ai fait.
1: C'est le metteur en scène.
2: Ouais, c'est exactement. J'ai un jardin, puis là. Je fais le vide entre les deux jardins et là, j'arrive, je découvre un nouveau jardin.
1: C'est comme si elle faisait se rencontrer la nature telle qu'elle est ici, dans cette écologie dans le bas du fleuve, puis ce qu'elle amène, elle, avec la création de ces jardins. Ouais. Elle fait vraiment cohabiter les deux.
2: Tout à fait. C'était,
1: très beau.
2: C'était l'idée aussi de départ, de faire cohabiter le naturel avec le plus cultivé.
1: Domestiquer un peu, là. Hey, merci, Patricia. Bon, je pense que je vais m'installer ici.
2: Ouais,
1: pour le reste de l'été, je m'installe.
2: C'est bon.
1: Voulez-vous une pensionnaire?
2: On va te prendre.
1: OK, je suis d'accord.

ça qui fait de cet endroit un paradis végétal, comme le dit Alexander Rieford. Et dire que je vous ai pas encore parlé des pavots bleus d'Elsie, ni de ses gentianes, ni de celui qui les a découvertes, les gentianes. C'est un homme qui semble sortir d'un roman d'aventure, un vrai personnage. Eh bien, ça tombe bien, je vais vous en parler dans le prochain épisode, d'accord? Mais là, marchons un peu dans le jardin des primes verts. C'est tellement beau. Et c'est vrai que c'est doux.

0: 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Une visite guidée extraordinaire des jardins de Métis. 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Épisode 4. Un jardin bleu et ouvert. Avant de sauter dans ce quatrième épisode, j'aimerais vous raconter encore une petite anecdote. Au début des années 80, je devais avoir 19-20 ans, quand j'étais guide au Jardin de Métis, mon père venait m'y déposer très tôt le matin. Et comme il n'y avait personne dans les jardins à cette heure-là, je prenais tout mon temps pour les traverser. J'adorais ça. Ça avait un charme vraiment incroyable. Je pouvais arrêter, écouter le bruit des ruisseaux, les oiseaux. Et puis, il y avait aussi les effluves des fleurs, de la mer, de la terre, parce que c'est le matin qu'un jardin sent le plus. Après 7 heures de nuit, le soleil commence à poindre et les odeurs se réveillent. Et comme j'étais déjà un peu comédienne, je pense, je m'imaginais étant Elsie Rieford qui allait voir son jardin le matin. Je l'imaginais déambuler dans sa création. C'était vraiment mon moment préféré de la journée. J'aimais ça par-dessus tout. Bonjour, je suis Marie-Thérèse Fortin, je suis comédienne. Mais vous le savez, si vous avez écouté les autres épisodes, ce que je vous recommande chaudement. Je suis née à 5 km des Jardins de Métis, plus exactement à Saint-Octave de Métis. Si vous le voulez bien aujourd'hui, on va commencer par visiter les jardins les plus connus et les plus surprenants peut-être de Métis, les jardins de Pavot Bleu et de Gentiane. Et puis ensuite, on parlera des dernières années d'Elsie.
1: On est maintenant dans l'allée des gentianes,
2: oui.
1: Qui est une fleur avec une couleur bleue incroyable.
2: Oui.
0: Patricia Galland, horticultrice, responsable du secteur historique au Jardin de Métis.
1: Et qui était une des plantes fétiches de Mme Rieford.
2: Ah oui, pourquoi?
1: Ben, je crois que le bleu, parce que dans le monde végétal, le bleu
2: est plus rare.
1: Ben, le vrai bleu. On va vous vendre des fleurs bleues, puis souvent ils sont mauves,
2: violettes.
1: Oui, donc on est très déçus.
2: Oui.
1: Mais la gentiane a vraiment un bleu pur. Quand on dit bleu gentiane, c'est vraiment un bleu quasiment électrique.
2: Oui, oui. Parce que c'est étonnant de retrouver des gentianes ici.
1: Pour l'époque où elle les a introduits, effectivement, c'était pas une plante qui était nécessairement connue même dans la région ou quoi okay. que ce soit. Ben, en fait, c'était vraiment un jardin d'essai.
2: Oui.
1: Moi, ce que je trouve, c'est qu'elle a vraiment fait un jardin expérimental.
2: Uh-huh.
1: En partie, là, parce qu'elle a essayé toutes sortes d'espèces qui vraiment étaient à la limite du climat, qui n'avaient jamais été essayées. Peut-être même pas en bas de Québec.
2: Oui, c'est
1: donc,
2: ça.
1: C'est quand même impressionnant.
0: Vous rendez-vous compte que dans les années 40, Elsie Rieford avait plus de 3500 plants de gentiane ici. C'est dans les

0: matée aux conditions de métisse parce que la collectionneuse en elle était séduite. Et pourtant, même son amie Isabella Preston, horticultrice de génie de la ferme expérimentale d'Ottawa, lui avait déconseillé de tenter l'expérience. La chroniqueuse horticole Lise Gobeil nous parle plus en détail de cette fleur venue de loin.
1: Je dirais ce qui rapidement caractérise la gentiane, c'est vraiment la fleur bleue tubulée qui ressemble à une trompette. La raison pourquoi, je crois, Elsie Rifford s'est intéressée aux gentianes, c'est que c'est des plantes alpines. Il y a beaucoup de plantes alpines parmi les gentianes parce qu'il y en a beaucoup qui viennent de haute altitude. C'est des plantes aussi qui viennent du Tibet, de la Chine. Donc, pour elle, qui était aussi une grande collectionneuse, elle devait chercher ce genre, ce type de plantes-là pour ajouter à sa collection.
0: Derrière tous ces noms de fleurs, il y a très souvent une histoire, un personnage. Et c'est le cas de la gentiane Fareri, dont Elsie raffolait. Elle a été baptisée en l'honneur de celui qui a littéralement inventé la rocaille, le Britannique Reginald Farrer.
1: C'est lui, en fait, qui a été le père des jardins alpins. Reginald Farrer était un personnage vraiment excentrique pour son époque. C'est un homme pas plus grand qu'un nain, qui avait un bec de lièvre, qui s'est converti au bouddhisme, au végétarisme, qui était vraiment un passionné des plantes. Mais il a aussi écrit des livres sur les jardins alpins qui l'ont rendu très, très populaire, qui lui ont donné une renommée à travers le monde. Les jardins alpins, on pourrait dire qu'en fait, c'est une façon de présenter les plantes alpines. C'est une rocaille qui nous permet de mettre en valeur les plantes qui viennent de haute altitude, qui restent petites.
0: Notre exploratrice préférée, Elsie, aimait tellement ces gentianes qu'elle leur a consacré tout un article horticole publié dans les années 40. Mais une des choses les plus charmantes, peut-être, de ce jardin, c'est qu'il porte un autre nom que Allée des gentianes, comme l'explique Marjolaine Sylvestre.
2: Les jardins sont nommés à l'honneur de ses petits-enfants. Par exemple, le jardin alpin est nommé à l'honneur de Michael Rifford, donc à l'honneur du père d'Alexander. On a le jardin de Boris, qui lui est le High Bank. On a le jardin de Marion, dans le coin du Mount Garden. On le sait de par la description des végétaux qu'elle fait dans ses carnets de jardinage, mais aussi quand elle l'écrit à quelqu'un ou qu'elle dit « Aujourd'hui, la vue était incroyable en passant par le jardin de Boris. On a une perspective sur la vue du jardin de Marion. » C'est vraiment très beau là, de la manière qu'elle présente.
0: Là, Patricia, là, on est dans le jardin alpin, c'est ça?
1: Oui, exactement.
0: Alors, qu'est-ce qu'il y a de particulier, ce jardin alpin?
1: Bien, ce jardin-là, c'est un jardin qui est en beauté au printemps. Parce que les plantes alpines, c'est des plantes souvent qui fleurissent très tôt parce que en fait, c'est une plante qui vient des montagnes. Dans la montagne, qu'est-ce qui se passe? Le printemps arrive, puis l'été, elle n'est pas longue.
0: Oui.
1: Donc, la plante, il faut qu'elle fasse son cycle dans une période assez...
0: courte.
1: Courte, oui, oui, effectivement. C'est des plantes qui vont avoir une floraison hâtive. Et souvent, elles sont petites.
0: Oui.
1: C'est délicat, c'est pas haut.
0: Oui.
1: Et là-dessus, d'ailleurs, Mme Rifford a fait ce jardin-là parce que son petit-fils lui avait demandé d'un jardin avec des plantes qui viennent pas hautes. Donc, elle a décidé qu'elle consacrait un jardin. C'est Michael, en fait,
0: ah,
1: qui
0: oui.
1: est le père
0: d'Alexander,
1: qui avait demandé à sa grand-mère...
0: Des petites comme lui.
1: Qui voulait des petites plantes. Donc, elle a réalisé un jardin alpin.
0: C'est les premières fleurs qui apparaissent, donc... à quelle et période, à peu près, que ça apparaît?
1: Fin mai, début juin,
0: ouais,
1: mi-juin.
0: C'est... comme un prélude à l'été. On va-tu le dire de même?
1: Oh, tout à fait.
0: Parfait.
1: Tout à fait.
0: juillet 1954. Les lilas sont magnifiques et les azalées resplendissantes. Mais je crois que ce sont les pavots bleus qui me procurent le plus de satisfaction. Non seulement ils sont d'une grande beauté, mais leur floraison dure plus longtemps que toute autre plante. Il y a maintenant près d'un mois qu'ils font nos délices. Donc là, Patricia, on fait quelques pas, on se retourne et on arrive devant...
1: les fameux pavots bleus.
0: Hey!
1: Hein, la fleur, notre fleur emblème.
0: Oui.
3: En fait, on peut pas vraiment séparer le jardin des pavots bleus puis le jardin des azalées. C'est comme un tout qui est imbriqué ensemble. Oui,
0: d'accord.
3: C'est deux plantes qui viennent souvent des mêmes endroits.
0: Ah oui.
3: Donc, on les associe comme ça. Ils fleurissent en même temps.
0: Ah, OK.
3: Oui.
0: Il y a des pavots dans d'autres parties des jardins. Mais c'est vraiment ici, comme on vient de le dire, que le pavot bleu de l'Himalaya est le plus à son avantage. La chroniqueuse horticole Lise Gobain nous en parle plus en détail.
1: Le pavot, c'est une fleur qui est magnifique, avec ses pétales un peu comme un papier de soie. Hein. C'est très délicat, le pavot. Puis le fait que la fleur ait cette couleur si unique la rend vraiment très intéressante ou désirable. La plante en soi, elle atteint à peu près 1 mètre. Ça fait à peu près 10 à 20 fleurs par plant. La floraison, c'est mi-juillet. Et une autre chose aussi qui ajoute, je dirais, à cette plante-là, c'est que dans le sud du Québec, on n'arrive pas à la cultiver. Il fait trop chaud. C'est vraiment une plante qui a besoin de fraîcheur. Et le jardin Mimétis a vraiment le microclimat idéal pour cultiver le Mykonopsis bétonicifolia, qui est le pavot bleu. Et c'est pas pour rien que le jardin a pris cette fleur-là comme fleur emblème. Ça leur donne vraiment une identité unique. C'est une plante demi-ombre soleil. Cette plante-là, elle a été découverte par Frank Kingdom Yard, qui est un collectionneur écossais du 19e, 20e siècle. Il est collectionneur, mais il est avant tout un chasseur de plantes, qui est un terme que j'aime bien employer parce que je trouve ça très drôle. Et c'est lui qui a rapporté les premières semences du pavot bleu en Europe. Frank Kingdom Yard et les autres, c'était souvent des solitaires qui s'engageaient des guides, des porteurs, qui partaient avec des mules, qui vivaient vraiment des conditions extrêmement difficiles. Souvent, ils faisaient face à la maladie. Souvent, ils se nourrissaient de plantes. Ils se perdaient. Mais c'était des gens passionnés qui voulaient toujours découvrir de nouveaux végétaux. Et il faut dire aussi qu'ils en vivaient. Là. Donc, ils rapportaient ces plantes-là. Et puis, c'était une façon pour eux de vivre l'aventure.
0: La richesse de la collection horticole des jardins, les conditions particulières de ce coin de pays, les obstacles surmontés et l'amour des fleurs, c'est tout ça qui va provoquer une admiration considérable chez Henry Tuescher, qui est le bras droit du frère Marie-Victorin et le premier conservateur du Jardin botanique de Montréal. À sa première visite au Jardin de Métis en 1941, Tuescher est épaté. Il n'y a pas d'autre mot. Et il écrit même... Les pavots bleus de l'Himalaya, que nous avons d'ailleurs essayé en vain d'acclimater à Montréal, ont été plantés ici en bordure d'épinettes. Certains pieds ne sont pas loin d'atteindre 2 mètres de hauteur et vont jusqu'à se propager d'eux-mêmes. Visiter ces jardins à la fin de juillet est une expérience inoubliable. L'un des plus remarquables jardins de l'Amérique du Nord. Le Jardin des Pavots Bleus, c'était le dernier des jardins dits historiques, c'est-à-dire conçus par Elsie elle-même. Et si on a pu tous les reconstituer alors qu'on avait perdu leur histoire, c'est grâce à tout ce qu'Elsie a écrit à leur propos et qui a finalement été retrouvé une trentaine d'années après sa dernière visite au jardin en 1958. Venez, on va aller à la Villa Estevan pour parler justement des dernières années d'Elsie. À Métis.
4: Bon, et là, on se dirige, Marjolaine, vers le vivoir, c'est-à-dire la pièce qui fait face au fleuve, la grande fenêtre qui fait face au fleuve, avec de chaque côté les appartements de monsieur et madame.
2: Oui, chambre à part. C'était courant à l'époque, là.
4: Ils se faisaient des petites visites, j'imagine. Alors, est-ce que tu peux nous parler... Ici aussi, c'est encore le même bois qu'on retrouve?
2: Non, pas du tout, en fait. C'est de l'eucalyptus d'Australie qu'on a sur les murs et au plafond. C'est complètement différent. On est dans une ambiance beaucoup plus lumineuse.
4: Il y a bien sûr le foyer à gauche, un petit foyer qui devait permettre qu'ils puissent se réunir le soir venu, j'imagine, avant d'entrer dans l'appartement. Donc, dans le vivoir, il y a bien sûr la grande fenêtre qui donne sur le fleuve et il y a un petit balcon où, j'imagine, ils pouvaient s'installer l'été pendant les gros chaleurs.
2: Même, je vous dirais que c'est l'endroit idéal pour observer les pluies de Perséides.
4: Oh! OK. Ah, je te dis, c'était bien pensé quand même, hein, la construction. Les rénovations ont été bien faites. On va dire ça de même.
2: Ah, oh, ça permettait de bien profiter de la vie.

0: Alors, à l'entrée du vivoir, là, juste sous l'interrupteur, il y a la petite sonnette qui servait...
1: À appeler les domestiques.
0: OK.
1: On a une série d'une quinzaine de clochettes installées dans la cuisine.
0: OK. Elle, selon le nombre de pressions, ça correspondait à un domestique?
1: Bon, on dit que la clochette elle-même produisait son propre son et que le domestique qui avait la bonne oreille était capable de reconnaître quelle cloche est associée à quelle pièce.
0: OK. Il y avait l'oreille musicale.

0: Vous venez d'entendre les premiers épisodes du balado « Les fabuleux jardins d'Elsie Rieferd » avec Marie-Thérèse Fortin. La suite, après le bulletin de nouvelles. Restez à l'écoute.
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4: Bonsoir, ici Louis de Belval. Voici les informations. L'aboutissement d'un accord pour mettre un terme à la guerre en Iran semble toujours incertain. Le secrétaire d'État américain Marco Rubio avait laissé présager de bonnes nouvelles ce matin, mais le président américain Donald Trump a par la suite déclaré qu'il ne voulait pas précipiter une entente avec Téhéran. Selon le chercheur à l'Observatoire sur les États-Unis, Julien Toureille, la prudence démontrée par Washington témoigne du climat qui entoure ces négociations.
5: Ces négociations, elles sont difficiles parce que depuis la fin du mois de février et le début des opérations militaires américaines et israéliennes contre l'Iran, les deux parties ne se font pas confiance. L'autre facteur qui peut expliquer la prudence dont fait preuve aujourd'hui le président Trump, c'est que des élus républicains, notamment les fameux faucons, ont exprimé depuis hier leur inquiétude, leur mécontentement à l'endroit ou vis-à-vis d'un accord qui serait, selon eux, potentiellement mauvais et néfaste.
4: Un cessez-le-feu est en vigueur depuis le 8 avril entre l'Iran et les États-Unis. Trois des 12 activistes canadiens qui étaient à bord de la flottille pour Gaza sont revenus en Colombie-Britannique. Ils ont été accueillis par des centaines de sympathisants, des membres de leur famille et d'amis, à l'aéroport international de Vancouver. Les activistes ont été interceptés dans la mer Méditerranée par les forces israéliennes. L'un des trois Canadiens affirme qu'ils ont été torturés et battus pendant 4 jours. Les Canadiens faisaient partie des 420 personnes à bord de 41 bateaux interceptés par Israël lorsqu'il tentait d'apporter une aide symbolique à Gaza, malgré les restrictions imposées par Israël. Plusieurs attaques combinées de missiles et de drones russes ont fait au moins 4 morts et des dizaines de blessés en Ukraine. Le président Vladimir Poutine a confirmé avoir utilisé un puissant missile capable de transporter des charges nucléaires. Il s'agit de la 3e utilisation de cet engin dans cette guerre de 4 ans. Le premier ministre Mark Carney a condamné cette attaque de la Russie et demandé la fin du conflit. Québec veut améliorer l'accès à la propriété et pour y arriver, le gouvernement mise sur la création de quartiers de maisons préfabriqués. Des dizaines de municipalités auraient déjà manifesté leur intérêt. Gabriel Paré à Satoury.
6: Des maisons préfabriquées, abordables, c'est l'idée du nouveau ministre des Affaires municipales, Samuel Poulain. Ce qu'il veut, c'est que des quartiers de maisons préfabriquées de 2 chambres et qui coûtent moins de 350 000 $ voient le jour. Une façon d'aider les premiers acheteurs à accéder à la propriété. Des dizaines de municipalités et de promoteurs auraient déjà levé la main. Voici Samuel Poulain.
7: On vient augmenter l'offre et on vient aussi augmenter l'offre abordable. Et plus qu'il y a de compétition dans le marché, plus qu'on va faire en sorte de réduire cette hausse des prix qui est fort importante pour notre génération qui souhaite avoir accès à la propriété.

0: Le maire de Saint-Lambert-de-Lauzon trouve que les quartiers de maisons préfabriquées, c'est une bonne idée. Plus facile à développer en région éloignée, selon lui, dans les petites municipalités qui sont propriétaires de terrains. Plus difficile en ville quand ce sont des promoteurs qui détiennent ces terrains. Explication d'Olivier Dumais.
1: Saint-Lambert-de-Lauzon, même si on arriverait avec une maison préfab, le prix du terrain ferait que c'est vraiment beaucoup élevé là, pour un premier acheteur. C'est pas tout le monde qui peut se le permettre. Tandis que quand on s'éloigne d'une région au Québec, même jusqu'en Beauce, il y a des municipalités aussi qui sont propriétaires des terrains. Donc, eux autres peuvent développer.
0: Le programme qui permettra aux municipalités de déposer leurs projets sera lancé d'ici le 24 juin. Ici Gabriel Paré-Assatoury, Radio-Canada. Québec.
2: Les partisans du Canadien de Montréal à Gatineau ne baissent pas les bras. Des centaines d'entre eux ont signé une pétition lancée par l'organisme Impératif français pour demander à la Ligue nationale de hockey d'autoriser la diffusion des matchs éliminatoires au centre Slush Puppy. Ils demandent aussi aux sénateurs d'Ottawa d'intervenir auprès de la Ligue, comme l'explique Anne-Sophie Gagné.
3: Il y a personne qui comprend. Même les partisans des sénateurs ne comprennent pas.
4: Wassim Aboutanos s'explique mal la décision prise par la Ligue nationale de hockey d'interdire la diffusion des matchs du Canadien au centre Slush Puppy à Gatineau. Des droits territoriaux exclusifs aux sénateurs d'Ottawa seraient en cause. Le président d'Impératif français croit qu'un appui de l'équipe pourrait débloquer la situation.
3: Qu'est-ce que la LNH gagne à empêcher 4000 amoureux du hockey à regarder un match des séries éliminatoires? C'est complètement absurde. Donc, si les sénateurs d'Ottawa voient l'opportunité puis la main tendue qu'on leur fait, à notre avis, ça va dénouer l'impasse.
4: Les sénateurs d'Ottawa n'ont pourtant pas ménagé leurs efforts ces dernières années pour séduire les partisans gatinois. L'équipe a notamment organisé un entraînement au centre Slush Puppy, en plus de ramener la diffusion de ses matchs sur les ondes du 104.7 en Outaouais. Dans un tel contexte, plusieurs s'expliquent mal cette décision. Le conseiller du district du Versant à Gatineau, Luc Chénier, croit qu'il s'agit d'une occasion à saisir.
5: Moi, j'étais à l'organisation des sénateurs, j'en profiterais pour peut-être mettre un kiosque à l'entrée, dire oui, on va vous donner le droit, mais on va être là avec des kiosques, on va donner de l'information sur nos billets de saison, c'est le temps là, peut-être d'être capable de mousser également le produit des sénateurs d'Ottawa.
4: L'organisation des sénateurs refuse de commenter pour l'instant et indique que ce dossier relève maintenant de la LNH. Ici Anne-Sophie Gagné, Radio-Canada. Ottawa.
2: Et puis enfin, en Formule 1, l'Italien Kimi Antonelli a remporté le Grand Prix du Canada sur le circuit Gilles Villeneuve à Montréal. Le pilote Mercedes a devancé le Britannique Lewis Hamilton sur Ferrari et le Néerlandais Max Verstappen sur Red Bull. C'était les informations à l'antenne de Radio-Canada.
6: 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Épisode 4, deuxième partie.

0: Quand j'étais guide ici, on savait vraiment pas grand-chose sur L.C. Rayford. Ce qui a changé, eh bien, ce sont toutes les lettres, les carnets, les articles d'L.C. qu'on a peu à peu retrouvés et qu'on peut consulter, comme l'a fait l'historienne Karine Hébert, avec qui je parle correspondance.
1: On sait qu'elle a écrit à plusieurs de ses amies de femmes, et à sa mort, toutes ces lettres-là ont été brûlées, à sa demande même d'L.C. Ce qui fait qu'il nous manque toute une partie qui nous permettrait de comprendre le réseau féminin autour d'elle. Par contre, on a conservé les lettres qu'elle avait adressées à son mari, à ses fils, et la correspondance qu'elle avait entretenue avec certains gouverneurs généraux, comme Lord Grey, par exemple, qui a été un très bon ami. Donc, toutes ces lettres-là, tous ces écrits-là permettent de vraiment comprendre qui elle était, comment elle s'adressait à ces personnages-là. Donc, de la correspondance, des journaux personnels, mais aussi beaucoup de carnets de jardinage qu'elle tenait l'été quand elle était à Métis.
0: Bref, L.C. est toujours aussi débordante d'énergie. Dans les années 50, son mari, Robert, écrit à une cousine « Le jardin de ma femme est plus beau que jamais ». Elle y travaille du matin au soir et après le dîner, elle s'occupe de sa correspondance et de son journal jusqu'à minuit. Mais cette correspondance,

0: on ne l'a pas au complet.
1: Une grande chose qui manque, à mon point de vue, dans la correspondance d'Elsie, c'est toutes les lettres que son mari lui a écrites. La plupart des lettres qu'Elsie envoyait à son mari, on les a, mais le retour, on l'a pas. Fait que c'est possiblement les premières boîtes qui ont été détruites. À l'époque, on écrit une lettre, elle est partie. Soit que tu as une bonne mémoire et tu te souviens de ce que tu as écrit, mais quelqu'un qui, comme Elsie qui peut écrire 5, 10, 15 lettres par jour, puis surtout avec du contenu très pointu, c'est difficile à se remémorer. Ce qu'elle fait, c'est qu'elle écrit toujours deux fois ses lettres.
0: Très méthodique et très organisée, Elsie l'est aussi quand elle est horticultrice. Comme dit Rachel Turgeon-Dionne, qui a longtemps été sa femme de chambre, Elsie s'habille d'une certaine façon, toujours la même, quand elle va travailler à ses jardins. Rien à voir avec son élégance quand elle accueille des invités ou où elle est belle comme un diamant.
2: C'était le soir quand elle avait ses réceptions, là, quand elle apportait ça, là. Elle était comme un diamant. Ça en luisait, mais elle était belle.
0: Rachel Turgeon-Dionne, interviewée en 2009.
2: Ben, quand elle s'en allait au jardin, c'était un autre paire de manches, là. Elle s'habillait comme d'habitude, mais seulement avec un grand tablier là, que j'avais fait, là, ouais, des grands tabliers. Ouais. Là. Puis elle mettait des bottes de revers, là, quand on travaille dehors, des petites bottes. Là. Mm-hmm. Puis son tablier, puis elle allait travailler dans le jardin avec son panier, là, avec son panier en dessous du bois, parce que j'avais des portraits posés avec ce panier-là. Ouais. Avec son panier, puis elle avait tous ses outils dans ça là, pour couper des fleurs. Là, ben. Dans le jardin, il y avait des petits vases là, sur pied. Là. Il y avait de l'eau dans ça. Bien, ça, c'était pour ses fleurs. Là. Elle coupait les fleurs puis, qui n'étaient pas mortes. Là. Bien, elle les mettait dans ça. Ça venait tout le tour des fleurs là, qu'elle avait coupées. Puis elle ne voulait pas qu'elle les laissait dans l'eau. Pour qu'elle, c'était une femme qui adorait les fleurs.
3: Elsie était d'une élégance extraordinaire. Alors, même en jardinant, qu'on constate qu'il n'y avait jamais de la terre qui colle sur elle. Je ne sais pas comment elle l'a fait, mais c'est dans toutes les anecdotes, toutes les histoires, tous les contes de mon oncle, de mon père, bref, elle était dans les jardins constamment, mais toujours bien habillée, avec des gants. Alors, si elle était sale, ça se voit pas dans les images, mais sans doute, une jardinière peut pas ne pas être sale, mais en même temps, elle avait un talent de jamais salir, mais son jardin était fait par ses hommes. Faut dire, le creusage, elle était vraiment dans la fine finition, couper les fleurs fanées, ramasser, noter.
0: Et si on va dans la chambre de madame, des grandes fenêtres, toujours une qui fait face à la rivière Métis et l'autre face au fleuve. Alors, c'est ici que madame se retirait et aussi congérait toute sa garde-robe et tout ça.
1: Oui, sa vie plus personnelle se passait dans ce petit espace ici.
0: Marjolaine Sylvestre, responsable des archives au Jardin de Métis.
1: Puis on comprend pourquoi Elsie a choisi cette chambre-là, justement, parce qu'elle fait à la fois face au fleuve et face à la rivière. Puis là, aujourd'hui, ça n'existe plus, mais elle avait sa propre chambre de bain aussi attenante à sa chambre.
0: D'accord. Donc, c'est aussi ici que j'imagine que Mme Turgeon pourrait venir prendre soin d'Elsie.
1: Oui, c'est ici qu'elle amenait ses vêtements.
0: Ah, mon Dieu, c'est formidable.
2: Le petit matin, moi, à 8 heures, j'allais porter le thé à madame, puis ouvrir ses rideaux. Après ça, on montait le déjeuner à madame. Ça, c'est moi qui faisais ça, monter son déjeuner. Puis après ça, quand elle descendait, là, bien, là, j'allais faire sa chambre, puis j'allais tout nettoyer ça. Puis le soir, bien, elle rentrait vers 7 heures, là, il allait sonner la cloche encore. Elle rentrait pour le souper. Après le souper, bien là, nous autres, notre ouvrage était fini. On s'en allait dans nos chambres.
0: Pendant la Deuxième Guerre mondiale, à cause de l'essence qui est rationnée, les Reeford doivent vendre Caribou, leur maison en bois rond à Sainte-Blandine. Ils ne viendront plus vraiment dans la région en hiver, mais ils y arriveront de plus en plus tôt. Elsie est à Métis dès le mois d'avril, pour voir le printemps s'installer dans ses jardins. Et à sa retraite, en 1940, son mari, Robert, vient y passer tous ses étés, jusqu'à son décès, en 1951.

0: Après le décès de son mari, la santé d'Elsie décline. Elle se brise même un bras et une hanche. Et bien malgré cela, malgré l'arthrite, malgré l'âge, cela ne l'empêche pas de jardiner. Ce n'est que 7 ans après la mort de Robert qu'elle se résout à donner tout le domaine à son fils Bruce. Nous sommes en 1958. Elsie a alors 86 ans. Elle ne reviendra plus jamais à Métis. Rachel Turgeon-Dionne, qui a été à son service pendant de nombreuses années, a témoigné du tout dernier séjour d'Elsie Rayford à Métis lors d'une entrevue à Radio-Canada. Au moment de l'ultime visite de ses jardins, Elsie est en chaise roulante et elle ne peut se promener que sur l'allée royale.
1: C'est ça qu'elle m'a dit une fois un matin. L'avant-veille qu'elle part, je pense, elle dit, vous pouvez pas vous imaginer quelle douleur que ça me fait de laisser abandonner mon jardin. Puis, elle a commencé à être aveugle. Donc, c'était pénible.
0: Par la suite, Elsie va toujours demander à son fidèle majordome, à son butler, Ernest Bufton, des nouvelles et des photos de Métis. Maintenant que c'est son fils aîné, Bruce, qui a la charge des jardins, de la villa, des champs, bref, de son domaine.
2: En fait, Bruce, lorsqu'il devient le propriétaire du domaine ici en 58, il décide d'y aménager. Donc, Bruce, il est militaire de formation. Lui, il est resté en Angleterre. Il faisait partie de l'armée britannique. Puis, il a passé sa carrière militaire dans la garde irlandaise. Puis, à la fin de la Deuxième Guerre mondiale, il prend sa retraite. Puis, il décide de revenir ici au Canada. Puis, il va revenir ici en 58, puis il va s'installer directement à Métis. Ce qu'il va faire, c'est qu'il va tenter d'hiverniser la Villa Estevan pour y habiter à l'année. Mais là, vous comprendrez que la Villa Estevan, c'est pas quelque chose facilement hivernisable. Il va passer un hiver ici, là. On a des diapositives de lui et de son épouse en train de décorer la Villa Estevan pour Noël, là. Faut imaginer le bus de Lord Mount Stephen avec une belle boucle rouge de Noël derrière un sapin. C'était incroyable. Puis finalement, ils vont décider, quand ils voient que ça fonctionne pas du tout, d'aller construire une maison à la pointe au Snell. Donc, lorsqu'on est à l'étage de la Villa Estevan, par la grande fenêtre qui pointe vers le fleuve, il y a une pointe face à nous. Il y a une grande maison type bungalow, pièce sur pièce, là, qui a été construite à cet endroit-là, qui existe encore aujourd'hui, que Bruce a habité là, jusqu'à son décès. Bruce n'avait pas du tout l'intérêt de sa mère là, pour le jardinage là, non plus. Il a été suffisamment intelligent pour se dire qu'il y avait quelque chose de l'importance qu'il ne pouvait pas laisser à l'abandon. Fait qu'il a réussi à faire la transition avec le gouvernement du Québec à l'époque. Là.
0: C'est en effet le gouvernement du Québec, sous la direction de Jean Lesage, qui va racheter les jardins de Métis en 1961. Pour ça, l'œuvre d'Elsie peut compter sur le soutien d'un de ses plus grands fans. C'est Henry Tuchère, qui est l'architecte paysagiste responsable de l'aménagement du Jardin botanique de Montréal, comme Alexander Rayford le raconte.
3: Tuchère est devenu un allié important parce qu'à la fin de sa vie, ayant reconnu, publié, fait des présentations du Jardin d'Elsie, mais quand c'est le temps de trouver un avenir pour le jardin, c'est Tuchère qui va intervenir littéralement des lettres sur la papeterie de la ville de Montréal pour dire « ce jardin était préservé ». Qu'est-ce qu'on peut faire pour vous aider? Bref, il a fait des interventions de l'ordre politique. Et bon, en 1961-62, la survie des jardins est assurée, entre autres parce que Tuchère, son ami des années 40, devient un peu l'allié principal pour convaincre l'État de faire l'acquisition du domaine et préserver son œuvre. Alors, on voit bien l'importance de tisser des liens horticoles. Au début de sa vie horticole, était assez importante pour assurer la survie de son ouvrage.
0: Elsie va désormais vivre dans sa maison montréalaise, sur la rue Drummond, et passer ses étés au Château Frontenac ou au Banff Spring Hotel, qui sont des propriétés du Canadien Pacifique, qui, je vous le rappelle, appartenait à son oncle Stephen, celui-là même qui lui avait donné le domaine de Métis en 1918. Elsie meurt en 1967 à l'âge de 95 ans. Elle laisse derrière elle ses jardins. Elle ne se doute pas qu'ils vont séduire tout le Québec, puis le monde, par leur beauté et par leur exotisme. Ça vous convient si on finit cet épisode sur une note plus souriante? Voulez-vous entendre la toute dernière chose qu'Elsie Rayford a inscrite dans son carnet de jardinage? 27 juillet 1958. Depuis ma dernière entrée dans ce carnet, la beauté des jardins s'est intensifiée de jour en jour, au point que je n'ai jamais admiré de spectacle aussi extraordinaire durant toutes mes années de jardinage à Esteven. Ultime note figurant dans le dernier carnet de jardinage d'Elsie Rayford, 27 juillet 1958. Mais c'est pas encore la fin. Car vous vous demandez sûrement, qu'est-ce qui s'est passé entre le moment où le gouvernement du Québec est devenu le propriétaire des jardins et aujourd'hui? Comment ça se fait qu'ils existent toujours, ces jardins? Et qu'ils sont carrément devenus parmi les plus célèbres dans le monde horticole? Ça, vous allez l'apprendre dans le prochain épisode. Je peux juste vous dire qu'il y a encore du Rayford là-dessous. Non, non, n'insistez pas, j'en dirai pas plus. Non, non.

0: 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Épisode 5. Un jardin toujours exquis. C'est le dernier épisode, mais ce n'est pas une raison pour que je ne vous raconte pas encore une petite anecdote. Bon. À l'époque où j'étais guide ici, il y avait parfois une affluence incroyable. On n'avait même pas toujours le temps de faire toutes les visites guidées, il y avait trop de monde. Au rez-de-chaussée de la villa, il y avait donc une boutique d'artisanat et aussi un restaurant tenu par des dames des alentours. Des dames qui préparaient un menu de type mets canadien. Alors, en plein été, on servait le gros cipote, le gros pâté à viande, mais il y avait aussi de la morue si tu voulais manger un peu plus léger. Les cuisinières faisaient aussi des grosses tartes au sucre, des puddings chômeurs, des desserts à pu finir dans des chaleurs épouvantables. Tu rentrais là, ça sentait le ragoût de pâte. Mais c'était vraiment bon. J'ai plein de souvenirs quand je vais visiter les jardins. Je me revois dans les combles. Et quand j'entre à la salle à manger, je me souviens des odeurs qui arrivaient à l'époque de la cuisine du restaurant. C'est chaque fois comme un pèlerinage.
1: Salut Alexander.
2: Bonjour Marie-Thérèse.
1: Oui, ça va?
2: Ça va très bien, merci.
1: Écoute, on se voit tantôt dans le grand hall.
2: Excellent.
1: Tu m'expliques tout ça, hein?
2: Oui, parfait.
0: Dans les quatre premiers épisodes, je vous ai parlé des jardins, quand ils étaient accessibles seulement à Elsie et à ses proches. Pour ce cinquième épisode, on va parler de leur évolution depuis qu'ils sont ouverts au public. Aujourd'hui, des dizaines de milliers de personnes visitent les lieux, ainsi que le Festival international de jardins, qui se consacre, lui, à l'art contemporain chaque été depuis l'an 2000. Mais nous, si vous le voulez bien, on va une fois de plus s'y promener dans ces jardins par l'imagination, les sons et les voix. Le domaine qu'Elsie Rieford a laissé en héritage n'a absolument rien à voir avec celui des débuts. Alors, qu'est-ce qui est arrivé après la vente des jardins au gouvernement du Québec en 1961?
3: La Gaspésie des fleurs, le parc de Métis, jardin plantureux bien taillé, fleurs exotiques dont on ne sait par quelle vertu ou quel secret du jardinier elles résistent au climat.
0: Entrevue à Radio-Canada de la journaliste Armande Desrosiers avec le directeur des jardins, David Gendron, et le jardinier en chef, Fernand Lavoie, en 1971.
4: David Gendron, on est au magnifique parc Métis. C'est le jardin botanique. Et je pense que vous en êtes pas mal fiers.
5: Oh, très, très fiers.
4: Madame Rieford a laissé à quel moment, elle?
5: Madame Rieford a laissé ça, c'est en 1957. Et puis le gouvernement s'est emparé du jardin en 1971.
4: Et maintenant, il vient combien de personnes à peu près par année? Au début, combien il y en avait, puis combien il y en a maintenant qui viennent visiter ce magnifique paradis terrestre? Parce qu'il est unique.
5: Ah, c'est évident. En 1961, nous avons débuté avec 1500 visiteurs. Et puis, en 1970, au-delà de 40 000 personnes ont passé dans nos jardins.
4: Monsieur Lavoie, vous avez combien d'espèces de fleurs à peu près? Et de quelle êtes-vous surtout fière? Parce que je pense que vous en avez de très belles.
6: Oui. Voici, nous avons à peu près approximativement 2

0: Alexander est né en 1962, l'année où les jardins de métis s'ouvrent au public. Là, vous vous dites peut-être que sa trajectoire était toute tracée d'avance et que tout a été facile pour lui. Mais comme son arrière-grand-mère, Alexander n'avait jamais pensé travailler dans le monde de l'horticulture. Alexander Rayford, on habite tous les deux Saint-Octave-de-Métis.
1: Oui, tout à fait.
0: Toi, tu as choisi Saint-Octave-de-Métis.
1: Pas, tu as choisi de quitter, mais
0: oui,
1: bref.
0: C'est ça. Exactement.
1: Moi, j'ai choisi de rester.
0: Oui, oui. Je voulais parler avec toi aujourd'hui de ton arrière-grand-mère, Elsie Rayford, qui aurait fêté ses 150 ans si elle était toujours parmi nous.
1: Ben, j'ai comme deux souvenirs séculiers. Moi, je suis historien. Alors, j'ai peut-être ce défaut-là. Je découvre mon arrière-grand-mère via les documents avec les objets. Alors, je le connais bien à cause de cela. Mais en arrière de ça, j'ai une mémoire très, très distante dans mon cerveau parce que j'y étais à sa maison l'année qu'elle décède, qui était 1967. Alors, tous les Canadiens, dont notre famille, sont allés à Montréal pour l'expo. On était amenés voir la grand-mère mourante de mon père. Alors, j'ai une mémoire assez distante d'une grande maison avec un majordome qui nous reçoit. J'avais 5 ans, presque. Alors, c'est vraiment très loin dans mon cerveau, mais ça m'a marqué. Pour moi, c'était une découverte, puis une grande maison, puis une forme de mystère.
0: Quand est-ce que les jardins de métis apparaissent dans ton paysage? Je veux dire que tu savais que c'était là, tout ça.
1: Je suis allé de mémoire une seule fois dans ma jeunesse. Je suis venu avec mon père. Je pense que j'ai comme demandé à mon père, « Peux-tu m'amener? » Puis je marche avec mon père dans les jardins pour la première fois, avec lui, qui découvre un peu en même temps comment le jardin de sa grand-mère, qu'il a bien connu comme jeune garçon puis jeune homme, a été vraiment transformé totalement. Ça nous a permis de constater à quel point la legs de Elsie était géant pour économiquement parlant, économique, les emplois créés. Les gens voyaient mon père, puis c'était comme Marie-Thérèse Fortin, en fait. C'est comme des vedettes qui sont maintenant reconnues par les gens.
0: Oui, oui.
1: Soudainement, je découvre qu'il y avait une certaine importance à cause de sa grand-mère. J'étais surtout impressionné par la taille du site, par la quantité de personnes qui étaient en visite. Je me dis, wow, c'est impressionnant. Il fallait faire le fil presque parce qu'il y avait des gens qui bloquaient la sortie de l'Allée Royale. C'est devenu une attraction touristique importante à cause des actions subséquentes à ma famille.
0: La passion d'Alexander, c'est l'histoire. C'est ce qui l'a amené à faire des études dans ce domaine, dans les universités de Toronto et d'Oxford, en Angleterre. Il a été doyen du St. Michael's College de l'Université de Toronto. Et un jour, c'est comme si ses racines étaient venues lui taper sur l'épaule.
1: Moi, j'ai eu le mandat, quand j'étais à l'Université de Toronto, d'écrire les biographies de deux de mes arrière-grands-pères. Robert Meehan, le père d'ici, Robert Rayford, le père de Robert, qui avait une archive qui était entreposée au siège social de la compagnie familiale à Montréal, une agence maritime, troisième étage, comme 2 pouces de poussière, des boîtes rangées, des photos, des albums, tout ça. Alors, des livres de correspondance, des bons d'échange, bref, c'est parfois un peu plate. Je découvre dans les boîtes, les carnets de jardinage, bien rangés, et des albums de photos, des photos, vraiment une immense collection de photos. Alors, je me suis dit, bon, un jour, quand je termine ces mandats-là, je vais tomber dans le jardin, puis je vais écrire un petit guide. J'étais en visite en 93 avec ma blonde de l'époque. J'avais une semaine de vacances à l'université. Je descends ici disant, bon, je vais rencontrer mes cousins et cousines à Métis-sur-Mer. Je vais explorer le coin. Alors, je passe ici, puis je découvre Mme Roy, qui Monsieur Lavoie, qui était directeur à l'époque. Et j'offre mes services. Je dis, je suis historien, j'ai des documents. Ça m'intéresse de vous offrir mes services comme écrivain, historien. Êtes-vous intéressé? Et alors, il y a 2 choses qui sont sorties de ça. Oui, on est intéressé, mais 2, écoutez, ça va pas bien ici. Là. Pas d'argent, pas d'intérêt du gouvernement, on coupe les budgets, peut-être le site va être vendu. Alors, soudainement, je deviens un peu un acteur dans une grande pièce de théâtre dont on n'avait pas écrit. En fait, c'était vraiment l'improvisation totale du gouvernement à l'époque. Et soudainement, quoi, au printemps, été 94, mais il y a une annonce sur les ondes de Radio-Canada que j'ai appris. Alors, c'était autour du 24 de juin. Aller voir les nouvelles de ce soir, puis ils vont annoncer la vente des jardins métis à l'échelle publique.
2: En plus de mettre à pied du personnel, Québec également a mis en vente aujourd'hui 3 institutions. D'abord, on veut se débarrasser de l'aquarium et du zoo de Québec. On cherche également des acheteurs pour les jardins de métis dans le bas du fleuve.

0: Alors, on est devenu en juillet 95, vraiment, moi et mon équipe, là, parce que j'étais pas tout seul, là, avec les ateliers Plein Soleil, on est devenu propriétaire.
1: Marjolaine Sylvestre, responsable des archives au Jardin de Métis.
2: Depuis 1995, c'est sûr que l'arrivée de M. Rufford, Alexander, ça l'a beaucoup aidé à peaufiner notre connaissance sur le personnage, sur LC, sur les jardins. Mais j'ai l'impression qu'on a vraiment le vent dans les voiles depuis 2014 parce qu'on a maintenant quelqu'un dédié à temps plein sur le fonds d'archives d'Elsi, sur nos collections. Le fait d'avoir des gens qui travaillent, mais justement, permet de découvrir du contenu, là.
1: Donc là, ça, c'est votre petite réserve d'archives.
2: C'est notre pré-réserve.
1: Pré-réserve. Oh,
2: donc, lorsqu'on reçoit des acquisitions, avant de les intégrer directement, avant de les intégrer dans la réserve muséale...
1: C'est beaucoup de matériel, là. OK, alors il y a des défis quand même au niveau des archives de la famille Rufford. Oui.
2: Dans les dernières années, ce qu'on a fait, c'est qu'on a fait l'archivage du fonds d'archives d'Elsi qui fait environ 2 mètres linéaires. Ce qu'on veut dire, c'est qu'on prend tout... L'ensemble des documents, on les empile les uns par-dessus les autres, puis ça nous fait notre 2 mètres linéaires de documents.

0: dans cette étagère-ci, on a une partie du fonds d'archives d'Elsie. Donc, on a en grande partie numérisé le fonds. Une bonne majorité de notre fonds d'archives, c'est justement la correspondance entre Elsie et Lord Grey. Je vais sortir mes gants.
1: Ah oui, hein? Il y a des précautions à prendre.
0: Oui. Donc, chacune des lettres sont entreposées dans des boîtes format légal. Chaque lettre a aussi sa propre chemise sans acide. Donc, les mouches à pêche sont conservées dans des boîtes à cigarettes. Puis on les a ici.
2: Qui fabriquent eux-mêmes?
0: Non, c'est commandé de la compagnie Forest en Angleterre. Ah. Donc, pendant l'hiver, M. Rufford commandait ses mouches, puis les recevait, les intégrait dans ses fameuses boîtes à cigarettes.
1: Cigarettes, parce que monsieur fumait.
0: Oui, monsieur fumait.
1: Mais madame ne fumait pas.
0: Non, madame ne fumait pas. Mais si on veut garder ses cigarettes étanches, on peut garder ses mouches étanches aussi.
1: Ah ben oui, ils sont très colorés.
0: Oui.
1: Ça va bien intriguer quelques chameaux, ça.
0: Donc, on a possiblement, encore une fois, la plus grande collection de mouches à pêche au saumon. Puis, la plupart d'entre elles n'ont jamais touché l'eau.
1: Ça, c'est quoi? C'est cette grosse valise brune carrée, là, qui semble ancienne. Hein? C'est quoi qu'il y a là-dedans?
0: C'est une valise à chapeau.
1: Arrête donc!
0: C'est une valise à chapeau, puis c'est pas juste une valise à chapeau. C'est une valise à chapeau Louis Vuitton.
1: OK! Ah, c'est-tu écrit?
0: Oui! Ben, en fait, tout ou presque sur la valise est signé Louis Vuitton. Donc, on a les initiales ici.
1: Ben oui! Ah, c'est chic!
3: Les documents ont resté dans la famille, les photos ont resté dans la famille. Les secrets, les mystères ont resté beaucoup dans la famille. Alors, c'est moi qui ai pu amener tout ce bagage-là et tous les objets puis les choses que j'ai pu ramasser auprès de mes cousins et cousines. Mais c'est quand même un job, là, parce que souvent, ça devient des trésors, des héritiers.
4: Tous ces trésors rassemblés par Alexander, dont plusieurs photos prises par son arrière-grand-père, Robert Rufford, ont aussi permis aux jardiniers de restaurer certaines parties des jardins, comme à l'époque d'Elsie. Dans un autre épisode, j'ai mentionné qu'Elsie avait nommé ses jardins en l'honneur de ses petits-enfants. Robert, Michael, Marion, Boris, Sonia et Alexis. Le High Bank, c'était le jardin de Boris, le fils d'Eric. C'est une section particulièrement complexe à entretenir, m'explique Patricia Galland, l'horticultrice des jardins.
5: Ce que Elsie en fait appelait le High Bank. En fait, cette plate-bande-là a vraiment été restaurée. Quand je suis arrivée, il y avait beaucoup de murets qui avaient été construits, puis ça enlevait le charme naturel un peu de l'idée d'avoir une pente avec des pierres naturelles. Fait qu'on a décidé, suite à l'arrivée de M. Rufford avec des photos, on a pu voir qu'est-ce que le High Bank avait vraiment l'air. Puis on a décidé de le restaurer, de le remettre un peu comme il était à l'époque. Et je peux vous dire que ça a été un travail titanesque parce que il y a aucune machinerie qui peut venir sur le terrain ou très peu de machinerie. Donc, il a fallu être imaginatif pour pouvoir amener toutes les pierres et pour

0: voir les replacer. Là. Ça a été un travail assez laborieux, mais une équipe très imaginative et très voulante, je dirais. Là.
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2: L'idée du Festival international de jardin germe dans la tête d'Alexander Rieferd à l'approche du nouveau millénaire. Mais dès son arrivée au Jardin de Métis dans les années 1990, il a déjà des idées plein la tête et il sait s'entourer de gens qui en ont autant que lui. Donc, tu arrives, tu vas devenir le directeur des jardins. Et là, tu as envie de non seulement de continuer, mais de développer un nouveau volet, plus contemporain, si on veut, avec le Festival de jardins. Comment ça t'est venu, cette idée-là?
3: L'idée est venue un peu d'une frustration de ma part. On s'est dit, on va développer les jardins, on va faire des belles choses, on va ajouter un jardin. Puis à un moment donné, je me réveille moi-même pour dire, non, c'est pas ici, ça, c'est pas véridique, c'est pas authentique. On doit plutôt les traiter comme un objet muséal. Je me dis, bon, qu'est-ce qu'on fait? Moi, je suis trop jeune pour rien faire. Je veux pas être un technicien du musée. Là. Puis on avait commencé une discussion avec l'Université de Montréal, qui cherchait, eux, à sortir les jeunes architectes paysagistes des murs de universitaires, ouais. Parce qu'il y avait besoin de toucher la terre, d'apprendre en in situ. C'était fascinant de voir ça. Et alors, c'est dans les naissances, l'an 2000, hein, il y avait des sommes d'argent qui tombaient
2: du ciel
3: ou de M. Chrétien à l'époque.
2: Oui.
3: Bref, mais on avait profité de ce moment pour créer un événement en 2000. Et bon, le rest is history. 23 ans plus tard, on a toujours cette mixité du passé avec le jardin en mode tradition, conservation et le festival en mode innovation, expérimentation.
2: Alexander, on se dirige vers le Nouveau Monde, le Festival de jardin. Tu nous as dit tantôt que ça devait être un été puis ça dure depuis 23 ans déjà. Alors, quand on arrive ici, qu'est-ce qu'on voit?
3: On a aussi ce qu'on appelle les chambres vertes qui donnent sur le fleuve. Qui fait une forme de parcours à travers les installations éphémères. Ben, chaque année, on fait un concours à l'international. Il y a un jury qui s'assoit, qui fait le choix difficile à travers toutes ces propositions, qui sont architectes paysagistes, artistes en art visuel, designers de l'environnement. Ils vont choisir environ 5 par année. Et ben, on trouve une manière, avec l'équipe ici, de construire pour les exposer 8 semaines plus tard. On doit grouiller fort. La neige colle longtemps. Les conservateurs viennent à la toute fin. Ils sont ici pendant 8, 10, 10 jours environ pour le peaufinement, pour le vernissage, pour célébrer.
4: Tous les ans, de nouvelles créations s'ajoutent à la collection et d'autres disparaissent. L'architecte Pierre Thibault et son équipe ont participé pour la première fois au festival en 2001.
5: Le festival est venu tout d'un coup ouvrir un espace à la créativité contemporaine. Et c'est des jardins éphémères, donc on sait qu'ils sont pas là pour, comme le jardin historique pour 100 ans, ils sont là pour une saison, deux saisons. C'est vraiment idéal pour un créateur d'avoir cet univers-là. Mais c'est aussi, je pense, une découverte, parce que c'est pas tous les gens qui vont au jardin qui se déplaceraient nécessairement pour voir de la création contemporaine. Moi, je suis allé, par exemple, comme je disais, avec mes tantes, avec des cousins qui ne s'intéressaient pas nécessairement à ça, mais qui sont comme séduits. Ça permet une grande ouverture à la création contemporaine dans un lieu accueillant. Puis, tu vois que des fois, qu'il y a un enfant qui est plus curieux, puis il y a du côté ludique qui vont tester des choses. Puis là, les parents sont émerveillés de voir leurs enfants qui trouvent ça intéressant. C'est un grand laboratoire. C'est le champ des possibles.
2: Vincent Lemay participe au festival en 2018 avec la firme d'architecture Huma Design. L'œuvre présentée lors de la thématique Paysage 2 est inspirée d'un joyau de la Gaspésie, le rocher percé. Alors, il y a une installation qui m'a vraiment intriguée, c'est le rocher très percé. Peux-tu nous en parler?
3: Je suis presque toujours sur le jury. Et des fois, il y a des coups de cœur. Alors, il y a quelques années, le coup de cœur de la saison, c'était le rocher très percé, qui est en fait un concept où le rocher percé dans sa grandiosité géante puis majesté à percer, devient pour nous une installation.

0: Tout petit. Alors, c'est comme un réduction 101.
1: un modèle réduit.
0: Conçu par, entre autres, un architecte paysagiste qu'on connaît bien. Il habite à côté. Ben, ça a créé le rocher très percé qui est un espèce de mur d'escalade.
1: Mm-hmm. Un module.
0: Un objet dans le paysage, un défi, un danger, en fait, dépendamment de votre approche parentale. Et ça fait tout ça en même temps. Mais c'est aussi marque un peu l'entrée du site dans sa bleue intense, mm-hmm. qui reprend le bleu du ciel, le bleu du fleuve.
1: Le bleu des pavots.
0: Le bleu des pavots.
2: Notre proposition, le rocher très percé, c'est en fait un module de grimpe. Le bleu représente l'estuaire. Donc, on a voulu décontextualiser le rocher et le mettre dans la forêt en lui donnant la couleur bleue.
3: Vincent Lemay, architecte paysagiste.
2: Quand je vois les enfants, puis même les adultes monter dans notre œuvre, on est comme touchés, ça nous rend heureux d'avoir réussi à justement amener les gens à le faire. Donc, on se dit, notre œuvre marche. Quand j'ai fait mes études en aménagement paysager au début 2000, ça a été comme un moment déclencheur pour moi de m'intéresser plus au jardin, mais aussi du fait que le festival est arrivé à cette époque-là. Quand j'étais jeune, je faisais une visite au moins une fois par année avec ma famille. Avec le temps, en vieillissant, on avait vu souvent les jardins, donc c'était devenu répétitif. Quand je suis retourné, après avoir quitté la région, je suis revenu visiter les jardins. C'est la partie Festival international de jardins. La première année, en 2000, quand j'ai été voir c'est de la première édition, et j'ai retombé en amour avec les jardins. Dès que j'ai commencé la profession, le festival a été mon but ultime. Je me dis, un jour, je vais le faire. Ça sera dans 10 ans, 20 ans, à la fin de ma carrière. Je vais participer un jour. Pour moi, j'ai réalisé un rêve, pas juste en tant qu'architecte, mais en tant que rêve de vie.
3: Pierre Thibault, architecte.
4: Le jardin que j'ai créé en 2001, je l'ai appelé le jardin territoire. Et ce que j'y ai fait, je suis allé chercher des morceaux de territoire un peu partout autour des jardins et je les ai transposés pour en recomposer, si on veut, un jardin avec ses éléments que je prenais tels quels. Donc, c'était une recomposition, si on veut, pour nous faire apprécier les qualités intrinsèques de chacun des éléments, mais qui, dans la transformation des éléments naturels pendant la saison, changeait tout au long. Donc, on allait de la plage, j'ai pris des morceaux de l'estrand, de la forêt, des mousses, du champ, du fleuve. Donc, c'était cette composition un peu abstraite de nos paysages avec cette descente dans une espèce de caveau pour nous donner la vision hauteur des yeux du jardin. Puis j'étais à côté de... Ça, c'est le côté très, très agréable. L'équipe qui était à côté de moi, c'était les BGL, donc trois artistes de Québec. On était logés à Métis-sur-Mer, donc dans une grande villa à la fin du 19e siècle, avec une immense véranda sur le fleuve, magnifique. Puis le soir, bien, on allait en canot se promener sur le fleuve où on se faisait un bel apéro en regardant le coucher de soleil. Donc, c'est tout ça qui rend un peu magique quand même, je dirais. Les discussions, puis des fois, simplement des grands moments de contemplation ensemble sur la véranda. Donc, c'est tout ça, je pense, les jardins, c'est être imprégné dans le fond d'un territoire à travers des lieux qui sont, je dirais quand même, tous d'une très grande beauté.
3: En plus du festival, Pierre Thibault et son équipe participent à la mise sur pied de différents projets des Jardins de Métis depuis plus de 20 ans. Ils ont notamment créé la Maison des stagiaires qui loge les collaborateurs et collaboratrices de passage. Ils ont aussi conçu l'espace scénique baptisé la Véranda. Et bien sûr, c'est eux qui ont dessiné le tout nouveau Grand Hall dont nous parle Alexander.
5: C'était un projet qu'on avait imaginé. On a invité Pierre et son atelier à peaufiner en fait l'imagination. En fait, c'est un accident de parcours dans un certain sens. Le gouvernement de Québec avait construit aux années 70 un atelier dans lequel il faisait la fabrication des panneaux bruns pour tous les parcs nationaux du Québec. Je l'ai embourbé de toutes mes collections pendant longtemps. C'était vraiment plein à craquer. Mais c'était la mieux située de tous les bâtiments sur le site parce que, curieusement, on vit d'eau au fleuve. Alors, on vide le bâtiment puis on construit un grand hall, en fait, qui va être un lieu d'activité, okay. Exposition.

0: concert, colloque, yoga, pourquoi pas. Ça ouvre sur le paysage. C'est du bois, c'est du béton, c'est des fenêtres, mais en même temps, c'est le paysage, c'est le fleuve, c'est l'hiver, c'est l'été, c'est le printemps. À mon point de vue, c'est vraiment un édifice qui va transformer non seulement notre site, mais notre expérience du site.
1: C'est ça le bonheur d'être au jardin. Première fois, tu te dis, ouais, est-ce que c'est le bon endroit? Est-ce que c'est... Plus j'y allais, plus j'échangeais avec Alexander, je disais, ben oui, je pense qu'effectivement, c'est un bâtiment qui a la possibilité d'avoir une vue sur le fleuve, ce qui est pas... Il y a pas tant de bâtiments sur les jardins qui ont... Et c'est aussi l'idée de réutiliser une structure existante.
2: Le grand hall, nous y voici. Alors, Alexandre, peux-tu nous décrire un peu les lieux et le projet?
0: C'est un grand espace, 40-40, avec vue sur le fleuve. Mmh. Enrobé de bois sur les murs, mais aussi sur le plafond.
2: Alors, ça va être où, la cuisine?
0: Alors, la cuisine, on a
2: gâté... Ah, il y a des armoires, là.
0: Notre chef, Frédéric Boucher. Il y a une belle grande espace de cuisine avec cuisine haute, lave-vaisselle, espace préparation. Par la suite, bon, il y a des salles mécaniques qui sont plus ou moins intéressantes. Mais déjà, votre équipe nous a dit que la scénarisation ici va être bonne. Alors, on est bien fiers de pouvoir partager ça avec les jeunes musiciens ou les personnes
2: pour les concerts.
0: En performance.
3: C'est intéressant de penser qu'à l'époque d'Alcy, les fleurs exotiques étaient considérées comme des œuvres d'art et qu'aujourd'hui, l'art se retrouve au milieu des fleurs. Quand on revient vers notre point de départ, à l'entrée des jardins ou à la sortie, puisqu'on s'en approche, on aperçoit aujourd'hui le jardin des mousses, l'étain, le jardin d'oiseaux et le potager, à l'endroit même où se trouvait le tout premier potager d'Elsie.
2: Bon, alors nous voilà sur le petit pont qui fait face à l'entrée des jardins. Alors, c'est très différent de quand moi, j'ai travaillé ici comme guide. Ça a été vraiment transformé. Veux-tu nous parler de cette transformation?
0: Oui, quand vous étiez au travail ici, tout comme moi, quand je suis arrivé, il y avait une petite cabaneau, puis une espèce de cabaneau d'entrée qui était ici. Ça, c'est l'ancienne route nationale, en fait, qui passait devant Domaine, parce que Domaine était côté nord. La route était ici. La route devant les jardins, ça aurait été catastrophique. Et ça, pour nous, ça devient un peu une zone accessible avec l'immense jardin d'accueil dans laquelle Patricia et son équipe vont faire des plantes comestibles et des plantes utiles et agréables. En fait, c'est comme un deuxième potager, une zone de production.
3: Un jardin de fleurs comestibles a aussi été ajouté près du restaurant de la Villa Esteban, qui est aujourd'hui l'une des tables les plus réputées de la région.
2: Alexander, peux-tu nous décrire ce qu'on appelle du très joli nom du pré-fleuri?
0: Mais pré-fleuri, c'est une des seules contributions que j'ai faites au jardin ici dans termes de paysage historique. C'est qu'on avait ici une zone qui était la pelouse, en fait. Les gars, tous les trois jours, ils passaient tondeuse ici. Mais à un moment donné, je me dis, bon, ça se fait, on n'a pas assez de monde, on n'a pas assez de tondeuse, puis on n'a pas assez de temps.
2: Ça dépend du gaz.
0: Puis bon, un été, puis c'était soudainement un jardin en soi, parce que qu'est-ce qui pousse à travers la pelouse deuxième année? C'était les lupins. Alors, mois de juin ici, c'est un des plus belles endroits ici. Les lupins sont magnifiques. Trois semaines, c'est super. Alors, le pelouse devient pré-fleuri et ça devient aussi pour nous un geste écologique.
2: Quand on arrive au jardin, justement à l'entrée que vous avez refaçonné, on trouve une voiture de métro. Alors, je savais pas, il y a un métro de Montréal, le Métis.
0: Station Jean-Métis. C'était un peu une blague. En fait, il y a quelques années, le milieu culturel au Québec est invité à proposer des projets au STM pour réutiliser les anciennes wagons MR63. Alors, le wagon était littéralement implanté ici d'une manière temporaire. Mais bon, 5 ans plus tard, c'est toujours là. On essaie de voir qu'est-ce qu'on va faire avec, mais c'est pour le moment, ça reçoit des expos, des jeunes. Il n'y a pas de jeune qui n'aime pas être chauffeur de métro, comprenez bien. En tout cas, il joue avec tous les manivelles qui ne fonctionnent pas pour dire, bon, ça va tout starter à un moment donné ou pas. Ça n'a pas bougé depuis. On est vraiment dans la zone un peu plus récente, on peut dire comme ça, parce qu'elle-ci avait, dans ce secteur ici, la maison du gardien, des écuries, des granges, des dépendances de toutes sortes. Et M. Toyser, qui était à l'époque conservateur du Jardin botanique de Montréal, qui était un

0: peu le sauveur des jardins qui est intervenu à un moment clé. C'est lui qui aurait dessiné ce site. Puis dans ses dessins, on voit Bog Garden. Bog, c'est comme un petit peu d'étang ou une terre humide. Alors lui décide avec une grande ingéniosité de faire un étang qui devient par la suite notre système d'irrigation. Alors le ruisseau Page qui alimente les jardins qu'on entend un peu au loin, qui crée un plan d'eau qui est magnifique l'été. On passe à travers, il y a un jardin d'oiseaux. Il y a des sculptures du Musée régional de Rimouski. C'est vraiment une des maisons préférées. C'est tranquille, c'est beau.
1: Comme le confiait Elsie à sa femme de chambre, Rachel Turgeon, quand j'arrive ici au printemps, que je vois la mer, c'est comme une renaissance. Chère Elsie, qu'ajouter, sinon merci. Merci pour la beauté, merci pour l'originalité, merci pour votre audace, votre insatiable curiosité, votre amour pour le bas du fleuve, votre goût exquis, toutes ces choses qui nous permettent de faire le plein de lumière, de couleurs, d'odeurs, grâce à vos jardins. Chère, très chère Elsie, mille merci. Recherche et collaboration au texte, Marie-Christine Blais. Recherche supplémentaire, Marie-Julie Gagnon. Prise de son, Pierre Lévesque. Musique originale et habillage sonore, Antoine Bédard. Montage et mix sonore, Christian Saint-Germain. Réalisation, Marine Fleury. Animation, Marie-Thérèse Fortin.
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Elle est comme un vent de fraîcheur, cette chanteuse albertaine qui a une voix si agile, on dirait une gymnaste de la voix. C'est Kelly George, une compositrice qui s'inspire beaucoup du Great American Songbook, du bebop, du swing. Il y a du swing dans ce phrasé-là. Et elle est excellente dans le scat aussi. Oui, elle reprend des standards et ses propres chansons sont comme une version moderne de ces styles-là, avec la même élégance dans les arrangements, dans l'instrumentation, mais les paroles sont plus actuelles.

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1: 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Entendez-vous la joie dans cette voix? Et en plus, elle chante comme si ça lui demandait aucun effort. Katie George est aussi une passionnée d'ornithologie. Je ne sais pas s'il y a un lien à faire avec l'agilité de sa voix qui virevolte si facilement. En tout cas, elle a la jeune vingtaine, elle a le vent dans les voiles, mais elle prend quand même aussi le temps d'enseigner le jazz de temps en temps au Yukon. Vraiment épatante, cette musicienne accomplie et très productive. Un autre musicien qui nous épate, c'est le pianiste Mathieu Godette qui, avec toute sa finesse, s'est attelé à la tâche d'enregistrer, au rythme de 2 disques par an, l'intégrale de la musique pour piano du compositeur romantique Franz Schubert, et ses interprétations sont saluées à l'international. C'est un répertoire riche, des mélodies expressives, souvent mélancoliques, des compositions qui demandent de la patience dans le doigté. Schubert était doué pour bien des choses. C'était un maître dans l'art d'incorporer les tonalités majeures et mineures dans une même composition. Mais il était aussi doué pour les formes courtes. En témoignent ces 4 impromptus qu'on retrouve sur ce 11e disque que lui consacre Mathieu Godette.

L'impromptu D935, numéro 4 de Schubert, interprété par Mathieu Godette. Ici Ariane Cipriani, vous écoutez Ici Première. Merci d'être avec nous.

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5: Ici Louis de Belleval, voici les informations. Nouvelle volte-face de Donald Trump dans le dossier iranien. Le président américain déclare qu'il refuse de conclure un accord de paix à la hâte avec l'Iran. Ses commentaires surviennent quelques heures à peine après ceux de son secrétaire d'État Marco Rubio, qui affirmait qu'une entente avec Téhéran était imminente. Greta Juris a préparé ce qui suit.
6: Le secrétaire d'État américain Marco Rubio s'attendait à de bonnes nouvelles, mais quelques heures plus tard, Donald Trump a tempéré l'espoir d'un compromis. Sur sa plateforme Truth Social, le président écrit avoir demandé à ses représentants diplomatiques de ne pas se précipiter afin d'en arriver à un accord. Donald Trump, qui juge que le temps joue en faveur des États-Unis, a annoncé du même coup que le blocus naval des ports iraniens dans le détroit d'Ormuz restera en vigueur jusqu'à la signature d'un accord. Pendant ce temps, en Iran, l'agence de presse Tasnim a rétorqué en disant que le protocole d'accord en discussion pourrait toujours être annulé, même si plus tôt, Téhéran a aussi fait état de progrès. Le chercheur à l'Observatoire sur les États-Unis de la chaire Raoul Dandurand, Julien Toureil, explique que ce scénario se répète entre les deux camps en raison de plusieurs facteurs, dont la méfiance des États-Unis envers l'Iran et vice-versa.
7: L'autre facteur qui peut expliquer la prudence dont fait preuve aujourd'hui le président Trump, c'est que des élus républicains, notamment le sénateur Lindsey Graham, ont exprimé leur mécontentement vis-à-vis d'un accord qui serait, selon eux, potentiellement mauvais.
6: Julien Toureil juge par ailleurs que la question des ambitions nucléaires iraniennes pèse probablement aussi dans la balance, d'autant que la question n'a pas été spécifiquement adressée dans le protocole d'entente. Ici Greta Juris, Radio-Canada. Montréal.
5: L'ambassadeur des États-Unis au Canada ne comprend pas la frustration des Canadiens face aux tarifs douaniers imposés par l'administration Trump. En entrevue à Radio-Canada, Pete Hoekstra estime que les droits de douane sont là pour rester et que tous les pays qui veulent faire des affaires avec les États-Unis doivent accepter cette nouvelle réalité. Laurence Martin l'a rencontré.
8: Just doesn't make any sense.
9: Pete Hoekstra n'a pas la langue dans sa poche. Proche de Donald Trump, l'ambassadeur américain à Ottawa a un message clair pour les Canadiens. Les tarifs sont là pour rester.
8: It's our policy.
9: C'est notre politique, dit-il, et on l'applique de façon uniforme.
10: But do you understand where that frustration is?
9: Comprends-tu la frustration des Canadiens à l'égard de l'administration Trump?
8: Absolutely no.
9: La réponse est sans équivoque.
8: We put tariffs on everybody in the world.
9: Toutes les régions du monde sont logées à la même enseigne, plaide-t-il. L'ambassadeur dénonce aussi le retrait de l'alcool américain et des tablettes.
8: We think the alcohol ban is totally unfair.
9: Une riposte injuste, selon lui.
10: If Canadian provinces were to...
9: Mais un retour du Bourbon du Kentucky sur les tablettes entraînerait-il une baisse des tarifs?
8: Non.
9: Là encore, la réponse est tranchée. Pete Hoekstra soutient qu'Ottawa devrait avoir une approche plus conciliante avec Washington.
8: I'd say, put on your sales hat.
9: Je leur dis, mettez votre chapeau de vendeur et expliquez en quoi l'Ontario, par exemple, est le meilleur endroit pour se procurer des voitures.
8: Why getting them from Ontario is...
9: Et ce, même si Donald Trump répète souvent que son intention est de rapatrier la totalité de la production automobile au sud de la frontière.
11: We want to make our own cars. We don't really want cars from Canada.
9: Le fossé entre Ottawa et Washington ressort donc clairement dans l'entretien, mais les tensions n'empêchent pas l'ambassadeur d'aimer son rôle.
10: Do you like being an ambassador?
8: I love standing up for America each and every day.
9: Celui, dit-il, de prendre la défense de l'Amérique chaque jour. Ici Laurence Martin, Radio-Canada, Ottawa.

0: sport.
1: En Formule 1, l'Italien Kimi Antonelli a remporté le Grand Prix du Canada sur le circuit Gilles Villeneuve à Montréal. Le pilote Mercedes a devancé le Britannique Lewis Hamilton sur Ferrari et le Néerlandais Max Verstappen sur Red Bull. La course a donné lieu à plusieurs batailles au grand plaisir des spectateurs et Antoine Deshaies était sur place.
2: Et cette fois, les rouges s'éteignent et on roule au circuit Gilles Villeneuve.
3: L'action n'a pas manqué au Grand Prix du Canada. Les deux pilotes Mercedes, George Russell et Kimi Antonelli, ont joué du coude à plusieurs reprises au grand plaisir des amateurs. La bagarre a pris fin de manière inattendue au 30e des 68 tours de l'épreuve.
2: Coup de théâtre! Course terminée pour George Russell!
3: Le Britannique connaissait un week-end parfait, jusqu'à ce que sa voiture le trahisse. Voici George Russell.
4: Oh, it was great fun. I really enjoyed it. For me, this is what racing's about, these cars.
3: J'ai adoré ma bagarre en piste avec Kimi. C'est l'essence même de la course, dit le Britannique. Après l'abandon de Russell, l'Italien a fait cavalier seul. C'est la première fois qu'un pilote signe ses quatre premières victoires en Formule 1 de manière consécutive. Voici Kimi Antonelli.
4: Of course, the battle was very tough and at times a little bit borderline, but
3: la bagarre était dure et parfois à la limite, mais amusante, a dit le champion. Le temps maussade de dimanche n'a pas refroidi les ardeurs des amateurs, présents en nombre record sur l'île Notre-Dame. Ils étaient 360 000 au total des trois jours.
5: C'est fantastique. Moi, je suis venu il y a plusieurs années. La foule n'était pas aussi nombreuse. Là. C'est excitant.
6: Les voitures, les courses, le bruit. Quand on passe à côté des voitures, il y a comme une sensation qui vient chercher dans le cœur.
3: Montréal aura donc connu un week-end sportif extraordinaire. Les écuries de F1 s'envoleront vers l'Europe dans les prochaines heures, mais la fébrilité se poursuivra lundi soir avec le troisième match de la série canadienne Hurricanes, auquel quelques pilotes assisteront. Ici Antoine Deshaies, Radio-Canada, Montréal.
1: Et puis enfin, plus de 4000 personnes ont signé une pétition en ligne pour demander à la Ligue nationale de hockey d'autoriser la diffusion publique des matchs du Canadien de Montréal au centre Slush Puppy de Gatineau. La LNH refuse en raison de droits territoriaux exclusifs réservés aux sénateurs d'Ottawa. C'était les informations.
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7: Bienvenue à notre 5 à 7 où on réunit autour de la table les gens les plus intéressants qui étaient disponibles en ce moment. Ça peut être des auteurs, des scientifiques, des penseurs, des plaisantins. La seule règle, ils doivent nous étonner, nous apprendre quelque chose et nous faire sourire au moins un peu, si c'est possible. Donc, je suis content d'être avec vous. Peut-être que je vous interromps au milieu d'un débat animé et si c'est le cas, ben c'est tant mieux parce que ce qui suit va être utile pour vous. Je commence l'émission avec une de mes anecdotes préférées de philosophie. Elle se passe dans les années 80 où John Searle, un philosophe américain, du langage, parle à Michel Foucault et il lui demande en privé « Michel, pourquoi tu écris dans une prose si incompréhensible? Tu parles pas comme ça. » Et la réponse de Foucault « Si j'écrivais aussi clairement que toi, les gens en France ne me prendraient pas au sérieux parce qu'ils pensent que si on peut comprendre quelqu'un, ça veut dire qu'il manque de profondeur. » C'est terrible, mais c'est aussi terriblement drôle. Mais bon, dans la liste des choses qui m'exaspèrent, juste après la méchanceté et l'égoïsme, il y a la prétention et le narcissisme. Donc, cette émission commence avec une promesse, être clair et être impitoyable à l'endroit des marchands de foutaises. Rieh Wah Chung, philosophe, et Mathieu Bellil, auteur et professeur de littérature. Bonjour.
8: Bonjour, Paul. Bonjour.
7: Vous n'êtes pas trop fâché par mon 6 pouces dans les cours de M. Foucault?
8: Non, pas du tout. Contente d'être ici.
9: Et pas étonné non plus. C'est vrai, il y a quelque chose de très français dans l'esbrouf et la mise en scène de soi-même.
7: Vous allez nous aider à débusquer les mauvaises utilisations des adjectifs qui viennent d'auteurs comme kafkaïen ou orwellien. Donc, grâce à vous, on devrait savoir comment les utiliser et quand crier à l'imposture. Jean-François Provençal, auteur et humoriste, salut.
10: Bonjour.
7: Vous êtes un gars assez clair, je me trompe.
10: Moi, suis-tu clair? Je le sais pas. Oui.
7: Oui. C'est...
10: Qu'est-ce que ça veut dire, ça?
7: Je sais pas. OK. On essaie d'apprendre à vous connaître, mais c'est vraiment une mise en bouche parce que vous allez avoir la chance d'être plus limpide et d'être plus sur le ton de la confession parce que vous allez vous soumettre à notre questionnaire baptisé « Le plus intéressant au monde ».
10: Wow!
7: Bon, on le pense pas forcément. Là. Je réfère à ce que j'ai dit sur la prétention. Mais avant, on commence avec mon ami du jour. Oui. Nul autre qu'Alain Farah, auteur et professeur de littérature à l'Université McGill. Bonjour Alain.
11: Bonjour Paul.
7: Je rappelle le concept assez simple. Ami du jour, c'est un honneur, honnêtement, qui est surtout symbolique et qui s'inspire de ce qui se fait dans les écoles primaires au premier cycle au Québec. Donc, vous êtes mon ami pendant une heure. Ce que ça implique, c'est que vous êtes assis proche de moi, puis on se parle, vous parlez avec les autres. Et ben, on commence avec vous.
11: Ben oui, je sais. Puis vous aviez décidé, Ariane Thibault-Vanas et vous, d'intituler...
7: Notre réalisatrice,
11: d'intituler mon segment « Le monde selon

0: Alain. Et donc, avant de me lancer vraiment dans les questions de contenu, je voulais quand même prendre de vos nouvelles pour savoir comment les choses se déroulent après quelques semaines d'amitié pour nous deux. On n'a pas eu beaucoup de contacts depuis, mais ça a été quand même sympathique d'échanger après ma première présence. Donc, on est en, ça se développe.
1: Il y a une relation. On n'est peut-être pas encore dans la communion des âmes, mais il y a création d'un lien.
0: Exact.
1: Ce qui est le début d'une amitié. J'ai l'impression que c'est peut-être plus enrichissant pour moi que pour vous. Ben, je suis en contact avec un universitaire et un auteur célébré.
0: Non, je pense qu'il y a beaucoup de réciprocité là, à condition que vous acceptiez ma tenue, parce que quand je suis parti de chez moi tout à l'heure, je portais ce pull qui est en l'honneur de Keith Haring, qui est un artiste que j'aime beaucoup, et ma blonde m'a dit, tu sors comme ça, une course.
1: Oui, c'est ça, parce que vous êtes toujours habillé en costume. Cela dit, à votre défense, il y a une soucoupe d'extraterrestres au-dessus des bonhommes à la Keith Haring sur votre chandail.
0: Je sais, mais mon épouse me dit, tu t'en vas comme ça faire les courses. J'ai dit non, je vais voir la radio. Elle dit, tu peux pas sortir comme ça. On dirait un chandail Nashu. Et puis là, la référence, je suis pas sûr qu'elle est partagée par beaucoup de gens, quoique Empathie l'a remis au goût du jour. Mais donc, votre édimestre a voulu prendre une photo de moi tout à l'heure et puis j'ai demandé si on pouvait faire ça une autre fois.
1: Nashu, ce sont ces fameux chandail des années 90 avec des dessins animés, parfois de couleurs fluorescentes.
0: Exact. Qui était un signe de mauvais goût. Qui était quand même un signe. Non.
1: Vous êtes dur.
0: Ouais, je sais, je suis dur.
2: Moi, je pensais que c'était des Nashu, mais c'est Nashu.
0: C'est, je sais pas trop, c'est quoi? C'est humeur design. C'est ma humeur design.
3: Humeur design. Ouais.
0: Humeur design.
3: Pas les chandails vues
0: harnais. Les 90, on est vraiment très tôt dans les années 90. C'est contemporain des vues harnais, dans mon esprit.
1: C'est avant que les t-shirts parlent et qu'ils puissent répondre à la question. Mais écrivez-nous si vous savez comment le prononcer à la bulle de conversation sur la page de l'émission, sur l'application audio de Radio-Canada.
0: Lors de mon premier passage, Paul, je vous avais soumis une plaisanterie qui permettait de réfléchir à ce que ça voulait dire d'être engagé comme intellectuel. Et puis la morale de ma petite capsule se résumait au fait qu'il est toujours plus risqué de refaire le monde que de raccommoder un pantalon.
1: Ouais.
0: On s'en souvient, j'étais becquetien. Alors c'est j'ose dire que j'étais becquetien peut-être dans la posture. On verra si c'est une usurpation du terme lorsque mes collègues prendront la parole tout à l'heure.
1: Parce que c'est une fable absurde, en quelques mots, pour ceux qui n'ont pas écouté le segment.
0: Oui, vous avez vu comment j'appelle les auditeurs à retourner, non pas seulement à la bulle de conversation, mais d'aller dans les archives audio. Oui, c'était une anecdote qui vient de Beckett et qui mettait en scène justement un tailleur qui trouvait que c'était beaucoup plus dur de refaire le monde que de raccommoder un pantalon. Donc, je faisais surtout un lien avec le mot engagé, parce que ce qui est engageant ces jours-ci, c'est de regarder le hockey, évidemment. On se permet de rêver à une 25e Coupe Stanley. Et je me suis posé la question, parce que souvent dans un monde qui est peut-être celui justement de certains intellectuels qui fantasment sur l'esbrouffe française, les intellectuels et le sport, c'est quelque chose qui ne va pas nécessairement ensemble. Alors que moi, tous mes amis intellectuels le suivent avec autant de ferveur que moi, les aventures de nos sportifs. On salue la victoire hier qui a remporté une première Coupe Walter.
1: Oui,
0: c'est ça. Oui, c'est vrai. Écoutez, j'ai pas dormi depuis jeudi, donc il faut savoir. Mais en gros, la question que je me pose aujourd'hui, c'est quel regard l'artiste pose sur le sport. Et puis, je suis très admiratif, par exemple, du travail que l'artiste visuel Pony réalise en ce moment sur le Canadien de Montréal, où elle essaie de manifester, comme on dit dans le secret, la possibilité qu'on puisse gagner la Coupe. Ouais. Je pense à la question du cinéma. Et puis, je me disais que le hockey avait pas été justement un sport où on avait eu beaucoup de chefs-d'œuvre. Donc, évidemment, peut-être qu'on peut penser à Slapshot ou
1: C'est contre, deux films qui ont fait pour le meilleur et le pire l'éducation sexuelle de toute une génération de Québécois et de Canadiens.
0: Exactement. Évidemment,
2: c'est un grand chef-d'œuvre.
0: Plus récemment.
1: Ouais.
0: Mais moi, je veux vous ramener dans les années 60 pour vraiment parler de ce qui, pour moi, est un petit chef-d'œuvre. C'est le film Un jeu si simple de Gilles Groulx, qui est un petit bijou de 29 minutes sur notre sport national. Donc, Gilles Groulx, il fait partie de la génération ONF, mais il n'a pas du tout la même notoriété que Pierre Perrault, Michel Brault ou Claude Jutras, alors que pour moi, ça reste quand même celui qui a été le plus exigeant et puis le plus audacieux des réalisateurs de cette génération. Et donc, Un jeu si simple, c'est un film où il rend hommage au hockey. Et il rend hommage au hockey avec les moyens qui sont les siens, qui sont ceux du cinéma. Et des moyens qui sont très nombreux.

0: dans le cas de Gilles Groulx, qui est vraiment un cinéaste d'avant-garde. Je rappelle qu'il avait pris la voiture avec un premier montage du Chat dans le sac et qu'il est allé voir John Coltrane, qui a fait en une nuit la bande-son de son film.
1: C'est incroyable quand même comme
0: histoire. Des histoires comme ça, mais c'est toujours comme ça un peu avec, avec Gilles Groulx. Donc pour moi, c'est un film auquel je reviens tout le temps, qu'on fasse ou non les séries, parce qu'il montre justement, sous le prétexte que le hockey est un jeu si simple, comment le cinéma et plus largement la création artistique peut avoir l'air aussi d'un jeu si simple. Et donc, c'est pour ça qu'il mobilise tous les outils du cinéma. Donc, par exemple, les ratios. Il y a tout un jeu sur le petit écran. On regardait déjà le hockey par millions à la télévision à cette époque-là, en 64. Et puis, le travail sur le grand écran, le travail entre le noir et blanc, la couleur, le montage qui est toujours très, très dynamique. C'était un monteur, Gilles Groulx. Une bande-son où l'orgue rappelle le caractère, c'est-à-dire liturgique, presque de la grand-messe hockeyistique. On a une voix off, ça plaira à Mathieu, qui est narré par Marcel Dubé. Donc, le grand Marcel Dubé qui écrit un texte qui dit des choses assez percutantes sur le hockey. Et il va même convoquer des éléments de fiction où on voit deux personnages qui sont là qui observent la game, dont notamment un type qui vient de débarquer d'Afrique et qui se fait poser des questions par un jeune Canadien-Français qui lui demande s'il y a des animaux sacrés dans son pays, comment agissent les sorciers, tout ça. Donc, qui nous permet de réfléchir à cette dimension-là, plus grande que nature, justement, de ces héros pour nous que sont les joueurs de hockey. Mais, vous le connaissez, je crois, le film.
1: Oui, mais puis je tiens à dire à nos auditeurs que ce film est disponible gratuitement sur le site de l'ONF.
0: Absolument.
1: Et c'est toujours déstabilisant et émouvant de voir les images du hockey de l'époque.
0: Ouais, à plein d'égards, mais c'est un vrai bijou, hein, le site de l'ONF. Et puis on a ce film là qui permet justement de prendre la mesure aussi du temps qui a passé dans ce sport. Mais Groulx, parce que dans tous ses films, il raconte des histoires. Et Groulx, parce qu'il est Groulx et qu'il a eu tous les problèmes qu'il a eu à l'ONF, parce que c'était aussi un réalisateur très, très engagé, très politique, qui a vu beaucoup de ses films être censurés, eh bien, nous raconte une histoire, une histoire qui est aussi politique. Et sur le sport qu'il choisit, il se penche sur un sport qui n'a l'air de rien, dont il s'agit de montrer la puissance. Et comme dans toute bonne histoire, il faut un point culminant. Et c'est là que le politique surgit. C'est le lien à l'émeute, c'est le lien à la violence. Et je pense que vous avez envie qu'on écoute un extrait.
1: J'aimerais bien, On est prêt.
2: L'important surtout, c'est que la passion, elle aussi, soit sportive. Mais il arrive qu'elle dépasse cette ligne étroite qui sépare le jeu de la réalité. Et c'est l'émeute. Celle de 1955, à Montréal. Maurice Richard, le Rocket, grand favori et joueur d'élite, venait d'être suspendu pour le reste de la saison. Il avait frappé un arbitre. On approchait des joutes éliminatoires. Voltigeur insurpassé, en tête des compteurs, détenant le plus haut record de buts jamais enregistré, un Canadien français. La sanction avait été prononcée, irrévocable.
0: Donc, on entend l'orgue dont je parlais.
1: Donc, un extrait d'Un jeu si simple de Gilles Groulx. En terminant, Alain Farah, dans le film, vous venez d'évoquer la dimension collective, politique, mais on passe aussi du drame collectif à la tragédie individuelle.
0: Absolument, c'est la chute du film, sans jeu de mots, qui est absolument troublante, qui est celle de la blessure très connue dans le monde du hockey de Lou Fontinato, qui justement va se fracasser le cou et se rompre le cou contre une bande. Et la manière dont Gilles Groulx traite ça dans son film, pour moi, on est devant une sorte d'opéra tragique, on est devant quelque chose qui est extrêmement percutant, qui est le lien à la fatalité, qui nous rappelle justement que le hockey, comme bien des choses, n'est pas un jeu si simple que ça, et qu'on met beaucoup en jeu à travers qu'est-ce qu'on vit quand on regarde par procuration ces monstres sacrés sur la glace. Je résumerais ça par la formule de mon fils, à qui je dis: ben, c'est pas grave quand le Canadien perd. Il dit, ben, pour moi, c'est grave.
1: Je le comprends tout à fait. Et il n'est pas le seul à penser ça. Il y a beaucoup d'adultes qui pensent la même chose. Alain Farah, professeur de littérature à McGill. Vous êtes auteur de romans, d'essais, d'un recueil de poésie, dont 1000 secrets et 1000 dangers. Et après avoir lu le livre, on devrait commencer par le livre, on peut voir le film de Philippe Falardeau sur toutes les plateformes contrôlées, entre autres, par les oligopoles, prédateurs et d'autres gens. Mais c'est surtout à dire qu'il a été nommé pour 6 prix écran canadien, dont meilleur film et meilleur scénario.
0: Oui.
1: Bravo.
0: On va bientôt savoir si on a gagné.
1: Sur ce, musique.
0: Merci.

0: Bonjour Jean-François Provençal.
1: Ah, salut.
0: C'était votre suggestion musicale, oui. Cure Pip. Présentez-nous oui. votre choix.
1: Ben, en fait, je connais pas ce groupe-là du tout, du tout. Moi, j'écoute beaucoup de listes de musique sur Spotify. Je suis beaucoup là-dessus. Puis j'explore. Puis j'aime ça découvrir des nouveaux artistes québécois. Mm. Puis aussi, je suis beaucoup d'artistes québécois sur Instagram qui, des fois, ils ont comme des amis. Puis là, je vais voir les comptes. Puis là, j'écoute la musique de peu près tout le monde. Puis à un moment donné, je tombe là-dessus. Je fais, c'est bon, disons, mais bon, ça. Puis
0: c'est très bon.
1: Il y a comme 200 personnes qui écoutent ça. Là. C'est inconnu,
0: il devrait en avoir
1: là.
0: Plus.
1: Ben ouais. Oui!
0: Vous êtes humoriste, comédien, auteur, tel que vu dans les appendices, aussi réalisateur, candidat ouais. des fêtes Big Brother, musicien, ouais. animateur de balado, et votre tout dernier s'appelle L'année magique de Morio.
1: Exact.
0: C'est
1: oui.
0: quoi?
1: En gros, c'est un balado de ligne ouverte. Fait que je suis live les mercredis soir, puis les gens peuvent téléphoner, puis je jase avec le public.
0: Puis téléphone? Vous leur donnez votre ouais. numéro de téléphone?
1: Non, non, j'ai un téléphone que j'ai acheté juste pour ça. Là. J'ai ah, ouais. un numéro de téléphone ouais, que j'ai acheté en ligne. Un numéro 1-800 qui est disponible. Qui est,
0: et ça sonne qui? Quel genre de personne vous appelle?
1: Tout le monde, n'importe qui.
0: OK.
1: Ouais, ouais, ouais.
0: Puis Fabi la nuit, c'est une inspiration?
1: Ben, j'ai toujours aimé les lignes ouvertes, j'ai toujours aimé ça. J'aime le ton, j'aime c'est relaxant, je sais pas.
0: C'est lent, hein? Les...
1: Ouais. J'aime ça parce que on a le temps de parler. Puis aussi, ce qui est vraiment cool de ça, c'est je rencontre tellement de gens qui ont des horizons différents du mien. Puis c'est des gens, des fois, qui se confient sur des affaires difficiles ou des fois, c'est amusant. Puis je développe des relations avec des inconnus, c'est un peu ça.
0: Ouais.
1: Je connais pas leur nom, mais je connais beaucoup de choses sur eux. C'est quand même vraiment étrange comme chose.
2: C'est très intime.
1: Ouais.
2: L'atmosphère radiophonique de ces émissions avec des lignes ouvertes.
1: Exact. Ouais. Puis ça l'amène aussi beaucoup la confidence parce que tu n'as pas l'impression mm-hmm. que tu es enregistré. Puis comme les gens sont chez eux, tu sais,
0: ils ont le temps.
1: Ils sont en pyjama. Exact, c'est ça. Ils sont en pyjama. Ils grignotent des choses. Puis on discute. Mais c'est comme moins sérieux que.

0: être devant un micro avec des spots puis des caméras, tu sais, on dirait il y a comme un relâchement un peu que j'apprécie beaucoup.
1: Je vais faire entendre un extrait. Je ne veux pas prétendre que je résume votre carrière aux 20 prochaines secondes.

0: Alain-Farah, c'est votre prénom. Peut-être que vous avez quelque chose à dire. Vous n'êtes pas obligé non plus.
1: Ben, je ne sais pas si Jean-François est au courant que j'ai des gros problèmes intestinaux.
2: Ah oui?
1: Donc, peut-être que...
2: Ça
3: je m'excuse.
2: Je m'excuse de la chanson. si tu t'en fais parler, moi aussi, je m'en fais parler. Fait qu'on s'en fait parler. Je m'excuse. Okay?
1: Non, mais ça me fait plaisir, mais c'était juste pour t'expliquer pourquoi c'est comme ça que ma diète se passe. Là, donc, ouais. Concombre, craquelin, c'est pas mal ça.
2: C'est pas mal ça.
1: C'est pas mal ça.
0: Bon, c'est mais c'est très... j'aime les chansons quand elles sont très pratico-pratiques. On sait où on s'en va, mais je demande, je sais pas, on a une philosophe autour de la table, oui. Chung, est-ce que c'est ça qu'on nomme le courant pragmatique en philosophie?
4: Non, pas tout à non. fait. Pas tout à fait. Je profite de l'occasion pour dire que, comme je disais, Alain, je ne suis ni connue ni très drôle. J'ai été invitée peut-être parce que j'ai été la prof de philo de Paul Journet. Ouais.
0: Dans la première professeure de ma vie que j'ai interviewé à la radio.
4: Dans un cours de philosophie morale de Kant, où il a eu A+. Et donc, les références à l'anecdote de Michel Foucault et de Searle, c'est pas de la coquetterie de la part de Paul, il a baigné là-dedans.
0: Non, c'est pas de la coquetterie, c'est une recherche Google, pour être honnête.
5: Le A+, me surprend pas, on dit.
0: Non, il y a eu des notes au seuil de l'échec sur Habermas, en toute transparence. Jean-François Provençal, vous vous prêtez à notre questionnaire baptise le plus intéressant au monde, parce que je présente à nouveau le concept, là, c'est que tout le monde, depuis environ un siècle, fait des variations sur le thème du fameux questionnaire de Proust.
2: Oui.
0: Puis, on s'est dit, on va pas essayer de faire mieux que les autres, on va juste faire différent.
2: Okay.
0: Donc, on a pris beaucoup de caféine, on s'est donné 10 minutes et on a sorti tout ce qu'on pouvait sortir de notre tête. Ça donne une longue liste de questions, vous en avez choisi quelques-unes.
2: Oui.
0: Donc, on commence.
2: Okay.
0: La même question que je pose à tout le monde pour commencer, parce que je trouve que c'est ça qui détermine vraiment le reste. Est-ce que vous avez mal en quelque part en ce moment?
2: Oui, j'ai mal au dos. J'ai mal au dos. Ouais.
0: OK.
2: Ouais.
0: Beaucoup?
2: Un petit peu, ouais. Un petit peu.
0: Pourquoi?
2: Ben, je me suis un petit peu tiré. Je suis pas en forme. Là, j'essaie de me remettre en forme. J'ai fait du yoga tantôt ce matin. Et puis ça m'a beaucoup aidé. Mais c'est ça. Il faut que j'étire plus. C'est la quarantaine.
0: Hein. Ouais, parce que c'est dur d'être entièrement soi-même quand on a mal. Qu'est-ce que vous remettez toujours au lendemain?
2: Oh, tout. Absolument tout. je suis très paresseux.
5: On est content qu'il soit là.
2: Oui.
0: Bon. On aurait peut-être un exemple.
2: Non, mais mettons que j'ai quelque chose à faire, c'est sûr que je le remets au lendemain.
0: OK.
2: Fait que le lendemain, là, je le fais. Mais à chaque fois que je me dis que je vais faire quelque chose, c'est toujours le lendemain que je le fais.
0: Au moins, vous le faites le lendemain.
2: Oui, c'est ça. C'est que mon horaire est comme décalé. Mm-hmm.
0: Okay.
2: Fait que c'est ça. Je l'ai écrit mardi, mais je le fais mercredi.
0: Si vous trouvez l'anneau de Gygès, je ne sais jamais comment le prononcer, de Platon, qui vous rend invisible pendant une heure, vous en profiteriez pour faire quoi?
2: Aïe, aïe, hein? Ben, c'est sûr que j'aimerais ça observer les gens au naturel, tu sais. Je sais pas, il y aurait de l'espionnage un petit peu, là, tu sais.
0: Est-ce que vous savez qui vous voudriez espionner?
2: N'importe qui. Je pense que j'irais me promener, puis je regarderais les gens chez eux, tu sais. Je rentrerais chez les gens.
0: Mm-hmm. Vous pouvez juste vous asseoir sur un banc de parc avec des lunettes fumées.
2: Oui, mais c'est pas pareil, parce qu'on le sait qu'on est observé, tu sais. C'est pas la même affaire. T'sais. Une fois, j'ai déjà fait ça, comme je suis allé au centre d'achat, puis j'ai suivi du monde.
0: Des inconnus.
2: Non, c'est super le fun à faire.
0: J'ai vu ça dans le journal, il y avait un article sur
2: une blague. Non, mais tu sais, ça, et je l'ai pas suivi jusqu'à son auto, mais tu sais, comme juste, tu regardes quelqu'un magasiner de loin. C'est vraiment une drôle d'activité à faire. C'est super plaisant. Je fais pas ça tout le temps. Là. J'ai fait ça une fois dans ma vie. Mais
0: vous êtes pas seul. Je me souviens d'avoir déjà interviewé Jean Leloup, puis il disait qu'il avait profité d'un voyage, je pense, en Australie pour juste s'asseoir sur un banc de parc puis regarder les gens pour essayer de comprendre les gens.
2: Ben, il y a beaucoup de choses qu'on apprend par observation. Hein. C'est un peu ça. T'sais. Moi, en tout cas, oui.
0: Quel est votre végétal préféré? Et ça ne veut pas une question niaiseuse du genre quelle est votre couleur préférée? Parce que je pense sincèrement qu'apprendre à apprécier les plantes, ça fait nous de meilleurs humains.
2: C'est vrai. J'aime beaucoup le cocombre, je dois l'avouer.
0: Est-ce que c'est un végétal, le cocombre?
2: Ben, je sais pas.
0: Okay.
2: Ben, c'est quoi d'abord? C'est pas un minéraire.
4: C'est pas
0: juste vérifier.
2: Je les aime presque tous, en fait, les légumes et les fruits. Là, j'aime. Il y en a aucun que j'aime pas. Mais les artichauts, je trouve ça compliqué.
1: Mais c'est bon, par exemple.
2: Oui, c'est super bon. J'adore. Ouais. Tu sais, comme une trempette d'artichauts, des artichauts. J'adore les artichauts au four, j'adore tout ça.
5: Mais il en reste plus après quand même.
2: Ben, c'est ça, je trouve que c'est compliqué.
1: Le concombre, on peut aller juste.

0: jusqu'au bout.
1: Oui,
0: vraiment.
1: Okay. Puis c'est ça, puis on peut manger la pleure. Il y a du monde aussi qui font comme semi-pleure. Il y en a qui le font pas pleure.
0: Ouais.
1: C'est bon pour faire du kimchi.
2: C'est vrai.
1: C'est
0: libanais aussi.
1: Oui,
0: c'est libanais.
3: Donc, on sera toujours fier de votre héritage, avec raison. De Jean-François Provençal, de quelle faute de goût êtes-vous le plus fier?
1: Il n'y en a pas de faute de goût, moi, je trouve. Ça n'existe pas, ça. Moi, là, les plaisirs coupables, les enfants dans le même, là, je crois pas à ça. Moi, je m'en fous du jugement des autres. C'est comme, je m'en fous vraiment d'être à la page. Okay. Faut pas courir après ça. C'est niaiseux, ça. Voyons.
3: Ouais.
1: Non, pour vrai, c'est con. Le monde, il se concentre tellement à plaire à tout le monde. C'est comme, non, en fait, les choses que t'aimes, c'est correct. C'est pas grave.
3: Okay.
1: Je sais pas.
3: Ah, Mathieu Bellé a l'air d'être tout à fait d'accord.
4: J'ai l'impression d'entendre Serge Bouchard.
3: Oui, c'est vrai.
4: Une sagesse. Non, mais je continue.
1: Mais la version Jean-Claude Van Damme de Serge Bouchard.
4: Okay,
3: pourquoi la version Jean-Claude Van Damme?
1: Ben, tu sais, Jean-Claude Van Damme, on dirait qu'il s'exprime d'une façon vraiment comique. Parce que c'est quand même un Belge qui a passé beaucoup de temps à s'exprimer en anglais. On dirait qu'il a comme perdu le français en chemin. Puis il se l'est comme réapproprié. Il y a une forme de français qui est très anglais.
3: Ouais.
1: Puis, il exprime des concepts philosophiques profonds, mais dans un langage comme compliqué à comprendre. Mais c'est des vraies choses. Il est intelligent, Jean-Claude. Les gens ont ri beaucoup de lui quand même il y a une dizaine d'années, mais ce qu'il dit, c'est quand même... c'est intéressant, je sais pas.
3: Mais écoute, bonne chance si vous voulez lui dire ça en pleine face. qu'est-ce que vous risquez justement de regretter sur votre lit de mort?
1: Pas grand-chose, ben honnêtement. Moi, j'ai choisi de... C'est vraiment niaiseux, mais je m'en souviens quand je me suis dit qu'il fallait que j'arrête de regretter les affaires que je faisais. J'avais genre 14 ans, puis j'étais dans la voiture. Je sais pas trop, mon père, il conduisait. Puis là, je me suis dit, j'ai été niaiseux à 12 ans. Tu sais, je pensais un peu... Tu sais, je suis le genre de personne à... penser à
3: ruminer,
1: une affaire que j'ai dit à m'amener à quelqu'un en 84, là, tu sais, quand l'année que je suis né. Puis,
3: déjà bavard.
1: Ouais. Mais c'est ça, je me suis dit, il faut que j'arrête de regretter les affaires. Faut juste vivre. Tu sais, faut assumer ses affaires.
3: Alain Farah veut exprimer un regret, oui.
0: Non, c'est pas un regret, c'est une observation, puis c'est un moment, une affection pour Jean-François que je rencontre. C'est que tout à l'heure, quand tu as évoqué la possibilité de l'associer à la philo pragmatique, moi, j'ai pensé à un autre philosophe français assez peu connu qui s'appelle Clément Rosset, puis qui a écrit un livre qui me semble très important, qui s'appelle Le réel, et comme sous-titre, Traité de l'idiotie. Et la question, c'est que c'est de montrer comment on a toujours mal interprété ce que ça voulait dire être un idiot. Et puis, il revient à l'étymologie du terme, puis il dit « idiotesse veut dire singularité », c'est-à-dire d'apprécier le réel pour ce qu'il est, sans le dédoubler dans toutes sortes de gestes qui sont de l'ordre de la grandiloquence. Mmh. C'est cette esbrouffe dont on parlait qui est très liée à la philosophie française. Et de manière générale, je trouvais, moi, parce que j'ai reconnu une influence peut-être qui n'est pas juste, mais qui est celle de Philippe Catherine, par exemple, dans le travail. Ouais. Mais moi, pour moi, c'est un des grands artistes français, Philippe Catherine, parce qu'il est capable de nous faire sentir cette expérience du réel, comme dans la chanson sur les craquelins et les concombres. Et qu'est-ce que c'est? C'est que contre la grandiloquence, on est dans l'allégresse. Dans l'allégresse de vivre, parce qu'on sait qu'il n'y a pas de lendemain et puis qu'on profite. Et donc, il y a quelque chose d'extrêmement vitaliste là-dedans qui me fait être admiratif du travail de Jean-François. Wow.
3: Mais c'est vrai, des fois, les meilleures blagues, c'est celles auxquelles on rit sans savoir pourquoi on rit. Mais je ne sais pas si, par rapport à l'intervention d'Alain Farah, Mathieu Bellil ou Ria Chuang, vous voulez commenter.
4: Dans le fond, c'est vrai ce que dit Alain. Dans le fond, l'idiot du village, peut-être juste le seul qui est capable de... On l'appelle comme ça par mépris, mais en réalité, c'est peut-être le seul qui assume pleinement son regard sur les choses et qui va jusqu'au bout de sa propre logique. Mais c'est sûr qu'après, le défi, c'est comment mettre en commun ces morceaux de réel. T'sais, on est toujours là-dedans. Puis, donc, il y a un geste de communication. Puis c'est vrai que Philippe Catherine, il est comme à l'antithèse de cette espèce de prétention. Mm-hmm. Puis en même temps, c'est tellement brillant ce qu'il fait. Moi, j'ai beaucoup d'admiration. Je l'ai découvert, mon Dieu, ses premiers disques-là, Les Créatures, à la fin des années 90. J'étais déjà accroché.
3: Mm-hmm. Rioa?
2: Ah non, moi, c'était juste pour revenir sur le fait que vous êtes humoriste. Et l'observation... Vous parliez de justement si vous pouviez de façon invisible espionner les gens dans leur habitat naturel, c'est tellement tellement le matériau, j'imagine, des humoristes.
1: Quand même, oui. Ça, la réalité, c'est le matériau principal de l'humoriste. En fait, c'est de déconstruire la réalité. C'est d'observer quelque chose que les gens n'ont pas vu, puis de le souligner. T'sais. Puis c'est un peu comme de la magie aussi. Il y a quelque chose dans le magicien qui dit « Regardez ici, regardez ici. » Puis là, oups, finalement, c'est de l'autre côté qu'il fallait... Le tour se passe. Ah! Puis c'est un peu ça, l'humour, c'est ça. C'est de surprendre les gens, puis de dire des choses qui sont vraies. Mais tantôt, tu disais, les meilleures farces, c'est celles qu'on rit sans trop comprendre.
3: Ouais. Mais c'est peut-être une hypothèse. Là. Je suis pas sûr à quel point j'assume ce que j'ai dit.
1: Genre, l'humour absurde, on comprend pourquoi on rit, parce que c'est complètement bizarre, en fait. On rit du côté étrange. Puis, en fait, on rit aussi de comment on reçoit cette chose-là qu'on voit. On rit beaucoup parce qu'on est surpris nous-mêmes. En fait, c'est qu'on rit parce qu'on comprend pas. Mais je pense que finalement, t'avais raison quand tu disais ça.
3: Mais c'est aussi à dire que la chanson qu'on entendait vient avec des images tout à fait délicieuses, étonnantes, qui sortent d'absolument nulle part. Et c'est aussi ça qui participe. Donc, c'était pas seulement un élément auditif. Il faut voir la vidéo pour vivre l'expérience complète. Il me reste trois questions pour vous. Votre animal préféré, vivant ou mort?
1: Ma chienne, qui est morte malheureusement, mais Chanel, je l'ai beaucoup aimée. Elle était vraiment... je pense que c'est ma chienne qui m'a amené à avoir un enfant.
3: Ah ouais.
1: Qui m'a fait comprendre c'était quoi de
0: prendre soin.
1: Ouais, prendre soin. Puis d'avoir un contact. Puis aussi, ça m'a étrangement vraiment beaucoup aidé dans les premières années de vie de mon enfant où la communication est un peu compliquée, tu sais. Puis parler avec un chien, je suis certain que ma chienne comprenait tout ce que je lui disais, tu sais. Puis.
3: Peut-être presque tout, mais ouais.
1: Non, presque tout. Ouais, t'as raison. Pas tout, là. Mais, il y avait
3: c'était
1: une.
3: Quel chien?
1: C'était un Shih Tzu. Puis, c'est vraiment, c'est très complexe comme animal quand même. Un chien, c'est vraiment, ça comprend plus qu'on pense.
3: Le nombre de fois dans une journée où vous pensez à la mort?
1: Tout le temps. Absolument tout le temps, mais pas d'une façon comme mauvaise. Pour moi, la mort, ça fait partie de la vie beaucoup, tu sais. Puis, j'ai pas vraiment peur de la mort. C'est sûr que je vais être déçu de mourir, mais parce que ça me tente pas, parce que je trouve ça vraiment, l'expérience de la vie est vraiment tellement amusante. C'est foisonnant. Il y a plein de choses à vivre. Je trouve ça complètement fou. Mais la mort fait partie de l'expérience, puis j'ai pas vraiment peur de la mort. Je pense que même s'il y aurait rien, là, parce qu'on ne sait pas, on peut pas vraiment le savoir en définitive, mais il faut savoir profiter des... À cause qu'il y a la mort, c'est pour ça que la vie est le fun.
3: Ouais.
1: Je pense.
3: C'est bien dit. c'est non. Le premier objet que vous sauvez chez vous lors d'un possible incendie est écrit probable, mais on va dire possible.
1: d'un probable incendie. le premier objet, c'est sûr que c'est mon ordinateur. Là, genre, je travaille tellement avec ça. Puis ça doit être la réponse
3: que vous
1: de
3: vous nous dire ce qu'il y a dedans?
1: Il y a des logiciels, il y a tout réinstallé, là. Ça me tente pas, là. C'est tellement
0: les
1: compliqué.
0: Mots de passe.
1: Les mots de passe. Non.
3: Mais les mots de passe, ils brûlent pas dans l'incendie. Mes connaissances en informatique sont limitées, mais je pense qu'ils sont dans.
1: Je dois en avoir 300 des mots de passe. Réinstaller tout, c'est super compliqué. D'ailleurs, il marche plus. Il y a plein de bugs dans mon ordi, là. Ça marche plus, là. Faudrait que je réinstalle plein de cossins. Je suis comme, oh non, là. Je vais juste assumer qu'il y a des problèmes. C'est pas grave.
3: C'est pas grave.
1: Non.
3: Je trouve que si je voulais résumer ce formidable entretien, c'est pas grave.
1: Non,
3: d'une
1: pas
3: façon
1: grave.
3: Ultra positive.
1: Oui.
3: Jean-François Provençal, je vais pas répéter tous vos titres, je vais juste dire artiste, ça vous convient?
1: Oh, oui.
3: Je rappelle le nom de votre balado, L'année magique de Morio.
1: Ouais.
3: Et maintenant, on s'en va en musique avec une chanson de rupture qui m'obsède, Je veux plus, du groupe suisse Barrio Colette, qui parle de toutes les émotions contradictoires qu'on peut vivre dans ces moments difficiles.

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1: Rioa Chung et Mathieu Bellil, bonjour.
2: Bonjour.
1: Rioa, vous êtes professeure titulaire au département de philosophie de l'Université de Montréal et co-directrice du Centre de recherche en éthique. Mathieu, vous êtes essayiste et professeur de littérature au Collège Jean de Brébeuf. On fait appel à votre érudition pour se faire une culture générale et pour démasquer ceux qui tartinent la leur. Mm-hmm. Donc, votre mandat, ça va être de nous parler des anthroponymes, c'est-à-dire les adjectifs qui sont dérivés d'un auteur ou d'une œuvre. Rioa, de façon générale, quel regard est-ce que vous portez sur le procédé? Est-ce que vous le voyez de façon plus positive? C'est le partage d'un patrimoine commun ou vous voyez surtout des gens qui essayent de se faire un capital symbolique à travers tout ça?
3: Il y a deux hypothèses. Je vais commencer avec la plus sombre qui consiste à dire que parfois, dans certains contextes, évidemment, sortir ces expressions un peu précieuses peut justement signaler un rang dans une hiérarchie sociale en fonction du bagage culturel. Est-ce que vous avez capté la référence? Est-ce que vous me suivez, etc.? Mais l'hypothèse plus ludique et plus joyeuse, et celle que je préfère, c'est que certaines de ces expressions sont quand même des marqueurs de l'histoire. Je sais bien qu'à travers les interprétations probablement galvaudées, il y a une perte de sens, mais en même temps, il y a quand même une empreinte de l'histoire, et ça, je trouve ça quand même sympathique.
1: Oui, on peut saluer les gens qui font un effort pour avoir un vocabulaire, Mathieu Bellil.
2: Ben oui, ben en fait, un des avantages, c'est que quand on emploie un nom devenu un adjectif, c'est qu'on a l'impression qu'en un mot, on vient de concentrer toute une série de sensations, d'impressions, d'idées, tout un bagage en un mot. C'est ça qui est formidable du mot. Évidemment, il y a aussi le problème parfois qu'en réalité, on n'est pas toujours, c'est pas toujours clair que tout le monde comprend ce que le mot veut dire, Et même quand on pense qu'on le comprend, c'est pas certain qu'on le comprenne de la même manière. Et donc, parfois, ça peut permettre soit de maintenir le malentendu. Puis je pense que dans la vie, les malentendus, quand ils peuvent être très utiles. Parfois, c'est mieux de pas trop se comprendre pour s'entendre. Mais c'est vrai que, tu sais, par exemple, on va en parler, là, mais tu sais, orwellien. Orwellien, là, c'est, y en a-tu du monde qui utilise ça, ce mot-là? Puis à un moment donné, on se dit, mais de tous les camps, de tous les horizons, tout le monde peut se sentir habilité à parler de ce mot.
1: Ouais.
2: Après, qu'est-ce que ça veut dire? C'est pas évident.
1: Ben, qu'est-ce que ça veut dire, justement, orwellien?
3: Ben, moi, en fait, c'est une expression que j'aime. Hein. Et je ne suis pas certaine que tous ceux et celles qui l'utilisent ont véritablement lu Orwell, qui d'ailleurs s'appelait Eric Blair, de son vrai nom. C'est un auteur du 20e siècle, comme on sait. C'était aussi un journaliste de BBC, qui éventuellement va démissionner, en tout cas. Mais on le connaît surtout parce qu'il a écrit La ferme des animaux et parce qu'il a écrit, évidemment, 1984. Et au moment où on se parle, je pense quand même que quand les gens disent orwellien et que ce qu'on veut dire par là, c'est une sorte de représentation dystopique de la société ou du totalitarisme ou des abus de pouvoir, c'est pas tellement loin quand même de ce que Orwell essayait de raconter à travers ses fables philosophiques et dystopiques, comme par exemple La ferme des animaux, qui avait été quand même écrit

0: pendant le contexte de la Deuxième Guerre mondiale, où il s'agit d'une sorte d'utopie, une révolte des animaux contre les maîtres, mais on se rend compte qu'il y a une nouvelle hiérarchie qui va se livrer à une lutte de pouvoir. De même, 1984, à l'ère de Trump, de la post-vérité, de la nouvelle langue contemporaine dans laquelle il nous a habitués, et la désinformation, 2 plus 2 est égal 5, ça devient de plus en plus une dystopie plausible.
1: Ouais.
2: Ben, je suis entièrement d'accord, mais je veux juste ajouter un truc, c'est que, oui, tu avais les Antifa, par exemple, ou la gauche, là, l'extrême gauche, on va pouvoir parler d'Orwell, d'Orwellien, mais oui, les antivax aussi.
1: Donc, il est facilement récupéré, on entend des gens dénoncer le caractère orwellien d'une citation, autant à droite qu'à gauche.
0: Orwellien était, malheureusement, pour ceux qui ne seraient pas contents de le savoir, mais c'était un grand woke. C'était un socialiste. C'était quelqu'un qui s'est engagé dans la guerre d'Espagne. C'était quelqu'un qui en voulait à ses compatriotes d'avoir oublié la guerre d'Espagne. En tout cas, bref.
1: C'est un socialiste, mais anticommuniste, anti-autoritaire.
0: Oui, c'est vrai, ouais. Exactement. Ouais.
2: Et très, très obsédé par la précision des mots. Il a fait des textes.
1: Il serait déçu de vivre aujourd'hui.
2: Oui, parce qu'il a fait des textes dans les années 40 où il dénonçait l'usage de la langue de bois. Tu sais, il n'était pas dans la novlangue déjà, là, mais il sentait qu'en politique, entre autres, et dans les médias, et même dans le monde académique, il y avait cette espèce de tendance à ne pas nommer. Tu sais, tantôt, on parlait de Alain parlait de cette capacité à pointer le réel et être dedans. Ouais. Là, c'est plutôt de l'habiller, de le contourner, de louvoyer.
1: Alain Farah?
3: Ben, j'ai l'impression que une manière, il faut faire preuve quand on profite justement d'avoir le bagage pour saisir toute la nuance dans les références, d'une forme de générosité par rapport au fait que les mots finissent par ne vouloir dire qu'une seule chose, hélas. Et dans le cas d'Orwellien, je pense que c'est ça. Orwell, c'est quoi? Ben, Orwellien, c'est lié à une situation d'un de ses romans, qui est 1984, qui illustre les dérives, c'est-à-dire les plus cauchemardesques d'un État totalitaire. Et puis après, c'est intéressant, moi je m'en sers comme ça dans ma pratique d'enseignant, de dire, ben regardez, on va déplier ça ensemble, puis de voir que c'est beaucoup plus de choses, et puis que c'est quelqu'un qui a été sur le terrain, qui a été en Espagne républicaine, qui a justement payé le prix de son engagement, c'est heureux jusqu'à un certain point que ces mots-là passent dans la culture, et puis parfois, parce que je suis le premier à être irrité du fait que les choses sont mal utilisées, je me fais signe à moi-même d'accepter ça avec une forme de générosité quand même.
1: On enchaîne avec Kafkaïen. Je caricature à peine, je suis légèrement de mauvaise foi, mais j'ai l'impression que Kafkaïen, aujourd'hui, s'est rendu un adjectif adéquiste pour dire qu'il faut réduire la taille de l'État. J'imagine que c'est pas ça, Mathieu.
2: C'est vrai, c'est très juste, Paul. Puis au fond, encore là, il y a aussi une vérité, c'est que ce que Kafka nomme, peut-être c'est un des premiers écrivains à le nommer, c'est cette espèce de sentiment de l'individu désemparé devant la puissance implacable de la machine bureaucratique. Ouais. Et ça, l'expérience de la bureaucratie. Tu sais, dans bureaucratie, il faut pas oublier le crassie, qui veut dire pouvoir. Mm-hmm. Ce pouvoir-là, qui est le pouvoir de l'administration, c'est un pouvoir désincarné, c'est un pouvoir qui a pas de visage, c'est un pouvoir qui répond à ses propres règles, à sa propre logique. D'ailleurs, j'ai remarqué que quand on veut faire une variante de Kafkaïen, on va évoquer la maison des fous d'Astérix.
1: Ouais.
2: C'est comme la version, j'ai envie de dire, accessible. Là, je veux pas le dire avec mépris ni snobisme, quoique on est là-dedans un peu. Là. mais c'est ça. Alors, en effet, Kafkaïen, ça dit quelque chose d'un pouvoir. Après, c'est sûr que ça peut être encore une fois récupéré. Moi, ce que je trouve intéressant de lui, c'est à quel point ce type-là n'avait rien à voir avec ses romans. Tu sais, c'est un homme heureux, c'est un homme joyeux, heureux, généreux et tout. Et puis dans ses livres, il est incroyable. La métamorphose, le procès.
1: Mais c'est juste le procès, l'adjectif, en quelques mots, là, où on réfère à l'ensemble de l'œuvre?
2: Moi, je pense qu'on réfère surtout au procès.
1: Rioa.
0: Ah non, mais quand même, Kafka, je veux dire, c'était le commis de bureau dans une compagnie d'assurance de jour et qui devait donc écrire la nuit au prix de sa santé. On le savait, de santé plutôt fragile et tout. Il n'a jamais publié de son vivant.
2: La métamorphose et la colonie pénitentiaire.
0: Oui, puis la métamorphose, c'est intéressant parce que j'ai vu qu'il y avait des interprétations parce qu'il est mort de la tuberculose. Et que la métamorphose pouvait être aussi une sorte d'allégorie de ce qu'un corps malade peut représenter à celui qui se sent complètement dépossédé.

0: décédé de son corps normal. En tout cas, Kafka, je ne sais pas s'il était si heureux que ça.
1: Ah non, mais mais il l'était. C'est-à-dire qu'il l'était dans son malheur.
0: Ouais,
1: mais je
0: veux dire,
1: ce que je veux dire, c'est que c'était pas un triste sire, c'était pas un être aliéné. Mais il y a toutes sortes de témoignages qui reviennent sur sa vie. Mais c'est vrai, ce qui est intéressant par ailleurs à propos de le lien entre le procès et la métamorphose, c'est les dans les deux cas, ça a quelque chose de très surréaliste. C'est quelqu'un qui se réveille le matin et à qui on lui apprend soit qu'il est accusé, puis c'est pas par qui ni pourquoi, ou alors il découvre qu'il est transformé en scarabée. Et là, on est dans la frontière entre la réalité et le rêve.
0: Et il y avait beaucoup d'humour dans ce sens.
1: Oui.
2: C'est je veux qu'on enchaîne parce qu'il y a plusieurs autres termes qu'on a besoin de décortiquer avec vous. Puis là, on va entrer dans le grand massacre des œuvres avec la réinterprétation par certains adjectifs. Rioa, machiavélique, j'ai l'impression que c'est rendu presque le politicien ultra méchant habillé en noir qui flatte son chat. C'est pur méchant, mais machiavélique, ça vient de Machiavel. Ouais. Qui était-il et en quoi correspond-il ou non à la caricature qu'on en fait aujourd'hui?
0: C'est un des plus tristes, c'est une des expressions les plus tristes qui a passé à l'histoire parce que ça oblitère complètement l'entièreté de son œuvre, les autres parties de son œuvre, parce que en fait, Machiavel, donc, il était, c'était quand même un acteur important à l'époque de la République de Florence, donc on se situe vraiment sur la Renaissance. Et en fait, Machiavel est aussi porteur d'un certain héritage humaniste de la Renaissance. Mais le fait qu'il ait écrit Le Prince et que les gens, qu'il l'ait lu ou pas, ne retiennent que Le Prince, qui est effectivement un traité de cynisme et de réalisme politique, où il opère vraiment le divorce absolu entre les considérations morales et la rationalité purement instrumentale du politique, il en demeure pas moins que ça rentre un peu en contradiction du point de vue exégétique avec d'autres analyses de d'autres pans très importants de son œuvre, où en fait, il s'avère être beaucoup plus républicain qu'il n'y paraît à première vue, de telle sorte que, par exemple, la dédicace qu'il va faire à Laurent de Médicis dans Le Prince, c'était juste aussi après l'accusation de conspiration qu'il avait amené en prison. Et donc, c'était peut-être aussi simplement pour s'attirer les grâces. Et Jean-Jacques Rousseau aura eu cette incroyable et légendaire lecture du prince. Il disait quelque chose comme feignant de donner des conseils au prince. En fait, il donne des grandes leçons au peuple républicain pour les faire mieux comprendre quelles sont les tactiques de pouvoir pour mieux les surmonter.
2: Puis quand vous dites républicanisme, en quelques mots, c'est quelqu'un qui voulait donner davantage de pouvoir au peuple, c'est ce qu'on doit entendre?
0: Oui.
1: Il faut dire aussi que, puis ça c'est un des rares, il faut quand même le saluer, à cause de ce que dit Rio avec beaucoup de justesse, on a inventé un autre adjectif qui est machiavélien pour décrire vraiment la pensée de Machiavel. Quand vous avez à la fois le hic et le yin là, pour décrire, vous avez réussi quelque chose.
2: Là, on est, parlons-en au marxisme, mais là on est dans un 5 à 7, il y a peut-être des... Il fait des guillemets, on est à la radio, des épicuriens qui nous écoutent. Est-ce que Épicure, c'était l'éditeur d'un magazine de cuisine, un homme tatoué mais sensible, ou est-ce que c'est un peu plus complexe?
1: Ah non, c'est un adepte des spas et des 5 à 7. Non, blague à part, en fait, ça c'est un cas vraiment de confusion.
0: Ouais.
1: Et puis après ça, ce qui est fascinant aussi, c'est que dans l'histoire, ça arrive, puis après, on n'y peut rien.
0: Mm-hmm.
1: C'est resté...
2: Ben oui, c'est ça que vous servez, allez-y.
1: C'est
2: ça. Vous avez comme deux minutes.
1: Je vais y arriver. On dit synonyme de bon vivant, ben pas vraiment. C'est-à-dire que il y a eu une confusion parce qu'à la même époque qu'Épicure, il y a un philosophe qui défend une philosophie qui est celle de l'hédonisme. Et en fait, ce qu'on entend aujourd'hui par épicurien, c'est hédoniste. Mm-hmm. C'est-à-dire quelqu'un qui est un adepte des plaisirs, qui aime la bonne chair, etc. Alors que... Puis c'est vrai que dans Épicure, il y a la notion de plaisir. Ça, c'est vrai. Mais c'est précis, là. Il dit seulement les plaisirs naturels et nécessaires. Et tout de suite, il y a comme des petits, comme s'il y avait un petit astérisque, ou une note de bas de page pour dire qu'en fait, il faut combattre ces désirs parce que le désir, et là, on est dans une vision pas très loin des stoïciens, désir est synonyme de souffrance.
2: Ouais.
1: C'est-à-dire, plus tu désires, plus tu vas être déçu, plus tu vas avoir des attentes qui pourront pas être comblées. Donc, tu dois maîtriser tes désirs. Donc, quand on dit épicurien, effectivement, on comprend, on a complètement trahi la philosophie de l'homme.
0: Et justement, Sénèque.
1: Ouais.
0: Sénèque va en fait rendre hommage à Épicure en disant que vraiment c'était une philosophie de la vie, mais qui célébrait surtout les plaisirs durables, les plaisirs authentiques comme l'amitié et même la sobriété jusqu'à un certain point. Pour lui, était une forme de satisfaction de la vie qui était beaucoup plus, beaucoup plus profonde que l'ivresse ponctuelle. Et puis, de ce point de vue-là, ce qui est intéressant aussi, c'est que c'était un combat contre... c'est-à-dire que le but de l'épicurisme,

0: de l'épicurisme, c'est d'atteindre l'état d'esprit, une sérénité d'esprit, l'ataraxie.
1: L'ataraxie, ouais. C'est ça.
0: Pour combattre l'angoisse, en fait.
2: Ouais. Il nous reste un peu plus de 4 minutes, plusieurs autres expressions à décortiquer. Parlons de draconien. Rioa.
0: Oui, alors Dracon, on ne sait pas beaucoup de choses de Dracon, mais ce qu'on sait de lui...
2: On savait déjà pas que c'était quelqu'un.
0: Oui.
2: C'est,
0: c'est vrai, tout à fait. Alors oui, draconien, ça vient de Dracon. Et Dracon était un législateur athénien du 7e siècle avant Jésus-Christ. Et ce qu'on sait surtout de lui, c'est qu'à cette époque-là, donc, il fallait mettre de l'ordre dans les sociétés antiques. Et c'était quand même la première mouture d'un code criminel. Là, ce qui est quand même pas rien. Sauf qu'à cette époque-là, alors donc Dracon va rédiger un code pénal, un code criminel qui va à peu près tous les méfaits vous condamner à la mort. Donc c'est de ce point de vue-là qu'on a gardé de l'esprit de Dracon l'idée de quelque chose qui est très sévère dans les sanctions. Mais le peu qu'on sait de Dracon, c'est ça.
1: Mais je veux dire, juste curieux, tu sais, comme quoi, qu'est-ce qui pouvait causer la mort? Je veux dire, tu payes pas tes impôts.
0: Un vol, un larcin. Okay.
1: Quand même.
0: C'est draconien.
2: Mathieu Bellil, sadique, qui est un adjectif qu'on utilise pour parler des psychopathes, mais ça vient du marquis de Sade.
1: Oui, ça vient du marquis de Sade, qui était probablement pas un marquis, OK? Mais ça, c'est un détail. Mais c'est un...
2: De toute façon, on ne sait pas tant que ça, c'est quoi un marquis.
1: Oui. mais en fait, Sade, c'est. C'est une terrible histoire parce que d'abord, c'est vraiment l'histoire du privilège. Tu sais, ce gars-là, il faut pas l'oublier, c'est un noble. Il s'est marié, dans sa famille, ça se mariait avec des grandes familles, les Condé, par exemple.
2: Ouais.
1: Et en fait, c'est un type terrible, même plus terrible que vous le pensez. Ouais. Là, pervers, violence sexuelle. Il y a quelque chose. Et quand je dis privilège, c'est que pendant longtemps, on a essayé de lui éviter la prison, des procès. Puis il a fini par y aller. Et c'est là qu'il s'est mis à écrire une œuvre qu'il n'a jamais assumée de son vivant. Mais des livres comme Justine, Les 120 jours de Sodome, La philosophie dans le boudoir, qui ont été, en passant, je l'ai découvert, des livres qui ont été censurés jusqu'en 1960. C'est-à-dire, jusqu'en 1960, c'était pas des livres qui étaient... Alors, tout le monde...
2: Au Québec ou en France?
1: En France aussi. Et alors, la blague, c'est qu'on disait ce sont des livres qu'on ne lit que d'une seule main. Hein, ils tombent, vous les tirez, ils tombent par terre, ils sont toujours aux mêmes pages, là, parce que c'était des livres que tout le monde, au fond, avait lus sans le dire. Mais Sadique, ça dit bel et bien dans son cas, là, on peut vraiment dire que tout ce qui est de la violence cruelle, tout ce qui est de l'abus de pouvoir, tout ce qui implique la perversité sexuelle, c'est juste. C'est mérité. Mm-hmm. Même si c'est vrai qu'à un moment donné, les Apollinaire et les autres l'ont ressuscité en quelque sorte.
2: Alain Farah, rapidement.
3: J'étais juste curieux d'entendre les collègues sur la dimension politique quand même, parce qu'on l'associe quand même à quelque chose de lié à la Révolution, tout ça. Ça, j'étais curieux de vous entendre.
1: Dès les premières années d'abord, il est libéré à la Révolution parce que c'est la fin des lettres de cachet, donc tous les prisonniers politiques sortent et il fait l'éloge de la Révolution. Tu sais, c'est un vrai badass, là. Tu sais, il dit, vous m'avez écœuré, je vais écœurer tout le monde. Mais en même temps, il a été complètement haï par la monarchie, par l'empire, personne n'a pu le récupérer, le tolérer.
2: Ouais. Rioa Chung, est-ce que je peux vous demander de résumer peut-être environ 30 secondes ubuesque qui est utilisée pour parler de Donald Trump? Ou vous vouliez...
0: Les femmes.
2: Allez-y.
0: Parce que vous aurez constaté qu'il n'y a que les hommes qui ont vraiment imprégné l'histoire jusqu'à tout récemment. Il y a très peu d'expressions, sauf jouer les Cassandres. Cassandre, qui était-elle? C'était la fille de Priam, le roi de Troie, dont Apollon était follement amoureux. Elle repousse ses avances. Il lui fait un don de prédiction, mais la punit en disant « Personne ne va te croire ». Je propose Curien, en hommage à Marie et Irène Curie, pour dire quelque chose qui est remarquable d'un point de vue scientifique. Elles sont les premières femmes prix Nobel, deux fois plutôt qu'une pour Marie, et sa fille a eu un prix Nobel. Et
2: ironiquement, on utilise « Jouer les Cassandres » pour parler de gens alarmistes qui ont tort, alors que Cassandre avait raison. La triste ironie subsiste. Merci à nos invités, Rioa Chung, Mathieu Bellil, Alain Farah, Jean-François Provençal. Restez avec nous dans la prochaine heure. Plein d'invités, Chantal Lamar, l'humoriste Gariana Jean-Louis, et une performance d'Alex Ferns.
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2: Ici Louis de Belleval, voici les informations. Nouvelle volte-face de Donald Trump dans le dossier iranien. Le président américain déclare qu'il refuse de conclure un accord de paix à la hâte avec l'Iran. Ses commentaires surviennent quelques heures à peine après ceux de son secrétaire d'État Marco Rubio, qui affirmait qu'une entente avec Téhéran était imminente. Greta Juris a préparé ce qui suit.
3: Le secrétaire d'État américain Marco Rubio s'attendait à de bonnes nouvelles, mais quelques heures plus tard, Donald Trump a tempéré l'espoir d'un compromis. Sur sa plateforme Truth Social, le président écrit avoir demandé à ses représentants diplomatiques de ne pas se précipiter afin d'en arriver à un accord. Donald Trump, qui juge que le temps joue en faveur des États-Unis, a annoncé du même coup que le blocus naval des ports iraniens dans le détroit d'Ormuz restera en vigueur jusqu'à la signature d'un accord. Pendant ce temps, en Iran, l'agence de presse Tasnim a rétorqué en disant que le protocole d'accord en discussion pourrait toujours être annulé, même si plus tôt, Téhéran a aussi fait état de progrès. Le chercheur à l'Observatoire sur les États-Unis de la chaire Raoul Dandurand, Julien Toureil, explique que ce scénario se répète entre les deux camps en raison de plusieurs facteurs, dont la méfiance des États-Unis envers l'Iran et vice-versa.
4: L'autre facteur qui peut expliquer la prudence dont fait preuve aujourd'hui le président Trump, c'est que des élus républicains, notamment le sénateur Lindsey Graham, ont exprimé leur mécontentement vis-à-vis d'un accord qui serait, selon eux, potentiellement mauvais.
3: Julien Toureil juge par ailleurs que la question des ambitions nucléaires iraniennes pèse probablement aussi dans la balance, d'autant que la question n'a pas été spécifiquement adressée dans le protocole d'entente. Ici Greta Juris, Radio-Canada. Montréal.
2: L'ambassadeur des États-Unis au Canada ne comprend pas la frustration des Canadiens face aux tarifs douaniers imposés par l'administration Trump. En entrevue à Radio-Canada, Pete Hoekstra estime que les droits de douane sont là pour rester et que tous les pays qui veulent faire des affaires avec les États-Unis doivent accepter cette nouvelle réalité. Laurence Martin l'a rencontré.
5: Just doesn't make any sense.
6: Pete Hoekstra n'a pas la langue dans sa poche. Proche de Donald Trump, l'ambassadeur américain à Ottawa a un message clair pour les Canadiens. Les tarifs sont là pour rester.
7: It's our policy.
6: C'est notre politique, dit-il, et on l'applique de façon uniforme.
8: But do you understand where that frustration is?
6: Comprends-tu la frustration des Canadiens à l'égard de l'administration Trump?
7: Absolutely no.
6: La réponse est sans équivoque.
7: We put tariffs on everybody in the world.
6: Toutes les régions du monde sont logées à la même enseigne, plaide-t-il. L'ambassadeur dénonce aussi le retrait de l'alcool américain et des tablettes.
7: We think the alcohol ban is totally unfair.
6: Une riposte injuste, selon lui.
8: If Canadian provinces were to...
6: Mais un retour du Bourbon du Kentucky sur les tablettes entraînerait-il une baisse des tarifs?
7: Non.
6: Là encore, la réponse est tranchée. Pete Hoekstra soutient qu'Ottawa devrait avoir une approche plus conciliante avec Washington.
7: I'd say put on your sales hat.
6: Je leur dis, mettez votre chapeau de vendeur et expliquez en quoi l'Ontario, par exemple, est le meilleur endroit pour se procurer des voitures.
7: Why getting them from Ontario is...
6: Et ce, même si Donald Trump répète souvent que son intention est de rapatrier la totalité de la production automobile au sud de la frontière.
9: We want to make our own cars. We don't really want cars from Canada.
6: Le fossé entre Ottawa et Washington ressort donc clairement dans l'entretien, mais les tensions n'empêchent pas l'ambassadeur d'aimer son rôle.
8: Do you like being an ambassador?
7: I love standing up for America each and every day.
6: Celui, dit-il, de prendre la défense de l'Amérique chaque jour. Ici Laurence Martin, Radio-Canada, Ottawa.
0: Sport.
2: En Formule 1, l'Italien Kimi Antonelli a remporté le Grand Prix du Canada sur le circuit Gilles Villeneuve à Montréal. Le pilote Mercedes a devancé le Britannique Lewis Hamilton sur Ferrari et le Néerlandais Max Verstappen sur Red Bull. La course a donné lieu à plusieurs batailles au grand plaisir des spectateurs et Antoine Deshaies était sur place.
10: Et cette fois, les rouges s'éteignent et on roule au circuit Gilles Villeneuve.
11: L'action n'a pas manqué au Grand Prix du Canada. Les deux pilotes Mercedes, George Russell et Kimi Antonelli, ont joué du coude à plusieurs reprises au grand plaisir des amateurs. La bagarre a pris fin de manière inattendue au 30e des 68 tours de l'épreuve.
10: Coup de théâtre!

0: pour George Russell.
1: Le Britannique connaissait un week-end parfait jusqu'à ce que sa voiture le trahisse. Voici George Russell.
2: Oh, it was great fun. I really enjoyed it. For me, this is what racing's about. These cars.
1: J'ai adoré ma bagarre en piste avec Kimi. C'est l'essence même de la course, dit le Britannique. Après l'abandon de Russell, l'Italien a fait cavalier seul. C'est la première fois qu'un pilote signe ses quatre premières victoires en Formule 1 de manière consécutive. Voici Kimi Antonelli.
3: Of course, the battle was very tough and at times a little bit borderline, but
1: la bagarre était dure et parfois à la limite, mais amusante, a dit le champion. Le temps maussade de dimanche n'a pas refroidi les ardeurs des amateurs, présents en nombre record sur l'île Notre-Dame. Ils étaient 360 000 au total des trois jours.
4: Bien, c'est fantastique. Moi, je suis venu il y a plusieurs années. La foule n'était pas aussi nombreuse. Là. C'est excitant.
5: Les voitures, les courses, le bruit. Quand on passe à côté des voitures, il y a comme une sensation qui vient chercher dans le cœur.
1: Montréal aura donc connu un week-end sportif extraordinaire. Les écuries de F1 s'envoleront vers l'Europe dans les prochaines heures, mais la fébrilité se poursuivra lundi soir avec le troisième match de la série canadienne Hurricanes, auquel quelques pilotes assisteront. Ici Antoine Desrayes, Radio-Canada, Montréal.
6: Et puis enfin, plus de 4000 personnes ont signé une pétition en ligne pour demander à la Ligue nationale de hockey d'autoriser la diffusion publique des matchs du Canadien de Montréal au centre Slush Puppy de Gatineau. La LNH refuse en raison de droits territoriaux exclusifs réservés aux sénateurs d'Ottawa. C'était les informations.

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1: Re-bienvenue à notre 5 à 7. On entend la Turque Selda Bakan qui chante « İnce ince bir kar yağar ». Ça date de 1976 et ça n'a pas vieilli d'une ride. Je voulais vous le faire entendre parce que même si c'est pas une chanson obscure, c'est pas tout le monde qui la connaît. C'est une chanson puissante, troublante, chantée à fleur de peau. On dirait que juste la colère qui la protège du désespoir. Je lis un extrait des paroles qu'on entend. Traduite, « La neige tombe sur les pauvres tandis que nos cris restent vains. Nous mourrons de faim. Pourquoi est-ce si difficile de construire de nouvelles routes, de construire des écoles, de redonner vie? Nous mourrons, nous sommes morts, sans une goutte d'eau. Allez, monsieur, je vous en prie, nous mourrons. Vous ne voulez rien dire? » Selda Bakan a été 3 fois emprisonnée dans les années 80. Son passeport a été confisqué. C'est un modèle de courage et une voix qu'on n'oublie pas. Pour notre deuxième heure, on va parler de musique avec le musicologue Danick Trottier.
2: Bonjour. Bonjour, Paul.
1: Vous aimez ce que vous avez entendu?
2: Oui, tout à fait. Ça me rappelle un peu toute l'époque aussi de Patti Smith avec le côté cabaret, très évidemment, avec une voix très déclamative. J'aime beaucoup, effectivement.
1: On va poursuivre avec vous notre segment découverte d'un genre musical. Ce sera le tour du krautrock, donc on s'en va aller en Allemagne. Plus tard, on va avoir une performance d'Alex Ferns qui sera avec nous en studio avec le batteur Juan Espita et Chantal Lamarre pour notre segment crise existentielle, crise avec un S. Danick a parlé de cabaret. Je pense que c'est une époque vous intéresse, vous aussi.
2: Ah oui!
1: On va parler des moments marquants de votre vie, des choses aussi que vous avez apprises. On va faire ça en 3 temps.
2: Ou pas.
1: Oui. Ou pas. Des choses que vous auriez aimé savoir, peut-être, ou faire différemment. Mais pour commencer, je dis bonjour à notre ami du jour, Gariana Jean-Louis.
3: Bonjour.
1: Je suis content de vous revoir. Il y a 2 semaines, vous nous parliez de Viola Davis, une actrice afro-américaine pionnière. Et cette semaine, on va parler de 2 fêtes qui ont coïncidé en même temps dans le calendrier de mai.
3: Oui. Donc, on va commencer par la genèse du début du commencement. Je pense que Paul, je vais te vous voyez. Je pense que ça se voit, d'accord avec ma couleur de peau et mon accent un petit peu. Des fois, ceux qui sont à la radio, que je suis pas d'ici. Je suis de Longueuil. Donc,
1: Je savais que vous veniez du Sud.
3: Vous savez, hein, exactement. Ouais. Donc, pour l'histoire et pour la vérité, je suis née à Montréal et j'ai un passeport canadien.
1: Ouais.
3: Vrai. Mais techniquement, je me considère quand même haïtienne, native natale, puis ça, c'est écrit sur mon faux certificat de naissance. Donc, je vais vous expliquer. Mes parents sont haïtiens. Et ça, c'est pour de vrai, c'est pas une blague du tout. Mes parents sont haïtiens et j'ai grandi entre Montréal et Port-au-Prince. Donc, j'ai fait plus d'aller-retour Montréal-Port-au-Prince qu'un colis Amazon avec la mauvaise adresse. C'est la vérité. Et ce 18 mai, alors que je m'habillais tranquillement dans ma chambre, je mettais mon t-shirt d'Haïti, j'ai réalisé que c'était la fête du drapeau haïtien.
1: Ouais.
3: Et aussi, en même temps, la journée des patriotes et la journée de la reine, de la fête de la reine. Et là, mon calendrier et moi, on a fait une crise d'identité. Parce que là, je me suis posé 3 millions de questions. La première question que je me suis posée, c'était, je me suis dit, OK, aujourd'hui, on choisit la

0: Quelle de mémoire? Est-ce que c'est laquelle lutte? Quel drapeau qu'on va célébrer? Quel congé férié? Parce que j'avais le goût de dire « Vive Haïti chérie, honneur aux patriotes » et en même temps « God save the king ». Ou juste tout simplement « Pourquoi la SAQ est fermée aujourd'hui ?» Donc voilà, donc j'ai passé mon temps à un peu chercher puis comprendre les différents symboles en fait. Puis ça m'a intéressée parce que je me suis dit que je trouve que les dates, les drapeaux, les fêtes nationales, ça a l'air très officiel, très protocolaire. C'est cool quand t'as une journée off gouvernementale formidable. C'est un petit peu plate aussi des fois, mais en vrai, c'est extrêmement émotionnel et c'est très chargé et on prend pas le temps d'en parler. Puis j'ai pensé au drapeau. Puis je me suis dit un drapeau, c'est pas juste un morceau de tissu pour de vrai. C'est vraiment les gens qui se sont battus pour ce morceau de tissu. Sinon, personne l'utiliserait pour le mettre sur leur voiture, sur son balcon, ou sur son bébé. Peu importe. Un drapeau, c'est vraiment une émotion pliée en rectangle.
1: Puis ça vous fait quoi quand vous regardez le drapeau haïtien? On connaît ses couleurs, le rouge et le bleu, mais peut-être que vous venez décrire les détails qu'on voit puis les émotions que vous ressentez quand vous le contemplez.
0: C'est chargé. Le drapeau haïtien, je vais expliquer un peu l'histoire, le background, et rapidement, le drapeau haïtien a été cousu par une femme qui s'appelle Catherine Flon, pardon, le 18 mai 1803. Et le drapeau a exactement 223 ans maintenant. C'est notre symbole d'indépendance. Donc, il a été cousu au moment de la révolution haïtienne, la fameuse révolution qui a mené à la liberté du peuple haïtien qui était en esclavage. Et ce drapeau-là, à la base, c'était le drapeau français. Et Jean-Jacques Dessalines, qui est le premier empereur haïtien et aussi le père, je vais dire même, de la patrie, a déchiré le côté blanc du drapeau au milieu du drapeau français. Et il a demandé à Catherine Flon de coudre les deux morceaux, le côté bleu et le côté rouge. Le côté bleu qui représentait le peuple noir, nègre, et le côté rouge qui représentait la bourgeoisie, l'élite, les métis et les affranchis de l'époque. Donc, quand on parle de célébration, et honnêtement, je pense qu'Haïti probablement est un des rares pays qui célèbre la fête du drapeau haïtien. J'ai jamais entendu la fête du drapeau canadien, là. À moi, est-ce que je me trompe?
1: Si c'est le cas, j'ai oublié de la célébrer. Je m'en excuse.
0: Exactement. Donc ça, c'est aussi une façon de dire que nous autres aussi, on existe. Et en Haïti, ça se sent, et c'est la raison pour laquelle partout, tous les Haïtiens à travers le monde le célèbrent, la diaspora, les gens qui connaissent Haïti, qui connaissent pas Haïti, tout le monde est invité à la fête. Et là, je me suis dit, oui, à Haïti, parce que à cause de ma famille, mon histoire, mes ancêtres, mais je me dis, oui, mais mes ancêtres, il y en a aussi qui viennent d'ici aussi, au Québec. Et là, c'est là que je me suis dit, ah, mais qu'est-ce que je fais de la journée des patriotes? Puis j'ai eu honte de te dire, et je vais dire à tout le monde, j'ai eu honte, je me suis dit, mais mon Dieu, la journée des patriotes, je ne sais pas grand-chose, donc j'ai été faire mes recherches, parce que voilà, c'est ce que je fais dans la vie, je fouille dans la vie des gens, et voilà, j'y prends plaisir. Donc j'ai fouillé dans la vie des patriotes, et j'ai finalement compris que la fameuse journée des patriotes, eh ben voilà, c'était une mémoire, une lutte politique, une lutte d'identité aussi, tout comme Haïti, de monde qui voulait décider de leur avenir par rapport à l'Empire britannique, qui avait le contrôle. Et voilà, puis là, j'ai pensé aussi à l'Empire britannique, mais bon, bref, on va laisser ça de côté. Et je me suis dit que dans cette même journée-là, où on célèbre, l'Haïti célèbre son indépendance, le Québec célèbre les patriotes, le Canada célèbre, on va pas dire célèbre la monarchie, mais bref, les traditions, le long week-end, je me suis dit, c'est un même lundi, puis trois ambiances, puis c'est comme une sorte de souper de famille où tout le monde a raison, mais personne parle de la même affaire.
1: Mais peut-être si on met de côté la fête de la reine Victoria, il y a quand même, on voit deux fêtes compatibles, deux combats pour la liberté politique, il y a évidemment une tonne de différences entre le Québec et Haïti, on sait bien, ou le Bas-Canada, mais il y a quand même ça en commun, une certaine liberté politique. Donc, est-ce que c'est forcément contradictoire sur le plan identitaire de célébrer les deux?
0: C'est exactement ça. C'est là que je me suis dit, mais j'ai pas à faire de contradiction. Parce que moi, j'ai associé dans ma tête, dans mon cerveau, j'avais associé, je me suis dit, ah ben voilà, je suis haïtienne dans mes entrailles, puis il y a le Québec, mais je me dis, mais je fais partie du Québec, je fais partie de cette histoire, et ce combat, c'est un combat qui m'appartient aussi. Donc pour moi, c'est à ce moment-là que je me suis dit que je vais arrêter d'être confuse et d'être dans cette crise d'identité, mais c'est plutôt d'accepter mon appartenance et celle de tous les autres, ceux et celles, enfants d'immigrants ou pas, ou ceux qui ont décidé d'adopter le Québec, puis de se dire que tout ça, ça nous appartient. Qu'on est au milieu, et au milieu, il y a quelque chose de beau. Il y a ce mélange-là qui est beau, il y a ce mélange-là qui est sain, et on n'est pas perdu. On a juste plusieurs mémoires dans le même corps. Et C'est pour ça que je me suis dit que le symbole, c'est

0: ça que ça sert. Les symboles, ça sert à ce qu'on n'oublie pas. Parce que souvent, on oublie vite. On oublie les luttes, on oublie les sacrifices, on oublie nos parents, tout ce que nos parents ont porté. On oublie. Et les symboles, les dates, les jours fériés, ben, ils servent aussi à ça. Et pour moi-même, toute cette célébration, c'est moi dans ma voiture qui mange une poutine avec du griot en écoutant du compas en plein hiver. Donc ça, pour moi, c'est ce à quoi que ça ressemble. Mais tout ça pour vous dire que cette année, mon calendrier a fait une crise d'identité. Moi aussi, mais je me suis dit que je ne suis pas seule à porter une seule histoire, j'en porte plusieurs à l'intérieur de moi. Donc bref, le 18 mai, mon calendrier a dit « Ma belle, tu es beaucoup de choses ». Et pour une fois, j'ai répondu « Oui ». Puis tout ça mérite une journée de férié.
1: C'est bien dit. Chantal Amar, je ne sais pas comment vous avez célébré ces différentes fêtes, parce que vous avez un intérêt pour la monarchie britannique, si je ne m'abuse.
2: Oui, mais mon intérêt est historique plutôt que...
1: Vous n'avez pas fait le party...
2: Je dis toujours la même chose, ça peut tomber demain matin. Moi, ma porte d'entrée, c'était vraiment l'histoire. Ouais. Puis, j'ai une petite fascination, mais pas pour le côté people de la chose.
1: Puis c'était plus pour le personnage de la reine que pour Elisabeth II.
2: Vois-tu maintenant moins d'intérêt?
1: On comprend. Je ne sais pas si c'est ce que j'ai besoin de poser une question ou tout le monde a compris pourquoi.
2: Suivez-moi si ça vous tente.
1: C'est très bien dit. Avant de vous suivre, on va avoir une petite pause musicale. Ben, merci, Gariana. Tout d'abord, vous restez avec nous, mais je rappelle que vous allez participer le jeudi 28 mai à Montréal au spectacle Québécoise spécial bilingue. C'est au Osgang Plaza. Et vous êtes aussi la troisième saison de la série Lac et nous. On se transporte maintenant en musique dans une époque que Chantal Amar affectionne, celle, je le disais tantôt, des cabarets. On va écouter Tony Massarelli et sa chanson « Aimer mentir ». Il est encore actif. Il a fait une chanson pour la fête des mères récemment sur les réseaux sociaux. Et je pense qu'il donne son numéro de téléphone sur son site web. Je ne suis pas certain de la moralité des paroles, mais vous allez voir, c'est la confession inoubliable d'un cœur qui saigne.

0: scolaire, là, on le concède. On ne cherche pas à vous soutirer des larmes. On s'intéresse à des points tournants de votre vie pour mieux vous connaître. Puis, si possible, voler des morceaux de votre sagesse qui a été chèrement acquise si vous êtes comme la moyenne des gens. Mais la vie va bien pour vous quand même. Vous avez gagné un prix Gémeaux du public pour votre travail de collaboratrice, Infoman.
1: Oui, mais j'en suis encore... j'en suis ravie. C'est difficile à expliquer ça exactement.
0: L'amour du public, c'est...
1: Oui, ben moi, j'ai pas tant... Je le sens pas tant.
0: Non, mais je vous confirme, les gens vous aiment. Oh, pour
1: merci,
0: de vrai. Je ne sais pas ça pour être têteux, mais...
1: Non, non, et moi, je vous dirais qu'il y a des gens qui me détestent aussi viscéralement. Et ça, ça, je le vois. Mais non, c'est juste la belle petite top dans le dos, là. Et c'est pas tout le monde qui a droit à ça. Puis il y a tellement de monde qui en aurait besoin aussi. Fait que je le prends puis je l'offre parce que la plus belle chose que j'ai entendue, c'est des gens dire tu le gagnes, c'est comme si je le gagnais. Parce que.
0: Ah ouais?
1: Oui.
0: Mais qui vous dit ça?
1: Ben, tu sais, des gens qui travaillent depuis longtemps, qui se déploient dans toutes sortes d'affaires, qui aiment ce qu'ils font, mais qui n'ont pas ça, cette espèce de tu sais, ils ne sont pas dans le sommet, parmi ceux qui brillent nécessairement, mais qui aiment. Ça s'explique aussi, ça, pourquoi on n'est pas comme ça, pourquoi... Moi, il y a quelque chose de discret, fondamentalement. C'est étrange quand on est quelqu'un qui est public puis qu'on voit depuis toujours puis qui est encore ici avec un micro, là, mais c'est ma réalité.
0: Vous portez plusieurs chapeaux. Vous êtes diplômée en art dramatique, animatrice, actrice, chroniqueuse. Vous avez été marraine de parrainage civique qui travaille à l'intégration des personnes avec un déficit intellectuel. Et maintenant, vous faites la scène en solo avec votre spectacle Stepette et Cornemuse.
1: Oui.
0: Vous abordez entre autres le sujet de la vieillesse. On va en parler tantôt, mais on va diviser notre segment en trois épisodes. Le premier sera sur le thème de la confession, sauf erreur. Le deuxième, un échec duquel vous vous êtes relevé. Et le troisième, ben, votre spectacle. On commence avec... Est-ce que je l'ai dit ou vous voulez...
1: Ben non, allez-y.
0: Avez déjà eu un épisode de petite criminalité passagère.
1: Oui, puis toute ma vie, j'ai tenté de m'expliquer ça. J'ai eu toutes sortes de phases, il y a toutes sortes de phases dans nos vies, des affaires pas glorieuses. Et moi, c'est là toujours que je veux aller avec le monde que j'aime puis que je connais. Puis tu peux pas faire ça faut que ce soit en très, très petit comité. Sinon, les gens vont tout justifier. Oui, mais c'est parce que t'es comme ça. Ouais. C'est pas là. Je veux juste dire que j'ai foiré, là.
0: Qu'est-ce que vous avez fait?
1: Ben, non, mais c'est quelque chose que j'ai eu envie de raconter parce que encore aujourd'hui, quand je pense à ça, je suis comme, mais qu'est-ce qui s'est passé? Et puis, c'est la preuve que tout le monde, tout à coup, tu sais, comme une cheville qui se retourne là, pendant que tu avais l'impression d'avancer bien droit. Et puis après, ça fait mal pendant un bout de temps, puis tu peux même garder des stigmates. Moi, ce que j'avais envie de raconter, c'est quelque chose que je me suis jamais expliqué. J'ai eu une période où j'étais kleptomane. Là, il y a peut-être quelqu'un qui écoute en disant, mais ça se peut pas. Si tu as eu ça, tu l'es encore. Mais je vous assure que moi, l'impôt peut m'appeler. C'est droit. Je viens d'une famille comme ça. Et encore aujourd'hui, quand je pense à ça, je fais « Hein! » Puis je me rappelle de vivre ce petit moment-là en disant « Wow! Hey! » T'es badass, là.
0: Gariana est soit surprise ou déçue, ou peut-être les deux. Mais
1: il y a des gens qui vont trouver ça banal, mais pour moi c'est encore incroyable.
0: Moi, pour ma part, je suis encore à l'étape d'exiger des explications, si vous permettez. Vous aviez quel âge? Comment a commencé l'épisode? Puis ça a duré combien de temps?
1: OK, je suis une fille cassée qui étudie à une époque où on pouvait vivre beaucoup mieux et beaucoup plus facilement avec des très petits moyens. Tu sais, je suis étudiante à l'UQAM, ça coûte pas si cher, l'appartement coûte pas si cher, mais somme toute, tu sais, les moyens sont très, très limités. J'ai accès à peu de petits luxes et de petits plaisirs. Et puis, à un moment donné, il y a des étudiants qui ont réussi à falsifier la fameuse carte autobus métro, une aire pré-technologie, là. Et ils impriment ça, fait qu'on achète la fausse CAM. Déjà, je me trouve bien, bien délinquante. Et ça coûte à peu près rien pour prendre le métro et les gars se font pogner. Hey, maudit! Mais moi, je l'avais plus dans mon budget, moi, acheter ça, cette carte-là. Alors, tu sais, je décide une fois de passer avec conviction et confiance, et puis ça passe. Puis à un moment donné, je fais, ben voyons, ça fait 3 semaines, j'ai jamais payé le métro. Puis j'ai l'impression que j'ai une espèce de surpouvoir. Tu sais, je paye jamais. Puis je sais pas ce que j'avais. Je sais pas encore. Et ensuite, je fais, j'entre dans une pharmacie, il y a quelque chose que je peux pas m'offrir normalement. Bah, je pars avec.
0: Est-ce que je peux vous demander c'était quoi?
1: Ben, je me souviens que ça devait être comme un produit cosmétique. Ça devait être une

crème, là, qui était pas le pot Pons, là, que je pouvais acheter sur la tablette. Et puis, il y a quelque chose qui continue, mais quand j'arrive, j'ai tout le temps comme opprimé, puis je suis là, oh.

0: quand j'ai parlé de ça, des fois avec des amis, il y en a qui me disaient, ah, oui, j'ai déjà eu ça.
1: Ah
0: puis,
1: ouais.
0: Puis oui, puis c'est passé. Mais moi, je me rappelle quand c'est passé exactement d'un coup sec parce que j'étais là, va falloir que t'arrêtes ouais. parce que ça va s'arrêter avant toi. Puis là, je prévoyais que je me faisais arrêter puis qu'il fallait que j'explique. Puis c'était impensable. C'était impensable. Je me serais pas remis de ça, même si j'étais une fille de 20 ans. Là, mes parents jamais...
1: Mais Gariana, oui, s'il te plaît.
2: Oui, je suis fascinée. Là, je suis encore plus en admiration avec vous.
0: Pourtant, j'ai décidé de compter quelque chose de vraiment pas beau.
2: Non, mais ça vraiment humaine. Je trouve ça magnifique, en fait.
0: Oui.
2: Est-ce que il y avait comme un sentiment de gratification comme est-ce que il y avait comme
0: sur le coup puis ensuite wesh. Ou tu sais après ça mais qu'est-ce que tu veux combler, qu'est-ce que tu veux te prouver, qu'est-ce qui va pas, il y a quelque chose qui va pas avec toi si tu fais ça.
1: Mais vous aimiez la montée d'adrénaline?
0: Non, c'était juste, je te jure, c'était une confiance absolue. Je me disais des fois en marchant, je pourrais entrer chez l'abbé et sortir avec 4 valises neuves. Et puis, je te dis pas que je l'ai pas essayé.
1: Mais
0: parce que j'étais là, j'ai l'attitude, je peux pas. Et vous savez qu'un peu plus tard, quand j'étais bien guérie de ça, je me suis fait arrêter pour vol à l'étalage, mais j'avais absolument rien volé.
1: Puis est-ce que vous avez dit, ben arrêtez-moi, on va être quitte parce que j'ai plusieurs vols à confesser
0: non,
1: ou
0: mais non? Quand j'ai raconté, hey, je me suis fait arrêter, puis j'avais rien, puis j'allais fouiller, regarder, puis qu'est-ce que vous avez vu de suspect, puis qu'est-ce que j'aurais mis, puis qu'est-ce que je faisais, qu'est-ce qui vous a donné l'indice là que j'étais quelqu'un? Et puis j'avais décidé comme de, parce que tout le monde disait, tu portes plainte, là, oh non, je porte pas plainte parce que je. Mais en même temps, si on cumule tout ce que j'ai volé, ça, on est vraiment en dessous là de, c'est pas grand chose. Là, c'est le fromage, c'est la petite crème, c'est le mascara, c'est le métro que je paye pas. Okay. Et je sais pas pourquoi. Des fois, j'ai envie de dire ça pour que quelqu'un m'explique peut-être pourquoi tu as fait ça.
2: Mais maintenant que vous avez, entre guillemets, peut-être les moyens de payer une thérapeute, un thérapeute, et vous en donner une raison?
0: Mais j'ai déjà posé la question, mais je me souviens juste qu'elle souriait. Elle souriait, elle disait, vous le savez, pourquoi? Non, j'ai payé,
2: je pense qu'elle a une admiration avec vous aussi.
1: Ouais. En tout cas, vous n'êtes pas seul, à Montréal, il y a une hausse de 66 % du vol à l'étalage depuis 5 ans.
0: Les gens
1: pour des raisons,
0: faim.
1: On le devine, économiques, évidemment.
0: Oui. Puis, je dis pas non plus, j'ai pas une petite indulgence si on vole pour nourrir ses enfants, là.
1: Tout à fait. Passons à, je sais pas si
0: à un autre vice.
1: Ben
0: et
1: oui,
0: autre,
1: c'est ça. Ben pas, c'est pas un autre vice là, mais c'est un épisode un peu plus difficile. Vous avez eu un échec professionnel dans une radio privée, mais en fait il y avait une émission dont vous étiez co-animatrice et puis on vous a retiré l'émotion, l'émission. Oui. Il y a peut-être eu une émotion qui est venue avec, mais je vais pas aller dans le détail de l'incident. Ce qui m'intéresse plus, c'est comment vous l'avez vécu et comment on se relève de ça et comment on reconstruit sa confiance.
0: Ça, j'ai été fascinée complètement parce qu'après ça, je me suis mis à chercher toutes sortes de lectures qui parlaient de l'échec, du sentiment comme ça d'avoir été ostracisé, d'avoir vécu une injustice, d'avoir... ça, je trouve que vraiment s'ouvrir là-dessus nous permet maintenant tellement plus que de s'expliquer nos petits succès, puis nos mini-triomphes du jeudi soir, puis quelque chose qu'on a réussi à bien faire. Ça, encore aujourd'hui, mais quand il arrive une chose, une telle chose, la même chose, elle avait raison quelque part, la psy qui m'a déjà dit, vous avez la réponse. Moi, pourquoi c'est arrivé? Je l'avais la réponse. Je me disais, bon, j'ai quelque part, j'ai peut-être un peu appelé ça. Et j'ai été...
1: C'était quoi la réponse?
0: Mon comportement. C'est-à-dire que mon comportement était quelqu'un qui avait des exigences, okay. Qui était parfois un petit peu exaspéré. On peut-tu relever? On peut-tu faire mieux? On peut-tu? Mais, puis je me disais, j'ai l'impression que ça sera pas productif d'avoir... Mais je pouvais absolument pas faire autrement. Je pouvais pas outrepasser ça. Je pouvais pas. Il fallait que je trouve mon plaisir. Il fallait que j'aie l'impression qu'il y ait une cohésion dans.

0: une synergie, parce que t'es là autour. Si tu fais juste entrer, faire une chronique et tu ressors, tu peux faire abstraction du reste, mais là, c'était trop. Mais quand il t'arrive une telle chose, il y avait deux questions. Je me disais, mais pourquoi il y a des gens qui sont capables de faire ça? Comment des gens peuvent être capables de faire ça? Parce que ça vient avec, tu vois très bien d'où ça vient, c'est une décision un petit peu au-dessus de toi. Il y a des gens qui étaient tout à fait de connivence, tout à fait d'accord avec ça, et c'est ceux qui ne te reparlent jamais. Puis moi, je me disais, ben c'est eux, je trouve ça un peu... Je m'explique pas. Je ne m'explique pas ça. J'ai été de l'autre côté. J'ai été dans des émissions où, bon, là, tout à coup, ils décidaient qu'il y a quelqu'un qui faisait pas l'affaire, ça me rendait malade. J'étais là, on peut pas, puis on attend, puis on honore un contrat. Il faut que ce soit quelque chose d'effrayant pour dire à quelqu'un, reviens pas demain.
1: Mais vous avez appris quelque chose sur vous à travers ça?
0: Oui. Tu sais, j'ai appris que l'espèce d'électrochoc, l'espèce de violence, l'espèce de... T'es envahi d'un sentiment de « Oh, oh, je peux pas croire, là, c'est comme... » Tu marches sur la rue, tout à coup, t'as une savate d'en face, puis tu tombes à terre, puis tu... Voyons. Puis après, tu te relèves, puis tu te dis... il faut quelque part que ça m'ait donné une telle envie de passer outre, parce que si je reste là, je vais toujours rester écrasé. Il y a moyen comme de ne pas se relever de ça. Puis ça, c'est terrible. Puis après ça aussi, il y a un sentiment de grande... Pas comme... Un sentiment de... Je me donne un peu de temps, là. Puis il faut que tu sois triomphante. Puis il y a des choses que tu vas être tout à fait capable d'expliquer et d'autres que tu ne pourras pas expliquer.
1: Mais vous êtes relevé et le mot est faible parce que je veux qu'on parle d'un dernier aspect. C'est votre premier spectacle solo.
0: Oui.
1: Puis je trouve ça quand même beau que vous continuiez à innover comme artiste parce que pour la première fois, vous avez attendu votre soixantaine pour offrir votre premier spectacle solo, Step It. Et Cornemuse.
0: Oui.
1: Je pourrais le décrire, mais on a un extra audio, ça va être plus éloquent.
0: Oh! Moi, je viens de la prairie à côté, puis il y avait un gars. Il se tenait au parc, il avait des culottes de fortelle, il avait toujours les épaules baissées. Il se tenait avec les enfants. D'autres, on prenait notre bicycle, puis on disait Hey, drink, drink, papa! On pense à d'autres choses. Non, Véronique, il y avait en masse d'enjeux de santé mentale et d'inconduite sexuelle, mais que souvent, on n'adressait pas ça de la même façon. Trop niaiseux. À nous autres, il n'y a personne qui avait pensé à ça, hein? Maudite merde. On devrait dénoncer le frère prédateur et libidineux. On n'était pas complètement cave, Véronique. On avait des codes aussi. Watch out! V'là le frère, à ta main! T'sais.
1: Pour vous, c'est un saut dans le vide, ce spectacle?
0: Oui! Oui, mais une espèce de pulsion, une espèce de si tu le fais pas, tu sauras jamais. Puis à un moment donné, ce qui est plus fort, c'est va voir là. Et si ça répond, eh ben tant mieux. Sinon, retravaille parce que c'est ta nature. Puis cette espèce d'affaire, juste à 60 ans, que tout à coup. Étant une fille qui n'a pas la plus grande confiance en elle, qui n'a pas défoncé de porte, qui n'a pas... Cette affaire que je me dis, hey, il y a la falaise, saute, ton métier, puis l'expérience que tu as, ce sera ton parachute. Et puis, c'est ça qui est arrivé. Fait que tout le monde dit, pourquoi tu n'as pas fait ça avant? Je n'étais juste pas prête, je n'étais juste pas capable, j'y pensais pas. J'aurais été envahie de doutes, j'aurais tergiversé, je me serais pas rendue au bout de l'exercice.
1: Puis vous abordez des sujets que vous auriez peut-être pas abordés il y a 10 ou 20 ans. Vous parlez entre autres de la vieillesse comme étant quelque chose d'insidieux. Qu'est-ce que vous entendez par là?
0: Ben, c'est-à-dire que nous, on se sent encore plein de sève et de... mais moi, j'ai un esprit très adolescent, mais dans le regard des autres, dans ma profession, t'as plus du tout la même place. Il faut pas que ce soit une autre affaire. Faut pas que tu restes écrasé là-dessus. Tu peux pas... Puis ça peut pas être ce qui va prendre tout ton temps, toute ton énergie, voir tout ce que... La marée se retire, puis là, moi, je reste là à souffrir, ben j'essaie de prendre ça, puis d'en faire un matériau, puis de... Et en fait, ça s'adresse... Il y a beaucoup de gens de mon âge qui viennent, mais il y a des jeunes aussi.
1: Ouais.
0: Oui.
1: Puis le temps file, mais peut-être une dernière question. Vous êtes quand même une personne assez pudique.

0: mais vous parlez de votre passé, puis à travers vous, vous réussissez à parler d'un passé québécois avec une nostalgie critique.
1: Oui.
0: Parlez-nous de cette époque-là, celle des cabarets qui vous intéresse et qui fait partie intégrale du spectacle.
1: Sur la ligne du temps, je voulais que ça parte de avant moi. Et puis, parce que moi, les cabarets, mon beau Paul, je vous l'annonce aujourd'hui, j'ai jamais mis les pieds là-dedans, là. Je veux dire, je suis née dans les années 60, puis la télévision commençait, ça a vidé les cabarets.
0: J'ai jamais prétendu le contraire.
1: Non, mais vous avez dit, tu sais, je l'ai pas vécu vraiment, puis je pense que j'ai... Bon, j'ai manqué quelque chose comme... Mais tu sais, les artistes qui travaillaient là travaillaient très fort, c'était très dur, c'était pas quatre shows par soir, pas tout le temps payé, bon. Mais je pense que l'idée que j'avais, c'est, bon, moi, je sors, moi, je me commets, moi, j'invite les gens à venir dans une salle, on va se divertir avec du vivant, comme à l'époque des cabarets. Alors, c'est pour ça que je voulais parler de gens plus vieux, puis que je me suis intéressée à ça, qui les faisaient, l'humour qu'on y trouvait, les numéros qu'il y avait là-dedans. Et puis ensuite, ben, c'est pour faire des espèce d'aller-retour, parce que oui, c'est une forme de nostalgie, mais en même temps, il n'y a rien de passéiste. Moi, je ne suis pas du tout l'apôtre du bon vieux temps, pas une seconde.
0: C'est sûr que pour le féminisme, c'était pas le bon vieux temps.
1: Et mon Dieu! mais en même temps, il y a une espèce de ressac, il y a quelque chose qui était comme imprévisible là, dans ce qu'on vit aujourd'hui.
0: Ouais, c'est vrai que c'est pas prévu, on ne voyait pas venir il y a 10-15 ans.
1: Non, mais bon. J'aurais pas pu dire ça.
0: Merci Chantal Amar. Je vous propose de découvrir avec nous, si ce n'est pas déjà fait, Alex Ferns. C'est lui, le jeune homme qui se tient depuis tantôt dans le coin du studio avec un micro dans la main. Il est avec un autre monsieur armé de baguettes, Juan Espitia, qui vont nous interpréter 2h15 de l'album Symphonie publicitaire sous influence.

0: Merci, Alex. 2h15, ça parle de quoi, la chanson? Ça parle d'une soirée qui a dérapé, si j'ai bien compris.
1: En fait, 2h15, c'est juste pour donner une heure précise dans laquelle tous les gens deviennent un peu plus attrayants et beaux.

0: Je parle en situation
1: l'homme
0: de
1: dit que de parce que je vous ai demandé de répondre loin de la table, ça fait voix justement de 2h15 du matin. Donc si vous approchez à table pour avoir une voix un peu plus 5 à 7. Donc pendant que vous vous installez, il y a quand même un incident, je pense, qui a inspiré l'écriture de cette chanson-là.
0: Pas nécessairement, non. J'imagine beaucoup de trucs dans ma tête en général là, quand j'écris des chansons. Je sais pas. C'est sûr que mon train de vie quotidien qui est de travailler dans les bars aide beaucoup à trouver ces idées-là. Là. Mais cette chanson-là en particulier, il n'y a pas vraiment de trucs précis qui est arrivé. Là. Mais c'est juste un peu genre une sommarisation de ce que je vis.
1: OK. J'ai halluciné qu'il y a du grabuge qui a servi d'élément déclencheur, mais bon, peut-être qu'il y avait du grabuge dans votre inconscient. Je ne sais pas, un incident passé. Mais il y a une phrase vraiment qui me frappe dans cette chanson-là que je trouve très belle, c'est « La vie, c'est beau, ça demande rien. »
0: Ouais. Ben, tu vois, encore une phrase que j'ai pas vraiment pensée.
1: OK.
0: Il y a pas vraiment de background.
1: Là, en tout cas, il est sorti de vos doigts sur un clavier quand même.
0: Ouais, ouais. Ben, je veux dire, les paroles, c'est toujours un peu un genre de mal nécessaire pour moi. Là.
1: Ah, ouais.
0: Ouais, c'est toujours le truc que je fais à la fin de composer, admettons, les instrumentales.
1: OK.
0: Je sais pas, ça a toujours été une manière pour moi de le faire. Puis ça l'est encore aujourd'hui. Puis, fait que genre des phrases comme ça, c'est des trucs qui me viennent genre en tête comme ça sans nécessairement avoir un genre de background.
1: OK. Ben
0: merci d'apprécier.
1: Ça s'est écrit dans la souffrance, mais ça s'est terminé dans la beauté. Chapeau.
0: Exact.
1: Mais une nouveauté quand même relativement neuve pour vous, c'est d'écrire en français. Avant, vous écriviez et chantiez en anglais.
0: Mm-hmm.
1: Pourquoi passer à votre langue maternelle?
0: Je crois que le fait de vieillir m'a permis de réaliser qu'il faut pas non plus essayer d'être quelqu'un d'autre.
1: Ouais.
0: Surtout quand tu composes de la musique pour toi, tu sais. Je le faisais en anglais au début parce que j'avais principalement mes influences musicales.
1: Ouais.
0: Étaient principalement des trucs anglophones américains, je dirais. Je suis arrivé à un bout où est-ce que j'ai comme dû arrêter à cause de la COVID, là, entre autres. Là, j'ai sorti un album, puis la COVID est arrivée tout de suite après. Fait que ça a comme fait un genre de gros break. Puis c'est dans ce moment-là que j'ai comme un peu essayé de comme un peu me recentrer sur mon identité musicale, puis d'essayer de trouver genre en fait c'était vraiment je voulais pas être quelqu'un, je me sentais comme si j'étais quelqu'un d'autre, ouais. Quand je chantais en anglais comme si c'était pas moi, tu sais,
1: comme si c'était un personnage de scène.
0: Ouais, exact. Mais d'avoir aucune influence admettons de musique francophone en général, tu sais, ça m'est jamais tombé à l'esprit de faire la musique en français au début. Puis aussi il y a une affaire de genre je veux être international en musique, là, mais j'ai droppé ça. Puis là, ben, j'essaie cette nouvelle formule-là, puis ça fonctionne bien, je pense.
1: Oui, ben oui, puis vous allez vous promener cet été. Il y a plusieurs spectacles prévus. Je donne quelques dates. 19 juin à Saint-Casimir, 4 juillet à Chicoutimi et 9 juillet à Montréal, où vous allez pouvoir interpréter, je le rappelle, des extraits de votre dernier album, Symphonie publicitaire sous influence.
0: Mm-hmm.
1: Maintenant, on s'en va en Allemagne, dans un passé pas si lointain, pour écouter, je ne sais pas si ça vous intéresse, le krautrock.
0: J'adore.
1: Ben, vous allez être servi.

0: Bonjour Daniel Trottier, professeur de musicologie à l'UQAM.
1: Bonjour Paul.
0: La discussion qu'on s'apprête à avoir exige peut-être une mise en contexte. Pourquoi parle-t-on de krautrock en ce 5
1: oui,
0: à 7?
1: Elle est importante.
0: La réponse courte, c'est pourquoi pas. Puis c'est peut-être la réponse la plus honnête. La réponse de longueur intermédiaire, c'est que j'ai bricolé pour justifier ça, c'est que le phénomène d'angine de poitrine a prouvé, je pense, que les gens étaient ouverts à des musiques différentes. Suffit de les accompagner. Donc, durant notre brève saison radiophonique, vous allez nous servir de guide pour découvrir différents genres musicaux. La dernière fois, on a parlé de l'univers de la microtonalité. Et maintenant, on s'en va en Allemagne. Parce qu'il y a beaucoup de gens qui aiment le krautrock. Il y en a d'autres qui l'aiment sans le savoir encore. Et vous allez les aider à aimer. Qu'est-ce qu'on entendait?
1: On entendait Tangerine Dream. Donc, Tangerine Dream, c'est une des formations clés quand on s'intéresse au krautrock. C'est très important, Paul, la discussion que tu ouvres, parce que c'est un des genres musicaux qui a eu le plus d'influence sur les années 70, 80, même 90, mais qui est moins connu de ce côté-ci, en tout cas de l'océan. Je trouve ça toujours dommage. Et c'est pour ça que c'est le travail des fois du musicologue ou de l'historien de rappeler ça. Et dans ce cas-ci, on est en Allemagne, donc Allemagne de l'Ouest, fin des années 60. Tangerine Dream, je l'ai choisi comme formation. Je trouvais que ça ouvrait bien notre discussion parce qu'au début, les Allemands de l'époque, surtout les musiciens, vont être beaucoup influencés par le rock psychédélique des États-Unis. Et il y a un certain moment où ils vont vouloir leur propre musique, n'est-ce pas? Ce qu'on peut comprendre. Il faut se remettre dans le contexte. L'Allemagne, n'est-ce pas, après la Deuxième Guerre mondiale, vous pouvez imaginer l'époque des années 50, 60, envahie de musique américaine, cherche leur identité. Là, je parle vraiment de l'Allemagne de l'Ouest, donc des villes comme Düsseldorf, Cologne, Berlin-Ouest, etc. Et il y a des jeunes musiciens baby-boomers de l'époque qui sont nés entre 45 et 50 qui vont vouloir développer un son original, une scène allemande. Et c'est pour ça que je dois faire tout de suite une mise en garde. Krautrock, c'est un terme péjoratif.
0: Ben oui, c'est traiter les Allemands de choucroute.
1: Ça veut dire rock de choucroute. Certains à l'époque disaient que ça voulait dire plus rock d'herbe, dans le sens d'un fumé de l'herbe, mais ce sont des critiques anglais qui ont apposé ce terme-là sur cette musique-là, c'est péjoratif et les Allemands préfèrent mieux parler de cosmische Musik, musique cosmique. Donc, vous allez l'entendre, c'est très spatial, très expérimental, vous allez voir, c'est très intéressant.
0: Puis, deux autres raisons pourquoi on en parle, parce que j'ai l'impression qu'il y a plusieurs artistes aujourd'hui qui se réclament du krautrock, donc ça nous aide à comprendre leurs influences et aussi parce que je trouve ça passionnant de remonter à une époque où, bon, c'est sûr qu'il y avait une pollinisation culturelle entre les pays en Europe et en Occident, mais quand même, il y avait aussi des spécificités culturelles plus fortes. On n'était pas encore complètement dans la mondialisation culturelle, ce qui a permis aux gens en Allemagne d'avoir un son quand même assez distinctif.
1: Carrément. D'ailleurs, l'Allemagne, à l'époque, c'est le troisième marché mondial au niveau de la musique. Après, évidemment, les États-Unis et l'Angleterre, il ne faut jamais l'oublier. Et d'autre part, l'Allemagne a cette spécificité d'un héritage culturel classique. Et c'est là où ces musiciens-là vont être très expérimentaux. Ils vont vouloir se revendiquer de la musique classique et d'innover en musique. Donc, je vous propose, si vous voulez qu'on passe à un premier extrait après Tangerine Dream, on va aller du côté de Cannes. Et je vous propose Vitamine C. Et ça, vous l'avez déjà entendu parce que ça a été beaucoup remixé par la suite ou échantillonné.

0: Il y a un groove qui est irrésistible, mais aussi on devine une complexité à travers ça, un mélange d'influences, de la musique d'avant-garde. C'est pas juste du rock psychédélique.
1: Oui, c'est pas juste du rock psychédélique. Puis d'ailleurs, il y a un élément du rock dont on sort un peu qui est du côté du rock américain, c'est qu'on n'a pas le côté rhythm and blues du rock américain. Mm-hmm. Pas du tout. On est vraiment dans des loops répétitifs, un peu comme on vient l'entendre dans la musique d'aujourd'hui. Donc, ces espèces de beats. Et c'est ce qui va faire tout le charme de cette musique allemande. Elle est expérimentale, mais elle va aller vers d'autres effets sonores. Et c'est pour ça souvent qu'on va dire que c'est une musique hypnotique. C'est une musique même qu'on va dire de tapisserie sonore, parce qu'elle a cet élément-là où on rentre dans des univers et c'est très expérimental. Et au début, ça va pas avoir un énorme succès. D'ailleurs, juste pour ouvrir une parenthèse, c'est Virgin, la fameuse compagnie de disques, qui va signer et qui va distribuer des groupes comme Cannes. Et là, ça va se répandre un petit peu partout en Occident à partir de 72.
0: Est-ce que vous me permettez d'essayer d'intégrer Gariana Jean-Louis et Chantal Lamar à la discussion, si elle le souhaite, bien sûr. Je ne sais pas si Chantal, c'est quelque chose que vous écoutiez ou que vous écoutez.
2: Oui. Cannes. Et d'ailleurs, j'ai retrouvé du visuel et ils sont d'une beauté.
1: Oui. Bon. C'est l'identité visuelle de l'époque. Ils sont vraiment très originaux, les groupes de krautrock.
2: Puis je connais Kraftwerk aussi. Tu sais, j'ai vu ça.
0: On va en parler tantôt des Kraftwerk, justement.
3: Moi, je ne connaissais pas du tout, mais ça me rappelle la musique des Noirs aux États-Unis, en fait, pendant la période du jazz, du blues. Peut-être que c'est moi qui...
1: Non, c'est tout à fait juste. En fait, il y a une des grandes influences, c'est Miles Davis.
3: Ah.
1: Et aussi l'influence funk dans l'énergie, surtout dans les côtés, un petit peu la musique qui saute un petit peu, là, cette espèce de groove qu'on donne. Oui. Il y a une influence aussi funk. Donc oui, il y a cette influence-là également.
0: Puis on est en plein dans les mêmes années, les disques jazz, rock de Miles Davis, c'est en plein ça, fin 60, début 70.
1: C'est ce qui est intéressant avec cette musique, c'est comme une synthèse de tout ce qui se fait depuis novateur à l'époque. Et c'est pour ça qu'on dit que c'est très éclectique. Hein? On peut faire des liens avec tellement de groupes, avec tellement de sonorités.
0: Enchaînons avec le prochain groupe.
1: Oui, Neue, que j'aime beaucoup, avec Neue Schnee, donc Nouvelle Neige.
0: Pour ceux qui ne parlent pas allemand.
1: Exactement. Et je vous fais entendre Neue Zwei, donc c'est leur deuxième album, tout simplement, avec cette chanson, donc Nouvelle Neige.

0: Je le trouvais intéressant celui-là parce que je trouve que ça annonce beaucoup la New Wave, la Cold Wave, hein, c'est Ultravox, ces groupes un peu soft cell où on va avoir comme ça des mélodies entraînantes. Et pourtant, on n'est qu'en 73, donc c'est pour vous dire à quel point ce genre-là est vraiment important et des groupes comme nous vont influencer. Et là, vous l'avez aussi, ce côté tapisserie sonore. On peut carrément, ça peut devenir une musique d'ambiance, une musique de travail.
1: Mmh, c'est ce que je me disais aussi.
0: Exact. Et c'est le début de l'influence de l'ambient music qui va s'en aller par la suite.
2: Je trouve qu'il y a une très belle citation de Iggy Pop tirée d'un documentaire sur le krautrock qui disait, en parlant du groupe NEW, comment on le prononce?
0: Oui.
2: Je sais pas, NEW. Il disait que c'est comme un grand bol d'air, comme un horizon qui s'ouvre.
0: Il a tout à fait raison, parce qu'à l'époque, c'est complètement original. Et c'est pour ça qu'un David Bowie va être fasciné, va dire « Ah, OK, j'aimerais ça aller à Berlin, passer du temps, puis essayer d'expérimenter tout ça, un Brian Eno également. » Donc, on sent cette énergie-là dans ces veines-là.
2: Maintenant, faisons plaisir à Chantal Lamarre et à d'autres personnes sûrement. Parlons de Kraftwerk.
0: Oui, avec, pour moi, l'album qui est le tournant. En fait, ce qui est intéressant dans ces groupes-là de krautrock, c'est qu'ils ont tous commencé avec une formation plus rock, batterie, guitare, et tranquillement arrivent les synthétiseurs. Et ils vont vraiment tous se tourner vers une musique de synthétiseur. Et le groupe qui va le faire de façon très dépersonnalisée avec l'idée, ben il faut embrasser le monde industriel, c'est Kraftwerk. Kraftwerk, ça veut dire centrale électrique, carrément.
2: Ah ouais.
0: Et donc, ils vont commencer avec précisément quelques albums. Les deux fondateurs, Ralf Hütter et Florian Schneider. D'ailleurs, Ralf Hütter est un ancien étudiant de Stockhausen. Donc, ça vous donne une idée des influences de musique classique. Et je vous fais entendre Autobahn de 1974, qui veut dire autoroute. Ça dit tout, à mon avis. Fermez les yeux, vous avez l'impression de rouler carrément sur une autoroute.

0: Alex Ferns.
1: Autobahn, c'est pas l'autoroute justement que tu peux rouler à aucun
0: y a aucune limite.
2: Exactement. Ouais, tout à fait. Et puis à l'époque. Ce qui est intéressant, c'est qu'à l'époque, l'Allemagne a vraiment un réseau routier incroyable qui fait évidemment l'envie de tous les pays européens. Et là, il y a vraiment... C'est très futuriste, hein? On écoute ça encore aujourd'hui, en 2026, puis on se dit c'est très d'actualité, moi, je trouve.
3: On l'a pas utilisé dans une publicité pour Volkswagen, celle-là?
2: Oui, hein? Beaucoup de publicités ont utilisé la musique de Kraftwerk parce que, justement, c'est associé au monde industriel, c'est associé à la vitesse. Et il y en a qui vont être plus critiques, qui vont dire que c'est carrément une aliénation, hein? C'est une dépossession du sujet. Donc, il y en a qui vont aller jusqu'à là. Donc, ça ne fait pas l'unanimité, hein, Kraftwerk et le Krautrock de ce côté-là, parce qu'il y en a qui trouvent qu'il y a un manque de subjectivité, c'est comme trop robotique.
0: Mmh. Oui, mais c'est ça qui faisait le côté novateur de la démarche.
2: Précisément.
0: Mais je me demande s'il y a un lien à faire, Danick Trottier, avec le fait que tous les groupes dont vous nous avez parlé viennent soit du Düsseldorf ou de Cologne, pas de la capitale, pas de Berlin. Ils sont plus, c'est des villes où peut-être qu'ils étaient avec un profil un peu plus industriel. Je ne sais pas si ça a pu teinter la musique.
2: Tout à fait. Ce sont des villes industrielles. Ils viennent de ces villes-là. Ça a teinté la musique, c'est clair. Par contre, Berlin va rester le centre d'intérêt à un moment donné. Hein. Berlin va, ou Cologne. Du côté de Cologne, on a aussi les avant-gardes comme Karlheinz Stockhausen et d'autres musiciens.

0: Mais c'est vrai que les villes industrielles sont mises en valeur dans ce genre-là. C'est ce qui fait aussi la beauté. On sort, c'est décentré un petit peu par rapport aux grandes villes allemandes.
1: Puis, vous avez un dernier groupe dont vous voulez nous parler, Cluster.
0: Cluster, oui, je l'ai choisi avec l'album Zuckerzeit, qui veut dire les temps sucrés. J'adore. Et la chanson Caramel, rien de moins.

0: Alors, je trouve ça intéressant, c'est le côté un peu sarcastique des groupes de crowd-rock. Hein? On se prend pas trop sérieux aussi, on annonce une nouvelle époque et en même temps, on en rit. Donc, tout que ça est, hein, le temps sucré, c'est pas l'expression qui est restée la plus novatrice, mais en même temps, ça montre l'état d'esprit de l'époque. On explorait beaucoup. C'est pour ça que c'est un rock très expérimental. Et l'expression crowd-rock, on devrait l'utiliser avec des guillemets, je le rappelle. On est mieux de dire musique allemande expérimentale de l'époque.
1: Ou comiche...
0: Comisch Musik, donc ouais. Musique cosmique.
1: OK, on va apprendre à dire ça. On va terminer l'émission en parlant d'un musicien québécois important, Serge Fiori, parce que Danick Trottier, vous vous apprêtez à publier « Comme un sage dans les nuages, Serge Fiori et l'épopée Harmonium, dis-je, voyons, le 17 juin, que ce sera publié aux presses de l'Université de Montréal. C'est quoi le livre?
0: Le livre s'intéresse à l'héritage de Serge Fiori aux années 70. On peut le voir, on vient d'en parler là, des années 70. Quelle décennie incroyable en musique. Toutes les décennies sont incroyables, mais celle des années 70 a vraiment marqué les esprits. Serge Fiori, ça a été un de nos musiciens les plus talentueux, avec d'autres musiciens de l'époque, évidemment, les Beaux Dommages, les Séguins. Bon, mais moi, je me suis intéressé à Harmonium et j'ai voulu voir la trajectoire de Fiori dans les années 70 et je veux donner surtout des clés de compréhension. Pourquoi les albums d'Harmonium ont marqué l'imaginaire? Et en quoi surtout Harmonium connectait avec le reste de la musique progressive de l'époque. Donc, c'est ce que j'explique dans mon livre.
1: Chantal Lamarre, est-ce qu'il y a une place spéciale dans votre cœur pour Serge Fiori et le groupe que j'ai appelé Harmonium?
2: Oh, bien sûr, bien sûr. Oui, ça n'a pas pris une ride. Ça nous accompagne, ça nous porte encore.
1: Mais en quoi il est encore pertinent? Comment vous l'inscrivez dans l'époque aujourd'hui?
0: Pour tout le son folk rock, pour toute la mise en valeur aussi du français en chanson, on en a parlé tantôt, et Serge Fiori, les musiciens de cette époque-là, ils ont décidé de faire sonner le rock en québécois de façon novatrice. Et pour moi, je vois des influences encore aujourd'hui chez pratiquement tous les musiciens, mais aussi dans des univers sonores comme Alexandra Strelitzky, même dans la musique instrumentale, parce qu'une musique instrumentale aussi chez Harmonium qui est tellement importante, et des albums comme Si on avait besoin d'une cinquième saison ont pas pris une ride à mon avis. Ce sont toujours des albums tout aussi importants. On vient de parler du crowd-rock, ben, la musique québécoise progressive de l'époque, pour moi, est une grande musique et elle nous accompagne toujours aujourd'hui.
1: Puis il se passait à peu près en même temps.
0: Exactement.
1: Ouais. C'est tout pour nous aujourd'hui. Merci à nos invités, Gariana Jean-Louis, Chantal Lamarre, Alex Ferns et Juan, votre collègue batteur. J'ai son nom de famille, aidez-moi Alex.
3: Spitia.
1: Merci à toute l'équipe, adjoint à la réalisation, Pierre-Antoine à la technique, Antoine Bavin et Alexis Lebel à la réalisation, Ariane Thibault-Vanasse à la recherche, Louis Pelchelabel et Laurence Dompierre-Major. La semaine prochaine avec nous, Paul Piché nous parle de ses crises existentielles, un spécialiste des câlins et aussi une performance musicale en studio de DVTR.

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6: Ici Louis de Belleval, voici les informations. Nouvelle volte-face de Donald Trump dans le dossier iranien. Le président américain déclare qu'il refuse de conclure un accord de paix à la hâte avec l'Iran. Ses commentaires surviennent quelques heures à peine après ceux de son secrétaire d'État Marco Rubio, qui affirmait qu'une entente avec Téhéran était imminente. Greta Juris a préparé ce qui suit.
7: Le secrétaire d'État américain Marco Rubio s'attendait à de bonnes nouvelles, mais quelques heures plus tard, Donald Trump a tempéré l'espoir d'un compromis. Sur sa plateforme Truth Social, le président écrit avoir demandé à ses représentants diplomatiques de ne pas se précipiter afin d'en arriver à un accord. Donald Trump, qui juge que le temps joue en faveur des États-Unis, a annoncé du même coup que le blocus naval des ports iraniens dans le détroit d'Ormuz restera en vigueur jusqu'à la signature d'un accord. Pendant ce temps, en Iran, l'agence de presse Tasnim a rétorqué en disant que le protocole d'accord en discussion pourrait toujours être annulé, même si plus tôt, Téhéran a aussi fait état de progrès. Le chercheur à l'Observatoire sur les États-Unis de la chaire Raoul Dandurand, Julien Toureil, explique que ce scénario se répète entre les deux camps en raison de plusieurs facteurs, dont la méfiance des États-Unis envers l'Iran et vice-versa.
8: L'autre facteur qui peut expliquer la prudence dont fait preuve aujourd'hui le président Trump, c'est que des élus républicains, notamment le sénateur Lindsey Graham, ont exprimé leur mécontentement vis-à-vis d'un accord qui serait, selon eux, potentiellement mauvais.
7: Julien Toureil juge par ailleurs que la question des ambitions nucléaires iraniennes pèse probablement aussi dans la balance, d'autant que la question n'a pas été spécifiquement adressée dans le protocole d'entente. Ici Greta Juris, Radio-Canada. Montréal.
6: L'ambassadeur des États-Unis au Canada ne comprend pas la frustration des Canadiens face aux tarifs douaniers imposés par l'administration Trump. En entrevue à Radio-Canada, Pete Hoekstra estime que les droits de douane sont là pour rester et que tous les pays qui veulent faire des affaires avec les États-Unis doivent accepter cette nouvelle réalité. Laurence Martin l'a rencontré.
9: Just doesn't make any sense.
10: Pete Hoekstra n'a pas la langue dans sa poche. Proche de Donald Trump, l'ambassadeur américain à Ottawa a un message clair pour les Canadiens. Les tarifs sont là pour rester.
9: It's our policy.
10: C'est notre politique, dit-il, et on l'applique de façon uniforme.
11: But do you understand where that frustration is?
10: Comprends-tu la frustration des Canadiens à l'égard de l'administration Trump?
9: Absolutely no.
10: La réponse est sans équivoque.
9: We put tariffs on everybody in the world.
10: Toutes les régions du monde sont logées à la même enseigne, plaide-t-il. L'ambassadeur dénonce aussi le retrait de l'alcool américain et des tablettes.
9: We think the alcohol ban is totally unfair.
10: Une riposte injuste, selon lui.
11: If Canadian provinces were to...
10: Mais un retour du Bourbon du Kentucky sur les tablettes entraînerait-il une baisse des tarifs?
9: Non.
10: Là encore, la réponse est tranchée. Pete Hoekstra soutient qu'Ottawa devrait avoir une approche plus conciliante avec Washington.
9: I'd say put on your sales hat.
10: Je leur dis, mettez votre chapeau de vendeur et expliquez en quoi l'Ontario, par exemple, est le meilleur endroit pour se procurer des voitures.
9: Why getting them from Ontario is...
10: Et ce, même si Donald Trump répète souvent que son intention est de rapatrier la totalité de la production automobile au sud de la frontière.
12: We want to make our own cars. We don't really want cars from Canada.
10: Le fossé entre Ottawa et Washington ressort donc clairement dans l'entretien, mais les tensions n'empêche pas l'ambassadeur d'aimer son rôle.
11: Do you like being an ambassador?
9: I love standing up for America each and every day.
10: Celui, dit-il, de prendre la défense de l'Amérique chaque jour. Ici Laurence Martin, Radio-Canada, Ottawa.
13: Sport.
6: En Formule 1, l'Italien Kimi Antonelli a remporté le Grand Prix du Canada sur le circuit Gilles Villeneuve à Montréal. Le pilote Mercedes a devancé le Britannique Lewis Hamilton sur Ferrari et le Néerlandais Max Verstappen sur Red Bull. La course a donné lieu à plusieurs batailles au grand plaisir des spectateurs et Antoine Deshaies était sur place.
13: Et cette fois, les rouges s'éteignent et on roule au circuit Gilles Villeneuve.
14: L'action n'a pas manqué au Grand Prix du Canada. Les deux pilotes Mercedes, George Russell et Kimi Antonelli, ont joué du coude à plusieurs reprises au grand plaisir des amateurs. La bagarre a pris fin de manière inattendue au 30e des 68 tours de l'épreuve.
13: Coup de théâtre! Course terminée pour George Russell!
14: Le Britannique connaissait un week-end parfait, jusqu'à ce que sa voiture le trahisse. Voici George Russell.
15: Oh, it was great fun. I really enjoyed it. For me, this is what racing's about, these cars.
14: J'ai adoré ma bagarre en piste avec Kimi. C'est l'essence même de la course, dit le Britannique. Après l'abandon de Russell, l'Italien a fait cavalier seul. C'est la première fois qu'un pilote signe ses quatre premières victoires en Formule 1 de manière consécutive. Voici Kimi Antonelli.
15: Of course, the battle was very tough and at times a little bit borderline, but
14: la bagarre était dure et parfois à la limite, mais amusante, a dit le champion. Le temps maussade de dimanche n'a pas refroidi les ardeurs.

0: des amateurs, présents en nombre record sur l'île Notre-Dame. Ils étaient 360 000 au total des trois jours.
1: C'est fantastique. Moi, je suis venu il y a plusieurs années. La foule n'était pas aussi nombreuse. C'est excitant.
2: Les voitures, les courses, le bruit. Quand on passe à côté des voitures, il y a comme une sensation qui vient chercher dans le cœur.
0: Montréal aura donc connu un week-end sportif extraordinaire. Les écuries de F1 s'envoleront vers l'Europe dans les prochaines heures, mais la fébrilité se poursuivra lundi soir avec le troisième match de la série canadienne Hurricanes, auquel quelques pilotes assisteront. Ici Antoine Desrayes, Radio-Canada, Montréal.
3: Et puis enfin, plus de 4000 personnes ont signé une pétition en ligne pour demander à la Ligue nationale de hockey d'autoriser la diffusion publique des matchs du Canadien de Montréal au centre Slush Puppy de Gatineau. La LNH refuse en raison de droits territoriaux exclusifs réservés aux sénateurs d'Ottawa. C'était les informations.
4: Eh bien, bonsoir tout le monde. Très heureux de vous retrouver pour ce dernier droit de la saison. C'est fou quand même, hein? Il reste seulement déjà que 5 épisodes. Robert Lalonde à Sherbrooke, salut.
5: Salut mon cher.
4: T'es à nouveau dans les studios de Radio-Canada là-bas. On va remercier les gens de la station à Sherbrooke de rendre possible cette émission à distance. C'est très apprécié. Ce soir, on va s'intéresser à l'errance. Robert, c'est un maudit beau thème. quand tu penses à l'errance, toi, à quoi tu penses spontanément?
5: Ben, je pense surtout au fait de s'en aller vers quelque chose qu'on ne connaît pas et qu'on va découvrir et qui va nous donner un beau vertige pour commencer, mais qui va finir par nous mettre en contact avec...
4: Avec nous-mêmes,
5: nous-mêmes d'abord, ouais. Avec un paysage, avec des gens, avec des choses qu'on n'a pas prévues entendre ou voir ce jour-là. Et ça nous sort énormément... D'abord de l'hyper-technologisation dans laquelle on est,
4: oui, oui.
5: Et ensuite de la ligne droite qui, elle, parfois, comme dit la chanson, c'est plus court, mais on ne voit pas qu'elle, qu'elle ne mène nulle part, des fois.
4: Ben, tu vois, Robert, ce soir, on va le constater, le sens de l'errance, c'est pas toujours aussi positif que ce que tu viens d'évoquer. Puis d'ailleurs, la première archive que j'ai prévu de nous faire entendre le démontre très bien, même si nous, ce soir, comme je le disais, on va se concentrer sur son aspect positif. Voici un extrait de l'émission de radio, donc « Question de sens », on est plongé ici, il y a presque 30 ans, en 1997.
6: On ne sait pas très bien comment gérer l'errance, d'abord au travers de peuples qui ont vécu dans le nomadisme. On a tendance à sédentariser les gens, que ce soit les Touaregs dans le désert ou d'autres peuples qui étaient au départ des errants. Et même dans la vie quotidienne, je suis bien placée pour le savoir, puisque officiellement je n'ai pas d'adresse, puisque dans le bois il n'y a pas de facteur, donc il n'y a pas d'adresse. J'ai une adresse fictive, mais où je n'habite pas. Et cette adresse fictive est absolument obligatoire, parce qu'on ne peut pas vivre socialement actuellement sans avoir un point fixe. C'est-à-dire que la société ne sait pas gérer ce qu'il considère comme de l'éparpillement. Et dans le mot « errance », il y a deux termes.
4: C'était l'écrivaine française Laurence Hinck qu'on entendait ici le 13 avril 1997 à l'émission de radio « Question de sens » animée par Richard Cummings. C'est vrai que le système n'est pas formaté pour l'errance choisie. Je suis assez d'accord avec elle. Est-ce que tu te reconnais rapidement, Robert, dans le regard critique qu'elle posait ici sur notre société puis sur les cases aussi qu'elle impose, cette société-là?
5: Ben, c'est précisément pour ça que l'errance est une chose précieuse, quotidiennement, je dirais, parce qu'effectivement, tout est codé de façon à ce qu'on soit vraiment dans une ligne droite, dans un droit chemin, appelons ça comme ça.
4: Ouais.
5: Les chemins de traverse ne sont pas cartographié, donc on ne nous suit pas à la trace, on ne peut pas... D'ailleurs, il y a une part dans l'errance qui est une fuite aussi, hein, on a envie de sortir de ce cadre assez rigide dans lequel on est forcé de vivre et qui angoisse énormément, qui fait peur à beaucoup de monde et qui nous empêche quelquefois de se risquer dans des endroits et avec des gens où la peur peut prendre le dessus, très souvent. Mais il faut errer quand même.
4: Ben, c'est ce qu'on va faire ce soir. Avant de faire l'introduction, je dépose les mots du poète syrien Adonis, alias Ali Ahmed Saïd. Celui qui bâtit le monde et celui qui active son errance. Ça donne le ton à cet épisode-là, j'en suis convaincu. Allez, c'est reparti. Bonne émission à tous et à toutes.
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4: Salut. Dimanche 24 mai avec Robert Lalonde, on se demande, errer aide-t-il à mieux habiter le monde?

0: Parler d'errance, ça a généralement deux sens. Le premier et le plus fréquent évoque une fuite ou du moins une action qui est subie et qui découle d'un parcours de vie souvent jugé problématique. Le deuxième, moins commun, mais vous commencez à nous connaître, c'est donc à lui qu'on va s'intéresser. C'est son sens positif et qui représente une exploration, voire une quête. Ce qui ne veut pas dire pour autant qu'une errance n'est pas synonyme d'erreur, parce que on peut, oui, en cherchant, bref, en errant, avoir le sentiment de se tromper. D'ailleurs, et c'est très intéressant, je trouve, les mots errer et erreur dérivent du même mot, soit errare, qui voulait dire jadis aller ça et là, et qui a évolué vers le sens suivant, faire fausse route et se tromper. Je trouve que cette évolution-là fit assez bien avec notre société qui ne valorise pas la quête de sens, mais plutôt la recherche de vérité et du même coup, le fait de ne pas se tromper. Il sera aussi question de la dérive, un terme apparenté à l'errance. D'ailleurs, dans mon éditorial, je vais réfléchir à la notion de dérive psycho-géographique, qui est un concept qui remonte au situationniste et qui consiste à errer en ville, mais en se laissant porter par nos émotions pour y découvrir ce que l'urbanité a à nous offrir. Puis, parlant de dérive, il semble que Robert se lance parfois dans des eaux, oui, où le courant est passé fort, ce qui lui donne la sensation d'être très en vie, mais aussi d'avoir peur, parfois. Je serais curieux de l'entendre sur ça. Et de la dérive, on va aller aussi vers le délire, parce que ça aussi, ça inspire Robert. Je pense ici au fait qu'il me racontait hier qu'il a parfois, avec certains amis, des conversations téléphoniques absolument délirantes, et le résultat de tout ça, ben, c'est que ça change le mal de place, que ça défoule, voire même que ça l'inspire. Puis, on va essayer de se garder un peu de temps pour aborder la notion de société liquide du sociologue Zygmunt Bauman et qui est liée, me semble-t-il, à une forme d'errance contemporaine. Enfin, notre invitée sera l'autrice Anouk Chougard qui vient de faire paraître l'essai intitulé « Sur l'errance ». Et pour nous écrire, réfléchir à @ radio-canada.ca ou passer bien sûr par la bulle de conversation. Voici maintenant une archive tirée de la voûte de Radio-Canada. Merci d'être à l'écoute.
1: Nous ne sommes pas ici pour l'efficacité, mais bien pour la parole. L'efficacité viendra par surcroît. Je finirai bien par affirmer qu'écrire, errer, c'est se pourvoir du droit d'intervention dans la langue collective. Dire qu'écrire, c'est dévier, éviter le plus court chemin, choisir le détour, parce que ce faisant, animer le désir de durer, durer longtemps sous l'éclairage de l'inédit. Nouvelle distance à parcourir, parcourir jusqu'à l'épuisement, non pas du sens, mais du corps lui-même. Je citerai sans doute Solers quand il parle d'une biographie du cerveau, pour ensuite reprendre mon texte et avouer qu'écrire, c'est aussi confronter les multiples signes dans l'espoir de trouver, émergeant du magma de mot à mot, un sens à tout ce qui vit de la pensée et qui la renouvelle au fur et à mesure qu'elle s'aventure en terrain vague, trop vague peut-être pour s'y fixer des points de repère. De là l'errance, cette apparente fascination de l'écrivain devant l'événement qu'il produit et qui le juge comme un miroir dont rien ne laissait prévoir qu'il serait déformant. Sans cette errance, sans cet enfoncement en territoire interdit, sans cette transgression du langage, l'écrivain risque de se perdre au piège de la périphrase et de la tautologie. Errer n'est pas ajouté ni retranché.
0: C'est l'écrivaine Nicole Brossard qu'on entendait ici. C'est un extrait d'un colloque intitulé « Rencontre québécoise internationale des écrivains » diffusé à la radio en 1972.
2: Resalut,
0: Robert.
2: Salut. Écoute, absolument signé et contre-signé de Nicole Brossard. Je trouve qu'elle s'exprime d'une façon très claire et très nette sur la nécessité de l'errance et sur le danger de ne pas errer aussi.
0: Oui. C'est une autre époque, hein, quand on y pense. Oui. Un colloque intitulé « Écriture et errance » diffusé en version intégrale à la radio. Je rappelle qu'on était en 1972. Moi, j'aurais été un auditeur pour ça. Toi?
2: Bien, absolument. J'aurais même aimé être présent.
0: T'aurais peut-être aimé ça, être invité comme jeune auteur, jeune écrivain.
2: On va jamais éviter à retard de
0: C'est ça. On peut peut-être en profiter pour aborder tout de suite les liens entre l'écriture et l'errance, parce qu'ils sont nombreux, je pense.
2: Ouais.
0: Premièrement, quand on écrit, souvent, on fonctionne par association puis par métaphore. C'est-à-dire que les mots appellent d'autres mots. On pourrait même dire que les mots errent. Deuxièmement, moi, je connais beaucoup de gens qui refusent de savoir, dès le départ, la destination finale de ce qu'ils écrivent. En fait, ils aiment errer en chemin, puis j'en fais partie de ces gens-là, puis découvrir intuitivement quelle sera la fin du livre qu'ils vont écrire. Toi, je sais que tu vois plein de liens entre l'errance et l'écriture, mais si je te demandais d'en identifier un, le principal lien entre l'errance et l'écriture, quel serait-il, plutôt aussi une manière de te faire réagir à l'archive, là?
2: Je pense que si on n'accepte pas l'errance en écriture ou en art en général, avec la possibilité d'échec qu'il peut y avoir au bout,
0: on peut
2: passer une matinée à ne pas aller très loin avec le sexe, mais au moins on s'engage sur des chemins qui vont nous surprendre nous-mêmes, qui nous mettent en communication avec à la fois la mémoire, les choses qu'on a vues, les choses qui se passent autour de nous, etc. On va entrer dans un mouvement de vie qui va nous empêcher de faire un récit
0: factuel,
2: puis qu'on tient les rênes à tout bout du roman. Très souvent, en atelier d'écriture, les gens me disent, mais là, ça n'a pas de bon sens, je ne sais pas ce que je fais, c'est de l'errance, je n'ai pas de milieu, ni de début, ni de fin, je ne sais pas. Alors, je passe mon temps, en début d'atelier, à briser cette anxiété-là face à la page blanche, parce qu'il y a une recherche de confort dans ça qui est contradictoire avec l'art, avec le travail d'écriture.
0: Ben, tu vois, ça me fait penser à une citation que j'ai vue passer hier. Elle est de Marguerite Duras, puis je trouve que ça résume bien le lien entre l'écriture et l'errance, oui, puis elle fait un lien avec ce que tu disais là. Elle est tirée de son livre intitulé « Écrire », paru en 1993, je la cite. « Écrire, c'est chercher ce qu'on écrirait si on écrivait. » c'est une phrase, je trouve, qui met le doigt vraiment sur le fait que l'écriture, c'est un processus d'errance.
2: On reconnaît bien Marguerite
0: Duras. Puis de découverte, oui, on la reconnaît bien. Puis c'est aussi un exercice qui nous plonge dans l'inconnu et le doute, parce que, tu sais, écrire, c'est pas juste transcrire des idées qu'on a eues. J'ai l'impression que errer pour un auteur ou une autrice, ça peut aussi aller même jusqu'à accepter de mettre de côté un jour un livre qu'on est en train d'écrire pour en écrire un autre qui veut s'imposer à nous. J'ai l'impression que ça arrive à plusieurs auteurs et autrices. Ça, puis c'est une forme d'errance également, non?
2: Absolument. Non seulement on peut peut-être se mettre sur deux récits à la fois, rien n'est interdit, et quelquefois on se rend compte qu'en fait ça appartient au même livre, et ça on ne s'en doutait pas.
0: Je suis en train d'écrire deux fois le même livre, je m'en rendais pas compte.
2: Ben oui, et tout ça fait partie de d'arriver à une sorte de focalisation au bout du compte à laquelle on peut pas parvenir si on tient les guides si serrés et qu'on chemine, je dirais, un peu scolairement, là, en essayant d'exposer les faits, les plus grands travers qu'il y a chez les jeunes gens avec qui je travaille, qui veulent écrire, c'est de tout nous expliquer, comme si les gens qui lisent n'avaient pas vécu ni lu avant.
0: Et qu'ils n'avaient pas la capacité de ressentir ce que les gens allaient écrire.
2: Donc l'émotion est évacuée parce qu'on est dans une espèce de mise en contexte continuelle dont on n'a en fait pas besoin. Et alors, dès qu'ils découvrent ça, ils sont là.
0: Ils sont en marche,
2: sans savoir. C'est là où la beauté de la chose existe. Ouais. En art, comme en peinture, j'ai beaucoup d'amis peintres que je vais voir dans leur atelier travailler, parce que j'aime beaucoup comparer leur façon de faire
0: avec ta démarche d'écrivain.
2: Parce qu'à un moment, tout à coup, je les vois passer la térébenthine sur le tableau, tout à coup, il ne reste plus rien. Je fais, mais voyons, ça fait deux semaines que tu travailles sur ça. Oui, mais ce que je voulais, c'est un bon fond, puis là, finalement, j'en ai trouvé un. Donc,
0: il y a
2: la façon de progresser tout le temps, progresser tout le temps en création sans essayer de construire étage par étage. C'est souvent une occasion de blocage dans le travail.
0: Robert, on parle des liens entre l'écriture et l'errance, puis ça me fait penser que dans le dossier, j'ai lu une entrevue avec l'écrivain britannique Will Self, qui dit que de nos jours, on a tendance à oublier que errer dans une ville, ça peut nourrir l'inspiration, puis à fond. Il donne l'exemple suivant. En fait, lui, il dit que déambuler de chez soi, par exemple, jusqu'à l'air

0: au port. On fait jamais ça dans nos vies de tous les jours. J'ai jamais fait ça, mais après l'avoir lu, ça me tente à pied, évidemment. Mais selon lui, il dit que c'est une très belle manière de se réapproprier l'espace, de mieux comprendre, puis de mieux habiter notre ville. J'avoue que c'est pas fou du tout. Je me suis même dit cette semaine que ça pourrait être un pas pire exercice à faire en ce qui me concerne cet été de Rosemont jusqu'à l'aéroport. Là, je fais un lien. Tu me disais, toi, que tu as déjà enseigné quelques mois en Italie, puis que tu errais en ville avec tes élèves comme ça, un peu dans la ville, pour les inspirer. Est-ce que ça fonctionnait, ou est-ce que ces gens-là se disaient entre eux, quand tu tournais le dos, je pense qu'on a un hurluberlu comme prof, là?
1: Ça commence d'abord comme ça, oui. Mais ils sont pas contre, parce que, en fait, les gens qui sont sur une voie unique ne demandent pas mieux, d'une certaine façon,
0: d'en sortir.
1: D'en sortir. Et il faut être accompagné, peut-être, des fois, pour ça. Donc, je promenais dans Rome. Écoute, Rome regorge d'endroits qui ont juste pas de bon sens. Là, je suis assis sur la tombe d'Alexandre, en train de faire donner des notes à ces étudiants-là qui se demandent ce que je suis en train de faire. En fait, je suis en train d'essayer de les dépayser un peu, parce qu'ils sont un peu tendus dans l'héroïsme de réussir quelque chose. Et du même coup, moi, ça me permet de les accompagner dans une invention de ce qu'ils sont en train de faire, dans une reproduction de quelque chose.
0: Tout ça à
1: avec son italien, mon italien est très approximatif, parce que je devais avoir un interprète, puis je ne l'ai pas eu. Il a fallu que je me débrouille en demandant un sandriero pour fumer, par exemple, parce que évidemment, sandriero, ça c'est pour t'assainir. Ils ont beaucoup ri de moi. Hein? Et ce délire aussi, là, de rire d'une incapacité dans laquelle j'étais de m'exprimer comme il faut, les a amenés à m'écouter très, très attentivement aussi, puis à rire beaucoup de moi, ce que j'ai toléré avec plaisir.
0: Mais ça, c'est intéressant parce que tu nous décris une errance géographique, pour le dire comme ça. Tu décris aussi une errance dans le langage en inventant donc ce mot-là, sandriero, pour...
1: Mais il comprenait très bien, il comprenait très bien. Mais en plus, en Italie, il y a beaucoup d'accents aussi. Fait qu'il disait, c'est pas pire que le gars là, qui joue avec nous à côté, qui vient des Pouilles, qu'on a du mal à comprendre.
0: Oui, c'est ça. Alors,
1: le problème du mélange de langues font qu'on s'arrête quelquefois de communiquer, alors qu'il y a vraiment moyen de le faire quand même.
0: C'est ça, on s'empêche d'errer dans le langage, alors qu'il y a beaucoup de possibilités là. Tu sais, je veux dire, tu as fait récemment un spectacle sur Jack Kerouac. S'il y en a un qui errait sur la route, physiquement, mais qui errait aussi dans le langage, c'est bien lui. Quand il y avait des mots qui étaient pas suffisants, qui existaient pas pour exprimer sa pensée. Tout simplement, il en inventait. Même chose pour l'exploréen avec Claude Gauvreau. Oui. On passe à côté de beaucoup de choses, j'ai l'impression, quand on s'empêche d'explorer dans le langage.
1: Ben, j'étais membre d'un jury récemment pour un prix littéraire. Et à un moment, Yvon Rivard était avec moi. Quand je disais, écoute, on a l'impression que si on changeait le nom de l'auteur et puis le titre du livre, on aurait l'impression que c'est écrit par la même personne, c'est-à-dire sans invention langagière quelquefois. C'est-à-dire vraiment une sorte de langue qui devient une langue de bois un peu, qui dit les choses au lieu de les faire sentir, qui nous apprend les choses, nous font la leçon un peu, etc. Et ça, c'est très contemporain. Ça vient peut-être des textos, ça vient peut-être, beaucoup, je pense, de communication sur les réseaux sociaux.
0: Oui, et puis l'approche technocratique du monde aussi. Ben, on formalise le langage, alors que là, nous, on est en train de parler d'errance dans le langage pour décomplexer un peu la patente, puis penser en dehors des cases. T'sais. Fait que c'est vrai que...
1: Il y a quelqu'un qui me disait hier, tu sais, Robert, je pense que finalement, l'intelligence artificielle est plus forte sur l'errance que nous-mêmes quand on travaille.
0: C'est intéressant.
1: C'est dangereux, parfois.
0: Ouais. Je fais une association d'idées, une autre, Robert, je vais c'était un écrivain qui a un nom de famille prédestiné, je pense, pour évoquer l'errance et la dérive. Je parle ici de Édouard Glissant, auteur du roman intitulé « Tout monde » paru en 1993, je le cite. L'errance et la dérive, disons que c'est l'appétit du monde. C'est ce qui nous fait tracer des chemins un peu partout dans le monde. La dérive, c'est aussi une disponibilité de l'être pour toutes sortes de migrations possibles. Fin de sa citation. Toi, en tant qu'auteur, ça arrive que tu fasses des causeries littéraires, comme bien des auteurs et des autrices, j'en suis. Puis là, mes sources bien informées m'ont dit que parfois, en chemin vers une causerie, ça t'arrive de dériver de ta route pour te jeter à l'eau avant d'aller parler aux gens. Moi, je ferais pas ça, mais je suis peut-être pas rendu là dans ma carrière. Qu'est-ce qui te pousse à errer comme ça? Je veux dire, t'as toujours bien des affaires à leur raconter.

0: sur tes livres, t'as pas besoin de te garocher dans l'eau pour leur raconter ton aventure.
1: Ah, c'est irrésistible d'être devant le courant de la rivière Mistassini et de pas essayer de voir ce qui va nous arriver si on se jetait à l'eau. Ce que j'ai fait, j'ai

0: que dans les questions qu'ils avaient préparées, etc. Ouais. Donc, je crains pas, moi, la réaction des gens quand je suis en dérive et que je dévie un peu de ce qu'on attend de moi. Si j'avais pas fait ça, je pense que j'aurais jamais été un artiste ni un créateur. C'est beau. C'était un peu trop serré comme corridor.
1: Ouais. Ben, je retiens ça pour une éventuelle causerie. Peut-être que je ferai ça. Si vous avez envie de réagir à nos échanges, c'est possible de le faire. réfléchir@radio-canada.ca, sinon passez par la bulle de conversation. Maintenant, tu pardonneras le jeu de mots avec notre thème de ce soir, Robert, mais cette semaine, c'est en errant dans les archives que je suis tombé sur une chanson de Félix Leclerc que je ne connaissais pas. C'est une chanson qui remonte aux années 50 puis qui s'intitule justement « Errance ». Et puis, j'ai eu envie de nous en faire entendre un extrait. En fait, la moitié de la chanson, elle est très courte. Dans ce cas-ci, c'est une interprétation qu'il a faite alors qu'il était de passage dans les studios de Radio-Canada. Mise en garde, la qualité du son n'est pas top, mais portez attention, ça vaut le coup. Diffusion originale, 8 décembre 1968. On écoute.
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0: disait sur la terre étrangère, gère. C'est beau. L'archive se poursuit quelques secondes.
1: Trop pour penser que... qu'un homme est malheureux quand il dit gère, quand il dit je cherche, quand je me sens pas trop compris dans le monde où je vis. Ce qui serait malheureux, c'est qu'ils le disent pas, c'est qu'ils s'entêtent et qu'ils s'accrochent à rester dans un monde.
0: Donc, je rappelle que c'était Félix Leclerc qu'on entendait ici, lui qui interprétait sa chanson intitulée Errance. C'était un extrait donc d'une émission de télé diffusée à Radio-Canada en 1968. L'émission s'appelait Cinéma Montréal. Je me tourne vers toi. En fait, c'est une manière de parler parce que je rappelle que t'es à Sherbrooke. Robert, quand Félix Leclerc dit après sa chanson qu'il faut pas penser qu'un humain est nécessairement malheureux s'il erre, est-ce que t'es de son avis? Puis en fait, qu'est-ce que tu dirais, toi, aux gens qui pensent que errer, c'est un enjeu, que c'est un problème de société. Puis connaissais-tu cette vieille chanson-là de Félix Leclerc? Moi, ça m'avait échappé.
2: Non, okay. C'est très émouvant de l'entendre. Comme Nicole, tout à l'heure, dire des choses que je contresignerais.
0: Ben oui. Mais tu dirais quoi, donc, aux gens qui pensent que c'est un enjeu d'errer?
2: Ben, à un moment donné, je ne parle plus. Je leur dis « suivez-moi ». Et je prends le lead un peu de le divaguer avec eux sur quelque chose. Et là, ça, tout à coup, ça commence à sortir. Les gens commencent à s'exprimer, ils se sentent plus libres, ils se sentent plus confiants. Ils peuvent pas être plus nono que moi, de toute façon. Donc, ça les rassure sur leur propre perspective et les choses. Et ça, je fais ça à chaque fois. Je me dis à chaque fois, est-ce que ça va marcher? Parce que les gens seront en mesure de me dire, écoutez, là, si vous racontez n'importe quoi.
0: Il n'y a pas de certitude, mais c'est la part de risque qui vient avec l'erreur.
2: Mais s'il n'y a pas cette part de risque, ça ne sert à rien de continuer en art. D'une certaine façon, à ce moment-là, on se met à reproduire.
0: Voilà,
2: on se met à refaire les choses d'une façon qui... D'ailleurs, c'était un gros problème, je trouve, en ce moment, parce que la reproduction, le fait qu'on ne tienne pas compte des droits d'auteur, par exemple, des gens, qu'on peut aller chercher... Mes étudiants vont chercher des trucs en intelligence artificielle, ils mettent ça dans leur texte, puis quand je leur fais remarquer que quelquefois c'est carrément du plagiat, ils me disent, mais oui, mais c'est là, c'est disponible, on peut aller le chercher, on peut faire... Donc, ils n'errent plus, ils vont tout de suite à quelque chose...
0: Ça maintient l'ordre en place.
2: Ça maintient l'ordre.
0: Ça reproduit le monde tel qu'il est, finalement.
2: Là, absolument. Et puis, je ne sais pas qui nous parlait de déterritorialisation, c'est un mot très compliqué, qui dit qu'en fait, l'errance permet de sortir d'un territoire.
0: Ben voilà, de sortir des balises.
2: Sortir des balises et, si possible, s'y enfoncer un peu plus longtemps que juste en passant comme ça.
0: Ben, tu vois, je vais citer

0: à nouveau, Édouard Glissant, c'est pas lui qui disait ça, je me souviens plus, là, qui faisait référence à la détérioration.
1: C'est
0: difficile à dire ce mot-là.
1: Je me demande même si c'est un mot.
0: Mais Glissant disait à peu près la même chose dans cette entrevue à laquelle je faisais référence dans Le Devoir tantôt. Il disait que ça fait un beau lien justement donc avec ce que tu évoquais. L'errance est ce qui incline l'être humain à abandonner les pensées systémiques parce qu'elles ont une connotation colonialiste. L'errance, c'est l'investigation du réel, des pensées de déplacement qui sont aussi des pensées d'ambiguïté, tiens ton mot préféré, et de non-certitude qui nous préservent de l'intolérance et du sectarisme des systèmes. Et là, il ajoute, l'errance, c'est la volonté, le désir et la passion de connaître. Ça me fait penser aussi à Michel Serres qui disait « apprendre sa lance, l'errance ». Mais je reviens à Glissant. Tu sais, quand il dit ça, que la pensée nous permet de sortir des systèmes puis qu'elle nous éloigne du colonialisme, ben j'ai l'impression qu'il décrit une errance qui est choisie puis qui peut même devenir politique. Est-ce que tu la perçois comme ça, toi, est-ce l'errance?
1: Tout à fait. Ouais. D'ailleurs, les écrivains martiniquais, dont Glissant et Césaire et d'autres, sur... la dérive dans laquelle ils sont, même au niveau du langage, au niveau du paysage, même si c'est la France, au niveau de, ont énormément apporté à la langue française qu'on parle aujourd'hui. Puis je pense à Patrick Chamoiseau, je pense à plein d'écrivains martiniquais, entre autres, guadeloupéens, qui nous apprennent une façon d'appréhender avec le langage le monde qu'on n'a plus. Nous, on simplifie, on est dans un mode cartésien complètement avec la langue, l'académicien, je dirais l'Académie française et tout, les autres, ils en sortent complètement. Alors, Glissant, lui, disait que quand on veut vraiment travailler comme un artiste et aller à fond dans la vie, il faut savoir jeter l'ancre, la lever. Et ça, je trouve ça très fort, toutes ces comparaisons maritimes qui font que on ne sait plus à un moment donné où le bateau est, mais il faut pas avancer.
0: Ouais, avec le territoire, puis le voyage, ce sont de beaux liens, puis ça me fait penser aux vagabonds au 19e et 20e siècle, dans le fond, qui étaient des gens qui refusaient la productivité, disons, de manière radicale, qui refusaient l'aliénation salariale, puis qui se promenaient un peu comme ça,
1: Repensons au survenant de Geneviève Guévremont, un gars qui arrive dans au Chenail du Moine, et on ne sait pas d'où il vient, on sait qu'il a erré de par le monde, il fascine tout le monde, il a un langage très très propre à lui, il passe son temps à dire si vous me comprenez pas, never mind, suivez-moi quand même, etc.
0: Ça c'est de l'errance.
1: C'était formidablement écrit. Si on réécoutait ça à nouveau, on aurait une perspective sur l'errance, même dans la migration et tout, qui changerait complètement la façon dont on est perçu comme parfois intolérant par rapport aux migrants, alors que tout le monde avait accueilli celui qu'ils appelaient le grand dieu des routes.
0: Ben voilà, c'est ça. Je m'étais mis une note puis je dois te le faire nommer. C'est le grand dieu des routes. Je trouve que ça.
1: Elle avait saisi vraiment quelque chose sur le danger d'un coin de pays de se replier sur lui-même au point d'ignorer que le monde autour existe et qu'on peut aller s'y promener.
0: J'ai retrouvé le mot qui était difficile à prononcer et l'auteur, donc c'est Deleuze, et c'est déterritorialisation. Déterritorialisation pour quelqu'un qui a subi une opération dans la bouche cette semaine. Comme toi, Robert, je sais que c'est difficile. Moi, j'avais pas subi d'opération dans la bouche, mais c'était tout autant difficile. Je me tourne vers Facebook rapidement pour lire deux messages de l'auditoire. D'abord, Nathalie Anne Roy qui dit « C'est une question vraiment interpellante que vous posez ce soir. Errer aide-t-il à mieux habiter le monde? Sans errance, comment créer, conceptualiser, cogiter? Sans errance, comment découvrir l'autre, comment se découvrir soi-même. Sans errance, le monde peut-il vraiment être habité, être vraiment habitable? »
1: C'est Charles... un ami à moi, Nathalie.
0: Ah oui, bon, ben on la salue.
1: On a erré ensemble sur le bord du fleuve pendant le salon du livre duquel on s'est échappé pour des raisons d'ennui profondes à ce qui s'y passait.
0: Bon Dieu, tout est dans tout.
1: Oui, tout est dans tout.
0: Charles Durocher qui dit « Errer contribue à entrer en relation avec le territoire, les endroits et l'espace. Errer implique qu'on ne cherche pas un sens fonctionnel. On explore, on scrute un peu au hasard, on apprivoise. Quand on erre, on découvre les facettes du monde qu'on n'aurait

0: pas vu autrement. Et mieux connaître le monde, ça permet sans doute de mieux l'habiter. Fait que c'est un peu une réponse à notre question de ce soir que vient de nous donner comme ça Charles Durocher. C'est le moment, oui, d'accueillir notre invité en studio qui a probablement erré jusqu'à la maison de Radio-Canada. C'est la sociologue et artiste Anouk Chougar qu'on a le plaisir de recevoir en entrevue. On va parler entre autres de son essai intitulé « Sur l'errance », mais tout juste avant, voici une archive de l'année 1972 pour nous écrire réfléchir@radio-canada.ca.
1: L'errance, évidemment, c'est une expérience physique. Le mouvement dans l'espace qu'on... Tout le monde a fait cette expérience. C'est aussi une expérience psychologique. L'expérience d'évolution individuelle. Et je crois aussi qu'il y a une errance qui continue après la mort, qu'on soupçonne qu'elle existe aussi. Le sens de l'errance, fondamentalement, il me semble double. C'est d'un côté, c'est une recherche, c'est une quête. D'autre côté, c'est une évasion, c'est une fuite. Et évidemment, aussi, les deux choses peuvent aller ensemble. L'errance, pour moi, c'est...
0: C'est le poète et dramaturge serbe Miodrag Pavlovic, 1908-2014, qu'on entendait ici au micro de Radio-Canada en 1972. Je trouvais que c'était une archive parfaite pour accueillir notre invitée de ce soir, elle qui vient de publier un essai intitulé « Sur l'errance ». C'est sorti il y a quelques mois chez Nota Bene dans la collection Varia. Elle est sociologue, elle est artiste aussi. Anouk Chougar, salut.
2: Bonjour,
0: Jean-Philippe. Bienvenue à Réfléchir à voix haute. Je suis très content de te recevoir à ce micro-là pour la première fois. Je te présente mon co-animateur qui est dans les studios de Radio-Canada à Sherbrooke, c'est l'écrivain Robert Lalonde. Robert, Anouk.
2: Oui, bonjour Robert, enchanté.
3: Enchanté aussi.
0: Je vais faire ce que je fais souvent avec nos invités en tout début d'entrevue. J'ai envie de te demander une réaction à ce que M. Pavlovitch disait ici, c'est-à-dire que le sens de l'errance est double. Ça peut être une quête, mais ça peut aussi être une fuite. En toute honnêteté, je trouve que ça fait un beau lien avec la préface de ton livre, ça.
2: En effet, mais je pense que j'adhère à cette idée aussi. Par contre, je pense que l'errance est beaucoup plus vaste que ça. Et puis, en fait, je crois que l'errance, au départ, elle a déjà une difficulté de définition. C'est pas un terme qui est facile à circonscrire. Il y a beaucoup de différentes sous-catégories aussi qui font partie de l'errance, à mon sens.
0: Mais est-ce que, justement, le propre de l'errance, c'est pas justement de rester quelque chose d'indéfinissable, d'insaisissable? C'est-à-dire que chaque histoire d'errance est singulière, puis après ça, on l'incarne à notre manière. Je pense que ça fait partie de l'errance de pas savoir...
2: Exactement.
0: Vraiment ce que c'est.
2: Oui, je suis d'accord avec ça. Puis d'ailleurs, il y a un auteur sur lequel je me suis beaucoup basée pour écrire mon essai, c'est Jeff Farrell. Et lui, il dit, parler de l'errance, c'est comme sauter à la surface de connaissances incertaines. J'aime beaucoup cette citation.
0: Sauter à la surface de connaissances incertaines. Ouais. J'aimerais écrire des belles phrases
2: moi
0: comme
2: aussi,
0: ça. Je suis content que tu l'aies déposé ce soir ici à Anouk. Je le disais en début d'entrevue, tu es à la fois une sociologue et une artiste. En sociologie, j'ai l'impression que l'errance, c'est souvent perçu comme un enjeu, voire comme un problème social qu'il faut régler. Alors qu'en art, l'errance, ça peut nourrir l'inspiration, notamment. Est-ce que la sociologue et l'artiste en toi débattent parfois de cette double perception-là de l'errance? Puis si oui, qui gagne, la sociologue ou l'artiste?
2: En fait, je ne vis pas cette dichotomie. Je pense que les deux sont complémentaires. Puis justement, en ce qui a trait à l'errance, le terme lui-même est tellement vaste et vague que ça chapeaute pas mal de différentes choses. Donc moi, je n'ai pas essayé de circonscrire une définition ou un cas de figure, mais j'ai plutôt essayé de voir qu'est-ce qui existe et en sociologie, en philosophie et en art et en psychologie aussi.
0: Mais ce que je comprends en te lisant, c'est que tu ne perçois pas, même si tu es sociologue, que l'errance est un problème social qu'il faut régler, là. C'est pas l'errance choisie, du moins, là.
2: C'est-à-dire, je crois qu'on confond dans le terme errance, il y a beaucoup de sous-catégories, on les confond aussi.

0: puis on utilise souvent le terme de nomadisme, d'itinérance, enfin il y a plein d'autres termes. Puis aussi les flux migratoires peuvent être inclus dans l'errance. Et puis je pense qu'il y a des errances vraiment dramatiques quand on parle de l'itinérance qui en fait pour moi est comme fait partie sans vraiment faire partie parce que c'est un cas de figure un peu particulier. Mais il y a quand même dans l'itinérance une errance, c'est-à-dire aussi une déliance par rapport aux liens familiaux, aux liens sociaux, etc., qui est effectivement problématique.
1: Douloureuse aussi.
0: Douloureuse, oui, très.
2: Tu vois, on faisait référence à la difficulté de trouver une définition pour l'errance sans nécessairement chercher à trouver une définition pour ce terme-là. En lisant ton livre, je me suis demandé si on ne peut pas au moins faire l'hypothèse que l'errance est une forme de résistance plus ou moins radicale face à une société qui impose des normes, parfois très rigides même.
0: Oui, effectivement, j'ai même consacré un petit chapitre à cette question-là. Je parle vraiment d'une résistance radicale par rapport à des normes sociétales. Mais je crois qu'au départ, quand même, même si on vit une errance, disons, assumée et choisie, il y a quand même une sorte de déliance au départ. Donc, il y a comme peut-être des liens brisés où il y a une non-incorporation par exemple, à l'école même, depuis tout petit. Des fois, on ne se reconnaît pas dans un système scolaire. Puis, même parfois parce qu'on est en douance, ce n'est pas forcément qu'on est en échec ou qu'on a des difficultés, mais parce qu'on se sent différent, ou même dans la famille, au sein de la famille, on peut ne pas se sentir relié à une cellule familiale. Puis je pense que là, déjà, il y a comme une sorte de souffrance et de distanciation par rapport à ce noyau-là, qui fait qu'on déjà, on se prépare, si on veut, à entrer en errance, peut-être pas au début de façon choisie, mais...
2: Ça peut devenir, par la force des choses, un choix, puis on en parlait avec Robert tantôt. Ultimement, l'errance peut même être une forme d'action politique, pour le dire comme ça. Tantôt, dans mon billet radio, je vais raconter que j'ai erré en ville dimanche dernier. En fait, j'ai mis en pratique ce que les situationnistes appelaient une dérive psychogéographique. C'est-à-dire que je me suis laissé porter par les émotions que les différents lieux ici et là faisaient monter en moi. Puis j'ai l'impression qu'en revenant de cette errance-là en ville, j'étais transformé. Puis je me suis dit, je pensais à ton livre, est-ce que c'est le propre de l'errance? C'est-à-dire qu'on revient toujours un peu transformé d'une errance choisi ou non?
0: Moi, je pense certainement, c'est certainement le cas, parce qu'il y a des détours, il y a des concessions qu'on doit faire pour aussi des planifications, parce que bon, si on choisit une errance, c'est une chose, mais si c'est pas un choix forcément de prime abord, on doit se mettre en sécurité aussi, on doit penser à des itinéraires, on doit mais je crois que oui, il y a transformation. Puis parce que l'errance est quand même perçue comme, je pense pour moi en tout cas, comme un phénomène existentiel. Donc c'est clair que en faisant acte d'errance, on évolue, on change, on réfléchit, on a la place pour l'introspection aussi. Donc oui, je pense qu'on sort transformé.
2: Je conçois chacun de mes épisodes de radio pour le dimanche soir un peu comme des errances chaque semaine. J'ai l'impression que j'en sors en tout cas moi-même transformé à chaque fois. Je termine sur une note plus personnelle. Puis je veux pas faire ta psychanalyse en ondes, Anouk Sugar, mais t'es née en Suisse, t'as étudié à Londres, tu vis aujourd'hui à Montréal. Est-ce que ton intérêt pour l'errance comme objet d'étude est né de tes propres dérives, des racinements, de tes propres errances, pour le dire comme ça?
0: Mais très certainement, même si c'est pas conscient à la base, mais on m'a fait remarquer aussi, parce que comme dans mon livre précédent, je parlais du deuil de la maison.
2: Très bon livre d'ailleurs.
0: Merci beaucoup. Mon éditeur m'a fait remarquer que comme j'avais maintenant fini probablement mon deuil de la maison quittée, c'était une maison d'enfance effectivement que j'ai quittée, si ce deuil était assouvi, ça veut dire que maintenant je pouvais être à l'extérieur, me retrouver dehors, en dehors de la maison et errer pour passer à autre chose. J'y avais même pas pensé. Donc, probablement que c'est le cas. Je sais pas combien de temps je vais errer, probablement toujours, sûrement. Mais oui, certainement que mon parcours, il

0: Découle pour quelque de ça, chose.
1: Oui, bien sûr.
0: Si j'ai bien lu, c'est même ton éditeur qui t'a suggéré après cette maison-là que tu avais quitté. Cette hypothèse, considérant le fait que tu étais peut-être en train de errer, ce qui t'a amené à ce très beau livre, vraiment, sur l'errance, paru chez Nota Bene dans la collection Varia. Je rappelle que tu es sociologue, artiste, autrice aussi, évidemment. Donc, merci d'être passé en studio. Et puis, c'était agréable de faire ta connaissance. Je te souhaite une bonne soirée.
1: Merci beaucoup, Robert.
2: Salut à toi.
1: Écoute, au plaisir de vous écouter.
2: Moi qui n'ai pas mis le nez dans tes bouquins encore, je te jure que cette émission, d'ailleurs, m'amène à lire toutes sortes de personnes qui ne sont pas passées par les mains. J'ai très hâte de lire tes livres.
1: Merci beaucoup.
0: je sens que... ça me touche, Robert, que tu dises ça.
2: Mais c'est vrai, écoute, c'est vrai. Je suis pas sûr, les auditeurs qui doivent prendre des notes aussi.
0: Oui, c'est ça. Mais on leur suggère, tiens, prenez des notes à la maison pendant que vous nous écoutez. Pour réagir à cette entrevue, réfléchir à @radio ou à traditioncanada.ca.
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0: Errer dans Montréal. Dimanche dernier, je me suis promené longuement dans Montréal. Anishkadat, comme dirait mon père, il n'y a pas de quoi écrire à sa mère. Surtout pas un texte de 1000 mots pour la radio. Mais justement, je n'ai pas fait que me promener, non. J'ai erré. Remarquez qu'il serait possible de vous entretenir le temps d'un texte sur une banale promenade à Montréal. Là n'est pas la question. Mais ici, c'est d'une dérive dont j'ai envie de vous parler. D'une dérive psycho-géographique. Petit retour dans le temps. Dans les années 50, l'écrivain français Guy Debord publie un texte intitulé « La théorie de la dérive » dans lequel il définit ce qu'il entend par cette pratique-là. Sa théorie deviendra un concept fort de l'International Situationniste, une organisation révolutionnaire qui souhaitait s'attaquer à une société inégalitaire fondée sur les classes et assise sur une vision urbanistique dépressionniste et platement fonctionnelle. Une dérive psycho-géographique consiste donc à errer dans la ville en empruntant peut-être, oui, les mêmes parcours qu'à tous les jours, mais en cherchant à y voir autre chose. Comment? En se branchant sur le canal des émotions et en prêtant attention à ce que les lieux et les situations peuvent faire émerger comme impressions et sentiments. En prenant aussi conscience que les endroits sont porteurs d'une histoire et que ceux et celles qui errent ainsi ont peut-être vécu ici un souper romantique marquant, là, un lancement de livre inspirant ou là encore, une balade mémorable avec un proche. Avec mon amie Amélie, on a convenu de partir en direction de nulle part, sinon de chez Schwartz Deli, rue Saint-Laurent. Mais une fois rendu, une file d'attente d'une heure nous a convaincus de remettre ce plan-là. De toute manière, ce qui était le plus intéressant, c'est l'errance pour s'y rendre. Parti de Rosemont, on a emprunté la rue Masson. Généralement, je pense toujours à la même chose en passant sur cette rue-là, c'est-à-dire que c'est probablement la rue comportant le plus de nids de poules à Montréal. Et aussi que l'architecture des bâtiments, dont la plupart ont été retapés récemment, est tristement déprimante pour une artère avec une si belle histoire. Mais là, en passant devant le restaurant La Corvette, un diner qui est une institution du quartier, je me suis plutôt souvenu que Serge Bouchard aimait beaucoup manger là. Il commandait toujours le même plat, un hamburger steak. Selon lui, c'était le deuxième meilleur en ville, se gardant bien de me dire quel restaurant préparait son préféré. Puis, en passant devant un autre restaurant, Planète Œuf, situé tout près, j'ai accueilli l'émotion qui montait, celle d'un moment touchant vécu avec mon ami Charles Plourde. 6 mois avant sa mort, alors qu'on mangeait à une table près d'une fenêtre, ses 3 enfants sont passés à l'extérieur, tout juste devant la fenêtre en question. Les apercevant, Charles m'a dit... Je les regarde et je me demande quels souvenirs ils vont garder de moi. Tu sais, ils sont encore jeunes et j'ai peur qu'ils se rappellent de moi seulement de manière floue. C'est fou quand on y pense, hein? Ces 2 restaurants-là, en apparence banale et sans histoire, contiennent aussi cette riche mémoire. Prochain arrêt, la librairie Un Livre

0: à soie, rue Laurier. Ce lieu possède un plafond en cuivre bellement travaillé et un plancher en bois franc centenaire. Pourtant, il y a quelques années encore, c'était un magasin d'électroménager usagé, habillé d'un plafond suspendu et d'un prélard qui en cachait tout le cachet. Être dans ce lieu restauré me fait me sentir en harmonie avec son histoire. En passant devant, c'est à la soirée du 5 avril 2023 que j'ai repensé. J'y étais pour assister au lancement du livre « Tu me rappelles un souffle » de Robert Lalonde et Jonathan Arnois. Une tempête de verglas sévissait dans la ville et pendant que les deux faisaient la lecture d'un extrait, un arbre s'est fracassé et est tombé devant la librairie. Je me souviens de la frayeur ressentie par les gens réunis, mais aussi de la magie créée par cet événement-là, pour ne pas dire par cette situation, insisterait Guy Debord. Puis, on a continué de marcher et on s'est arrêté quelques minutes au parc Laurier, là où, généralement, je vais avec mon ami Frédéric, qui est actuellement en Inde, où il vit une partie de l'année. J'ai alors pris quelques secondes pour lui écrire un court message. « Salut Fred, je suis au parc Laurier et je pense à toi. » Il me répond aussitôt « Attends-moi, j'arrive dans quelques semaines. » Généralement, quand je passe près de ce parc-là, rue Laurier, je me dis toujours la même chose. C'est probablement la rue comportant le plus de nids de poules à Montréal. Oui, je sais, je radote. En fait, je hoquette quand vient le temps de parler des trous dans la rue. Mais là, heureusement, j'étais branché sur le canal de mon cœur et ça m'a permis de voir autre chose. Mon ami présent dans son absence. Notre errance a bien dû durer encore deux longues heures. La vue de nombreux autres lieux que je regarde trop souvent avec des yeux fonctionnels a fait émerger de belles émotions. Dériver en ville, c'est faire de chaque détour une manière d'habiter le monde autrement. Oui, une pataterie peut devenir une fabrique à rêverie pour peu qu'on en ait l'envie. Bon, reste à voir si je peux, dans un nid de poule, y voir quelque chose de merveilleux. Dossier à suivre lors d'une prochaine dérive. Alors, dans tes jeunes années, Robert, as-tu été un adepte des dérives psychogéographiques, mais des situationnistes?
1: Oui. Ben oui. Encore aujourd'hui. Mais j'ai découvert beaucoup de villes, dont Montréal, bien sûr. Moi, je viens d'un petit village. Ouais. Quand j'ai débarqué pour faire mes études au Conservatoire d'art dramatique, je ne savais pas du tout ce qu'était Montréal. J'étais peut-être venu une fois quand j'avais 7-8 ans avec mon oncle. Donc, j'ai arpenté la ville beaucoup. Donc, c'est comme toi, je t'entendais parler des endroits significatifs pour toi. C'est ça. Il y a des balises un petit peu partout qui sont sur mon passage, même ouais. Dans les villes étrangères où j'aime bien me risquer, mais j'aime bien retourner à ces endroits-là parce que je sais que c'était un risque au départ d'y aller. Quand j'ai comme vaincu la peur d'être égaré.
0: Ouais, puis ces risques-là ont fait naître de beaux moments dont tu te souviens et que tu as envie de revisiter quand tu y retournes. Mmh. Je cite l'inventeur de la psycho, de la dérive psychogéographique, Ivan Cheglov, qui était proche des situationnistes, s'est tiré de son formulaire pour un urbanisme nouveau. Il dit « L'expérience démontre qu'une dérive psychogéographique remplace avantageusement une messe. Elle est plus apte à nous faire entrer en communication avec l'ensemble des énergies. » Je voulais placer ça parce que je me disais que toi aussi, tu dois trouver que c'est plus porteur qu'une messe. Quoi qu'une messe, bon.
1: Ben oui, peux-tu... J'ai-tu le temps de le citer un peu, mon ami Nicolas Bouvier, qui écrit « Finalement, ce qui constitue l'ossature de l'existence. Ce n'est ni la famille, ni la carrière, ni ce que d'autres diront ou penseront de vous, mais quelques instants de dérive soulevés par une lévitation qui est plus sereine encore que celle de l'amour et que la vie nous distribue avec une parcimonie à la mesure de notre faible cœur. » Je trouve que c'est lui, c'était en voyage qu'il découvre tout ça, mais finalement il a voyagé même en étant sédentaire toute sa vie et l'usage du monde. Son livre est une espèce de recommandation que je fais à tous les gens qui sont en ce moment hyper angoissés par l'idée de vivre autrement.
0: Ouais, c'est ça. Puis aujourd'hui, justement, les voyages, en fait, avant, c'était une nécessité. On nous sommait de voyager pour s'ouvrir l'esprit. Maintenant, avec la crise du climat, on est rendu ailleurs. Il faut quasiment justifier le fait de vouloir voyager. Ouais. Ça me fait penser aussi à Socrate, pour qui voyager, c'était pas nécessaire. En fait, pour vraiment voyager, pour lui, c'était pas nécessaire de se déplacer, alors que pour Montaigne, c'était le contraire. Mais tu sais, ça me fait aussi penser à Serge Bouchard qui disait que depuis qu'il était dans son fauteuil roulant, donc à mobilité réduite, il n'avait jamais autant voyagé que depuis ces moments-là. Donc voilà, merci pour cette citation, Robert. Je nous laisse rapidement avec une archive des années 70 tirée de l'émission Présent Édition Nationale. Il est question d'errance chez les jeunes de 14 à 24 ans. C'était, semble-t-il, un phénomène social inquiétant à l'époque. Puis je soupçonne que toi, qui avais 23 ans, c'était époque-là, ben, tu faisais partie du problème. On écoute.
2: La jeunesse errante. Ces jeunes que l'on retrouve en groupe ou éparpillés sur les routes, cette jeunesse qui se cherche, cette jeunesse qui est un problème, eh bien, elle a été l'objet d'une enquête faite par le Conseil canadien du bien-être, dont le rapport a été rendu public la semaine dernière à Ottawa. Cette enquête s'est effectuée auprès de 119 jeunes gens de 14 à 24 ans dans les principales villes du Canada, soit Montréal, Ottawa, Vancouver, Toronto, Calgary et Halifax. Cette enquête a révélé la présence de problèmes pressants, de graves lacunes dans les services communautaires à l'égard des jeunes errants, questions auxquelles il faut remédier sans retard et surtout avant le début de l'exode cet été. Car plus que jamais jusqu'ici, les jeunes iront à l'aventure sur les grands chemins. Enfin, le Conseil canadien du bien-être.
0: Alors, je rappelle que tu avais 23 ans à cette époque-là. Tu faisais, j'en suis certain, partie du problème. Toi, découvrir d'autres coins du pays, ça devait te tenter pas mal à cette époque-là. Mais c'est drôle de voir qu'on parle de l'errance comme d'un problème aussi clairement que ça. Hein?
1: Ben, l'égarement, on le confond avec l'égarement.
0: Oui, c'est ça, je pense.
1: Que les jeunes s'égarent. Moi, dans le petit show sur Kiroi que je fais en ce moment, que je promène, les jeunes viennent me voir après et me disent, mais je pensais que c'était nouveau, là, que nous, on ne savait pas ce qu'on voulait devenir.
0: Pourquoi on
1: se cherche. On a l'impression qu'on appartient à quoi ou à qui. C'est l'âge aussi pour ça, la jeunesse, c'est certain, avec l'arrogance aussi qui peut aller avec ça. Mais il ne faut pas essayer de les dresser, ça.
0: Oui, c'est ça. Faut accueillir ça.
1: Oui, il faut accueillir ça.
0: Regardez, chers auditeurs et chères auditrices, ça donne de beaux écrivains qui, encore aujourd'hui, à l'âge de quoi, 78, 79 ans, font de la radio ensemble. Donc, l'errance porte ses fruits. C'est beau, ça.
1: On peut dire ça de même, certain.
0: Merci à Kim Leblanc, à la recherche, Jacinthe Mayotte au choix d'archives. Merci également à la station de Radio-Canada Sherbrooke qui t'a accueilli encore ce soir, Robert. Donc, Robert Lalonde, co-animation, animation, réalisation, Jean-Philippe Plot. On se retrouve la semaine prochaine pour un dernier épisode, mon cher. Et d'ici là, ce qui est très important, c'est d'encourager le Canadien, n'est-ce pas? Go Habs, go! Et à la semaine prochaine. Bye bye.
1: Salut.
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9: Ici Louis de Belleval, voici les informations. Nouvelle volte-face de Donald Trump dans le dossier iranien. Le président américain déclare qu'il refuse de conclure un accord de paix à la hâte avec l'Iran. Ses commentaires surviennent quelques heures à peine après ceux de son secrétaire d'État Marco Rubio, qui affirmait qu'une entente avec Téhéran était imminente. Greta Juris a préparé ce qui suit.
10: Le secrétaire d'État américain Marco Rubio s'attendait à de bonnes nouvelles, mais quelques heures plus tard, Donald Trump a tempéré l'espoir d'un compromis. Sur sa plateforme Truth Social, le président écrit avoir demandé à ses représentants diplomatiques de ne pas se précipiter afin d'en arriver à un accord. Donald Trump, qui juge que le temps joue en faveur des États-Unis, a

0: Annoncé du même coup que le blocus naval des ports iraniens dans le détroit d'Ormuz restera en vigueur jusqu'à la signature d'un accord. Pendant ce temps, en Iran, l'agence de presse Tasnim a rétorqué en disant que le protocole d'accord en discussion pourrait toujours être annulé, même si plus tôt, Téhéran a aussi fait état de progrès. Le chercheur à l'Observatoire sur les États-Unis de la chaire Raoul Dandurand, Julien Toureil, explique que ce scénario se répète entre les deux camps en raison de plusieurs facteurs, dont la méfiance des États-Unis envers l'Iran et vice-versa.
1: L'autre facteur qui peut expliquer la prudence dont fait preuve aujourd'hui le président Trump, c'est que des élus républicains, notamment le sénateur Lindsey Graham, ont exprimé leur mécontentement vis-à-vis d'un accord qui serait, selon eux, potentiellement mauvais.
0: Julien Toureil juge par ailleurs que la question des ambitions nucléaires iraniennes pèse probablement aussi dans la balance, d'autant que la question n'a pas été spécifiquement adressée dans le protocole d'entente. Ici Greta Juris, Radio-Canada. Montréal.
2: L'ambassadeur des États-Unis au Canada ne comprend pas la frustration des Canadiens face aux tarifs douaniers imposés par l'administration Trump. En entrevue à Radio-Canada, Pete Hoekstra estime que les droits de douane sont là pour rester et que tous les pays qui veulent faire des affaires avec les États-Unis doivent accepter cette nouvelle réalité. Laurence Martin l'a rencontré.
3: Just doesn't make any sense.
4: Pete Hoekstra n'a pas la langue dans sa poche. Proche de Donald Trump, l'ambassadeur américain à Ottawa a un message clair pour les Canadiens. Les tarifs sont là pour rester.
5: It's our policy.
4: C'est notre politique, dit-il, et on l'applique de façon uniforme.
6: But do you understand where that frustration is?
4: Comprends-tu la frustration des Canadiens à l'égard de l'administration Trump?
5: Absolutely no.
4: La réponse est sans équivoque.
5: We put tariffs on everybody in the world.
4: Toutes les régions du monde sont logées à la même enseigne, plaide-t-il. L'ambassadeur dénonce aussi le retrait de l'alcool américain et des tablettes.
5: We think the alcohol ban is totally unfair.
4: Une riposte injuste, selon lui.
6: If Canadian provinces were to...
4: Mais un retour du Bourbon du Kentucky sur les tablettes entraînerait-il une baisse des tarifs?
5: Non.
4: Là encore, la réponse est tranchée. Pete Hoekstra soutient qu'Ottawa devrait avoir une approche plus conciliante avec Washington.
5: I'd say, put on your sales hat.
4: Je leur dis, mettez votre chapeau de vendeur et expliquez en quoi l'Ontario, par exemple, est le meilleur endroit pour se procurer des voitures.
5: Why getting them from Ontario is...
4: Et ce, même si Donald Trump répète souvent que son intention est de rapatrier la totalité de la production automobile au sud de la frontière.
7: We want to make our own cars. We don't really want cars from Canada.
4: Le fossé entre Ottawa et Washington ressort donc clairement dans l'entretien, mais les tensions n'empêchent pas l'ambassadeur d'aimer son rôle.
6: Do you like being an ambassador?
5: I love standing up for America each and every day.
4: Celui, dit-il, de prendre la défense de l'Amérique chaque jour. Ici Laurence Martin, Radio-Canada, Ottawa.
8: Sport.
2: En Formule 1, l'Italien Kimi Antonelli a remporté le Grand Prix du Canada sur le circuit Gilles Villeneuve à Montréal. Le pilote Mercedes a devancé le Britannique Lewis Hamilton sur Ferrari et le Néerlandais Max Verstappen sur Red Bull. La course a donné lieu à plusieurs batailles au grand plaisir des spectateurs et Antoine Deshaies était sur place.
9: Et cette fois, les rouges s'éteignent et on roule au circuit Gilles Villeneuve.
10: L'action n'a pas manqué au Grand Prix du Canada. Les deux pilotes Mercedes, George Russell et Kimi Antonelli, ont joué du coude à plusieurs reprises au grand plaisir des amateurs. La bagarre a pris fin de manière inattendue au 30e des 68 tours de l'épreuve.
9: Coup de théâtre! Course terminée pour George Russell!
10: Le Britannique connaissait un week-end parfait, jusqu'à ce que sa voiture le trahisse. Voici George Russell.
11: Oh, it was great fun. I really enjoyed it. For me, this is what racing's about, these cars.
10: J'ai adoré ma bagarre en piste avec Kimi. C'est l'essence même de la course, dit le Britannique. Après l'abandon de Russell, l'Italien a fait cavalier seul. C'est la première fois qu'un pilote signe ses quatre premières victoires en Formule 1 de manière consécutive. Voici Kimi Antonelli.
11: Of course, the battle was very tough and at times a little bit borderline, but
10: la bagarre était dure et parfois à la limite, mais amusante, a dit le champion. Le temps maussade de dimanche n'a pas refroidi les ardeurs des amateurs, présents en nombre record sur l'île Notre-Dame. Ils étaient 360 000 au total des trois jours.
12: Bien, c'est fantastique. Moi, je suis venu il y a plusieurs années. La foule n'était pas aussi nombreuse. Là. C'est excitant.
13: Les voitures, les courses, le bruit. Quand on passe à côté des voitures, il y a comme une sensation qui vient chercher dans le cœur.
10: Montréal aura donc connu un week-end sportif extraordinaire. Les écuries de F1 s'envoleront vers l'Europe dans les prochaines heures, mais la fébrilité se poursuivra lundi soir avec le troisième match de la série canadienne Hurricanes, auquel quelques pilotes assisteront. Ici Antoine Deshaies, Radio-Canada, Montréal.
2: Et puis enfin, plus de 4000 personnes ont signé une pétition en ligne pour demander à la Ligue nationale de hockey d'autoriser la diffusion publique des matchs du Canadien de Montréal au centre Slush Puppy de Gatineau. La LNH refuse en raison de droits territoriaux exclusifs.

0: réservé aux sénateurs d'Ottawa. C'était les informations.
1: Ici Mélissa Mollen-Dupuis qui vous souhaite la bienvenue à l'émission Coué-Coué.

Ce soir à l'émission, on va parler du Tribunal permanent des peuples qui va tenir des audiences publiques à Montréal au sujet des enfants autochtones disparus et des sépultures anonymes liées au pensionnat, avec celle qui a rendu le projet possible, la directrice générale du foyer pour femmes autochtones de Montréal, Nakusset. Au Cercle des Geeks, on va analyser le nouveau Star Wars, le Mandalorien et Grogu sous l'œil autochtone avec nos geekettes préférées, Woody Larivière et Bérénice Morlun-Dupuis. Mais avant de commencer, on va le faire d'une manière un peu spéciale.

0: Parce que cette semaine, c'est tout le milieu culturel qui était en deuil. On a appris samedi soir dernier le départ prématuré de l'artiste au grand talent, violoncelliste prodige Chris Dirksen, à seulement 45 ans. Toute la semaine, les témoignages ont retenti sur toutes les plateformes, que des éloges pour cette personne exceptionnelle. Et on avait envie, nous aussi, d'ajouter notre voix pour dire à quel point on l'appréciait comme artiste, mais surtout comme personne. J'ai d'ailleurs eu la chance de rencontrer Chris il y a plusieurs années. J'avais été émerveillée par son talent et surtout par sa gentillesse. Les artistes du niveau de Chris sont aussi rares que des tigres blancs de Sibérie, une conjoncture de talents exceptionnels, d'implication dans la communauté et de représentation au-delà des frontières. Et avec son départ, ce qu'on perd, c'est plus qu'une artiste, c'est un membre de la communauté qui était très spécial. Alors ce soir, on débute l'émission en lui rendant hommage. Pour ce faire, je rejoins par les ondes de la radio notre chroniqueur musical Marc Fournier à Vancouver sur les rives de la mer Saliche, des Saliches. Oui, Marc?
1: Bonsoir, Mélissa.
0: Écoute, c'est...
1: Onde de choc, tu le dis. Hein?
0: Ah, c'est fou. On ne pouvait même pas se douter de ça, mais tout ce que je vois, c'est des témoignages, que ce soit des gens de Montréal jusqu'à, justement, en Colombie-Britannique, même aux États-Unis.
1: Partout.
0: Tout le monde qui a eu la chance de travailler dans le milieu de la musique autochtone a eu la chance de connaître Chris Dirksen, qui était que du talent à l'état pur. Là.
1: Ouais. Bon... Moi, je suis encore ébranlé, honnêtement, mais je voulais absolument lui rendre hommage. Donc, Chris Dirksen, violoncelliste, compositrice, Cree, originaire de la Première Nation de Tall Cree. C'est le traité numéro 8 dans le nord de l'Alberta. Elle a perdu la vie dans un accident de voiture alors qu'elle revenait des funérailles de son père, Bernie Meenan, ancien chef de la nation Tall Cree. Et puis, Mélissa, il y a de ces artistes dont on se rappelle précisément et avec émotion la première fois qu'on les a entendus et vus. Et Chris Dirksen en fait partie pour moi. C'était à Winnipeg, il y a 15 ans, et pas n'importe où, à La Fourche. On l'appelle La Fourche parce que son emplacement, c'est à La Fourche des Rivières Rouges et à Assiniboine, un lieu fréquenté depuis plus de 6000 ans, lieu de rencontre important pour les peuples Anishinaabe, Nakota, Cree. Et j'étais là pour le Aboriginal Music Week, qui est devenu aujourd'hui le festival Sakihiwe. Et Chris Dirksen, elle était là, dans un grand couloir très passant, avec son violoncelle, sa loop station, et elle créait une bande sonore en direct, avec plusieurs couches qui se superposaient, c'était improvisé, c'était inspiré par le passage des gens, avec une telle intensité, c'était phénoménal. Il y a certains qui s'arrêtaient, ils étaient éberlués, ils disaient, mais qu'est-ce que c'est que ça? Moi, je m'en rappellerai toujours cette première fois. Puis le soir même, après un concert, on a discuté. Elle m'a raconté sa jeunesse en Alberta, ses études en musique à Victoria, ses expériences à Vancouver, son passage à Toronto, son travail dans le monde de la musique classique, mais la musique expérimentale aussi. Moi, je l'avais surnommée la Björk du violoncelle. Ça l'avait fait rire. Et elle était d'une générosité, tu l'as dit, Mélissa. Puis à chaque fois qu'elle sortait quelque chose de nouveau, moi, je lui écrivais pour lui demander de me donner des précisions ou une anecdote sur tel

0: telle pièce ? Et elle répondait toujours, 15 ans durant, malgré un emploi du temps complètement fou, elle se promenait à travers le monde. C'était une tornade, en fait, mais une tornade douce.
1: Moi, je dis tant quand t'as rencontré quelqu'un que t'as jamais eu la chance de rencontrer quelqu'un qui parlerait en mal de cette personne-là, c'était une étoile filante. Puis Chris, ça faisait partie de ces personnes-là qui ont vraiment marqué. Parce que je pense vraiment à la communauté d'où je suis à Montréal. Puis il était accessible et pourtant son talent était tellement en dehors, on dirait du cadre normal. Parce qu'en plus, en tant que personne bispirituelle, je me disais, elle pouvait toucher à quelque chose qui venait du monde spirituel, puis sa musique était plus grande que nature. Fait que c'est pour ça que quand je parlais de Tigre Blanc, j'ai l'impression qu'on a perdu quelque chose, qu'on va avoir de la misère à retrouver. Mais pas juste son talent, tu sais, pas juste d'une manière quantitative, tu sais, c'est la qualité aussi de
0: son
1: de
0: énergie.
1: Personne, oui. Elle a vraiment bien marqué la communauté. Parce que, excusez-moi, j'ai des petites larmes, des petites émotions.
0: Je comprends parfaitement. Chris, elle a sorti 4 albums, The Cusp, The Collapse, Orchestral Powwow Project, qui mélangeait la musique powwow et la musique classique, c'était grandiose, et The Visit, ça c'était en 2025. Et elle a composé plein de musiques de films, de séries télé, entre autres Eighth Fire, produit par la CBC, des musiques pour des installations visuelles, que ce soit roots ou numériques. Elle a participé à des douzaines d'enregistrements pour plein d'artistes autochtones et allochtones. Et elle laisse derrière, il y a un immense héritage musical salué, comme tu l'as dit, par l'ensemble de la communauté culturelle et artistique de l'île de la Tortue, et même d'ailleurs, c'était celui d'une éclaireuse et d'une visionnaire. Pour ceux qui connaissent pas la musique, je vous ai préparé un petit medley, un pot-pourri tiré de son vaste répertoire. On va commencer avec un extrait de Powwow Rhapsody. On ira dans Our Home on Native Land, Two Hours Parking, et on revient avec Powwow Rhapsody.

0: Comme quoi je mentais pas par rapport à son talent. c'est fou parce que, tu sais, elle a aussi ouvert des portes qu'on pensait inaccessibles, un peu comme Jeremy Dutcher
1: exact.
0: A pu le faire. Tu sais, demande-moi pas si j'allais voir quelqu'un jouer du violoncelle qui venait d'une communauté autochtone quand j'étais jeune, mais de la voir après ça, puis de la voir dans toute sa splendeur comme personnalité, là, ça a donné envie à plein de jeunes, justement, d'aller essayer quelque chose de nouveau, de devenir des explorateurs pour leur nation dans des milieux culturels qui sont pas habituellement attribués aux communautés autochtones.
1: Complètement. Et comme tu l'as dit, depuis dimanche dernier, ben, les hommages s'affusent partout au pays. Tous les orchestres symphoniques de la Colombie-Britannique, Alberta, Saskatchewan, Manitoba, Ontario, Yannick Nézet-Séguin de l'Orchestre métropolitain, le Centre des arts à Banff, tous les festivals de musique du pays, les artistes comme Tania Tagak, Willows, la flûtiste Jessica McMahon, la cantatrice Cheryl Sewipagaham, la compositrice Inuk Dianta Edmonds, Susanna Gluckart, trop, il y en a trop pour les nommer, d'ici jusqu'en Nouvelle-Zélande où l'artiste maori Mihirangi Watihi qui a écrit « L'industrie musicale est chaotique, mais Chris a toujours incarné le calme imperturbable au milieu de la tempête. »
0: Je pense que tout ce qu'on peut souhaiter, c'est que la famille et la communauté de Chris, parce qu'on sait qu'il y a aussi sa femme qui était impliquée dans,
1: Bobby,
0: dans
1: ouais.
0: l'accident. Fait que c'est encore très difficile. Je pense qu'il faut aussi noter une chose, que dans les communautés autochtones, quand un drame comme celui-ci se produit, c'est toute la communauté qui vit le deuil. Fait que, je tiens vraiment à envoyer à tous ceux qui ont connu Chris de proche ou de loin toutes mes condoléances, parce que je l'ai pas rencontré longtemps, mais elle m'avait vraiment marqué, puis on était tout le temps contents de pouvoir faire jouer sa musique à la radio. On va continuer de le faire puis d'honorer justement ce qu'elle a laissé derrière, parce que c'était vraiment une personne extraordinaire.
1: Ouais, il y a le poète Shane Koshan qui a dit: la tragédie dans tout ça, ce n'est pas que tu ne sois plus avec nous, c'est que le monde venait de découvrir et comprendre la quantité de guérison que tu tenais entre tes mains. Et moi, je rajouterais un fabuleux sens de l'humour.
0: Ah oui!
1: Yael, t'es aussi drôle que talentueuse. Chris, tu vas me manquer. Beaucoup.
0: Un gros, gros, gros tchinechkometin pour ton témoignage, Marc. Merci d'avoir pris le temps pour commencer l'émission avec nous, parce que c'était... Comment, on pouvait pas passer à côté.
1: Non, c'était important de le faire pour tout le monde.
0: Puis j'espère vraiment qu'on va continuer d'entendre justement résonner son talent à travers le temps. Fait que merci beaucoup. Tchinechkometin, Marc.
1: Merci à vous.
0: Et parlant de réaction, on va aller rejoindre une artiste qui l'a bien connue, la metteuse en scène, comédienne et directrice artistique de production Onishka, Émilie Monet. C'est elle, d'ailleurs, qui m'avait fait rencontrer Chris. On la rejoint à Paris. Quoi, Émilie?
2: Quoi, Mélissa?
0: Hey, Tina, je suis contente de prendre le temps de parler avec nous. T'sais, d'abord, je vais te présenter mes condoléances parce que tu connaissais bien Chris.
2: Ben, je la connaissais pas super, super bien, mais quand même un petit peu. Là, on a collaboré plusieurs fois, puis j'avoue que je suis complètement bouleversée depuis ces nouvelles vraiment choquantes. Là.
0: Parce qu'on a tous resté surpris. Je voulais te demander, comment tu as rencontré Chris?
2: Je l'ai rencontré en même temps que toi, en fait, quand je vous avais invité sur le projet Recompose que j'avais présenté au Festival Phénoména, dans lequel t'étais interprète. Et puis, je connaissais, en fait, j'ai rencontré d'abord la musique de Chris. Il y avait un album qui s'appelle The Cusp qui m'a beaucoup marqué. Puis j'avais très envie de la faire venir à Montréal, puis de créer un spectacle avec elle. Puis à chaque fois que j'ai travaillé avec elle, tu sais, t'es toujours très saisie par son talent, puis par sa façon aussi de jouer du violoncelle aussi avec les pédales. C'est très contemporain, mais elle est aussi vraiment complètement investie. Là, tout ce qu'elle faisait en improvisation, c'était toujours incroyable.
0: Oui, je voulais te parler particulièrement parce que quand je l'ai rencontré, moi, c'était grâce à toi. Puis j'ai l'impression aussi que, puisque tu as travaillé plusieurs fois avec après ça, tu as quand même eu un 25 cents dans la mise quand ça a été de l'introduire justement au milieu autochtone francophone, parce que je la connaissais pas du tout avant.
2: Ouais. Ben, ensuite, Chris est venu pour un autre spectacle que j'avais fait au FTA qui s'appelait Tsegan, qu'on avait fait ensemble. Puis j'avais aussi provoqué une rencontre entre elle puis la musicienne Franny Holder.
0: Oui.
2: Elles avaient créé un set vraiment super pour un festival que j'avais à l'époque qui s'appelait Scène contemporaine autochtone. Puis elles avaient, je me souviens, elles avaient pratiqué, je pense, une journée seulement. Puis elles avaient fait un set d'une demi-heure. Puis c'était comme, on voyait vraiment qu'il aurait pu y avoir un potentiel de quelque chose entre les deux. Puis après, après on s'est revus quelques fois aussi en Écosse, entre autres. Elle avait accompagné Sacralic Partridge aussi, oui. Qui faisait un spectacle de spoken word. À chaque fois, c'était toujours merveilleux de la voir. Moi, en tout cas, je vais me souvenir d'elle comme une personne vraiment très, très franche, très disciplinée aussi, très sérieuse par rapport à son art et à sa vocation de faire rentrer plus d'Autochtones dans la musique classique et orchestrale. La dernière fois que je l'ai vue, c'était à Montréal. Elle a enregistré une partie de son dernier album à Montréal.
0: Oh. Dans tes mots à toi, qu'est-ce que tu crois que Chris Dirksen nous lègue?
2: Ben, c'est sûr qu'elle nous lègue, sa musique, puis je pense que ça va vraiment perdurer à travers le temps. Elle nous lègue aussi cette capacité d'allier en fait la musique classique et la musique contemporaine, la musique autochtone aussi, parce qu'elle travaillait beaucoup avec soit des chants de powwow ou des chanteuses autochtones ou des chanteuses de gorge aussi. Donc, elle avait vraiment cette capacité à vraiment allier tous ses héritages dans sa musique. Donc, moi, je pense qu'elle va, elle va avoir un leg, là, définitivement. On le voit déjà sur les réseaux sociaux, comment les gens, ça a vraiment un impact sur oui. son départ.
0: Je veux dire un gros miigwech, Émilie. Merci d'avoir pris le temps, surtout de l'autre côté de l'océan, de venir parler avec nous, parce que je pense qu'il n'y a personne qui a le cœur sec quand on pense à Chris Dirksen.
2: Ben oui.
0: Chinochkometen.
2: Ben merci, Mélissa. Chinochkometen miigwech.
0: Et on va justement aller écouter la musique de Chris. On va écouter Treaties de son album de visite.

Vous êtes toujours à l'écoute de Kwekwe et on peut dire que c'est beau. Encore mille merci, Chris Dirksen, pour ce que tu as laissé derrière ton passage trop bref sur cette terre.

Maintenant, je dois vous dire que on va changer de registre parce que j'avais aussi très hâte à ce segment pour pouvoir parler de notre présence culturelle dans une galaxie très, très lointaine. Hier est sorti le nouveau film de Star Wars.

0: Pour se mettre dans l'ambiance, on va l'écouter un extrait de la bande-annonce.
1: Nous connaissons tous les légendes du chasseur de primes mandalorien et de l'enfant. Il faut protéger ce que la rébellion défend depuis toujours.
2: Bonne chance. Tu vas en avoir besoin.
3: Arrête. Oh, horrible, méchant bébé.
4: Les anciens veillent sur les jeunes. Avant que les jeunes ne veillent sur les anciens.
0: This is the way.
5: This is the way.
0: C'est pas un secret, le réalisateur George Lucas l'a mentionné à plusieurs reprises. Beaucoup des éléments de Star Wars sont inspirés des cultures autochtones. Les Ewoks sont nommés en hommage aux Miwoks, un peuple autochtone du nord de la Californie, où le retour du Jedi a été filmé. La coiffure signature de Princesse Leia, inspirée d'une coupe traditionnelle des femmes de la nation Hopi. La langue de Greedo, l'extraterrestre, est inspirée du Quechua. Les thématiques aussi, on pense de résistance aux empires, les terres sacrées, les savoirs ancestraux transmis de génération en génération. D'ailleurs, il le disait, les aînés prennent soin des plus jeunes pour qu'ensuite les plus jeunes prennent soin, eux, des aînés. Et c'est là. Comment on dit en français? This is the way.
6: Telle est la voie.
0: Telle est la voie. Et ça, je pense qu'on reconnaît beaucoup de nos enjeux à nous culturels dans les films de Star Wars. C'est pour ça qu'on dit tout le temps qu'on emprunte les yeux autochtones pour pouvoir voir le film d'une deuxième manière, d'une manière qui est différente. Alors pour toi, Widia, qu'est-ce que tu dirais qui est très autochtone à tes yeux?
6: Dans Star Wars, plus généralement, il y a effectivement, au-delà du visuel, là, je pense qu'il y a la résistance à l'Empire, tout le concept de la protection du territoire, de parler des Ewoks, la transmission des savoirs traditionnels, la survie culturelle de plein de peuples, dont les Mandaloriens.
0: Ah oui?
6: On va parler aussi du film.
0: T'allais la voir.
6: Et aussi, je pense, le concept philosophique et spirituel de la force, je l'avais remarqué notamment quand j'étais allée voir le Star Wars doublé en Anishinaabe Mouin. Je trouvais tellement que quand Obi-Wan parlait de la force en Anishinaabe Mouin, ça fuitait vraiment.
0: Hey Bérénice, toi puis moi, on a eu beaucoup de conversations par rapport aux Autochtones de Tatooine.
7: Oui, les Toskens, ou Hommes des Sables en français. C'est des personnages qu'on voit dès le début dans le premier film de Star Wars. C'est ceux qui crient, je ferais pas le cri du Tosken. bon, OK, je l'ai fait. Mais dans les premiers films, c'est seulement des personnages violents et qui essaient de tuer Luke Skywalker. Tranquille, on peut voir que leur personnage évolue. Puis dans la série de Boba Fett, justement, là, on peut voir qu'ils ont une culture, ils ont une langue, ils ont des façons de faire un village. C'est les Autochtones de Tatooine, en fait.
0: Mais moi, j'ai trouvé tellement que le premier film de Star Wars, c'était comment on voyait les vieux films de cowboys et d'indiens, mm-hmm. les méchants sauvages avec les gentils cowboys. Puis avec Boba Fett, là, on voit vraiment un peu plus il danse avec les loups. Là, oh, on commence à comprendre les Tusken Raiders.
7: Oui, ben c'est ça, c'est qu'on voit beaucoup. Ils ont développé beaucoup la culture, puis le fait que Boba Fett, quand il sort du Sarlacc, ben là, il est comme kidnappé par eux, mais tranquillement, il fait partie des clans des Tusken, puis il apprend toutes les us et coutumes, la langue, tout ce qui entoure le.
0: Pour ceux qui seraient un petit peu moins au courant de l'univers Star Wars, le Sarlacc, c'est le gros ver qui essaie de manger Luke Skywalker dans un des films de Star Wars.
7: En fait, c'est un trou de douleur.
0: Où tu es digéré pour des millénaires.
7: Pendant des millénaires.
0: Oh oui, ça avait l'air plus effrayant dans le premier film. Et depuis que Grogu, bébé Yoda, est apparu sur les écrans grâce au Mandalorian, on le voit partout sur les réseaux sociaux autochtones. Chaque nation l'a clamé comme un des leurs. Ici au Québec, la lutte est très chaude entre les Innus et les Atikamekw. Toi, Widia, qui est Anishinaabe, en tant que partie neutre, qu'est-ce que t'en penses?
6: Écoute, moi, justement, en tant qu'Anishinaabe, je préfère ne pas prendre position et de rester neutre dans ce sujet-là, puis à la limite jouer un rôle de casque bleu, là, où je sais pas. mais je trouve ça intéressant quand même, enthousiasmant aussi de voir que pas juste les Atikamekw et les Innus, mais qu'il y a autant de nations autochtones qui se sont appropriées Grogu.
0: Oui.
6: Mais spécifiquement sur cette question-là, Atikamekw et Innus, malheureusement, je ne prends pas position. Pour ma protection personnelle aussi.
0: J'espérais que tu trancherais dans la question, mais ça va rester encore dans les airs et flotter pendant.

0: ça faisait rire beaucoup les gens. Je disais, il y a une guerre entre les Inuits et les Atikamekw. Une guerre? Moi, pas une guerre comme tu penses. C'est quasiment comme compter des coups. Ça veut dire que qui c'est qui va pouvoir rire de l'autre puis que l'autre va répliquer. Ça fait partie un peu de l'idée de l'humour aussi qu'on retrouve dans le Mandalorien, mm-hmm. qui fait partie de la culture autochtone. Il y a des sujets très sérieux, mais il y a beaucoup d'humour aussi.
1: Ouais. Ben oui, tu sais, puis Grogu, c'est pas seulement ça là, non plus. C'est quand même un personnage qui est très, tu sais, comme tu disais, là, pourquoi on se l'est approprié là, les autochtones. Tu sais, puis c'est beaucoup pas juste parce qu'il y a de l'humour dans la série, mais parce qu'on se relie beaucoup à lui. C'est un enfant qui a été kidnappé pendant l'ordre 66.
0: Ah ouais. Non, je regarde puis je dis, on va pas parler de pensionnat, on va pas parler de, mais on va parler de ça justement. C'est les institutions, l'empire qui prend les enfants. Mais aussi, on avait eu déjà un coup de cœur pour Yoda. C'est pour ça qu'on l'appelle bébé Yoda, et pas Grogu tout le temps. C'est que Yoda représentait la sagesse de nos aînés et Grogu représente un peu nos jeunes futurs aînés.
1: Ouais, mais en fait. La façon dont on voit un peu le personnage évoluer là, dans la série, c'est que ben là, il est découvert par Din Djarin, le Mandalorien. Il l'amène avec lui, puis au départ, il veut juste le ramener à ses semblables, qui sont les Jedi. Là. Puis à un moment donné, mais à cause du credo des Mandaloriens, ben il l'adopte. Puis là, tu vois justement ben, que Din Djarin veut lui enseigner le credo mandalorien, puis il y a plusieurs choses là, qui peuvent être enseignées là-dedans. Mais tu vois aussi qu'il y a la force en lui. T'sais, l'espèce de Yoda, là, on ne connaît pas le nom de cette espèce-là, mais on voit que c'en est un. Il y a une sensibilité à la force, un lien avec la nature. Puis, t'sais, c'est beaucoup démontré justement dans les images qu'on peut le voir en train de méditer. Tout ça.
0: Ah oui, il est très, très en lien avec la force, mais c'est aussi un enfant. Fait qu'on le voit essayer de manger tout ce qu'il trouve, de grignoter des espèces en danger. Ouais. Fait que ça ramène aussi cet humour-là, le fait que personne n'est parfait. Dans les films, on peut s'attendre à de la perfection, mais dans la vraie vie, dans nos communautés, dans nos familles, on sait qu'on a des défauts, mais qu'on est toujours en apprentissage. Puis ça, je pense que c'est justement Din Djarin, un des beaux, des beaux traits d'histoire qu'on parle, c'est la paternité.
1: Ouais, puis de la façon dont il enseigne aussi, il est pas dans la punition. Tu sais, plutôt, il est plus dans l'apprentissage, un peu comme on le voit dans les communautés où on va, tu sais, regarde ce que je fais, suis ce que je fais.
0: Viens avec moi à chasse.
1: C'est ça. Puis tu sais, il l'amène partout. Il y a pas. T'sais, il fait pas garder tout le temps. Ça arrive des fois, là, parce qu'il y a des moments qui sont peut-être un peu plus dangereux pour lui. Mais il confie à la communauté aussi. Oui. Donc, il y a tout ce côté-là qui est très... Je trouve que ça fait très communauté autochtone.
0: Il peut pas l'amener tout le temps à chasser la prime.
1: C'est ça.
0: On va demander aux aunties de checker un œil ou même à d'autres espèces, parce qu'il côtoie beaucoup de nations différentes. Justement, c'est ce qui est le fun avec le milieu de Star Wars.
1: Justement, une de ses gardiennes, c'est Penny Motto, qui est une mécanicienne. Puis elle l'aime beaucoup, elle nourrit un peu trop, peut-être.
0: Puis là, on passe au nouveau film. Star Wars, Le Mandalorien et Grogu. Il ne fait pas exception. On y retrouve toujours plusieurs thématiques autochtones. On va essayer de vous en parler sans divulgâcher, parce qu'on respecte aussi le plaisir de voir le film la première fois. Et je vais me tourner vers toi, Widia. Qu'est-ce que tu as découvert d'autochtone, justement, de ce qui te relie?
2: J'ai adoré qu'ils creusent encore la relation, justement, vous parlez de la relation entre Mando et Grogu, puis justement, à quel point c'est basé sur la protection, la transmission des savoirs, la famille choisie, au-delà là, des liens biologiques. Fait que moi, c'est quelque chose qui m'a vraiment touchée, puis de voir aussi en cours de route l'évolution de Grogu, puis comment il met en application justement les apprentissages et les enseignements qu'il a eus, puis le fait aussi qu'il navigue lui-même entre deux mondes, c'est un peu son côté... gérer la force et son côté Jedi et aussi son côté Mandalorien. C'est comme s'il avait grandi à travers deux nations différentes puis qu'il doit naviguer dans ces deux mondes-là différents. Moi, je trouve que c'est quelque chose dans lequel on peut se reconnaître aussi en tant que personne autochtone. Fait que c'est un aspect que j'ai beaucoup apprécié dans le film, évoluer cette relation-là.
0: Tu parles de famille choisie, mais les Anishinaabe, comme beaucoup de nations, avaient l'adoption facile. On adoptait beaucoup dans nos nations, justement, quand des enfants en avaient besoin, quand justement on avait besoin de connecter des familles ensemble. Ça faisait partie de la culture, puis c'était pas si difficile que ça.
2: Ouais.
0: Toi, Bérénice, est-ce que tu as des thématiques qui t'ont touchée dans le nouveau film?
1: Puis là, c'est pas du vulgachis, ce que je vais dire. On le voit beaucoup dans les bandes annonces qui sont sorties. Il y a une grande partie qui se passe justement dans la forêt, mais on le voit aussi l'image où, justement, Wizzy, elle disait, il y a l'enseignement du Mandalorien, mais tout ce qu'il a appris aussi du côté de la Force quand il était avec Luke, on le voit qui jongle ou qui essaie de marier tout ça. Mais il y a un moment où on le voit méditer en forêt, puis my God, ça, c'est tellement une belle image. Puis je trouvais tellement, là, je me disais, oh, ça peut pas avoir plus le lien, la nature, la force, tu sais, la présence. En tout cas, je trouvais vraiment juste ça. Ça a été un très beau highlight.
0: Ah oui, tu avais comme ça. Belle forêt,
1: c'est ça. J'ai tout de suite pensé à toi.
0: Je me l'approprie celle-là.
2: C'est vrai qu'il y a beaucoup de liens avec le territoire puis la nature dans la deuxième partie du film.
0: Il y a beaucoup de solutions qui se trouvent dans la forêt. Fait qu'il faudrait pas la couper, cette forêt, avec toutes ces solutions. Ouais. Mais moi, j'avoue que c'est l'idée des sept futures générations. On l'entend dans la bande-annonce. Quand il dit que Grogu va le survivre pendant des centaines d'années, tu sais, et qu'il veut juste le protéger, ça me marque vraiment. C'est quelque chose que je trouve qui a déconnecté beaucoup dans les derniers siècles, c'est le lien avec nos aînés. Je trouve qu'on met nos aînés dans des foyers pour personnes âgées, puis on met nos enfants dans des écoles, alors qu'avant, les deux, c'était quasiment comme un naturel. Ils étaient tout le temps ensemble, les aînés puis les plus jeunes. Fait que moi, je trouve que c'était un des plus beaux apprentissages que je veux voir voyager, mais justement, grâce à la franchise de Grogu et Mandalorian, je me dis, oh, des savoirs ancestraux qui vont voyager. Mais avant de se quitter, faut pas oublier que la franchise en a fait beaucoup pour nos langues. En 2013, le film Star Wars épisode 4, Un nouvel espoir, est devenu le premier film du grand Hollywood qui a été doublé en langue autochtone en Navajo. En 2024, il a aussi été doublé en Ojibwe et Anishinaabemowin.
2: Oui,
0: Dia. Est-ce que vous pensez qu'on risque de voir ces autres franchises-là être traduites dans des langues autochtones? Surtout, je pense que Grogu, on va faire un appel à ça, là.
1: Ouais, c'est les deux films qui ont été traduits, A New Hope là, qui a été traduit dans deux langues différentes autochtones. Je pense pas que ça va être deux projets qui auront pas de continuité. D'après moi, il y a beaucoup d'autres langues autochtones qui pourraient être traduites.
0: Ça pourrait être en Inuktitut la prochaine fois.
1: Ça pourrait être en Inuktitut, je pense. Puis selon moi, là, c'est quelque chose qui va se perpétuer. Là.
2: Vous voudriez pas que ce soit en Innu ou en Atikamekw?
0: C'est vrai que nous voulons qu'on règle la question avant que ça se fasse. Ouais. Ou dans les deux langues. Parce qu'il faut le dire aussi, on unissait nos nations. Puis les Atikamekw et les Innus, c'est des voisins, c'est des cousins. Fait que ça se pourrait aussi qu'on ait croisé et fait un shake and bake d'ADN avec nos nations. Fait que ça se pourrait que Grogu soit Inukamekw ou Atikinu.
2: Ouais, mais en tout cas, moi, j'espère qu'il y en a plein d'autres films de Star Wars, de films de culture populaire traduits dans plein de langues autochtones. Je pense qu'on le mérite, puis ça nous permet de pratiquer, en fait, aussi au quotidien, nos langues. Moi, comme quand j'avais écouté le Star Wars en Anishinaabemowin, j'ai comme, oh my God, j'en connais plein de mots, puis ça vient chercher une zone de mon cerveau que je vois pas comme chercher dans ma vie de tous les jours parce que j'ai pas la chance de le pratiquer ou de le parler dans ma vie de tous les jours. Fait que je l'espère.
0: Bon, on s'entend qu'on veut qu'il y ait d'autres. Que la franchise Grogu continue. Telle est la voie?
1: Telle est la voie.
2: Telle est la voie.
1: Que la franchise soit avec vous.
0: Je lâche comme maintenant Miigwech, Bérénice Marlin-Dupuis et Woody à la Rivière. Le film Star Wars, Le Mandalorian et Grogu est présentement à l'affiche partout. Et mesdames les geekettes, j'invite évidemment les auditoristes à vous retrouver sur Espace Autochtone à votre chronique Bienvenue en territoire geek. Et Woody, je dois mentionner que le 4 juin prochain, tu vas animer une soirée spéciale en hommage à la culture Anishinaabe au Festival littéraire du Lac Brome. Tu nous en parles un peu avant qu'on se quitte?
2: Oui, on va parler justement de comment décoloniser l'histoire puis des textes que j'ai écrits dans le passé, puis aussi l'exposition que j'avais faite en lien avec 500 ans de résistance autochtone. Émilie Monnet va être là. Oui. Fait que oui, ça va être bien fun. 4 juin, Festival littéraire de Lac-Brome.
0: Manquez pas ça. Encore tu n'as comme maintenant, les filles.
1: Tu n'as comme maintenant.
2: Miigwech.
0: Et on va continuer encore en musique avec Chris Dirksen. On va aller écouter sa chanson « Abakouad ».

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1: On est maintenant 11 ans après la commission Vérité-Réconciliation qui a enquêté sur le système des pensionnats indiens. Et depuis, le gouvernement n'a suivi que 15 des 94 recommandations émises par cette commission. Mais dans les prochains jours, un autre chapitre va s'écrire. Le Tribunal permanent des peuples, un tribunal international indépendant qui enquête sur les violations des droits humains, va tenir des audiences publiques sur les enfants autochtones disparus et les sépultures anonymes. À partir du 25 mai, pendant 5 jours à Montréal, 7 juges vont entendre des témoignages et des experts pour évaluer si le Canada a été complice d'un génocide et de crimes contre l'humanité envers les peuples autochtones. Pour en parler, j'ai le plaisir d'accueillir celle sans qui ce tribunal ne serait pas venu au Canada, Nakusset, qui est directrice générale du foyer des femmes autochtones de Montréal. Kwe Watie, Nakusset?
2: Tansi.
1: Tansi. D'ailleurs, je tiens à commencer en te remerciant parce que, on le dit souvent à l'émission, on n'a pas choisi nos colonisateurs. Et là, tu vas nous parler en français, mais c'est ta seconde langue. Et je tiens à te remercier de faire le travail pour pouvoir parler avec nous. C'est très apprécié à l'émission.
2: Merci.
1: Puis je voudrais aussi te laisser la place parce qu'on en a parlé au début de l'émission. Mais toi aussi, le départ de Chris Derrickson t'a touché personnellement.
2: Oui, oui. J'ai fait comme une concert tous les étés en Square Cabo. Et c'est deuxième une fois que Chris vient, et elle est mon préféré musicien. Oh. Et alors, quand j'ai entendu la nouvelle, je suis comme tellement triste. Mm. Et c'est comme tout le temps dans ma tête qu'elle n'est pas avec nous à ce moment. C'est comme, comme on manque nos Michael Jackson ou nos princes, comme c'est une grosse dévastation autour du monde. C'est juste...
1: On a perdu une lumière dans notre firmament et c'est très dur de pouvoir recommencer en se disant, est-ce qu'on va avoir... on va avoir la chance de retrouver des talents de si grande envergure, mais par chance, elle a laissé une marque. Fait qu'on sent que les jeunes vont s'en inspirer pour le futur. Mmh. D'ailleurs, nos enfants, c'est une des raisons pour lesquelles on va se parler aujourd'hui, Nakusset. Mmh. C'est un honneur pour moi de te recevoir. Tu es une figure importante du militantisme autochtone au Canada. Pour les auditeuristes qui ne te connaîtraient pas, je vais prendre le temps de te présenter.
2: Okay.
1: Tu es cri de la nation de Lac-La-Ronde.

0: âge, en Saskatchewan, t'es une survivante des 60s Scoop, ce qu'on appelle la rave des années 60. Mm. À 3 ans, t'as été arrachée à ta famille et adoptée par une famille de Montréal. T'as d'ailleurs écrit un magnifique livre pour enfants sur ton enfance. Ça s'appelle I Am My Name, A Girl's Journey to Finding Her Cree Family. Mm. T'as consacré ta vie à combattre les injustices auxquelles font face les peuples autochtones. T'as travaillé pour le Centre d'amitié autochtone de Montréal et depuis plus de 20 ans, t'es directrice générale du foyer pour femmes autochtones de Montréal. Explique-nous donc l'importance de cet organisme pour que tu aies consacré 20 ans.
1: Quand j'ai débuté, c'est juste comme une bénévole. Et c'était une plus petite équipe. Je travaillais avec une femme qui est Mohawk, qui doit faire des papiers pour une femme Innu. Elle ne peut pas parler en français. Alors, j'ai fait l'inscription. Et la journée après, le boss a demandé si je veux un job. Alors, c'est comme ça que j'ai travaillé au La Foyer pour femmes autochtones de Montréal. Et c'est comme 26 ans maintenant. C'est long, mais c'est passé comme ça.
0: Oui. Mais ça le grossit énormément. Les besoins sont très présents. Ça apporte du support aux femmes, aux enfants, aux familles qui en ont besoin souvent dans des situations qui sont un petit peu plus difficiles. Des fois même quand on va parler de violence familiale. C'est pas un milieu qui est facile à travailler dedans. Comment est-ce que tu fais pour garder justement la force de rester des fois dans des situations qui peuvent être épuisantes?
1: C'est comme toute ma vie est difficile. Alors, ça, c'est comme... c'est la même chose. Mais c'est plus facile quand je travaille pour les autres. Alors, j'étais à Concordia. J'ai un bac et j'utilise mon éducation pour les peuples autochtones à Montréal. Et j'ai fait beaucoup de programmes, on a grandi parce que j'ai débuté en 1999. Alors, on a plus de programmes, on a plus de choses. Et pour moi, c'est comme quand je vois une injustice, je dois faire quelque chose. Alors...
0: C'est fou parce qu'aujourd'hui, en 2026, on a encore ces enjeux-là. Mais on peut dire que dans les débuts, tu sais, les années que tu as commencé, c'était encore plus difficile même de faire reconnaître qu'il y avait des enjeux qui touchaient les personnes autochtones. Et toi, tu as un lien très particulier justement avec les luttes autochtones parce que si je dis Mary Two Axe Early, qui est une grande militante Mohawk de Kanawake, une des pionnières justement de la lutte pour les droits des femmes autochtones, elle a notamment lutté jusqu'en 1985 contre le gouvernement du Canada pour que les femmes qui avaient épousé un allochtone puissent retrouver leur statut. Mm-hmm. Parce que je rappelle à nos auditeurs que c'est une femme autochtone mariée à un homme allochtone, on ne pouvait plus retourner dans la communauté. Elle était considérée comme une blanche aux yeux de la loi. Mais après 85, ça l'a changé. Et puisque c'était une loi sexiste, et ça, c'est ce qui a réussi à faire le changement, mais c'est Mary Two Axe, que tu connais personnellement, si je ne me trompe pas.
1: Oui, parce que quand j'étais comme 25 ou quelque chose comme ça...
0: T'as encore l'air d'avoir 25 ans, je veux juste te dire. Là. La génétique est excellente.
1: Oui, j'étais en couple avec son petit-fils. Alors, j'ai parlé avec elle beaucoup. Et elle a dit comment elle a fait des changements et des années que tu dois mettre pour faire des changements. Je sais que Mary et toutes les femmes qui travaillent pour la discrimination des femmes, quand elle a été à l'ONU, ça, c'est le changement. Alors, pour ça...
0: C'est pour ça qu'on a le tribunal des peuples qui s'en vient.
1: Oui.
0: Parce que tu as appris d'une des meilleures.
1: Ah, mais c'est l'amnistie qui l'a dit. Ça a la place d'essayer. Parce qu'on est dans le même... réunion avec l'amnistie.
0: Amnistie internationale?
1: Amnistie internationale.
0: Oui.
1: Comme 4 années passées, je pense.
0: Il y a 4 ans?
1: Oui.
0: Oui.
1: Oui.
0: Et, on traîne dans les mêmes lieux.
1: Oui. Oui.
0: Nous, on aime ça aller aux rencontres d'Amnistie internationale, rencontrer justement des figures qui peuvent entendre ce que des fois, on a l'impression que le gouvernement canadien ne veut pas entendre.
1: Et l'amnistie a dit

0: demander au tribunal permanent du peuple. Peut-être il peut faire quelque chose.
1: Oui, ils peuvent venir. Eh bien, d'ailleurs, c'est réussi.
0: Oui.
1: On dirait qu'il nous dit, demander au tribunal des peuples permanents, oui, oui, je vais demander ça. Mais toi, tu l'as fait.
0: Oui.
1: Et ça a fonctionné.
0: Oui.
1: Ça,
0: oui.
1: Ça parle du pouvoir des citoyens puis des personnes qui ne sont pas des politiciens, des personnes mm-hmm. qui ne sont pas de riches donateurs ou quoi que ce soit. Tu es une citoyenne qui travaille dans un milieu mm-hmm. communautaire et tu as fait le premier geste de les inviter et ils ont répondu.
0: Oui.
1: Et maintenant, tu organises tout ça.
0: Oui, mais c'est comme presque trois ans que je travaille sur ça. C'est pas, je suis à la foyer, j'ai fait beaucoup de différentes choses pour la foyer, tous les staffs, les clients, et aussi, je fais ça.
1: Mais... C'est ça, parce que le foyer n'arrête pas non plus d'avoir des besoins tous les jours. Là.
0: Non, non, mais quand j'ai fait mon premier réunion avec le tribunal permanent des peuples, et je donne la vérité qu'ont les autochtones à Canada, qu'on fasse.
1: Ouais.
0: C'est comme ils veulent dire pourquoi tu n'as pas appelé avant.
1: Ah, oh. Ben oui, parce que c'est fou, hein? Comme quand tu le dis, là, toutes les vérités, les réalités auxquelles on fait face, c'est parce qu'il y a 5 ans, il faut se rappeler que c'était aussi le moment où on parlait des femmes qui étaient. Enterré dans un dépotoir dans l'Ouest. Et quand on demandait pour chercher justement les corps des femmes, on nous disait, ah, ben, c'est pas possible, c'est impossible de faire ça. Mais en même temps, on a déployé l'armée américaine, les gardes-côtes canadiennes, quand des millionnaires sont allés dans un sous-marin au fond de l'océan. Puis on s'est dit, c'est vraiment la différence entre comment on nous voit, nous. Et c'est une réalité qui existe encore aujourd'hui.
0: Mm-hmm.
1: Fait que c'est T'sais, pour nous, c'est aussi se dire, ça fait des années qu'on demande l'attention, mais pourquoi on n'a pas demandé avant? Ben, on l'a demandé avant. Ça fait longtemps qu'on demande ces choses-là. Mais là, aujourd'hui, on a la chance d'avoir le tribunal qui arrive. Alors, je vais te demander, Anakuset, comment ça va se passer ces 5 jours, justement, avec le tribunal permanent des peuples?
0: Le premier jour, c'est très important qu'on ouverte avec un feu sacré. Et après ça, à 9h, Jeremy Dutcher va faire une chanson.
1: Oui.
0: Ça, c'est très différent. On a demandé pour permission avec le tribunal permanent du peuple. Et après ça, l'organisation Aboriginal Legal Services. Mm-hmm. Alors, Krista Biknu va faire une ouverture et aussi les tribunaux permanents va faire aussi une ouverture. Et dans l'après-midi, on a un témoin expert. Et tous les autres jours, c'est une personne qui est une experte de différents...
1: les différents sujets qu'on va aborder.
0: Oui,
1: là.
0: Oui. Merci.
1: Mais non, ça fait plaisir. D'ailleurs, il y a des places qui sont... C'est assez limité. Je pense que ça commence déjà à bien se remplir pour les participants. Mais les gens qui veulent suivre les 5 jours en ligne peuvent aller sur le site ourtruth.com. C'est OUR-TRUTHS.com. Et on se demandait, est-ce qu'ils peuvent aussi faire des témoignages en ligne?
0: Non. Mais tu peux voir, ça va être en deux langues et aussi en Inuktitut.
1: C'est excellent parce que souvent, la traduction, ça apporte beaucoup justement pour mm-hmm. certains des aînés qui ne pourraient pas témoigner.
0: Oui.
1: Chers auditeurs, maintenant, parce qu'on est un service public à Kwekwe, on s'est dit qu'on vous donnerait quelques clés pour mieux comprendre les enjeux qui vont être discutés justement pendant le tribunal permanent des peuples. Parce que des fois, les gens arrivent et ne savent absolument rien sur ces enjeux-là. Pour toi, Anakuset, ça a dû souvent être aussi une réalité d'avoir à toujours réexpliquer ces enjeux qui, encore aujourd'hui, en 2026, nous touchent, que ce soit les pensionnats, que ce soit les femmes assassinées disparues, les sépultures, tous ces enjeux-là, tu dois toujours être en train de les réexpliquer. Comment tu te sens après toutes ces années?
0: Ça me rend folle.
1: Alors, pour éviter que Anakuset vire folle, et comme c'est notre mission un peu de service public à Kwekwe, on s'est dit qu'on vous donnerait des clés pour mieux comprendre les enjeux. Et quoi de mieux que de passer par la culture pour le faire? Alors voici nos recommandations Kwekwe pour pouvoir vous préparer au tribunal permanent des peuples. Il y a beaucoup, beaucoup d'œuvres artistiques, dont plusieurs qu'on a mentionnées à l'émission, alors c'est dur de choisir. Mais vous pouvez commencer avec ceci. L'excellente série Little Bird, disponible sur CBC.

0: Jam, APTN Plus et Crave, pour laquelle Nakusat, justement, a été consultante et qui est basée en grande partie sur ta vie et tes expériences. Mm-hmm. C'est une œuvre très intime pour toi. Mm-hmm. Une autre excellente série, c'est Pour toi, Flora, réalisée par Sonia Bonspiel-Boileau, disponible sur Tout.tv. Et pour en parler avec les enfants, le livre Le chandail orange de Phyllis Webstad, qui est un must pour toutes les classes qui veulent parler de réconciliation. Un autre livre récemment sorti, c'est 52 voix vers la réconciliation, accompagner les peuples autochtones vers la guérison de David A. Robertson, traduction chez Québec Amérique. Je pense que ça, c'est un livre qu'il faut lire avant de pouvoir même s'impliquer dans le tribunal des permanent des peuples. Et personnellement, moi, j'aime beaucoup les témoignages personnels qui sont sur le site de la wapikoni.ca, plusieurs films qui donnent la parole aux survivants, mais aussi aux enfants et aux petits-enfants des survivants, parce que c'est une problématique intergénérationnelle qu'on veut voir s'arrêter avec nous aujourd'hui. Oui. Alors, est-ce que ça passe pour toi, ces suggestions, Nakusat?
1: Oui, est-ce que je peux faire une autre suggestion?
0: Oui!
1: C'est un film sur Disney Plus qui s'appelle Sugar Cane.
0: Oh oui, c'est réalisé par Julian Brave Noise Cat et Emily Cassie. Ça a été nommé aux Oscars en 2025. Oui. Puis c'est un portrait cinématographique d'une communauté qui se penche sur l'héritage des pensionnats. Et comme on l'a déjà mentionné à l'émission, on ne guérira pas 500 ans de colonisation en 10 ans de réconciliation. Mais ça ne veut pas dire qu'on n'y croit pas et qu'on n'est pas sur le chemin pour le faire. Alors, un gros Chinashkometen Nakusat pour le travail colossal que tu accomplis pour nos communautés depuis si longtemps. Et je rappelle que tu es directrice générale du Foyer des femmes autochtones de Montréal et que le tribunal permanent des peuples se tient à Montréal du 25 au 29 mai. Et c'est diffusé en ligne sur le site ourtruth.com. Encore un gros Chinashkometen Miigwech. J'allais dire Onukut.
1: Merci.
0: Merci. Thank you, Nakusat, for coming over, pour avoir été ici avec nous aujourd'hui.
1: À la prochaine.
0: Et c'est ainsi que se termine l'émission de cette semaine. J'aimerais remercier l'équipe à la technique, Chant Abralian, à la recherche, Alice Chiche, à la recherche et réalisation, Annie Nosti-Dubois. C'était Mélissa Mullen-Dupuis qui vous dit yamé, au revoir et à la semaine prochaine.

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4: Ici Louis de Belleval, voici les informations. Nouvelle volte-face de Donald Trump dans le dossier iranien. Le président américain déclare qu'il refuse de conclure un accord de paix à la hâte avec l'Iran. Ses commentaires surviennent quelques heures à peine après ceux de son secrétaire d'État Marco Rubio, qui affirmait qu'une entente avec Téhéran était imminente. Greta Juris a préparé ce qui suit.
5: Le secrétaire d'État américain Marco Rubio s'attendait à de bonnes nouvelles, mais quelques heures plus tard, Donald Trump a tempéré l'espoir d'un compromis. Sur sa plateforme Truth Social, le président écrit avoir demandé à ses représentants diplomatiques de ne pas se précipiter afin d'en arriver à un accord. Donald Trump, qui juge que le temps joue en faveur des États-Unis, a annoncé du même coup que le blocus naval des ports iraniens dans le détroit d'Ormuz restera en vigueur jusqu'à la signature d'un accord. Pendant ce temps, en Iran, l'agence de presse Tasnim a rétorqué en disant que le protocole d'accord en discussion pourrait toujours être annulé, même si plus tôt, Téhéran a aussi fait état de progrès. Le chercheur à l'Observatoire sur les États-Unis de la chaire Raoul Dandurand, Julien Toureil, explique que ce scénario se répète entre les deux camps en raison de plusieurs facteurs, dont la méfiance des États-Unis envers l'Iran et vice-versa.
6: L'autre facteur qui peut expliquer la prudence dont fait preuve aujourd'hui le président Trump, c'est que des élus républicains, notamment le sénateur

0: Lindsey Graham ont exprimé leur mécontentement vis-à-vis d'un accord qui serait, selon eux, potentiellement mauvais.
1: Julien Tourret juge par ailleurs que la question des ambitions nucléaires iraniennes pèse probablement aussi dans la balance, d'autant que la question n'a pas été spécifiquement adressée dans le protocole d'entente. Ici Greta Juris, Radio-Canada, Montréal.
2: L'ambassadeur des États-Unis au Canada ne comprend pas la frustration des Canadiens face aux tarifs douaniers imposés par l'administration Trump. En entrevue à Radio-Canada, Pete Hoekstra estime que les droits de douane sont là pour rester et que tous les pays qui veulent faire des affaires avec les États-Unis doivent accepter cette nouvelle réalité. Laurence Martin l'a rencontré.
3: Just doesn't make any sense.
4: Pete Hoekstra n'a pas la langue dans sa poche. Proche de Donald Trump, l'ambassadeur américain à Ottawa a un message clair pour les Canadiens. Les tarifs sont là pour rester.
5: It's our policy.
4: C'est notre politique, dit-il, et on l'applique de façon uniforme.
6: But do you understand where that frustration is?
4: Comprends-tu la frustration des Canadiens à l'égard de l'administration Trump?
5: Absolutely no.
4: La réponse est sans équivoque.
5: We put tariffs on everybody in the world.
4: Toutes les régions du monde sont logées à la même enseigne, plaide-t-il. L'ambassadeur dénonce aussi le retrait de l'alcool américain et des tablettes.
5: We think the alcohol ban is totally unfair.
4: Une riposte injuste, selon lui.
6: If Canadian provinces were to...
4: Mais un retour du bourbon du Kentucky sur les tablettes entraînerait-il une baisse des tarifs?
5: Non.
4: Là encore, la réponse est tranchée. Pete Hoekstra soutient qu'Ottawa devrait avoir une approche plus conciliante avec Washington.
5: I'd say, put on your sales hat.
4: Je leur dis, mettez votre chapeau de vendeur et expliquez en quoi l'Ontario, par exemple, est le meilleur endroit pour se procurer des voitures.
5: Why getting them from Ontario is...
4: Et ce, même si Donald Trump répète souvent que son intention est de rapatrier la totalité de la production automobile au sud de la frontière.
7: We want to make our own cars. We don't really want cars from Canada.
4: Le fossé entre Ottawa et Washington ressort donc clairement dans l'entretien, mais les tensions n'empêchent pas l'ambassadeur d'aimer son rôle.
6: Do you like being an ambassador?
5: I love standing up for America each and every day.
4: Celui, dit-il, de prendre la défense de l'Amérique chaque jour. Ici Laurence Martin, Radio-Canada, Ottawa.
8: Sport.
2: En Formule 1, l'Italien Kimi Antonelli a remporté le Grand Prix du Canada sur le circuit Gilles Villeneuve à Montréal. Le pilote Mercedes a devancé le Britannique Lewis Hamilton sur Ferrari et le Néerlandais Max Verstappen sur Red Bull. La course a donné lieu à plusieurs batailles au grand plaisir des spectateurs et Antoine Deshaies était sur place.
9: Et cette fois, les rouges s'éteignent et on roule au circuit Gilles Villeneuve.
10: L'action n'a pas manqué au Grand Prix du Canada. Les deux pilotes Mercedes, George Russell et Kimi Antonelli, ont joué du coude à plusieurs reprises au grand plaisir des amateurs. La bagarre a pris fin de manière inattendue au 30e des 68 tours de l'épreuve.
9: Coup de théâtre! Course terminée pour George Russell!
10: Le Britannique connaissait un week-end parfait, jusqu'à ce que sa voiture le trahisse. Voici George Russell.
11: Oh, it was great fun. I really enjoyed it. For me, this is what racing's about, these cars.
10: J'ai adoré ma bagarre en piste avec Kimi. C'est l'essence même de la course, dit le Britannique. Après l'abandon de Russell, l'Italien a fait cavalier seul. C'est la première fois qu'un pilote signe ses quatre premières victoires en Formule 1 de manière consécutive. Voici Kimi Antonelli.
11: Of course, the battle was very tough and at times a little bit borderline, but
10: la bagarre était dure et parfois à la limite, mais amusante, a dit le champion. Le temps maussade de dimanche n'a pas refroidi les ardeurs des amateurs, présents en nombre record sur l'île Notre-Dame. Ils étaient 360 000 au total des trois jours.
12: Bien, c'est fantastique. Moi, je suis venu il y a plusieurs années. La foule n'était pas aussi nombreuse. Là. C'est excitant.
13: Les voitures, les courses, le bruit. Quand on passe à côté des voitures, il y a comme une sensation qui vient chercher dans le cœur.
10: Montréal aura donc connu un week-end sportif extraordinaire. Les écuries de F1 s'envoleront vers l'Europe dans les prochaines heures, mais la fébrilité se poursuivra lundi soir avec le troisième match de la série canadienne Hurricanes, auquel quelques pilotes assisteront. Ici Antoine Deshaies, Radio-Canada, Montréal.
2: Et puis enfin, plus de 4000 personnes ont signé une pétition en ligne pour demander à la Ligue nationale de hockey d'autoriser la diffusion publique des matchs du Canadien de Montréal au centre Slush Puppy de Gatineau. La LNH refuse en raison de droits territoriaux exclusifs réservés aux sénateurs d'Ottawa. C'était les informations.
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Est-ce que l'emprise de Donald Trump sur son parti est en train de s'effriter? Pour la première fois, on dirait que la question se pose vraiment. Et ça a tout à voir avec les décisions erratiques du président au cours de la dernière semaine, qui exaspèrent même ses partisans. Il faut dire que les élections de mi-mandat approchent à grands pas et que ça s'annonce très mal pour les Républicains. Aussi, en France, les franchises de restauration rapide consacrées au poulet se répandent. Les petits prix séduisent les gros appétits. Mais cette malbouffe est loin de faire l'unanimité. C'est notamment le cas en banlieue de Paris, où un maire socialiste a déclaré la guerre à la chaîne Master Poulet. Le poulet rôti de la discorde, un reportage de Frédéric Arnault. Et le dopage est interdit dans le sport professionnel et olympique. Il est malgré tout omniprésent, comme en témoignent régulièrement les suspensions d'athlètes. Un groupe a décidé de ne plus jouer à l'autruche et d'organiser des jeux augmentés où le dopage est permis et même encouragé. Les Enhanced Games se terminent aujourd'hui à Las Vegas. Est-ce encore du sport ou une entreprise transhumaniste et libertarienne aux antipodes de l'esprit olympique? Tout terrain, ça commence maintenant.

0: Bonjour amis auditeurs, bienvenue à cette nouvelle édition de Tout Terrain. Toute l'équipe est vraiment ravie de vous retrouver. Et on va commencer avec un sujet américain parce que la politique des États-Unis, oui je le sais, elle prend une place démesurée dans nos vies et nos bulletins de nouvelles depuis la réélection de Donald Trump. C'est la raison pour laquelle, pour ne rien vous cacher, on tente dans cette émission de ne pas trop en rajouter indûment. Mais ce matin, c'est difficile de passer à côté parce que cette semaine, le président des États-Unis a repoussé les limites de l'immoralité politique en mettant en place un fonds de compensation de près de 2 milliards de dollars pour principalement les émeutiers du Capitole, oui, le tout en réglant à l'amiable une poursuite engagée contre le ministère du Revenu. C'était une poursuite de 10 milliards de dollars, donc de sa propre administration. Aussi, en tentant de mobiliser de façon plus ou moins claire des fonds publics pour la construction de la salle de bal de la Maison-Blanche, un projet qui devait être entièrement financé par le privé, rappelez-vous, et en négociant avec le fisc une immunité à vie, non seulement pour lui, mais aussi pour ses proches. Il faut le dire, ça ne passe pas, même chez de nombreux républicains qui trouvent que ça va trop loin. Le taux d'approbation du président est en chute libre. On en discute avec notre premier invité. Bonjour Adam Nociter.
1: Bonjour.
0: Vous êtes journaliste au New York Times et ancien chef de bureau du journal à Paris. On vous joint en Nouvelle-Orléans. Merci beaucoup d'être avec nous ce matin. Parlons tout d'abord de ce fonds de compensation et de cette immunité fiscale pour lui et ses proches. J'ai très envie tout d'abord qu'on écoute un extrait du chef de la minorité démocrate au Sénat des États-Unis, Chuck Schumer.
2: His corruption knows no end.
3: Sa corruption ne connaît pas de limite. Son nouveau fonds secret contient une disposition prévoyant qu'il n'y ait ni poursuite ni enquête à l'encontre de Donald Trump ou des membres de sa famille pour toute affaire fiscale. Une carte de sortie de prison gratuite qu'il a négociée avec lui-même? Quel genre d'homme est-ce? Pendant que les familles de travailleurs se font écraser par le coût des loyers, du panier d'épicerie, de l'essence et de la santé, les républicains des salons dorés travaillent toute la nuit pour sauver leur plan visant à forcer les contribuables à payer la facture du palais doré de Trump.
0: Adam Nociter, je vais même citer votre journal cette semaine. Aucun autre exemple d'une telle corruption présidentielle n'a pu être noté par le New York Times. C'est très grave ce qui s'est passé, non?
4: Tout à fait. En fait, il y avait un titre dans mon journal cette semaine même qu'il a qualifié comme l'action le plus corrompu dans l'histoire des États-Unis. Et en fait, c'est difficile de le voir autrement. On parle d'un fonds, d'un soi-disant fonds de compensation qui irait directement dans les poches des gens qui ont tenté de renverser le gouvernement et d'effectuer un coup d'État en janvier

0: 2021. Il n'y a pas de, il n'y a pas de prétention autre dans cette action, dans ce geste du président Trump. Et donc, oui. Maintenant, la question, c'est de savoir comment est-ce que la population américaine va réagir. Est-ce que les critiques qui qualifient cet acte de corrompu vont être accueillis par les Américains comme juste? On ne sait pas. La tolération pour la corruption est devenue, faut le dire, assez grand.
1: Oui, parce que dans un contexte où c'est si polarisé, il y a comme un réflexe de dire si notre équipe le fait, l'autre équipe de toute façon de l'autre côté le fait aussi. Mais quand on examine le fonctionnement de ce fonds avec ces cinq membres d'une commission qui ne rendront de compte à personne, qui ne seront susceptibles d'aucun appel, si par exemple le chef des Proud Boys se présente devant eux et réclame 2 millions parce qu'il aurait été soi-disant victime d'une arsenalisation du système de justice américain contre lui, il n'y aura personne pour contredire quoi que ce soit quant à la décision qui sera prise.
0: C'est exact. En fait, ce sont ceux qui sont nommés par le président Trump qui vont décider qui va recevoir ces paiements. Donc c'est un système fermé au profit des soutiens de Monsieur Trump. Il n'y a comme vous dites, il n'y a aucun frein. Et comme vous avez justement remarqué, cela est trop, même pour certains sénateurs républicains qui, cette semaine, ont montré les prémices d'une sorte de quasi révolte contre les prétentions de Monsieur Trump.
1: Oui.
0: On va voir où ça va mener.
1: Parce que jusqu'à présent, il y avait eu assez peu de résistance à toutes les velléités et à toutes les manœuvres de M. Trump. Mais on a l'impression que cette fois, c'est peut-être allé trop loin, qu'il y a un sursaut, je veux dire, sursaut démocratique du côté du Congrès.
0: Je dirais pas ça, c'est un peu, ça c'est allé un peu loin. Mais il faut dire que les sénateurs républicains sont fortement irrités, non seulement par cela, mais aussi parce que Trump a donné son sanction dans, par exemple, le contest au Texas à un candidat républicain très peu fréquentable, en laissant à côté quelqu'un qui est assez respecté, le sénateur actuel.
1: Oui, John Cornyn qui est là depuis 2002.
0: Oui, il est beaucoup estimé par ses collègues. Aussi, on a vu un pareil cas ici en Louisiane où Monsieur Trump a laissé de côté le sénateur Bill Cassidy, le sénateur actuel, un homme plus ou moins respectable, en faveur de quelqu'un qui a guère des qualifications. Et ça aussi, ça a beaucoup irrité les grands sbires du Sénat.
1: Et on voit les raisons qui sont derrière, c'est parce que Donald Trump exige une loyauté absolue des républicains et ne tolère, il faut le dire, aucune dissidence. Les ententes qui ont été conclues entre Donald Trump et le ministère de la Justice ont été dirigées, il est dirigé en ce moment par l'ancien avocat du président lui-même, Todd Blanche, qui est un affidé, donc il n'y a aucune indépendance. Les démocrates en parlent même comme d'un conciliéré, un vocabulaire qui est associé d'ordinaire à la mafia. D'où ma question, est-ce qu'on est ici en face d'un système mafieux?
0: Oui, on peut le qualifier ainsi. Avec Donald Trump, tout revient à l'accaparement personnel du pouvoir. il se désintéresse plus ou moins au fonctionnement de la démocratie et aux constitutions américaines.

0: tout revient à ce que lui, il ramasse le plus de pouvoir que possible. Et on voit ça même dans les symboles qu'il essaie d'ériger autour de lui, dans son mania de mettre son nom sur, par exemple, les immeubles, d'ériger des monuments à sa propre gloire. Donc tout ça parle d'une volonté illimitée de se glorifier soi-même et d'accaparer tout pouvoir pour lui-même personnellement.
1: Et se choisir lui plutôt que le parti. Et n'est-ce pas là où le bât blesse en ce moment au Sénat avec des élections de mi-mandat qui s'approchent rapidement?
0: Bien sûr. En fin de compte, on a l'impression que M. Trump s'en fout complètement des fortunes de son propre parti. Il n'a jamais été un républicain pur et dur. Et il n'a eu, par le passé, aucun souci à jeter à côté ceux dans son parti qu'il juge pas assez loyal. Donc les fortunes des républicains dans les midterms ne le concernent que dans la mesure où, si les démocrates gagnent le pouvoir et le contrôle du Congrès, il serait susceptible d'être de nouveau destitué. Il a parlé à plusieurs occasions de cela. C'est ça qui lui fait peur. Non, le fait de perdre le pouvoir au Congrès en soi-même ou les fortunes électorales des autres membres du parti, mais le fait qu'il serait menacé encore une fois d'un procès en destitution si les démocrates gagne le pouvoir de nouveau.
1: On va écouter un court extrait de Donald Trump qui évoque ses préoccupations ou son absence de préoccupations pour les Américains. Bon, alors, je reprends la parole ici parce qu'on entend beaucoup l'hélicoptère derrière lui, mais il est questionné sur sa négociation avec l'Iran. Qu'est-ce qui est important pour lui? La situation donc financière des Américains, est-ce que ça compte? Et il dit, pas du tout. On a l'impression qu'il y a ici une perte de contrôle avec les préoccupations du peuple américain et l'économie ne va pas si bien en ce moment, notamment, je pense au prix de l'essence, c'est une évidence, mais il y a beaucoup plus.
0: Oui, il y a beaucoup plus. Le taux de croissance est assez faible. Les embauches ne vont pas. Les gens ont peur de perdre leur emploi à cause de l'intelligence artificielle, etc., etc. Tout ça lui importe, comme il a dit, très peu. Même hier, il a qualifié le prix de l'essence comme une histoire de cacahuètes, peanuts, comme on dit aux États-Unis. Donc, oui, il est déconnecté de la réalité, de la vie quotidienne de ses concitoyens. Mais ça, c'est pas du nouveau. Il a toujours été dans son propre bulle.
1: Oui, mais il a le contrôle sur, disons, la frange plus extrême MAGA, c'est quoi, à peu près 35% des électeurs. Mais pour les élections de mi-mandat, ce sont beaucoup les indépendants qui comptent. Et compte tenu de son taux d'approbation qui est famélique en ce moment, ça pourrait très mal se passer.
0: Tout à fait. Son taux d'approbation correspond à peu près exactement à sa base MAGA, c'est-à-dire 35-38%. Même dans les sondages qui ont été conduits par les organes de presse de la droite, il est en dessous de 40%. Ce qui... Oui.

0: Madame Nocetta, le temps nous presse et je veux vous poser absolument cette question. Est-ce qu'il y a pour vous la possibilité de voir des élections de mi-mandat être annulées par le président, même si juridiquement c'est impossible, mais on sait que ça ne l'a jamais arrêté par le passé?
1: Non, je ne crois pas qu'il va les annuler, mais on voit maintenant qu'il est en train presque frénétiquement de pratiquer le charcutage électoral au maximum. Ça lui a gagné déjà plusieurs sièges au Congrès, je crois, mais en fin de compte, le fait que les démocrates devancent les républicains dans le vote prévu, généralisé par quelques 7 points de pourcentage, ça va lui rendre la tâche extrêmement difficile.
0: Bon. Et il faudra voir ce qui va se passer après. Si on va entrer dans un processus de délégitimation après coup, de refus de reconnaître les résultats s'ils lui sont défavorables. On va se quitter là-dessus. Adam Nocetta, je rappelle que vous êtes journaliste au New York Times, ancien chef de bureau parisien du journal. Merci beaucoup pour votre temps et je vous souhaite un bon dimanche.
1: Merci à vous. Merci.
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0: Une chaîne de restauration rapide sème la discorde à Saint-Ouen, en banlieue parisienne. Master Poulet et le maire socialiste de la ville, Karim Bouamran, sont engagés dans un véritable bras de fer depuis quelques semaines. Malbouffe, gentrification, religion, bataille entre partis, toute une histoire qui en dit long sur le climat politique à un an de la présidentielle française. Là-dessus, le reportage de Frédéric Arnould.
1: Un comptoir qui ne paye pas de mine, mais les gens font la file pour commander du poulet sous toutes ses formes. Frit, en pilon, cuisse ou en beignet. Le populaire galinacé se vend à un prix imbattable, 7 euros le poulet entier ou 3 pilons pour 2,50 euros.
2: C'est un restaurant assez cool, c'est rapide, c'est un service rapide, c'est peu coûteux.
1: À Saint-Ouen, le comptoir est ouvert depuis le 11 avril dernier. Mais bien vite, le maire socialiste de la municipalité, Karim Bouamran, s'y est opposé. Il a annoncé la fermeture de l'établissement en raison, je cite, « d'une ouverture réalisée sans autorisation préalable et de l'installation d'une terrasse illégale ».
3: En termes d'offres de poulet, je pense, à Saint-Ouen, on est bien, on est très bien. Donc on n'a pas de problème là-dessus. Donc il faut rassurer tout le monde. Il s'avère que dans ma commune, il y a eu un commerce qui s'appelle Master Poulet, qui s'est installé, qui ne respectait pas le droit commun et qui crée des nuisances sonores et olfactives.
1: Le 14 avril, il a même fait installer des blocs de béton pour empêcher l'accès au commerce. En riposte, Master Poulet a saisi le tribunal administratif et a aussi accroché des panneaux hostiles à la mairie en parlant de corruption ou encore mentionnant « Karim, l'argent public n'est pas au service de ton ego ». 4 jours plus tard, le tribunal administratif a donné raison à l'enseigne de Poulet et a imposé à la municipalité de libérer l'accès au commerce dans les 48 heures. Stéphane Guesguez, l'avocat de Master Poulet, s'est dit satisfait de la décision.
4: Master Poulet avait parfaitement le droit d'ouvrir sans demander d'autorisation spécifique à la mairie. Ce n'est pas à la mairie de décider qui s'implante, qui s'installe. Ce n'est pas au maire de choisir ses habitants, et y compris les commerces qui voudront.
1: Mais contre-attaque de Karim Bouamran. Celui-ci fait alors installer une dizaine de pots de fleurs géants avec un engrais très odorant juste devant la façade du commerce. Les clients de la chaîne parlent d'acharnement.
5: Mais tout le monde vient, depuis qu'il a fait ça, tout le monde vient manger là-bas. Niveau qualité, ça va, niveau prix, ça va. Attends, il y a des gens, ils touchent pas des 5000 euros par mois, on n'est pas chez les bobos là-bas.
6: Le beau, pour tout le monde.
1: Le combat du maire de Saint-Ouen dans ce dossier serait celui contre la malbouffe.
6: Une alimentation de qualité dans un environnement agréable.

0: le cas là, de cette polémique, et c'est souvent ceux-là qui sont mis en avant dans les discours médiatiques. On les voit forcément beaucoup plus parce qu'il y a beaucoup moins de restauration plus classique, on va dire.
1: Devant le comptoir de Master Poulet de Saint-Ouen, la controverse a de quoi rendre sceptiques certains résidents.
2: Mais dans ce cas-là, qu'est-ce que fait le Burger King juste en face? Son problème, c'est vraiment les gens qui viennent acheter ici, c'est la population, c'est... Peut-être leurs origines, mais sûrement le fait que ce soit des gens qui n'aient pas le niveau de vie de ce que lui, en fait, a comme objectif de population à Saint-Ouen.
1: L'avocat de la chaîne, Master Poulet, Stéphane Gazguez, voit plutôt une volonté du maire de gentrifier sa ville.
3: On a l'impression quand même qu'il y a une question de classe sociale dans ce dossier. Est-ce que si c'était un bar qui vendait des matchas, ça poserait problème au maire de Saint-Ouen? J'ai pas l'impression.
1: Mais certains voisins trouvent que du poulet, il y en a beaucoup trop dans le coin.
4: Dans Saint-Ouen, ça doit être au moins le qui est mis en place. Donc c'est vrai que je pense pas que la ville avait besoin de ça.
1: Malbouffe, gentrification, et il ne faudrait pas oublier la politique.
5: Bonsoir, c'est bien? Ça va?
1: Face au maire socialiste Karim Bouamrane, dans la ville voisine de Saint-Denis et Pierrefitte-sur-Seine, le maire d'extrême gauche de la France insoumise, Bali Bagayako, s'est jeté dans la mêlée en publiant sur ses réseaux sociaux une vidéo devant le Master Poulet de sa ville.
5: Master Poulet, un coup, KO!
6: Le maire de Saint-Ouen fait ce qu'il veut de sa ville, il prend les choix qu'il veut, il décide la manière dont il veut communiquer, il décide aussi de ses adversaires. Moi, je considère que Master Poulet n'est pas un adversaire politique, donc soyons un peu sérieux. Donc.
1: Fin observateur de la joute, l'éditorialiste politique des Francs-Tireurs et à la chaîne d'info LCI, Christophe Barbier démêle cet écheveau politique.
7: Il y a une querelle politique beaucoup plus virulente entre deux gauches. La gauche socialiste du maire de Saint-Ouen, Karim Bouamrane, qui a une vision de ce que doit être une ville et de l'accompagnement des populations vers un niveau social plus élevé. Et à côté de ça, la gauche radicale de Jean-Luc Mélenchon, de la France insoumise, qui considère que le désir des classes populaires doit être accepté, doit être exaucé. Que si elles veulent Master Poulet, il faut accepter Master Poulet. On dénonce du côté de LFI la gentrification des villes socialistes. Les socialistes, ils veulent des classes moyennes, ils veulent des bobos, des bourgeois bohèmes, ils veulent plus de pauvres.
1: Devant ce déchirement de la gauche, les commentateurs sur les médias d'extrême droite s'en donnent à cœur joie devant ce plat de poulet grillé et croustillant. Comme Mathieu Boccoté sur CNews.
8: Donc le croustillant remplace le kebab qui a remplacé le couscous, mais on est dans la continuité d'une histoire où finalement c'est une autre civilisation, un autre continent, un autre rapport au monde qui s'installe en France dans de plus en plus de quartiers.
1: Ou encore Pascal Praud sur Europe 1.
9: Est-ce que vous connaissez l'ancien
10: Master
9: Poulet? Bien sûr.
10: Mais moi, je l'ai découvert à cette occasion.
9: D'abord, c'est halal ou pas?
10: Oui, c'est 100% halal.
9: 100% halal. Alors, c'est très intéressant parce que tout le monde ne dit pas que c'est halal.
10: Ah, bah évidemment.
1: Décryptage de l'éditorialiste politique Christophe Barbier.
7: Tout ça à partir d'une restauration rapide, aprimodique, de basse qualité alimentaire, mais peu chère et marquée religieusement puisque c'est de la viande halal. Il y a dans ce plat de poulet, si j'ose dire, un cocktail politique et idéologique idéal pour que la France insoumise en fasse un étendard, en fasse un combat très important. On peut ajouter à cela une dimension brumeuse parce que les opposants à Master Poulet vous disent sur le terrain, attention, l'argent de Master Poulet, d'où vient-il? Est-ce qu'il n'y aurait pas du blanchiment? D'où viennent ses capitaux? Qui sont les vrais propriétaires? Pour l'instant, il n'y a pas eu de fondement à ces accusations. Il n'y a d'ailleurs pas d'enquête judiciaire, mais c'est aussi un des éléments du débat. La délinquance se mêlant à l'islam politique et à la radicalité politique. Ça donne une idée de l'ambiance très tendue qu'il y a dans le débat démocratique français en ce moment, et notamment au sein des gauches, où on est dans une forme de guerre civile des gauches.
1: Au-delà de la politique, le chercheur Simon Ventron y voit quelque chose de positif sur le plan alimentaire.
0: Je trouve que ce que ça met en lumière est quand même pour le coup intéressant. Une mise à l'agenda politique de la précarité alimentaire qui a été mise en évidence. Et là, à travers cette polémique, j'ai l'impression qu'on va un peu plus loin. On prend conscience que se nourrir, c'est pas qu'une histoire de responsabilité individuelle, bien manger. Il y a aussi quelque chose de structurel. Et l'offre alimentaire à laquelle on a accès dans son quartier, ce qu'il y a dans notre environnement quotidien a une importance.
1: La chaîne Master Poulet, elle, continue son bout de chemin. Une soixantaine de succursales ont maintenant pignon sur rue en France et le chiffre d'affaires connaît une croissance exponentielle. Comme quoi, parlez-en bien, parlez-en mal, l'important, c'est que tout le monde en parle.

0: fully unleashed and powered by science. Pursuing their full human potential in a safe and medically supervised environment. To become faster and stronger than ever before.
1: Les meilleurs athlètes du monde complètement libres qui veulent repousser les limites de la machine humaine grâce à la science dans un environnement médical contrôlé pour être plus rapide et plus fort comme jamais, c'est ce qu'on annonce dans cette bande-annonce que vous venez d'entendre. Et que ce soit Michael Phelps dans la piscine, Usain Bolt sur la piste d'athlétisme ou Simone Biles sur la poutre, regarder un athlète talentueux au sommet de sa forme, ça a de quoi nous transporter. Leurs performances peuvent sembler même surhumaines. Imaginez un monde où le sport est réellement surhumain, autrement dit qu'il n'est pas freiné par les limites de notre biologie. Science-fiction, pas sûr. Aujourd'hui même, à Las Vegas, les Enhanced Games, les jeux augmentés, sont peut-être en train de nous faire entrer dans une nouvelle ère. C'est la première compétition à laquelle les athlètes pourront participer en étant officiellement dopés. Vous avez bien entendu, le projet est financé par des milliardaires de la Silicon Valley, soutenu entre autres par un des fils de Donald Trump. Bonjour Nicolas Moreau.
2: Bonjour.
1: Vous êtes sociologue du sport et professeur à la Faculté des sciences sociales à l'Université d'Ottawa. Je reviens un peu avec la devise de Pierre de Coubertin, Situs Altius Fortius, donc plus vite, plus haut, plus loin. Est-ce qu'il faudra ajouter Dopacius maintenant? Est-ce qu'on est encore dans le sport?
2: Ben, théoriquement, on est plus dans le sport à partir du moment où, en fait, on prend une substance qui modifie biologiquement notre corps, puisque dans la définition, normalement, du sport, toute cette pratique-là est interdite. Même si, quand on regarde l'histoire, premièrement, le dopage a toujours existé, c'est pour ça qu'on a toujours essayé de contrôler les athlètes, qu'au départ, l'entraînement était une forme de dopage et qu'il faut aussi définir, et ça va être important de le faire, ce qu'on entend par dopage, parce qu'il existe aujourd'hui du dopage technologique avec les nouvelles chaussures carbone, par exemple, qui sont extrêmement contrôlées. On a parlé en vélo du dopage mécanique. Donc là, on parle du dopage uniquement en tant que prise de médicaments. Et encore là, malgré qu'on dit que c'est des jeux augmentés et que les athlètes vont pouvoir prendre toutes sortes de produits, en fait, il y a quand même des produits qui sont interdits dans ces jeux-là.
1: Oui, c'est seulement ceux qui seraient autorisés par la FDA, la Food and Drug Administration. Principalement, vous me corrigerez, mais on parle de testostérone, d'hormones de croissance, par exemple.
2: Et de PO.
1: Voilà. Il y aura aussi un suivi médical poussé, nous dit-on. Mais est-ce que ça entraîne nécessairement une minimisation des risques?
2: Ça repose un peu sur le principe de la réduction des méfaits. C'est exactement ça quand on fait, par exemple, je suis professeur en travail social, on va avoir une, par rapport aux personnes consommatrices, on va avoir une approche qui vont dire, finalement, les gens consomment et on essaye de minimiser les risques suite à leur consommation. On a cette approche-là. C'est une approche qui a été aussi évoqué, je ne sais pas si vous vous rappelez, il y a quelques années, avec l'affaire en Festina en cyclisme.
1: Bien sûr.
2: Donc, pour faire une histoire courte, Willy Woods, qui à l'époque le soigneur, se fait prendre avec dans sa valise à la frontière franco-belge, avec sa valise remplie d'ampoules de PO. Et finalement, donc il y a un débat là-dessus. Le médecin de l'époque et le directeur Bruno Roussel de l'équipe dit « Écoutez, tout le monde se dope. C'est un secret de Polichinelle. Nous, ce qu'on a fait, c'est qu'on a noté ça dans des cahiers et on a essayé de minimiser le risque pour les athlètes. Mmh. Donc, c'était son argument de défense. Et j'ai l'impression que c'est un peu l'argument qui est repris ici pour dire, il y a des gens qui se dopent et d'autres qui se dopent pas. Donc, le principe qui est un des principes fondateurs en sport de l'idéal démocratique, à savoir que tout le monde doit partir égal sur la même ligne, il n'est pas respecté. Alors, au lieu de jouer les hypocrites, nous, on va y aller, on va légitimer le dopage, au moins comme ça. Et premièrement, tout le monde va être égal. Et deuxièmement, on va pouvoir tester et voir jusqu'où le corps humain peut aller en étant augmenté. Ce qui, à mon avis, est une erreur, parce que l'idéal démocratique, il n'est pas non plus respecté, parce que, premièrement, tout le monde n'a pas accès aux mêmes substances chimiques, et les conséquences à très long terme de cette prise de médicaments-là.
1: Là, vous touchez un point qui est vraiment très important, parce qu'on peut assurer un suivi médical en ce qui concerne le court terme, mais est-ce qu'on a vraiment des études randomisées sur les effets à long terme que peuvent avoir ces substances sur le système hépatique ou sur le système endocrinien? endocriniens.
2: Mais non, parce que par définition, les gens, ceux qui se dopent vont pas le et qui ne se sont pas fait prendre ne vont pas le crier sur les toits. Donc on a un certain nombre de sportifs qui meurent subitement, on le sait, mais les causes sont jamais vraiment connues. Donc on ne sait pas quelles sont les conséquences. Les suivis sont là, ils sont annoncés pour 3 à 5 ans, mais à 10, 15, 20 ans, c'est très difficile. Et en plus, le sport de haut niveau, en fait, avec le nombre de kilométrages, par exemple, pour un cycliste ou pour un coureur, etc., où l'intensité des entraînements fait que un sportif de haut niveau n'a pas une espérance de vie plus longue que l'individu lambda. C'est pour que le sport soit bon pour la santé. Il faut être pratiqué modérément. Vous avez des recommandations de l'OMS sur 3 fois 30 minutes, etc., etc., séance de musculation. Mais le dépassement de soi à l'extrême, comme peuvent l'être le sport de haut niveau, n'est pas bon pour la santé. Donc, si vous rajoutez en plus de ça le dopage, c'est un cocktail qui peut être extrêmement dangereux.
1: Et on peut se demander aussi si ces athlètes ont vraiment donné un consentement libre et éclairé, compte tenu du fait qu'on ignore ce qui pourra se passer dans le futur. Mais j'aimerais vous emmener néanmoins ailleurs sur les bourses qui ont été promises à ces athlètes pour les convaincre de participer. Il faut le rappeler, c'est 250 000 $ pour ceux qui arriveront premiers, 125 000 pour les deuxièmes places. Et si d'aventure un record du monde devait être battu dans le cadre de ces compétitions, 1 million de $ à l'athlète qui établira ce nouveau record. Mais ça illustre peut-être, et ça a séduit certains athlètes, le fait que pour de nombreux de ces athlètes, ils ne se sont pas beaucoup enrichis.
2: Non, surtout pour les disciplines, par exemple, comme la natation et l'athlétisme, à part un ou deux élus, le reste, c'est extrêmement difficile. Pour avoir passé une partie de l'hiver en Europe et d'avoir discuté avec beaucoup d'athlètes olympiques dans le cadre des JO de Milan, j'étais vraiment frappé par la précarité économique de ces athlètes-là. Et en plus, qui est ensuite une carrière qui est très courte. Hein. C'est de 3 à 5 ans en général, par exemple, pour le vélo, pour l'athlétisme, c'est pareil. Ils ne sont pas beaucoup aidé, donc c'est extrêmement difficile. Et les commandites vont aider les athlètes qui performent, par définition. Donc, en fait, vous avez tout pour, finalement, avoir un risque de dopage. Ce qu'il faudrait, c'est avoir des contrats à long terme qui ne soient pas uniquement sur les performances. C'est comme ça qu'on va arriver un peu à éradiquer le dopage. Je trouve que ces jeux-là nous questionnent sur notre rapport au sport. C'est-à-dire que quel sport on veut. Et il est sûr que payer des athlètes ou donner des primes aux athlètes olympiques, par exemple, ça peut être très bien aussi, mais quel type de société aussi on veut ? Est-ce qu'on veut aussi une société où ça soit une élite sportive qui performe ? Ou est-ce qu'on a besoin que la population fasse du sport pour être en santé ? À ce moment-là, il faut davantage investir dans des infrastructures, parce que c'est pas parce que vous avez des athlètes qui vont performer aux Jeux Olympiques que systématiquement la population va se mettre au sport. On sait que pour augmenter, en fait, en règle générale, la pratique sportive, ça prend davantage des infrastructures, de l'accessibilité des équipements, mais non pas des stars que vous allez voir. Ça peut être un catalyseur, mais c'est pas assez.
1: Mais ce n'est pas du tout l'objectif qui semble être poursuivi par les organisateurs de ces jeux augmentés. C'est un modèle d'affaires transhumaniste, d'une part, libertarien aussi. D'ailleurs, l'un des commentateurs, je crois, sera Brian Johnson, l'homme qui ne veut pas mourir. Il y a un documentaire qui lui a été consacré sur Netflix. Donc, c'est ce millionnaire, multimillionnaire, qui prend quantité pléiade de médicaments chaque jour pour ralentir son propre vieillissement. Et c'est associé beaucoup aussi, ce projet-là, à un projet de longévité. Donc, en montrant que les performances qui pourront être, ou les records éventuels accomplis, battus par ces athlètes-là, l'ont été grâce à de telles drogues et que donc, par ruissellement, ça pourrait être bon aussi pour la population en général pour vivre plus longtemps et plus en santé.
2: Oui, absolument. Puis on est dans une société aussi où, en fait, la santé, entre guillemets, elle se définit plus par l'absence de maladie, mais par, et c'est l'OMS qui le dit, par un état complet de bien-être mental, physique et social. Qui se lève aujourd'hui ici en se disant, oh, aujourd'hui, je suis dans un état complet de bien-être? Non, personne. Ben, en tout cas, pas moi. J'imagine pas vous non plus. Et donc, ce qui fait que on est toujours en train d'essayer de surperformer pour être en santé. Et ces jeux, en fait, s'inscrivent là-dedans comme ce qu'on appelle les alicaments, de prendre des compléments alimentaires, etc. Tout nous pousse à ça. Et ces jeux-là sont un peu un miroir, quelque part, de cette quête de santé et d'un corps idéal à atteindre, etc.
1: Mais c'est un modèle terrible pour la jeunesse quand on y pense par rapport à ce que vous évoquiez, savoir avoir des infrastructures, la pratique d'activités physiques régulières, quotidiennes. On n'est pas là-dedans du tout.
2: Non, on n'est pas là-dedans du tout. Et les études montrent que la VO2 max, donc si vous voulez, la capacité respiratoire des jeunes, ne fait que décroître dans les pays occidentaux. Donc les jeunes sont beaucoup moins en forme il y a 20 ou 30 ans. Donc on a ces jeux-là qui sont où on veut battre des records, mais la population est de moins en moins active, on va dire. Et si vous voulez que les jeunes se mettent au sport, ça prend des infrastructures, ça prend une politique par rapport aux écrans, etc. On peut discuter de ça, mais on n'est pas du tout là-dedans. Là, on est vraiment dans... une caricature d'essayer d'ultra-performer, puis comme vous l'avez dit, avec l'humanisme et le post-humanisme, etc., qui est un courant quand même assez ancien d'ailleurs, hein, qui n'est pas contemporain.
1: Mais il y a un détournement de sens là-dedans, et ces groupes-là, transhumanistes, parlant de cela, détournent notamment les propos de Frédéric Nietzsche, quand il disait « l'homme est quelque chose qui doit être dépassé, je vous annonce la naissance du surhomme », il faisait allusion à un dépassement moral et culturel, et à la présence de souffrance, et pas du tout à un homme augmenté via des drogues.
2: Oui, mais on va vers ça définitivement. Les nouvelles formes de dopage vont être des formes de dopage technologiques où on va remplacer des fragments, finalement, peut-être au niveau, par exemple, des orthèses, etc., pour pouvoir courir plus vite. L'idée, en fait, du dopage aujourd'hui, je pense, c'est d'essayer de trouver un dopage qui n'aurait pas de conséquences pour la santé. Parce qu'un des principes de la lutte antidopage, c'est de dire, attention pour les athlètes, il y a des risques à long terme sur leur santé. Le jour où... En fait, c'est un dopage, comme pour les chaussures, par exemple, ou c'est un dopage mécanique où le risque, bon, c'est pas peut-être pour les articulations, mais en tout cas, c'est pas directement pour le corps. J'ai l'impression que l'argument de la lutte antidopage va être moindre. Après, ce qui, moi, me questionne beaucoup, c'est que ces jeux-là s'inscrivent aussi dans un contexte où, puis on le voit avec les séries des Canadiens, où ça fait 2 séries de suite en 7 matchs, et avec un nombre de matchs par année qui est effrayant pour ces joueurs-là, c'est qu'à un moment, si on veut aussi essayer de réduire le risque de prise de médicaments, de compléments, etc. Faut juste réduire, par exemple, le nombre de matchs.
1: Quelques secondes. Est-ce que vous allez regarder les Enhanced Games par curiosité?
2: Jamais de la vie.
1: Nicolas Moreau, vous êtes sociologue du sport et professeur à l'Université d'Ottawa. Tout a été dit. Merci beaucoup.
2: Merci.
1: Restez à l'écoute. Plus tard à l'émission, au Québec, des ceintures noires en judo enseignent les rudiments de la chute aux personnes âgées. Le but, apprendre aux aînés l'art de bien tomber. Faut dire que chaque année au pays, les chutes font plus de 8000 morts chez les plus de 60 ans.
3: Il y a une dame de 93 ans qui fait le cours depuis des années, puis elle est embarquée dans l'autobus. Puis le chauffeur, il a pas pris le temps de regarder si elle s'était assise. Elle est partie. Fait qu'elle est partie par derrière, mais elle a fait exactement ce qu'elle a appris dans son cours. Elle a mis ses bras en avant, rentré sa tête pour la frapper. Elle a roulé. 93 ans, elle a roulé dans l'autobus. Probablement que son plus grand drame dans ce journal-là, c'est qu'elle était sale, c'est tout.
1: Notre collègue Alexis Gacon est allé voir ces personnes âgées qui apprennent à jouer les cascadeurs pour protéger leur autonomie.

0: Peut-être vivez-vous avec la fièvre du hockey ces jours-ci, vous êtes assez nombreux. Ça peut vous aider à imaginer la ferveur vécue par des milliers d'adolescents lors d'un championnat de robotique tenu près de Montréal il y a quelque temps. C'est un concours qui réunissait des jeunes du secondaire venus d'un peu partout au Québec, mais aussi de bien plus loin. Les participants n'ont eu que quelques semaines pour préparer un robot répondant du mieux possible à des épreuves précises. Yannick Dumont-Baron a assisté à la compétition.
1: C'est pas l'ambiance habituelle dans ces grands hangars de finition d'avions chez Bombardier. On est en banlieue de Montréal. L'endroit, il a été transformé complètement pour quelques jours. Il y a des adolescents un peu partout qui vont dans tous les sens, très affairés. On est ici pour un festival bien spécial, un tournoi de robotique.
2: Alors, bienvenue ici, c'est le Festival de robotique 2026 de Montréal. C'est un peu la Coupe Stanley de la robotique. Les équipes encouragent dans les gradins, il y a une pression qui monte, on se qualifie pour les finales, on vit des matchs de finale, il y a un vainqueur à la fin, ça a vraiment la même énergie qu'un tournoi sportif.

0: Alors, mon nom est Shema Shraibi. Je suis l'organisatrice de ce tournoi, donc de ce bel événement. On reçoit en ce moment 36 équipes, 32 équipes du Québec, 2 équipes d'ailleurs au Canada, une équipe de France et une équipe du Brésil.
1: Du Brésil? On vient de loin pour faire un tournoi de robotique.
0: Oui, effectivement, dans ce type de tournoi-là qui qualifie pour les mondiaux, on peut recevoir des équipes de partout à travers le monde. Il s'agit juste de s'inscrire.
1: L'événement montréalais est tenu sous la bannière de l'ONG FIRST, qui fait la promotion des sciences et des technologies auprès d'adolescents sur tous les continents. C'est leur équipe qui détermine le défi annuel des robots, le même dans tous les tournois.
0: Chaque robot doit être capable d'accomplir le défi du jeu. Cette année, on lance des balles, puis on doit grimper à la fin du match. Donc, les robots sont 3 robots contre 3 robots. Ils doivent travailler ensemble pour se positionner, pour lancer des balles, aller en ramasser. Puis à la fin de la partie, ceux qui ont fait le plus de points avec les balles, c'est eux qui gagnent le match.
1: Là, il y a une partie qui va commencer bientôt. On peut aller regarder ça?
0: Oui, bien sûr.
1: All right.
0: On entend le décompte et là, ça va partir. La première chose qu'on va voir, c'est le mode autonome. Ça veut dire que c'est 30 secondes où les robots ne sont pas contrôlés par des pilotes. Ils sont préprogrammés.
1: Là, on voit 37 à 7. C'est assez clair.
0: Exactement. Fait que là, on voit que l'Alliance Bleue mène le premier match pour l'instant grâce à leur mode autonome.
1: L'Alliance des Bleus, c'est un regroupement de 3 robots provenant d'écoles différentes. Les équipes doivent collaborer contre l'Alliance des Rouges. Un match se termine en moins de 3 minutes, ce qui ne permet pas vraiment d'apprécier tout le temps les énergies investies dans la conception et la programmation. Il y a une douzaine d'années, Shema Shraibi prenait part à un tournoi semblable.
0: Pour moi, ça a été super formateur. Mes moments préférés, c'est quand je vois des jeunes stressés. Puis là, je me rappelle comment on était, moi puis mon équipe, toutes stressées. Puis je me dis tout le temps, mon Dieu, c'est ça qui m'a le plus forgé.
1: Il y en a une équipe qui n'ont pas l'air trop stressée. C'est l'équipe 35-50. On va aller les voir de plus proche.
2: C'est l'Alliance des Rouges qui a gagné. Nous, on était la bleue, mais quand même.
1: Dans les gradins, Natalia Isla Martinez, en dernière année à l'école secondaire Cavelier de la Salle de Montréal. Ça fait quelques années déjà qu'elle est membre de l'équipe 35-50 Robotronics. Ça va bien?
2: Oui, oui. Ouais. Ça pourrait aller mieux, mais on va essayer de faire mieux. Le prochain match, c'est dans 1h30, 1h30.
1: Si vous avez 90 minutes, vous allez faire quoi?
2: On va regarder le robot s'il y a des problèmes. Là, maintenant, je dois aller au puits pour vérifier que le robot, ça va, ça fonctionne bien.
1: On va faire ça?
2: Oui. Ça va, le robot? Ça va, le robot? Sérieux? Nice!
1: Les puits, c'est un peu comme les courses automobiles. Une petite section à part, remplie d'outils et de composantes électroniques. Ici, une douzaine de jeunes s'affairent autour d'un robot. Olivier Massery est capitaine de l'équipe Robotronics.
3: C'est l'un de nos meilleurs matchs, selon moi. C'est comme on a perdu, mais c'est pas grave. On s'améliore de plus en plus. C'est correct.
1: Qu'est-ce qui se passe? Il y a un de vos coéquipiers qui a des pinces?
3: Actuellement, on a une vis qui s'est détachée au dernier match. C'est dû aux vibrations lorsqu'on fait un match. On refait une vérification mécanique. Et juste histoire de revérifier que notre robot est encore fonctionnel. Et là, on se prépare.
1: Un peu en retrait de toute cette action, on retrouve Stéphane Icono, responsable du club de robotique de l'école Cavelier de la Salle.
4: Hier, on a eu vraiment plusieurs difficultés techniques. Et on est parti à la fin de la journée avec un peu d'espoir. Là, ce matin, il y a des choses qui sont confirmées, puis ça va un peu mieux. Le moral est bon parce qu'ils sont vraiment en mode compétition. S'il y a des problèmes, c'est pas grave, il faut les régler. Donc là, ils font tout ce qu'ils peuvent pour régler ces problèmes-là. Je préfère les laisser régler le problème par eux-mêmes.
5: OK, on va déconnecter. Il faut déconnecter ce milieu pour éviter le court-circuit.
6: Vous voulez que je vous retire le
5: tunnel? Il le faut. Parce qu'il faut déconnecter le...
6: Emiliano, juste demande-lui de se tasser un mini peu juste pour que tu places ça et après, on la laisse travailler. Éteins le robot, Emiliano.
5: Parce que là, on serait pas conforme. OK, c'est bon, on peut le remettre. C'est une soudure.
6: On va en match. Robot!
1: Fini le temps des ajustements, il faut retourner à l'air de jeu.
6: Vas-y, roule.
1: Foulée dense, mais tous font place aux équipes qui poussent leurs robots. Marilyn Larose reste derrière. C'est l'une des adultes qui encadre l'équipe de Robotronics, dont les membres proviennent d'origines et d'horizons bien variés.
7: Ma première année avec Robotronics, c'était 2017-2018. Mais là, je ne suis même plus enseignante dans cette école-là.
1: Pourquoi vous revenez?
7: Parce que c'est la famille. C'est une grande famille ici. Dès que tu as la piqûre, c'est difficile de s'en aller après.

0: Le format du tournoi facilite l'entraide et la coopération. Les alliances de trois changent à chaque partie. Ainsi, l'adversaire du dernier tour est peut-être votre meilleur atout cette fois-ci. Les choses deviennent plus sérieuses au dernier jour du tournoi. L'équipe de l'école Cavalier de la Salle dispute ses derniers matchs de qualification avant les rondes éliminatoires. Près de ceux qui pilotent les robots, la tension est palpable.
1: Reviens. J'ai pas dans la pause. Le pivot. Attends, arrête.
0: La partie ne se déroule pas tout à fait comme prévu. Le capitaine, Olivier Massery, visiblement déçu.
2: On a eu des problèmes pour tirer. Donc, on pense que c'est la batterie. Laissez-moi juste aller sortir le robot et je reviens.
3: Robot!
2: C'est qui est dans le puits? Alina, est-ce que tu peux vérifier le robot?
4: Une personne mécanique, une personne électrique. Et ensuite, on va laisser, ils ont des tests à faire. Le shooter, il n'a pas super bien fonctionné.
2: Est-ce qu'on peut libérer le puits, s'il vous plaît?
5: C'est plus tendu, là.
2: Ouais. En fait, on a juste... C'est actuellement, notre robot, il est performant. Il est compétitif, en fait. Donc, on arrive à rivaliser avec des robots qui sont actuellement les meilleurs de la compétition. C'est quand même cool à voir.
5: Il reste deux matchs. C'est ouais. Quoi? Qu'est-ce qui est important là, dans les deux derniers matchs de qualification?
2: De prouver aux autres équipes qu'est-ce qu'on sait faire.
0: L'équipe espère démontrer ses compétences pour être choisie comme partenaire dans des alliances qui vont s'affronter lors des éliminatoires. C'est la cinquième compétition à laquelle prend part Natalia Isla Martinez.
5: À l'intérieur, vous êtes fébrile, nerveuse?
6: Très nerveuse et très excitée parce que on sait jamais quand le robot ça va se casser. Puis il faut agir vite. Donc je suis nerveuse, mais c'est un stress bon, c'est un bon stress. Parce que comme ça, on apprend la discipline. On apprend à travailler par nous-mêmes de façon indépendante, mais aussi on apprend à exercer nos connaissances dans un domaine comme si on était dans son travail.
2: Maintenant, je peux parler devant des gens. Ben, en fait, j'ai l'occasion, je passe souvent des messages. Donc, du stress en moins, j'arrive à parler devant les juges, je suis plus à l'aise. Et c'est toutes des capacités qui seront utiles plus tard.
7: Et je veux vous voir taper les mains dans les escales.
0: L'ensemble des participants est réuni autour de l'aire de jeu. C'est la dernière partie avant les éliminatoires. Pour Robotronix, c'est peut-être même le dernier match du tournoi.
6: Ouais.
0: Le robot de l'école Cavalier de la Salle fonctionne bien. Peu de temps après, l'équipe est choisie pour former l'une des alliances des éliminatoires.
7: Commençons les matchs éliminatoires. Let's begin the playoffs.
0: Le premier match est vite terminé. Une défaite pour Robotronix et ses partenaires. C'est un ennui mécanique qui aurait miné la performance du robot, selon Natalia Isla Martinez.
5: Vous en avez perdu un, mais vous n'êtes pas éliminé.
6: Non, on va au loser bracket, donc c'est comme une deuxième chance. L'équipe qui va perdre le prochain match, ça va aller contre nous.
0: L'école Cavalier de la Salle est assurée d'un dernier match que son alliance doit remporter pour passer à la ronde suivante. Les projecteurs rouges et bleus éclairent la foule. Les parents et les amis de l'équipe Robotronix sont sur le bout de leur siège. Le pointage est serré. Le résultat final se fait attendre.
8: On attend et après, on va crier nos vies si on gagne. Même si on ne gagne pas, on est content. On a eu du plaisir.
0: C'est finalement l'autre alliance qui a emporté le match. C'est donc la fin du tournoi pour Robotronix. Une déception avec laquelle Annabelle Dufresne tente de composer.
8: Mais c'est correct, le fun est toujours présent, donc on n'est pas venu pour rien. Faut être fier de ce qu'on a fait, puis faut juste faire avec. It is what it is.
5: Natalia,
6: qu'on a pu faire.
5: Comment
6: oui?
5: Ça va?
6: Ça va. Je suis un peu déçue, mais ça va, c'est normal. On accepte la défaite.
5: C'est décevant.
6: Oui, mais c'est normal, quand on fait partie d'une compétition, il faut s'attendre à perdre, mais à gagner, mais aussi à perdre.
0: Pour l'équipe, c'est la fin d'un sprint de 3 mois pour imaginer et créer.

0: Et un robot compétitif avec beaucoup de soirées et de fins de semaine consacrées à cet objectif.
1: You go home with a smile on your face and a bag full of pride, capiche?
2: Yes! Yes!
0: L'un des pilotes du robot est demeuré à l'écart dans un coin. Il ne veut pas parler. Et son visage fermé et les larmes sur ses joues témoignent de sa frustration. Le responsable de l'équipe, Stéphanie Conneau, lui laisse quelques moments de solitude.
3: Si je regarde mon équipe de pilotage, il y a forcément une déception là-dedans, mais on les aide à passer au travers de ces émotions-là. Et en fait, c'est vraiment ça, hein, c'est de leur montrer, de voir le côté positif de tout ce qu'ils ont vécu ces derniers jours. On travaille dans une communauté qui est très ouverte, qui est prête à aider. Donc, ils sont toujours prêts à aller chercher de l'aide si besoin ou à aider les autres équipes s'ils ont besoin. Et cette collaboration-là, je veux dire, on en a besoin aussi plus tard, que ce soit dans l'industrie que dans notre vie, le fait de pouvoir collaborer avec d'autres, de partager. J'espère, en tout cas, j'ose me dire qu'on prépare de beaux humains.
4: C'était un reportage de Yannick Dumont-Baron. Hey, on vient de recevoir un courriel de M. Duchassin qui nous dit « Il existe un film dystopique qui raconte exactement ce que les Enhanced Games proposent. Ce film français s'appelle Arès et il se passe à Paris dans un futur où les compagnies pharmaceutiques ont pris le contrôle des États et où des jeux sont organisés où on a le droit de se doper. Il dévoile une société, tiens, libertarienne, sans limite et sans solidarité sociale. » Continuez de nous écrire, ça nous fait vraiment plaisir de vous lire. On va se quitter pour le bulletin de nouvelles et au retour. Tour dans un monde où l'aide médicale à mourir se répand et que ça va parfois très vite. Quelle est la place du deuil et des rituels? Et aussi, est-ce que le judo peut aider les aînés à chuter sans se blesser ou même se tuer? La réponse dans un dojo près de chez vous et à tout terrain, après les nouvelles.

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3: Ici Louis de Belleval, voici les informations. Nouvelle volte-face de Donald Trump dans le dossier iranien. Le président américain déclare qu'il refuse de conclure un accord de paix à la hâte avec l'Iran. Ses commentaires surviennent quelques heures à peine après ceux de son secrétaire d'État Marco Rubio, qui affirmait qu'une entente avec Téhéran était imminente. Greta Juris a préparé ce qui suit.
4: Le secrétaire d'État américain Marco Rubio s'attendait à de bonnes nouvelles, mais quelques heures plus tard, Donald Trump a tempéré l'espoir d'un compromis. Sur sa plateforme Truth Social, le président écrit avoir demandé à ses représentants diplomatiques de ne pas se précipiter afin d'en arriver à un accord. Donald Trump, qui juge que le temps joue en faveur des États-Unis, a annoncé du même coup que le blocus naval des ports iraniens dans le détroit d'Ormuz restera en vigueur jusqu'à la signature d'un accord. Pendant ce temps, en Iran, l'agence de presse Tasnim a rétorqué en disant que le protocole d'accord en discussion pourrait toujours être annulé, même si plus tôt, Téhéran a aussi fait état de progrès. Le chercheur à l'Observatoire sur les États-Unis de la chaire Raoul Dandurand, Julien Toureil, explique que ce scénario se répète entre les deux camps en raison de plusieurs facteurs, dont la méfiance des États-Unis envers l'Iran et vice-versa.
5: L'autre facteur qui peut expliquer la prudence dont fait preuve aujourd'hui le président Trump, c'est que des élus républicains, notamment le sénateur Lindsey Graham, ont exprimé leur mécontentement vis-à-vis d'un accord qui serait, selon eux, potentiellement mauvais.
4: Julien Toureil juge par ailleurs que la question des ambitions nucléaires iraniennes pèse probablement aussi dans la balance, d'autant que la question n'a pas été spécifiquement adressée dans le protocole d'entente. Ici Greta Juris, Radio-Canada, Montréal.
3: L'ambassadeur des États-Unis au Canada ne comprend pas la frustration des Canadiens face aux tarifs douaniers imposés par l'administration Trump. En entrevue à Radio-Canada, Pete Hoekstra estime que les droits de douane sont là pour rester et que tout

0: tous les pays qui veulent faire des affaires avec les États-Unis doivent accepter cette nouvelle réalité. Laurence Martin l'a rencontré.
1: Just doesn't make any sense.
2: Pete Hoekstra n'a pas la langue dans sa poche. Proche de Donald Trump, l'ambassadeur américain à Ottawa a un message clair pour les Canadiens. Les tarifs sont là pour rester.
3: It's our policy.
2: C'est notre politique, dit-il, et on l'applique de façon uniforme.
4: But do you understand where that frustration is?
2: Comprends-tu la frustration des Canadiens à l'égard de l'administration Trump?
3: Absolutely no.
2: La réponse est sans équivoque.
3: We put tariffs on everybody in the world.
2: Toutes les régions du monde sont logées à la même enseigne, plaide-t-il. L'ambassadeur dénonce aussi le retrait de l'alcool américain et des tablettes.
3: We think the alcohol ban is totally unfair.
2: Une riposte injuste, selon lui.
4: If Canadian provinces were to...
2: Mais un retour du Bourbon du Kentucky sur les tablettes entraînerait-il une baisse des tarifs?
3: Non.
2: Là encore, la réponse est tranchée. Pete Hoekstra soutient qu'Ottawa devrait avoir une approche plus conciliante avec Washington.
3: I'd say put on your sales hat.
2: Je leur dis, mettez votre chapeau de vendeur et expliquez en quoi l'Ontario, par exemple, est le meilleur endroit pour se procurer des voitures.
3: Why getting them from Ontario is...
2: Et ce, même si Donald Trump répète souvent que son intention est de rapatrier la totalité de la production automobile au sud de la frontière.
5: We want to make our own cars. We don't really want cars from Canada.
2: Le fossé entre Ottawa et Washington ressort donc clairement dans l'entretien, mais les tensions n'empêche pas l'ambassadeur d'aimer son rôle.
4: Do you like being an ambassador?
3: I love standing up for America each and every day.
2: Celui, dit-il, de prendre la défense de l'Amérique chaque jour. Ici Laurence Martin, Radio-Canada, Ottawa.
6: Sport.
0: En Formule 1, l'Italien Kimi Antonelli a remporté le Grand Prix du Canada sur le circuit Gilles Villeneuve à Montréal. Le pilote Mercedes a devancé le Britannique Lewis Hamilton sur Ferrari et le Néerlandais Max Verstappen sur Red Bull. La course a donné lieu à plusieurs batailles au grand plaisir des spectateurs et Antoine Deshaies était sur place.
7: Et cette fois, les rouges s'éteignent et on roule au circuit Gilles Villeneuve.
8: L'action n'a pas manqué au Grand Prix du Canada. Les deux pilotes Mercedes, George Russell et Kimi Antonelli, ont joué du coude à plusieurs reprises au grand plaisir des amateurs. La bagarre a pris fin de manière inattendue au 30e des 68 tours de l'épreuve.
7: Coup de théâtre! Course terminée pour George Russell!
8: Le Britannique connaissait un week-end parfait, jusqu'à ce que sa voiture le trahisse. Voici George Russell.
9: Oh, it was great fun. I really enjoyed it. For me, this is what racing's about, these cars.
8: J'ai adoré ma bagarre en piste avec Kimi. C'est l'essence même de la course, dit le Britannique. Après l'abandon de Russell, l'Italien a fait cavalier seul. C'est la première fois qu'un pilote signe ses quatre premières victoires en Formule 1 de manière consécutive. Voici Kimi Antonelli.
9: Of course, the battle was very tough and at times a little bit borderline, but
8: la bagarre était dure et parfois à la limite, mais amusante, a dit le champion. Le temps maussade de dimanche n'a pas refroidi les ardeurs des amateurs, présents en nombre record sur l'île Notre-Dame. Ils étaient 360 000 au total des trois jours.
10: C'est fantastique. Moi, je suis venu il y a plusieurs années. La foule n'était pas aussi nombreuse. Là. C'est excitant.
11: Les voitures, les courses, le bruit. Quand on passe à côté des voitures, il y a comme une sensation qui vient chercher dans le cœur.
8: Montréal aura donc connu un week-end sportif extraordinaire. Les écuries de F1 s'envoleront vers l'Europe dans les prochaines heures, mais la fébrilité se poursuivra lundi soir avec le troisième match de la série canadienne Hurricanes, auquel quelques pilotes assisteront. Ici Antoine Deshaies, Radio-Canada, Montréal.
0: Et puis enfin, plus de 4000 personnes ont signé une pétition en ligne pour demander à la Ligue nationale de hockey d'autoriser la diffusion publique des matchs du Canadien de Montréal au centre Slush Poppy de Gatineau. La LNH refuse en raison de droits territoriaux exclusifs réservés aux sénateurs d'Ottawa. C'était les informations.

Le Québec est le champion canadien de l'aide médicale à mourir. Mais en décidant du moment de son départ, il arrive que tout s'accélère. Quelle place pour le deuil? Un questionnement fondamental pour tous ceux qui restent après le départ précipité des êtres chers. C'est un reportage de Manon Globinski. Aussi, au moment de son avènement, Internet nous a fait rêver à une nouvelle bibliothèque d'Alexandrie et à un espace de coopération et d'union universelle. Des espoirs qui se sont effondrés avec la fragmentation des espaces communs, la marchandisation des données et le capitalisme de surveillance. Et l'intelligence artificielle n'arrangera probablement rien, bien au contraire. Ça préoccupe énormément l'auteur et

président de la chaîne Arte, Bruno Patino. Il le raconte dans son plus récent livre, Le temps de l'obsolescence humaine. On le reçoit dans quelques minutes. Et avez-vous déjà remarqué que les judokas se blessent rarement en tombant? C'est parce que chuter de façon sécuritaire, ça s'apprend. Et c'est précisément ce que certains judokas enseignent aux aînés. Allez, on replonge.

Rebienvenue par Minou. Juste avant d'aller plus loin, Monsieur Godreau nous a fait suivre au cours des dernières minutes un sketch de Saturday Night Live que je ne connaissais pas, moi pourtant qui adore SNL. C'était il y a quelques années avec Kevin Nealon où on reprenait le concept des jeux du dopage. Je ne vous donne pas le lien, mais cherchez. On a regardé, on s'est bien bidonné pendant la pause du bulletin de nouvelles. Et bon, on revient à des choses plus sérieuses. Récemment, il y a l'autrice Manuelle Légaré qui présentait sa pièce documentaire Club Sandwich Mayonnaise à propos de la mort de son père, l'humoriste Pierre Légaré, qui a eu recours à l'aide médicale à mourir. Elle y dénonçait, entre autres, la rapidité du processus et le manque de temps pour se préparer au deuil. Elle y montrait également son incapacité à faire ce deuil aussi rapidement que le voudrait la vie d'aujourd'hui qui regroupe souvent condoléances, célébrations de vie ou rites funéraires, crémation ou inhumation au même endroit en une seule journée. Peut-on encore vivre son deuil sur le temps long? Pas toujours. C'est pourtant ce que les professionnels de la mort que Manon Globinski a rencontrés préconisent.

0: mais j'aurais pas pu devenir psychologue ailleurs qu'en soins palliatifs. Je sais que c'était la place que je devais occuper.
1: Joanne de Montigny a été, il y a 47 ans, une des seules survivantes de l'écrasement d'un avion de Québec Air à l'ancienne Lorette.
0: Vous savez, dans l'avion, j'aurais aimé accompagner mieux ceux qui sont morts avant moi. J'ai pas pu le faire à cause du manque de temps et à cause de ma propre stupéfaction.
1: Elle n'a cessé, pendant sa carrière de plus de 30 ans auprès des mourants et de leurs proches, de côtoyer la mort, en quelque sorte.
0: Moi, personnellement, à cause de ce qui m'est arrivé, j'ai plus souffert du deuil des familles qui ont perdu des êtres chers que de mes propres douleurs. Alors moi, j'ai eu besoin de beaucoup d'aide pour le deuil, parce qu'il était massif. C'était mon deuil, mais c'était surtout la culpabilité du survivant. Et puis, être là devant des familles qui ont perdu un proche, je me disais, être là à la place de l'autre, ça n'a pas de sens. J'ai beaucoup travaillé ça.
1: Elle dit que pour réussir son deuil, il faut s'y préparer.
0: Il y a des personnes autour de moi qui me disent, jamais on ne parle de la mort, ni dans ma famille, ni avec mes amis. C'est incroyable. Rater son deuil, c'est... Par exemple, c'est sans jugement que je le dis, mais je lis la nécrologie à tous les jours. Et quand je vois, à la demande de mon père, il n'y aura aucune cérémonie, ça m'arrache un peu le cœur. Parce que je sais que sans cérémonie, sans rituel, on n'entrera pas dans le deuil. C'est même pas une question d'en sortir, on n'entrera pas dans le deuil. Alors, moi, j'ai une femme un jour qui m'a dit, est-ce que j'ai le droit de transgresser la demande de mon père, ses volontés de n'avoir aucune cérémonie? Mais j'ai dit, on va essayer de travailler sur une manière de ne pas l'offenser dans sa demande et de vous aider dans votre deuil. Parce qu'il n'avait pas réalisé l'impact sur vous qu'il n'y ait aucune cérémonie. Si on rappelle pas ça, je vous le dis encore, on n'entre pas dans le deuil. On reste en dehors. Il y a quelque chose qui est resté paralysé à l'intérieur et qui va se réveiller on ne sait quand.
2: Annie?
3: Oui?
2: J'aimerais-tu un peu mon lit, j'aimerais ça. Va voir quand c'est bon.
1: Madame de Montigny a participé dernièrement à des discussions avec les spectateurs de la pièce Club Sandwich Mayonnaise de Manuel Légaré à l'usine C à Montréal.
4: Et merci pour la belle lettre que tu...

0: m'as laissé, papa.
1: On a eu une belle vie, mes enfants.
2: L'autrice se sert du théâtre documentaire pour enquêter sur l'aide médicale à mourir que son père, l'humoriste Pierre Légaré, atteint d'un cancer, a reçu il y a quelques années.
0: La vie s'accélère, puis on est dérangé par la mort. On ne veut pas en entendre parler. Je pense que les personnes qui vont chercher le package deal, qui font le rite de fin de vie jouxté au rite funéraire, tout ça le même après-midi, puis après ça, merci, bonsoir, la parenthèse est fermée, je pense que... Hey, je pense pas que ce soit particulièrement bon pour un deuil. Je pense que le rite... Ça, c'est l'anthropologue Luce Desaulniers qui dit ça. Le rite doit être un aveu du mal.
3: Un aveu du mal. C'est bien dit. C'est ça.
0: Ça me fait tellement mal ici. Ça va faire mal un bout encore.
2: Joanne de Montigny comprend que les proches peuvent être démunis devant cette nouvelle façon de mourir.
4: Et comme le processus est écourté, il y a quelqu'un qui doit faire le travail d'aider ceux qui restent, ceux qui vont rester, à comprendre que cette décision-là n'est pas contre eux, mais vraiment pour la personne qui meurt, et à aider à faire parler ensemble les familles.
2: Elle pense qu'il faut éviter le détachement.
4: Vous avez raison d'avoir de la peine. C'est triste de perdre un être cher. Se faire répondre, c'est la vie. Tout le monde meurt. Mais là, on tombe dans la banalisation du deuil et de la mort. Et c'est ça qu'on fait un peu aujourd'hui. On banalise ça un peu.

0: Madame de Montigny marraine, une fois par mois, des discussions sur le deuil organisées par un cimetière, le repos Saint-François d'Assise, dans l'est de Montréal. Son directeur général, Alain Chartier, a réalisé, il y a plus de 10 ans, qu'il faut mieux encadrer le deuil et les endeuillés, surtout que les rites religieux d'antan n'ont pas été remplacés pour une grande partie de la population.
1: Quelqu'un décédait, on allait à l'église, ensuite on allait à la maison funéraire, on allait au cimetière, on allait chez le vendeur de monuments. Et là, il y avait tout un processus et le deuil s'entamait. Puis il y avait une présence de la communauté et des familles beaucoup plus grandes.
0: Il constate que maintenant, il est de plus en plus souvent en présence de personnes en deuil qui vivent une grande solitude.
1: Souvent, les gens venaient pour inhumer les cendres, par exemple, parce qu'on sait que le taux de crémation est à, ici peut-être autour de 80 %. Et là, les gens, on les accompagne à chaque fois, soit au columbarium ou dans leur lot de famille pour déposer l'urne cinéraire. Et là, on leur offre, voulez-vous une prière, voulez-vous un mot, un texte ou le silence. Bon, après quelques minutes, quand ce qu'ils souhaitaient était fait, ils disaient, c'est tout. Alors nous, on dit, oui, dans le sens qu'on vous accompagnait pour la partie d'inhumation des cendres, mais peut-être avez-vous eu des rituels en amont. Dans un salon funéraire ou dans un autre lieu. Et beaucoup de gens disaient non. Donc, on a senti rapidement, comme moi le premier, souvent une détresse, je dirais, des gens qui étaient peut-être pas informés ou mal informés ou pas conscients dans le brouhaha là, qui nous fait, que nous fait vivre un deuil. Il y avait peut-être passé à côté de quelque chose.
0: Alain Chartier a créé un site, infodeuil.ca, qui regroupe des informations sur le deuil, les conférences et les colloques, mais aussi sur des concerts sous chapiteau qui ont lieu l'été dans les jardins du cimetière.
1: Il y a des dimanches où on retrouve 300, 400, 500 personnes qui viennent dans nos jardins et qui assistent à ces concerts-là. Et ça nous a amené plein de témoignages, en fait. Je me souviens d'une dame, entre autres, qui venait de l'extérieur de la région de Montréal et qui m'a dit « ça m'a sauvé ». J'ai dit « que voulez-vous dire ?» Elle dit « mon fils s'est suicidé l'an passé, puis je pouvais pas lui pardonner, je n'étais jamais venu au cimetière. Mais là, depuis les concerts, je viens, je vais le saluer, puis j'assiste au concert. » Alors j'ai trouvé ça extraordinaire, puis on a eu plein d'autres témoignages. Je pense que les gens ont besoin de se retrouver, mais on a bien sûr l'accompagnement avec des psychologues, des spécialistes, des

0: témoignages de gens qui ont vécu des deuils. C'est une chose, mais l'art est tout aussi important.
1: Le repos Saint-François d'Assise s'est d'ailleurs doté d'un nouveau pavillon central qui regorge d'œuvres d'art et propose des pianos dans les salles à l'usage des familles. Joanne de Montigny.
2: Être accompagné par l'écriture de quelqu'un, par la musique, par une œuvre d'art, c'est pas toujours nécessaire que ce soit un professionnel de la santé. Et ça, je trouve ça important dans un monde où on est à la recherche de la joie profonde. Et notre joie, lorsqu'on est en deuil, elle est abriée par des débris du deuil, mais elle n'est pas absente. Il s'agit que quelqu'un la réanime, cette joie. Et c'est souvent l'artiste, je trouve, qui vient à bout de le faire aussi dans le deuil.

0: Bien, Joanne a fait partie des éléments déclencheurs. J'ai connu cette femme-là en 2010, Joanne.
1: Marie-Josée Legris, autrice d'un livre au titre évocateur, Osons parler de fin de vie, dit que Joanne de Montigny est une de celles qui ont éveillé son intérêt pour les soins palliatifs.
0: Ces gens-là portaient tous un petit quelque chose qui m'intriguait, une espèce de rapport à la vie différent des autres.
1: Après avoir été bénévole, puis formée aux soins des mourants, elle offre ses services comme Tanadoula ou Doula de fin de vie.
0: L'accompagnement en fin de vie a toujours existé, là, puis il y a plein de monde qui font ça. Il y a des bénévoles. Tu sais, je le faisais avant comme bénévole. Là. C'est juste que le titre de Tanadoula, la formation de Tanadoula, c'est comme une espèce de mélange de choses qui existent déjà à travers l'accompagnement des travailleurs sociaux, à travers l'accompagnement des accompagnants spirituels, à travers l'accompagnement des soignants. Je veux dire, on est toute une gang à accompagner les gens en fin de vie. Fait que c'est comme si, dans le fond, cette formation-là, elle permet d'offrir quelque chose qui se situe un peu à travers tout ça. C'est comme si on rentre dans les petites craques. Puis c'est comme si, vu qu'on est accessible, ça répond à un besoin parce que c'est dur de trouver toutes ces ressources-là. Quand en maison de soins palliatifs, on les a, mais quand on se retrouve à la maison ou quand on se retrouve en CHSLD ou dans un RPA, on ne sait pas trop par où commencer. Fait qu'on, c'est pour ça qu'on, je pense qu'on répond à un besoin.
1: L'accompagnement des proches par une tanadoula comme Marie-Josée Legris se fait bien avant le deuil.
0: Ce que je me rends compte, c'est surtout les étapes de la fin de vie, la fameuse agonie que les gens sont souvent intimidés, plus on en parle en amont, plus sont capables de rester tranquilles auprès de la personne en fin de vie quand ça se pointe, sont capables de le vivre. Donc, ce que les gens ont besoin quand je les accompagne, c'est de les amener à reprendre confiance en eux, de les valider dans leurs intuitions, puis d'être là pour justement les rassurer, pour faire en sorte que ils soient, les amener à ralentir. Ça, accompagner quelqu'un en fin de vie, ça demande du ralentissement.
1: C'est souvent son conseil aux endeuillés. Ne pas se faire dicter les étapes.
0: J'ai même accompagné une femme dans un CHSLD, puis j'avais sensibilisé la fille à ce moment de ralentissement-là. Quand la mort va se pointer, ne te fais pas happer par le système. Prends le temps que tu as besoin avec ta maman. Ça va être tes derniers moments avec elle. C'est exactement ce qu'elle a fait, parce que peu de temps après la mort, l'équipe est arrivée pour avoir les coordonnées du salon funéraire. Mais vu qu'on avait eu ces dialogues-là avant, elle leur a répondu « Je ne suis pas prête ». Elle a fermé la porte. Elle a dit, je vais vous faire signe quand je vais être prête. Bien, elle est restée avec... Sa maman est décédée à 14 heures. Puis elle est restée avec sa maman jusqu'à minuit.
1: Une fois plongée dans les rites funéraires, il faudrait aussi pouvoir prendre son temps. Alain Chartier, suivi de Marie-Josée Legris.
2: Maintenant, tout le monde qui veut des rituels, mais qui était 2-3 jours avant, mais qui sont maintenant quelques heures ou minutes, ils veulent tout ça la fin de semaine.
0: Il y a des gens qui veulent faire juste la célébration de vie, juste la célébration avant que la personne meure. C'est ça que l'aide médicale aussi, à mourir amène aussi. On va célébrer ma vie. Merveilleux, c'est une bonne idée de célébrer la vie, mais il ne faut pas oublier de célébrer la mort aussi.
1: Prendre son temps, ce n'est pas pour autant régler son deuil, dit Mme Legris, pour qui il est tout à fait normal de verser quelques larmes, même 10 ans plus tard.
0: Vous êtes en deuil, c'est juste ça, puis d'avoir une vague d'émotions, à un moment donné, parce que ça sent les pivoines au printemps, puis ça vous rappelle votre papa. C'est juste que c'est de l'amour, c'est le lien. Ça ne veut pas dire qu'on n'a pas fait notre deuil parce qu'on pleure encore, parce que... Fait que je trouve que le deuil, c'est quelque chose avec lequel on vit toute notre vie. Pas qu'on fait, je pense.

0: Au début des années 90, j'étais de ceux que l'avènement d'Internet a fait rêver. L'insatiable curieux que je suis se perdait avec bonheur dans l'immensité de ce nouvel espace de découverte. 25 ans plus tard, je ne sais plus vraiment si Internet nous livre les secrets du monde ou contribue, au contraire, à percer les nôtres. L'économie de la donnée, le capitalisme de surveillance et les réseaux sociaux ont, il faut bien le dire, tout changé. Et quelle sera la prochaine étape avec la révolution de l'intelligence artificielle? Ça préoccupe beaucoup. Oui, je sais vous, mais notre prochain invité. Bonjour Bruno Patineau.
1: Bonjour.
0: Vous êtes essayiste et président de la chaîne Arte et vous faites paraître Le temps de l'obsolescence humaine, c'est publié chez Grasset, où vous décrivez un monde qui est en train de capituler face aux algorithmes et à l'intelligence artificielle. Dites-moi, si on revient en 1989, au moment de l'invention du web par Tim Berners-Lee, la mise en réseau de la planète, il faut quand même le dire, elle était pleine de promesses. Vous rappelez, non sans raison, la fameuse noosphère de Teilhard de Chardin, la grande mise en commun des consciences via une certaine horizontalité. Il y avait de l'espoir à ce moment-là.
1: Ben, il y avait plus que de l'espoir, il y avait même une utopie et je vous entendais dire que vous y aviez participé, mais moi aussi, je faisais partie, parce que je travaillais déjà dans ce domaine-là, en tout cas dans les années 90, je faisais vraiment partie des gens qui se sont laissés emporter ou enthousiasmer par cette utopie. Cette utopie, c'était mettre en réseau d'abord toute la connaissance. Donc au début, on approchait ça de la grande bibliothèque d'Alexandrie, vous savez, tout à coup, tout le savoir du monde, toute l'information du monde serait disponible pour toute personne connectée. Puis ensuite, c'était mettre en relation tous les gens, tous les individus connectés. Et effectivement, et notamment, alors les gens ne s'en souviennent maintenant plus trop, mais en 1996, il y a quelqu'un qui s'appelait John Perry Barlow qui a écrit la Déclaration d'indépendance du cyberespace, qui était justement une traduction utopique, ou une traduction, j'allais dire, presque juridique de cette utopie, en disant c'est un nouvel endroit, c'est un nouvel univers, et lui faisait en référence, en permanence, référence à la noosphère de Teilhard de Chardin, en disant à partir du moment où on met toutes les pensées, toutes les consciences humaines en réseau, eh bien on va construire quelque chose qui, fondé sur l'économie du partage et l'intelligence collective, va se rapprocher d'une conscience générale. Mais maintenant, vous l'avez dit, en fait, la révolution numérique, ça a été, enfin, j'essaie de l'expliquer dans le livre dont vous avez parlé, ça a été en permanence l'objet de deux forces de sens contraire. La première, c'est celle du réseau qui nous rassemble et qui nous met tous ensemble, j'espère, pour le meilleur. Et puis l'autre, c'est l'économie de la donnée. Et l'économie de la donnée, ça nous cesse de nous fragmenter, ça nous divise en permanence.
0: Donc, vous dites deux forces parce que la première est centripète et la deuxième est centrifuge, c'est bien ça?
1: Exactement. Une rassemble et l'autre fragmente. Le problème, c'est qu'on peut dire qu'à partir de 2005-2006, la force centrifuge, celle de l'économie de la donnée, l'a emporté de façon croissante sur la force centripète, c'est-à-dire sur le réseau lui-même. Et évidemment, les réseaux sociaux sont cette force de fragmentation que nous avons déjà vécue depuis maintenant depuis 2006, donc presque depuis une vingtaine d'années. Et les agents d'intelligence artificielle qui arrivent vont encore augmenter à la fois le poids de l'économie de la donnée et la fragmentation que nous vivons.
0: Oui, vous expliquez bien, ça s'est compliqué en 2007 avec l'avènement du iPhone et la connexion permanente qui a fait naître cette économie de la donnée, la naissance du capitalisme de surveillance, pour reprendre le titre d'un livre de Shoshana Zuboff. Et on arrive en 2002 avec ChatGPT, où là, on entre dans une toute nouvelle ère, celle de l'imbrication. Ça bouleverse tout, parce que là, c'est une nouvelle économie, c'est celle, et c'est intéressant, je veux vous entendre là-dessus, une économie de la relation, on veut accéder à notre curiosité.
1: Voilà, en fait, si vous voulez, ce qui est clair, et vous avez mentionné Shoshana Zuboff a très bien expliqué comment, petit à petit, les plateformes avaient extrait de nous plus de données que ce qu'il était nécessaire.

nécessaire pour faire le service qu'elle nous faisait ou qu'elle nous rendait. Et donc, si vous voulez, l'ère, je l'ai écrit dans des ouvrages précédents, l'ère des réseaux sociaux, que moi je nomme ère de la propagation.

0: Les gens consultent leur téléphone portable 5 heures, 6 heures, 7 heures par jour. Et l'autre chose, ça a été ce qu'on appelle la polarisation de l'espace public, c'est-à-dire que sur ces grandes plateformes, pour des raisons d'économie de l'attention, les messages les plus émotionnels et de temps en temps les plus, on va dire, chargés de colère, ont eu une préférence de circulation ou une amplification plus forte que les messages rationnels, et ça a provoqué une polarisation. Avec les agents d'intelligence artificielle, ChatGPT, Claude, Perplexity, tout ce qu'on utilise pour demander, pour leur demander des tâches qui relèvent de notre vie quotidienne, pour leur demander d'écrire des courriers à notre place, pour de temps en temps leur demander un conseil pour notre vie, j'allais dire, quotidienne, voire même notre vie affective et de temps en temps même notre vie spirituelle. Une étude en France a montré que beaucoup de jeunes, enfin, quand je dis jeunes, c'est les moins de 40 ans, ont demandé aux agents d'intelligence artificielle des conseils pour qui voter lors des dernières élections municipales, et on s'imagine que ça va être de pire en pire. Eh bien, ces agents-là, leur but, ça n'est pas du tout de capter notre temps d'attention le plus longtemps possible, c'est de devenir notre agent préféré, c'est-à-dire d'être l'outil que l'on va choisir à la place d'un autre. Et donc, quand on les choisit, quand on a avec eux, avec ces agents d'intelligence artificielle, un dialogue qui dure dans le temps, dans lequel on partage beaucoup de notre façon de penser, de notre façon d'interroger le monde, voire même de nos pensées les plus intimes, eh ben, on leur livre toutes ces données. Et toutes ces données leur permettent de construire un lien ou une relation avec nous qui est fondée sur ce que j'appelle effectivement l'économie de la relation, où nous donnons beaucoup de nos données cognitives, voire même de nos données, de nos données intimes, en échange de la délégation que nous leur faisons à une grande partie des tâches de notre vie. Et ça, à mon avis, ça implique, en tout cas j'essaye de l'expliquer et de le raconter dans le livre, deux types de conséquences. La première, c'est que tout en nous accompagnant, j'allais dire, tout au long de notre existence quotidienne, eh bien ça nous isole petit à petit des autres et de notre rapport au monde, puisque d'une façon ou d'une autre, ces réponses-là ne sont destinées qu'à nous, elles sont formatées autour de nous, elles sont là pour nous satisfaire, nous envelopper dans une sorte de couverture chaude, donc ça nous isole. Et la deuxième chose, effectivement, ça nous plonge dans un monde que j'appelle de l'imbrication, où à la fois nous sommes imbriqués en permanence avec la machine, et là, quand je parle de ça, je parle pas de puce dans le cerveau ou autre, je parle simplement du fait que la machine devient notre partenaire de vie quotidien pour un grand nombre de décisions, et petit à petit, effectivement, le réel s'imbrique avec ce qui ne l'est pas, le synthétique s'imbrique avec l'authentique.
1: Oui, vous dites qu'il y a une surcouche qui est en train de s'installer, l'intelligence artificielle va être partout, et effectivement, ça va déboucher sur un déclin, oui, des compétences relationnelles, mais aussi, et je vous relance sur le réel, qui est en train de nous quitter. Vous écrivez que décider de vivre dans le réel ou la fiction, ça va demander un effort de discernement permanent et même à telle enseigne, à tel point que ce sera impossible s'il n'y a pas une forme ou une autre de régulation.
0: Oui, alors exactement. C'est-à-dire qu'en fait, si vous voulez, si vous regardez ce qui nous est arrivé avec les réseaux sociaux, petit à petit, les réseaux sociaux ont périphérisé la vérité factuelle, hein, je ne parle pas de la vérité philosophique ici. Alors, quand on parle de périphérisation, ça ne veut pas dire qu'on l'a fait disparaître. Mais la vérité factuelle n'est en rien un principe organisateur ou un principe légitime ou un principe central dans les réseaux sociaux. Dans les réseaux sociaux, ce qui fonde la nature de la conversation, c'est les principes d'amplification et d'accélération qui sont souvent liés plutôt à la charge émotionnelle d'un message, plutôt qu'à son rapport à la vérité factuelle. Eh bien, avec les agents d'intelligence artificielle, ça va être la même chose pour la réalité. Ça ne la fait pas disparaître du tout, elle est toujours là, la réalité, mais elle est mélangée, elle est imbriquée avec des productions synthétiques, et la réalité, j'allais dire, que la production soit réelle n'est plus du tout ou n'est pas un principe organisateur ou un principe central de ce que nous donnent les agents d'intelligence artificielle. Et donc, petit à petit, on va être dans cet univers où des productions synthétiques vont voisiner avec des productions authentiques. Je vous donne deux exemples, l'un totalement anecdotique et l'autre qui, à mon avis, l'est moins. Anecdotique, quand vous voyez, je pense que c'est aux États-Unis,

0: où le late show de Stephen Colbert se fait à sa dernière émission. Donc Stephen Colbert poste évidemment, enfin ses équipes postent des extraits sur les réseaux ou ailleurs de vidéos qui sont des extraits de l'émission. Dès le lendemain, Donald Trump poste sur son réseau social une vidéo évidemment totalement faite à base d'IA, dans laquelle on le voit lui, le président des États-Unis, mettre à la poubelle l'animateur et faire une petite danse de satisfaction après. Cette vidéo, elle est totalement synthétique, elle est faite par l'IA. Pour nous, pour le moment, c'est très simple de savoir et de discerner que c'est une vidéo qui est totalement sans rapport avec la réalité, mais on voit bien que ça peut faire petit à petit, ça peut nourrir avec des vidéos qui auront l'air d'être moins fabriquées que ne les celles-là, une forme d'espace public qui n'aura plus rien à voir avec le réel. L'autre qui est moins anecdotique, c'est que je ne sais pas ce qu'il en est au Canada, mais je lisais qu'un ministre allemand avait décidé de créer son propre avatar pour faire des meetings avec ses concitoyens, où une IA en fait répond comme lui le ferait aux questions de ses concitoyens. J'ai vu, je ne sais plus où, qu'un grand patron d'entreprise disait, moi je ne sais pas combien d'établissements dans mon entreprise, une centaine, je ne peux pas les visiter toutes, et donc dans certaines de ces établissements, ça va être une IA qui va être mon avatar et qui va répondre comme moi je le ferai, et donc les salariés vont évidemment interroger cette IA comme ils le feraient avec leur propre patron. Et quelle est la nature de ce dialogue? Je ne le sais pas, c'est-à-dire il n'est pas totalement fictif, puisque l'IA a été faite sur les bases de ce que pense le patron, et finalement elle a la délégation du patron, mais elle n'est pas tout à fait réelle non plus, puisque vous ne dialoguez pas avec votre patron. Et c'est cette imbrication-là qui arrive.
1: L'UNESCO évoque une disruption anthropologique, il nous reste très peu de temps, mais vous évoquez, vous, la nécessité de sacraliser nos cerveaux. Comment? Via la lecture et l'écriture, comment on s'y prend?
0: Moi je crois, alors si on a très peu de temps pour terminer, que la révolution numérique a ouvert vraiment une nouvelle phase de notre société qui, pour moi, prend la suite des 450 ans ou 500 ans qui ont suivi l'invention de l'imprimerie par Gutenberg. Et il nous faut trouver des nouvelles règles. J'aime pas beaucoup le mot de régulation parce que ça fait des choses petites, mais moi je pense plutôt à une philosophie générale ou une politique générale pour cette révolution numérique à base d'intelligence artificielle qui arrive. Il nous faut re-réfléchir à ce qu'est la responsabilité technologique, il nous faut re-réfléchir à la place du cerveau humain et sa sacralisation. Ces derniers siècles, à peu près partout dans le monde, c'est heureux, on a sacralisé le corps humain, on est parti du principe qu'on ne pouvait ni torturer les corps, ni leur faire subir des supplices, et pour des raisons de droit, et qui ne sont pas des raisons de régulation, mais de droit de l'homme. Je pense que petit à petit, il va falloir faire la même chose avec nos cerveaux. Et qu'en tout cas, une façon pour moi la plus personnelle de défendre l'autonomie de notre cerveau aujourd'hui, c'est la lecture et c'est l'écriture, ce qui est tout à fait paradoxal dans ces temps numériques.
1: Et vous écrivez, un individu augmenté, c'est un humain qui peut être diminué. On va se quitter avec, vous avez attiré mon attention là-dessus, avec Walk My Walk de Breaking Rust, une chanson entièrement générée par l'intelligence artificielle qui s'est hissée au numéro 1 du Billboard au cours des derniers mois. Ça fait un peu peur, Bruno Patineau. Je rappelle le titre de votre livre qui est le temps de l'obsolescence humaine, ça paraît chez Grasset. Merci beaucoup d'avoir été avec nous ce matin.
0: Merci à vous.

C'est hallucinant quand on réfléchit au fait que c'est un calcul statistique qui permet à une intelligence qui est artificielle de composer ce morceau. C'est sidérant. On s'en va ailleurs. Près d'un tiers des Canadiens âgés de 60 ans et plus risquent de faire au moins une chute cette année. Elles peuvent occasionner des fractures, une perte d'autonomie. Et plus de 8000 Canadiens, vous avez bien entendu, 8000 en meurent chaque année. Pour les éviter, il faut apprendre comment bien tomber. Et pour ça, rien de tel que d'aller l'apprendre sur un tatami. Depuis plusieurs années, Judo Québec a mis sur pied un programme. Des judokas enseignent le principe

0: très important de ce sport, savoir tomber. Alexis Gacon est allé le découvrir au dojo de Blainville, dans les Laurentides.
1: Mon dos, il est toujours droit, je regarde toujours vers l'avant. Je ne vais pas pencher vers l'avant pour ne pas perdre mon équilibre. Tout le monde par ici?
2: Ça, c'est pour les réchauffer un petit peu.
1: Oui. Donc là, on commence à faire les exercices d'équilibre. Et après, on va faire avec les obstacles. Oui. Je vais m'asseoir doucement et je vais remonter.
3: On est au club de judo de Blainville. Mariam Zibi a les ceintures noires. Généralement, elle met des gens au tapis. Mais pour ce programme, elle apprend plutôt à des aînés à chuter.
4: Ça fait travailler quel muscle en particulier?
1: Là, ça travaille les quadriceps, ça travaille les mollets. Mais là, j'ai un bon appui.
3: Avant d'apprendre à tomber, l'idée, c'est de prévenir la chute, qui survient souvent chez les aînés quand ils se baissent pour ramasser quelque chose sans fléchir les jambes. Mariam place donc de petits objets au sol et les participants doivent enjamber les obstacles un par un, garder l'équilibre sans trébucher, tout en tenant un ballon posé sur un cône. Pas si simple.
1: Si je perds l'équilibre, je vais faire tomber ma glace, ma crème glacée.
3: Je vais aller parler à Claude et à Sylvie qui en sont à leur 9e séance. C'est donc l'avant-dernier cours pour eux.
5: Au début de l'hiver, ma femme est tombée par en arrière.
4: Elle s'est fait mal où?
5: Oh, c'est jamais. Elle avait une bosse derrière la tête énorme. Quand on a vu l'annonce, on s'est dit allons-y. Ouais. Allons-y, et puis je ne regrette pas d'être venu. C'est sûr que ça ne me donne pas d'élasticité. Mes défauts, je les garde là. Mais ça m'apprend à vivre avec.
3: Votre femme, elle s'est bien remise de la chute? Ça a pris du temps?
5: Oui, là.
3: Ah ben, OK. Comment vous appelez?
6: Sylvie.
3: Sylvie, vous avez quel âge?
6: 71.
3: 71. Votre conjoint, il me disait que vous aviez chuté.
6: Oui, j'ai chuté à la suite de la glace qu'on a eue cet hiver et je me suis frappé la tête. Là, je suis restée immobile. Il y a des voisins qui sont venus m'aider. Là, à chaque fois que je voyais un morceau de glace, je paniquais. J'ai combattu ça en m'aidant ici à faire les exercices. Ah oui. Ouais.
1: Elle est professionnelle, elle a pas donné le...
3: C'est Patrick Kearney, directeur technique du club de judo de Blainville et président de Judo Québec, qui coordonne le programme ici. Il regarde la séance depuis son bureau, juste là. Alors on va aller le voir.
1: Toujours la même côté, le même côté.
7: Dans ton entourage, tout le monde a connu quelqu'un qui a tombé dans son appartement et qui n'a pas été en mesure de se relever, qui a été soit retrouvé dans un état vraiment incroyable de parce que la personne est déshydratée, la personne est affaiblie. Puis des fois, ben ils s'en remettent pas, tout simplement. Puis ben il y a des gens qui en meurent. Hein? J'ai mon grand-père, moi, il est tombé derrière là, son RPA parce qu'il avait décidé d'aller prendre sa marche, mais en sortant par la porte de secours, personne l'a vu. Mais ça a pris une heure avant qu'il y ait des passants qui marchaient l'hiver l'entendent crier, puis qu'ils soient allés l'aider. Sinon, il serait mort gelé, mon grand-père, tu sais. Il y a une dame de 93 ans qui fait le cours depuis des années, puis elle est embarquée dans l'autobus. Puis le chauffeur, il a pas pris le temps de regarder si elle s'était assise. Il est parti. Puis un autobus qui repart, ça repart vite. Fait qu'elle est partie par derrière. Mais elle a fait exactement ce qu'elle a appris dans son cours. Elle a mis ses bras en avant, rentré sa tête pour pas la frapper. Elle a roulé. 93 ans, elle a roulé dans l'autobus. Probablement que son plus grand drame dans ce journal-là, c'est qu'elle était sale, c'est tout. Mais c'est quand même fascinant de dire... Imaginons, si cette dame-là avait mis son bras, elle serait cassée le bras. Ça avait tombé, s'est cassé, elle serait peut-être frappée la tête. Elle aurait eu une commotion cérébrale ou un traumatisme chronique. Là, elle serait rentrée en CHSLD.
8: Oui. Voilà. Laisse-toi aller, ne bloque pas ta respiration. Un beau sourire, ça fait du bien. Moi, je suis ceinture noire, 4e dan. Je fais le judo, ça fait plus que 65 ans.
3: Abdel Benomar est entraîneur de judo. Il a 73 ans. Donc, quand il dit que l'exercice est faisable, même après 65 ans, généralement, les participants l'écoutent.
4: C'est quoi le secret d'une bonne chute, d'une chute qui n'est pas dangereuse?
8: On apprend aux gens à travailler toujours avec les bras vers l'avant.
4: C'est quoi la plus grande difficulté, généralement?
8: L'orgueil de chaque personne.
4: Ils ne veulent pas qu'on les voit en train de chuter?
8: C'est ça. Donc, moi, au départ, on leur dit, votre orgueil, vous le laissez à la maison.
4: C'est facile à dire, ça.
8: Oui, mais c'est l'objectif.
1: Fréquentez, vous allez suivre mon rythme, d'accord? Allez, avancez un peu.
3: Parmi les principes du judo, il y a ce qu'on appelle les ukemi, l'art de bien recevoir le corps. Des principes assez simples, on protège la tête à tout prix, on plie les jambes pour tomber de moins haut et surtout on s'arrondit. L'idée c'est de transformer un choc sec en un roulement fluide parce qu'au tapis, rouler fait toujours moins mal que s'écraser.
8: Quand on bloque la respiration, ben on bloque notre corps au complet.

0: Donc, on devient trop raide. Mm-hmm. Puis la moindre risque de tomber, ça fait une grosse blessure.
1: Je vais faire mon petit bonhomme. Je viens ici, je ne vais pas me plonger. Donc là, je fais mon bonhomme et je roule.
2: On arrive donc à la portion la plus difficile pour les participants, la chute, la vraie. Il faut tomber et rouler sur un matelas. C'est pas simple. Pour certains, il faut un déclic psychologique. D'autant plus que si on refuse la chute, c'est souvent là que les gens se blessent. Mais pour José, 65 ans, la chute et la roulade qui suivent sont maîtrisées à la perfection.
3: La roulade est bonne, mais j'arrive pas à me relever parce que j'ai eu des blessures au genou. Une faiblesse, alors c'est plus difficile. Ouais. Puis je sais que je me donne pas un élan tout cassé non plus. On fait quand même attention, on veut pas se blesser en pratiquant à apprendre à tomber.
1: C'est ça, l'équilibre est là, ils sont bien.
2: Depuis le début de ces ateliers, Claude n'ose pas se lancer sur le tapis pour chuter et rouler.
4: Il me chute à terre, ça me tente pas.
5: Je comprends.
4: Parce que quand tu tombes, tu commences pas à penser. La partie roulade, là, c'est là que je commence à avoir mal au cœur,
2: étourdi. Mais finalement, face à la pression du micro, il a pris son courage à deux mains.
1: Je lève.
2: Roulade parfaite.
4: Ça revient pas mal, mon affaire.
2: Se relever, par contre, c'est un petit peu plus dur.
4: Je réussis pas, moi, à faire comme elle, là. J'ai peut-être une musculature faible un peu aussi. Avec le temps, là, tout ça va. Non, c'est pas ça.
5: Ah ben non, tout revient, là.
4: Dans 10 cours, il y a eu l'amélioration.
2: Et si se relever est impossible, il faut aussi apprendre à se mouvoir au sol. Pour cela, Abdel a trouvé un exercice.
0: On est couché à terre, puis on doit soit ramper un petit peu, comme on rampait aussi. Donc, si je veux aller chercher mon téléphone, ben, il faut savoir comment je dois ramper.
6: Je suis tombée il y a un bout de temps. Puis je m'étais pas mal blessée. J'ai fait 12 points de suture dans la tête et puis 3 côtes cassées. Donc, c'était beaucoup.
2: Nadal a 67 ans. Ce cours de chute, c'est aussi une manière pour elle de commencer à se mettre en forme.
6: J'ai jamais fait d'exercice dans ma vie. J'ai toujours été obèse, donc ça me fatiguait beaucoup. Maintenant, je trouve qu'en respirant, je suis capable de faire les exercices sans être aussi fatiguée que d'habitude.
2: Après 9 cours, les participants rencontrés disent tous avoir gagné en autonomie. Pour ceux qui sont venus en couple, on sent aussi qu'il y a derrière cet atelier l'idée de ne pas devenir une charge pour son conjoint ou sa conjointe si jamais on chute.
4: Et je suis content, fais attention à elle, parce qu'il y a moins de possibilités qu'on se ramasse à l'urgence.
1: 2,
7: 5 secondes.
1: 3.
7: J'ai été comme étonnée quand il m'a dit « je vais le faire avec toi ». Sans invitation, puis sans « je vais y aller avec toi ». Bon, ben viens-t'en, on y va. Alors, je le découvre là-dedans aussi, puis on...
4: Après 45 ans, je me découvre encore.
1: Le même côté, la même main. Et après?
2: Patrick Kearney voudrait que ce programme soit donné dans toutes les résidences pour aînés des Laurentides. Il assure qu'avec le coût que représente la prise en charge d'une personne en CHSLD, un peu plus de 110 000 $ par an, il pourrait le proposer à tous les aînés de la région. Il dit en avoir parlé au Centre intégré de santé et de services sociaux des Laurentides. Par courriel, le CIS explique que la direction de santé publique n'a aucune ligne directrice de référence qui recommande les arts martiaux pour prévenir les chutes chez les aînés, à part le tai chi, pour développer l'équilibre.
8: Moi, je crois qu'on est un exemple. On n'est pas le seul exemple de prévention, mais on est un exemple patent de prévention qui change les choses. Pour le prix d'un aîné, moi, ici, dans mon club, je ferais bouger toutes les Laurentides, je donnerais des cours partout.
2: En attendant de peut-être un jour faire bouger tout le Québec grâce à ce programme, Patrick peut déjà savourer le fait d'avoir redonné confiance à Nadal, à Sylvie et à Claude.
6: Bien, je me sens à l'aise et puis je suis prête à prendre le cours de nouveau. Juste comme exercice.
5: Et est-ce que ça vous amènerait à aller dans un autre club aussi pour faire une autre activité physique?
6: Oui, là j'ai commencé dans un club de danse. C'est de la danse arabe.
7: On va le reprendre, même qu'on va le reprendre à l'hiver prochain.
4: Peut-être qu'à la longue, je vais devenir un champion.
9: C'était un reportage d'Alexis Gacon.

0: influencer des générations de musiciens qui jouent encore et encore sa musique, et nous de l'écouter. D'ailleurs, de nombreux hommages lui seront rendus cette année, en particulier lors du Festival international de jazz de Montréal dans quelques semaines. Un festival où Miles Davis est venu plusieurs fois. Myriam Fimbry a préparé ce qui suit.
1: C'est en entendant cette musique de jazz dans la voiture de son cousin que le jeune musicien trompettiste Ron DiLauro est tombé en amour avec Miles Davis. Il avait 18 ans.
2: Je commençais à l'université McGill. Il dit, écoute ça, il met une cassette de Miles qui joue Fram Dance. C'était la première pièce que j'ai entendue de Miles Davis.
1: C'était une nouvelle façon de jouer du jazz. Dans le sous-sol de sa maison, Ron DiLauro saisit sa trompette pour nous faire une petite démonstration.
2: Là, on est rendu dans les années 50. Puis c'est Miles Davis qui sort d'une époque swing, qui sort d'une époque bebop avec Charlie Parker. Alors, il était tanné de jouer. Avec le langage bebop qui était comme verticaux, c'est avec des accords de cassés et tout ça. Miles voulait ralentir tout ça. Donc j'ai entendu ça

0: On obtient ce timbre particulier en plaçant une sourdine dans le pavillon de la trompette.
1: Donc là, la sensibilité, j'ai accroché tout de suite à ça. Comme musicien, comme trompettiste, comme tu sais, ah oui, c'est ça que je veux faire.
0: Promesse tenue. Rondi Lauro a joué du Miles Davis durant toute sa carrière. Professeur de musique à l'Université de Montréal le jour, oiseau de nuit dans les bars de jazz ou sur scène plusieurs fois par année, comme ici au Upstairs de Montréal.
1: C'est sûr que quand on rentre dans nos improvisations, donc là, je suis Rondi Lauro, mais quand même, dans l'esprit de Miles, j'essaie de garder les inflexions de Miles Davis dans la trompette, entre le mi et le fa. On a... Puis là aussi, entre le la et le si bémol... Ça, c'est signature de Miles Davis.

0: Avec l'album Kind of Blue en 1959, c'est le triomphe du jazz modal, une mélodie prolongée sur un seul accord, une économie de notes, mais beaucoup de sensibilité et de profondeur.
1: Quand on me demande c'est quoi la pièce la plus difficile de jouer de Miles Davis, on a Blue and Green, qui est probablement l'affaire la plus difficile. C'est pas nécessairement point de vue de technique, mais c'est la façon de jouer qui est difficile. Parce que Miles, il y avait une façon de jouer avec l'espace. Ce genre d'espace et silence.
0: Miles Davis a poussé la simplicité à son extrême avec So What.
1: Deux notes. Voyez-vous comment c'est très, très, très simple. C'est juste deux notes là, qui se transfèrent.
0: Miles était constamment à la recherche de sa propre voix et se réinventait lui-même à chaque décennie. Il a inspiré des générations de musiciens.
1: Il lui permettait de

trouver leur propre voix aussi. Comme John Coltrane, Cannonball Adderley, il ne parlait jamais à ses musiciens. Il les laissait jouer. Il arrivait, puis il commençait la pièce, puis les musiciens embarquaient. C'était leur répertoire, mais on ne savait jamais comment ça va sortir.

0: Un bel exemple d'improvisation, c'est la musique qu'il compose pour le film de Louis Malle, Ascenseur pour l'échafaud, en 1957. Miles Davis est debout devant l'écran qui diffuse le film en noir et blanc et les notes sortent de sa trompette, au même rythme que les pas lents de Jeanne Moreau dans les rues de Paris, à la recherche de son amant, coincé dans un ascenseur.
1: Vous n'avez pas vu, monsieur?

0: carnet des arts. Et pour aider les jazzophiles à mettre au point leur agenda de fin de semaine, nous ajouterons à ce carnet l'horaire des soirées Miles Davis au Black Bottom, 22 Est rue Saint-Paul, dans le Vieux-Montréal. Il y aura présentation ce soir et demain soir à 9h30, 11h et 1h.
1: Miles Davis est venu plusieurs fois à Montréal, en 1968, dans cette archive sonore de Radio-Canada. Ou encore, au Théâtre Saint-Denis, en 1985, il y a plus de 40 ans.
2: J'étais assis dans la première rangée, puis Miles, il faisait tout le long de la scène, aller-retour. Alors, à un moment donné, il arrête devant moi. Puis il me regardait, puis il a joué pendant peut-être 30 de secondes. J'ai vraiment trippé.
1: Miles Davis revient une dernière fois en 1990 pour 3 concerts à guichet fermé. Il meurt l'année suivante à l'âge de 65 ans, emporté par une pneumonie.
3: Et le célèbre trompettiste Miles Davis n'est plus.
1: Il laisse un grand héritage et sa musique continue de remplir des salles. Depuis 16 ans, Ron DiLauro interprète les pièces de l'album Kind of Blue sur les scènes du Québec et il ne s'en lasse pas.
2: Parce que c'est de la belle musique, c'est timeless, c'est hors du temps. Et on a tellement de liberté avec ça, c'est jamais pareil. T'sais.
4: Avez-vous de la relève pour jouer du Miles Davis, des jeunes musiciens qui peuvent gagner leur vie?
2: Un de mes anciens, Rémi Cornier, maintenant, il commence à se faire très connaître. Il va jouer une version d'Ascenseur Échafaud au Festival de Jazz aussi. Je pense que la veille de mon spectacle. Donc, je suis très fier de lui et toutes les choses qu'il fait. Alors, Miles is Miles. Tu veux dire, on va jamais perdre l'intérêt de parce qu'il continue d'être une inspiration. Tu veux dire, des hommages à Miles Davis, là, on a pour l'éternité.

C'était un reportage de Myriam Fimbry. Et je vous précise que Randy Lauro et son sextet seront en tournée dans l'ouest du pays au début de l'été, puis au Festival de jazz de Saguenay, avant de terminer par un concert le 3 juillet à Montréal.

Je me fais la courroie de transmission de la part d'auditeurs qui ont eu la gentillesse de nous écrire à la suite de la diffusion de notre reportage sur le deuil à la suite du recours à l'aide médicale à mourir. Madame Desorcy nous dit, connaissez-vous la Fondation Palliami? Leur vocation est d'accompagner.

des gens en soins palliatifs et des endeuillés, ils sont assez formidables eux aussi. Et M. Fraser nous dit merci pour votre reportage au sujet de la place du deuil dans la société actuelle. Je souligne le rôle des intervenants et intervenantes en soins spirituels dans le réseau de la santé. Ces professionnels, femmes et hommes, accueillent et accompagnent sans jugement et invitent à entrer dans les temps précieux de la fin de vie, des rituels et du deuil. Continuez de nous écrire, ça nous fait toujours plaisir de vous lire. Hey, merci à cette formidable équipe, à la technique Pierre-Luc Gagné-Blais, nos journalistes Frédéric Arnould, Yannick Dumont-Baron, Manon Globinski, Alexis Gacon et Myriam Fimbry. À la recherche, Myriam Lemégosselin, Tout terrain est une réalisation de Dominique Hardy, assistée de Marie-Josée Gendron. Notre webmestre, on le mentionne jamais celui-là, mais il faut bien se mettre à le faire parce qu'il nous fait un excellent travail. C'est Mathieu Lézère, notre rédacteur en chef est Hugues Mollet. Je m'appelle Yannick Tremblay. C'est encore un grand plaisir de passer ces deux heures de radio en votre compagnie. Vont suivre les nouvelles et ensuite les années-lumière où on va parler des enjeux de la détection d'Ebola sur le terrain. À la prochaine.

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5: Bonjour, ici Greta Juris. L'Iran annonce qu'il y a des progrès dans les négociations avec les États-Unis pour mettre fin à la guerre, mais rejette l'idée d'un accord imminent. C'est le porte-parole du ministère iranien des Affaires étrangères qui a fait cette déclaration. Selon lui, des ententes auraient été conclues sur une grande partie des questions en discussion, mais il est faux de dire, selon lui, qu'un accord soit imminent. De passage en Inde, le secrétaire d'État américain Marco Rubio a réitéré hier qu'il était encore possible de conclure un accord avec l'Iran. Il croit même que des développements soient possibles dès aujourd'hui. À Ottawa, la Chambre des communes reprend ses travaux aujourd'hui pour la dernière ligne droite avant la pause estivale. Le premier ministre Mark Carney se rendra à New York en milieu de semaine afin de faire avancer les efforts visant à attirer des investissements internationaux au Canada. De son côté, la ministre des Affaires étrangères, Anita Anand, s'apprête à accueillir son homologue chinois plus tard cette semaine, la première visite de ce type au Canada depuis 2016. Québec veut améliorer l'accès à la propriété et pour y arriver, le gouvernement mise sur la création de quartiers de maisons préfabriquées. Des dizaines de municipalités auraient déjà manifesté leur intérêt. Gabriel Paré-Azatoury.
6: Des maisons préfabriquées, abordables, c'est l'idée du nouveau ministre des Affaires municipales, Samuel Poulain. Ce qu'il veut, c'est que des quartiers de maisons préfabriquées de deux chambres et qui coûtent moins de 350 000 $ voient le jour. Une façon d'aider les premiers acheteurs à accéder à la propriété. Des dizaines de municipalités et de promoteurs auraient déjà levé la main. Voici Samuel Poulain.
7: On vient augmenter l'offre et on vient aussi augmenter l'offre abordable. Et plus qu'il y a de compétition dans le marché, plus qu'on va faire en sorte de réduire cette hausse des prix qui est fort importante pour notre génération qui souhaite avoir accès à la propriété.
6: Le maire de Saint-Lambert-de-Lauzon trouve que les quartiers de maisons préfabriquées, c'est une bonne idée. Plus facile à développer en région éloignée, selon lui, dans les petites municipalités qui sont propriétaires de terrains. Plus difficile en ville quand ce sont des promoteurs qui détiennent ces terrains. Explication d'Olivier Dumais.
8: Saint-Lambert-de-Lauzon, même si on arriverait avec une maison préfab, le prix du terrain ferait que c'est vraiment beaucoup élevé là, pour un premier acheteur. C'est pas tout le monde qui peut se le permettre. Tandis que quand on s'éloigne d'une région au Québec, même jusqu'en Beauce, il y a des municipalités aussi qui sont propriétaires des terrains. Donc, eux autres peuvent développer.
6: Le programme qui permettra aux municipalités de déposer leurs projets sera lancé d'ici le 24 juin. Ici Gabriel Paré-Azatoury, Radio-Canada, Québec.
5: L'aide à la relève agricole récemment annoncée par la première ministre Christine Fréchette est bien accueillie par des agriculteurs au Québec. Le gouvernement a majoré de 30 % son soutien aux jeunes agriculteurs avec une enveloppe de près de 9 millions de dollars. Le reportage de Jean Harel.
9: Anouk Caron caressait depuis longtemps le rêve d'élever des bisons.
10: Pendant mon bac en agronomie, où je suis allée visiter un élevage de bisons, puis j'ai eu le coup de foudre pour cet animal-là. C'est un animal qui est très rustique, qui nécessite moins de soins, puis c'est une viande aussi de très haute qualité.
9: La réalité comporte toutefois des sacrifices. Son conjoint et elle occupent chacun deux emplois à temps plein.
10: Dans la semaine, je dois avoir travaillé un 35 à 40 heures sur la ferme, en plus de mon 47 heures à l'extérieur de la ferme.
9: La jeune agronome de 31 ans s'implique aussi au sein de la Fédération de la relève agricole. Elle apprécie l'annonce de la première ministre Christine Fréchette qui hausse de 30 % l'aide financière à la relève agricole.
10: Les gens du DEP, ils vont aller chercher 25 000 $. Les gens au collégial vont aller chercher 40 000 $. Et les gens au niveau universitaire vont aller chercher 65 000 $. Puis ça, c'est des montants qui n'avaient pas été indexés depuis 16 ans.
11: On a besoin de relève, on a besoin de cette autosuffisance alimentaire.
9: Autre bon coup de Christine Fréchette, selon Michel Briand, président de l'UPA Estrie, le remboursement de 7,4% de la taxe de carbone sur l'essence, le propane et le diesel pour tous les agriculteurs.
11: Il faut comprendre que ce remboursement-là, c'est parce qu'on est les seuls au Québec à payer cette tarification-là et ça rend les producteurs moins compétitifs avec ceux des autres provinces.
9: La relève agricole est très importante car la moyenne d'âge des agriculteurs au Québec est de 55 ans selon l'UPA. Ici Jean Harel, Radio-Canada, Saint-Herminégilde.
5: L'organisme impératif français ajoute sa voix au débat qui entoure la diffusion des matchs des séries éliminatoires du Canadien de Montréal à Gatineau. Le groupe consacré à la promotion du français a lancé samedi une pétition pour réclamer la présentation des matchs à l'aréna de Gatineau. Mercredi, trois organismes locaux avaient annoncé la diffusion du deuxième match de la série entre le Canadien et les Hurricanes de la Caroline, mais la demande a été refusée par la Ligue nationale de hockey en raison de droits territoriaux exclusifs accordés aux sénateurs d'Ottawa. Le conseiller municipal, Luc Chénier, croit qu'un compromis aurait été possible.
12: C'est dommage parce que on pourrait permettre du côté des sénateurs de dire oui, on va vous laisser regarder les matchs, tout ça. Et moi, j'étais l'organisation des sénateurs, j'en profiterais pour peut-être mettre un kiosque à l'entrée, dire oui, on va vous donner le droit. Mais on va être là avec des kiosques, on va donner de l'information sur nos billets de saison, c'est le temps là, peut-être d'être capable de mousser également le produit des sénateurs d'Ottawa.
5: Les sénateurs estiment que le dossier relève de la Ligue nationale. Et puis enfin, en Formule 1, l'Italien Kimi Antonelli a remporté le Grand Prix du Canada sur le circuit Gilles Villeneuve à Montréal. Le pilote Mercedes a devancé le Britannique Lewis Hamilton sur Ferrari.

0: Il est 6h06, bon début de journée, ici Martine Blanchard, lundi matin. Aujourd'hui, c'est le 25 mai, de retour d'une belle fin de semaine. J'espère que vous en avez bien profité, pour le meilleur et pour le pire, hein, quand on prend de grands bols d'air et on travaille dehors. Parfois, lundi matin peut être un petit peu plus difficile. Ben, on a tout ce qu'il faut pour bien débuter votre journée. Jusqu'à 9h ce matin, c'est parti pour une autre semaine. Et déjà, je vais dire bonjour à Steve et Louis-Philippe qui sont bien
1: bonjour,
0: en place,
1: bonjour.
0: Bien réveillés. Comment allez-vous ce matin?
1: Ben oui.
0: Écoutez, là, il a fallu reprendre les bonnes habitudes, le chapeau, la crème solaire. Lundi, suivez au printemps, on dirait qu'on n'y croit pas jusqu'à temps qu'on a une petite rougeur quelque part.
1: Je vous avoue, j'ai une petite rougeur dans le cou.
0: Oui, les avant-bras, j'ai toujours le chapeau, mais là...
1: Les mouches sont revenues aussi. Là, on est allé dans le bois, on a trouvé un petit ruisseau. Là, puis les enfants se sont baignés pour la première fois cette année. Ils ne sont pas restés longtemps dans l'eau, c'était frais.
0: Effectivement. T'es sorti arroser hier, puis qu'est-ce qu'ils aiment les maringouins? Qu'on sort arroser. Ouais. Alors hier soir, c'était OK, on rapproche le piche-piche moustique plus proche de la porte pour le reste de l'été.
2: La semaine dernière, vous parliez des June Bugs, là.
0: Ah oui, ils sont très en forme.
2: J'ai regardé le hockey avec des June Bugs.
0: Vous étiez dehors?
2: Moi, j'étais dehors, on en profitait un peu.
0: On a un petit poc-poc-poc d'accompagnement quand elle tente de se ruer contre la fenêtre.
1: C'est la situation des gens, parce que les June Bugs, ça vient des petits verres blancs qui sont en dessous du gazon. Mais moi, j'ai une superficie, là, je ne sais pas, ça doit être 20 mètres carrés, là, que le gazon a complètement été arraché parce que les plantes vont. Les oiseaux vont manger ça, ils défont tout le gazon. Puis j'ai passé le râteau là-dedans, puis chaque petite plante que j'ai arrachée, il y avait une petite larve en dessous, là, une petite larve blanche.
0: Alors là, la population de Hanneton est décimée.
1: En avant,
0: chez vous.
1: Là, oui.
0: Ben, écoutez, ça,
2: c'est. Merci pour votre contribution,
0: Louis. Au nom de tous ceux qui n'aiment pas cette bête-là.
1: Mais c'est pas une bonne année pour le... avec la sécheresse l'année passée puis tout ça, les joies du gazon, donc il y a peut-être beaucoup de gens qui vont aimer la pluie cette semaine.
0: Oui, pas de rien pour attendre, parce que de la pluie, on va en avoir là. Puis ce qui est bien, en tout cas pour les amateurs de potager, gazon et autres choses qui poussent, on va avoir une bonne pluie, du soleil, d'autres pluies. Et après, peut-être d'autres pluies. Et de nouveau du soleil. Donc, c'est toujours une bonne combinaison. Les températures ne seront pas dans les très haut 20 degrés, mais on sera non plus dans la cave, là. Je pense que nos nuits de gel sont peut-être derrière nous. En tout cas, on n'en voit pas dans les prévisions. Ça descend tout au plus à 4-5, là, au-dessus de zéro. Donc, j'ai l'impression que je vais être OK, là. Mes plantes de tomates sont dehors, vulnérables. Je les ai placées dans le potager. Mais non, je crois qu'on va suivre ça de près, parce que pour plein de raisons, dans un moment d'ailleurs, on va parler des pompiers qui savent très bien ce que ça veut dire, du temps sec. Puis je sais pas pour vous, mais je suis abonnée à quelques comptes de surveillance, d'activité des premiers répondants. Puis il y en avait ici et là en fin de semaine, des petits feux de broussailles près des localités, mais aussi en forêt. Rien qui est trop majeur, mais c'est tellement sec. Si on touche le sol, c'est du sable, là, tellement on a besoin d'eau. Donc, on va la prendre, la pluie, bien que ça puisse ralentir les ardeurs des jardiniers en herbe. Vous savez, on approche aussi de la période des vacances.
2: Oui.
0: Les vacances scolaires, c'est fin juin. On voit les remises de diplômes dans le postsecondaire ces jours-ci, d'ailleurs. Salutations à Chipagan et Edmundston. C'était en fin de semaine pour l'Université de Moncton. Et puis, beaucoup de gens vont s'organiser à décider comment est-ce qu'on se déplace où. Puis, on a fait quelques aéroports déjà. On continue de voir comment ça se passe parce que, on le sait, dans le monde de l'aviation, là, on subit les soubresauts de tout, là, finalement. Puis, l'aéroport de Bathurst, on l'a suivi de près, là, au cours des dernières années, les plans de sauvetage, départ d'Air Canada, comment on substitue cette offre-là. Et puis, je vais discuter avec Denis Roy, qui est le président du conseil d'administration de l'autorité aéroportuaire de Bathurst. Propair est là. Alors, de quoi ravir les fans des Canadiens qui veulent quitter la région.
2: On a fait une publicité directement sur les réseaux sociaux, aller encourager les Canadiens avec Propair. Donc, on essaie mousser ça. Là,
0: Pourquoi pas? Ben oui. Pour ceux qui ont les billets de saison, c'est une manne lucrative. Oui. Pour les autres, faut aller cru dans le portefeuille parce que ce sont des matchs qui coûtent d'abord très cher.
2: Il y a peut-être des gens aussi qui l'ont pris pour cette fin de semaine pour aller voir le Grand Prix du Canada.
0: Ah, c'est
2: aussi,
0: vrai, c'était le Grand Prix.
2: Le cirque de la Formule 1 qui était à Montréal.
0: C'est rarement,
2: cette fin de
0: d'ailleurs, diffusé en soirée, juste quand c'est ici, parce que c'est toujours...
2: On est à 17h en faisant le barbecue dehors, c'était fantastique.
0: Puis c'est...
2: Kylie Antonelli.
0: Antonelli.
1: C'est l'affaire que j'ai vu passer, là, c'est la marmotte là, qui a traversé, là, qui a, il y a eu un accident. Puis
0: c'est
1: tout,
0: arrivé
1: là.
0: Encore?
2: Mais à chaque année, les pilotes s'amusent à dire quand est-ce qu'on va voir la première marmotte. Là, parce qu'il y a toujours des marmottes.
0: Moi, je crois que c'est arrivé une fois, puis c'était toujours la même vidéo qui passait. Non.
1: Parce que j'étais bien
2: filmé. Toujours au même virage.
0: Ben voyons donc, faites quelque chose, délocalisez le terrier. On a délocalisé des humains pour moins que ça.
2: Non, mais c'est parce que c'est la marmotte qui nous dit si l'été, le printemps va arriver, fait qu'on peut la laisser tranquille.
0: En tout cas, ça n'avait pas l'air trop de l'été à Montréal hier, qu'on voyait tout le monde habillé avec leur gros manteau, puis la pluie faisait comme...
2: Il y a eu un peu de pluie avant le début de la course. Les partisans trouvent ça dommage parce qu'une course sous la pluie à Montréal, c'est toujours très excitant. Mais ça a donné le droit à des erreurs de pilotage. Ça a été une course hyper excitante jusqu'à la fin. C'est pas le cas depuis le début de l'année là, dans la Formule 1. Puis les gens étaient bien contents parce qu'on a annulé quelques Grands Prix en raison de la guerre au Moyen-Orient.
0: C'est vrai.
2: Toutes les épreuves qui étaient prévues là en début de calendrier ont toutes été annulées. Donc, c'était seulement comme le 4e Grand Prix, si je ne me trompe pas.
0: Ça ramène l'engouement, ouais. N'est-ce pas? Et je ne le savais pas, mais c'est l'événement touristique au Canada qui est le plus couru. Il y a le plus d'entrées de personnes qui achètent ou qui viennent d'ailleurs. C'est l'événement qui suscite le plus de déplacements.
1: Pour y avoir été, c'est du monde. Parce que ça peut accueillir, quoi, j'imagine, 80, 100 000 personnes à la fois.
0: C'est du monde.
1: Il y a les qualifications, puis il y a d'autres courses aussi. Fait que je peux comprendre qu'on soit...
2: C'est toute la semaine également. Il y a des activités dans le centre-ville, dans le Vieux-Montréal, le lundi jusqu'au jeudi. Puis ensuite, on se concentre sur la course.
1: Il y a moitié du Nouveau-Brunswick qui se déplace là.
0: Oui, beaucoup de monde qui suivent ça. Donc, hockey, Formule 1, tourisme. Ça continue de faire jaser le bateau de la Baie de Fundy à Toronto aussi. Oui. Hein? On va certainement

0: en entendre de nouveau parler, j'ai l'impression, en parlant de stratégie touristique. Alors, dans un petit moment, on va revenir avec vous, Louis-Philippe, sur l'Association des pompiers qui se rencontrait en fin de semaine, les chefs pompiers de la province.
1: 46e congrès annuel qui a été sans surprise marqué par un thème, les feux de forêt.
0: C'est ça.
1: Puis c'est intéressant à entendre parce que ce qu'on voit, c'est que c'est souvent des pompiers volontaires et dans ces brigades-là, ils ne sont pas tellement habitués à lutter contre des feux de forêt. C'est pas quelque chose qu'ils font normalement, c'est d'abord des feux de bâtiments, mais il y a quand même un apprentissage qui a été fait l'année dernière. Puis, je ne sens pas qu'on s'inquiète. Là, il y a beaucoup, j'entendais M. Pitt là, de Rogersville, puis ben, moi, être stressé, ce n'est pas dans notre cahier de charge. Là. Nous,
0: je crois qu'il faut du sang-froid pour faire ce type de travail-là. Ouais. Donc, on n'a pas le goût de s'énerver. Là.
1: C'est ça. Puis, il y a quand même l'équipement qu'on a pu essayer l'année dernière. Et on est quand même. Et là, ce qu'on demande vraiment, c'est la participation des citoyens. Parce que.
0: Ça revient beaucoup, ça.
1: Oui.
0: Faites votre part.
1: Faites votre part, soyez pas la cause.
0: Oui, puis on insiste. Si vous savez pas si vous pouvez brûler, passez à la caserne la plus proche de chez vous puis posez la question. On va vous le dire. Puis comment le faire de façon sécuritaire. On va un petit peu toucher à la pêche, nous aussi, parce que j'arrive avec votre sujet de tout à l'heure, avec le reportage de Nicolas Steinbach. Steve, nous, ce seront les huîtres qui nous intéressent, les huîtres du Nouveau-Brunswick. Oui. On va faire un suivi sur ce qu'on a besoin comme aide chez les ostréiculteurs qui la voient la maladie arriver au Nouveau-Brunswick. Là, il y a une annonce d'aide à l'île du Prince-Édouard. Qu'est-ce qu'on s'attend de voir ici? C'est vrai que ça a d'abord frappé à Lille, puis sans équivoque. Là. Ici, ben, on parle de certaines zones plus que d'autres, mais ça augmente là, les pertes. Donc, ce serait intéressant de faire le point avec notre invité un petit peu plus tard.
2: Puis aux îles de la Madeleine, on a des belles réussites en utilisant des naissains qui font en sorte qu'il y a moins de contamination. C'est en laboratoire.
0: Ça évolue, la recherche, effectivement. Et ce que Nicolas Steinbach nous propose, lui, ce matin, dans le monde de la pêche, c'est plutôt comment les agents fédéraux s'y prennent pour mieux la surveiller, cette pêche, parce que la pêche illégale a défrayé la manchette là, depuis la dernière année.
2: Oui, et puis déjà il y a 2 ans, là, la ministre fédérale des pêches annonçait vouloir sévir contre les débarquements de homards non déclarés. Selon Pêche et Océan, jusqu'à 30% de toutes les prises de homards n'étaient pas déclarées en Atlantique. Donc, comment s'y prennent-ils? Notre collègue Nicolas Steinbach, qui au début du mois de mai, est allé se promener. Puis le 5 mai, ce sont les premières prises de homards de la saison dans la péninsule acadienne, qui débarquait une partie de la baie des Chaleurs. Il y avait 650 pêcheurs de homards qui ont débarqué leur prise au cours des jours suivants. Et c'est le début de la saison pour les agents de pêche fédérale également. Nicolas Steinbach qui a rencontré Gabriel Albert et son équipe. Les agents qui vérifient les conditions de permis, l'identité du pêcheur, son port d'attache, la taille des homards pêchés. La cargaison de homards est ensuite pesée, hackée par l'acheteur qui travaille avec l'usine de transformation. Puis si les chiffres ne coïncident pas, le pêcheur s'expose à des amendes, mais cette pesée n'est pas toujours possible. D'ailleurs, à un certain moment, quand notre collègue Nicolas Steinbach était là, la balance était défectueuse, pesée-là. C'est quand même très intéressant de voir comment on s'y prend, dépendamment de la situation dans laquelle on se trouve. On peut écouter là-dessus l'agente fédérale des pêches, Caroline Savoie.
3: On va s'assurer que le homard qui est dans les bateaux des pêcheurs...
2: Ce n'est pas Caroline Savoie, malheureusement, c'est la mauvaise clip que j'avais faite. C'était Gabrielle Arbert qui disait « on va s'assurer que le homard... »
0: Il n'y a rien à voir avec la chanteuse.
2: Non, absolument pas.
0: Ce n'est pas la même personne.
2: Elle dit « comment on fait pour s'assurer que ce que le pêcheur dit, c'est vrai, qu'il n'y a pas de pesée, même s'il n'y a pas de pesée. » Habituellement, avec notre expérience, on est quand même capable à peu près de savoir, avec le journal de bord, ça fait bien du sens, oui ou non, que ça serait 125 livres de homard comme estimé. Donc, c'est quand même intéressant. Donc, je rappelle, là, jusqu'à 30% des prises de homards qui n'étaient pas déclarées en Atlantique en 2024. Donc, on observe une autre réalité aussi. N'importe où, entre 5 et 10%, c'est quand même beaucoup moins pire de nos jours. Donc, ça baisse un peu.
0: Oui,
2: absolument.
0: Sensibilisation aidant, mais aussi l'impatience de certains pêcheurs qui ne cautionnent pas ce type de démarche-là. En tout cas, pour les voix relatives à ce reportage, ce sera au Radio-Journal tout à l'heure à 6h30. Merci beaucoup, Steve. Alors, les températures se situent entre 7 et 11 degrés ce matin. Et puis, la pluie s'en vient. Là. Je vous donnerai le détail après le bulletin de Steve. Là. Je dirais de 10 à 20 mm, mais jusqu'à 25 mm sur le sud-ouest, surtout aujourd'hui. Il n'y a pas de bulletin jaune ou quoi que ce soit, mais ça va tomber pas mal ici et là au cours de la journée. Donc, j'arrive vers vous, Louis-Philippe, l'Association des chefs pompiers, ses membres de partout dans la province. C'était à Moncton en congrès annuel. Effectivement, en prévention des feux de de forêt, on peut le comprendre, que ce soit à l'ordre du jour, mais exactement, aussi recrutement, ressources qui sont ou pas accessibles. Mm-hmm. Et puis là, on est dedans, là, la ouais, saison des feux de forêt. La prévention est de mise.
1: Oui, exactement. C'est le sujet qui se discute dans les casernes de toute la province. Comment faire face à un incendie avec de grande envergure, un gros feu de forêt dans notre communauté? On a eu depuis 10-15 ans toutes sortes d'exemples au pays de comment ça peut déraper un gros feu de forêt qui rase des régions puis avoir des conséquences assez importantes. Alors, on va être prêt. On va écouter Serge Caouette, qui est chef pompier de Saint-Quentin, pompier volontaire depuis 28 ans quand même.
4: Définitivement, je pense que ça va être une nouvelle réalité dans la province. C'est toute l'information qu'on va venir chercher ici. Nous autres, on rapporte ça à nos municipalités, à nos brigades. Puis je pense que la meilleure façon d'aider dans les feux de forêt, c'est de justement faire de la prévention, donner l'information à notre communauté, à nos citoyens. La façon la plus efficace d'éviter les feux de forêt, bien, c'est ça. C'est quand le monde sont sensibilisés, ça aide beaucoup parce que c'est pas quelque chose qui est facile à combattre des incendies de forêt.
1: Il pense que la province est mieux préparée puis se réjouit de l'expérience acquise l'an dernier, mm-hmm, notamment avec l'équipement de protection de bâtiment qu'il a pu tester pour la première fois. Parce que je l'ai dit, ça fait 28 ans qu'il est qu'il combat des incendies. Il n'avait jamais fait ça avant de combattre des feux de forêt. Alors, vous voyez, mm-hmm, une première atout. C'est une brigade qui est davantage formée pour les feux de bâtiment.
0: C'est sûr. Puis les feux de forêt apportent ce défi supplémentaire pour nos brigades de nos communautés qui reposent souvent que sur des pompiers volontaires.
1: Ben oui, et les pompiers volontaires, ben comme tout le monde, hein, ça se promène l'été, ça prend des vacances. Oui. On va écouter Serge Caouette de nouveau.
4: Saint-Quentin, on est uniquement une brigade de pompiers volontaires. Fait qu'on est sur appel. Présentement, j'ai 26 membres dans mon service d'incendie. Mais on sait que l'été, c'est un défi parce que là, les roulottes, puis les chalets, puis les vacances, puis notre situation géographique aussi, c'est comme entraide. On a une brigade voisine qui est Kedgwick. On est limité dans le personnel, mais aujourd'hui, avec les applications qu'on a, puis on se tient quand même au courant. Comme exemple, en fin de semaine, ben toute la brigade est au courant qu'on est parti. On met qu'on n'est pas disponible. Puis, fait que des fois, il y en a qui vont rester un peu plus proches parce qu'ils savent qu'il y a moins de monde en place.
0: Oui, tout un déploiement d'effectifs. D'ailleurs, il y a des questions de recrutement, Louis-Philippe.
1: Et ouais, c'est toujours difficile. Hein? C'est précieux d'avoir une brigade prête à intervenir rapidement en tout moment. Et ils sont pas très, très bien payés, les pompiers volontaires. Là. Ils ont il y a un petit peu d'argent qui rentre là-dedans, mais on ne fait pas ça pour le portefeuille. Là. On fait ça parce qu'on veut protéger notre communauté. Roger Pitt, et premier vice-président de l'Association des chefs pompiers du Nouveau-Brunswick, chef pompier de Rogersville aussi. Il parle des difficultés de recrutement, puis ce qu'on fait finalement pour peut-être essayer de recruter d'autres types de personnes dans la société.
5: C'est difficile. Les personnes sont plus occupées, mais il faut être plus créatif dans nos efforts de recrutement, que ça soit... traditionnellement, c'était des gros jeunes avec des gros bras qui voulaient défoncer des portes. Mais au jour d'aujourd'hui, on reconnaît que notre population ne ressemble pas à ça, notre démographique. On essaie d'avoir nos brigades plus ressembler à nos communautés. C'est-à-dire qu'il y a des personnes retirées qui sont capables de nous apporter beaucoup d'expertise sur plus les côtés administratifs ou techniques. C'est sûr que ça prend encore des jeunes personnes, mais même le côté des femmes, on a du travail à faire là-dessus. On est au-delà des 25% de femmes dans le service de la province, mais c'est loin d'être 50% de représentatifs de notre démographie actuelle. Les nouveaux arrivants, on essaie de les attirer. Ils veulent aider eux autres aussi, ça fait. Il faut aller les trouver.
1: Roger Pitt, qu'on entendait parlant recrutement. Allez voir le portrait de Pauline Abel sur le web. Hein. Toujours prête, une jeune pompière de Rogersville veut protéger sa communauté. C'est vraiment très encourageant là, comme très, très bon article. C'est un portrait de Michaela, je pense comme ça qu'on prononce son nom, Godette, 20 ans, pompière volontaire depuis l'âge de 18 ans. En plus de travailler à temps plein à la bibliothèque publique de Rogersville, c'est une passionnée de littérature qui est aussi instructrice civile dans les cadets de l'air. Donc, lorsqu'on parle de la nouvelle génération de pompiers volontaires, pompières volontaires, ben écoutez, là, on a vraiment un bel exemple. Ça, c'est sur le web. Puis, ironiquement, lorsqu'on parle de recrutement, je pensais pas que ça faisait ça, là, mais la situation actuelle, le fait qu'on a beaucoup parlé de feux de forêt l'an dernier, ben d'une certaine manière, ça aide le recrutement. Ça, c'est selon le prévôt de l'incendie du Nouveau-Brunswick, Michael Lewis, qui dit qu'on ne devient pas pompier pour rien faire, finalement, se tourner les pouces dans une caserne.
0: Oui, oui.
1: Même si on souhaite pas d'incendie, mais faire face à la menace, l'adversité, ben ça motive les aspirants pompiers.
6: Oh oui, absolument. Chaque année qu'on a quelque chose comme ça, soit que c'est des incendies de forêt ou n'importe quoi, c'est vraiment quelque chose d'intéressant. Le monde veut être progressif, veut trouver l'information. On trouve les mêmes choses avec les véhicules électriques. Quand ça a commencé, ça, c'est juste la nouvelle chose.
1: Je pensais pas voir le lien entre les feux de forêt et la réalité des feux de voitures en l'air des voitures électriques.
0: Je pense que ce qu'il veut,

0: ce qu'on comprend, c'est que quand ça occupe de la place dans l'espace public, qu'on en parle dans les médias, oui. veut pas sa place en lumière, une possibilité. Donc,
1: oui, qu'il y a quelque chose d'intéressant aussi oui. à s'intéresser. Tout ça. Donc, non, ça, j'ai trouvé ça intéressant. Beaucoup d'intervenants aussi qui ont dit, ben, utilisez l'application, le site Internet IntelliFeu. Oui, ça s'appelle oui. FireSmart en anglais. Et ça fait peut-être mal à voir, mais ce que ça fait, c'est que ça, en fait, ça permet de regarder c'est quoi les risques de notre maison. Puis lorsqu'on parle de, on veut pas être la personne qui met le feu, qui commence un incendie, mais des fois, on peut amener le feu à notre maison. Puis souvent, c'est parce qu'on a des arbres près de nos bâtiments. Vous savez, le fameux paillis en bois également. Mm-hmm. Il y a beaucoup de choses que l'on peut faire dans notre aménagement autour de notre résidence pour s'assurer que s'il y a un incendie à proximité, ben, le feu se rende pas jusqu'à chez nous. On dit tondre la pelouse, oui. enlever les matériaux inflammables situés à proximité, nettoyer les gouttières, les toits, parce que souvent, il y a des feuilles, des débris. Ça peut brûler, là, tout ça. Élaborer un plan d'évacuation familiale en cas d'incendie de forêt. Donc, il y a beaucoup de gens qui disent, allez visiter IntelliFeu.
0: Allez voir notre... IntelliFeu, c'est sur le web.
1: Je pense IntelliFeu, exactement. IntelliFeu, ouais. Puis aller sur notre site internet pour le portrait de notre pompière de Rogersville. Oui. Ça aussi, c'est vraiment très, très bien. Il y a plein de photos, puis c'est inspirant.
0: Belle histoire. Reportage de Pauline Abel. Eh bien, merci d'avoir fait le tour de tout ça, mon cher Louis-Philippe. Et puis, ouais, c'était zéro brûlage, là, d'ailleurs, toute la fin de semaine avec ce beau temps-là. Là, il y a de la pluie, donc... probablement que ça pourra changer le portrait en mi-semaine. Nous verrons. Mais on va rester en forêt, en quelque sorte. Maggie Savoie aime beaucoup chanter la forêt, la nature du Restigouche. Comme un arbre, c'est la pièce titre d'un de ses albums. D'ailleurs, elle est en spectacle cette semaine à Dieppe. Maggie Savoie.

0: Là, ce sera sur scène avec Maggie Savoie. C'est une formule de concert intime. Les artistes et le public sont sur la scène, celle de la caserne au Centre des arts et de la culture de Dieppe. Et donc, vous pouvez la voir le 28 mai, cette semaine, jeudi soir, si vous voulez, à la rencontre de Maggie Savoie. Alors, les nouvelles régionales s'en viennent, mais j'attire votre attention sur un super reportage qui a été placé en ligne ce matin au radiocanada.ca. C'est ce qu'on appelle un récit numérique avec une abondance d'images et un contenu plus en profondeur que les reportages que vous regardez peut-être au quotidien. Puis, on en a toujours d'excellents qui sont mis en ligne jour après jour. Et là, c'est l'appel des citoyens d'un État américain qui est devenu un peu pionnier de l'intelligence artificielle, l'Oregon, là où il y a des centres de données qui sont installés il y a des années maintenant, plusieurs années. Et ce que lance comme message les citoyens de l'Oregon à la planète entière, peut-être à nous aussi, Nouveau-Brunswick au Canada, exiger des entreprises qu'elles vous informent sur leur utilisation de l'eau potable, l'IA, une gestion de l'eau trouble. C'est un reportage d'Anaïs El-Boudjaini qui est en ligne depuis ce matin. C'est à plusieurs heures de la Colombie-Britannique, du Canada, mais il y a des similitudes géographiques entre la Colombie-Britannique et l'Oregon qui commencent à voir aussi fleurir en Colombie-Britannique des centres de données. On parle de souveraineté numérique en ce qui a trait au développement de ces infrastructures au Canada. Puis vous savez qu'il y en a été question au Nouveau-Brunswick aussi. Puis quand il est question de l'eau et de l'eau potable, c'est là où c'est important, disent les résidents rencontrés par la journaliste, de poser des questions. Et en Oregon, il y a un problème de transparence alors qu'il y a déjà des années qu'on a commencé avec l'installation de ces centres de données. Donc, je trouve que c'est un reportage important qui a été placé en ligne ce matin si le sujet vous intéresse. Voici maintenant nos nouvelles régionales. Il est 6h30.
1: Bonjour à tous, ici Steve Legault, voici les informations. Il y a 2 ans, le ministère fédéral des Pêches annonçait vouloir sévir contre les débarquements de homards non déclarés, dont les transactions se font souvent en argent comptant, directement sur les quais. Selon Pêche et Océan, jusqu'à 30 % de toutes les prises de homards n'étaient pas déclarées en Atlantique. Depuis, comment les agents fédéraux s'y prennent pour mieux surveiller la pêche et vérifier les cargaisons? Et est-ce que les mesures de surveillance fonctionnent réellement? Nicolas Steinbach est allé sur le terrain.
2: Les bateaux vont rentrer dans une vingtaine de minutes. On va faire des vérifications.
3: 5 mai, port de Caraquette. Ce sont les premières prises de homards de la saison de la péninsule acadienne et une partie de la baie des Chaleurs. C'est aussi un peu le début de la saison pour l'agent des pêches fédérales Gabriel Albert et son équipe.
2: On va s'assurer que le homard qui est dans les bateaux des pêcheurs reflète ce qui est dans leur journal de bord électronique. Fait que ça va être une priorité au début de la pêche pour nous.
3: Les agents vérifient les conditions de permis, l'identité du pêcheur et son port d'attache, la taille des homards pêchés. Après le débarquement, la cargaison de homards est ensuite pesée à quai. Si les chiffres ne coïncident pas, le pêcheur s'expose à des amendes. Mais cette pesée n'est pas toujours possible, comme aujourd'hui. La balance est défectueuse. L'agente fédérale des pêches, Caroline Savoie.
4: Habituellement, on est avec notre expérience, on est quand même
5: capable de voir.
4: On est quand même capable de savoir.
3: Normalement, la pesée est faite par l'acheteur de homards. Contrairement à d'autres pêches, il n'y a pas ou peu de vérification indépendante.
2: Avec, on a presque 650 pêcheurs dans la zone 23. J'ai parlé tantôt qu'on était une vingtaine d'agents des pêches. C'est difficile pour nous d'avoir les yeux partout.
3: Selon le fédéral, jusqu'à 30% des prises de homards n'étaient pas déclarées en Atlantique en 2024. Sur les quais, Gabriel Albert observe une autre réalité.
2: Puis c'est pas vraiment ça qu'on a observé, c'est beaucoup moins.
5: C'est combien ici?
2: N'importe où, entre 5 et 10 %.
3: Le défi est de taille, mais des renforts sont venus gonfler les rangs récemment. 5 nouveaux agents ont été embauchés au cours des 2 dernières années. Les moyens de surveillance ont aussi évolué. Pêche Océan a depuis cette année des drones et a l'intention de former 4 opérateurs prochainement. Ici Nicolas Steinbach, Radio-Canada, au quai de Caraquette.
1: L'avancement des travaux de construction d'une nouvelle école à Fredericton implique le déplacement de chevaux du site de l'exposition du Nouveau-Brunswick. La ville de Fredericton a vendu une partie de ce terrain au gouvernement provincial pour l'éventuelle construction d'une nouvelle école. Ray Tretiak, directeur général de l'exposition du Nouveau-Brunswick, indique avoir donné aux propriétaires de chevaux jusqu'à la fin de l'année pour reloger leurs animaux. La ville de Fredericton a exproprié le bail que l'exposition du Nouveau-Brunswick détenait sur la propriété et cela a permis à la ville de vendre une parcelle de 12 acres à la province pour la construction d'une nouvelle école, construction qui devrait débuter l'été prochain. Cela fait plus d'un an que Saint-Jean a adopté une modification de son règlement municipal afin d'inciter les propriétaires de grands immeubles d'appartements à s'inscrire au service de recyclage. La ville indique que pour l'instant, le service couvre 30 %

0: des immeubles de plus de 4 logements. Le personnel a récemment annoncé une nouvelle date limite pour les appartements, soit le 31 mai. Le directeur des travaux publics, Tim O'Reilly, explique que la ville privilégie actuellement la sensibilisation, mais qu'elle aura recours à des amendes pour inciter les immeubles d'appartements à s'inscrire éventuellement. Les services pour les immeubles d'appartements nouvellement inscrits débuteront au mois de novembre. La GRC du Nouveau-Brunswick a lancé un avertissement relatif à des vols de téléphones portables vendus via les réseaux sociaux. Les agents indiquent avoir récemment reçu des signalements de vendeurs qui se sont fait voler leur téléphone portable après avoir rencontré des acheteurs. Les enquêteurs précisent que ces vols impliquent généralement des personnes utilisant des faux comptes sur les réseaux sociaux pour organiser les rencontres. La police recommande à toute personne achetant ou vendant des articles en ligne de toujours convenir d'un rendez-vous dans un lieu public en pleine journée et de ne remettre l'article qu'une fois le paiement effectué. Et dans le domaine du sport, les Cyclones de Kodiak au volleyball se préparent pour le tournoi national des moins de 16 ans. C'est cette équipe qui, l'an dernier, avait été privée de sa chance d'un titre national parce qu'elle était du Nouveau-Brunswick, malgré une saison où elle n'avait pas perdu un seul match. Ce n'est pas le cas cette année, après un changement au règlement chez Volleyball Canada. Félix Arsenault a rencontré l'équipe.
1: Les Cyclones font leurs derniers préparatifs avant le tournoi national des moins de 16 ans. Et l'équipe est au sommet de sa forme, comme l'explique l'entraîneur John Clinch.
2: On est plus fort que l'année passée. On n'a rien perdu en Nouveau-Brunswick encore de notre âge.
1: L'an dernier, cette même équipe n'avait pas perdu une seule partie au niveau M15 et rêvait d'une chance de remporter un championnat national. Mais le système de classement de Volleyball Canada faisait en sorte qu'une équipe d'une petite province comme le Nouveau-Brunswick ne pouvait pas espérer devenir championne canadienne. Cette année, Volleyball Canada a modifié son système et les ont classés 19e, assez pour rêver à la médaille d'or.
2: Mais on a parlé avec Volleyball Canada avant. Ils ont dit qu'ils ont changé les règlements à base de l'année passée, qu'est-ce qui est arrivé à nous autres.
1: Zoé Arsenault des Cyclones a hâte d'affronter les meilleures équipes du pays.
3: On a la chance de compétitionner contre les grosses provinces. Puis je pense vraiment que cette année, on veut vraiment essayer de se prouver, puis on veut prouver que le Nouveau-Brunswick peut quand même créer des bonnes joueuses.
1: Les Cyclones s'envoleront en début de semaine vers Calgary pour le championnat national qui s'amorce jeudi, mais la Caratios croit aux chances de son équipe.
4: C'est certain que ce sera fun de classer dans le top 10 au Canada.
1: Ici Félix Arsenault, Radio-Canada, Moncton.
0: Voilà, imaginez être meilleur de votre province en raison d'un classement particulier. On peut pas se qualifier pour le championnat national. Donc, on est content du côté des Cyclones cette année.
5: Ça a été une déception.
0: Avec le changement de règlement, le 19e. Donc, c'est assez pour rêver une médaille d'or.
5: Je suis contente qu'on soit retourné aux nouvelles pour les Cyclones. C'était pas facile.
0: Gonflable.
5: Ouais, bravo, bravo. Merci beaucoup, Steve. Météo, aujourd'hui au Nouveau-Brunswick, de la pluie, un peu de répit. Le sol est très, très sec et la région qui sera le plus touchée, mais on ne parle pas d'alerte ou de bulletin jaune ou peu importe, il n'y a pas de couleur précise, mais il y a quand même de bonnes quantités de pluie. Pour le comté de Saint-Jean notamment, il pourrait tomber de 15 à 25 mm aujourd'hui. Des rafales jusqu'à 40 en mi-journée avec un maximum de 14. Pour la grande région de Fredericton, de 15 à 25 mm. Aussi, des vents cet après-midi, 14 également le maximum. Pour le sud-est du Nouveau-Brunswick et le Grand Moncton, c'est d'abord couvert. Tranquillement, en avant-midi, la pluie va débuter. On parle de 10 à 20 mm de pluie sur le grand territoire du comté de Kent, sud-est Moncton. Donc, selon où vous vous trouvez, ça va se situer entre 10 et 20 mm en termes de précipitations avec un maximum de 13. Maintenant, pour Grand Sault, Edmundston, Camolton et toutes les régions incluses dans les comtés de Victoria, Madawaska et Restigouche, un peu comme à Moncton, on commence avec un ciel couvert et puis c'est plus tard que la pluie arrivera. Puis, on parle de probabilité d'averse pour l'avant-midi, pluie intermittente, donc qui débutera en cours de journée et de 10 à 20 mm ultimement pourrait tomber sur le nord-ouest et le Restigouche après la journée d'aujourd'hui avec un maximum de 13. Et pour Miramichi, région chaleur et péninsule acadienne, c'est semblable, de 10 à 15 mm. Donc un petit peu moins de quantité de pluie. Des vents jusqu'à 60 km/h, les rafales le long de la côte. C'est pas facile, nos pêcheurs de homard. Il me semble qu'il y a eu beaucoup de journées de vent au cours des dernières semaines et j'ai vu quelques pêcheurs, aussi membres d'équipage, placer des vidéos dans les réseaux sociaux. Ça brasse sur l'eau par les temps qui courent. Maximum de 12 sur le nord-est, Miramichi, chaleur et péninsule acadienne. La nuit prochaine, je vous parlais des minimums la nuit, qu'on est encore loin de zéro, effectivement. La nuit prochaine, on parle de minimum entre 9 et 13. Et demain, on retrouve des maximums de saison, là, entre 15 et 20 degrés. Ça montera peut-être jusqu'à 22 dans certaines régions. Et ce sera aussi demain le retour du soleil. Donc, une bonne pluie aujourd'hui. Demain, on parle d'alternance soleil et nuages. Mais cette semaine, ça va être en dentille. On va avoir aussi un retour de la pluie plus tard cette semaine. Mais vous le savez, on le répète, on le dit tout le temps, nous en avons bien de besoin de cette pluie. Donc, les températures déjà intéressantes pour l'heure de la journée, 11 en moyenne dans la péninsule acadienne, de même que dans la région chaleur. Dans le Restigouche, on est à 9 degrés, 10 dans le nord-ouest. À Moncton, 9 degrés dans la région de Miramichi, 11 et il fait 9 degrés à Saint-Jean. Les bateaux dans la baie, la belle chanson de Petit Béliveau.

Les bateaux dans la baie avec Thibé Liveau et je vous rappelle, bon reportage de Nicolas qui est en une de notre site. Je vous en glisserai un mot à la revue de presse, le portant, parce que oui, il est allé proche des baies, proche de l'eau avec les agents de pêche parce qu'on veut faire échec à la pêche illégale. Donc, il est allé sur le terrain avec ceux-ci, avec les agents de pêche et je vous en parle dans un tout petit moment. Voici un rappel des moyens de nous joindre à la matinale pour nous proposer un sujet de chez vous, parler de votre communauté. Ici, la matinale à Commercial, Radio Trade-Union Canada. Vous pouvez aussi employer la bulle de conversation dans l'application audio ou nous envoyer un message texte. C'est facile et rapide au numéro 1-800-561-1561. Y a-t-il parmi vous des usagers du YMCA du Grand Moncton? On organise une course inclusive samedi qui vient, 30 mai, à Moncton. Alors, inclusive dans la mesure que vous pouvez courir, marcher, rouler...

0: Tous sont bienvenus. Le parcours, il est conçu pour soutenir les participants, peu importe leur niveau de capacité. Et c'est complètement gratuit, avec un but précis. Et pour nous en parler, je reçois en studio Alex Rosnacki, qui est directeur senior du développement et philanthropie au YMCA du Grand Moncton. Merci d'être avec nous ce matin, Alex.
1: Merci de m'accueillir.
0: Alors, plusieurs courses sont organisées pendant l'été. Là, c'est sûr, dès que le beau temps prend jusqu'à presque l'hiver, et pour les plus intrépides, il y en a sûrement l'hiver aussi. Mais là, celle-là, elle a quelque chose de particulier. Là. On n'y va pas pour faire un meilleur temps, on n'y va pas non plus pour se qualifier pour Boston, mais on y va pour bien connaître son YMCA. C'est bien ça?
1: C'est ça. Dans le fond, comme vous savez, le YMCA, c'est un espace communautaire inclusif. On est heureux d'accepter tous les gens qui désirent pratiquer un mode de vie sain, tant physique que mental. Via, comme vous avez mentionné, via notre course inclusive, on cherche vraiment à rappeler que cette vision de nos centres communautaires et notre présence dans la région, où tout le monde est accepté, peu importe vos capacités physiques.
0: Et ça se passe où, précisément?
1: Ça va être au YMCA Moncton Nord. Okay. Donc, à ne pas confondre avec le YMCA sur War Veterans. Mm-hmm. Donc, c'est situé au 70 Twin Oaks, près du Moncton YMCA Nord.
0: Est-ce que c'est la première fois qu'on propose cette formule-là?
1: La formule gratuite pour sensibiliser les gens sur nos programmes communautaires, oui, absolument.
0: Parce qu'on se le disait juste avant d'entrer en onde, c'est pas juste un gym et une piscine, le YMCA. C'est effectivement une gamme de programmes qui gagnent à être connus, diriez-vous, avec la population qui change dans le Grand Moncton. Est-ce qu'il y a encore beaucoup de sensibilisation à faire?
1: Absolument. Dans mon rôle, les gens vont souvent nous interpeller puis nous parler, tu sais, nous mentionner mes enfants ont pris des cours de natation au YMCA. Je m'entraîne au YMCA, c'est un excellent gym, puis on adore ça, entendre ces commentaires-là. Mais pour nous, on veut toujours rappeler les gens que le YMCA va toujours adapter ses services aux besoins de la communauté. Mm. Tant, par exemple, pour les services qu'on va offrir, les services rebranchés pour les gens en situation d'itinérance. On a des problèmes pour des programmes pour les gens plus âgés, pour les enfants, pour les jeunes, les ados, peu importe l'âge.
0: Et donc là, de rendre cette course-là gratuite et, comme je le disais, accessible, alors si on est en fauteuil roulant, déambulateur, athlète ou pas, on veut que tous se sentent bienvenus. Est-ce que d'emblée, vous croyez que vous allez réussir à réunir un petit peu tout le monde avec ce rendez-vous-là?
1: Absolument, absolument. À date, on remarque que le feedback a été très, très positif. Les gens nous interpellent au YMCA, nous disent qu'ils ont vraiment hâte. Certains gens, par exemple, sont à mobilité réduite, puis m'ont mentionné qu'ils sont vraiment fiers d'avoir accès à ce type d'événement-là. Sur papier, on dit que c'est un 5 km, mais autrement, les gens peuvent faire 2,5 km. Les gens peuvent se retourner bord après, peut-être 100-200 mètres, si pour eux c'est suffisant. Ça. Mais c'est vraiment basé sur leur capacité, sur quoi ils sont à l'aise. Puis les gens, je pense, en général, ça va être un très beau événement. Je pense que les gens ont très, très hâte
0: d'ailleurs, participer. Oui, parce que là, c'est une chose, bon, comme vous le dites, la distance, peu importe, là, si on veut faire 5 km, super. Mais est-ce qu'il y a des activités autour? Ça va ressembler à quoi, l'événement de la course comme tel?
1: Donc, l'événement va être à 10 h le matin, ce samedi, donc le 30 mai. Les gens vont se recueillir, on va offrir des bouteilles d'eau aux gens, on va avoir aussi des collations, on va avoir un petit discours sur ce qu'est le YMCA. Puis par là, de ce moment-là, la course va commencer. Puis il n'y a pas de limite de temps, les gens prennent leur temps. On a déjà un sentier prédéterminé qui est approuvé par la ville, donc on est très, très hâte d'accueillir les gens.
0: Vous diriez que, puis peut-être qu'il n'y a pas de chiffre précis, mais qu'on réussit à joindre combien de gens avec les deux YMCA dans le Grand Moncton?
1: Présentement, si je ne me trompe pas, on est environ à 8500 membres inscrits sur le YMCA. De là, on offre aussi de l'assistance financière. Donc, les gens, peu importe leur braquette salariale ou leurs ressources, les gens peuvent... ils vont toujours avoir l'option de pouvoir joindre le YMCA, peu importe leur
0: moyen. Oui, la capacité de payer. Et c'est aussi au cœur de la mission du YMCA. Donc, c'est un événement communautaire, entièrement inclusif, participation gratuite. Et puis, je vois aussi que les pauses sont prévues, pas de limite de temps. Ça, vous insistez là-dessus parce que vous l'avez évoqué, là, je veux dire, il y a un phénomène depuis les dernières années avec la multiplication des courses et c'est magnifique. Les gens prennent leur santé en main, bravo.

0: Mais ça peut exclure une grande partie de la population, ce qu'on a comme format de course dans la norme des choses, là.
1: Non, je suis d'accord avec vous. C'est certain que les courses peuvent toujours, même quand on dit le mot course, ça
0: oui,
1: va toujours.
0: C'est intimidant.
1: C'est toujours intimidant, absolument. Puis nous, c'est ça qu'on veut rappeler les gens. Ça peut être un. Peut-être à vouloir prendre, prendre cette activité-là en main, commencer comme tranquillement, pas vite, ouais, à développer ses. Sa forme, puis développer ses moyens.
0: Les distances n'ont pas besoin de se compter en kilomètres,
1: ça,
0: quand on commence. Hein? Donc, je vous souhaite du beau temps, beaucoup
1: merci
0: de monde.
1: Beaucoup.
0: Quel serait votre souhait pour dire on a mission accomplie là, en termes de participants?
1: C'est une bonne question. Présentement, on est environ à 175 ans d'inscription. Je vous dirais, si on atteint 200, 250, ça va être un très beau événement. Mais déjà, c'est un succès pour nous. On a vraiment hâte d'accueillir les gens.
0: Alors, à samedi prochain. Merci beaucoup, Alex Rosnacki, d'être passé en studio. À une prochaine.
1: Merci
0: beaucoup. Je recevais le directeur senior au développement et à la philanthropie au YMCA du Grand Moncton. Il est 6h49 déjà. OK, alors, on va parler une petite seconde du prix du diesel, parce qu'il inquiète de nombreux agriculteurs au Nouveau-Brunswick qui doivent aussi composer avec une augmentation des prix des engrais, n'est-ce pas? Joël Lamarche est deuxième vice-président de l'Alliance des agriculteurs du Nouveau-Brunswick.
2: Alors, il va y avoir une grosse, grosse pression sur les fermes de la province pour justement à cause de ça. Là, j'ai l'impression qu'il va peut-être avoir des faillites peut-être la prochaine année ou les prochaines années. Ça va être un coup dur à encaisser là, pour plusieurs fermes qui sont moins solides financièrement. La crise qu'on vit comme celle-là, c'est mondial. Hein. C'est pas juste nous autres ici au Nouveau-Brunswick ou au Canada qui la vit. Il reste à voir la manière que les gouvernements vont prendre pour supporter leurs fermes. Puis si les moyens sont plus gros dans d'autres pays que nous autres, ça risque de nous affecter plus, là.
0: Joël Lamarche de l'Alliance des agriculteurs du Nouveau-Brunswick. Donc, la flambée des prix en raison du conflit au Moyen-Orient arrive à un bien mauvais moment en pleine saison des semences. Christian Michaud est copropriétaire de la ferme Michaud à Bouctouche.
3: À deux piastres quelque chose du litre, tu vois, rasis-moi les tounis sortir par l'exhaust. Plus un exemple, un tracteur qui est derrière moi, c'est comme 200 piastres de plus pour le remplir, c'est sûr, qu'avant. Fait que tu fais ça une couple de fois par semaine, ça va augmenter vite. Puis malheureusement, on est le printemps, puis on peut pas choisir, on peut pas attendre. Il faut travailler le sol, puis il faut planter, puis il faut que ça soit fait parce que tous les jours comptent tout de suite.
0: Oui, pas juste les petits jardiniers amateurs comme vous et moi, là, mais ceux qui vivent de l'agriculture. Oui, chaque moment compte, ce sont des jours occupés. Donc, l'impact de la hausse du carburant, des engrais, pourrait se faire sentir jusqu'au prix des aliments, c'est sûr, jusque dans les paniers d'épicerie. En attendant, les agriculteurs se croisent les doigts pour que la météo soit de leur côté cette année. Et on leur souhaite, bien évidemment, la même chose. Alors, je faisais allusion tout à l'heure au reportage de Nicolas qui se retrouve en une du Radio-Canada à Acadie. Il lutte contre le marché noir du homard. Vous vous souvenez, il y a 2 ans, Ottawa annonçait vouloir sévir contre les débarquements de homard non déclarés. Il y a eu les grands reportages d'enquête aussi. Ça a fait énormément jaser. On a produit des entrevues sur le sujet, mais Nicolas est allé sur le terrain pour constater ce qui avait changé dans le quotidien des agents de pêche de la côte néo-brunswickoise. Donc, c'est rendu sur les quais à leur côté. Ça demeure un problème, dit-il d'emblée, le marché noir sur nos quais. Mais sur le terrain, on continue le travail pour tenter d'enrayer la pratique. Alors, superbe photo de nos belles régions, de nos beaux quais et des acteurs de la pêche au micro de Nicolas Steinbeck. Vous pouvez voir ça sur l'appli Info de Radio-Canada ou sur notre web. Il y a aussi nos collègues de CBC qui s'intéressent au recyclage dans les blocs appartements. Si vous vivez dans un bloc appartement, avez-vous posé la question au propriétaire? Qu'est-ce que vous faites pour nous donner accès au recyclage, au tri des matières? Parce que c'est pas gagné, hein? Puis à Saint-Jean, on a décidé qu'on allait aller de l'avant, on allait imposer, ou plutôt proposer une façon de faire, mais on résiste beaucoup. Les immeubles, les appartements les plus gros résistent encore, même s'il y a un règlement municipal. Et donc, on voit que les habitudes, c'est pas facile à changer. Et je serais curieuse de vous entendre si vous vivez dans un bloc appartement. Qu'est-ce qu'on vous dit sur ce qu'on fait de ce que vous envoyez dans la trappe? Parce qu'est-ce qu'il y a le tri du sac blanc, du sac vert, du sac bleu. Et même dans les immeubles où on travaille en ce moment, on se la pose la question parfois en plaçant dans les bons sacs ce qu'on doit trier. C'est pas gagné. Et puis, en une de l'Acadie Nouvelle ce matin, on retrouve les Snowbirds, que vous avez vu d'ailleurs peut-être au Grand Prix, si vous les avez regardés, si vous avez regardé le début du Grand Prix. Il y a eu une envolée. Trois haltes au Nouveau-Brunswick avant une pause jusqu'en 2030. C'est le Grand Prix du Canada. Hier, on l'évoquait un petit peu plus tôt avec Steve. Et puis, on rappelle justement qu'on va changer d'appareil. Puis tout ce que ça requiert comme mouvement avec les pilotes, ben, ça prend le temps que ça prend. Donc, on pourra les voir chez nous cet été et c'est tant mieux. Et quand le printemps rime avec contrôle policier accru, ah, il fait beau, il fait chaud, les fenêtres sont baissées, on va trop vite. Ah, ben, attention, la police vous attend dans le détour. Et puis, c'est un rappel qu'on vous fait. Et on trouve aussi en une du journal une photo de la collation des grades à Edmundston. Le nombre de diplômés en baisse, titre le journal. Et aujourd'hui, le Telegraph Journal revient sur cette histoire. On en avait parlé la semaine dernière. Manière de procéder en intervention avec des personnes sur le terrain pour les employés paramédicaux d'Ambulance Nouveau-Brunswick qui peuvent désormais administrer un médicament pour éviter les thromboses, pour dissoudre les caillots. Et puis, ben, ça peut faire la différence entre la vie et la mort. Et donc, tous le voient d'un bon œil. Ali Chouinard qui est de nouveau avec nous, culturel. Bonjour, Ali.
4: Bonjour.
0: Ce matin, à votre menu, Lina Boudreau. Lina qui nous revient avec un sixième album.
4: Oui, l'album Ciel Rouge qui comprend 9 nouvelles chansons et 2 reprises de classiques acadiens. L'album est disponible sur les plateformes numériques depuis hier. Et là, on peut entendre Lina Boudreau nous parler un peu de ce projet.
5: Je pense que mes racines vont sortir. Il y a des road songs qu'on appelle pour rouler dans son auto. Il y a de la guitare électrique. Il y a aussi beaucoup de sensibilité. J'ai une chanson que j'ai écrite avec Richard Séguin. J'en ai un autre qui est avec Nelson Mainville qui a écrit avec beaucoup de monde. Puis il y a un mélange de différentes influences sur cet album-là.
4: Et tout cet album a été enregistré en Acadie, justement, avec toutes les équipes qui se sont déplacées pour enregistrer cet album. Et Lina Boudreau fera également 3 lancements au Nouveau-Brunswick, accompagnée de 4 musiciens pour justement présenter ce nouveau projet à sa région en Acadie. Et en dernière heure, les artistes du Nouveau-Brunswick sont invités à s'inscrire pour recevoir leur accréditation d'artiste professionnel. Ça vient suite à la loi sur le statut de l'artiste. Donc, j'aurai plus de détails en dernière heure d'émission.
0: Absolument. Puis Lina qui me disait justement, ça commence ce soir là, à Caraquet, 5 à 7, au Grain de folie pour le lancement pour les gens de Caraquet. Bon, on redonnera les autres dates un petit peu plus tard, certainement. Merci beaucoup, Ali.
4: On se
0: retrouve plus tard. Alors, c'est la fin de cette première heure. Avant d'entendre nos nouvelles au sommet de l'heure nationale et internationale, on revient sur cette histoire des cyclones de Kodiak au volleyball. Steve, les cyclones se préparent pour le tournoi national des moins de 16 ans. On a hâte de montrer ce qu'on a dans le corps.
6: Oui, parce que c'est cette équipe qui, l'an dernier, avait été privée de sa chance d'un titre national parce qu'elle était du Nouveau-Brunswick. Malgré une saison où elle n'avait pas perdu un seul match, le système de classement de Volleyball Canada faisait en sorte qu'une équipe d'une petite province comme le Nouveau-Brunswick ne pouvait pas espérer devenir championne canadienne. Cette année, Volleyball Canada a modifié son système, les ont classés 19e, assez donc pour rêver à la médaille d'or. Zoé Arsenault des Cyclones a hâte d'affronter les meilleures équipes au pays.
7: On a la chance de compétitionner contre les grosses provinces. Puis je pense vraiment que cette année, on veut vraiment essayer de se prouver, puis on veut prouver que le Nouveau-Brunswick peut quand même créer des bonnes joueuses.
6: Et puis, il y a Mila Karatios qui croit aussi aux chances de son équipe. Elle dit, c'est certain que ce serait le fun de nous classer dans le top 10 au Canada. Donc, on est gonflé à bloc. On a quelque chose à prouver. Puis, on veut montrer à tout le monde que c'est pas parce qu'on vient du Nouveau-Brunswick qu'on est moins bonne que les autres équipes au Canada.
0: Et puis, il y en a une qui est capable d'incarner ça. C'est Geneviève Lalonde, qui a été sur les plus hauts plateaux de compétition puis qui a été intronisée en fin de semaine au Temple de la renommée sportive. Et on va la recevoir en studio ce matin après 8 heures. J'ai hâte de discuter avec Geneviève qui nous a fait vivre des Jeux olympiques, des championnats du monde, qui franchement a toute une carrière, j'ai le goût de dire, derrière elle, mais avec une précaution, parce que j'ai l'impression que ça ne va jamais vraiment la quitter, le sport. Et puis, on en profite de ce passage à l'émission pour prendre de ses nouvelles, ce qui se passe, la vie de famille, la vie hors du steeplechase. Et donc, j'ai hâte de la recevoir. Ce sera vers les 8h10 ce matin. Et puisqu'on parle de nos grandes athlètes, Je ne sais pas si vous avez remarqué dans les émissions qui ont tourné autour du Grand Prix de Montréal, qu'il y avait une de nos athlètes de chez nous qui était invitée.

0: dans la zone privilégiée, là, probablement invitée par une écurie ou par un commanditaire. Courtney Sarrault.
1: Ah oui, évidemment. Ben
0: était
1: oui.
0: Là. Oui.
1: Elle est un peu partout. Hein?
0: Oui. Elle était invitée dans toutes les grandes occasions. Je pense que quand on arrive à ce plateau de compétition avec ce qu'elle a récolté au dernier jeu.
1: Médaillée olympique.
0: Ouais, après, les invitations viennent peut-être plus facilement. J'avais remarqué dans les réseaux sociaux qu'elle indiquait qu'elle était là. Elle avait placé un commentaire dans le sens « ça va vite ». Elle connaît ça, la vitesse, quand même, quand on est sur deux patins en patinage de vitesse. J'avais trouvé ça pas mal. Puis, dans l'émission pré-course, où il y a les journalistes spécialisés qui font le voyage, des chaînes spécialisées, circuler par un moment donné, hey, c'est Courtney Sarrault, ça, qui est là, juste là, sur...
1: Comme si de rien n'était.
0: Ben oui, qui est tout près des écuries puis des coureurs de F1 qui avaient brillé leurs pneus, hein, parce qu'ils étaient au Canada puis il pleuvait. Ils faisaient bien attention.
1: Pour les garder au chaud.
0: Oui. Bref, nous allons entendre ensemble les nouvelles nationales et internationales. Puis je vous invite à rester là pour la suite de votre matinale du lundi matin, 25 mai. J'espère que vous allez bien.
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3: Christine Fréchette va annoncer aujourd'hui des mesures pour réduire le fardeau financier des Québécois. Son ministre des Finances estime avoir la marge de manœuvre nécessaire pour payer les promesses de la première ministre.
4: On est autour de 220 millions par année pour tout ce qui est annoncé.
3: Le projet informatique Votre Santé dans la mire de l'Autorité des marchés financiers. Une firme américaine a recommencé sans appel d'offres le mandat déjà réalisé par une compagnie québécoise. Et vaste mobilisation à Gatineau afin d'organiser un grand rassemblement pour regarder les matchs du Canadien de Montréal. Une initiative interdite par la Ligue nationale de hockey. Bonjour, ici Mathieu Bellumeur. Bienvenue au Radio-Journal. La première ministre du Québec, Christine Fréchette, va annoncer cet après-midi de nouvelles mesures pour aider les Québécois à faire face à l'augmentation du coût de la vie. Jean-Philippe Robillard est avec nous. On s'attend, Jean-Philippe, à ce qu'elle annonce l'abolition de la taxe de vente sur certains produits.
5: Oui, alors Mathieu, que tout augmente, que tout coûte de plus en plus cher, selon les informations que mes collègues ont obtenues à la colline à Québec, la première ministre Fréchette va mettre en place une série de mesures pour réduire les effets de l'inflation du coût de la vie sur le portefeuille des Québécois. En plus d'abolir la TVQ sur plusieurs produits d'épicerie, ça pourrait par exemple être entre autres sur les fruits et légumes, Christine Fréchette va aussi annoncer aujourd'hui qu'elle réduit le coût d'immatriculation et qu'elle met en place une aide supplémentaire pour les moins nantis. À elle seule, l'abolition de la TVQ sur certains produits d'épicerie, c'est une mesure qui va coûter 100 millions de dollars par année au gouvernement. Et contrairement à cette mesure, la réduction de l'immatriculation et l'aide pour les moins nantis, ben ça sera, sans Mathieu, deux mesures exceptionnelles, deux mesures qui ne seront pas renouvelées l'an prochain.
3: Et la question qu'on peut se poser, est-ce que le gouvernement a la marge de manœuvre nécessaire pour ces annonces?
5: Oui, parce qu'on apprenait en fin de semaine que le ministre Éric Girard lui avait récemment envoyé un courriel pour la rappeler à l'ordre, pour dire à Christine Fréchette que les Québécois souhaitent une première ministre responsable qui ne dépense pas à tout vent. Mais dans une entrevue accordée à mes collègues Sébastien Beauvais et Véronique Prince, le ministre des Finances, Éric Girard, estime avoir la marge de manœuvre nécessaire pour dépasser le montant de 250 millions de dollars qu'il a prévu dans son dernier budget.
4: On est autour de 220 millions par année pour tout ce qui est annoncé. Et on a la marge de manœuvre pour faire ça. Et il faut être conscient là, que dans un budget de 165 milliards de dépenses au Québec, là, alors 250 millions par année, je pense que c'est 0,2% de dépenses, c'est pas beaucoup.
5: Mais ce qu'on ne sait pas, ce que le ministre Girard a refusé de révéler, c'est à quel point il peut se permettre de dépasser la limite de la somme réservée.
3: Merci Jean-Philippe.
5: Merci, au revoir.
3: Toujours au Québec, Radio-Canada a appris qu'un autre projet informatique en santé est dans la mire des enquêteurs de l'Autorité des marchés publics. Le développement du portail Votre Santé, qui doit servir à la prise de rendez-vous médicaux, a été retiré à une compagnie québécoise pour être confié à une firme américaine et ce, sans appel d'offres. Santé Québec assure toutefois que tout a été fait dans les règles. Thomas Gerbet.
6: Le portail Votre Santé est une promesse électorale de la coalition Avenir Québec lors de la dernière élection. L'idée, c'est de permettre à tous les Québécois d'obtenir des rendez-vous médicaux en indiquant sur une plateforme virtuelle

0: leurs besoins pour être orientés vers la bonne ressource. Nous avons parlé à 5 sources qui travaillent pour Santé Québec, le gouvernement ou le privé. Toutes ont été ou sont encore impliquées dans le développement et la surveillance de ce projet. Elles dénoncent des irrégularités dans la gestion contractuelle. À l'origine, c'est la firme québécoise Aquinox qui avait obtenu le mandat pour créer le portail, un contrat de 16 millions de dollars de gré à gré en 2022. Mais 2 ans plus tard, en 2024, la solution développée n'a pas satisfait Québec, pour une raison encore inexpliquée. Les autorités ont donc donné un mandat à une firme américaine, Accenture, pour refaire le travail. Mais plutôt que de procéder avec un appel d'offres, le mandat a été inséré dans un contrat qui existait déjà. Selon nos informations, des enquêteurs de l'autorité des marchés publics ont posé des questions à des témoins à ce sujet. Santé Québec affirme que tout a été fait dans les règles et la légalité. Depuis, la société d'État a eu des difficultés avec le nouveau développeur américain et son produit. En conséquence, le déploiement du portail Votre Santé a 2 ans de retard et il ne sera pas pleinement déployé dans la province avant l'automne. Ici Thomas Gerbert, Radio-Canada, Montréal.
1: À Ottawa maintenant, les députés sont de retour à la Chambre des communes aujourd'hui pour la dernière ligne droite avant la pause estivale. Au cours des prochains jours, les élus vont débattre notamment du projet de loi visant à mettre en œuvre la mise à jour économique du printemps. Le premier ministre Mark Carney ne passera pour sa part qu'une partie de la semaine à Ottawa puisqu'il doit se rendre à New York mercredi et jeudi. L'Iran réitère ce matin qu'il y a eu des progrès dans les négociations avec les États-Unis pour mettre fin à la guerre, mais Téhéran écarte l'espoir d'un accord imminent. Un porte-parole du ministère iranien des Affaires étrangères a précisé que les deux camps sont parvenus à s'entendre sur une grande partie des questions en discussion, mais il a accusé Washington d'envoyer des signaux contradictoires. Le directeur du Centre d'études et de recherche sur le monde arabe et méditerranéen, Hasni Abidi, demeure lui aussi prudent.
2: On constate une percée dans les négociations, mais des négociations pour parvenir surtout à un accord, à un protocole d'accord pour un cessez-le-feu et reporter les questions clivantes, les questions complexes, critiques, comme l'avenir de l'uranium enrichi, à des négociations beaucoup plus importantes. Il est illusoire de croire que ces questions peuvent trouver une solution dans un délai très court.
1: En fin de semaine, Donald Trump avait annoncé qu'un accord de paix avec l'Iran était sur le point d'être conclu, mais quelques heures plus tard, le président a fait marche arrière annonçant qu'il ne voulait pas précipiter la conclusion d'une entente avec l'Iran. Dans l'est du pays, maintenant, des agents du ministère des Pêches et Océans sont à l'œuvre pour sévir contre les débarquements de homards non déclarés. Selon le ministère, jusqu'à 30 % de toutes les prises de homards n'étaient pas enregistrées en Atlantique. Nicolas Steinbach est allé à la rencontre d'agents qui luttent contre le braconnage.
3: Les bateaux vont rentrer dans 20 minutes, on va faire des vérifications.
4: 5 mai, port de Caraquette. Ce sont les premières prises de homards de la saison de la péninsule acadienne et une partie de la baie des Chaleurs. C'est aussi un peu le début de la saison pour l'agent des pêches fédérales Gabriel Albert et son équipe.
3: On va s'assurer que le homard qui est dans les bateaux des pêcheurs reflète ce qui est dans leur journal de bord électronique. Fait que ça va être une priorité au début de la pêche pour nous.
4: Les agents vérifient les conditions de permis, l'identité du pêcheur et son port d'attache, la taille des homards pêchés. Après le débarquement, la cargaison de homards est ensuite pesée à quai. Si les chiffres ne coïncident pas, le pêcheur s'expose à des amendes. Mais cette pesée n'est pas toujours possible, comme aujourd'hui. La balance est défectueuse. L'agente fédérale des pêches, Caroline Savoie.
5: Habituellement, on est avec notre expérience, on est quand même capable de savoir.
4: Normalement, la pesée est faite par l'acheteur de homards. Contrairement à d'autres pêches, il n'y a pas ou peu de vérifications indépendantes.
3: On a presque 650 pêcheurs dans la zone 23. J'ai parlé tantôt qu'on était une vingtaine d'agents des pêches. C'est difficile pour nous d'avoir les yeux partout.
4: Selon le fédéral, jusqu'à 30% des prises de homards n'étaient pas déclarées en Atlantique en 2024. Sur les quais, Gabriel Albert observe une autre réalité.
3: C'est pas vraiment ça qu'on a observé, c'est beaucoup moins. N'importe où, entre 5 et 10 %.
4: Le défi est de taille, mais des renforts sont venus gonfler les rangs récemment. 5 nouveaux agents ont été embauchés au cours des 2 dernières années. Les moyens de surveillance ont aussi évolué. Pêche Océan a depuis cette année des drones et a l'intention de former 4 opérateurs prochainement. Ici Nicolas Steinbach, Radio-Canada, au quai de Caraquette.
1: Au sport, c'est ce soir qu'aura lieu le 3e match opposant le Canadien de Montréal aux Hurricanes de la Caroline. La série est égale 1-1. De nombreux partisans un peu partout vont se rassembler pour regarder l'affrontement, mais à Gatineau, impossible pour les amateurs du tricolore de regarder la partie dans l'amphithéâtre des Olympiques de Gatineau parce que la Ligue nationale de hockey empêche la diffusion. Des partisans demandent à la Ligue de revenir sur sa décision, comme nous le dit Anne-Sophie Gagné.
6: Il y a personne qui comprend. Même les partisans des Sénateurs ne comprennent pas.
7: Wassim Aboutanos s'explique mal la décision prise par la Ligue nationale.

0: National de hockey d'interdire la diffusion des matchs du Canadien au centre Slush Poppy à Gatineau. Des droits territoriaux exclusifs aux sénateurs d'Ottawa seraient en cause. Le président d'Impératif français croit qu'un appui de l'équipe pourrait débloquer la situation.
1: Qu'est-ce que la LNH gagne à empêcher 4000 amoureux du hockey à regarder un match des séries éliminatoires? C'est complètement absurde. Donc, si les sénateurs d'Ottawa voient l'opportunité puis la main tendue qu'on leur fait, ben, à notre avis, ça va dénouer l'impasse.
0: Les sénateurs d'Ottawa n'ont pourtant pas ménagé leurs efforts ces dernières années pour séduire les partisans gatinois. L'équipe a notamment organisé un entraînement au centre Slush Poppy, en plus de ramener la diffusion de ses matchs sur les ondes du 104.7 en Outaouais. Dans un tel contexte, plusieurs s'expliquent mal cette décision. Le conseiller du district du Versant à Gatineau, Luc Chénier, croit qu'il s'agit d'une occasion à saisir.
2: Moi, j'étais à l'organisation des sénateurs, j'en profiterais pour peut-être mettre un kiosque à l'entrée, dire oui, on va vous donner le droit, mais on va être là avec des kiosques, on va donner de l'information sur nos billets de saison, c'est le temps là, peut-être d'être capable de mousser également le produit des sénateurs d'Ottawa.
0: L'organisation des sénateurs refuse de commenter pour l'instant et indique que ce dossier relève maintenant de la LNH. Ici Anne-Sophie Gagné, Radio-Canada, Ottawa.
3: Voilà, c'était le Radio-Journal. Merci d'être à l'écoute. Bonne journée.

0: 10. Allez, on se réveille. C'est Martine Blanchard avec vous. J'espère que vous allez bien. Belle fin de semaine de soleil. On fait une petite pause de ça aujourd'hui avec la pluie dans les prévisions. On va aux nouvelles de l'aéroport de Bathurst dans un petit moment. Oui, on a fait quelques aéroports, nos autorités aéroportuaires, devrais-je dire, qui, bon, vivent les hauts et les bas de la géopolitique mondiale. Souvent, l'augmentation des prix du kérosène, tout ça, ça a eu ses effets aussi avec des transporteurs qui ont pris des décisions. Mais c'est important de retourner vers Bathurst où Propair est installé depuis un petit moment, faire le point sur comment tout ça se passe, alors qu'on est aussi à quelques moments de la haute saison touristique. Alors, c'est un petit peu ça aussi, notre idée derrière ce tour d'horizon aéroportuaire des derniers jours, dernières semaines. Nous allons aussi retrouver Ali, bien sûr, et Louis-Philippe au cours de cette demi-heure et également parler d'huîtres. Parce qu'il y a les maladies, oui, c'est une chose, les maladies qui déciment les populations d'huîtres, puis après ce que ça veut dire pour les propriétaires ostréiculteurs, des pertes importantes, comment est-ce qu'on se relève de ça? Après, ça prend de l'aide d'Ottawa a été annoncée pour l'île du Prince-Édouard qui a été la première lourdement touché. Et qu'est-ce qu'on attend au Nouveau-Brunswick? Quelles sont les pertes? Est-ce que c'est à même hauteur? Et puis, qu'est-ce qu'on souhaiterait avoir comme soutien? Donc, l'idée est de faire le point. Est-ce qu'on en sort des huîtres en santé du Nouveau-Brunswick à l'heure actuelle? La réponse courte est oui. Après, il y a quand même énormément de pertes en lien avec les maladies qui déciment les populations d'huîtres. Alors, vers les 7h35 ce matin, nous allons revenir aussi sur une annonce de vendredi en lien avec les services de santé mentale pour les jeunes. Le gouvernement fédéral qui a détaillé un investissement de 10 millions de dollars à l'Association canadienne de la santé mentale du Nouveau-Brunswick. Donc, qu'est-ce que ça veut dire exactement? Quels services seront touchés? Je vais en discuter avec la directrice des services intégrés pour les jeunes à l'Association canadienne de la santé mentale au Nouveau-Brunswick, Kristen Barnes, qui sera aussi du nombre de nos invités. Alors, grosse fin de semaine, je parlais de Formule 1, Steve, tout à l'heure. On a suivi aussi le match des Canadiens, le match numéro 2,
1: oui.
0: Samedi soir.
1: Oui.
0: Samedi soir.
1: C'est un match que les Canadiens n'avaient pas d'affaires à gagner, mais ils se sont rendus en prolongation. Donc, on aurait bien pu se rendre à Montréal avec une avance de 2-0. Mais c'est 1-1. Mais c'est thématique depuis le début des séries éliminatoires du Canadien de Montréal. Oui. Une fois, on a gagné deux matchs de suite, mais on n'en a jamais perdu deux de suite.
0: Exactement. Et j'ai hâte de demander à notre invité tout à l'heure si des résidents du nord-est, du nord du Nouveau-Brunswick profitent de Propair pour aller voir des matchs des Canadiens par les temps qui courent. Parce qu'on voit de ça également. Hein. Je me dis qu'il y a certainement des personnes à l'écoute là, qui organisent les prochains voyages à Montréal. C'est sûr qu'il faut aller creuser un petit peu plus loin dans le portefeuille là, quand on est rendu en séries éliminatoires comme ça. Mais il y a de grands moments sportifs qui se vivent, qui valent la peine pour certains, justement, d'avancer ce qu'il faut. On va parler de la hausse de prix du diesel, parce qu'on parle beaucoup du prix de l'essence.

0: sensitive, parce que, bon, les automobilistes, bon, on vérifie, on regarde où c'est rendu, d'ailleurs, on devrait bien le faire pour ce matin. Mais beaucoup pour nos camionneurs, pour les industries qui ont besoin de machinerie lourde, c'est la hausse du prix du diesel qui inquiète. Puis il y a beaucoup augmenté le diesel aussi. Et nos agriculteurs vont devoir composer avec un petit trou dans le budget de plus, là.
1: 100% parce que ça arrive bien mauvais moment parce qu'on est en pleine saison des semences aussi. Donc, la production est à son maximum. On voit déjà les coûts grimper. Je vous propose d'abord d'écouter Christian Michaud, agriculteur.
2: Le tracteur qui est derrière moi, c'est comme 200 piastres de plus pour le remplir, c'est sûr, qu'avant. Ça fait que tu fais ça une couple de fois par semaine, ça va augmenter vite. Puis malheureusement, on est le printemps, puis on peut pas choisir, on peut pas attendre. Il faut travailler le sol, puis il faut planter.
1: Donc, copropriétaire de la ferme Michaud à Bouctouche, pour lui, cette hausse tombe en plein cœur, comme je le disais, de la saison des semences. Pendant que le prix du carburant monte en flèche, celui des engrais suit la même tendance. Ce sont deux coups durs, donc, à encaisser pour le secteur agricole. On peut écouter Joël Lamarche, deuxième vice-président de l'Alliance des agriculteurs du Nouveau-Brunswick.
3: Alors, il va y avoir une grosse, grosse pression sur les fermes de la province pour, justement, à cause de ça. J'ai l'impression qu'il va peut-être avoir des faillites peut-être la prochaine année ou les prochaines années. La crise qu'on vit comme celle-là, c'est mondial. Il reste à voir la manière que les gouvernements vont prendre pour supporter les fermes. Puis si les moyens sont plus gros dans d'autres pays que nous autres, ça risque de nous affecter plus, là.
1: Donc, ça, c'est deux incertitudes, vraiment, qui sont en lien avec l'agriculture ces jours-ci. Ben, l'autre de laquelle on n'a pas parlé, qui est tout le temps là, ben, c'est la météo. Fait qu'on se croise les doigts du côté des agriculteurs pour que la météo soit de notre côté dans les prochaines semaines, mais c'est difficile comme saison des semences.
0: Oui, ben en tout cas, bon courage aux agriculteurs. Le maximum courant pour le diesel, 2,33 $.
1: Ouais.
0: Pour l'essence, ça a baissé un peu, tiens. 1,95 $, le maximum courant ordinaire libre-service. Ce matin.
1: Ça a baissé entre le 22 et le 23 mai. Ça a passé de 2,01 $ à 1,95 $.
0: Oui, c'est ça. Puis ça n'a pas bougé depuis ce temps-là. Là, mais en fait, on ne l'avait pas dit. Mais là, vous le savez, d'un coup, vous ne l'avez pas remarqué. OK.
1: Salut, là.
0: De la pluie aujourd'hui, les amis. Je vous en parle en détail après le bulletin de Steve tout à l'heure. Mais oui, ce sera gris pour tout le monde au Nouveau-Brunswick. Propair est bien installé à l'aéroport de Batters depuis fin janvier, offre des vols hebdomadaires vers les villes de Montréal, de Québec. La compagnie prenait le relais d'Air Canada. Vous vous souvenez qu'il avait annoncé en septembre l'annulation de ses activités dans la région chaleur. Ça avait déçu beaucoup de monde, mais on s'est retroussé les manches. Et près de 4 mois se sont écoulés depuis cette transition. Donc, dans notre petite tournée des aéroports et des services aéroportuaires de chez nous, on s'arrête ce matin à Batters avec le président du conseil d'administration de l'autorité aéroportuaire de Batters. Denis Roy est avec nous. Bonjour.
4: Bonjour, bon matin.
0: Merci d'être là. On est rendu à combien de vols par semaine là, avec Propair?
4: On a commencé au début à 7 vols semaine, un par jour, puis on est à 11 semaines présentement.
0: Donc, c'est signe que la demande était là, j'imagine, si la compagnie a cru bon augmenter l'offre?
4: Oui, absolument. Là, on a vu que l'offre a augmenté, puis également, le pourcentage de nos vols ont augmenté également, en voulant dire qu'il y a plus de monde qui... Le pourcentage qui remplit les avions a augmenté également, qui veut dire justement que la demande y répond.
0: On avait besoin d'une victoire là, à l'aéroport de Batters. Est-ce que c'est ce qui se passe? Est-ce que ça vous rassure?
4: Oui, finalement, on espérait vraiment qu'on allait avoir la réponse du public, puis c'est ce qu'on voit. On voit que les gens répondent. Puis comme tu viens de le dire, on avait besoin d'une victoire, puis on pense vraiment que c'est ce qu'on est en train de vivre. Je pense, cependant, par exemple, c'est pas la seule chose qui propose, c'est une bonne solution.
0: Oui.
4: Mais il y a d'autres choses qui doivent s'ajouter. Puis c'est sur ça qu'on travaille également dans les derniers mois. On essaie de diversifier les revenus. Malgré que Propair nous aide beaucoup, mais on continue de travailler à essayer de trouver d'autres solutions de rechange pour diversifier la source de revenus.
0: Idéalement, qu'est-ce que vous voyez comme possibilité? Est-ce que vous pensez toujours, par exemple, à un retour d'Air Canada?
4: Non, ça, je pense pas qu'on va voir ça. Je pense que Air Canada se concentre sur des plus grands centres. Mais ça veut pas dire qu'il y a pas d'autres lignes aériennes qui pourraient

0: arriver dans le futur. Mais c'est pas sur ça qu'on se concentre tout de suite. C'est une diversification de revenus. Puis on s'assure aussi de bien gérer nos dépenses. Comme exemple, là, je peux donner un exemple.
1: Oui, oui.
0: Dans les dernières semaines, on a négocié avec le ministère des Pêches et Océans, avec le gouvernement fédéral. Puis ils cherchaient un site de base pour l'été 2026. Pour faire de la recherche, pour l'observation de baleines noires et autres. Puis, on a été choisi comme le site de base pour 2026. Ça fait 4 mois qu'ils sont chez... Ils vont passer l'été chez nous pour 4 mois à peu près. Ça fait qu'il va y avoir des vols pratiquement quotidiennement avec eux.
1: Ah oui.
0: L'utilisation d'essence, etc. Ça fait que ça fait déjà une grosse différence pour nous autres. Il y a une action, l'augmentation de revenus. Et puis, on connaît nos dépenses. Ça fait que ça, c'est des choses de même qu'il faut qu'on continue de travailler.
1: Ah oui, et puis ça fait travailler aussi les employés. Oui. Je veux dire, plus qu'il y a de départs, plus ça vous garantit aussi un bassin d'employés qui ont du travail.
0: Absolument, oui, absolument.
1: Y a-t-il des passagers au départ de Bathurst qui vont voir des matchs des Canadiens? Est-ce que vous voyez beaucoup de chandails des Canadiens à l'aéroport de Bathurst?
0: C'est comique, je t'ai entendu dire tantôt.
1: Oui.
0: Effectivement, oui. Depuis le début des séries, on a on a un public qui répond à l'appel. Puis ils vont au match du vendredi, même le samedi. Je connais des amis qui sont partis le samedi matin, puis ils ont revenu le dimanche matin après avoir été voir la partie. On a tous les semaines qui vont voir les matchs.
1: Ouais, vous voyez, hein, ça a des retombées économiques là, bien au-delà de la ville de Montréal, finalement. Les Canadiens en série qui continuent leur aventure comme ça. Denis Roy, vous le disiez, de diversifier, donc, par justement ce contrat avec Pêche Océan, ça c'est une chose. Après, pour les demandes des voyageurs, est-ce que, en termes d'offres, on peut s'attendre aussi à d'autres changements à moyen et à long terme?
0: On en voit. Mais avec l'offre de Propair, c'est pas propice, si tu veux, à des voyageurs.
1: On veut leur laisser prendre le marché, en quelque sorte. Là.
0: C'est ça, exact. L'offre de Propair est un peu plus complexe, dans le sens que on n'arrive pas au terminal directement. C'est quand même pas compliqué. Mais il reste qu'il y a un défi avec certains bagages. On a une nouvelle offre avec Propair où est-ce que les fameux bagages, où est-ce qu'on a le carry-on là, de 25 livres.
1: Oui.
0: Mais il y a quand même l'option d'avoir des grosses valises avec un petit surplus pour payer. Il y a quand même cette possibilité-là. On travaille avec Propair pour faire la promotion que les gens peuvent avoir des plus gros bagages. Mais c'est définitivement possible. Je te dirais que l'autre diversification de revenus qu'on doit continuer à regarder, c'est que dans le Nord-Est, on a quand même une histoire de mine.
1: Oui.
0: Avec la mine Brunswick qui a été chez nous pendant plusieurs années.
1: La revitalisation du domaine minier, ça doit vous intéresser à l'aéroport de Bathurst.
0: Exactement. On a quand même beaucoup de mineurs qui font la navette à d'autres endroits dans le Canada pour aller travailler. Fait que là, on est en discussion avec divers fournisseurs des charters et à voir s'ils n'auraient pas la possibilité de venir ici chercher leurs travailleurs. Fait que ça, c'est quelque chose qui se passe au quotidien. On parle avec ces fournisseurs-là qui sont potentiellement... qui pourraient devenir
1: des clients.
0: Mm-hmm.
1: À des belles sources de revenus.
0: Il y a aussi Propair qui regarde à cette optique-là aussi, de pouvoir avoir des voyageurs qui se rendent dans des sites de mines. Puis, faut savoir que Rouyn-Noranda, c'est quand même un endroit riche en minerais. Donc, il y a quand même plusieurs mines en opération dans la région de Rouyn.
1: C'est intéressant. Il pourrait y avoir des liaisons avec les travailleurs.
0: Chose qui a été un peu à notre surprise. On pensait pas avoir des gens parce qu'on parle toujours que Bathurst se lie à Québec, à Montréal, à Ottawa. Puis on peut quand même se connecter à Rouyn avec un arrêt à Montréal. Puis on a des voyageurs pratiquement tous les jours qui se rendent avec une destination finale à Rouyn. Fait que on n'avait pas vu ça venir. C'est agréable, puis c'est un autre, comme je vous disais tantôt, une autre optique pour pouvoir tenter de diversifier nos revenus.
1: Bon, ben après une période de turbulence pour l'aéroport de Bathurst, on peut dire que là, ça va mieux. Merci beaucoup,
0: mieux,
1: Monsieur Roy, de nous en avoir parlé ce matin.
0: Ça fait plaisir.
1: Bonne journée. Je joignais le président du conseil d'administration de l'Autorité.

0: Autorité aéroportuaire de Bathurst, Denis Roy. Ah, quand on parle de l'industrie du homard au Nouveau-Brunswick, il y a un enjeu qui revient beaucoup là, ces derniers temps, celui de la lutte contre le marché noir. Louis-Philippe, notre collègue, je l'évoquais tout à l'heure, Nicolas Steinbeck, est allé sur les quais en compagnie de ceux et de celles qui ont comme mandat de s'attaquer à ce fléau.
1: Oui, ils luttent contre le marché noir du homard. Il y a deux ans, Ottawa annonçait vouloir sévir contre les débarquements de homard non déclarés. Voici ce qui a changé depuis dans le quotidien des agents de pêche de la côte néo-brunswickoise. Ça, c'est l'amorce du reportage de Nicolas Steinbeck. Que vous pouvez aller voir ce reportage en ligne. Il est accompagné donc, des agents de pêche et océans, donc des agents fédéraux, tentant d'enrayer cette pratique, celle des débarquements de homards non déclarés, dont les transactions se font souvent en argent comptant sur les quais. L'équipe de Radio-Canada donc, était au quai de Caraquet pour le lancement de la saison. L'agent fédéral Gabriel Albert est le gestionnaire d'une équipe d'une vingtaine d'agents de pêche fédéraux répartis dans les 6 détachements là, de Baie-Sainte-Anne jusqu'à Charlot pour presque 650 pêcheurs. Leur rôle, ben, c'est d'appliquer la loi là, pour lutter contre le braconnage puis les débarquements illégaux. Certaines interventions peuvent être à l'occasion le tendu. C'est le gang-pain aussi des pêcheurs, faut bien comprendre ça. Donc, voici M. Albert qui explique un peu les difficultés de ce métier dans un contexte où bon, tout le monde se connaît finalement.
2: Ouais. En fait, quand nos agents ils vivent dans les communautés avec les pêcheurs, fait que, mais on a quand même, moi, en tant qu'agent des pêches, puis ça qu'on observe dans le cours des dernières années, on a beaucoup plus de respect par rapport au métier d'agent des pêches, puis les pêcheurs travaillent très bien avec nous, on a une bonne collaboration, mais c'est certain que ça peut être difficile, parce que on dirait que le travail est toujours là. Fait qu'on se lève le matin, on se dit, ah, il y a les bateaux, même si t'es en congé, on dirait que t'as toujours l'œil à voir qu'est-ce qui se passe. Mon agent des pêches qui va à la garderie apporter son enfant, puis le pêcheur arrive en même temps, mais il va poser des questions sur la pêche. Fait que on dirait que c'est toujours là, c'est vraiment difficile de décrocher pour nos agents, nos agentes. On travaille avec le gang-pain des gens, fait qu'il va avoir souvent de la frustration face à ça. Tu sais, on a eu des situations, je pense, deux ans passés, justement, où est-ce qu'on a eu une grosse fermeture dans la zone de homard à cause des baleines. Ça a été tendu avec les pêcheurs, mais à la suite que c'était terminé, tu sais, même des pêcheurs qui nous a appelé pour s'excuser un peu par rapport à certaines choses qui ont peut-être été dites ou des menaces qui ont été faites. Fait que je pense qu'il y a quand même un bon rapport.
1: Gabriel Albert qui explique que finalement, il y a quand même beaucoup de respect dans tout ça. Puis les agents de pêche fédéraux qui estiment quand même que les choses s'améliorent. Là.
0: Oui, absolument. Puis comment ça se passe quand on doit intercepter quelqu'un?
1: Bonne question,
0: ou une situation, je veux dire, c'est pas comme quand la police vous arrête, quand vous faites de la vitesse.
1: Bien, ça ressemble un petit peu à ça, en fait, finalement. Donc, on arrive avec un uniforme, puis on doit dire qui on est, puis demander finalement la permission de parler. Puis ça, et vraiment la grosse question, ce qu'on va vraiment vérifier, c'est le journal de bord électronique. Alors que quand vous arrêtez sur le bord du chemin, on va vous demander votre permis. Là, c'est le journal de bord électronique.
0: Concorde,
1: ben, c'est ça. C'est un nouvel outil qui est obligatoire sur tous les bateaux de pêche commercial du Golfe du Saint-Laurent, depuis il n'y a pas si longtemps, depuis janvier 2025, puis il remplace les notes manuscrites, puis ça assure une meilleure traçabilité de la ressource. Les pêcheurs doivent y inscrire une estimation de leur cargaison avant de décharger à quai. Puis à quai, les homards est pesé sur une balance. Si les chiffres ne coïncident pas avec les données du journal de bord électronique, le pêcheur s'expose à des amendes. Les données sont ensuite envoyées à Pêche et Océans, qui sont utilisées pour évaluer les stocks, puis voir les tendances réelles. L'agente Caroline Savoie explique sa démarche après avoir vérifié la documentation dans un navire.
3: Aujourd'hui, ben là, on demande toujours au capitaine ce qu'on peut embarquer à bord. Puis là, je lui ai demandé de vérifier ses papiers, son e-log. J'ai demandé combien il avait pris environ de homards. Il a dit 125 livres. Puis là, c'est ça. De là, j'ai demandé de vérifier sa licence aussi, parce que là, il faut marquer les étiquettes de ses casiers dans la licence. Entre-temps, ben c'est ça, mes partners ont mesuré le homard pour vérifier si c'était la bonne mesure. Puis tout était super bon. Oui, encore un apprentissage à faire. C'est pour ça qu'on veut faire de l'éducation, puis qu'on les aide quand on peut les aider.
0: L'agente de pêche, Caroline Savoie. Puis un problème de cette lutte-là, c'est les champs de compétences.
1: Ouais.
0: Qui gère quoi, là?
1: C'est compliqué. Parce que dans le fond, l'industrie, l'Union des pêcheurs des maritimes, critique un manque de surveillance du débarquement sur les quais jusqu'à la transformation du homard en usine. Mais c'est à qui de faire ce travail-là? Là, à qui on a parlé?
0: Le provincial, le fédéral.
1: C'est ça. Là, ce sont des agents fédéraux. Eux autres, ils ont juridiction en mer. Des fois, ils vont même aller vérifier avec des drones. La ressource est sous leur responsabilité jusqu'à la transaction. Donc, leur responsabilité dépasse un petit peu sur le quai, mais pas bien, bien plus loin. Mm-hmm. Ensuite, de l'acheteur jusqu'à la transformation, mais cette compétence provinciale, Gabriel Albert, qu'on attendait plus tôt, il affirme que souvent, la Gendarmerie royale du Canada va être appelée

0: pourrait dire, il faut que ces amendes-là soient vraiment plus élevées pour dissuader justement ces façons de faire-là, qui est la pêche illégale et la pêche non déclarée, même aller jusqu'à des révocations de permis après quelques offenses. Je pense que ça réglerait en grande partie la situation.
1: C'était donc l'analyse de Serge Cormier, puis une partie du travail de Nicolas Steinbach, qui a été aussi de vérifier l'information selon une note interne envoyée en août 2024 au sous-ministre fédéral de Pêche et Océan, obtenue grâce à une demande d'accès à l'information de CBC. Jusqu'à 30 % de toutes les prises de homards ne seraient pas déclarées en Atlantique. C'est un gros chiffre. Puis Radio-Canada rapportait récemment des stratagèmes permettant la vente au noir de centaines de tonnes de homards, le reportage d'enquête l'année dernière. Mais là, d'où vient ce 30 %-là? C'est difficile à vérifier, mais selon Gabriel Albert, ce n'est pas une situation qu'il observe dans la zone 23. Il évalue les débarquements et les ventes non déclarées entre 5 et 10 %. Alors, c'est quand même assez loin du 30 %.
2: Absolument. Écoutez, on va voir si effectivement il y aura des changements complètement aux habitudes qu'ont pris certaines personnes. C'est endurci, là. C'est profond là, dans plusieurs communautés.
1: Mais c'est difficile de juste voir, de voir la réalité, le portrait, parce que si ce n'est pas déclaré, on ne le sait pas.
2: On
1: ne
2: le sait pas. Puis quand on parle de protection de la ressource, ultimement, absolument, tout le monde est d'accord pour qu'il y ait quelque chose de fait en amont. C'est en ligne, en visuel. Vous venez de nous le faire en radio. Merci à notre collègue Nicolas Steinbach. Merci à vous, Louis-Philippe. La matinale se poursuit. C'est l'heure maintenant de nos nouvelles régionales. Il est 7h30.
3: Bonjour à tous, ici Steve Legault, voici les informations. La hausse du prix du diesel inquiète de nombreux agriculteurs. Au Nouveau-Brunswick, la flambée des prix en raison du conflit au Moyen-Orient arrive à un bien mauvais moment, en pleine saison des semences. Myriam Brault est allée rencontrer un maraîcher.
4: C'est un bruit qui coûte de plus en plus cher. Avec la flambée du prix du diesel liée au conflit au Moyen-Orient, les agriculteurs comme Christian Michaud voient déjà leur coût de production grimper.
5: Le tracteur qui est derrière moi, c'est comme 200 piastres de plus pour le remplir, c'est sûr, qu'avant. Tu fais ça une couple de fois par semaine, ça va augmenter vite.
4: Pour le copropriétaire de la ferme Michaud à Bouctouche, cette hausse tombe en plein cœur de la saison des semences.
5: Puis malheureusement, on est le printemps, puis on peut pas choisir. On ne peut pas attendre, il faut travailler le sol, puis il faut planter.
4: Et pendant que le prix du carburant monte en flèche, celui des engrais suit la même tendance. Des coûts durs difficiles à encaisser pour le secteur agricole, selon Joël Lamarche, deuxième vice-président de l'Alliance des agriculteurs du Nouveau-Brunswick.
6: Alors, il va y avoir une grosse, grosse pression sur les fermes de la province pour justement à cause de ça. J'ai l'impression qu'il va peut-être avoir des faillites peut-être la prochaine année ou les prochaines années.
4: Un impact qui pourrait se rendre jusque dans le panier d'épicerie des consommateurs.
6: La crise qu'on vit comme celle-là, c'est mondial. Il reste à voir la manière que les gouvernements vont prendre pour supporter les fermes. Puis si les moyens sont plus gros dans d'autres pays que nous autres, ça risque de nous affecter plus, là.
4: En attendant, les agriculteurs se croisent les doigts pour que la météo soit de leur côté, histoire de donner un maximum de récolte sans trop toucher leur portefeuille. Ici Myriam Brault, Radio-Canada, Bouctouche.
3: L'avancement des travaux de construction d'une nouvelle école à Fredericton implique le déplacement de chevaux du site de l'exposition du Nouveau-Brunswick. La ville de Fredericton a vendu une partie du terrain au gouvernement provincial pour l'éventuelle construction d'une nouvelle école. Ray Pretiak, à la direction générale de l'exposition du Nouveau-Brunswick, indique avoir donné aux propriétaires de chevaux jusqu'à la fin de l'année pour reloger leurs animaux. La ville de Fredericton avait exproprié le bail de l'exposition du Nouveau-Brunswick que l'exposition du Nouveau-Brunswick détenait sur la propriété plus tôt. Cela a permis à la ville de vendre une parcelle de 12 acres à la province pour justement la construction d'une nouvelle école, construction qui devrait débuter l'été prochain. Cela fait plus d'un an que Saint-Jean a adopté une modification de son règlement municipal afin d'inciter les propriétaires de grands immeubles d'appartements à s'inscrire au service de recyclage. La ville indique que pour l'instant, le service couvre 30 % des immeubles de plus de 4 logements. Le personnel a récemment annoncé une nouvelle date limite pour les appartements, le 31 mai. Le directeur des travaux publics, Tim O'Reilly, explique que la ville privilégie actuellement la sensibilisation, mais qu'elle aura recours à terme à des amendes pour inciter les immeubles d'appartements à s'inscrire. Les services pour les immeubles nouvellement inscrits débuteront en novembre. Il y a 2 ans, la ministre fédérale des Pêches annonçait vouloir sévir contre les débarquements de homards non déclarés, dont les transactions se font souvent en argent comptant, directement sur les quais. Selon Pêche et Océan, jusqu'à 30 % de toutes les prises de homards n'étaient pas déclarées en Atlantique. Depuis, comment les agents fédéraux s'y prennent pour mieux surveiller la

0: pêche et vérifier les cargaisons? Et est-ce que les mesures de surveillance fonctionnent réellement? Reportage de Nicolas Steinbach.
1: Les bateaux vont rentrer dans 20 minutes pour aller faire des vérifications.
2: 5 mai, port de Caraquet. Ce sont les premières prises de homard de la saison de la péninsule acadienne et une partie de la baie des Chaleurs. C'est aussi un peu le début de la saison pour l'agent des pêches fédérales Gabriel Albert et son équipe.
1: On va s'assurer que le homard qui est dans les bateaux des pêcheurs reflète ce qui est dans leur journal de bord électronique. Fait que ça va être une priorité au début de la pêche pour nous.
2: Les agents vérifient les conditions de permis, l'identité du pêcheur et son port d'attache, la taille des homards pêchés. Après le débarquement, la cargaison de homard est ensuite pesée à quai. Si les chiffres ne coïncident pas, le pêcheur s'expose à des amendes. Mais cette pesée n'est pas toujours possible, comme aujourd'hui. La balance est défectueuse. L'agente fédérale des pêches, Caroline Savoie.
3: Habituellement, on est avec notre expérience, on est quand même capable de savoir.
2: Normalement, la pesée est faite par l'acheteur de homard. Contrairement à d'autres pêches, il n'y a pas ou peu de vérifications indépendantes.
1: On a presque 650 pêcheurs dans la zone 23. J'ai parlé tantôt qu'on était une vingtaine d'agents des pêches. C'est difficile pour nous d'avoir les yeux partout.
2: Selon le fédéral, jusqu'à 30% des prises de homard n'étaient pas déclarées en Atlantique en 2024. Sur les quais, Gabriel Albert observe une autre réalité.
1: C'est pas vraiment ça qu'on a observé, c'est beaucoup moins.
4: C'est combien ici?
1: N'importe où, entre 5 et 10 %.
2: Le défi est de taille, mais des renforts sont venus gonfler les rangs récemment. 5 nouveaux agents ont été embauchés au cours des 2 dernières années. Les moyens de surveillance ont aussi évolué. Pêche Océan a depuis cette année des drones et a l'intention de former 4 opérateurs prochainement. Ici Nicolas Steinbach, Radio-Canada, au quai de Caraquet.
0: Une étude de suivi d'un an du Corégone de l'Atlantique a révélé une nouvelle zone de frais utilisée par cette espèce, l'une des plus menacées d'extinction au Canada. Pour cette recherche menée en collaboration par le ministère des Pêches et des Océans et l'Université Dalhousie, des scientifiques ont installé de minuscules transpondeurs permettant de faire le suivi de 42 poissons élevés en captivité avant d'être relâchés dans la nature. Les chercheurs espéraient trouver l'endroit où les poissons pondent, mais ils ont découvert l'endroit où ils se reproduisent. Cette étude revêt d'une grande importance pour la survie de cette espèce. Selon les estimations des scientifiques, il ne resterait qu'entre 19 et 93 corégones de l'Atlantique sauvage. La GRC du Nouveau-Brunswick a lancé un avertissement relatif à des vols de téléphones portables lors de ventes via les réseaux sociaux. Les agents indiquent avoir récemment reçu des signalements de vendeurs qui se sont fait voler leur téléphone portable après avoir rencontré des acheteurs. Les enquêteurs précisent que ces vols impliquent généralement des personnes utilisant des faux comptes sur les réseaux sociaux pour organiser les rencontres. La police recommande à toute personne achetant ou vendant des articles en ligne de toujours convenir d'un rendez-vous dans un lieu public et en journée et ne remettre l'article qu'une fois le paiement effectué. Et puis la police affirme avoir identifié le conducteur impliqué dans un délit de fuite survenu à Dieppe plus tôt ce mois-ci. La GRC indique qu'un piéton a été heurté par un véhicule à une intersection le 5 mai en après-midi. Selon la police, le conducteur a pris la fuite et le piéton a reçu des soins pour des blessures mineures. Vendredi, la GRC a diffusé des images du conducteur et du VUS soupçonné d'être impliqué dans le délit de fuite. Les enquêteurs ont par la suite confirmé avoir identifié le conducteur.
5: Merci beaucoup, Steve.
0: Je vous en prie.
5: Météo au Nouveau-Brunswick aujourd'hui, une petite pause du soleil. Oui, parce que ça prend de la pluie. Hein. Et puis, il va tomber pas mal. La région qui en recevra le plus, c'est le comté de Saint-Jean. Donc, oui, la côte de la Mid-Fundy, de 15 à 25 mm de pluie attendue aujourd'hui. Avec de bons vents, des rafales à 40, un maximum de 14. Pour la grande région de Fredericton, on prévoit aujourd'hui de 15 à 25 mm. Donc, selon les secteurs, ça peut être plus ou moins. Maximum 14, des rafales aussi à 40 en mi-journée. Pour le Grand Moncton, sud-est du Nouveau-Brunswick, pour toute la région du comté de Kent, on commence sous les nuages. La pluie va débuter en cours de journée. De 10 à 20 mm sont attendus, avec des rafales aussi à 40 en mi-journée. Le vent ne lâche pas. On parlait beaucoup de pêche, là. On pense à vous. Ça brasse un peu sur l'eau de ce temps-là. Maximum 13. Dans le parc Fundy, parc Couchibouguac, on parle, si jamais vous êtes en camping, de 10 à 20 mm de pluie, soit dit en passant, aujourd'hui. Pour Grand Sault, Edmundston et Campbellton, toutes les régions des comtés de Victoria, Madawaska et Restigouche, 60 % de probabilité d'averse ce matin. Et après, début de la pluie intermittente, à hauteur de 10 à 20 mm pour aujourd'hui, 13 le maximum. Et puis de bonnes rafales sur la péninsule acadienne jusqu'à 60 km/h le long de la côte. Région Chaleur, Miramichi également. Maximum de 12. Et oui, il va pleuvoir aussi sur le nord-est, ces secteurs de Chaleur et de la péninsule ainsi que Miramichi. On parle de jusqu'à 15 mm de pluie avec le maximum de 12 degrés. Et puis la nuit prochaine, on est loin du point de congélation. Là, on a des minimums entre 8, 9 et 13 degrés. Et demain, revient le soleil. Pour l'instant, au Nouveau-Brunswick, ce qu'on signale sont les températures qui se situent entre 8 et 12 degrés, avec de la pluie faible qui commence ici et là. Alors oui, on aime nos produits, on aime les mettre en valeur et on parle peu, en tout cas on n'en parlait pas tant que ça de l'industrie des huîtres jusqu'à ce qu'on voit ce que ça peut faire, une maladie qui arrive et qui décime les populations d'huîtres. Et alors on a appris à comprendre l'impact que ça pouvait avoir sur nos producteurs et également, ben où est-ce qu'on va trouver les solutions, ça aussi on y travaille. Donc ce matin, on s'est dit que ce serait intéressant de faire le point sur cette industrie qui est importante quand même au Nouveau-Brunswick. On parle d'une situation qui a décimé de 80 à 90 % de l'élevage de certains producteurs là, suite à la maladie MSX, soit dit en passant. Donc, celui que je joins ce matin, il est copropriétaire de Daigle Aquaculture, l'ostréiculteur Jean-François Daigle. Bonjour.
4: Bonjour, ça va bien?
5: Bien, merci d'être là. Pour vous, ça veut dire quoi là, ces maladies pour vos huîtres?
4: Moi, ça veut dire, comme vous l'avez dit, c'est 80 à 90 % de mortalité. Mmh. Ça veut dire que moi, la semaine passée, j'ai commencé à sortir des huîtres pour faire un compte de la mortalité. Puis j'ai jeté à peu près 120 000 huîtres dans mon champ.
5: Incroyable.
4: Ça veut dire que j'ai jeté à la poubelle à peu près 60 à 70 000 $ d'huîtres qui auraient pu aller sur le marché.
5: C'est incroyable. Je veux dire, on imagine juste là, les montagnes d'huîtres jetées comme ça, comme on l'avait exactement d'abord vu à l'île du Prince-Édouard, mais le même mm-hmm scénario arrive au Nouveau-Brunswick, si je vous comprends bien.
4: Exactement.
5: Est-ce oui qu'il y a des producteurs qui sont néanmoins épargnés, selon ce que vous savez, au Nouveau-Brunswick?
4: Jusqu'à date, ça affecte beaucoup plus les baies de Grande-Digue, Chédiac, Cocagne et Bouctouche.
5: D'accord.
4: C'est là où est-ce que la majorité des grosses pertes. Jusqu'à date, Richibouctou et le nord de la province, c'est pas encore, c'est toute mortalité-là. Mm-hmm. Mais on peut voir que ça pourrait s'en venir. Moi, je ne sais pas, je pourrais pas.
5: Non, c'est clair. C'est une ouais course contre la montre, par contre. Puis ça, mm-hmm, on le voit, il y a ouais des initiatives de recherche qui se font. Bon, on parlait des îles de la Madeleine tout à l'heure, à l'île du Prince-Édouard, chez nous. Qu'est-ce mm-hmm que vous savez ouais de ce qu'on fait à l'heure actuelle, vous, M. Daigle?
4: On voit qu'il y a beaucoup d'argent qui est investi dans la recherche au niveau fédéral et provincial, qui est vraiment bon. Notre côté du niveau des producteurs, on se demande hein, si il y a tellement d'argent qui est mis dans la recherche, mais on espère avoir aussi de l'argent pour venir nous supporter et nous soutenir à survivre cette crise-là.
5: C'est ça, parce
4: c'est
5: que il y a quelques
4: c'est
5: semaines...
4: C'est une bonne chose de voir la recherche. Là.
5: Oui, oui, la recherche est essentielle, puis on veut éviter que ça se reproduise aussi, hein, j'imagine. Puis là, il y a quelques exact semaines, le fédéral a annoncé un financement pour de l'aide à l'île du Prince-Édouard. Est-ce que vous entendez parler d'une possible aide semblable pour les ostréiculteurs du Nouveau-Brunswick?
4: On entend des choses positives. On sait que la province puis les fonctionnaires de la province travaillent fort à aller chercher de l'argent similaire à l'île du Prince-Édouard pour la province du Nouveau-Brunswick. On attend encore les détails, mais on a une bonne communication avec la province pour... on sait qu'ils travaillent fort là-dessus, mais on n'a pas encore les résultats de ça. On espère avoir quelque chose cette semaine ou dans les prochains jours.
5: Je regarde ce qui est prévu dans l'aide de l'île du Prince-Édouard, puis on parle $1,5 million pour importer des huîtres des États-Unis résistantes oui à MSX, 4,2 millions oui pour mettre des huîtres à l'eau, tenter de rebâtir les futures récoltes, un programme de rachat de permis, $130 000 pour une stratégie globale visant l'industrie ostréicole du Canada Atlantique. Mais vous m'avez dit, là, j'ai jeté pour presque, c'est quoi, $200 000 d'huîtres? Là?
4: 200 000 huîtres. À peu près $100 000
5: là, 200, oui, c'est ça. 100, ouais. C'est beaucoup d'argent. Vous, oui, vous, est-ce qu'il existe... Avez-vous une assurance? Est-ce qu'il y a un programme d'aide? Parce que ce sont c'est de l'argent que vous ne retrouverez pas, là.
4: C'est ça. Puis ça, c'est juste le début, là. C'est la première semaine qu'on... J'avais un million d'huîtres qui étaient supposés d'aller sur le marché cette année. Mais ça, c'est ça n'existe plus, là.

0: Mais non, il y a pas, on n'a pas de programme d'assurance pour notre industrie. C'est quelque chose qui avait été recherché à établir dans des provinces atlantiques, mais on n'a jamais eu ça. Puis, mais de ça, j'ai pu comprendre aussi du programme de l'Île-du-Prince-Édouard, l'APK s'implique ici dans la
1: Oui.
0: province pour l'achat
1: C'est
0: de
1: permis.
0: semences
1: Ah oui, de
0: d'écloserie.
1: semences, oui.
0: Fait que ça, on a eu, on sait que ça s'en vient bientôt de notre côté, mais on a des autres choses comme l'Île-du-Prince-Édouard, pas encore.
1: Pour rebâtir, là, finalement,
0: C'est ça.
1: après cette terrible affaire. Ben, on va continuer de suivre ça de près, pas plus que vous, ça c'est sûr, qui est directement touché. Ben, merci beaucoup de votre temps pour nous aider à comprendre l'impact de tout ça ce matin, Monsieur Daigle.
0: Merci à vous. Bonne journée.
1: Jean-François Daigle est ostréiculteur, copropriétaire de Daigle Aquaculture. Et donc, oui, il l'a dit, j'entends dire que ça s'en vient, ça s'annonce pour le Nouveau-Brunswick, mais quand c'est son gagne-pain, on voit des pertes pareilles. Ouf, ça doit pas être évident quand même. Donc, la recherche avance. Toujours bien ça de prix. Il est 7h45.
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1: Des nouvelles de Lina Boudreau qui lance un nouvel album, son sixième en carrière, Ciel Rouge. Ali Chouinard, Lina de Memramcook, croit que ses racines acadiennes sont mises de l'avant dans cet album.
3: Absolument. Alors, un album qui comprend 9 chansons originales et 2 reprises de classiques acadiens, 4 chansons en anglais. Et il y a vraiment de tous les styles. C'est ce que Lina Boudreau me racontait. Des chansons écoutées en auto, d'autres chansons qui sont un côté un peu plus vulnérable. Également des collaborations avec Richard Séguin et Nelson Mainville, pour en nommer quelques exemples. On peut commencer en écoutant un extrait de sa chanson « Du sable entre mes doigts ».

0: Du sable entre mes doigts, un court extrait de cette chanson qui se retrouve sur ce nouvel album.
1: Exactement. Puis j'ai posé la question à Lina Boudreau, qu'est-ce qui différencie cet album de ses précédents? Et elle dit qu'elle a nommé différentes raisons, notamment les arrangements musicaux. Et selon elle, il se différencie également parce qu'on peut entendre ses racines acadiennes. On peut écouter Lina Boudreau.
2: Moi, j'oublie pas mes racines. C'est profondément ancré en moi. Quand j'ai enregistré l'album Devant la mer, ça, je suis sûre que j'ai pas chanté de la même manière. Il y a quelqu'un qui m'a dit, on sent la profondeur de ta voix, de ton interprétation. Puis je pense parce que j'étais par chez nous.
0: Par chez nous, c'est ça qui arrive. L'expérience, son vécu, l'expérience humaine, ça l'a marqué, Lina Boudreau, pendant l'enregistrement d'album.
1: Exactement, parce que l'idée originale de cet album est née avec le musicien Pascal Maillot en 2020, avant qu'il ne soit mis sur pause un peu plus tard. Par la suite, c'est à le rencontrer d'autres musiciens qui ont embarqué dans ce projet. Et le tout a été enregistré au bord de la mer, à Grandigue, au Nouveau-Brunswick, où tous les musiciens et le réalisateur étaient sur place. Donc, ça a vraiment créé une bulle de création qui l'a vraiment marqué pendant l'enregistrement de l'album. On peut réécouter Lina Boudreau.
2: Parce que là, j'ai travaillé avec le réalisateur français qui est venu en Acadie. On a loué du matériel et puis on a enregistré pendant 3 semaines, 1 mois, l'album à Grandigue, devant la mer. Aussi, la violoniste est venue, le pianiste. Puis on a tout fait là-bas. On a vu les couchers de soleil, les étoiles, la lune. On a vécu vraiment des beaux, beaux, beaux moments. J'avais jamais travaillé avec le réalisateur, mais plus que je le découvrais, plus que je me disais quelle bonne décision de travailler avec Olivier Gadet. Donc, on s'est comme tout découvert en même temps. On s'est découvert tout le monde en faisant cet album-là. Puis ça a été vraiment, tout le monde était gentil, respectueux. Donc, j'ai vécu dans une belle bulle pendant tout ce temps-là que j'ai fait l'album.
0: Inspirant sur le bord de l'eau à Grandigue, en tout cas, n'en pas douter. Et là, d'ailleurs, pour l'occasion, Ali, quelques spectacles de lancement qui sont prévus cette semaine.
1: Absolument. Lina Boudreau fera 3 lancements au Nouveau-Brunswick. Elle sera accompagnée de 4 musiciens. Aujourd'hui, ça commence à Caraquette. Ce soir, demain, elle sera à Moncton. Et mercredi, eh bien, ça se termine à Memramcook. On peut réentendre une dernière fois Lina Boudreau.
2: Oui, en fait, on fait des extraits de l'album. Lundi, on s'en va à Caraquette au Grain de Folie. Puis mardi, on va être au Bricks en haut sur Saint-Georges à 7 heures. Puis après ça, on s'en va dans mon village natal, qui est Memramcook, que je tenais vraiment à retourner dans mon village là-bas. Donc, après ça, on va laisser l'album prendre son envol. Ça va être intéressant de voir quelles chansons qui vont toucher plus, qui vont toucher le monde.
1: Alors, voilà, c'est le nouvel album. Ce 6e album de Lina Boudreau est disponible sur les plateformes numériques depuis hier. Et elle a également hâte maintenant, avec les médias sociaux, de voir jusqu'où peut voyager cet album, jusqu'à quel pays, qui ça va aller chercher. Donc, elle a hâte de voir dans les prochaines semaines où cet album va résonner. Et alors, voilà, c'est disponible et elle aura des spectacles dans les prochains jours pour célébrer le tout.
0: Ciel rouge, 6e album, oui, de Lina Boudreau. Merci beaucoup, Ali.
1: Il n'y a pas de quoi.

0: On va revenir sur une annonce qui a été faite vendredi, parce que c'est quand même beaucoup d'argent pour un secteur important. Les centres pour les jeunes qui proposent des activités, des services en fait de santé mentale et physique pour les 12-25 ans de la province reçoivent tout un coup de pouce. Le fédéral parle d'un investissement de 10 millions de dollars envers l'Association canadienne pour la santé mentale du Nouveau-Brunswick, avec l'objectif d'améliorer les services intégrés pour les jeunes en santé mentale. Je joins la directrice des services intégrés pour les jeunes du Nouveau-Brunswick, justement, à l'association, Kristen Burns. Bonjour.
1: Bon matin.
0: Qu'est-ce que ce 10 millions de dollars-là va vous servir à faire? Qu'est-ce que vous pourrez accomplir grâce à ce financement?
1: Les financements vont nous aider à améliorer les services, puis aussi grandir les services que les jeunes peuvent accéder autour du Nouveau-Brunswick. Alors, on a déjà trois carrefours qui sont dans opération, puis nous sommes en train de lancer trois autres avec les communautés. Alors, avec ça, on sait qu'il y a beaucoup de jeunes dans les différentes régions rurales qui ont besoin des services aussi, ou est-ce qu'ils n'ont pas des services de SIJ ou d'autres services. Alors, nous allons offrir des services mobiles où est-ce les professionnels des carrefours peuvent aller à les communautés rurales et offrir des services mobiles comme ça. Et aussi, on va offrir plus des services virtuels. Puis aussi, on a entendu des jeunes, puis des familles, puis d'autres professionnels l'importance d'améliorer les services culturels. Alors, on va augmenter nos services culturels, des pratiques pour les jeunes d'autochtones. On aura aussi d'autres services qui vont être améliorés puis augmentés pour les jeunes de différentes représentations, aussi qui ont des différentes difficultés que maintenant on sait qu'ils ne peuvent pas accéder au Nouveau-Brunswick. Alors, soit pour les nouvelles arrivées ou d'autres populations comme ça. Alors, ça va nous aider à faire beaucoup de choses, mais vraiment, c'est à propos de grandir l'accessibilité à
0: aux services intégrés pour les jeunes, les SIJ. Il y en a un peu partout au pays de ces centres. Vous le disiez, au Nouveau-Brunswick, on en a en ce moment à Moncton, à Saint-Jean et dans la péninsule acadienne. Donc, on œuvre en trois différents lieux. Où seront les prochains lieux?
1: Les prochains lieux seront à Fredericton, à Elsie-Booktuck puis Nagacook.
0: Et quand on parle d'aide aux jeunes, est-ce que c'est pour tous les jeunes? Est-ce qu'ils s'y retrouvent, peu importe leurs besoins, ou est-ce qu'on cible une clientèle particulière?
1: Non, c'est pour tous les jeunes de 12 ans à 25 ans. On sait que l'âge transition de l'école secondaire d'être une adulte, c'est aussi important. Alors, tous les services SIJ sont vraiment pour les jeunes de 12 à 25 ans. N'importe la représentation, n'importe les besoins, ils peuvent demander pour les services eux-mêmes. Ils peuvent référer par une professionnelle ou une amie ou famille, mais tout le monde peut accéder à ça. Puis aussi, il y a des carrefours qui offrent les services à

0: les membres de leur famille aussi, juste pour soutenir les autres.
1: Mm-hmm. Donc, il y a ces trois centres, vous le disiez aussi, on veut bonifier certains services. Kristen Burns, les besoins sont grands. Quand vient le temps de parler de santé mentale et de ressources en santé mentale, est-ce qu'on peut envisager aussi d'autres expansions du programme à moyen terme et à long terme?
0: Oui, on sait qu'il y a des certains services que les jeunes disent qu'ils aident beaucoup. Alors, même les services des pères aidants, c'est une grande partie des services de SIJ autour du Canada, puis même international. Alors, on va augmenter les services comme ça aussi. Puis aussi juste grandir les services sur ligne, même juste pour accéder les ressources, d'avoir des endroits où est-ce que les jeunes peuvent communiquer ou accéder les différentes sortes d'informations, ressources aussi. Mm-hmm. Mais aussi d'offrir plus de services dans les carrefours. Alors, comme les jeunes peuvent aller toujours faire du drop-in à les carrefours, mais on veut aussi augmenter les heures qui peuvent accéder ça aussi. Alors, ça va continuer grandir, mais aussi avec les partenaires dans la communauté, on aura comme dans les prochains mois, on va commencer avec une infirmière, d'une partenariat avec un réseau de santé pour avoir des infirmières dans les carrefours aussi. Alors, tous les différents services vont continuer de grandir avec tous les partenaires qui font la collaboration aussi.
1: OK, d'accord. Oh, c'est intéressant. Alors, on suivra la suite. J'imagine que c'est de l'argent qui réussira à offrir davantage pour une clientèle qui en a bien besoin, comme vous l'avez bien expliqué, Madame Burns. Je vous remercie de votre temps ce matin.
0: Merci.
1: Kristen Burns est directrice des services intégrés pour les jeunes du Nouveau-Brunswick à l'Association canadienne pour la santé mentale. Nous revenions donc sur cette annonce à la fin de la semaine dernière des 10 millions investis par le gouvernement fédéral envers l'association. Alors, 7h56, déjà, un petit mot de sport. Tiens, avant notre radio-journal, Steve Legault, le grand cirque de la Formule 1 était au Canada en fin de semaine, à Montréal.
2: Oui, beaucoup d'activités, mais on se concentrait beaucoup à suivre la Formule 1 et ses courses. Le jeune pilote italien Kimi Antonelli est devenu le premier à inscrire ses 4 premières victoires en carrière de façon consécutive. Il y a eu une belle lutte avec son coéquipier chez Mercedes, George Russell, pendant 30 tours, mais ce dernier a dû abandonner en raison d'un problème mécanique. Lewis Hamilton sur Ferrari et Max Verstappen sur Red Bull ont terminé 2e et 3e. Le Canadien Lance Stroll, qui s'est lancé des puits, a terminé 15e.
1: Les Canadiens de Montréal jouent ce soir. Je voyais les images au réseau de l'information tout à l'heure de tout l'engouement que ça peut susciter à Montréal de revenir avec cette série.
2: On a déjà provoqué un tremblement de terre là, la dernière ronde. 0,5 sur l'échelle de Richter. C'est pas des farces.
1: Mais voyons donc!
2: C'est, je vous jure, les gens qui sont rassemblés dehors... On a enregistré des données sur l'échelle de Richter 0,5.
1: Alors, j'espère que tout se passera dans l'ordre. Parce que c'est... Mais bien qu'on suive beaucoup le parcours des Canadiens, c'est intéressant de voir ce qui se passe de l'autre côté. Les Golden Knights ont pris une sérieuse option sur la finale.
2: Oui, l'Avalanche du Colorado menait 3-0, mais on a laissé filer cette avance pour s'incliner 5-3 face aux Golden Knights de Vegas hier soir. Mark Stone, Thomas Chartel, William Karlsson, Brett Howden et Keegan Colasar ont marqué dans la victoire. Donc, Vegas qui prend les devants 3-0 dans la finale pourrait obtenir son billet pour la finale de la Coupe Stanley dès demain. Donc, on mène 3-0 dans la finale de l'Ouest.
1: Et les tombeurs des Wildcats en finale de la LHJMQ remportent un premier match à la Coupe Memorial.
2: Oui, victoire des Saguenayens de Chicoutimi. On va les suivre quand même. 3-2 en prolongation contre l'équipe haute du tournoi. Ouais, les Rockets de Kelowna. Ça va pas bien pour Kelowna. On reçoit le tournoi. Souvent, on tente d'avoir une équipe. Là, l'équipe qui reçoit la Coupe Memorial, on tente d'avoir un bon alignement. C'est pas le cas cette année pour Kelowna. On n'est pas de taille. 2 défaites consécutives du côté de Chicoutimi. C'est une victoire, une défaite jusqu'ici dans le tournoi. Donc, tournoi à la ronde entre les 4 équipes qui sont là. Mm-hmm. Et puis ensuite, on y va avec les rondes éliminatoires.
1: Bien, merci beaucoup, Steve. Nos nouvelles nationales et internationales suivent dans un tout petit moment. On vous propose au cours de la prochaine heure une rencontre avec Geneviève Lalonde, qui a été intronisée au temple de la renommée sportive du Nouveau-Brunswick cette fin de semaine. Alors, belle occasion pour l'inviter avec nous en studio à, oui, se rappeler certains souvenirs, mais aussi prendre des nouvelles d'elle. Ce qui occupe son temps, par les temps qui courent, et alors que notre fusée acadienne nous en a fait vivre des émotions au rythme de ses compétitions sportives sur la scène internationale. Alors, restez là, un petit matin pluvieux, je vous parlerai de météo au

0: cours de la prochaine heure. Déjà demain, le soleil sera de retour en passant. Je vous souhaite un très beau début de semaine. C'est le lundi 25 mai.
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4: Christine Fréchette annoncera aujourd'hui l'abolition de la TVQ sur certains produits d'épicerie, une réduction du coût de l'immatriculation et une aide supplémentaire aux moins nantis. Des promesses qui dépassent la limite de dépenses fixée par son ministre des Finances.
5: Et on a la marge de manœuvre pour faire ça.
4: Un autre projet informatique du gouvernement du Québec dans la mire de l'Autorité des marchés publics. Et l'Iran annonce des progrès dans les négociations avec les États-Unis, mais rejette l'idée d'un accord imminent. Bonjour, ici Mathieu Bellumeur. Bienvenue au Radio-Journal. Le gouvernement de Christine Fréchette veut alléger le fardeau financier des Québécois. La première ministre sera plus tard à Sherbrooke pour des annonces en ce sens. Jean-Philippe Robillard est avec nous. On s'attend notamment à ce que la première ministre abolisse la taxe de vente sur certains produits.
6: Oui, alors que tout augmente, que tout coûte de plus en plus cher, en plus d'abolir la TVQ sur plusieurs produits d'épicerie, Mathieu, Christine Fréchette va aussi annoncer aujourd'hui qu'elle réduit le coût d'immatriculation et qu'elle met en place une aide supplémentaire pour les moins nantis. La mesure pour les immatriculations, ça vise à réduire temporairement l'impact de la guerre en Iran, l'augmentation du prix du pétrole sur le portefeuille des Québécois. On écoute le ministre des Finances, Éric Girard.
5: On sait déjà que même lorsque le détroit va réouvrir, le prix, malheureusement, ne redescendra pas au même niveau où il était avant. Donc, les conditions ont changé, ce qui veut dire que l'impact pour les citoyens, il est plus important que nous avions prévu au budget, d'où la pertinence de faire un geste supplémentaire.
6: À elle seule, l'abolition de la TVQ va coûter 100 millions de dollars par année au gouvernement du Québec. Là.
4: Et Jean-Philippe, Christine Fréchette a-t-elle la marge de manœuvre nécessaire pour faire de telles annonces?
6: Oui, parce qu'avec tout ce qu'a annoncé jusqu'à présent Christine Fréchette et ce qu'elle va annoncer aujourd'hui, le total de ses dépenses pour ses promesses se chiffre à 336 millions de dollars, selon le cabinet du ministre des Finances. Donc, c'est plus que des 250 millions de dollars qu'il avait prévu, Éric Girard, dans son dernier budget. Mais dans une entrevue, le ministre Girard estime qu'il a la marge de manœuvre nécessaire pour le faire.
5: Chaque mesure est annoncée, est analysée avec précision. Effectivement, si on fait ce geste-là, c'est parce qu'on a la marge de manœuvre pour le faire.
4: Merci Jean-Philippe.
6: Merci, au revoir.
4: Toujours au Québec, Radio-Canada a appris qu'un autre projet informatique en santé est dans la mire des enquêteurs de l'Autorité des marchés publics. Le développement du portail Votre Santé, qui doit servir à la prise de rendez-vous médicaux, a été retiré à une compagnie québécoise pour être confié à une firme américaine et ce, sans appel d'offres. Explication, Thomas Gerbet.
7: Le portail Votre Santé est une promesse électorale de la coalition Avenir Québec lors de la dernière élection. L'idée, c'est de permettre à tous les Québécois d'obtenir des rendez-vous médicaux en indiquant sur une plateforme virtuelle leurs besoins pour être orientés vers la bonne ressource. Nous avons parlé à 5 sources qui travaillent pour Santé Québec, le gouvernement ou le privé. Toutes ont été ou sont encore impliquées dans le développement et la surveillance de ce projet. Elles dénoncent des irrégularités dans la gestion contractuelle. À l'origine, c'est la firme québécoise Aquinox qui avait obtenu le mandat pour créer le portail. Un contrat de 16 millions de dollars de gré à gré en 2022. Mais 2 ans plus tard, en 2024, la solution développée n'a pas satisfait Québec pour une raison encore inexpliquée. Les autorités ont donc donné un mandat à une firme américaine, Accenture, pour refaire le travail. Mais plutôt que de procéder avec un appel d'offres, le mandat a été inséré dans un contrat qui existait déjà. Selon nos informations, des enquêteurs de l'Autorité des marchés publics ont posé des questions à des témoins à ce sujet. Santé Québec affirme que tout a été fait dans les règles et la légalité. Depuis, la société d'État a eu des difficultés avec le nouveau développeur américain et son produit. En conséquence, le

0: Déploiement du portail Votre Santé à 2 ans de retard et il ne sera pas pleinement déployé dans la province avant l'automne. Ici Thomas Gerbert, Radio-Canada, Montréal.
1: À Ottawa, les travaux reprennent à la Chambre des communes aujourd'hui pour la dernière ligne droite avant la pause estivale. Au cours des prochains jours, les députés vont débattre notamment du projet de loi visant à mettre en œuvre la mise à jour économique du printemps. La politique internationale sera aussi à l'ordre du jour puisque la ministre des Affaires étrangères, Anita Anand, va accueillir son homologue chinois jeudi. Mark Carney, lui, va passer une partie de la semaine à Ottawa. Il doit se rendre à New York mercredi et jeudi. L'Iran concède que des avancées ont été réalisées avec les États-Unis pour en arriver à un accord de paix, mais qu'une entente est loin d'être imminente. En fin de semaine, Donald Trump avait assuré qu'un protocole d'accord entre les deux camps était sur le point d'être conclu, mais il a reculé plus tard, disant qu'il n'y avait pas d'urgence à sceller un compromis avec l'Iran. On fait le point avec notre analyste en affaires internationales, Raphaël Bouvier-Auclair. Raphaël, qu'est-ce qu'on sait d'abord de cette entente?
2: Selon des sources évoquées dans plusieurs médias américains sur la question du nucléaire, l'Iran renoncerait à son programme militaire, donc pas de développement de l'arme nucléaire. Et pour ce qui est de l'uranium enrichi déjà présent en Iran, il y aurait possibilité qu'il quitte le territoire, mais pour ça, il y a des négociations supplémentaires qui seront nécessaires. Sur la question cruciale du détroit d'Ormuz, il y aurait un retour au trafic d'avant-guerre au cours des 30 prochains jours et Téhéran assure qu'elle continuera de contrôler le trafic maritime. Même si une entente était annoncée aujourd'hui, ou au cours des prochains jours, il s'agirait d'une première étape puisque Washington et Téhéran se donneraient 60 jours pour s'entendre sur les points finaux. Pour l'instant, donc, rien n'est encore annoncé. Il y a le secrétaire d'État, Marco Rubio, qui est de passage en Inde, qui a dit qu'il attendait possiblement des nouvelles de la part de l'Iran aujourd'hui, mais que de toute façon, les États-Unis veulent se donner le temps d'obtenir un bon accord.
1: Ceci dit, Raphaël, la possible entente fait déjà l'objet de critiques aux États-Unis.
2: Oui, entre autres, Tom Tillis, sénateur de la Caroline du Nord, républicain, donc du camp du président, qui critique la possibilité que l'uranium enrichi puisse rester en Iran, puisqu'il n'y a pas d'informations finales là-dessus. Son collègue Roger Wicker, de son côté, dit qu'un cessez-le-feu de 60 jours pendant lequel on penserait que l'Iran agirait de bonne foi serait un désastre. Et Ted Cruz, aussi un républicain du Texas, s'est inquiété du fait que l'Iran puisse toujours contrôler le détroit d'Ormuz. Donc, on voit ses critiques au sein du camp de Donald Trump. Cela dit, les rumeurs d'un accord ont un impact sur les cours du pétrole. Le prix du baril de Brent a baissé de près de 6 $ américains.
1: Merci, Raphaël.
2: Merci, au revoir.
1: Quelque 1,5 million de musulmans ont entamé ce matin les rituels ancestraux du Hajj, grand pèlerinage musulman à la Mecque. Réunis dans la ville la plus sainte de l'islam, les pèlerins vêtus de blanc tournent autour de la Kaaba, la structure cubique noire vers laquelle les musulmans du monde entier se tournent pour prier. Ce pèlerinage est l'un des plus grands rassemblements religieux au monde et se déroule alors que la température aujourd'hui pourrait atteindre 47 degrés. Les premiers ministres de l'Ouest du pays vont se réunir à partir d'aujourd'hui à Kananaskis, en Alberta. Un sommet de 2 jours qui se déroule alors que l'Alberta est plus proche que jamais de déclencher un vote sur son indépendance. Les tensions sont aussi vives entre la première ministre de l'Alberta, Danielle Smith, et le premier ministre de la Colombie-Britannique, David Eby, en raison de la signature d'un accord entre l'Alberta et le gouvernement fédéral pour construire un pipeline vers la côte Pacifique. Le tribunal permanent des peuples siège à partir d'aujourd'hui à Montréal. Il s'agit d'un tribunal qui a pour mandat de se pencher sur la responsabilité du gouvernement canadien pour les crimes commis dans les pensionnats pour autochtones. Imena Samson a les détails.
3: Que l'État canadien assume enfin ses responsabilités pour les enfants autochtones disparus et assassinés, c'est ce qu'espère Nakuset, la directrice du foyer des femmes autochtones de Montréal. Elle dit vouloir depuis des années un procès comme celui de Nuremberg, tenu par les Alliés contre les nazis à la fin de la Deuxième Guerre mondiale, afin d'identifier des responsables et que la lumière éclate au grand jour. Le tribunal permanent des peuples ne dispose d'aucun pouvoir exécutoire et ses décisions ne sont pas contraignantes juridiquement. Mais il joue un rôle que des cours comme le Tribunal pénal international ou la Cour internationale de justice ne peuvent pas remplir, explique la professeure de droit Fanny Lafontaine.
4: Le tribunal du peuple vient souvent de compenser les lacunes du système international, viennent donner une voie alternative pour présenter des faits puis documenter des violations du passé pour donc compenser un peu pour l'impossibilité parfois de saisir les vrais tribunaux internationaux.
3: Pendant 5 jours, les juges entendront des experts, des survivants des pensionnats et des victimes de stérilisation forcée. À l'issue des audiences, ils rendront leur verdict. Le Canada a été invité à présenter sa défense, mais a choisi de ne pas participer. Jimena Samson, Radio-Canada.

0: Montréal.
1: Et puis en terminant au hockey, c'est ce soir le troisième match de la série qui oppose le Canadien de Montréal aux Hurricanes de la Caroline. La série est égale 1-1. Le Canadien a remporté le premier match par la marque de 6-2. Et en fin de semaine, les Hurricanes ont remporté la seconde partie en prolongation. Ce soir donc, ce sera le premier affrontement de cette finale de la Conférence de l'Est, donc au Centre Bell. Donc match devant les partisans du Canadien. Voilà pour ce Radio-Journal. 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Ici Mathieu Bellumeur au nom de toute l'équipe. Merci d'être à l'écoute. Bonne journée.

0: matinale. Il est 8h10. Merci d'être là. Alors, on a beaucoup à vous proposer au cours des prochaines minutes. Je reçois en studio Geneviève Lalonde, qui fait partie des personnes intronisées au Temple de la renommée sportive du Nouveau-Brunswick en fin de semaine. Comme c'est lundi, on fait aussi le tour de l'actualité politique américaine. Donc, ça s'en viendra tout de suite après votre radio-journal, mon cher Steve. On vous retrouvera à 8h30. Puis, on va parler de la situation de nos ostréiculteurs, nos cultivateurs d'huîtres. C'est vraiment pas drôle ce qu'ils vivent dans le sud-est du Nouveau-Brunswick.
1: Non, on parle beaucoup des maladies MSX et dermo qui sont mortelles pour les huîtres. On le rappelle, inoffensives pour les humains, mais ça fait en sorte qu'on peut pas manger les huîtres parce qu'elles... Elle meurt directement,
0: meurt,
1: elles disparaissent en quelque sorte,
0: ben oui.
1: On est obligé de les jeter. Et puis, bon, c'est arrivé à l'île du Prince-Édouard, on le sait, mais sont maintenant présentes dans le sud-est du Nouveau-Brunswick depuis 2 ans, et c'est à cet endroit-là que c'est vraiment le pire. Déjà au début du mois, plusieurs producteurs affichaient des pertes allant de 80 à 90 % en raison de la présence des maladies. Vous avez discuté un petit peu plus tôt avec Jean-François Daigue, copropriétaire de Daigue Aquaculture. Mm-hmm. Il affiche encore une fois des pertes catastrophiques cette saison. Il s'attend à ce que ça monte peut-être vers le nord, on l'écoute.
2: Moi, la semaine passée, j'ai commencé à sortir des huîtres pour faire un compte de la mortalité. Puis j'ai jeté à peu près 60 à 70 000 $ d'huîtres qui auraient pu aller sur le marché. Jusqu'à date, ça affecte beaucoup plus les baies de Grand-Digue, Chidiac, Cocagne et Bouctouche. Jusqu'à date, Richibouctou et le nord de la province, c'est pas encore c'est toute mortalité-là, mais on peut voir que ça pourrait s'en venir.
1: C'est pas encore ces taux de mortalité-là, mais il y en a quand même dans le Nord. Mais c'est ça, 60, 70 000 en argent, ça représente à peu près 200 000 huîtres.
0: C'est beaucoup, puis ça prend de l'aide. Il regarde attentivement ce que l'île du Prince-Édouard a reçu comme aide annoncée. Là, c'était quoi? C'était le 8 mai dernier.
1: Oui.
0: Puis il pense que quelque chose semblable s'en vient au Nouveau-Brunswick. C'est vrai que c'est l'île d'abord qui a été touchée. On les a vus, là, les montagnes de coquilles d'huîtres, de coquillages, c'est astronomique, les pertes, là.
1: Il y a quand même des belles réussites du côté des îles de la Madeleine. Il y a de la recherche qui se fait. On est en train de trouver des solutions, mais j'imagine que ça va prendre un peu de temps.
0: Absolument. Ben, on va suivre ça. Et on vous retrouve avec d'autres nouvelles, bien sûr, mon cher Steve. C'est à 8h30. Journée de pluie, mais c'est bien correct. C'est très, très sec au Nouveau-Brunswick. On prévoit des précipitations de 15 à 20 mm dans la plupart des secteurs. Ça pourrait se rendre à 25 mm à Saint-Jean, Fredericton, notamment. Température autour de 13, 14 degrés comme maximum aujourd'hui. Il est 8h12. Toujours une fête quand on a de nouveaux intronisés au Temple de la renommée sportive du Nouveau-Brunswick. Mais en même temps, on peut peut-être rappeler qu'ils étaient intronisés parce qu'ils ne sont pas toujours des gens qu'on voit à la une des résultats. Marc Beaudoin, l'entraîneur chevronné de course et d'athlétisme, depuis 40 ans, fait partie des célébrés en fin de semaine. Il y a eu Tom Coolen de Fredericton, un entraîneur de hockey dans la région, à l'international, aux Olympiques. Sam Johnston de Miramichi, ceinture noire, 8e dan en taekwondo, notamment championnat du monde en 2017. Donald Ryan de Fredericton, entraîneur-chef du programme de lutte de l'Université du Nouveau-Brunswick depuis plus de 33 ans. Heather Smith de Sackville, médaillée d'or 4 fois aux nationaux de curling. Et ma prochaine invitée, 2 fois aux Jeux olympiques en athlétisme, 4 fois championne canadienne de steeple, 3 fois championne canadienne en course sur terrain des compétitions internationales dans 13 pays. La seule canadienne à s'être qualifiée pour une finale de 3000 mètres steeple lors d'un championnat du monde ou d'une compétition olympique. Bonjour Geneviève Lalonde.
3: Bonjour.
0: J'ai même pas tout dit, là, puis je suis soufflée, puis j'ai rien.

0: Même pas couru. Comment ça va, Geneviève?
1: Oui, ça va bien, ça va bien.
0: C'était à Moncton que ça se passait, dans ta ville en plus?
1: Oui, c'était dans le théâtre Capitole, où quand j'ai mentionné ça pendant la soirée, que j'ai commencé sur cette stade-là, sur cette scène-là. C'était la première fois que je rentrais dans une scène, mais j'étais habillée comme... bébé souris pour la casse-noisette.
0: Casse-noisette, il y en a eu des grandes vedettes qui ont passé par le casse-noisette. C'est un beau souvenir, certainement. Puis aujourd'hui, ben, c'est vous qui avez une petite fille de 2 ans et demi qui va peut-être être une petite souris dans un casse-noisette, puis une prochaine qui s'en vient au mois d'août, à ce que je vois.
1: Oui, oui, oui. La petite fille était là, oui. La petite Evelyne qui faisait des tours du théâtre Capitole, habillée en fleurs violet. Mais on essaie de la suivre. Je pense qu'elle a fait tout un spectacle aussi. Puis là, oui, on va avoir notre prochain petit garçon ce mois d'août. Donc, on attend bien à ça. Mais ça ralentit les choses. C'est sûr qu'on ne court pas autant vite qu'avant.
0: Différemment. On court, mais différemment.
1: Justement. On compte les pas parce que, tu sais, c'est à toutes sortes de vitesses. C'est soit un plein sprint ou on va très lent avec, tu sais, comme la petite qui est dans les bras.
0: Le porte-bébé. Être intronisée au Temple de la Renommée, c'est pas une fin. C'est pas « voici, c'était ma carrière et me voici maintenant ». Comment vous percevez ça, Geneviève, que ça arrive maintenant? Vous n'avez pas 35 ans, là.
1: Oui, c'est ça. C'est un nouveau chapitre. C'était la fin de ma carrière d'athlétiste sur piste dans le steeple. Mais on verra qu'est-ce qui nous attend dans le futur. C'est sûr qu'être parent, ça a vraiment ouvert les yeux à la vie. J'ai un travail à temps plein. Ma fille va à la garderie. C'est vraiment la vie plus normale, plus stable pour le moment. Mais en même temps, ça nous permet de faire des activités en fin de semaine ou en soirée. Puis c'est sûr que je suis mariée à quelqu'un qui est
0: un autre adepte du sport.
1: Ouais. C'est ça. Donc, lui fait ses sports en matin. Moi, je les fais en après-midi. Puis on se divise comme ça. Puis là, les fins de semaine, on prend le chariot, puis on court avec la petite, puis ensuite, ouais, avec les deux, bientôt. Puis ça, c'est juste, on s'adapte à une nouvelle vie. Mais pour nous, vraiment, c'est vraiment juste de faire vivre ces expériences à nos enfants, puis d'essayer de les faire voir que ces mamans et papas peuvent être des sportifs, ils peuvent continuer à faire des choses à l'international, même quand ils ont des enfants. Puis,
0: Vous ne voulez pas l'arrêter?
1: Oh, pas du tout. Non. L'été passé, on a eu la chance. Nos parents ont pris soin de la petite. Puis on a été en Suisse ensemble pour une compétition internationale en trail. Puis aussi en Californie. C'était des super belles expériences. Puis c'est sûr qu'on veut bâtir sur ça, soit en trail, soit sur la route. Mais pour le moment, j'ai de la difficulté à voir au-devant des prochaines quelques mois de la prochaine année.
0: Objectif accouchement pour le mois d'août, mais en même temps, mener de front des carrières, tous les deux, et en plus des carrières sportives et en plus une vie de famille, c'est beaucoup. Mais on parle beaucoup de comment les athlètes olympiques doivent se préparer à l'après circuit planétaire de compétition, se trouver un équilibre. On dirait que vous l'avez toujours eu en tête, ça, Geneviève, qu'il n'y avait pas juste le sport dans la vie.
1: Ah, oui, mais ça vient d'être entouré des gens comme Joël Bourgeois que j'ai vu passer à travers de ça. Tu sais, moi, j'ai rentré dans la vie de Joël quand lui, il sortait un peu.
0: Terminé du cycle olympique. Ouais,
1: exactement. Mmh. Puis lui se retrouvait, donc. D'avoir vécu ça déjà une fois, j'avais la chance d'avoir vu tout ça, puis de me préparer pour ça. Puis on a eu des discussions dès le début de ce que je voulais faire dans la vie. Puis c'est sûr que mon chemin de carrière, je me sens comme si que je suis au tout début parce que je suis enseignante en primaire. Puis c'est peut-être pas là que je veux me rendre dans ma carrière à l'extérieur du sport, mais c'est là que je dois commencer parce que ça fait tant d'années que je passe à voyager à l'international puis à faire des compétitions. Donc, c'est sûr que toutes les choses que j'ai apprises dans ma carrière de course vont se transférer, mais c'est différent. Puis j'ai pris des cours avec le Centre de sport canadien cette année, puis avec d'autres athlètes. Puis ça a vraiment été... J'ai des ressources autour de moi qui m'aident à faire ce transfert parce que c'est vraiment pas évident. On se retrouve dans une autre identité.
2: Ouais.
1: Puis j'ai toujours été la petite Geneviève du Grand Moncton qui faisait la course. mais là, c'est ça, j'ai 34 ans, je vais avoir 35 cette année. Donc, c'est sûr que je ne suis plus cette fille. Puis j'ai quelques bacs universitaires dans mes poches.
0: Et donc, vous avez mené de front en même temps que les compétitions, les études. Ça a été quand même un long parcours.
1: Ah oui, justement. Ouais. Mais je pense que ça a vraiment aidé ma carrière de course.
0: Clairement.
1: Puis, puis là, maintenant, c'est sûr que d'avoir ça, puis cette expérience, ça m'a aidé. Puis, j'ai hâte de voir où est-ce que ma carrière à l'extérieur de course va, mais aussi de voir qu'est-ce que je peux faire dans le sport dans le futur.
0: Parce que ça fait partie de vous. Et je vous entends parler de ressources et le message que sur votre chandail aujourd'hui, tout le monde regarde le sport féminin. Avec l'augmentation de la visibilité, on parle de hockey féminin avec la victoire qui a remporté le championnat de la LPHF, mais aussi... plus largement parlant, de la présence des femmes dans le monde du sport, mais aussi de l'appui qu'on accorde aux athlètes en général. À chaque cycle olympique, ça revient. Hein? Est-ce qu'on en fait assez? Quand on regarde les tableaux des médailles, est-ce qu'on doit se pencher là-dessus davantage au Canada? Quand vous regardez ce que vous avez vécu, avez-vous vu du progrès des débuts jusqu'à aujourd'hui?
1: Ah oui, c'est sûr que moi, j'ai eu la chance. Dès le début... la communauté acadienne, la communauté néo-brunswickoise m'ont entourée puis m'ont vraiment supportée. Tu sais, je parle des sponsors comme Uni Coopération Financière qui étaient là dès les Jeux de l'Acadie, qui ont vu en moi comme une jeune fille qui allait faire du sport puis qui m'ont vraiment supporté mes rêves. Mais en même temps, je vois mes records néo-brunswickois se font battre. Il y a plusieurs noms qui commencent à s'être mise
0: c'est
1: sur
0: bon
1: les
0: signe pour
1: les
0: vous?
1: Ah, c'est super! Parce que ça me dit que non seulement que j'ai fait ma carrière de course, mais j'ai eu la chance d'inspirer d'autres jeunes filles à faire le sport. C'est sûr qu'il y a toujours un manque. Il y a toujours des jeunes filles qui vont aux écoles secondaires puis qui ne voient pas de futur dans le sport. Mais j'espère que si rien d'autre qui se garde active. Tu sais, oui, c'est mon deuxième enfant. Puis je cours encore quand je peux. c'est difficile, mais j'y sors. Puis c'est sûr que les gens me regardent encore. C'est comme du nouveau pour eux de voir qu'une femme enceinte est en train de courir. Mais
0: enceinte n'est pas une maladie.
1: Oui, c'est ça. Justement, c'est toujours été partie de ma vie. Alors pourquoi j'arrêterais? Donc,
0: ça peut être une inspiration.
1: Oui, j'espère voir ça. Mais avec les grandes équipes sportives ici au Canada, je pense que c'est des ligues nationales de soccer, de hockey.
0: Aussi, oui.
1: C'est toute la visibilité que je n'avais pas quand j'étais jeune. Mm. Tu sais, le steeplechase n'était pas un sport olympique.
0: À la base, qui était un petit peu marginal.
1: Mais en 2008, c'était la première fois qui mettait ça dans les Olympiques. Donc, moi, j'avais déjà commencé ma carrière à l'international. Donc, donc, d'être parmi le début, mais aussi de voir que maintenant, les jeunes filles peuvent se voir dans tous les événements.
0: Absolument.
1: C'est vraiment spécial. Puis j'espère qu'encourager ça, tant que les jeunes garçons, parce que tu sais, le sport, ce n'est pas juste pour l'élite, c'est pour tout le monde.
0: Pour le démocratiser. Je rappelle aux personnes qui se joignent à nous que je m'entretiens avec Geneviève Lalonde, qui est intronisée en fin de semaine au Temple de la renommée sportive. Et Geneviève, on se le disait, c'est un moment pour marquer un temps. Dire là, on fait le point, on fait le bilan d'une partie de ma vie. Puis, comme public, on a l'impression que l'ultime expérience, c'est les Jeux olympiques. Et je me demande si je vous demande de choisir un souvenir, si c'est un souvenir olympique qui arrive au sommet de vos expériences les plus saisissantes de votre parcours d'athlète.
1: Oui, honnêtement, je peux C'est sûr que je me rappelle d'avoir rentré dans la stade olympique pour la première fois, regardé autour. Ça, c'était un de mes coéquipiers qui m'avait dit de faire ça, parce que ça allait être un moment qui allait rester dans ma tête. Mais honnêtement, pour moi, les plus grands souvenirs de la course à pied, c'est toujours les moments, les petits moments que j'ai passés entre amis dans les sentiers. C'est les moments où j'ai tombé, que les gens m'ont aidé à me remonter. C'est vraiment ces moments-là que je me rappelle de. C'est sûr que quand t'es sur la grande scène, quand t'es prête à compétitionner, tu te sens comme la magie.
0: Oui,
1: Mais cette magie-là, ça passe pas de jour et nuit, ça se passe pendant des mois, pendant des années. Donc, c'est vraiment le tout. Puis, il n'y a pas un moment que je peux vraiment mettre le point dessus, parce que c'est toute une histoire. C'est, mm-hmm. Puis, sans cette collection, cette mosaïque de petits moments, je ne m'aurais pas rendue aux Olympiques. Puis, je ne serais pas la personne qui je suis aujourd'hui. Donc,
0: c'est la somme de tout ça, là.
1: Ah, justement.
0: Oui. Et je vous entends parler de votre carrière en enseignement. C'est là où vous êtes en ce moment. Vous êtes enseignante. Puis je me dis, entraîner un jour, est-ce que ça vous tente? Parce que c'est ça aussi, là, de transmettre la connaissance.
1: Oui, en ce moment, c'est juste... je suis encore comme... je me sens comme la petite fille de 7 ans qui comme commence à trouver ses pieds en enseignement, parce qu'il y a tellement à apprendre.
0: Oui.
1: Si j'ai commencé avec la suppléance, c'était un honneur, mais en même temps, comme pour les gens qui font la suppléance, je vous souhaite tous le bon succès, parce que
0: c'est
1: difficile.
0: Oh, ouais.
1: Maintenant, je suis en contrat, donc j'ai une classe, puis ça va de mieux en mieux. C'est sûr que je suis en primaire, même si j'ai des qualifications au secondaire. Donc, ça aussi, c'était tout un ajustement. Tu sais, les jeunes, ils veulent pas s'asseoir. ça comme fait du sens. Moi, je veux pas m'asseoir, mais...
0: Peut-être qu'ils ont la bonne enseignante pour comprendre, ouais, peut-être, par ça, exemple. Justement. Ils ont le goût de bouger.
1: On fait beaucoup de mouvements. mais c'est ça. Donc, ça, c'est toute une autre affaire à apprendre. Même si je suis athlète, c'est difficile
0: autre
1: de
0: chose.
1: Transmettre ça. Mm-hmm. Moi, j'ai eu l'honneur d'avoir des super bons coachs. Je pense à Gabriel Leblanc, Gilles Comeau, Joël Bourgeois. Mm-hmm. Marc Baudouin était même mon mm-hmm. entraîneur pendant comme une semaine avant que Joël a pris la relève. Mais il était dans les alentours. Charles Babineau, des gens de la communauté, mes enseignants comme Monique Bourque, oui. Suzanne Légère, qui était là.
0: Ça commence à l'école,
1: hier soir.
0: Là.
1: C'est ça, justement. C'est...
0: Oh, ils sont venus célébrer avec vous.
1: Oui,
0: hier.
1: Oui.
0: Oh, c'est bien.
1: C'était vraiment, vraiment spécial de les voir. Donc, c'est sûr que ça prend quelques années avant de se retrouver. Puis là, ensuite, être capable de comme, OK, là, je peux aider les gens autour de moi. Puis c'est sûr que j'ai aussi la petite à la maison, puis bientôt le petit. Donc, avant que je commence à entraîner, il faut que je les
0: une chose aide. À la fois.
1: C'est
0: une
1: ça,
0: chose
1: justement.
0: À la fois, mais c'est le fun de prendre de vos nouvelles, Geneviève, puis de votre passage ici. On voulait le marquer avec la célébration qui a eu lieu au Théâtre Capitole hier pour l'intronisation au Temple de la Renommée. On va suivre vos prochaines aventures.
1: Merci beaucoup.
0: Pas? Parce
1: merci.
0: Que c'est pas terminé. On l'a bien compris, puis on est bien heureux de ça. Merci d'être passé en studio, Geneviève.
1: Oui, merci à vous.
0: Et bonne
1: vous.
0: Chance
1: c'est toujours
0: pour
1: un
0: la
1: plaisir.
0: Suite avec le petit garçon qui arrive aussi au mois d'août. Merci, mon invité Geneviève Lalonde. Il est 8h27.

0: Ah, comment ça se fait qu'on écoute du Billie Eilish à la matinale ce matin? Ben, c'est parce que c'est Ali qui s'en vient me raconter quelque chose, là. Ça, c'est la chanson Bird of a Feather de Billie Eilish. Vous me dites, Ali Chouinard, qu'il y a un lien entre Billie Eilish et l'Acadie. Là, il va falloir le trouver, là.
1: Absolument. Et malheureusement, ce n'est pas un spectacle en Acadie. Je veux juste mettre ça au clair.
0: Déjà.
1: Mais c'est que les spectacles de Billie Eilish, surtout dans sa dernière tournée, sont reconnus pour leur visuel immersif. Une scène dans le milieu, des jeux de lumière qui sont impressionnants. Et la compagnie qui est derrière ces visuels est depuis 2020 le studio montréalais Moment Factory. Ah, ils sont également derrière le visuel du groupe K-pop Twice et des concerts piches à la sphère de Las Vegas. Et le plus important, cette compagnie a également travaillé à créer l'univers d'Acadie Lumina au pays de la Saguenay.
0: Donc, c'est ça le lien entre Billie Eilish.
1: Donc,
0: et
1: il y a un lien entre Billie Eilish et Acadie Lumina. Je trouve important de le souligner. Il y a ce lien. Ah. C'est la même compagnie qui fait justement les visuels. Oui. Et j'en profite aussi pour mentionner que Acadie Lumina ouvrira pour la saison cette fin de semaine.
0: Ah,
1: on est de retour là, pour cette saison 2026.
0: Et non, il n'y a pas un nouveau tableau Billie Eilish.
1: Non, il ne sera pas sur

0: place.
1: Il n'y a pas de lien, il n'y a pas de lien autre que ça, mais c'est super intéressant quand même. Puis c'est vrai que Moment Factory, ils sont plein de circonstances extraordinaires. Puis ce qu'on a au pays de la Sagouine, c'est fameux quand même comme expérience au Acadie Lumina.

0: Donc, on ne parle pas de gros orages. Il n'y a pas d'alerte météo non plus, mais on a bien besoin de pluie. Et puis déjà, demain, le soleil revient en alternance avec les nuages. Voici maintenant nos nouvelles. Il est 8h30.
1: Bonjour à tous, ici Steve Legault. Voici les informations. Il y a 2 ans, la ministre fédérale des Pêches annonçait vouloir sévir contre les débarquements de homards non déclarés, dont les transactions se font souvent en argent comptant directement sur les quais. Selon Pêche et Océans, jusqu'à 30 % de toutes les prises de homards n'étaient pas déclarées en Atlantique. Depuis, comment les agents fédéraux s'y prennent pour mieux surveiller la pêche et vérifier les cargaisons? Et est-ce que les nouvelles mesures de surveillance fonctionnent réellement? Élément de réponse avec Nicolas Steinbach.
2: Les bateaux vont rentrer dans 20 minutes, on va faire des vérifications.
3: 5 mai, port de Caraquet. Ce sont les premières prises de homard de la saison de la péninsule acadienne et une partie de la baie des Chaleurs. C'est aussi un peu le début de la saison pour l'agent des pêches fédérales Gabriel Albert et son équipe.
2: On va s'assurer que le homard qui est dans les bateaux des pêcheurs reflète ce qui est dans leur journal de bord électronique. Fait que ça va être une priorité au début de la pêche pour nous.
3: Les agents vérifient les conditions de permis, l'identité du pêcheur et son port d'attache, la taille des homards pêchés. Après le débarquement, la cargaison de homard est ensuite pesée à quai. Si les chiffres ne coïncident pas, le pêcheur s'expose à des amendes. Mais cette pesée n'est pas toujours possible, comme aujourd'hui. La balance est défectueuse. L'agente fédérale des pêches, Caroline Savoie.
4: Habituellement, on est avec notre expérience, on est quand même capable de savoir.
3: Normalement, la pesée est faite par l'acheteur de homard. Contrairement à d'autres pêches, il n'y a pas ou peu de vérifications indépendantes.
2: On a presque 650 pêcheurs dans la zone 23. J'ai parlé tantôt qu'on était une vingtaine d'agents des pêches. C'est difficile pour nous d'avoir les yeux partout.
3: Selon le fédéral, jusqu'à 30% des prises de homard n'étaient pas déclarées en Atlantique en 2024. Sur les quais, Gabriel Albert observe une autre réalité.
2: C'est pas vraiment ça qu'on a observé, c'est beaucoup moins.
5: C'est combien ici?
2: N'importe où, entre 5 et 10 %.
3: Le défi est de taille, mais des renforts sont venus gonfler les rangs récemment. 5 nouveaux agents ont été embauchés au cours des 2 dernières années. Les moyens de surveillance ont aussi évolué. Pêche Océan a depuis cette année des drones et a l'intention de former 4 opérateurs prochainement. Ici Nicolas Steinbach, Radio-Canada, au quai de Caraquet.
1: La situation ne s'améliore pas pour les ostréiculteurs du sud-est du Nouveau-Brunswick. Déjà au début du mois, plusieurs producteurs affichaient des pertes allant de 80 à 90 % en raison de la présence des maladies MSX et Dermo, mortelles pour les huîtres mais inoffensives pour les humains. D'abord arrivées à l'île du Prince-Édouard, ces maladies sont déjà présentes dans le sud-est de la province depuis 2 ans. Jean-François Daigle, copropriétaire de Daigle Aquaculture, affiche des pertes catastrophiques cette saison.
6: Moi, la semaine passée, j'ai commencé à sortir des huîtres pour faire un compte de la mortalité. Puis j'ai chuté à peu près 60 à 70 000 $ d'huîtres qui auraient pu aller sur le marché. Jusqu'à date, ça affecte beaucoup plus les baies de Grand-Digue, Chidiac, Cocagne et Bouctouche. Jusqu'à date, Richibouctou et le nord de la province, c'est pas encore, c'est toute mortalité-là. Mais on peut voir que ça pourrait s'en venir.
1: Le 8 mai, le gouvernement fédéral a annoncé l'importation de géniteurs provenant des États-Unis afin de développer des huîtres résistantes aux maladies. Une aide financière s'élevant à 4,2 millions de dollars pour aider les ostréiculteurs de l'île du Prince-Édouard avait aussi été annoncée. La hausse du prix du diesel inquiète de nombreux agriculteurs au Nouveau-Brunswick. La flambée des prix en raison du conflit au Moyen-Orient arrive à un bien mauvais moment, en pleine saison des semences. Myriam Brault est allée sur le terrain.
7: C'est un bruit qui coûte de plus en plus cher. Avec la flambée du prix du diesel liée au conflit au Moyen-Orient, les agriculteurs comme Christian Michaud voient déjà leur coût de production grimper.
8: Le tracteur qui est derrière moi, c'est comme 200 piastres de plus pour le remplir, c'est sûr, qu'avant. Ça fait que tu fais ça une couple de fois par semaine, ça va augmenter vite.
7: Pour le copropriétaire de la ferme Michaud à Bouctouche, cette hausse tombe en plein cœur de la saison des semences.
8: Puis malheureusement, on est le printemps, puis on peut pas choisir. On ne peut pas attendre, il faut travailler le sol, puis il faut planter.
7: Et pendant que le prix du carburant monte en flèche, celui des engrais suit la même tendance. Des coûts durs difficiles à encaisser pour le secteur agricole, selon Joël Lamarche, deuxième vice-président de l'Alliance des agriculteurs du Nouveau-Brunswick.
9: Alors, il va y avoir une grosse pression sur les fermes de la province pour justement à cause de ça. J'ai l'impression qu'il va peut-être avoir des faillites peut-être la prochaine année ou les prochaines années.
7: Un impact qui pourrait se rendre jusque dans le panier d'épicerie des consommateurs.
9: La crise qu'on vit comme celle-là, c'est mondial. Il reste à voir la manière que les gouvernements vont prendre pour supporter leurs fermes. Puis si les moyens sont plus gros dans d'autres pays que nous autres, ça risque de nous affecter plus, là.
7: En attendant, les agriculteurs se croisent les doigts pour que la météo soit de leur côté, histoire

0: histoire de donner un maximum de récolte sans trop toucher leur portefeuille. Ici Myriam Bro, Radio-Canada, Bouctouche.
1: Les immeubles d'appartements à Saint-Jean doivent s'inscrire cette semaine pour bénéficier du prochain cycle de recyclage élargi. Une nouvelle organisation prend progressivement en charge le recyclage à l'échelle de la province. L'an dernier, la ville de Saint-Jean a adopté un règlement municipal incitant les propriétaires d'immeubles d'appartements à s'inscrire à ce nouveau service afin de réduire la quantité de déchets envoyés à la décharge. À ce jour, seulement 30 % des immeubles admissibles sont desservis. De nombreux résidents à Saint-Jean n'ont plus accès au recyclage depuis 2022, date à laquelle la ville a fermé les points de collecte. Le service pour les immeubles d'appartements nouvellement inscrits débutera en novembre. Et la police du Nouveau-Brunswick affirme avoir identifié le conducteur impliqué dans un délit de fuite survenu à Dieppe plus tôt ce mois-ci. La GRC indique qu'un piéton a été heurté par un véhicule à une intersection le 5 mai en après-midi. Selon la police, le conducteur a pris la fuite et le piéton a dû recevoir des soins pour des blessures mineures. Et bien vendredi, la GRC a diffusé des images du conducteur et du VUS soupçonné d'être impliqué dans le délit de fuite. Les enquêteurs ont par la suite pu confirmer avoir identifié le conducteur en question.
2: Merci beaucoup, Steve.
1: Ben, je vous en prie.
2: 8h36, on va dire rapidement qu'aujourd'hui, il va pleuvoir. Oui, c'est ça. Et puis que demain, le soleil revient déjà. Alors, un petit peu de pluie partout au Nouveau-Brunswick aujourd'hui. Là, on parle politique américaine.
3: So how did this happen? Because Ken Paxton was focused on his own scandals instead of running the attorney general's office, cheating on his wife with multiple women, tearing apart his family and the family of a married woman he was involved with.
2: Oh là là, ce que vous entendiez, c'est une des publicités politiques diffusées dans les dernières semaines contre le procureur général du Texas, Ken Paxton, qui tente de devenir le prochain sénateur du Texas. On y présente un politicien frappé de scandale, ayant trompé sa conjointe, brisé sa famille. Cette attaque ne vient pas du Parti démocrate, mais de l'actuel sénateur républicain du Texas. Il pourrait être forcé à prendre sa retraite s'il ne remporte pas l'investiture de son parti demain. Donc, j'en parle avec Félix Lemieux, chercheur associé à l'Observatoire sur les États-Unis de la chaire Raoul Dandurand. Bonjour, Félix.
4: Bonjour, Martine.
2: Vous aviez déjà abordé cette élection primaire plus tôt cet hiver et demain, deux républicains très connus vont s'affronter dans l'espoir de devenir le candidat du parti lors de l'élection générale du mois de novembre. Rappelez-nous, qui sont-ils?
4: On a deux candidats. Le premier, c'est John Cornyn, quelqu'un qui a énormément d'expérience parce que John Cornyn est sénateur du Texas depuis 2002. Il a même été whip du parti durant une dizaine d'années. Et il a même, à un certain moment donné, tenté de devenir le chef des Républicains au Sénat. Ça n'a pas fonctionné, mais quand même, on est en face d'un conservateur républicain. De l'autre côté, Ken Paxton, lui aussi conservateur, lui aussi républicain, mais avec une teinte de rouge peut-être plus près de Donald Trump que celle de John Cornyn. Ken Paxton, il est très populiste dans sa façon de faire, sa façon de faire de la politique. Il a poursuivi une centaine de fois l'administration de Joe Biden lorsque Joe Biden était au pouvoir. C'est aussi quelqu'un de très controversé. Mais quand je dis controversé, Martine, c'est très controversé. En 2015, il a été accusé d'avoir fraudé des investisseurs. On l'a même accusé en 2020 d'avoir tenté d'abuser de ses fonctions de procureur général du Texas pour profiter d'un donateur. Le Parti républicain a essayé de le destituer de son poste un petit peu plus tôt dans les années 2020. Ken Paxton a vu sa vie personnelle être dévoilée au grand jour durant cette procédure-là. C'est à ce moment-là qu'on a appris qu'il avait trompé sa femme qui est politicienne, qui l'a divorcé. Bref, quelqu'un avec énormément de bagages et le ton. On entendait le ton de la publicité de John Cornyn contre Ken Paxton. C'est le ton qu'on entend depuis des semaines, voire des mois, dans une lutte. Pourtant, au sein d'un même parti, c'est devenu assez acrimonieux.
2: Ken Paxton et John Cornyn avaient déjà croisé le fer en mars lors d'une première manche électorale et c'est le sénateur Cornyn qui était arrivé en tête. Mais c'est pas forcément ce qui pourrait se passer demain, Félix. Pourquoi?
4: Parce que Donald Trump a surpris un petit peu tout le monde et probablement au désaccord du Parti républicain, il a donné son appui à Ken Paxton. Il a fait fi du passé, de la position de John Cornyn et il a décidé de se ranger derrière le procureur général du Texas qui est pourtant très controversé. La raison de tout ça, c'est peut-être en date de 2021. À l'époque, on est au lendemain de l'élection de Joe Biden, on doit certifier les résultats, et John Cornyn ne vote pas comme Donald Trump aimerait. Il a voté pour certifier les résultats et non les renverser comme plusieurs républicains. Mm-hmm. Et c'est peut-être là le péché originel. Après ça, on a eu un autre commentaire. On n'a pas énormément de commentaires négatifs de John Cornyn contre Donald Trump, mais quand même, ça semble avoir suffi. En 2023, John Cornyn

0: Donald Trump était un peu dans le no man's land politique. On se questionnait, va-t-il prendre la tête du parti? Mm-hmm. Oui, non, va-t-il réussir? John Cornyn a eu l'audace de dire que Donald Trump ne devrait pas être le candidat républicain parce qu'il ne pourrait pas battre Donald Trump. Pour Donald Trump, 3 ans plus tard, ça semble quand même être dans son esprit. Et il a voulu se venger. Il a donné son appui à Ken Paxton. Ça ne veut pas dire que Ken Paxton va gagner demain, mais il faut quand même considérer que c'est lui le favori.
1: Ken Paxton, qui pourrait donc être le candidat des Républicains au mois de novembre. Historiquement, le Texas est un État favorable au Parti républicain. Mmh. Est-ce que ce sera forcément le cas cette fois-ci?
0: Pas vraiment. Parce que Donald Trump, en donnant son appui à Ken Paxton, semble avoir la conviction que le Parti républicain peut remporter l'élection les yeux fermés sur une jambe, les mains dans le dos. On a donné un niveau de difficulté qui est beaucoup plus grand au Parti républicain. Et Martin, c'est la tempête parfaite pour les démocrates. Quand vous regardez tout ça, là, ça rappelle beaucoup le climat politique de 2018. Oui. Un président qui est impopulaire, des électeurs qui sont en colère. On voit un candidat crédible du côté des démocrates. Ça arrive pas si souvent que ça au Texas, mais là, on a quand même quelqu'un qui semble être en bonne position. À tout ça, ajoutez que la communauté latino, qui est très importante au Texas, elle est en train de se détourner de Donald Trump. Au mois de mai, le Pew Research Center a sorti des données montrant que seulement 22 % des latinos à l'échelle des États-Unis appuyaient Donald Trump comme président. C'est peu. 22 %, c'est pas une marque de confiance. Et la communauté latino, notamment dans le sud du Texas, là, vraiment à la frontière avec le Mexique, c'est une population qui est peut-être plus ouverte à voter pour Donald Trump, mais là, ça pourrait être en danger. Le dernier élément, un candidat qui est controversé, ça performe moins bien. C'est aussi simple que ça. On a peut-être l'impression que parce que Donald Trump a réussi à être élu 2 fois, tous les scandales ont disparu, ou du moins que ça a aucun poids. C'est pas vrai. Un candidat au Congrès qui veut se faire élire, mais qui a vraiment plein de casseroles avec lui, ça performe pas si bien que ça. Et ça pourrait jouer en faveur du Parti démocrate. Il y a plusieurs membres du Parti démocrate qui doivent se frotter les mains en ce moment en espérant que Ken Paxton soit élu demain soir.
1: Ouais, mais tout n'est pas rose pour autant pour le Parti démocrate. Depuis plusieurs jours, en fait, des critiques se font entendre contre la direction du parti. Qu'est-ce qu'on lui reproche exactement?
0: On reproche à la direction du parti d'avoir bâclé l'analyse post-mortem de l'élection de 2024. L'élection de 2024, c'est la défaite de Joe Biden, mais aussi la défaite de Kamala Harris à travers tout ça. Et le président du comité national du Parti démocrate avait promis de faire un post-mortem, de vraiment aller gratter le bobo, comprendre pourquoi on avait perdu, qu'est-ce qu'on avait fait de mal. C'est pas réellement ce qui s'est passé. On avait promis cette analyse-là. Finalement, au mois de décembre, on a dit que l'analyse allait pas être diffusée, être rendue publique. Et là, on la diffuse la semaine dernière. Ça a surpris tout le monde. Ça a pris de court les membres du Parti démocrate. Et cette analyse-là, elle est truffée d'erreurs et truffée de failles, Martine. Quand vous la lisez, aucune mention de Gaza, aucune mention de l'âge de Joe Biden. Bref, on écarte des points importants de l'élection de 2024. Et ça remet en question le leadership du Parti démocrate. Pourquoi avoir commandé ça? Pourquoi avoir fait un travail aussi bâclé? Et ça soulève d'autres questions après ça, parce que le Parti démocrate, oui, il performe très bien dans les élections, mais si vous regardez l'argent que le parti en tant que tel est en train d'accumuler, je peux dire que c'est incomparable. On est...
1: Oh, est-ce qu'on a perdu la communication avec Félix?
0: Oui.
1: Allô, je vous retrouve. Vous parliez des finances.
0: Regarde le Parti républicain, il est en train en ce moment, à la fin du mois de mars, le Parti républicain avait accumulé 116 millions de dollars et aucune dette. Le Parti démocrate, 22 millions. C'est 5 fois moins.
1: Wow.
0: C'est incomparable. Donc, le Parti démocrate, peut-être qu'il se frotte les mains en vue de l'élection de demain, mais ça ne veut pas dire que tout est rose pour lui et on a quand même des difficultés au niveau du financement.
1: Oui, on se sent bien, puis on sait à quel point que l'argent, c'est le nerf de la guerre. Hein?
0: Exactement, ça peut faire une grande différence dans des courses qui sont peut-être serrées, comme ce qu'il y a au Texas. On aura une course 50-50, mais si on avait suffisamment d'argent, ça pourrait faire une grande différence.
1: Attends, pencher la balance. Merci pour tout ça, Félix Lemieux. On se retrouve la semaine prochaine.
0: Fait plaisir, à la
1: Merci,
0: prochaine.
1: Merci, Félix Lemieux, chercheur associé à l'Observatoire sur les États-Unis de la chaire Raoul Dandurand. Il est 8h44.
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1: À Alors, quelques chiffres. Oui. Louis-Philippe Leblanc, dans notre actualité des derniers jours, dernières heures, on commence avec 195.
3: Oui, c'est 1,95. Ah, d'accord. On parle d'argent.

0: et d'essence, bien sûr. Puis j'en parle parce que ça m'a un petit peu surpris en fin de semaine. On dirait que c'est pas toutes les pompes stations d'essence qui ont surveillé ça. C'est que le prix maximum de l'essence a diminué, oui, vendredi, mais également samedi matin. Donc, ce prix avait diminué de 0,8 cents vendredi, puis de 6,2 ensuite samedi matin pour une baisse totale des derniers jours de 7 cents. Je vous en parle donc. Et même dimanche, en se promenant, on voyait encore des stations-service où on affichait un prix à la pompe à 1,98 $, alors que vraiment, on devrait être en bas d'un 1,95 $, c'est le prix maximum. Donc, c'est sûr qu'il y a des bonnes nouvelles au niveau géopolitique présentement. Les États-Unis qui seraient sur le point de conclure un accord avec l'Iran, ce qui mettrait fin possiblement à la guerre et rouvrirait le détroit d'Hormuz près de l'Iran. C'est pas la première fois qu'on laisse entendre une amélioration dans ce conflit, donc on verra. Quoi qu'il en soit, les experts estiment qu'il faudra plusieurs semaines, voire des mois, pour que le trafic maritime et les prix retrouvent leur niveau d'avant-guerre si entente il a bel et bien entre l'Iran et les États-Unis.
1: Votre deuxième chiffre, c'est 2020.
0: C'est une année, c'est facile.
1: C'est l'année, hein?
0: Oui, parce que je voulais absolument glisser un mot là-dessus. Mm. C'est qu'à Saint-Jean, hier, on a battu un record de froid, -1,8 °C. Le record précédent, c'était -1,6 °C. Et c'était en 2020.
1: J'espère que les froids sont derrière nous pour de bon, là, jusqu'au prochain.
0: Les plantes l'espèrent aussi, oui.
1: OK, 30 maintenant.
0: On reste à Saint-Jean. Le fait de recycler à la maison ses contenants circulaires, etc., c'est bien entré dans les mœurs depuis des décennies, un peu partout dans la province, mais il y a des angles morts. Il y a des secteurs où c'est moins bien ancré, notamment dans les édifices à logements multiples. Et moi, il y a une vingtaine d'années, j'étudiais en environnement, puis j'avais des cours en gestion des matières résiduelles, puis déjà là, on en parlait.
1: C'est pas qu'est-ce qu'on va faire avec les blocs appartements?
0: Et c'est un problème canadien. Mmh. C'est juste difficile, là. C'est pas les mêmes réglementations, tout ça. Et ça fait plus d'un an que Saint-Jean a décidé d'obliger les propriétaires d'immeubles, au moins 4 logements et plus, de proposer le recyclage à leurs locataires. Puis il y a seulement 30 % de ces édifices qui ont été enregistrés à la Ville. La Ville qui a récemment annoncé, la Ville de Saint-Jean, une nouvelle date limite d'inscription pour le 31 mai. Puis on souhaite toujours être en mode sensibilisation. Mmh. On dit qu'il y a eu beaucoup d'avancées qui ont été faites dans un an. Là, le chiffre était pire que le 30 %. Mais bon, on souhaite que les gens s'inscrivent et ne pas nécessairement avoir besoin d'avoir recours aux amendes qui peuvent aller de 150 à 2100 $, là, tel qu'il inscrit dans la loi.
1: OK, maintenant, 1774.
0: C'est aujourd'hui la journée internationale des enfants disparus. Bien triste journée pour des familles. Journée qui permet de réfléchir. Journée qui permet de réfléchir à ce phénomène inquiétant des disparitions d'enfants. On connaît ça parce que, bon, il y a plusieurs cas anciens, des cas qui n'ont jamais été résolus.
1: Des cas très médiatisés également.
0: Exactement. Mais bon, j'ai pris un instant pour regarder les dernières données disponibles, 2025, et on voit que la majorité, ce sont des fugues. Donc, il y a bel et bien eu 1774 disparitions d'enfants au Nouveau-Brunswick l'an dernier. Et là, j'ai regardé un vieux texte de Radio-Canada de 2018, et à l'époque, c'était 475. On a vraiment triplé le nombre de... Il y a probablement eu un changement de méthodologie. Les fugues n'étaient peut-être pas inclus en 2018. Ça peut expliquer ceci. Donc, sur 1774, il y a plus de 1600 qui sont des fugues. 1600. Donc, il y a eu 1040 femmes fillettes qui ont fugué en 2025, 606 enfants mineurs, hommes, une centaine de causes inconnues, il y a 4 cas d'enlèvement par le père ou la mère, aucune ordonnance de garde, c'est comme ça qu'on appelle ça. Mmh. Il y a 5 enfants qui ont été égarés, 4 enlèvements par un étranger. Et on a, en 2025, eu le deuxième taux le plus élevé de disparition d'enfants, avec 204 enfants disparus pour 100 000 habitants. On est derrière la Saskatchewan qui a le plus haut taux.
1: Ah oui.
0: Et quelques données canadiennes pour terminer. Mm-hmm. On dit que 59 % des enfants portés disparus au pays en 2025, c'était des filles. 57 % ce sont vraiment des disparitions qui sont très courtes, 24 heures ou moins. Dans 91 % des cas, c'est résolu en moins d'une semaine. Donc, des grosses disparitions qui durent très longtemps, il y en a très peu. Mmh. On s'entend, c'est déjà trop.
1: Ah, c'est clair. Merci beaucoup, Martine, ce beau tour d'horizon des chiffres de l'actualité des derniers jours. Louis-Philippe, il est 8h49. Un rappel des moyens de nous joindre par courriel, c'est l'adresse ici, la matinale, à commercial, radio-canada.ca, via la bulle de conversation dans audio. Un message texte au 1-800-561-1561. Et c'est parti. On va entendre la musique de Caroline Savoie avec Quel tourment, et on retrouve Ali tout de suite après.

0: Caroline Savoie avec Pontex et Jeanne Côté. Quel tourment pour nous conduire comme ça jusqu'à Ali Chouinard. Ali, les artistes du Nouveau-Brunswick sont invités à s'inscrire pour recevoir leur accréditation d'artiste professionnel. Ça découle directement de la loi sur le statut de l'artiste qui a été adoptée l'an dernier.
1: Oui, alors conformément à cette loi, la loi sur le statut de l'artiste, les artistes professionnels ont droit aux normes tarifaires nationales de l'industrie et à des contrats détaillés. L'agrément d'artiste professionnel permet donc de protéger ces nouveaux droits. Et de plus, eh bien, les artistes professionnels agréés figureront dans une base de données publique et ça va permettre de créer en quelque sorte une banque de données d'artistes professionnels que les employeurs des secteurs publics et culturels ainsi que la population générale eh bien, pourront consulter. On peut écouter Émilie Lavoie, qui est membre du conseil d'administration d'Arlink NB.
2: L'accréditation, c'est un processus d'évaluation par les pairs qui va déterminer le professionnalisme d'un artiste. Donc, il y a des documents qui sont à fournir, si qu'on reçoit une rémunération pour nos activités artistiques, si qu'il y a eu des formations professionnelles, etc. Puis, à partir de là, ça reconnaît l'artiste comme un professionnel. Puis, ensuite de ça, c'est bon pour la protection des droits des artistes. Puis, si que l'artiste a à avoir des contrats, par exemple, avec le gouvernement ou des organismes subventionné par le gouvernement, ben il y aura des règles à suivre, là, si qu'on veut, là, puis qui pourront exiger d'être payés selon les normes du domaine.
0: Alors voilà comment les artistes peuvent soumettre leur demande pour la recevoir cette

0: d'accréditation, Ali?
1: Eh bien, ils peuvent faire une demande d'accréditation auprès d'Arlink NB, de l'Association acadienne des artistes professionnels du Nouveau-Brunswick ou de Maui Art. Toutes les disciplines, les communautés, les régions et origines linguistiques, culturelles, tout est accepté. Peu importe l'art dans laquelle vous faites, vous pouvez demander une accréditation. L'agrément d'artiste professionnel exige la preuve d'un engagement et d'une activité professionnelle selon les trois critères. On attendait Émilie Lavoie les mentionner plus tôt, je vais juste les rappeler. Mm-hmm. Alors, pratique activement un domaine artistique en échange d'une rémunération, possède une formation spécialisée ou équivalent ou détient des connaissances traditionnelles dans sa ou ses disciplines et est reconnue par ses pairs. Ce n'est pas un processus qu'il faut refaire chaque année non plus. Donc, une fois que l'artiste sera accrédité, eh bien, son accréditation reste par la suite. Ce n'est pas obligatoire non plus, mais c'est tout de même important, selon Émilie Lavoie, qu'on peut réécouter.
2: C'est important justement pour collectivement protéger nos droits. Fait que plus qu'on a de membres qui sont accrédités, ça fait plus une voix collective. Il y aura aussi, tu sais, c'est une bonne visibilité pour les artistes, puis pour justement reconnaître le travail des artistes. Fait que c'est comme un grand pas justement dans notre domaine là, pour l'avancement de notre profession.
1: Alors, on entendait Émilie Lavoie, qui est membre du conseil d'administration d'Arlink NB. Arlink NB a offert une séance d'information la semaine dernière. Il en aura une le 3 juin pour répondre aux questions des artistes dans ce nouveau processus. La date limite est le 10 juin pour soumettre sa demande d'accréditation auprès d'Arlink Nouveau-Brunswick.
3: Intéressant. Merci beaucoup, Ali.
1: Il n'y a pas de quoi.
3: Alors, votre petit début de semaine tranquille ce matin, mais je crois que la semaine va être assez mouvementée. Il y a quand même une annonce très importante aujourd'hui. Le gouvernement va rendre public son plan d'action en réponse au rapport final sur l'examen d'énergie Nouveau-Brunswick. C'est aujourd'hui que ça se passe, chers amis, et j'ai l'impression que pour la centrale du Tantramar, ça va se décider peu de temps après, dans les prochains jours. Donc, aujourd'hui, point de presse que vous pouvez suivre à 13h30. Qu'est-ce que le gouvernement de Suzanne Holt va faire des recommandations de ce rapport d'experts sur l'examen indépendant d'énergie Nouveau-Brunswick? On va le savoir à 13h30. Alors, les médias sont conviés sur place. La première ministre y sera, le ministre de l'Énergie, René Legacy. Et sur le compte YouTube du gouvernement du Nouveau-Brunswick, vous pourrez suivre. Mais bien sûr, vos journalistes, animateurs de Radio-Canada vont suivre ça également. Vous pouvez vérifier nos plateformes aujourd'hui, de même qu'à l'émission de fin d'après-midi, à la télé, sur le web. Bon, il y a aussi une annonce concernant le Fonds de fiducie en environnement qui a lieu cet après-midi au Conseil municipal des Hautes-Terres. Il y en a une autre en matière d'infrastructure à Grand-Sceau avec le ministre Chuck Chiasson. Donc, tout un début de semaine pour la politique au Nouveau-Brunswick. Je retrouve Isabelle Robichaud. Bonjour Isabelle.
4: Bonjour Martine.
3: La grande virée, ça redémarre aussi pour une autre semaine.
4: Absolument, et on commence cette semaine en allant faire un tour à Petit Rocher pour découvrir une autrice qui s'appelle Brigitte Lavallée. Son livre qui s'appelle « Le ciel à finir » va paraître demain. Et je pense que c'est un sujet qui pourra toucher plusieurs personnes parce qu'elle y parle du deuil de son père, donc qu'elle a accompagné jusqu'à la fin. Mmh. Et c'est intéressant parce que c'est dans le style littéraire du haïbonne. Alors, c'est c'est un mélange de prose et de haïku. Vous savez, ces petits...
3: Petites
4: poésies. Oui, donc on va discuter avec elle de tout ça. Et aussi, on va aller du côté de Saint-Jean, au Nouveau-Brunswick, pour découvrir une artiste multidisciplinaire qui est aussi autrice et illustratrice de bien des livres jeunesse. Il s'agit de Natacha Pilote.
3: Ah oui.
4: D'ailleurs, sa dernière bande dessinée, qui s'appelle Le Poulet des Bois, est en présélection pour le prix des enseignantes et enseignantes de français au Nouveau-Brunswick. Prix qui va être annoncé, là, le gagnant, à la fin de l'été. Donc, on va discuter aussi. Mais elle fait toutes sortes de choses, du feutrage, aussi de l'aquarelle. Alors, on la découvre aujourd'hui.
3: Très bien. Ben, c'est un bon rendez-vous. Merci beaucoup.
4: Merci.
3: Isabelle, la grande virée s'en vient après. Les nouvelles qui suivent à l'antenne de Radio-Canada, c'est Martine Blanchard au micro. Toute l'équipe de la matinale qui vous remercie d'être là. Et ce sera un rendez-vous demain matin où on parlera probablement beaucoup d'énergie, justement.
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1: Fréchette va annoncer aujourd'hui des mesures pour réduire le fardeau financier des Québécois. Des promesses qui dépassent la limite de dépenses fixée par son ministre des Finances.
2: Et on a la marge de manœuvre pour faire ça.
1: Un autre projet informatique du Québec dans la mire de l'Autorité des marchés publics. Un mandat accordé à une firme américaine sans appel d'offres. Et Caroline Mulroney quitte le gouvernement de Doug Ford. La ministre des Affaires francophones et présidente du Conseil du Trésor de l'Ontario veut commencer un nouveau chapitre. Bonjour, ici Mathieu Bellumeur, bienvenue au Radio-Journal. Le gouvernement de Christine Fréchette veut aider les Québécois à faire face à la hausse du coût de la vie. La première ministre sera à Sherbrooke plus tard aujourd'hui pour des annonces. Jean-Philippe Robillard est avec nous. On s'attend notamment à ce que la première ministre annonce l'abolition de la taxe de vente sur certains produits.
3: Oui, alors que tout augmente, que tout coûte de plus en plus cher, Mathieu, que ce soit à l'épicerie ou encore ailleurs, la première ministre Fréchette va annoncer aujourd'hui qu'elle abolit la TVQ sur plusieurs produits qu'on retrouve en épicerie ou encore en pharmacie. Elle va aussi annoncer qu'elle met en place une aide supplémentaire pour les moins nantis et qu'elle réduit également le coût d'immatriculation pour donner un peu de répit aux Québécois. Là. Alors que le prix de l'essence, on le sait, n'arrête pas d'augmenter en raison de la guerre en Iran, à elle seule, l'abolition de la TVQ va coûter 100 millions de dollars par année au gouvernement. Quant aux deux autres mesures, elles ne sont pas récurrentes, Mathieu. Elles ne seront pas renouvelées l'an prochain. Là.
1: Et Christine Fréchette a-t-elle, Jean-Philippe, la marge de manœuvre nécessaire pour faire de telles annonces?
3: Oui, parce qu'avec tout ce qu'a annoncé Christine Fréchette jusqu'à présent et également ce qu'elle va annoncer aujourd'hui, le total de ses dépenses pour ses promesses se chiffre à 336 millions de dollars selon le ministre des Finances du Québec, Éric Girard. Donc ça, c'est plus que les 250 millions qu'avait prévu le ministre dans son dernier budget pour couvrir ce type de dépenses. Mais dans une entrevue qu'il a accordée à mes collègues à Québec, le ministre Girard estime qu'il a la marge de manœuvre nécessaire pour le faire.
2: Chaque mesure est analysée avec précision. Et puis, c'est pour ça que j'ai continuellement des discussions avec la première ministre. Et effectivement, si on fait ce geste-là, c'est parce qu'on a la marge de manœuvre pour le faire.
3: En fin de semaine, on apprenait que le ministre Éric Girard avait récemment envoyé un courriel à Christine Fréchette pour la rappeler à l'ordre, si on peut dire, pour lui dire que les Québécois souhaitent une première ministre responsable qui ne dépense pas à tout vent.
1: Merci, Jean-Philippe.
3: Merci, au revoir.
1: Toujours au Québec, Radio-Canada a appris qu'un autre projet informatique en santé est dans la mire des enquêteurs de l'Autorité des marchés publics. Le développement du portail Votre Santé a été retiré à une compagnie québécoise pour être confié à une firme américaine sans appel d'offres. Explication de Thomas Gerbet.
4: Le portail Votre Santé est une promesse électorale de la coalition Avenir Québec lors de la dernière élection. L'idée, c'est de permettre à tous les Québécois d'obtenir des rendez-vous médicaux en indiquant sur une plateforme virtuelle leurs besoins pour être orientés vers la bonne ressource. Nous avons parlé à 5 sources qui travaillent pour Santé Québec, le gouvernement ou le privé. Toutes ont été ou sont encore impliquées dans le développement et la surveillance de ce projet. Elles dénoncent des irrégularités dans la gestion contractuelle. À l'origine, c'est la firme québécoise Aquinox qui avait obtenu le mandat pour créer le portail. Un contrat de 16 millions de dollars de gré à gré en 2022. Mais 2 ans plus tard, en 2024, la solution développée n'a pas satisfait Québec pour une raison encore inexpliquée. Les autorités ont donc donné un mandat à une firme américaine, Accenture, pour refaire le travail. Mais plutôt que de procéder avec un appel d'offres, le mandat a été inséré dans un contrat qui existait déjà. Selon nos informations, des enquêteurs de l'Autorité des marchés publics ont posé des questions à des témoins à ce sujet. Santé Québec affirme que tout a été fait dans les règles et la légalité. Depuis, la société d'État a eu des difficultés avec le nouveau développeur américain et son produit. En conséquence, le déploiement du portail Votre Santé a 2 ans de retard et il ne sera pas pleinement déployé dans la province avant l'automne. Ici Thomas Gerbert, Radio-Canada, Montréal.
1: Allons maintenant en Ontario. La présidente du Conseil du Trésor et ministre des Affaires francophones, Caroline Mulroney, a annoncé dans la dernière heure qu'elle démissionne du gouvernement de Doug Ford. En fait, elle va quitter ses fonctions le 5 juin. Ma collègue Catherine Brulotte est à Toronto. Catherine, est-ce que Caroline Mulroney a expliqué ce qui l'a poussée à démissionner?
5: Oui, dans une lettre publiée dans les médias sociaux, elle annonce qu'elle a informé le premier ministre Doug Ford qu'elle va quitter son poste de ministre, mais aussi de député dès le 5 juin, donc, en s'adressant d'abord à ses électeurs dans la circonscription de York-Simcoe. Elle souligne que la perte de son père, Brian Mulroney, et le départ de la maison de ses enfants lui ont fait déterminer qu'il

0: il est temps pour elle de commencer un nouveau chapitre. Elle a été élue pour la première fois en 2017 avec le gouvernement progressiste conservateur de Doug Ford. Et au premier ministre, elle se dit fière d'avoir travaillé avec lui sur plusieurs dossiers d'infrastructure et dans le système judiciaire. En particulier, a-t-elle dit, dans le contexte complexe de la pandémie et dans un clin d'œil, elle lui recommande de continuer à apprendre le français. Le premier ministre Doug Ford a réagi lui aussi dans les médias sociaux, l'a remercié pour ses contributions, notamment pour la conclusion d'une entente avec Ottawa pour l'agrandissement du système de transport en commun à Toronto. Il la qualifie aussi d'une amie proche et affirme que son leadership et son calme lui manqueront au cabinet. Elle a été, Caroline Mulroney, tour à tour, procureure générale, ministre des Transports, de la Francophonie et responsable du Conseil du Trésor.
1: Catherine Brulotte nous parle en direct de Toronto. Merci Catherine.
0: Au revoir.
1: Les travaux reprennent aujourd'hui à la Chambre des communes après deux semaines de pause. Dernière ligne droite avant la pause estivale. Mark Carney, lui, va passer une partie de la semaine dans la capitale fédérale seulement. J'en parle avec Laurence Martin à Ottawa. Laurence, c'est que le premier ministre Carney va se rendre à New York pour une mission commerciale plus tard cette semaine.
2: Voilà, mercredi et jeudi, il a des rencontres prévues avec des investisseurs, des présidents d'entreprises et des gestionnaires de portefeuille. Monsieur Carney qui va prononcer un discours devant l'Economic Club à New York. Il essaie d'aller chercher 1 000 milliards de dollars d'investissement d'ici la fin de la décennie pour ses grands projets notamment. Évidemment, tout ça, ça survient dans un contexte de relations tendues entre Ottawa et Washington. Et on vient d'en avoir une autre preuve cette fin de semaine avec l'ambassadeur américain au Canada qui a dit en entrevue à Radio-Canada que les tarifs américains étaient là pour rester, que c'était la politique de l'administration Trump qu'elle s'appliquait partout et que les Canadiens devaient s'y faire. Et
1: justement, Laurence, Pete Hoekstra ne comprend pas, lui, la frustration des Canadiens par rapport à l'administration Trump.
2: Oui, c'est une des choses qui ressortait de notre entrevue. L'ambassadeur Hoekstra qui déplore aussi le retrait de l'alcool américain des tablettes. Écoutez.
3: Sending a very, very clear message about how doing business with the United States.
2: Donc, il dit, ça envoie le signal que les provinces ne veulent pas faire des affaires avec les États-Unis. Mais quand on lui demande, par exemple, si les provinces recommençaient à vendre du bourbon du Kentucky, est-ce que ça entraînerait une baisse des tarifs? Il dit non. Selon M. Hoekstra, le Canada devrait avoir une attitude plus conciliante avec Washington. Il dit, mettez votre chapeau de vendeur, expliquez en quoi l'Ontario, par exemple, est le meilleur endroit pour se procurer des voitures. Or, M. Trump a déjà dit à plusieurs reprises qu'il comptait rapatrier la totalité de la production automobile au sud de la frontière. Donc, une autre preuve là, du fossé entre Ottawa et Washington.
1: Laurence Martin à Ottawa, merci.
2: Je vous en prie.
1: L'Iran affirme qu'un protocole d'accord de paix avec les États-Unis n'est pas sur le point d'être signé, mais reconnaît que des progrès ont été réalisés. Le secrétaire d'État américain Marco Rubio, lui, continue de dire qu'un accord entre Washington et Téhéran pourrait être annoncé sous peu. J'en parle avec notre analyste en affaires internationales, Raphaël Bouvier-Auclair. Raphaël, Marco Rubio dit s'attendre à un possible retour de l'Iran, d'ailleurs, dès aujourd'hui.
4: De passage en Inde, le secrétaire d'État dit en effet attendre ce retour de l'Iran. En même temps, Washington veut se donner le temps. Les informations qui existent sur cet accord proviennent donc de sources qui sont évoquées dans différents médias américains depuis hier. Sur la question du nucléaire, c'était au cœur vraiment de cette attaque, le 28 février menée par les États-Unis et Israël sur l'Iran. Ben, on avance que l'Iran pourrait éventuellement renoncer au développement de l'arme nucléaire, mais il faudrait des négociations supplémentaires pour ce qui est du sort de l'uranium enrichi qui se trouve sur le territoire de l'Iran et que Washington aimerait voir quitter l'Iran. Sur le détroit d'Ormuz, ça c'est central, très important pour les États-Unis, ben le trafic maritime du niveau d'avant-guerre reprendrait d'ici 30 jours. Téhéran, de son côté, affirme qu'elle continuerait d'assurer un certain contrôle sur le détroit. Les deux pays se donneraient environ 2 mois, 60 jours, pour s'entendre sur les points finaux de l'entente. Donc même s'il y a une annonce, ça ne veut pas dire qu'on en serait au stade final aujourd'hui ou dans les prochains jours. Téhéran, vous l'avez dit, reconnaît qu'il y a des avancées, mais affirme qu'il ne faut peut-être pas s'attendre à une signature dès aujourd'hui. Mais annonce ou pas, on voit l'impact déjà sur les cours du pétrole. Là, le prix du baril de Brent a baissé de plus de 6 $ américains au cours des dernières
1: semaines. Et Donald Trump a aussi réagi, Raphaël, aux critiques de sénateurs de son propre parti.
4: Oui, sur son réseau Truth Social, Donald Trump s'en est pris, entre autres, au sénateur de la Caroline du Nord, Tom Tillis, qui déplorait hier à la télévision que l'uranium enrichi puisse rester en Iran. Son collègue du Mississippi, Roger Wicker, aussi du Parti républicain, critiquait le fait que l'on puisse faire confiance à la bonne foi de l'Iran, l'accord sera majeur ou significatif ou il n'y aura pas d'entente à répliquer Donald Trump.
1: Merci Raphaël.
4: Merci, au revoir.
1: Et puis en terminant au hockey, le Canadien de Montréal affronte ce soir au Centre Bell les Hurricanes de la Caroline. Ce sera le troisième match de la finale de l'Est. Je vous rappelle que la série est égale 1-1. Voilà, c'était le Radio-Journal. Au nom de toute l'équipe, merci d'être à l'écoute. Bonne journée.

Bonjour, bienvenue à cette grande virée du lundi 25 mai 2026. Isabelle Robichaud avec vous. Très heureuse de vous retrouver après cette fin de semaine qui a été pas mal belle. J'espère que ça a été aussi plaisant pour vous que pour moi. Je sais que dans mon quartier, les gens s'affairaient à travailler sur leur terrain, à faire des activités à l'extérieur. Il y avait pas mal de gens qui tondaient leur gazon aussi. Donc, relaxer sur mon patio, c'était un petit peu difficile, mais je comprends que c'est la période de l'année pour justement mettre tout en place pour passer un bel été. Donc, j'espère que vous aussi, vous avez passé de bons moments. À l'émission aujourd'hui, on va, entre autres, découvrir une artiste multidisciplinaire. Elle est aussi autrice jeunesse et illustratrice parce qu'elle elle écrit, mais elle illustre également ses livres. Et puis d'ailleurs, il y a un de ses livres, sa plus récente bande dessinée pour les jeunes qui s'appelle Le poulet des bois, est en présélection pour le prix des enseignantes et enseignants de France du Nouveau-Brunswick. C'est Natacha Pilote qui va être avec nous. Elle est basée à Saint-Jean, Nouveau-Brunswick. Ce sera en deuxième demi-heure. Aussi, on aura notre musique du monde et on va s'en aller du côté du Brésil aujourd'hui. On va remonter dans le temps aussi avec cette chanson-là parce qu'il y a des reprises de chansons du monde des années 70, 80 qui ont été reprises par des artistes d'aujourd'hui. Mais on va remonter dans le temps pour vous faire entendre les vraies chansons qui ont influencé ou qui ont intéressé les DJ d'aujourd'hui. Et puis, dans quelques minutes, on va s'en aller du côté de Petit Rocher pour aussi découvrir une auteure, si vous ne la connaissez pas déjà, autrice qui s'appelle Brigitte Lavallée. Et demain, son livre « Le ciel à finir » va être disponible en librairie. Alors, on va en discuter avec elle tout de suite après cette pièce de Catherine Noël. Voici « On sait qu'on s'aime », c'est sa nouveauté à Catherine Noël.

0: Ah, l'ennui, c'est de ça que parle Catherine Noël, mais des yeux de son chat. Et puis ça, la chanson s'appelle « On sait qu'on s'aime ». Comme première entrevue cette semaine, on va s'intéresser à un livre qui va paraître demain, le 26 mai, aux éditions David. Le livre s'intitule « Le ciel à finir » et a été écrit par une autrice de Petit Rocher, Brigitte Lavallée, conjointe à l'instant. Bonjour Brigitte!
1: Bonjour Isabelle.
0: Merci d'être avec nous aujourd'hui.
1: Merci.
0: Ça nous fait plaisir de vous recevoir. Alors, avant de discuter de votre livre, j'aimerais qu'on prenne deux minutes pour parler de vous, de votre parcours aussi, pour les gens qui vous découvrent aujourd'hui. Depuis combien de temps l'écriture fait partie de votre vie, Brigitte?
1: Depuis l'adolescence, début de l'adolescence, j'écrivais des poèmes dans ma chambre.
0: Est-ce que c'était une forme de votre façon de vous exprimer, une forme de thérapie pour vous?
1: Je crois que c'est sûr qu'il se passait des choses à la maison un peu, tout ça, avec la santé de ma mère. Et puis, je pense que... Puis le début de l'adolescence aussi est un moment où on réfléchit beaucoup sur le sens peut-être même de la vie là,
0: ouais.
1: Et tout ça, qu'est-ce qu'on fait là et tout ça. Puis je pense que ça me faisait probablement que ça me faisait du bien, ça a été instinctif. Moi c'était ça, écouter de la musique, écrire des poèmes, bouger, danser. Puis j'ai toujours aimé marcher aussi, donc la marche fait également partie là de ma démarche là.
0: Ouais.
1: Dans un sens.
0: On a le temps de penser puis mettre ses idées en place quand on marche.
1: Oui, puis dans ce temps-là, c'était plus le vélo, là, puis j'avais toujours des mots, je faisais mon vélo, puis j'avais toujours des mots dans la tête, là, puis des phrases, des vers, puis là, je revenais à la maison, puis là, à un moment donné, je me souviens d'avoir écrit un poème après une balade en vélo, vraiment, là, puis c'était ça, là, c'était peut-être un petit peu ça, la philosophie, mes réflexions.
0: Si j'ai bien lu, vous écrivez de la poésie, mais aussi du théâtre.
1: Oui, j'ai eu la chance dans les dernières années d'avoir des textes qui ont été lus au festival à haute voix du théâtre L'Escaouette.
0: Oui.
1: Et puis j'espère que je vais poursuivre mon aventure de ce côté-là aussi.
0: Donc ce n'est pas le ciel à finir, ce n'est pas le premier livre, votre premier recueil que vous faites paraître.
1: Le premier, c'était en 2019, L'invisible tient à toi, publié aux éditions du Passage. Et puis, dans ce livre, je racontais un peu à travers la poésie, les vers libres, tout ça d'une façon très épurée. Je parlais de ma jumelle que je n'ai pas connue parce qu'elle est décédée à 32 heures de naissance. Puis ensuite, j'avais besoin de la poésie aussi pour exprimer ce que j'avais vécu par rapport à la santé mentale vacillante de ma mère, la bipolarité, tout ça. Donc, on a vécu des choses à la maison. Puis, j'avais pas d'autre façon, là, je pense, de l'exprimer. J'avais vraiment besoin de la poésie pour le faire, là, de parler de la complexité des relations mère-fille. Et la troisième partie, c'était adressée à l'enfant que je n'ai pas eu. Donc, c'était très féminin comme... comme vraiment recueil, comme thématique, en fait.
0: Absolument, et très, très familial. Je pense que la famille vous inspire beaucoup parce que là, dans Le ciel à finir, qui va paraître demain, vous y abordez un sujet qui pourra toucher beaucoup de monde, c'est-à-dire, il est question du deuil de votre père. Qu'est-ce qui vous a donné envie d'écrire sur ce sujet-là? Parce que c'est quand même un sujet assez personnel et difficile.
1: Après le premier recueil de poésie, on était durant la pandémie là, printemps 2020. Je lisais, j'avais lu les livres de Joanne Morancy, dont Tes lunettes sans ton regard, un,

0: un merveilleux, magnifique Aïboun. Puis c'est, elle, c'était... sa mère était là-dedans, là, était comme la figure principale. Puis moi, ben, je sais pas, moi, quand j'ai découvert cette forme d'écriture-là, je savais, je veux écrire un haïbun un jour. Moi, la prose poétique avec les haïkus qui s'entremêlent à ça, puis qui répondent au texte, ah, moi, ça...
1: Ben, c'est ça. Expliquez-nous un peu plus en détail, Brigitte, qu'est-ce que c'est un haïbun? Parce que c'est un style littéraire dont on entend peu parler. Donc, c'est quoi? C'est un mélange de prose et de haïkus, c'est ça?
0: Oui, c'est ça. Ce n'est pas toujours un récit de vie, mais moi, dans mon cas, c'est un récit de vie. C'est mon expérience d'accompagnement auprès de mon père quand j'ai su qu'il y avait un cancer incurable, puis le deuil qui s'en est suivi.
1: Ouais.
0: Et puis, donc, je raconte un peu le quotidien à travers de ça. Mais les haïkus, vraiment, moi, le temps que je l'ai accompagné, c'est sûr que je n'avais pas le temps d'écrire. Là.
1: Mais le besoin était là quand même.
0: Oui, donc c'était des images que je voyais, puis je savais dans ma tête que c'était des haïkus. Donc, je prenais ça en note et puis par après, là, j'ai retravaillé pour vraiment là, arriver là, à des belles versions, des beaux haïkus là, solides. Là.
1: Oui.
0: Et puis, j'avais une belle banque de haïkus quand j'ai sorti de cette expérience-là, puis à l'automne 2020, quand mon père était parti et tout ça, puis quand j'ai commencé à travailler sur le livre comme tel, là, avec les textes à raconter, tout ça, au printemps 2021.
1: Tout s'est mis ensemble, les pièces du puzzle se sont placées.
0: Absolument, absolument.
1: Oui. Est-ce que quand même, ça a ajouté une certaine complexité à l'écriture?
0: Non, je dirais pas.
1: Ça s'est fait assez naturellement.
0: C'est juste que moi, étant donné que j'avais fait seulement quelques ateliers de haïku, c'était encore une forme difficile pour moi à maîtriser. Puis un haïbun, j'en avais jamais fait. J'ai juste tombé en amour avec la forme. Donc, je suis allée chercher un accompagnement auprès d'un parrainage, si tu veux, en création littéraire avec France Caillouette, avec qui j'avais fait des ateliers de haïku en groupe. Mais là, je voulais vraiment un parrainage personnalisé, individuel. Et puis, elle est allée vraiment chercher la théorie qu'elle avait besoin pour m'enseigner le haïbun. Et puis, ensuite, après ça, ça a été vraiment la lecture. Elle m'a fait, elle a lu, elle a relu. Puis là, donc, ça a été vraiment ça. Puis, à un moment donné, oh, tel passage, il faudrait poétiser un petit peu, peut-être épurer, peut-être. En tout cas, c'est vraiment, ça a été une lectrice incroyable, là.
1: Ouais.
0: D'une grande sensibilité aussi. Alors, c'est comme ça que ça s'est mis tout en place, puis on dirait que c'est vrai que les parties du livre, il y a trois parties du livre, quatre avec l'épilogue, très court, ça s'est mis en place, c'est vrai, on dirait naturellement.
1: Mais il faut dire que vous avez, les éditions David ont une collection haïku, donc c'était parfait. Et c'est pas le premier haïbun qu'ils publient non plus, donc j'imagine que c'est venu, le choix de la maison d'édition s'est fait aussi un peu naturellement.
0: Et oui, c'est ça. Ce sont les spécialistes du haïbun, je dirais, au Canada, vraiment là.
1: Et j'imagine qu'ils vous ont accompagné aussi là-dedans.
0: Ben, c'est certain que le directeur de la collection, Bertrand Naillet, a fait une si belle lecture lui aussi, puis avec grand respect et tout ça. Seulement des fois des petites formulations, des petits mots ici et là, mais il me demandait toujours mon avis. Oui, vraiment bienveillant, là. Une équipe, je dirais, là, incroyable, du début à aujourd'hui, là, vraiment. Là.
1: Est-ce que l'écriture a été longue? Vous avez travaillé combien de temps sur le livre du premier jet jusqu'à l'impression?
0: Donc, comme je te dirais, la naissance là, du projet... Printemps 2020, je voulais quelque chose sur mon père, étant donné que j'avais parlé, tu sais, de ma jumelle, de ma mère, de l'enfant que j'ai pas eu. Le prochain livre, je voulais qu'il soit sur mon père. Donc, la figure principale serait mon papa. Mais à ce moment-là, je ne savais pas qu'il y avait un cancer incurable. On ne le savait pas.
1: Donc, la décision était quand même déjà prise, là.
0: Oui.
1: Mais la vie
0: a
1: fait en sorte que ça a été de cette manière-là.

0: Oui, et le 7 juillet 2020, il m'a annoncé la nouvelle, cancer du poumon incurable. Mm. Il y en avait pour, il a dit 3 mois.
1: Wow.
0: Et ça a été 2 mois pile, jour pour jour, là, de cette annonce-là. Et puis, moi, à ce moment-là, je lui ai parlé de ce projet-là. Je venais d'élaborer le projet, là, mettre ouais. sur papier. Donc, c'est sûr que là, ça a pris son le sens du projet, là, comme.
1: Oui, ça a pris tout son sens.
0: C'était incontournable, là, rendu à. Après ça, là, c'était certain là, que j'allais vers ça. Puis,
1: donc, qu'est-ce que vous... parlez-nous un peu, justement, de plus en détail de ce que vous y racontez dans le livre. Quel genre de thème vous abordez? De quelle façon vous abordez le deuil?
0: Donc, ça commence... Le livre, il va commencer avec vraiment le jour où je suis partie d'ici, de Petit Rocher, pour me rendre chez lui, à Saint-Charles-Borromée. Il venait de vendre sa maison. Il était dans un nouvel appartement. Mmh. Et puis, moi, j'avais pas pu aller l'aider pour le déménagement. C'était la pandémie. Mmh. C'était compliqué. Moi, j'étais dans une autre province, alors tout ça. Puis, mais je savais, on savait pas non plus là, qu'il y avait oui. ce camp, qu'il y avait ça, là. Bon, oui. Il passait des tests, il y avait des petits mots, mais lui, il pensait à une hernie. Bon, il était, tu sais...
1: Il était pas très inquiet, là.
0: Non, mais tu sais, il est allé voir son médecin et tout. Alors, c'est ça. Donc, je raconte, à partir de ce moment-là que je suis partie de Petit Rocher à le rejoindre chez lui. Puis ensuite, là, c'est mon accompagnement durant les 2 mois qui ont suivi. Et je l'ai amené ici à Petit Rocher pendant 3 semaines. C'était une idée de mon compagnon de vie, François. Il dit, il est tellement venu souvent ici à Petit Rocher, il aimait tellement Petit Rocher. Pourquoi tu vas pas le chercher? Puis on lui a demandé au téléphone, est-ce que tu viendrais? Il dit, si je file comme je suis là, je vais y aller. Donc, il y a eu des petits rendez-vous et tout ça. Puis le 6 août, là, le 5-6, oui, le 6 août, on est arrivé à Petit Rocher. On a passé des petites vacances ici à Petit Rocher. C'était notre voyage avant le petit voyage, avant le grand voyage. Ouais. Notre petit voyage avant le grand voyage. Mmh. Et puis là, ensuite, je raconte évidemment le passage aux soins palliatifs, quand on est retourné chez lui. Et puis... Là, l'année de deuil qui s'en est suivie. Oui, c'est ça.
1: Qu'est-ce que vous aimeriez que les lecteurs retiennent, justement, de votre livre en terminant?
0: Je crois qu'il y a quand même beaucoup de lumière dans le passage vers la mort. Ça peut... C'est quand même... En tout cas, moi, j'ai vu mon père avancer vers ça là, d'une façon sereine. Ouais. C'est vrai que...
1: De toute façon, c'est un passage obligé pour tout le monde.
0: C'est un passage obligé. Il avait 84 ans. Moi, je l'ai vu accepter ça d'une façon là, incroyable. Ouais. Et puis, il s'est fait un cadeau en venant ici, chez moi, avec sa fille, pour passer ses dernières semaines avec moi. Puis, lui, il pensait que j'irais le reconduire chez lui, je reviendrais chez nous, puis que... Ah non! Lui, à un moment donné, je le raconte dans le livre, là. Lui, à un moment donné, il a compris, non, être avec moi jusqu'à la fin.
1: Jusqu'à la fin.
0: Et puis, moi, c'était incontournable, ça aussi. J'ai utilisé ce mot-là tantôt, mais ça, c'était sûr... Je voulais être avec lui du début à la fin. Ça a été vraiment une expérience. C'est une expérience unique dans une vie. Ouais. Là, c'est quelque chose.
1: Absolument.
0: Mais c'est beau. Il y a de la beauté là-dedans. C'est sûr que c'est certain qu'il y a des déchirures. Ça peut pas faire autrement.
1: Non.
0: Puis, on voit l'autre s'en aller, puis nous, on est encore de ce côté-ci bien planté dans la vie, mais
1: ça prouve qu'il faut en profiter de cette vie-là,
0: oui,
1: justement.
0: Oui, ouais. C'en est un des messages. Puis c'est ça, la lumière qu'il y a là-dedans. Puis
1: on va inviter
0: l'amour,
1: les.
0: Hein, c'est...
1: Oui, l'amour est plus fort
0: c'est
1: que tout.
0: C'est important, c'est important.
1: On va inviter les gens à lire votre livre, donc qui sera disponible dès demain, le 26 mai, livre qui s'appelle « Le ciel à finir ».
0: Oui, même, je crois qu'il est parution pour le 26 mai, mais je crois qu'il l'est déjà, là.
1: Ah, super.
0: Je crois qu'il doit être dans...

0: dans les boîtes, là, dans les librairies.
1: Ben, demain, en tout cas, ça sera sur les étagères. Alors, on invite les gens à découvrir votre livre, Brigitte Lavallée. Oui. Merci beaucoup d'avoir été avec nous aujourd'hui, puis bonne continuation dans tous vos projets.

C'était Claire Farabargeau qu'on entendait avec Rodéo. Musique du monde maintenant. Vous savez, depuis un moment, il y a plusieurs DJ français par exemple, qui reprennent des vieilles chansons qui avaient eu un succès dans les années 60-70. Et puis, particulièrement, la musique sud-américaine de ces années-là. Et aujourd'hui, ben, on a décidé de vous faire découvrir la musique originale de ces DJ-là, parce que c'était quand même de gros succès à l'époque. Et aujourd'hui, on va s'en aller du côté du Brésil pour vous faire découvrir un groupe qui s'appelle Os Tincoas et qui était très actif dans les années 60-70, mais ils ont même un album là, en 1986. Donc, ils ont été actifs quand même pour un long moment. Et ils portent le nom de l'oiseau Tincoa, qui est une sous-espèce de coucou écureuil qui est originaire du Brésil, si on peut l'apprendre sur Wikipédia. Et puis, ils ont été fortement influencés par la tradition du candomblé de Bahia au Brésil. Alors, on les découvre. Voici Os Tincoas.

C'était notre petite escapade au Brésil avec Os Tincoas, un groupe qui était très actif dans les années 60, 70 et 80, et puis c'est le fun de découvrir tout ça. Il va y avoir une rencontre, une conférence d'artistes demain de 17h à 19h du côté de l'atelier d'Estampes Imago. C'est au premier étage du Centre culturel Aberdeen. Et on vous présente cette fois-ci l'artiste Yasmine Louis, qui est une artiste francophone queer qui est spécialisée en sérigraphie. Elle est basée à Toronto. Alors, sa carrière, là, c'est entre les métiers d'art, les arts plastiques. Elle fait de la sérigraphie sur papier, mais aussi sur tissu, des installations temporelles dans des lieux spécifiques. Elle fait de l'art public aussi. Et elle a été reconnue à plusieurs reprises pour son travail en sérigraphie, en particulier par le Musée des Beaux-Arts de l'Ontario, Art Gallery of Ontario. Alors, ça commence à 17h et l'artiste va prendre la parole à 17h30 jusqu'à environ 19h et puis ça va être présenté en français. Donc, si vous êtes dans le coin et que ça vous tente de la découvrir, allez-y. C'est demain à 17h jusqu'à 19h à l'atelier d'Estampes Imago du Centre culturel Aberdeen. On écoute Sahel en musique avant de se rendre à Saint-Jean au Nouveau-Brunswick avec la pièce « Mamie ».

0: C'était celle qu'on entendait avec Mamie. On va maintenant se rendre à Saint-Jean, au Nouveau-Brunswick, pour découvrir une artiste multidisciplinaire qui a aussi fait paraître plusieurs livres jeunesse. Sa plus récente bande dessinée, intitulée Le Poulet des Bois, est d'ailleurs nommée en présélection pour le prix littéraire des enseignantes et enseignants de français au Nouveau-Brunswick. Le gagnant ou la gagnante sera annoncé à la fin de l'été. Alors l'artiste, il s'agit de Natacha Pilote, conjoint à l'instant. Bonjour Natacha.
1: Bonjour, bonsoir.
0: Ça va bien, merci d'être là avec nous aujourd'hui. Natacha, vous êtes originaire de la ville de Québec, c'est ça?
1: Oui, oui.
0: Qu'est-ce qui vous a amené à Saint-Jean, au Nouveau-Brunswick? Est-ce que ça fait longtemps que vous y habitez?
1: Ah oui, ma famille s'est relocalisée au Nouveau-Brunswick en 99, donc ça fait quand même très longtemps que j'habite à Saint-Jean.
0: Oui, et puis vous vous y plaisez toujours, c'est votre chez-vous, Saint-Jean. Qu'est-ce que vous aimez de Saint-Jean en particulier?
1: Ah, c'est une ville avec beaucoup de vibrance et la communauté est super à Saint-Jean.
0: Oui, ça aide, ça. C'est un gros plus. Vous êtes une artiste autodidacte. À quel moment l'art est entré dans votre vie, Natacha?
1: Ah, j'ai toujours adoré dessiner, créer de mes mains. J'ai été infirmière pendant quelques années. Et pour moi, c'était crucial pour réussir à sortir du stress de créer. Et éventuellement, ça a pris beaucoup plus de place dans ma vie. Donc, j'ai eu la chance de faire la transition d'une carrière à une autre.
0: Ah, et là, vous vivez exclusivement de votre art?
1: Oui.
0: Ah, super. Oui. Ça a été quoi le premier médium d'art que vous avez exploré?
1: Ah, ça, c'est difficile à répondre parce que j'aime toujours explorer et jouer avec un petit peu tout et n'importe quoi.
0: Oui.
1: Donc, j'ai travaillé avec l'aquarelle, le crayon aquarelle, l'acrylique et... Au tout début, je peinturais surtout avec de l'acrylique, sauf que ça a vraiment transitionné vers l'aquarelle, mon style qui s'est développé au fur et à mesure des années.
0: Et bon, vous faites de l'aquarelle. J'aime beaucoup votre style. C'est coloré, mais c'est délicat. On dirait presque que c'est féerique. Et puis, je pense que vos chats vous inspirent aussi beaucoup. Est-ce que je me trompe?
1: Ah oui, les taquins.
0: Ils sont toujours là, près de vous.
1: Ah oui, ben malheureusement, les deux chats sur lesquels j'ai écrit mes livres sont malheureusement plus avec nous. Mais ils m'ont inspiré pendant plusieurs années. Zim et Luna ont passé plusieurs années à faire leurs bêtises et inspirer des dessins, ça c'est certain.
0: Donc, est-ce que vous avez des couleurs ou une palette de couleurs qui vous inspire plus que d'autres?
1: Ça dépend vraiment du projet. Des fois, un dessin ou une illustration va dicter quel genre de palette on aimerait utiliser.
0: Oui.
1: J'aime un petit peu de tout, pour être honnête. Ça dépend vraiment du dessin.
0: Vous êtes une touche à tout aussi, autant. Mais j'ai vu aussi que vous faites de très beaux aimants qu'on peut mettre sur un frigo ou ailleurs, et puis que tout est peint à la main. Qu'est-ce que vous faites comme art sur les aimants?
1: C'est des petits dessins. C'est des petits dessins à la main. J'utilise de la peinture acrylique, des crayons Posca et du air dry clay. D'argile qui sèche à l'air.
0: Oui.
1: Puis après ça, je colle juste un petit aimant en arrière. Ça fait que ça fait des petits souvenirs qui sont le fun à partager. Oui, j'ai une petite bouffe dans le marché public de Saint-Jean. Donc, je vois plusieurs touristes qui se promènent pendant l'été. Donc, ça fait toujours quelque chose de sympathique.
0: Et est-ce que j'ai vu aussi que vous faites des aimants comme ça, mais avec des noms de rues dessus?

0: oui. C'est une petite mafia de non-drus.
1: C'est intéressant, ça. J'imagine que ça attire les gens aussi qui vivent sur ces rues-là.
0: Ah oui, c'est toujours plaisant. Mais moi, c'est ce que je trouve le fun avec ça, c'est les histoires que les gens me racontent quand ils viennent les chercher. Parce que, d'un, on s'attend pas toujours à voir notre rue sur une plaque à biscuits en forme d'aimant.
1: Oui.
0: Et j'en ai fait que des fois, il y a juste une ou deux maisons sur la rue. Donc, les gens viennent vraiment surpris quand ils la découvrent. Mais en même temps, c'est souvent soit les endroits où les personnes ont grandi, ou une petite collection des places où ils ont habité, ou même une histoire que j'avais trouvée très, très, très charmante, c'est dans le temps de la Saint-Valentin, on m'avait demandé de faire une des rues où leur première rencontre avait été faite. Donc, c'est des petites choses comme ça, ça rapporte les souvenirs.
1: J'imagine que si les gens voient ça et qu'ils ne trouvent pas leur rue, ils vont vous demander, là, est-ce que c'est possible d'avoir ma rue?
0: Ah oui, je prends des commandes.
1: Ah, super. Mais vous pratiquez aussi l'art textile. Vous faites, entre autres, de très belles peluches en feutre. D'où c'est parti cette idée-là de faire des peluches en feutre?
0: Ah, ben ça fait longtemps que j'en fais. Depuis que je fais des livres, souvent c'est plaisant d'avoir une marionnette ou une petite créature qui va me suivre des salons, comme dans les salons du livre.
1: Oui.
0: Et c'est comme ça que j'ai commencé à travailler avec le feutre. C'est une technique, j'utilise un mélange de techniques. Le feutre, on peut le travailler de manière humide ou de manière sec. Donc, j'utilise un peu des deux techniques, la manière humide pour faire les bases de mes marionnettes.
1: Oui.
0: Et après ça, je vais utiliser la technique qui s'appelle du needlepoint felting pour aller rajouter les détails sur les créatures. Et c'est quelque chose de très textile. C'est un genre de technique qui prend. Tu fais presque un casse-tête dans ta tête avant d'être capable de créer la
1: peluche.
0: La forme.
1: Oui,
0: parce que c'est des peluches qui n'ont pas de couture à l'intérieur. Elles sont vraiment toutes faites dans un morceau.
1: Ah.
0: Donc, c'est comme jouer avec les formes, où placer notre fibre, de quelle direction placer notre fibre pour qu'elle rétrécisse de la manière qu'on veut, pour qu'elle forme la forme qu'on veut avoir après. Ça fait que c'est un processus à plusieurs étapes, disons. C'est absolument.
1: Oui.
0: Et c'est de quoi qui vient. Le plus on explore et le plus on essaie avec ce genre de choses-là, le plus on est capable d'être surpris à comment cette laine-là réussit à.
1: C'est ça, c'est la pratique. La pratique, c'est la clé. Est-ce que vous dessinez, est-ce que vous faites un petit croquis au dessin avant de vous lancer ou est-ce que vous avez tout dans votre tête?
0: Ah non, ça prend un petit peu de planification avant de les faire, ce qui est. Je suis très impulsive et ça a été du travail de pratique de me rendre au point d'être capable de me faire un plan avant de faire la créature. Mais ça, c'est de quoi que j'ai bien apprécié pouvoir apprendre. Ça fait travailler sur soi.
1: Absolument. J'imagine qu'on pense à pas grand-chose d'autre aussi quand on travaille ça. Il faut avoir notre attention.
0: Absolument.
1: Oui. Vous avez fait paraître combien de livres jusqu'à maintenant, Natacha?
0: Une petite dizaine. Le Poulet des Bois, c'était ma première bande dessinée qui vient de paraître cette année aux éditions Bouton d'Or Acadie.
1: Oui.
0: Mais en tout, j'ai écrit 3 livres, 2 à propos de mes chats, Zim et Luna, qui sont aussi publiés avec Bouton d'Or Acadie et cette bande dessinée-là. Mais j'en ai illustré une dizaine à peu près.
1: C'est ça pour d'autres auteurs?
0: Oui, pour d'autres auteurs et différentes maisons d'édition.
1: Oui, oui, oui. Justement, votre plus récente bande dessinée, pourquoi vous avez décidé de le faire sous forme de bande dessinée cette fois-ci?
0: Ah, ben, j'ai toujours une fascination pour la bande dessinée. C'est mon petit dada. Moi, j'aime beaucoup lire en format bande dessinée. Et Le Poulet des Bois, c'était une introduction aux champignons. Pour les jeunes et je voulais avoir un format hybride qui pourrait créer des personnages qui seraient dans l'action un petit peu plus intéressant pour amener en extra un petit peu de savoir, un petit peu de création puis peut-être piquer la curiosité des jeunes qui seraient peut-être par après intéressés d'aller faire des découvertes sur justement un monde assez fascinant qui nous entoure.
1: Absolument. Mais j'imagine qu'il y a certains codes à respecter en bande dessinée.

0: dessiner, contrairement à l'écriture d'un livre normal?
1: Si j'en ai, je suis pas au courant.
0: Ah, donc ça s'est fait de façon assez naturelle, là. Oui, oui. Et là, ben, le Poulet des Bois, c'est en présélection pour le prix des enseignantes enseignantes français. J'imagine que ça vous fait plaisir.
1: Absolument, c'est une très belle surprise. Et je suis très excitée.
0: Oui, et le prix va être décerné à la fin de l'été, mais en attendant, on pourra vous trouver au marché de Saint-Jean, c'est ça?
1: Oui, je suis au marché de Saint-Jean. Si vous suivez ma page de médias sociaux sur Facebook, Natacha Pilote, vous pouvez suivre un petit peu partout où je me promène si je fais d'autres marchés.
0: D'autres marchés, des salons du livre, ouais, vous bougez pas mal. Donc, on invite les gens à aller vous découvrir si c'est pas déjà fait sur vos réseaux sociaux parce que vraiment, je trouve que ce que vous faites est magnifique. Natacha Pilote, merci beaucoup d'avoir été avec nous. Et puis, félicitations justement pour cette présélection.
1: Ben, merci beaucoup.
0: Merci, à la prochaine.

C'était Post-Script qu'on entendait avec Amour Fatal. Si vous êtes dans la région d'Edmundston, eh bien, il va y avoir une vente de garage communautaire où des marchands, des vendeurs, des artisans vont présenter leurs créations ou ce qu'ils ont à vendre comme produit. Ça va être le 30 mai de 10h à 16h, donc samedi, à la Cité des jeunes à M. Sormani d'Edmundston. Il va y avoir une cantine sur place. Et si vous voulez justement vendre vos produits, la date limite d'inscription, c'est aujourd'hui. Alors, vous avez encore le temps de le faire et puis vous avez jusqu'à 20h.

heures ce soir pour vous inscrire. Alors, il y a un événement Facebook qui s'appelle Vente de garage communautaire, vente artisan marchand, et vous pourrez trouver là toutes les informations, numéro de téléphone pour vous inscrire. Sinon, si vous êtes seulement quelqu'un qui veut aller découvrir ce marché, ben ce sera ce samedi, le 30 mai, de 10h à 16h à la Cité des jeunes à M-sur-Mani d'Edmundston. Demain, on va encore parler de livres jeunesse. C'est vraiment... on n'avait pas planifié ça. On va découvrir une auteure de chez DIA qui s'appelle Rachel Leblanc. Alors, soyez là demain pour en savoir plus. Mais on se quitte pour aujourd'hui avec un band d'Edmundston, un groupe d'Edmundston. Voici Spoutnik avec Lentement, la lueur.

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4: Bonjour à tous, ici Steve Legault. Il est 10h30 à Terre-Neuve. Voici les informations. Le ministre des Finances du Québec, Éric Girard, reste optimiste pour l'entente de principe sur la centrale hydroélectrique de Churchill Falls. Il croit que si Terre-Neuve et Labrador modifient des éléments de l'accord, le Québec en changera d'autres pour les améliorer, mais que l'objectif reste d'avoir une entente gagnant-gagnant. Éric Girard dit comprendre que Terre-Neuve et Labrador veulent garder un certain pouvoir dans son développement industriel. Le ministre croit aussi qu'un accord

0: L'accord peut être signé avant les élections provinciales au Québec en octobre. La situation ne s'améliore pas pour les ostréiculteurs du sud-est du Nouveau-Brunswick. Déjà au début du mois, plusieurs producteurs affichaient des pertes allant de 80 à 90 % en raison de la présence des maladies MSX et Dermo, mortelles pour les huîtres, mais inoffensives pour les humains. D'abord arrivées à l'île du Prince-Édouard, ces maladies sont déjà présentes dans le sud-est du Nouveau-Brunswick depuis 2 ans maintenant. Jean-François Daigle, copropriétaire de Daigle Aquaculture, affiche des pertes catastrophiques cette saison.
1: Moi, la semaine passée, j'ai commencé à sortir des huîtres pour faire un compte de la mortalité. Puis j'ai jeté à peu près 60 à 70 000 $ d'huîtres qui auraient pu aller sur le marché. Jusqu'à date, ça affecte beaucoup plus les baies de Grand-Digue, Chidiac, Cocagne et Bouctouche. Jusqu'à date, Richibouctou et le nord de la province, c'est pas encore, c'est toute mortalité-là, mais on peut voir que ça pourrait s'en venir.
0: Le 8 mai dernier, le gouvernement fédéral a annoncé l'importation de géniteurs provenant des États-Unis afin de développer des huîtres résistantes aux maladies. Une aide financière s'élevant à 4,2 millions pour aider les ostréiculteurs de l'île du Prince-Édouard avait aussi été annoncée. 2 personnes ont été interpellées après que la police d'Halifax a annoncé qu'un nouveau-né porté disparu avait été retrouvé mort dimanche. Les recherches ont débuté après qu'une femme de 23 ans qui semblait avoir récemment accouché s'est présentée vendredi dans un état critique à l'hôpital local. Hier après-midi, la police a annoncé que les restes humains de nourrissons avaient été retrouvés dans une zone boisée près d'Old Coach Road. 4 personnes connues de la femme ont été placées en garde à vue samedi pour être interrogées et puis dimanche, la police a indiqué que 2 d'entre elles avaient été inculpées. Un proche de la femme et son épouse sont tous 2 accusés d'avoir dissimulé le corps d'un enfant, d'entrave à la justice et d'atteinte à la dignité d'un cadavre. Près d'une 100aine de personnes se sont rassemblées à l'Université de l'île du Prince-Édouard pour prier pour l'adolescente renversée par un camion-remorque jeudi à l'est de Charlottetown. Durant le service religieux, un pasteur a dit que l'adolescente, qui reste dans un état grave dans un hôpital d'Halifax, allait subir de nouveaux examens du cerveau. Près de 220 000 $ ont été amassés via une campagne GoFundMe pour soutenir la famille de l'adolescente. Les travaux reprennent aujourd'hui à la Chambre des communes après 2 semaines de pause. C'est la dernière ligne droite avant la pause estivale. Le premier ministre Mark Carney ne passera qu'une partie de la semaine à Ottawa puisqu'il se rendra à New York. Les précisions de Laurence Martin.
2: Mark Carney se rend à New York pour une mission commerciale mercredi et jeudi. Il a des rencontres prévues avec des investisseurs, des présidents d'entreprises. Il va prononcer un discours devant l'Economic Club à New York. Monsieur Carney qui essaie d'aller chercher 1 000 milliards de dollars d'investissement d'ici la fin de la décennie pour ses grands projets notamment. Évidemment, tout ça, ça survient dans un contexte de relations tendues entre Ottawa et Washington et on vient d'en avoir une autre preuve cette fin de semaine avec l'ambassadeur américain au Canada qui a dit en entrevue à Radio-Canada que les tarifs américains étaient là pour rester, que c'était la politique de l'administration Trump et qu'elle s'appliquait partout et que les Canadiens devaient s'y faire. M. Hoekstra ne comprend pas la frustration des Canadiens justement par rapport à l'administration Trump. L'ambassadeur déplore aussi le retrait de l'alcool américain des tablettes. Écoutez.
3: Sending a very, very clear message about how doing business with the United States doesn't appeal to them. The Prime Minister has reinforced that.
2: Il dit, ça envoie le signal que les provinces ne veulent pas faire des affaires avec les États-Unis. Mais quand on lui demande si, par exemple, les provinces recommençaient à vendre du bourbon du Kentucky, est-ce que ça entraînerait une baisse des tarifs? Il dit non. Selon M. Hoekstra, le Canada devrait avoir une attitude plus conciliante avec Washington. Il dit, mettez votre chapeau de vendeur, expliquez en quoi l'Ontario, par exemple, est le meilleur endroit pour se procurer des voitures. Or, M. Trump a déjà dit à plusieurs reprises qu'il comptait rapatrier la totalité de la production automobile au sud de la frontière. Donc, une autre preuve du fossé entre Ottawa et Washington. Ici Laurence Martin, Radio-Canada, Ottawa.
0: Et puis, l'engouement autour des séries éliminatoires dans la Ligue nationale de hockey se fait sentir jusqu'à l'Institut de cardiologie de Montréal. En effet, contrairement aux urgences des hôpitaux qui se vident pendant les matchs des Canadiens, l'établissement de santé dédié aux maladies cardiovasculaires constate une hausse de 20 % de son achalandage lorsque le tricolore joue. Voici à ce sujet la chef du département de médecine d'urgence de l'Institut, Julie Sirois.
4: C'est aussi statistiquement significatif. On a vraiment vu une différence les soirs de match. Étrangement, c'est pas tellement les défaites tant que les victoires qui sont plus intenses le côté cœur. Si on gagne, on est plus sujet à être extrêmement excité, le stress embarque, l'adrénaline, grosse poussée d'adrénaline, puis là on est plus à risque si on a un terrain fertile de faire quelque chose de cardiaque. Des gens qui ont peut-être des mauvaises habitudes de vie, déjà des plaques de cholestérol sur les artères, qui peuvent être fumeurs, diabétiques.
0: Elle indique qu'il est important de consulter le plus rapidement possible

de l'apparition de symptômes comme des douleurs thoraciques. Voilà, c'est là-dessus que se terminent les nouvelles. 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Ici Steve Legault, bonne journée sur ICI Première.

0: Nous aurons ce matin le privilège, le bonheur, juste du pur bonheur, pur jus, de passer une heure en compagnie de Richard Desjardins. Bonjour Richard.
1: Bonjour madame.
0: J'ai vu beaucoup d'émotions passer dans votre visage là, dans les 30 dernières secondes. Qu'est-ce que vous vivez en ce moment, Richard?
1: Là, je suis en studio à Rouyn-Noranda.
0: Oui.
1: Je me suis levé de bonheur.
0: Ah oui, hein?
1: Oui, j'ai un petit camp pas loin, c'est là. Ouais. Que tout va bien.
0: Alors, je vous présente le public qui s'est déplacé pour vous.
2: Allô!
1: Oh! Eh bien, Dieu!
0: Vous les voyez pas tous parce que l'ordinateur, peut-être que vous les voyez tous, mais on est à pleine capacité ici en studio. Richard, on va inviter aussi les gens. Là, ça se peut que vous entendiez ma voix en retour. On va travailler avec cette technologie donc qu'on a qui nous permet d'être reliés à l'Abitibi-Témiscamingue ce matin. On va inviter les gens... Oui, en studio ici, à poser des questions. On va inviter les gens à nous appeler aussi. Je vais donner le numéro de téléphone. C'est le 1-877-597-3454. 1-877-597-3454. Peu importe vous êtes où au pays, vous pouvez poser vos questions. Si vous allez sur l'application audio, la bulle conversationnelle, ou si vous nous textez, vous nous envoyez tout ça. Puis on va faire ça cette heure avec Richard Desjardins ce matin. Qu'est-ce que ça vous fait d'avoir le public devant vous? Puis d'avoir ça se peut que les gens vous posent toutes sortes de questions, Richard. Êtes-vous à l'aise avec toutes sortes de questions?
1: Ben, ça dépend si je connais la réponse, là. Mais si je connais rien, je répondrai pas. Voilà, c'est tout.
0: On va commencer avec une première question, Richard. On a avec nous Clémence, qui a 8 ans. Clémence, est-ce que tu veux t'avancer? Pour que je te présente à Richard. Alors, Richard, c'est Clémence. Clémence, c'est Richard.
1: Bonjour, Clémence.
2: Bonjour.
1: Bonjour.
0: Clémence, d'abord, tu as 8 ans. On me dit que tu es une grande fan de Richard Desjardins. Comment ça se fait que tu es devenue fan de lui?
2: C'est parce qu'il a écrit une chanson, puis elle s'appelle moi, Elsie, puis ma sœur... Elle s'appelle Elsie, fait que là, on est devenu fan.
0: Vous êtes devenu fan. Puis qu'est-ce que tu vas faire, toi, pendant tes vacances cet été?
2: Moi?
0: Ouais. Est-ce que ça se peut que tu ailles en Abitibi?
2: Ça se peut. Pour aller voir le spectacle.
0: Richard, elle s'en va en Abitibi pour vous voir.
1: Bon, frère a trouvé un billet.
0: OK, allons-y avec ta question, Clémence.
2: J'avais une question. C'est quoi votre plus beau souvenir d'enfance de la nature?
1: Ah, mon Dieu! Bien, au début, je vivais en ville, à Rouyn-Noranda, puis on était ma famille, on était 5 enfants, puis une toute petite maison. Puis tout d'un coup, mon père, il a dit, je viens de trouver quelque chose. C'était après la guerre, ça, c'est pas longtemps, là, t'étais pas né, là. Puis les gens n'avaient pas le temps de s'occuper de ça. T'sais, ils étaient occupés par tout ce qui se passait avec la guerre. Puis après ça, le gouvernement, il a ouvert des terrains, puis il a demandé à des gens, s'ils pouvaient louer des espaces, un terrain, puis tout. Mon père connaissait toute la forêt. Puis il avait dans sa tête à lui un endroit tout à fait magnifique. C'est le lac Vaudrey, c'est un lac qui est au-dessus des autres lacs là-bas. Fait qu'il n'y a pas eu de contamination de la mine, il n'y a pas eu rien de ça. C'était un lac de source. Puis on est arrivé là, il n'y avait même pas de chemin. Il y avait un chemin qui allait jusqu'à 1 ou 2 kilomètres de notre camp. Puis il a fallu marcher dans le bois pour arriver là. Puis c'était sur un petit cap, puis on a passé la journée là. Le lendemain, je me suis réveillé, puis il a dit, Kay, mon père m'a dit, vous allez pas vous baigner. Je savais même pas qu'il y avait un lac, tellement c'était touffu, ramassé tout. Puis depuis ce temps-là que je suis là l'été. Il fait 75 ans que je vois là.
0: À la même place? À la même place?
1: Exactement.
0: 75 ans, ça veut dire que vous n'étiez pas vieux, là. Vous aviez 3-4 ans à l'époque, Richard.
1: C'est ça. Donc, j'avais 4 ans, je pense, en 53, 54. Ouais, c'est mon plus beau souvenir. Ça reste encore mon plus beau souvenir.
0: Oui, oui. Voilà. Richard, quand vous aviez 8 ans, l'âge de Clémence, là, à quoi il ressemblait le petit Richard Desjardins?
1: Ah, oh, mon Dieu. J'allais à l'école, comme tous les enfants de 8 ans. Et c'est ça que je me rappelle. C'était peut-être la période la plus difficile de ma vie. C'est d'aller à l'école tous les jours de 8 ans, on se levait de bonne heure, on revenait. Puis, tu sais, c'était une vie d'étudiant de 8 ans. Puis les étudiants de 8 ans, laissez-moi vous dire, ils travaillent fort. Je le sais, ça. Mais en même temps, moi, je m'ennuyais un petit peu parce que ce que la maîtresse a nous contait, je le savais déjà parce que ma sœur, elle se préparait à être professeure. Fait qu'elle me prenait souvent, puis elle m'assoyait là, puis elle dit « prends un crayon », puis elle était pété. En tout cas, finalement, quand je suis arrivé à l'école, je connaissais à peu près tout le programme, fait que vous pouvez vous imaginer, ben ouais. Vous imaginez comment c'est ennuyant, là. Puis hey. Les maîtresses d'école, ils étaient pas toutes gentilles, là.
0: Ouais. Voilà.
1: Ta maîtresse d'école, toi, es-tu gentille, toi?
0: Ouais, Clémence.
2: Oui, très gentille.
1: Bon.
0: Est-ce que tu trouves ça dur, toi, d'aller à l'école tous les jours, d'apprendre?
2: Non.
0: Non, pourquoi c'est pas difficile pour toi?
2: Non.
0: Parce que t'aimes ça?
2: Oui.
0: Ah, c'est bien ça. Oui, chanceuse, effectivement, effectivement. Richard, vous y faites quoi dans cette forêt boréale-là? Ça a l'air de quoi, une promenade dans la forêt? Si on pouvait y aller, là, les 15 personnes en studio ici, puis que vous nous ameniez dans votre forêt, qu'est-ce que vous nous montriez?
1: J'irais peut-être pas dans la forêt, parce que je vois pas souvent. La forêt est chez moi. Fait que j'arrive au printemps, souvent la neige est là jusqu'à la moitié de la porte. Fait qu'il y a une gratte qui passe, puis qu'il me laisse passer. Ben, puis là, j'attends. J'attends tranquillement. J'attends mes animaux. Je sais pas si c'est les mêmes qui viennent à chaque année, mais à tous les printemps, c'est les mêmes animaux qui viennent. Ça commence par le Suisse. Ensuite de ça, c'est le lapin. Ensuite de ça, c'est... Puis ça finit avec le colibri. Et là, il est rentré il y a 3 jours. Il est parti du fond du Mexique là, pour arriver là.
0: Tout le temps le même, évidemment.
1: Ben, je pense que oui. Tu sais, je les différencie pas toutes, là. Mais, mais c'est bien. Je connais pas grand chose dans le bois, moi. Tout le monde pense que j'étais un spécialiste des bois, mais moi, je m'assois là, puis je respire, puis je fous rien. On est bien.
0: vous n'avez pas grandi dans le bois. Évidemment, vous avez grandi à Noranda. Cette enfance-là, dans ce patelin-là, elle ressemblait à quoi?
1: C'était ce qu'on appelle aujourd'hui une company town. C'était une ville de compagnie. D'ailleurs, c'est un très marquant au Canada. Jusqu'en 1960, la majorité de la population vivait dans une ville de compagnie, soit à côté d'un gisement minier, d'une forêt ou d'un barrage électrique. La majorité des habitants du Canada vivaient autour dans ces villes-là. Ça s'est diversifié par là. Pas chez nous, pas tant que ça, là. Mais c'était une company town où est-ce que le... Moi, quand je suis né, j'avais pas... Le maire était installé là pour toujours. C'était un employé de la compagnie, puis c'est lui qui est rentré à la ville, comme on dit. C'est pour ça qu'il y a deux villes ici. Il y a Rouyn, puis il y a Noranda. Noranda, c'était... Ça appartenait à la compagnie, ça. Puis si tu voulais t'installer là, il fallait que tu demandes la permission à la compagnie de t'installer là. Si tu n'avais pas la permission, ben, tu étais tassé au bord du lac, tu étais à Rouyn. Puis ça a toujours resté, ça. C'est encore aujourd'hui.
0: On va écouter un extrait d'une pièce qui parle justement de ça.

0: Richard, on a une question par courriel de Christine Villemaire. Est-ce que la ville de Rouyn-Noranda et ses habitants peuvent survivre si on met assez de pression pour que la fonderie ferme?
1: Oui, je le pense.
0: Voilà. Pourquoi? Parce que c'est un moteur économique. Ça fait travailler 20 monde. On en a vu, Richard, des villages se vider de leur âme quand les entreprises ont fermé.
1: Ben oui, pourquoi on n'en verrait pas une autre? Mais c'est parce que c'est le modèle est archaïque. Ça date du 19e siècle, du 20e siècle, ça. Qu'une compagnie arrive, s'installe, ils font leur moulin, tout le monde va travailler là. C'est le destin de ceux qui... au début des années 2000, mettons, on veut dire... au début du 21e siècle, l'an 1900, le territoire n'était pas si loin habité, pas ça allait jusqu'au lac Saint-Jean, même pas. Ouais, oui. Puis le reste était inhabité, puis il nous appartenait même pas. Ça faisait même pas partie du Québec. Nous autres, on fait partie du Québec depuis 1898. Ça fait que c'était un peu plus vieux que la compagnie. Mais le territoire était déjà concédé. On a trouvé des cartes de concession forestière d'avant que les Blancs arrivent, là, les années 1900. Les mines étaient déjà, avaient commencé, puis les gens sont arrivés, les Blancs. Il y avait les Indiens avant, les Atikameks, étaient là, mais ils se sont fait tasser, puis après ça, on est arrivé là, puis à l'époque, tout ce que les gens cherchaient, c'était une job. Avoir une maison, élever ta famille, l'envoyer à l'école, c'était de l'ouvrage, ça, là. C'était de l'ouvrage. Puis, à un moment donné, quand ça a été fait, c'est nous autres qui est arrivé. Moi, c'est ceux de mon âge. Puis là, notre job à nous, c'était pas de construire une maison, c'était pas aussi. Puis ça, ça fait que c'est d'autres préoccupations qui sont arrivées sur le territoire. Dont celle-là, l'environnement, on voyait une mine, c'était un killer, ça, cette ville-là, c'était un tueur, ça. Puis ça a pas vraiment changé, ça. Ça fait que c'est pour ça qu'il faut se mettre ensemble pour dire... On va faire comme les... Il y en a au-dessus de 960 villes au monde qui sont en période de transition. Ils veulent se débarrasser de leur contaminateur principal. Voici le poison puis tout ça va faire. Mm.

0: Fait que je pense qu'il est temps de passer à une espèce de transition. Oui.
1: Richard, c'est paradoxal parce que ce rapport-là avec la fonderie Horn que les gens ont, incluant les gens qui y travaillent puis qui sont peut-être pas d'accord, mais c'est leur pain, leur beurre. Je regarde le festival Osisko en lumière, là, auquel vous allez participer, faire un grand concert avec l'Orchestre régional de l'Abitibi-Témiscamingue cet été. Ce festival-là, il est commandité par la fonderie, oui, puis par la mine. Donc, il y a comme une espèce d'interrelation que la culture vit à cause de la mine puis de la fonderie. C'est paradoxal. Comment on réconcilie les deux?
0: Bien, ça se fait avec le temps, ça. Ça se fait avec... on peut pas tout changer d'un coup sec, tu sais. Quand on veut faire un plan de transition, comme il devrait se faire actuellement, je sais pas où en sont les choses, mais ça prend un certain temps. Il faut que tu aies une vision de 20-30 ans en avant de toi, puis tranquillement, les choses vont se placer, parce que là, c'est plus une compagnie des temps, là. C'est une ville, il y a beaucoup de monde du gouvernement qui travaille ici. Il y a un cégep, il y a une université, il y a toutes sortes de choses à part de la mine. Puis la mine a pas son temps à nous faire chanter, puis elle dit, oh, mais si tu donnes pas de l'argent, on arrête la ville. Ça, j'ai entendu ça pendant des... toute ma vie,
1: encore.
0: Là.
1: Ben ouais.
0: On l'entend encore aujourd'hui.
1: OK, on change de thème, Richard. On a un courriel ici de Pierre qui nous dit « Je suis déménagée en Abitibi en 2017 pour le travail. J'y avais jamais mis les pieds, j'avais aucun repère. J'ai eu l'idée de me replonger dans l'œuvre de Richard Desjardins. Ça m'a permis de me grounder avec le territoire et la région, en plus de me rappeler de vieux souvenirs de moi qui regarde mon oncle Fernand rouler ses cigarettes en écoutant le bon gars. Merci à M. Desjardins pour l'entièreté de son œuvre et de ses combats. Il est un trésor national. » Ici, on a Cynthia qui a des excuses à vous faire, Richard.
0: Ah.
1: Elle dit « Toutes mes excuses d'avoir plagié vos idées de Nata en secondaire 2 et j'ai gagné le prix de la Caisse des Jardins avec ce texte. » Elle avait 14 ans, elle vous a plagié et elle a gagné.
0: Bon, ben là...
1: Bravo.
0: Elle sait quoi faire.
1: On a une question ici de Catherine Lavoie. Où est Catherine Lavoie? Catherine, premièrement, Catherine, il faut nous dire, quand vous vous êtes inscrit, là, comment votre chum qui est avec vous a réagi?
2: Il riait de moi.
1: Pourquoi?
2: Il disait que j'avais aucune chance de venir puis de vous rencontrer, que c'était une illusion.
1: Ben ça, non, c'est la réalité, monsieur le chum, c'est la réalité. OK, votre question, c'est quoi?
2: Vos chansons et votre écriture singulière sur l'amour, les injustices et la bêtise humaine, surtout, m'ont touché profondément. J'aurais aimé savoir quel thème vous habite aujourd'hui et pourrait être chanté pour rendre la vie plus habitable.
0: Ben là, disons que j'ai baissé de chanter un peu, là, tu sais, je fais plus que ce que je veux, je suis pas porté à mon naturel, à moi, là, de matin de me garocher sur un papier et un crayon. J'en ai dit en masse, hein. Je veux dire, je sais pas ce que c'est que je pourrais ajouter. Mais une chose est certaine, c'est que je suis resté très proche de mon territoire. Puis, veux pas, je suis tombé en amour avec, c'est surtout ça que je veux préserver, parce qu'il n'y a pas juste les mines aussi, il y a les forêts, tu sais. Les forêts, ils font ce qu'ils veulent, là, ils arrangent ça avec leurs mots, mettons, pour que ça passe dans l'opinion publique, puis tout ça, mais c'est pas grand-chose qui... Là, je pense, cette semaine, l'Assemblée parlementaire a eu lieu. Ils ont débattu de la loi 97. C'est un bill omnibus. C'est-à-dire qu'il y a un paquet de choses là-dedans, puis ça passe. Ils ont débattu. Puis là, moi j'ai l'impression que une loi qu'ils ont votée ou qu'ils ont débattue au printemps passé, que tout le monde était contre ça. C'est-à-dire qu'ils voulaient inverser la tendance de mettre en premier sur le territoire des aires protégées. Ensuite de ça, en deuxième, faire du travail là-dedans. Puis, mais là, ils veulent inverser ça, c'est-à-dire qu'ils veulent prendre les plus belles places en premier puis les laisser aux compagnies. Puis ça, là, ça sera pas bon, là. Ça sera pas beau. Fait que là, il faut combattre ça.
1: Et là, vous travaillez présentement sur l'erreur boréale 2, Richard?
0: On va appeler ça de même, oui.
1: Ouais, c'est peut-être pas le titre final, là, mais...
0: Ouais.

0: Vous travaillez là-dessus. Marina Conforti. Où est Marina Conforti? Elle a une question pour vous. Ah. Oui. Allez-y, Marina.
1: Bonjour. Ça me fait plaisir Bonjour. D'être ici.
2: Bonjour.
1: Moi, j'ai une petite question. Qu'est-ce qui était l'élément déclencheur dans votre vie, j'imagine c'est la jeunesse, de déclencheur qui vous a amené à vous battre pour la cause?
2: Ah, c'est long, hein? Je veux dire, ça... je ne sais pas. J'ai l'impression que quand j'étais au collège, à un moment donné, j'ai lâché la petite école là, pour essayer de m'ennuyer. Puis j'étais allé au collège, puis là, il y avait des profs intéressants. Puis il y avait, entre autres, un professeur de chimie. Je m'en souviens pas de son nom. Bruno, quelque chose de même. Puis lui, il venait pas d'ici, puis il enseignait la chimie, puis à un moment donné, il arrêtait le cours, puis il disait... il parlait de l'arsenic. Un poison qu'on connaissait pas, puis il était diffus, il était incolore, inodore. Puis... Au moment où ce que l'arsenic existe, ça fait du dommage. Ça, c'est comme connu. Puis, il dit, je comprends pas qu'une ville comme ça accepte de vivre sous l'arsenic. En tout cas, c'est ça. Puis ça m'est resté, pas juste moi, avec mes copains aussi, là, avec qui j'ai travaillé là-dessus, après, dans ma vie. Puis, je pense que c'était l'élément qui me fatiguait le plus puis qui me lâchait pas non plus. Je sais pas si ça répond à la question, là.
0: Oui, j'ai comme l'impression que le truc du prof de chimie, là, c'est assez fort. Parce qu'on sait que... En fait, on sait qu'on sait pas trop par où ces messages-là rentrent. Puis là, vous nommez quelque chose de tellement précis qu'on a tous peut-être un peu vécu à un autre niveau avec des gens autour de nous qui, tout d'un coup, allument quelque chose.
2: Je me souviens qu'en 75, quand on a décidé de faire le film Comme des chiens en pacage, ouais. c'était pour célébrer le 50e anniversaire de la ville. Il y a 50 ans de ça. Puis déjà là, on était... on avait pris notre position avec mes amis puis tout par rapport à la mine puis tout ça. On était pas mal tout seul en ville à l'époque.
0: Et la colonisation aussi, là, je veux dire, c'est arrivé avec, c'est ça, avec tout ce que peut changer, ben, tout ce qui permet ça. Dans l'histoire à une compagnie de venir s'installer aussi.
2: Ben ça encore, ça, je sais pas jusqu'à quel point ça a été établi comme ça, mais les Blancs se sont installés dans les campagnes alentour de Rouen. Supposément pour faire de l'agriculture, mais c'est pas un terrain agricole ici. Puis il restait là, puis à un moment donné, bon, mais on dirait que ça avait été plané comme ça. Parce que quand en 1934, quand les Polonais, les Fros qu'on appelle les Foreigners, quand c'est eux autres qui travaillaient dans les mines, eux autres. Ils fuyaient les misères de la Russie, puis ils sont arrivés à Halifax, puis à Halifax, ils ont dompé ici, puis ils étaient comme un garde-manger de compagnie pour les jobs. Puis j'ai l'impression que ça fait bien, bien longtemps que c'est commencé, que c'était comme prévu. Je sais pas jusqu'à quel point, mais en tout cas, ça ressemble à ça.
0: On a quelqu'un au téléphone, Richard Desjardins, qui a une question pour vous. C'est Joanne Bélanger. Bonjour, Joanne.
3: Bonjour, vous allez bien?
0: Ça va bien, et vous?
3: Oui, très bien.
0: Je comprends. Je sais pas pourquoi ça va toujours bien quand on est avec Richard Desjardins.
3: Un peu intimidé, je dirais.
0: il est pas intimidant. Regardez-le, il y a un beau grand sourire. Vous le voyez pas, là, mais nous, on le voit ici, un beau grand sourire. Allez-y, Joanne, avec votre question.
2: Vous appelez d'où, madame?
0: Oui, vous appelez d'où, madame?
3: Moi, j'appelle de La Prairie, sur la rive sud de Montréal.
2: OK.
0: Allez-y.
3: Bon, d'abord, je vais y aller avec un petit jeu de mots comme Richard Desjardins aime le faire. Comment briser la glace? Il y a des fans finis du Canadien. Moi, je suis une fan finie de Richard Desjardins. Le musicien, le chanteur, l'auteur, compositeur. Voici ma question et sous-question. À quel moment avez-vous compris que votre immense talent en poésie s'exprimerait par la chanson

0: Puis vraiment. Puis je gardais et j'apprenais par cœur des bouts de ça. En même temps, je jouais du piano. Mais ça, c'était deux affaires différentes. J'apprenais le piano, ma mère a dit, bon, mais là, t'es pas assez occupé, toi, tu vas aller suivre des cours de piano. Il y avait un piano chez nous, c'était peut-être le seul dans tout le quartier.
1: Mm.
0: D'ailleurs, c'était une condition pour que mon père et ma mère se marient, je pense.
1: Attends, qu'est-ce que vous voulez dire?
0: Ben, quand il y a... mon père, quand il voulait marier ma mère,
1: ouais.
0: Il a dit, moi, oui, mais ça prendrait un piano, là. Il est allé le chercher à Montréal, puis il l'a amené ici.
1: Ah ben, est-ce qu'ils ont été amoureux toute leur vie?
0: Oui, ouais, je pense que oui. Ah ouais. Puis, le piano est arrivé, ma mère était une excellente pianiste. Elle vient de Ville-Marie. C'était un petit village au Témiscamingue, pas loin d'ici.
1: Mm-hmm.
0: Puis elle était issue d'une famille un peu à l'aise, parce que, imagine-toi, mon grand-père à moi, il est arrivé au Témiscamingue, en 1903, il y avait 3000 piastres dans les poches. Mm. Hey, ça, c'était
1: énorme. C'était une fortune.
0: Ben oui. Ça fait qu'elle était issue de ça, puis mon père, lui, il venait d'une famille de... Son père, à lui, était fonctionnaire pour le gouvernement, pour les terres. À l'époque, le Témiscamingue était en train de fleurir à l'époque.
1: Mmh.
0: Ils se sont rencontrés. D'abord, ma mère était secrétaire du père de mon père. Voilà. Et puis là, dans une petite ville de même, ça se passe vite, là. Fait que.
1: Donc, tranquillement, le piano commence à vous amener vous fait baigner dans un univers de poésie musicale. Mais si je reprends, Joanne, une partie de votre question, à quel moment est-ce que vous avez su que ce serait par là, par les chansons, que vous alliez. Et là, je reprends ce que vous nous aviez écrit, Joanne, c'est tellement beau. Comment la poésie et les textes remplis d'images symboliques sont-ils rentrés dans votre vie? D'où vient cette écriture remplie de métaphores?
0: C'est venu bien, bien tranquillement.
1: Mm.
0: D'abord, je jouais du piano, puis je continuais à lire, mais j'en faisais pas de cas avec ça. J'accompagnais mon frère. Mon frère, et c'est lui qui faisait le show, lui. C'est lui qui chantait, Roger. Puis moi, je l'ai accompagné pendant quelques années. C'était à l'époque des boîtes à chansons, 1965-70. Tu sais, les petites boîtes à chansons qui fleurissaient partout, là. Une table avec des nappes à coraux, avec des filets de pêche de Gaspésie au plafond, puis
1: c'est ça.
0: Fait que on faisait le tour de ces places-là. Puis mon frère était un bel homme, pour ça, puis il chantait bien. Fait que moi, j'étais certain que je ferais ça toute ma vie, là, j'accompagnerais mon frère.
1: Mm-hmm.
0: Mais après ça, ben, j'ai commencé à déborder de la musique classique, puis à faire du rock ou des chansons ou des musiques qu'on entendait à la radio, tout ça. Mais pour moi qui étudiais le classique depuis quelques années, mais c'était pas grand-chose, ça, adapter ça là, pour le piano, là, c'est vraiment rien. Puis après ça, j'ai lâché le piano pendant 3 ans. J'ai fait d'autres choses. J'ai fait un paquet de... Je pensais jamais faire ça. Moi, je voulais être réalisateur de nouvelles à Radio-Canada.
1: Et là, les nouvelles auraient jamais été pareilles après ça. Mais là, on a besoin d'un renouveau dans nos bulletins d'information. Là. C'est peut-être le moment, Richard. Là.
0: Ah là, c'est trop vite. Là. Ça se passe trop vite.
1: Oh oui, c'est ça que vous vouliez faire.
0: Avant ça, je voulais être joueur de football. Ouais, c'est cool, ça qui était mon rêve. Puis, américain.
1: Okay.
0: Mais j'ai pas mangé assez de cornflakes, fait que je suis pas venu gros et grand, puis c'est de valeur pareil.
1: On va dire bye à Mme Bélanger, Joanne Bélanger de La Prairie, merci tellement d'avoir appelé.
0: À la 22e question, je pense.
1: Oh, je pense qu'on a toutes répondu, Joanne.
2: Ben, oui, c'est ça. Hein? C'est, dans le fond, là, c'est... oui, c'est ça. Ben, le deuxième aspect, c'était... est-ce que c'était conscient que vous aviez... que vous vouliez utiliser les mots pour dénoncer des injustices, revendiquer
0: non,
2: des droits,
0: pas du
2: ou
0: tout.
2: C'est venu à...
0: C'est venu à 25-30 ans, là. T'sais, c'est venu, ça a pris du temps. Puis là, je me suis aperçu que j'ai tout essayé, ça n'a pas marché. Fait que tout ce qui me restait, c'est d'accompagner quelqu'un.

0: tout ça. Fait que là, je suis allé en musique. Puis là, j'ai commencé à rencontrer des chums à Rouen.
1: Ah, il y a eu Abitibi, il y a eu le groupe Abitibi.
0: Oui, Rémi Perron, Pat Beaulieu, Ricky Lozier, avec qui on a formé un groupe. Puis, ça n'a pas marché tout de suite. Mais je suis arrivé, j'avais 27, 28 ans. Moi, j'étais ça à la bombe, là, tu sais, vraiment. Là. Mm-hmm. Puis c'est après ça que c'est commencé tranquillement à partir d'ici.
1: Merci beaucoup, Mme Bélanger,
2: merci
1: d'avoir
2: beaucoup,
1: appelé.
2: Merci beaucoup, M. Desjardins, puis je suis fan jusqu'à la fin.
1: merci d'avoir appelé.
0: Enchanté.
1: Richard Desjardins, on va écouter un extrait d'une pièce, et puis ici, il y a une question en studio qui va suivre.

0: Alors, Anne-Marie, Anne-Marie, Richard a une question pour vous en studio ici.
1: Allez, Anne-Marie.
2: Bonjour.
1: Bonjour.
2: Alors, Le cœur est un oiseau, c'est une chanson qui me touche profondément. J'aimerais savoir ce qui vous a inspiré cette chanson, mais aussi comprendre un peu votre processus créatif. Comment une chanson arrive et à quel moment vous sentez qu'elle est aboutie?
1: Et mon Dieu, Le cœur est un oiseau, c'est assez spécial. Ça a été fait pour le film Le Party de Pierre Falardeau. Mm-hmm. C'est le film qui raconte un party dans une prison, tel que ça se faisait à l'époque. Puis, je me souviens que la job était immense. Là, j'ai appelé mon chum Michel Côté. Michel X Côté, c'est mon poète favori. Un jour, il y aura un prix Nobel, mais on va attendre. OK? Puis avec lui, on avait comme 8 ou 10 chansons à écrire en 2 mois. Puis il fallait arriver au moment du tournage du film, les chansons toutes faites, les artistes toutes préparées. C'était énorme, là, tu sais. Puis en même temps, moi, je faisais une tournée dans le nord de l'Ontario. J'avais ma planche de bois devant moi, puis j'écrivais le jour, puis j'envoyais ça à Michel. Lui, il travaillait de nuit, le lendemain, il m'envoyait ça. On a tout fait. Puis cette chanson-là, Le cœur est un oiseau, c'était dans le film. Il faut voir le film pour comprendre comment est-ce que j'ai pu écrire ça. C'est la fin du film. Puis on voit bien que la troupe, sont en prison. Puis le chum de la chanteuse, il est en dedans lui-même. Mais les gardiens l'ont pas laissé sortir, ils l'ont laissé moisir pendant le show. Fait que là, il s'est suicidé. Il en pouvait plus. Puis c'est là qu'elle chante cette chanson-là. Mais la genèse des tunes, comment je prends les mots, ça, j'oublie ça, je sais pas. Je suis pas capable de répondre à cette question-là. Comment ça arrive? Y a-tu une phrase qui arrive d'une affaire il y a 4 ans, il y a 5 ans? Je le sais pas. Mais je sais que pendant des années, je me promenais avec un petit carnet, avec un petit crayon, puis quand j'entendais quelque chose pour la première fois, peut-être pas la première, la deuxième fois, quand j'entendais, une petite phrase que j'avais pas entendue, je la prenais en note. Ça fait que souvent, j'arrivais avec des chansons qui étaient très, très modernes, parce que c'était comme nouveau. Mais j'ai beaucoup de difficultés à parler comment j'écris les chansons. Okay.
0: On parle beaucoup, beaucoup, Richard, de vos paroles. Évidemment, elles sont hyper marquantes. On les retient. On est toujours soufflé par ce talent que vous avez de mettre des mots ensemble qui nous virent complètement à l'envers. Mais une question de Richard Lupien. Ici, sur un autre aspect de votre création qui est bien intéressante, cette question.
3: Bonjour, Richard. Content de vous parler.
1: Bonjour.
3: Je pense qu'on en parle déjà là maintenant, dans les dernières minutes. Puis bien du monde au Québec se demande quel est votre processus de création. La guitare, les tunes country blues avec 3 accords, les tunes de piano avec 2000 accords, vos paroles qui se marient à ça, qui nous chavez, vous le savez, on vous l'a dit plein de fois. Je me demande comment ça marche, puis d'autant plus, pourquoi avez-vous dit à Patrice Roy, dans un segment que vous avez enregistré à l'automne pour la télévision, que c'était la chose la plus dure à faire pour vous?
0: La musique, là.
3: D'écrire des chansons. Mmh. Ouais. Avez-vous déjà cordé du bois, vous?
1: Oui. Hier.
0: Okay, une demi-corde. Peut-être que c'est de difficultés égales, mettons, corder du bois puis écrire une chanson, OK?
1: Ouais.
0: Musicalement, Richard, parce que vous êtes un grand compositeur musical aussi, ça se passe comment, ça?
1: Aucune idée. Je vous répète, j'ai beaucoup de difficultés de relater la genèse de mes tunes. Je sais que quand j'étais vraiment actif, j'avais 40 ans, là, 40, 45 ans, là, J'avais trois textes en avant, une chanson comique, une chanson sérieuse, d'amour, puis une chanson colonne pour les faire rire le monde. Puis je travaillais sur 3-4 tunes en même temps. Je jouais ma grande table, puis je m'assoyais là-dessus, puis je trouvais une phrase. Il y avait un mot qui me faisait penser à d'autres choses. Je la mettais d'une toune, puis des fois, après ça, je la reprenais, puis je la remettais d'une autre toune. C'était une alchimie, je ne sais pas. Je sais que j'arrêtais quand je t'attendais. Quand je ne trouvais pas ça bon, j'arrêtais ça.
0: Ah ouais, OK.
1: Alors, oui. Ça prenait du temps. Les chansons, ça m'a pris 7 ans à compléter. Puis il y en a d'autres, ça a pris 3 jours.
0: Ah oui, c'est ça. Ça, c'est quand même spécial. Est-ce qu'on le sait quand on a une chanson qui est bonne, qui est excellente? Oui. On le sait.
1: On le sent. Tu sais, on le sent. Mais dis, si tu fais une toune, puis une toune un peu tristounette, puis en aucun temps t'as pleuré, c'est pas bon, tu sais. Il faut que tu sois saisi. Puis tant que t'as pas pogné cet éclair-là, laisse-la à côté, puis
0: l'arrangera
1: avec un autre.
0: C'est quoi votre chanson préférée, vous, de vous?
1: Votre propre chanson? Ça dépend des jours, hein.
0: Ah,
1: ça dépend des... Ben oui. Ça dépend des jours aussi. Moi, quand je suis seul, je chante pas. Moi, je dis pas... jamais. Mais quand il faut que je fasse un job ou si j'ai pas là, ben là, je me mets à chanter. Mais même là, les soirs de spectacle, mettons, je fais 1h30, 2h, celle que je vais préférer, c'est celle que je vais avoir donné le mieux, là. C'est un petit guidou de même. Mais la semaine d'après, ça peut être d'autres choses, là.
0: Vous qui nous écoutez de partout au pays, le numéro de téléphone pour poser une question à Richard Desjardins.
1: Au pays, ça, c'est jusqu'à Vancouver?
0: Oui, minimalement jusqu'à Vancouver.
1: Oh boy.
0: C'est tout au complet, Richard. Okay. Est-ce qu'il y a un endroit d'où vous voulez un appel?
1: Ah, mon Dieu!
0: Petit appel de l'Alberta, là, un matin?
1: Ah oui, donc.
0: OK. 1-877-597-3454. 1-877-597-3454. On écoute une chanson... Un extrait d'une chanson, et puis après ça, je vous lis un courriel de Francine de Saint-Lambert.

0: La question de Francine, Richard. Comme Richard a composé nos plus belles chansons d'amour, est-ce que Richard est un grand amoureux?
1: Ça, je suis comme tout le monde. Des fois, oui, des fois, non. Des fois, c'est... Mon histoire est amoureuse d'abord est très, très personnelle. Plein de toutes sortes de choses. Je suis pas mieux qu'un autre.
0: Est-ce que vous êtes
1: amoureux? Pas pire non plus.
0: Est-ce que vous êtes amoureux en ce moment?
1: Oui. Ouais.
0: Puis ça serait quoi un geste amoureux de Richard Desjardins envers sa blonde? C'est quoi votre langage de l'amour?
1: Oh mon Dieu, elle serait pas mal plus contente si elle pouvait venir ici, mais elle reste trop loin.
0: Voilà. OK. L'amour à distance. On a une question de Laurence Prudhomme qui devait être en studio avec nous et qui, finalement, n'a pas pu l'être ce matin. Elle voudrait savoir, j'aimerais lui demander quel est son rapport avec la scène, car je remarque qu'il se fait rare ces temps-ci. Veut-il éviter de faire comme les artistes qui multiplient les tournées d'adieu?
1: Non. C'est juste que j'attendais juste ça. être en tournée, il faut que tu sois un peu jeune aussi, tu sais, puis c'est vraiment exigeant. Puis quand tu pars en tournée, tu te réveilles à 4 heures du matin, tu sais pas pantoute où ce que t'es, puis ça prend du temps de le savoir. Fait que là, ça m'a tanné, ça, un peu. Fait que là, j'en fais de temps en temps, mais je veux dire, on est quand même fait une couple de mille, les jours, là, tu sais. Fait que là, si vous avez pas compris, là...
0: Vous allez pas leur répéter avec une autre tournée s'ils ont pas compris les 8 dernières. Mais est-ce que c'est fini? Parce que moi, j'entends des rumeurs de tournée, moi.
1: Ah, bon, mais oui, il y en a toujours eu, hein.
0: Des rumeurs ou des tournées?
1: Des rumeurs.
0: Donc, est-ce que ça veut dire qu'il y aurait plus de tournées de Richard Desjardins?
1: Ah, je sais pas. Je ne sais pas du tout. Ça va dépendre comment je vais filer. Ça va dépendre aussi si ça va bien dans le bois, si ça va bien ici. Ça va dépendre. Parce que je suis vice-président de l'Action Boréale, mm-hmm. ça demande beaucoup, beaucoup. Ça demande beaucoup. Puis ça passe en priorité même. Mm. Fait qu'après ça, s'il y a du temps, j'aimerais ça en faire, bien sûr.
0: Parce que vous êtes en préparation d'un nouvel album, La mer intérieure. Donc là, oui. Vous ne pourrez pas dire qu'on n'a pas compris ces tunes-là, parce que vous ne les avez pas encore sorties. Fait que là, on a encore des choses à comprendre.
1: Il y en a que j'ai sorties, oui. Il y en a que d'autres ont sorti. Ça va être un mix.
0: Ah oui, ça va être quoi cet album-là?
1: Je travaille dessus, là. Puis je peux pas vous en parler, il n'y a rien d'établi. C'est des hypothèses que j'ai, là.
0: Mm. OK, on va suivre ça de proche. Richard, vous me connaissez, nous, on suit ça de proche, ce qui sort de votre plume. OK, on a un appel de Lac-Beauport. C'est pas l'Alberta? Ah, on l'a pas encore. Excusez, on va avoir un appel de Lac-Beauport, le temps que je donne un petit break à ma réalisatrice. OK, quelques courriels qu'on a reçus. Un simple témoignage spontané. Je me suis mise à pleurer en entendant l'extrait de la chanson « J'ai couché dans mon char ». J'ai longtemps vécu à Rouen, ma mère y vit encore, et mon père, Théo Dussault, que M. Desjardins a connu au sein de là-bas. C'est quoi là-bas? Ah, Action Boréale, Abitibi, Action Boréale. Ouais. Il y a eu un fatal cancer du poumon. Je me suis fait un devoir de transmettre l'importance de votre œuvre à mon fils né à Montréal. Votre œuvre me suit et me remplit depuis les derniers humains jusqu'au chemin de la dompe chaque fois que je retourne chez nous. Carole nous écrit. C'est un beau message, ça.
1: Je suis charmé, oui.
0: OK, on a Nancy qui nous écrit « Enfin, quelqu'un qui comprend... » Ce pourquoi je fais de la route de Montréal pour rien faire dans le camp familial au lac Malartic. Parce que tantôt, vous avez dit, je fais rien. Elle dit, enfin, quelqu'un qui comprend pourquoi on fait toute cette route-là. Puis pour jaser avec les petits Suisses, pas d'électricité, pas d'eau, un poêle à bois, mais des couchers de soleil éternels, un ciel qui nous fait voir que la terre est ronde tellement il est grand. Elle sera à Osico en lumière cet été pour vous voir dans ce grand spectacle que vous allez offrir le 8 août prochain avec l'Orchestre symphonique régional d'Abitibi-Témiscamingue. Mais elle conduit pas. J'ai donc sollicité toute la famille à assister au show pour me donner un lift. Fait que ça va faire un lift pour Nancy, un billet pour Clémence. OK, on a du pain sur la planche, là. Guy Gentil nous écrit. Je viens d'une autre partie du continent américain. Je viens de la Caraïbe, la Martinique, et je ressens beaucoup de connexion avec les textes de Richard Desjardins. Est-ce que vous avez conscience de l'universalité de vos textes et d'une histoire commune de notre continent? Wow!
1: Wow! Ben, je veux dire, je sais que j'ai des fans au Brésil, ça c'est sûr, ça, parce que quand je sors un album, il y a toujours un paquet qui s'en va là. Un peu partout au monde, mais c'est pas beaucoup, là, tu sais, c'est pas...
0: Mais il y a aussi ce territoire-là que vous chantez, que vous écrivez, que vous créez, celui de l'Abitibi-Témiscamingue. Clairement, même si c'est très ancré dans votre forêt boréale, puis très ancré dans une réalité qui pourrait paraître locale, clairement, il y a un lien, à quelque part, d'avec partout d'où on vient sur ce continent-là. Là.
1: Oui. Je pense qu'on est en, on est la génération qui est en train d'en prendre possession. Si ça peut arriver plus vite que la grosse industrie, là, mais on est en train de prendre possession du territoire. Tu sais, vous savez, on se promène en France, puis tu ne poses pas la question, là. Tu sais, tu restes n'importe où, tu as le droit de rester n'importe où, je le sens, ça, là-bas. En Europe, mais ici, je sens pas ce feeling-là majeur, qui est majeur aussi.
0: C'est-à-dire que notre territoire nous appartient pas autant qu'il appartient à d'autres peuples?
1: Aussi, il y a ça. Il y a le problème indien ici, là. T'sais. Puis on est dans le milieu de ça, nous. On est entre les Anglais et les Indiens, comme dans l'ancien temps, là. Puis on n'a pas encore réussi à prendre notre place fière, tranquille, tu sais.
0: Sans déposséder les autres de leur terre, parce qu'on a pris notre place, mais on a dépossédé les autres de leur terre, ou on est dépossédé soi-même de sa terre. C'est pour ça que vous dites qu'on est comme un sandwich, là.
1: C'est ça. Puis on a l'effet sandwich, on l'a.
0: Dernière question de M. Gingras de Lac-Beauport. Possiblement dernière question. Ah, bonjour, Monsieur Gingras.
2: Bonjour à vous.
0: Bonjour.
1: Bonjour, monsieur.
2: Bonjour. D'abord, Monsieur Desjardins, mes respects infinis.
1: Oh, hey boy.
2: Ensuite, j'ai bien aimé votre réponse à celui qui a demandé par rapport au processus de création quand vous avez répondu « aucune idée », parce que je suis un peu dans le même bateau en tant que musicien compositeur moi-même. Mais ma question va comme suit. Est-ce que vous trouvez que nos artistes devraient s'impliquer plus et s'exprimer plus fort en rapport aux grands enjeux de société? Parce que je trouve que ces derniers temps, ça a ramolli depuis quelques années.
1: Ben, je veux dire, la vie d'artiste, ça, tu peux pas commander rien à personne. Surtout, les artistes, en fait, c'est des êtres libres. Puis, dépendamment de ce qui les préoccupe ou non, on n'a pas à parler de ça. Voilà, c'est aussi simple que ça. Si ça te tente de faire ça, tu fais ça. Si ça te tente pas, tu le fais pas. Puis les artistes sont libres, puis il faut qu'ils demeurent aussi.
0: Est-ce que ça répond à votre... Est-ce que c'est la réponse à laquelle vous vous attendiez, M. Gingras?
2: Ben, c'est la réponse. Mm. C'est la réponse noble. Mais moi, je vais tenter de m'impliquer plus.
1: Ah, ben, faites-les.
0: Oui, on en a besoin. On dira pas non, hein, Richard?
1: Non, non.
2: Merci
0: à vous, M. Gingras, d'avoir appelé. Il nous reste quelques minutes, Richard, à passer ensemble. Évidemment qu'on va parler de ce qui se passe avec l'Action boréale puis de ce qui se passe avec ce deuxième documentaire-là. Les enjeux principaux qui vont être au cœur de ce documentaire-là seront lesquels?
1: On a fait l'erreur boréale 1, ça, c'est pas 25 ans de ça. Ensuite, ça a fait un certain remous à l'époque. On a sorti le film. Ça a dérangé toute la classe politique du Québec même. On a commencé à tourner. On a des réponses assez rock'n'roll là-dessus. Puis ensuite, il est arrivé le rapport Coulombe. Il y a eu une commission d'enquête suite au film. Mm-hmm.

0: Est-ce que notre forêt va bien? Est-ce qu'elle va pas bien? Il y a eu une enquête, et puis c'est la commission Coulombe qui était... eux autres, ils avaient choisi cet homme-là parce que il était... Il y a un terme pour ça, c'est un grand commis de l'État. Lui, il avait conseillé l'évêque, puis il avait conseillé Bourassa en même temps. Il avait été chef de police de Montréal, chef de l'Hydro-Québec. C'était l'homme qu'il fallait. Puis il donnait pas grand temps, je pense, un an. Il fait une enquête, si c'est vrai ce que le film disait, puis où est-ce qu'on était. Puis il a fait son enquête, puis à un moment donné, ben il a dit OK, c'est assez. Il a sorti son rapport, le rapport Coulombe, puis il nous donnait raison. Voilà.
1: Et le gouvernement a changé certaines de ses politiques, mais là, toutes ces années plus tard, l'enjeu pour vous, il est lequel?
0: L'enjeu, c'est que il y a pas grand changement qui est arrivé. Ça a pris 10 ans avant qu'il y ait un ministre qui est décédé d'ailleurs, il est en poste, M. Béchard, qu'il voulait prendre en main l'affaire. Mais ça a pas vraiment changé. Même ce qu'il tente de faire, c'est d'accentuer la tendance. Une compagnie de bois, elle attend son bois dans sa cour. That's it. Organisez-vous avec vos problèmes, organisez-vous avec les plantations, les chemins, tout ça. On laisse ça au monde. Puis nous autres, on garde le bois, puis on le vend aux States. C'est le principe de la foresterie aujourd'hui. Bon, là, à partir de... Puis aussi, c'est un contrat qui est déficitaire par rapport à la population. À chaque année, ça coûte 500 millions pour la tenir à l'industrie forestière actuelle. Par rapport aux redevances qui nous donnent pour chaque arbre, nous autres, il faut réparer après ça, là. Mais ça coûte 500 millions, ça se peut-tu, ça? Année après année, puis ça fait des 40 ans que ça dure, ça. Ça n'a pas changé, ça.
1: Richard Desjardins, c'est sur cette indignation et information qu'on se quitte ce matin, après une heure de pure beauté. Richard Desjardins, merci infiniment d'avoir été avec nous devant ce public qui s'est déplacé pour vous, Richard.
0: OK, merci beaucoup.
1: Alors, on va se quitter avec votre empas parce que c'est ça qu'on aura envie de se dire. Okay. Merci, Richard Desjardins.
0: C'est très bien fait ce que vous avez fait.
1: Oh, merci, okay, Richard.
0: Merci.
1: Au revoir.
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8: Bonjour à tous, ici Steve Legault. Il est 11h30 à Terre-Neuve. Voici les informations. La hausse du prix du diesel inquiète de nombreux agriculteurs au Nouveau-Brunswick. La flambée des prix en raison du conflit au Moyen-Orient arrive à un bien mauvais moment, en pleine saison des semences. Voici là-dessus le reportage de Myriam Brault.
9: C'est un bruit qui coûte de plus en plus cher. Avec la flambée du prix du diesel liée au conflit au Moyen-Orient, les agriculteurs comme Christian Michaud voient déjà leur coût de production grimper.
10: Le tracteur qui est derrière moi, c'est comme 200 piastres de plus pour le remplir, c'est sûr qu'avant. Ça fait que si tu fais ça une couple de fois par semaine, ça va augmenter vite.
9: Pour le copropriétaire de la ferme Michaud à Bouctouche, cette hausse tombe en plein cœur de la saison des semences.
10: Puis malheureusement, on est le printemps, puis on peut pas choisir. On ne peut pas attendre, il faut travailler le sol, puis il faut planter.
9: Et pendant que le prix du carburant monte en flèche, celui des engrais suit la même tendance. Des coups durs difficiles à encaisser

0: pour le secteur agricole, selon Joël Lamarche, deuxième vice-président de l'Alliance des agriculteurs du Nouveau-Brunswick.
1: Alors, il va y avoir une grosse, grosse pression sur les fermes de la province pour, justement, à cause de ça. J'ai l'impression qu'il va peut-être avoir des faillites peut-être la prochaine année ou les prochaines années.
0: Un impact qui pourrait se rendre jusque dans le panier d'épicerie des consommateurs.
1: La crise qu'on vit comme celle-là, c'est mondial. Il reste à voir la manière que les gouvernements vont prendre pour supporter les fermes. Puis si les moyens sont plus gros dans d'autres pays que nous autres, ça risque de nous affecter plus, là.
0: En attendant, les agriculteurs se croisent les doigts pour que la météo soit de leur côté, histoire de donner un maximum de récolte sans trop toucher leur portefeuille. Ici Myriam Brault, Radio-Canada, Bouctouche.
2: Le ministre de l'Éducation en Nouvelle-Écosse, Brendan McGuire, assure qu'aucun membre du syndicat des enseignants de la province ne perdra son emploi. Toutefois, il prévient que certains enseignants auront des rôles différents, même s'ils resteront au contact des élèves. Selon le ministère, près de 150 postes vont être supprimés, ce qui affectera 69 enseignants. Ceux-ci occupaient des rôles de soutien, mais devront être plus présents dans les classes à la rentrée. Le ministre dit que le but est d'améliorer le résultat des élèves. La chef du Nouveau Parti démocratique, Claudia Schender, dit que cela va empêcher des candidats d'obtenir ces postes. Le chef du Parti libéral, Ian Rankin, quant à lui, dit que ces changements de poste vont affecter directement les services aux élèves. Les libéraux de l'Île-du-Prince-Édouard réclament une hausse des seuils du programme d'aide à la mise de fonds, une mesure que le gouvernement progressiste conservateur juge comme étant un peu susceptible d'aider les citoyens souhaitant accéder à la propriété. Le programme offre des prêts sans intérêt pouvant atteindre 17 500 $ aux acheteurs d'une première propriété. Les libéraux estiment toutefois que les critères d'admissibilité ne reflètent plus la réalité du marché immobilier actuel. Le revenu du ménage doit être de 110 000 $ au moins, et le prix de la propriété ne peut dépasser 350 000 $. Le député libéral Gordon McNeely souligne que le prix de référence d'une maison à l'Île-du-Prince-Édouard approche les 400 000 $ et il souhaite que le plafond du programme soit porté à ce montant. Les premiers ministres des provinces de l'Ouest du Canada se réunissent à Kananaskis, dans les Rocheuses albertaines, pour un sommet de 2 jours. Les tensions importantes entre l'Alberta et la Colombie-Britannique sur la question énergétique risquent d'être au cœur des discussions, comme l'explique Fuad Sakhar.
3: Au menu de ce sommet de 2 jours des premiers ministres de l'Ouest et des territoires, les paiements de péréquation, les droits territoriaux autochtones et surtout le dossier très chaud de l'énergie. Il faut dire que le torchon brûle entre la première ministre albertaine Danielle Smith et son homologue britanno-colombien David Eby depuis la signature d'un accord fédéral pour un projet de pipeline vers le Pacifique. C'est de l'ingérence et du favoritisme selon David Eby qui digère mal les menaces de séparation de l'Alberta et qui reproche à Ottawa de céder au chantage séparatiste. La rencontre annonce donc un brin malaisante de l'aveu même de Danielle Smith. Pourtant, les deux leaders tentent de garder le sourire en misant notamment sur l'humour. La première ministre a ainsi mis au défi David Eby de venir, ne serait-ce que pour recevoir une paire de bottes de cow-boy en cadeau. Le premier ministre de la Colombie-Britannique a promis de les accepter, mais derrière cette camaraderie de façade, les politologues prédisent un choc de vision énergétique et politique. Ici Fouad Sekher, Radio-Canada, Calgary.
2: À Ottawa, les députés sont de retour à la Chambre des communes aujourd'hui pour la dernière ligne droite avant la pause estivale. Au cours des prochains jours, les élus débattront notamment du projet de loi visant à mettre en œuvre la mise à jour économique du printemps. Et le chef conservateur Pierre Poilievre compte demander la tenue d'un débat sur la manière dont le gouvernement traite les revendications territoriales des Premières Nations. Le premier ministre Mark Carney ne passera pour sa part qu'une partie de la semaine à Ottawa, puisqu'il se rendra à New York mercredi et jeudi pour tenter d'attirer davantage d'investissements internationaux au Canada. Au sport, les Canadiens de Montréal reçoivent ce soir au Centre Bell pour le 3e match de la finale de l'Est, les Hurricanes de la Caroline. Après une victoire convaincante de 6-2 lors du premier match, le tricolore s'est incliné 3-2 en prolongation samedi en Caroline du Nord. La série est donc égale 1-1 après les 2 matchs disputés en Caroline et Montréal tentera de profiter de l'avantage de la glace pour prendre l'avance dans la série. À noter que la finale de l'Ouest qui oppose les Golden Knights de Vegas à l'Avalanche du Colorado est présentement 3-0 à l'avantage de Vegas. Voilà ce qui complète l'essentiel des informations. Ici Steve Legault, bonne journée sur Ici Première.

0: Mais qu'est-ce qu'on vient de vivre? Qu'est-ce que ces épisodes, ces heures de chair nous amènent tout le temps dans des endroits tellement agréables, tellement surprenants, tellement différents? Cette heure avec Richard Desjardins devant public, public d'ailleurs qui est resté. Pour les amateurs de Scrabble qui sont restés, pour nos sentinelles de l'air du temps, pour Bernard Lavallée aussi qui s'en vient, qui est notre nutritionniste. Donc, cette heure-là, vous allez pouvoir la rattraper sur l'application audio. Donnez-nous un petit moment et on va vous la rendre disponible. Et on va aussi, cet été, vous permettre de réécouter chacun de ces chairs de façon hebdomadaire. Je vous donnerai plus de détails. Alors voilà, Bernard Lavallée sera là, il va faire le point sur les OGM alors que ça qu'arrive dans nos supermarchés les tomates mauves. Elles sont donc modifiées. On verra comment tout ça s'articule. Nos sentinelles de l'heure du temps, Julie Bouchinger, Arnaud Granata seront là. Notamment, il sera question d'utiliser, en fait, sur ce phénomène de l'utilisation de ChatGPT, mais de son chum ou sa blonde pour s'assurer qu'il et elle nous aiment. Donc, on rentre dans une autre affaire. Lettre compte double, mot compte triple. Là, je sais que j'ai l'attention des passionnés de Scrabble à l'écoute. C'est notre sujet ce matin. En juillet, va se tenir le championnat du monde de Scrabble francophone à Tunis. Il y a plusieurs événements importants qui se déroulent au Québec. Et on s'est demandé pourquoi pas réunir des joueurs d'élite pour nous expliquer leur amour pour ce jeu de société parmi les plus vendus au monde. Donc, deux joueurs d'élite ainsi que le directeur général de la Fédération québécoise des clubs de Scrabble francophone, Jacques Lebel, bonjour.
1: Salut, ça va bien?
0: Ça va très bien. Merci d'avoir accepté cette invitation. Françoise Marcigny. Bonjour, Françoise.
2: Bonjour, Pénélope.
0: Est-ce que je dis votre âge ou je dis votre score?
1: votre moyenne.
0: Votre moyenne.
2: Vous avez le droit de dire mon âge.
0: 79 ans.
2: Oui.
0: Est-ce que j'ai le droit de dire le score moyen?
2: Oui.
0: On est autour de 91-92?
2: À peu près.
0: C'est toujours ça. OK. Étienne Leduc, bonjour.
3: Bonjour, Pénélope. Ça va bien?
0: Est-ce que j'ai le droit de dire ton âge?
3: Oui.
0: OK, 24 ans. Et ton score, c'est 96?
3: Ça doit être 96 environ, okay. Ouais.
0: J'ai aucune idée qu'est-ce que ça veut dire. Ça veut dire quoi, un score de 91, 92 ou 96, Étienne?
3: 96%, ça veut dire qu'on a atteint 96% des points possibles dans une partie optimale.
0: Donc, OK, on a des réactions aussi, en studio, des gros yeux, des mains sur la bouche, oh mon Dieu. OK, c'est énorme.
3: Ça dépend pour chaque personne. Donc, ça voudrait dire que sur une partie de 1000 points, j'aurais trouvé 960 points de possible avec le dictionnaire...
0: Officiel.
3: Qui okay. Est...
0: Ouais. Je joue au Scrabble, pas assidûment, mais là, j'avais aucune idée de l'univers dans lequel je me suis plongée. L'état du jeu dans le monde, Jacques, c'est oui. Quoi? Combien de personnes jouent dans combien de pays? Ça ressemble à quoi? Au Québec, mettons qu'on est au
1: question.
0: Québec.
1: Nous, à la Fédération, on a 1600 membres qui sont fédérés. Pour une soixantaine de clubs, je vous dirais, là, à travers le Québec. Donc, je vous dirais, là, qu'il y a nous, on dit souvent, il y a un club près de chez vous, là. Il y a probablement un club pas loin d'où vous habitez, peu importe où vous habitez en Québec. C'est sûr que, dans les grands centres, près des grands centres, Québec, Montréal, dans ce corridor-là, il y en a un petit peu plus, mais il y en a quand même en Outaouais, sur la Côte-Nord, en Gaspésie, bon, etc. Donc, ça. Et nous, on estime à la Fédération, parce qu'on n'a pas le chiffre exact, mais on estime qu'il y aurait au moins 100 000 joueurs de Scrabble actifs au Québec. Nous, un joueur actif, ouais. C'est un joueur qui joue au moins une heure par semaine.
0: Mais qui n'est pas nécessairement dans un club.
1: Qui n'est pas nécessairement dans
0: à la
1: un
0: maison,
1: club.
0: Là,
1: ouais, ou... Mais qui joue au moins une heure par semaine.
0: Ah oui, il y aurait 100 000 personnes. Est-ce qu'on en a
1: fêtes?
0: Ici qui jouent au Scrabble régulièrement dans le public? Au moins une heure par semaine? Ah oui, OK, d'accord.
1: Moi, je pense que c'est très, très... moi, je pense que ce chiffre-là est très conservateur.
0: OK, conservateur.
1: Donc, nous, on aimerait ça fédérer ces 100 000 personnes-là.
0: Ah oui, c'est ça. Ben oui, exact. On comprend pour qu'ils se joignent
1: puis,
0: à des clubs.
1: Pénélope, on peut se tutoyer, hein, tu m'as dit.
0: Allons-y, Jacques.
1: Allons-y, Pénélope. Tu m'as dit, tu viens de dire que tu jouais au Scrabble. Là, je dis Scrabble. OK.
0: Oui.
1: Scrabble ou Scrabble?
2: On dit Scrabble.
1: On dit Scrabble,
0: hein? On dit Scrabble.
1: Ben, les deux se disent. Les deux se disent.
0: On se deux disent, mais on a une préférence parce qu'on a francisé.
1: C'est ça.
0: OK. Et donc, comme on est une fédération dans la francophonie.
1: C'est ça.
0: Partout dans la francophonie, on dit Scrabble parce que, honnêtement, les Français ne sont pas forts sur franciser les mots.
1: Ben,
0: ils disent quoi, eux autres?
1: Scrabble.
0: Ah, ils disent Scrabble.
1: En fait, ouais. C'est au Québec qu'on dit Scrabble le plus.
0: Ce sera Scrabble à partir de maintenant pour
1: c'était
0: moi.
1: Pas je suis convaincu.
0: Non, mais moi, j'en gagne.
1: Mais tu disais que tu joues, probablement que tu joues de la. Ben, tu vas me le dire, mais il y a deux façons de jouer au Scrabble au Québec.
0: Partout. Dans le monde.
1: on se plaît à dire à la fédération qu'on a deux enfants puis on veut les aimer égales.
0: Pareil, OK.
1: Donc, il y a le Scrabble classique. Probablement, c'est celui que tu joues.
0: J'avais jamais entendu parler de l'autre, Jacques.
1: Bon, ben, c'est ça.
0: Le Scrabble classique,
1: c'est le jeu qu'on a dans tous les foyers québécois ou à peu près, à côté du jeu de Monopoly, là, mais souvent, il y a le vieux jeu de Scrabble. Puis, c'est celui qu'on joue un contre l'autre et on pige des lettres différentes.
0: Qu'on
1: doit placer.
0: Faire des points.
1: Et l'autre pendant, c'est le Scrabble qu'on appelle duplicat. Ah, et là, en France, on va dire quoi? Duplicate.
0: C'est d'accord. On joue Scrabble duplicate. C'est compliqué. C'est quoi le duplicate, Françoise?
2: Ben, le duplicate, ça permet d'effacer le facteur chance du Scrabble classique. Parce qu'en fait, tout le monde a le même tirage en même temps.
0: Les mêmes lettres?
2: Les mêmes lettres.
0: Mais ça ne joue pas à la maison. Ça, c'est en tournoi.
1: On pourrait jouer à la maison.
2: Mais c'est surtout en tournoi.
0: Ou en club. Okay. Donc, il y a un maître du jeu.
2: C'est ça.
0: Qui donne les mêmes lettres, les mêmes sept?
2: Les mêmes sept lettres à tout le monde.
0: À tout le monde.
2: Et tout le monde, à n'importe quel moment du jeu, a la même grille. On a une plaque sur laquelle on place nos lettres. Et à n'importe quel moment du jeu, vous pouvez regarder une grille, ça va être la même. Parce que c'est le meilleur mot qu'il faut trouver. Et à la fin de chaque temps de réflexion, c'est le mot qui donne le plus de points que vous placez sur votre grille. Peu importe le mot que vous avez joué, vous. Donc, c'est pour ça qu'on parle d'un pourcentage. Le facteur chance est éliminé. Parce que si vous avez le X, le Y et le Z en même temps, votre voisin, il a le X, le Y et le Z aussi. Là. Donc, il n'a pas juste des belles lettres.
0: Donc, Étienne, si ça élimine le facteur chance, c'est quels autres facteurs que ça prend? Ou qu'est-ce qui... Parce que moi, je me posais la question. Est-ce que le Scrabble, c'est un jeu de vocabulaire, de mémorisation ou de stratégie?
3: Tout. Mais quand on parle de stratégie, dans le Scrabble Duplicate, j'ai dit les deux.
0: Scrabble Duplicate.
3: Non, les deux. Je suis inclusive, c'est pour l'inclusivité. Donc, il y a de la stratégie, il y a de la mémorisation, il y a du vocabulaire parce qu'il y a un mélange de mathématiques et de français. Donc, c'est pas tout le temps le mot le plus long qui est le plus payant. Il faut surtout analyser, comme on a parlé, des mots qu'on double, qu'on triple, c'est tous des facteurs qu'il faut analyser la grille de manière mathématique pour pouvoir savoir qu'est-ce qui est plus payant.
0: OK. Étienne, est-ce que ça t'arrive parfois de placer des mots dont tu ne connais pas
3: la signification,
0: mais tu connais comment l'écrire et tu sais que ça peut être payant?
3: Je vais dire constamment, mais très souvent. Donc, c'est-à-dire qu'on doit... Il y a plus de 400 000 mots dans le dictionnaire francophone. Quand on inclut les conjugaisons. Donc, à un certain point, on réussit à apprendre nos mots en mémorisant leur signification. Mais après, on doit aussi apprendre à retenir les mots par leurs lettres. Donc, par exemple,
0: le nombre de lettres,
3: le nombre d'anagrammes, les lettres avec les cas, les rallonges, les préfixes. C'est tout un univers de mémorisation qu'on doit justement s'y prêter pour pouvoir se démarquer des autres.
1: Il y a à peu près 10 000 mots. Qu'on peut là, maîtriser. Puis là-dedans, il y a les mots de deux lettres et de trois lettres. C'est souvent, on va penser, ah, oh, mais faut mettre des grands mots pour avoir plus de points.
0: Ben non, mais si on a W, bravo. Mm-hmm. Ou QI. C'est de base. Merci de flatter mon égo.
1: Mais les mots de tu sais, mémoriser les mots de deux lettres, de trois lettres qui vont venir s'attacher, ça, c'est très, très payant. En fait, ça peut être, c'est quoi? C'est un gros pourcentage du pointage qu'on peut faire.
0: On n'a pas parlé, Jacques, de ton score. Pourquoi,
1: est-ce que c'est nécessaire d'en parler?
0: Parce que t'es pas joueur élite, toi.
1: Non.
0: OK.
1: Non.
0: Comparativement à Françoise et Étienne.
1: Ben non, jamais. Ça, c'est sûr.
0: OK. Bon, Françoise, comment ça a commencé? Parce que ça fait 41 ans que vous jouez au Scrabble. Vous avez commencé à 38 ans. Comment ça a commencé et pourquoi vous restez accroché depuis 41 ans?
2: Ça a commencé avec une rubrique qui

0: Il y avait dans la presse, il y avait toujours une grille de Scrabble, un tirage de parti. Et j'ai commencé comme ça parce que j'aime les mots, j'aime le français. Je suis d'origine française. C'était important chez nous, le français. Donc, ça a commencé comme ça. Puis j'ai découvert qu'il y avait un club de Scrabble pas loin de chez moi. J'y suis allée. J'ai laissé mon orgueil à la porte. Ça, c'est bien important parce que chez nous, on se croit bon, mais quand on arrive dans un club, on réalise que c'est pas pareil.
1: Ah, c'est intéressant.
0: Donc, ça a commencé comme ça. Puis, j'ai continué parce que j'aimais ça. J'ai créé un club. Je me suis impliquée au niveau de la fédération. Puis,
1: fédération québécoise, mais aussi fédération internationale,
0: oui,
1: la francophonie.
0: Oui.
1: OK.
0: Pourquoi? Pour justement être impliquée dans le Scrabble, dans la vie du Scrabble, apporter mes idées.
1: Par plaisir.
0: Par plaisir, c'est
1: ça. Et par plaisir de la promotion aussi de ce jeu-là.
0: Oui, essayer en effet de développer aussi chez les jeunes, ce qui est très difficile.
1: C'est ça, parce que si je comprends bien, Jacques, le profil de Françoise est celui qu'on voit le plus chez les joueurs, joueuses de Scrabble.
2: Ouais.
1: Celui d'Étienne, là, à 24 ans, il y a combien d'Étienne à la Fédération?
2: Il y a combien d'Étienne à la Fédération? Il n'y en a pas beaucoup. Alors, il y en a deux, en fait,
3: des
2: Étienne. Il y a deux jeunes, deux jeunes très forts. Il y a Étienne et il y a Félix Cloutier. Qui
1: 17 est aussi, ans, je pense.
2: Il est rendu à 18-19. Okay. Qui a été champion dans sa catégorie junior, champion du monde en 2020.
1: OK, bref, il jouait très bientôt. Oui. Comment donc ça a commencé, toi, Étienne? Ça a commencé à 8 ans.
4: Oui, ça a commencé avec la famille. Donc moi, ça vraiment, j'ai joué avec mon arrière-grand-mère quand j'étais tout petit, aussi avec ma grand-mère, avec mon père de manière récréative, comme tout le monde le connaît à la maison, en pigeant dans la pioche, des athlètes. Mm-hmm. Puis c'est une journée, mon père a vu comme une annonce qu'il existait un club de Scrabble francophone à Blainville, dans ma ville. Donc on est allé un petit soir de semaine, un lundi soir vers 7h30, puis j'ai découvert ce monde-là, J'ai commencé à jouer au duplicate, puis c'est vraiment, j'y allais une fois 3 semaines au début, parce que c'était tard le soir pour moi, pour un jeune.
1: Ben oui. C'était qui tes partenaires?
4: Mon père venait jouer avec moi, mais je me suis fait des amis un peu plus âgés.
1: Un peu plus un euphémisme,
4: à force de côtoyer le club. Puis c'est là qu'à partir de ce moment-là, j'ai pu commencer à faire des tournois, puis j'ai pu rencontrer des jeunes éventuellement. Dans mes débuts, on était plusieurs autres jeunes. Il y en avait situés à Québec aussi. Donc, on pouvait se rassembler dans certains tournois ou pour des événements pour monter des fonds pour aller aux championnats mondiaux.
1: C'est ça, parce que tu as fait des championnats mondiaux.
4: Oui, j'en ai fait quelques-uns.
1: OK, lesquels tu as fait?
4: Je suis allé en Belgique à Louvain-la-Neuve en 2015, qui était mon premier.
1: OK.
4: Donc, là, c'est là que j'ai pu rencontrer des jeunes de partout dans le monde, donc de France, de Suisse, des Belges, certains pays africains également. Donc là, on était une plus grande communauté. Puis c'était très rassembleur de voir tous les gens passionnés par le même sport mental. Puis
1: là, il y a un grand événement qui s'en vient à Tunis, qui va être les 54e championnats du monde de Scrabble francophone à Tunis. Il y a une trentaine de Québécois, une vingtaine de joueurs d'élite qui vont se rendre. Françoise, Étienne, vous n'y serez pas, mais vous avez déjà fait des grands championnats internationaux.
0: Ah oui, moi j'en ai fait beaucoup.
1: Et comment ça se passe, là? La première fois qu'on y va, là, est-ce qu'on est intimidé?
0: Oui,
1: c'est
0: sûr qu'on est intimidé parce qu'on rencontre des champions et puis c'est quand même intensif. Intense, oui, c'est ça. Parce que c'est beaucoup de parties dans une même semaine. Actuellement, on est rendu, je pense, à 7 parties pour ce qui est de l'élite. Puis au fur et à mesure...
1: 7 parties en une semaine.
0: Oui, c'est ça. Puis au fur et à mesure des années, il y a des épreuves qui se sont ajoutées. Donc, c'est une semaine très, très, très chargée au niveau Scrabble. Il y a aussi du Scrabble. Il n'y a pas juste le Scrabble duplicate pendant les championnats du monde. Il y a aussi le Scrabble classique.
1: OK.
0: Donc, c'est vraiment une semaine très intensive, très épuisante.
1: Il y a des événements aussi, il y en a un qui vient de se terminer à Granby, le championnat du Québec de Scrabble duplicate. Il y avait des gens... Francis Desjardins, parlons de Francis Desjardins. Pourquoi tout le monde parle de lui?
0: Parce que c'est un petit phénomène quand même. Et il en est à son 10e championnat du Québec qu'il a gagné. Et il a déjà été champion du monde.
1: Ah oui, OK, d'accord. Et là, en juin, il y aura le championnat de Québec de Scrabble classique, c'est à Beaupré.
2: C'est ça.
1: Il y aura aussi à Rimouski, le Festival international de Rimouski, avec des délégations européennes et africaines. Tunis, on en a parlé. Et puis, il y aura aussi, en 2030, les 58e championnats du monde qui vont coïncider avec le 50e anniversaire de la Fédération québécoise de Scrabble francophone, donc qui va se tenir au Québec. Ouais. C'est quoi notre place Jacques, sur l'échiquier mondial en termes de champions d'élite, comment se classe le Québec?
2: Bien, premièrement, la Fédération québécoise est la deuxième fédération la plus qui a le plus de membres, la première étant la France, bien évidemment. Et ben, je pense qu'on se positionne très bien parce qu'on a vraiment des beaux champions ici au Québec et qui continuent de performer d'année en année. Vous avez nommé Francis Desjardins, oui, mais il y en a eu d'autres. Il y a Germain Bouliane.
0: Germain Bouliane a gagné déjà les championnats
2: de
0: du monde.
2: Ouais, qui a déjà donné, et c'est ça. Donc, on se positionne très, très, très, très bien. Ça reste un loisir, on s'entend. C'est un loisir, le Scrabble. Mais ce qui est... Parce qu'on en parle beaucoup comme si, hein, on compétit.
1: Françoise n'est pas d'accord avec vous. Vous dites que c'est pas si compétitif. Françoise, vous, vous dites que ça l'est.
0: Ben, il y a deux aspects. Non, c'est pas juste compétitif. Il y a l'aspect loisir et il y a l'aspect compétition. Puis il faut faire attention parce que si on parle trop de l'aspect compétition, on va décourager les gens.
2: Exact.
0: Les gens vont dire, ben, je suis pas assez bon pour aller dans un club.
1: Mmh.
0: C'est pas vrai, ça.
1: Maintenant, il y a des compétitions de tir à poche aussi. Là.
0: Ouais. on comprend le thème compétition. Je comprends ce que vous voulez dire. Dans le sens que déjà, ça peut être intimidant à la base
2: déjà,
0: de jouer avec les mots.
2: La moitié de nos membres, je dirais à peu près, peut-être un petit peu plus que la moitié sont des joueurs compétitifs et l'autre moitié ou à peu près sont des joueurs récréatifs. Puis la distinction, c'est qu'il y a des joueurs qui vont vouloir qu'on compte leur moyenne, c'est-à-dire que leur partie va compter pour leur moyenne, ce qu'on appelle des parties homologuées.
1: OK, d'accord.
2: Donc, il y a des joueurs qui, eux, vont dire, non, moi, je veux jouer, mais je veux pas qu'on compte ma moyenne. Premièrement, ça me parle pas, puis ça m'intéresse pas, puis c'est bien correct. Là. Donc ici, ben, on a deux joueurs qui eux, font compter leur moyenne. Donc, vont faire des parties homologuées, soit en club ou en tournoi. Mm-hmm.
1: On est avec Jacques Lebel, vous venez de l'entendre, directeur général de la Fédération québécoise des clubs de Scrabble francophone. Françoise Marcigny, joueuse, Étienne Leduc, joueur aussi. Est-ce que tu as déjà flipper dans un geste, Étienne, de frustration, faire voler. Est-ce que des fois, ça se pitche des carrés entre joueurs? Est-ce que ça peut aller jusque-là? Tu pitches un Z, là, me semble, non?
4: Pas encore.
1: Mais t'es jeune encore.
4: C'est encore très jeune. Mais qu'est-ce qu'il faut savoir, c'est que quand on joue au Scrabble, c'est une salle qui est en silence. Donc, la recherche se fait en silence. Donc, en général... la frustration va jouer dans la tête, mais on peut pas l'exprimer avant d'avoir terminé la partie. Donc, c'est sûr que...
1: Comment on s'améliore? Comment, du joueur du dimanche qu'on peut être à une entrée dans un club, à les premiers tournois, comment c'est possible de s'améliorer? C'est quoi les trucs?
4: On a parlé des petits mots qu'on peut souvent sous-estimer leur valeur pour nous permettre de coller les mots qu'on trouve sur la grille qui est déjà entamée. On peut aussi parler des lettres chères. Si je te demande le nombre de mots avec un W que tu connais.
1: Que je connais? VC, WC...
4: Bon, ce serait pas bon. Serait...
0: Les abréviations sont pas bonnes.
1: Oh mon Dieu! Ça fait des années qu'on joue et qu'on compte VC.
4: Donc, apprendre des petits mots avec...
1: hein? Oui?
3: Kiwi.
4: Kiwi, c'est
1: kiwi.
4: Bon.
1: Hey, un K, un W.
4: Kiwi et Wiki.
1: Oh, Wiki.
4: Un petit Wiki.
1: C'est une abréviation?
0: Bon. Oui, mais ça se dit Wiki.
1: Mais VC aussi?
0: Ben, VC, c'est deux lettres, il n'y a pas de voyelle là-dedans.
1: Oh mon Dieu!
0: Le seul qui a deux lettres comme ça, c'est Versus, qui s'écrit VS. Ça, c'est accepté.
1: OK, FAC, le nouveau FAC qui vient de rentrer dans le petit Robert. FAC, pourquoi c'est honteux?
0: Ben, parce que c'est pas un mot, là.
1: Ben, ça rentre dans le petit Robert, ça n'est un. On a beau le pas l'aimer.
0: Oui.
1: Mais il existe quand même. Donc, FAC, FAK ou FAQUE. Est-ce que demain, si je vais dans une partie homologuée, je peux jouer?
0: Pas encore.
4: Pas encore.
1: Pourquoi, Étienne?
4: Parce qu'il y a un dictionnaire officiel qui est sorti aux 4 ans. Donc, potentiellement, à la prochaine édition, ça pourrait être un mot qui pourrait être apporté à être à accepté dans notre dans le dictionnaire officiel.
2: Il y a un dictionnaire officiel.
1: Oui. C'est ça. On, donc on ne joue pas au Scrabble avec un Larousse ou un petit Robert à côté de soi.
0: Non.
2: Ben vous pouvez récréatif. Non, pas en tournoi.
0: Non, même en club, on le fait.
2: Même
0: pas.
2: En club, non, mais à la maison. Non, mais à la maison, vous pouvez bien le faire si vous voulez.
1: Mais si on veut s'améliorer, je reviens à ma question. Oui. Ça prend le dico officiel si on veut devenir.
4: Faut prendre les mots qui sont dans la liste officielle.
2: Et dans l'officiel de Scrabble, l'ODS, qu'on appelle nous, qui n'est pas un mot sur l'abréviation, il y a plusieurs entrées. Et à l'intérieur de ces entrées-là, un mot peut facilement faire beaucoup d'autres mots. Là, on passe au verbe à l'infinitif, on passe au féminin, au pluriel, tout ça. Donc, oui. Okay. Et à l'intérieur, excuse-moi, à l'intérieur de cette ODS-là, ce qui est particulier aussi, c'est qu'on va aussi y inclure des régionalismes.
1: Oui, ben oui.
2: Donc, des régionalismes qui sont autant de l'Afrique que de l'Europe, que du Québec. Il y a des mots. Et ça, il y a des comités, des commissions qui suggèrent des mots de leur patrie. Et qui peuvent être acceptés ou non. Et on en a plusieurs dans l'ODS, des mots québécois.
1: Pantoute.
2: Vlimeuse. Vlimeuse.
1: Mais pas petite vlimeuse, juste vlimeuse.
2: Snoro. Ouais. Donc, qui sont dans l'ODS, que tu peux jouer sur ta grille en tournoi, par exemple.
1: Françoise. Un mot ou une pause? C'est comme ça qu'on appelle ça quand on met quand on fait des mots? Mmh. Non.
0: Non.
1: C'est quoi? Pourquoi j'ai lu qu'il y avait quelque chose qui s'appelle la maîtrise de la pause? Ok, ça va pas.
0: Non, c'est la maîtrise de la grille, mais pas la maîtrise.
1: Ok, j'avais lu ça quelque part. Ok, donc un mot, un jeu dont vous êtes particulièrement fière, Françoise.
0: Oh, ça remonte à longtemps. On en parlait tout à l'heure. Il y a ce qu'on appelle des nonuples. Les nonuples, c'est des mots que vous posez et qui touchent à la deux cases roses à la fois. Donc, ils sont multipliés par 9.
1: Le mot est multiplié par 9 parce qu'il touche deux cases roses.
0: Deux cases rouges, pardon.
1: Rouge.
0: Donc, il est multiplié par 9.
1: Donc, c'est le mot contre triple, les mots contre triple?
4: Oui, beaucoup,
1: c'est
4: beaucoup ça.
1: Donc,
0: ça fait 3 fois 3, 9.
1: Mais ça prend un mot de combien de lettres? Vous avez dit 15?
0: Ben, 15 non, 8 lettres.
1: 8 lettres.
0: 8 lettres.
1: Okay. Ah, OK.
0: Et il y a quelques années est sorti le mot inexercé.
1: OK.
0: Et qui faisait.
1: Dans le dictionnaire, là, qui n'était pas là encore?
0: Oui, il était dans le dictionnaire et on a joué inexercé pour 260 et quelques points. Et on était 7 dans le tournoi à l'avoir réalisé. Alors là, je peux dire que je suis fière de ce mot-là, mais ça remonte. Je pense que je n'ai pas fait d'exploit le puissant.
1: 7 sur combien de joueurs?
0: Un tournoi, c'est 200. T'sais.
2: Ouais,
0: ça 200
2: peut être 200
0: à 250 personnes.
2: Wow, on était 330 il y a deux fins de semaine au championnat du Québec.
1: À Granby. Étienne, un mot dont tu es particulièrement fier?
4: Durant le championnat du Québec, il y a quelques années, j'ai joué le mot xénolite, qui commence donc avec un X.
1: J'adore notre public aujourd'hui. Vous êtes tellement réactifs, là, vous vivez les entrevues. J'aime tellement ça. OK, qu'est-ce que ça veut dire, premièrement? Est-ce que tu le sais? Parce que tantôt, on a dit...
2: Hey,
1: il sort son téléphone! Xénolite, François, ça veut dire quoi? On ne sait pas plus.
2: Mais tu sais, ça, c'est comme un prof de géographie où on pense qu'il connaît toutes les capitales par cœur. Tu sais, à un moment donné, tu sais, je pense qu'il y a une mémoire photographique.
0: Ouais.
2: On photographie les mots. Là, je gagne du temps pour permettre à Étienne de trouver sa signification.
0: Pas, rapport avec le bois ou rapport avec.
2: Ça se peut.
0: Moi,
2: j'en ai un mot que j'aime beaucoup, c'est le mot bénévole.
1: Ah, là, tu es en train de nous amener vers le fait que tu en as besoin.
2: Ben, j'en ai besoin, oui, mais c'est parce que c'est le cœur de la fédération. Tu sais, à la fédération, les membres sont surtout particulièrement soit des retraités, des pré-retraités, des gens qui ont le temps, je dirais, de jouer en club aussi, parce que des fois, c'est en soirée. C'est sûr, quand on a les bains à donner aux enfants, on a un petit peu moins de temps. Mais le cœur de la fédération, ce sont les bénévoles. Et facilement, là, c'est facilement 100 000 heures de bénévolat par année. Là. Il y a énormément de bénévoles. S'il n'y avait pas de bénévoles, il n'y aurait pas de fédération.
1: Est-ce que c'est vous qui organisez les tournois?
2: Oui.
1: OK, c'est la fédération qui organise tournois.
2: Qui organise les tournois de la fédération.
1: Ah, de la fédération, OK. Les
2: clubs peuvent aussi organiser des tournois locaux ou régionaux.
1: Comme la Granby, c'était vous qui l'avez...
2: C'était la fédération. Okay. Donc, il y a des comités organisateurs, les correcteurs, les animateurs, ceux qui font du Scrabble à l'école. c'est que des bénévoles et ce sont des gens passionné, là. Et oui, on en a besoin. Nous, moi, je lance un appel à tous, dans le sens que vous êtes pré-retraités, retraités. Je vais revenir avec les jeunes. Il reste pas beaucoup de temps, mais je veux qu'on en parle rapidement. Mais écrivez-nous. C'est facile, hein. FQCSF.qc.ca et vous, ou si c'est trop difficile à retenir, tapez Scrabble Québec dans votre moteur de recherche, puis on va apparaître.

0: Moi, j'ai beaucoup aimé l'esprit de communauté, justement, le côté social. Moi, je, ben, individuellement, quand on joue Scrabble, on essaie tout le temps de s'améliorer, mm-hmm. puis de vouloir trouver mieux, parce que c'est comme c'est difficile d'être parfait au Scrabble. Il y a tout le temps moyen de s'améliorer. Donc, cette éthique de tout le temps pas être satisfait, ben, comme tout le temps vouloir plus, puis de pouvoir persévérer, étudier, c'est quelque chose qui s'est comme traduit dans ma vie également, dans d'autres aspects.
1: OK, ça s'est transposé ailleurs que juste sur la planche.
0: Tout à fait. Mm. Puis, juste en tant que type, le Scrabble, c'est vraiment comme... C'est des gens qui partagent, qui viennent ensemble se rejoindre pour partager une passion ensemble. Puis je trouve ça vraiment très beau. Puis il n'y a pas un âge qui a besoin. On n'a pas besoin d'un âge précis pour ça.
1: Je veux une autre anecdote de Scrabble.
0: J'avais organisé une partie par moi-même à mon club. Donc, okay. j'avais. Cette fois-ci, c'est moi qui avais choisi les
1: lettres. À Blainville. C'est ça, t'es au club de Blainville. Qui s'appelle comment?
0: Les mordus du Scrabble.
1: OK, leur égo vont bien, eux autres. Ouais. C'est correct.
0: Puis, je leur ai fait peur. Parce que je leur ai créé une partie qui allait leur faire jouer une moyenne en bas de 15%.
1: T'as créé une partie, ça veut dire quoi, ça?
0: C'est-à-dire que j'ai choisi les mots qui allaient apparaître au fur et à mesure. Donc, ceux-ci devaient trouver un mot. Puis, à la fin, moi, je leur annonce le meilleur mot. Puis après, la partie se développe. Puis, j'ai terminé avec un mot qui faisait plus de 1000 points. Donc, il venait toucher un mot de 15 lettres, qui venait toucher les trois mots contre triple, qui tenait plus que...
1: C'était quoi, ce mot-là?
0: C'était le verbe laryngectomiser.
2: Ça, c'est facile!
3: Non, c'est facile, la définition, là.
0: Donc, trouver...
3: Quoi le mot?
0: Donc, j'ai donné un petit coup de cœur...
1: Oh, wow! Un mot de 1000 points?
0: Plus de 1000 points.
1: Plus de 1000 points. Avez-vous une autre anecdote pour nous en terminant, pour donner le goût aux gens là, de voir qu'est-ce qu'ils peuvent vivre à travers le Scrabble, Françoise?
2: 374? Ben, donner le goût, je sais pas si ça peut donner le goût.
1: Ou en tout cas, qui serait divertissant à entendre à la radio.
2: Ben, c'est divertissant dans le sens que en fin de semaine, justement, au tournoi, au championnat du Québec, ben, on a eu un mot qui faisait 374 points.
1: C'était quoi ce mot? Est-ce que vous...
2: C'était une conjugaison à l'imparfait du verbe délayer. Donc, c'était délayer I-E-Z. Il ne fallait pas oublier le I. Et ça donnait 374 points parce que c'était un onu avec le Y qui tombait à la bonne place. Déjà 20 points à lui tout seul, il faisait 180 points.
1: Donc, est-ce que je comprends bien, Étienne et Françoise, parce que tous les deux, on a parlé à deux reprises pendant cet entretien, des mots à deux lettres. Est-ce que ça, c'est comme une super bonne astuce pour vraiment bien maîtriser le Scrabble?
2: Oui, parce que je vais donner un exemple. Le mot « ex » peut valoir à lui seul 64 points, alors que vous avez placé deux lettres.
1: Comment ça peut être 64 points?
2: Ben, si vous le placez ce qu'on appelle en pivot, c'est-à-dire qu'il est valable, le « x », par exemple, tombe sur une case lettre compte triple, il fait un mot à la verticale, il faut un mot à l'horizontale, vous comptez les deux mots, ça fait 64 points.
1: OK. Qui, après avoir placé ce mot, réagirait le plus fortement entre un homme ou une femme, Françoise?
2: Aucun des deux, parce que je pense que c'est des mots que les scrabbleurs, autant femmes que hommes, connaissent. Donc, il n'y aurait pas de réaction, sauf celui qui l'aurait manqué.
1: Qui est le plus compétitif entre les hommes et les femmes?
2: Les hommes.
1: D'accord avec ça?
0: Oui.
1: C'est drôle tout ça. OK, alors voilà, vous ne risquez pas, sachez-le, si vous entrez dans un club ou si vous allez faire un tournoi ou un championnat, de recevoir un Z par la tête. Ça, on le sait.
4: Vous allez vous faire des amis.
1: Très élégants et élégantes. On imagine bien que ça pourrait avoir beaucoup plus de résonance dans notre société, des rayonnements, si ça rentrait dans les écoles. Il y a des profs qui vous écrivent, Jacques Lebel, pour vous dire, moi, j'aimerais ça qu'on joue au Scrabble au lieu de diffuser certains films parfois.
4: Il y a des parents qui me disent ça. Mes enfants reviennent de l'école et à chaque semaine, ils écoutent un film. Puis je jette pas la pierre du tout aux profs parce que je suis pleinement conscient qu'ils sont débordés. Puis bon, c'est pas du tout ça que je veux faire. Mais nous, on a des bénévoles, encore une fois, qui peuvent aller dans les écoles, aider les profs pour justement, parce qu'on veut créer une relève aussi au primaire, au secondaire, mais au cégep, à l'université, s'il y a des jeunes qui nous écoutent, puis qui sont en littérature ou quoi que ce soit, puis qui veulent créer un Scrabble à l'intérieur de leur université, ben écrivez-nous, là.
1: À la Fédération québécoise des clubs de Scrabble francophones. Alors, Valérie nous écrit des Îles-de-la-Madeleine.
4: Ah oui, il y a un club aux Îles-de-la-Madeleine.
1: Est-ce que vous savez comment il s'appelle?
2: À Maria, je pense.
4: Les mots de Maria.

0: C'est pas les mots de mère?
1: Pour vrai?
0: Je pense.
1: Oh mon Dieu, c'est bon qu'ils sont bien créatifs, oui, ceux qui nomment les clubs, les mots de mère. Mon amoureux et moi, on joue pratiquement tous les matins l'hiver en écoutant Pénélope. C'est un vrai show, de nous voir s'obstiner sur des sujets et de et se déconcentrer sur nos mots. Est-ce que show, c'est accepté en français?
0: Bien sûr.
1: Oh wow, un H, un W, là, wow. Je joue en ligne et j'adore. J'ai jamais entendu le terme Scrabble, toujours appelé Scrabble, et je viens de la banlieue. Je comprends pas. Merci Karine de nous avoir écrit pour nous dire que vous adorez nos sujets. On termine là-dessus. J'ai joué longtemps en duplicata, en famille seulement. Ce que ça requiert, c'est une planche de jeu. Par joueur. C'est vraiment plus challengeant parce que chacun a les mêmes chances de gagner. Par contre, je me rappelle d'une joueuse qui pestait toujours sur le fait que pour gagner, c'est une question de points et non de vocabulaire, puisque les beaux mots sont souvent moins payants que de mettre une ou deux lettres sur la planche. Mmh. Moi, ce que j'aimais là-dedans, c'était la stratégie, mais je comprenais très bien cette joueuse, nous écrit Sébastien, fidèle auditeur chaque jour.
0: Ouais.
1: C'était vraiment très agréable de vous entendre tous les trois.
0: Merci
1: de
0: l'invitation.
1: Vraiment très, très le fun. Donc, il y a plein d'événements qui s'en vient, j'en ai nommé plusieurs. Ouais. Et donc, le grand championnat du monde de Scrabble francophone qui aura lieu à Tunis, où se rendra une trentaine de Québécois, dont une vingtaine de joueurs d'élite pour se mesurer. On a des chances d'être dans les trois premiers, comme Québécois, à ce championnat?
0: Francis Desjardins. Il va pas.
1: OK, mais on va suivre ça quand même.
0: On n'est pas assez chauvin pour pas suivre ça quand même.
1: Jacques Lebel, président de la Fédération. Oui. Françoise Marcigny, Étienne Leduc, merci infiniment.
0: Merci Pénélope.
2: Merci Pénélope.

0: Bonjour Bernard Lavallée.
1: Bonjour.
0: Nutritionniste et petit-fils d'un champion de Scrabble?
1: Oui, oui, absolument. Et mon grand-père, là, il torche tout le monde. Je ne sais pas si c'est dans le dictionnaire du Scrabble, ce mot.
0: C'est possiblement un régionalisme.
1: Oui. En fait, mais non, mais torche est un mot avec une autre définition.
0: Mais c'est
1: peut-être
0: un nom
1: commun. Accepté.
0: Mais c'est tout ça pour dire qu'il est vraiment bon. Puis, mais tu joues au Scrabble avec ton chum aussi?
1: Oui, bien, en voyage. Okay. En voyage, parce que... Il faut savoir que je fais des voyages avec justement des personnes d'une autre génération qui peut-être ont plus connu le Scrabble, en tout cas des stéréotypes que j'ai du jeu. Et donc, pour eux, c'est tous les jours, c'est la compétition. Là.
0: Ah oui, c'est
1: donc,
0: drôle,
1: on se laisse emporter.
0: Ah oui, c'est sûr. ce n'est pas le sujet aujourd'hui, Bernard Lavallée, de cette chronique. On va parler notamment de la tomate mauve qui arrive sur le marché canadien. Tomate mauve qu'on dit bon, qu'il y a certains bienfaits pour la santé. Mais on va en profiter ensemble, Bernard, pour se pencher à nouveau sur les aliments génétiquement modifiés. Parce qu'on se rappelle, dans les années 90-2000, c'était vraiment un gros sujet, objet de polémique. Mm-hmm. OK, d'abord, à quoi ça sert une tomate mauve?
1: Mais c'est ça la question que je trouve que personne ne s'est posée. T'sais, on a vraiment beaucoup parlé du fait que, ah oui, il y a une tomate mauve génétiquement modifiée qui est arrivée sur le marché. On a entendu des critiques d'un côté, des défenseurs de l'autre. Mais il n'y a personne qui s'est arrêté à se poser la question, mais ça sert à quoi?
0: Mais si ça sert à juste être le fun puis qu'on a envie de la manger, est-ce que ça remplit son utilité?
1: Peut-être. Okay. Effectivement, je pense que c'est une piste de réponse que j'ai par rapport à ça. Okay. Mais je propose quand même qu'effectivement, on retourne quelques années auparavant, parce que quand j'étais jeune nutritionniste à l'époque, effectivement, on parlait toujours des OGM. Puis on dirait qu'avec le temps, le sujet s'est un petit peu essoufflé. On est passé à un autre appel, mais juste pour être sûr qu'on soit tous sur la même longueur d'onde, là, pour rafraîchir la mémoire aux auditeurs. Donc, les organismes génétiquement modifiés, c'est un terme qu'on utilise pour parler de cultivars ou de races, donc de plantes ou d'animaux, qui sont créés à partir d'un procédé qu'on appelle la transgenèse. Donc, grosso modo, on prend les gènes d'une bactérie, d'une plante, d'un animal, et on va les insérer dans un autre organisme dans l'espoir de créer une modification qu'on va trouver intéressante ou que l'industrie va trouver intéressante à nous vendre. On commercialise des OGM depuis les années 90 au Canada, et en très grande majorité, on n'est pas très imaginatif. C'est des plantes de grande culture, donc maïs, soya, canola, qui ont certaines caractéristiques qu'on retrouve à peu près partout, c'est-à-dire la résistance à des herbicides. Si on pense au glyphosate, donc grosso modo, je mets l'herbicide dans le champ, ça tue toutes les plantes, sauf la plante qui a la modification génétique qui résiste au glyphosate. Donc là, les compagnies produisent le pesticide, vendent les semences qui sont résistantes. Donc là, c'est parfait pour elles. Le beau petit package deal ces compagnies-là. Ou sinon, ça peut être une résistance aux insectes. Donc là, il y a des plantes qui vont se mettre à sécréter des molécules qui sont insecticides, donc pour se défendre contre les insectes. Donc, je me répète, là, mais juste si j'ai à résumer, vulgariser super rapidement c'est quoi les OGM aujourd'hui en 2026, c'est à peu près la même chose qu'au départ, c'est-à-dire du maïs, du soya, du canola, pour la grande culture, résistant aux herbicides, résistant aux insectes.
0: Mais moi, je me rappelle, à un moment donné, il y avait une fraise dans laquelle on avait injecté je sais pas quoi, du scorpion, pour l'empêcher de geler. Et moi, je me rappelle même pas si c'était une fausse affaire ou une vraie affaire ou quoi. Mais il y a aussi de ce genre d'affaires-là qui ont été essayées.
1: Absolument. Là, je me souviens plus si c'était du scorpion, mais c'est sûr que c'est une belle image. En fait, ça fait partie des critiques, je pense, au départ, c'est que ça donnait des images.
0: Non, c'est ça, exact.
1: Je veux pas de scorpion dans ma fraise, puis tout ça. Bon, là, c'est sûr que c'est pas très scientifique de dire ça. Puis justement, tu sais, à l'époque, il y a eu beaucoup. On en a vraiment beaucoup parlé, il y avait beaucoup de défenses qui ont été faites, il y a beaucoup de critiques. Mon but, c'est vraiment pas de revenir à travers
0: parce
1: que cherchez, là, vous allez en trouver des capsules. Cherchez mon nom avec OGM, vous allez trouver 50 chroniques que j'ai faites sur le sujet. On va pas retourner là, je vous compose un petit peu plus.
0: Puis des grands sujets à l'époque, c'était qu'on le savait pas. C'était pas noté sur les aliments, donc on savait pas ce qu'on mangeait.
1: Okay. C'est encore la même chose, c'est pas obligatoire.
0: Sur quand même certaines critiques à leur sujet.
1: Absolument. En fait, au-delà de tout ça, je pense qu'il faudrait... Donc, ce n'est pas scientifique de dire que tous les OGM sont bons ou tous les OGM sont mauvais. Donc, il faut vraiment qu'on analyse chacun de ces organismes-là, puis qu'après, on regarde, OK, mais c'est quoi les avantages? Donc, c'est quoi les bénéfices? C'est quoi les inconvénients? Puis après ça, on peut prendre une décision, je pense, puis dire, ah oui, ça a des avantages, que ce soit d'un point de vue de la santé, d'un point de vue de l'environnement, d'un point de vue de l'argent pour les investisseurs de ces compagnies-là. Après ça, on peut faire le bilan, puis voir est-ce qu'on est plus dans le positif ou le négatif. Cela étant dit, si j'avais à faire une analyse très, très, très rapide des OGM aujourd'hui, moi, je serais plus intéressé à savoir, on fait quoi avec les OGM? Parce que je le rappelle, on fait du soya, du maïs et du canola. Donc, et ça, c'est plus que 90% de tous les OGM. Donc, qu'est-ce qu'on fait avec ces plantes-là? Bien, on fait deux choses. La première, c'est nourrir des animaux pour produire plus de viande. Et la deuxième, c'est produire des aliments ultra transformés sur lesquels

0: Après ça, Santé Canada nous dit, nous met une petite étiquette et nous dit, attention, c'est trop sucré, c'est trop gras, c'est trop salé, mangez-en pas. Donc, c'est quoi les impacts indirects finalement des OGM aujourd'hui sur la santé publique? Moi, je me poserais plus de questions sur qu'est-ce qu'on fait avec ça.
1: OK.
0: Mais bref, là, je suis pas là pour qu'on ressasse des vieilles affaires là, des années 90.
1: On est là pour le futur de la tomate.
0: Oui, le présent. Le futur est arrivé, Pénélope. C'est ça l'affaire.
1: Mais
0: le futur
1: mauve,
0: est arrivé.
1: Mauve comment?
0: Mauve. Donc, ça veut dire que autant la chair que la pelure est vraiment mauve, très prononcée, très flash, j'ai envie de dire. Là. Donc, vraiment...
1: OK. Oui, c'est mauve, là. C'est pas notre petite tomate rouge brune, rouge vin. Là.
0: On parle de mauve, en fait.
1: C'est comme une prune.
0: Oui, c'est ça, exactement. Donc, c'est une création de la compagnie américaine Norfolk LT Produce. Donc, on la commercialise sous le nom de Empress. Santé Canada a donné son approbation pour la commercialisation en 2025. On a commencé à la cultiver en serre en Ontario au début 2026. Et c'est pour ça qu'elle vient juste d'arriver dans les premiers supermarchés en avril sur le marché canadien, parce que là, c'est la première récolte des serres. Donc, la tomate a une peau et une chair qui est mauve foncé. Pour y arriver, parce que là, vous l'avez comparé à une prune, c'est un très bon exemple. Donc, la compagnie a intégré des gènes d'une fleur qu'on appelle le mufflier ou gueule de loup, dans le nom plus commun. Et donc, le cultivar qui est génétiquement modifié va produire plus d'anthocyanines, qui sont des antioxydants qu'on va retrouver naturellement déjà dans des fleurs, des fruits, par exemple des bleuets, des aubergines. Là, je me souviens plus si la prune, mais probablement que la prune aussi, parce que c'est ça qui va donner souvent la couleur bleu, violet dans ces fruits ou ces fleurs-là.
1: Antioxydants.
0: Donc, la tomate est super cute. C'est vrai, elle est vraiment mignonne. Puis en tant que spécialiste autoproclamé de la tomate, je peux vous dire qu'elle s'inscrit dans une tendance que j'observe sur le marché présentement. C'est-à-dire que oui, on aime nos tomates rondes et rouges, mais en ce moment, les consommateurs sont à la recherche de nouveautés. Donc, on va beaucoup dans les couleurs différentes, les formes différentes. Donc, ça s'inscrit à 100% dans cette tendance-là. Ils auraient pu s'arrêter là puis dire, on a créé une nouvelle tomate, elle est vraiment cute. Elle fun.
1: C'est les prétentions sur des bienfaits qui te fait tiquer.
0: Absolument. Donc, c'est l'argument qui est mis de l'avant par la compagnie, c'est pas notre tomate est cute, c'est on a une bonne teneur en anthocyanine, donc en antioxydants, c'est bon pour la santé. Donc, cette tomate-là est vraiment meilleure pour la santé que les autres. Donc, ça vaut la peine que vous payiez le prix pour nous l'acheter.
1: Parce qu'elle est beaucoup plus chère?
0: Elle est plus chère, bien sûr. Là. Je pourrais pas vous faire une comparaison nécessairement, là, mais oui, elle est plus chère parce que justement, dès qu'une compagnie va développer des produits qui ont une plus-value, donc c'est-à-dire que quelque chose de convoitise pour les consommateurs, ils vont pouvoir augmenter le prix sans aucun problème. Donc, je savais que la mode des années 2000 était revenue. Là, quand je prends le métro, je le vois. Là, les jeunes s'habillent tous exactement comme moi, je m'habillais à cette époque-là. Mais il y a des choses qui auraient pu rester dans les années 2000 et c'est le culte des antioxydants. Parce que oui, les antioxydants, c'est bon pour la santé, mais on en retrouve premièrement dans tous les fruits et tous les légumes. Et il y a aussi des centaines de composés.
1: Tous les fruits, tous les légumes.
0: Bien sûr.
1: Plus dans les légumes bleuets.
0: Ça se peut que dans la laitue iceberg, il y en ait un petit peu moins que dans des bleuets. Oui, mais dans tous les fruits et les légumes. Mais dans la vie, on mange pas juste de la laitue iceberg. Vous comprenez? Donc, on mange techniquement différents fruits et légumes qui vont contenir différentes molécules. Oui, des antioxydants, mais plein d'autres composés qui vont avoir des bénéfices sur la santé. Et d'ailleurs, je veux juste rappeler qu'à l'époque des années 2000, il y a beaucoup d'études qui avaient été faites parce que tout le monde tripait sur les antioxydants. On dit que c'était anti-cancer et tout ça. Mm-hmm. Beaucoup d'études avaient été faites sur le sujet, sur les suppléments d'antioxydants. Et donc, vraiment de voir, est-ce que ces molécules-là toutes seules ont vraiment un effet? Et ce qu'on s'était rendu compte à l'époque, c'est que soit on ne trouvait pas d'effet, soit au contraire, c'était dangereux de manger trop d'antioxydants sous forme de suppléments. Donc, grosso modo, là, on se calme avec les antioxydants. On peut laisser ça dans les années 2000. Il y a plein de molécules différentes.
1: Donc,
0: dans les...
1: ça ne sert à rien de manger que des bleuets si on veut avoir des antioxydants.
0: Absolument. Ça ne sert à rien de dire il faut absolument manger tel antioxydant pour votre santé parce que voici ce que ça va avoir comme effet. Ni même de dire maximiser votre consommation d'antioxydants. Okay, ouais. Parce que la réalité, c'est que manger des fruits et des légumes, c'est bon pour la santé, oui. Oui, ça contient des antioxydants, mais ça contient plein d'autres affaires aussi qu'on connaît ou qu'on ne connaît pas. Mm-hmm. Et donc, ça procure des bénéfices, peu importe la teneur en antioxydants que ça va avoir.
1: OK, d'accord.
0: Donc, pour moi...
1: Est-ce la même chose pour les crèmes pour la face? Ça doit être la même chose. Hein?
0: Gars, il faudra demander à quelqu'un qui se spécialise là-dedans. Je ne peux pas y répondre. Okay. Mais généralement, les industries se copient vraiment l'une avec l'une l'autre pour nous sortir le même genre de...
1: Dans la bouche et sur la peau,
0: d'arguments qui ne tiennent pas la route. Donc, à part être vraiment belle, je ne vois pas trop l'intérêt de cette tomate-là, personnellement.
1: OK, mais il y a d'autres fruits génétiquement modifiés qui misent sur des couleurs différentes?
0: Mm-hmm. En fait, il y a un seul autre fruit

0: fruit qui présentement est commercialisé au Canada, qui est génétiquement modifié, c'est un ananas. L'ananas qui s'appelle Pink Glow, qui est commercialisé par la compagnie Del Monte. Santé Canada l'a approuvé en 2021. C'est un produit qui, à mon sens, est très similaire. Dans ce cas-ci, l'ananas produit une très grande quantité d'un autre antioxydant qu'on appelle le lycopène, qui d'ailleurs...
1: Dans la tomate.
0: On trouve naturellement dans les tomates. Ouais. Et donc, l'ananas a une couleur rosée. Et c'est tout. Donc, la compagnie, puis ça, j'avoue que je l'apprécie quand même, dit, ils sont gardés une petite gêne. C'est qu'eux, ce qu'ils disent, c'est pas notre ananas est meilleur pour la santé parce qu'il y a plus de lycopène. Eux, ce qu'ils nous disent, c'est notre ananas, il est rose, donc il est cool. Tout le monde va vous demander où est-ce que vous avez acheté cet ananas spécial. Et on nous dit même que c'est un ananas parfait pour les médias sociaux. Oh, donc, pour prendre des vidéos ou des photos. Et ils doivent avoir raison parce que je suis allé sur TikTok regarder et je suis tombé sur un TikTok de Benny Blanco, qui est donc le chum de Selena Gomez, qui mange à cet ananas. Il y avait 5 millions de vues pour sa dégustation d'ananas rose. Bon, c'était moins que sa vidéo suivante où il s'épile les sourcils, là, mais peu importe. Il reste quand même, il y a certainement quelque chose là, je pense qu'ils ont raison. Donc, on n'arrête pas le progrès, Pénélope.
1: Oh mon Dieu, si c'était épilé les sourcils en mangeant de l'ananas rose, là, ça aurait cassé l'Internet.
0: Absolument. Je pense que TikTok aurait flanché.
1: Mais c'est fou comment on devient des panneaux publicitaires des hommes et des femmes sandwich, là, aussitôt qu'il y a une petite twist, on saute là-dedans à pieds joints. C'est vraiment fascinant.
0: Mais 100%. Mais donc, tu sais, ce qui m'énerve un petit peu dans ces deux exemples-là, parce que là, tu sais, j'en parle un peu avec humour, puis tout ça, puis c'est que c'est une histoire de propriété intellectuelle. Parce que là, ces deux créations-là appartiennent à des entreprises privées. Donc, on a un cultivar de tomates, puis un cultivar d'ananas que personne au monde a le droit de cultiver sans l'accord de la compagnie. Et donc, eux, c'est eux qui détiennent les droits. Donc, par exemple, pour nous empêcher de cultiver l'ananas, Del Monte coupe le haut des ananas, parce que, tu sais, quand on coupe le haut, on peut le replanter puis le faire pousser. Ben, eux, ils nous vendent l'ananas sans la couronne pour s'assurer que personne soit capable de le replanter puis de le cultiver sans leur approbation. Donc, ces compagnies-là ont décidé d'investir des années de travail, des sommes astronomiques, probablement d'argent, pour développer des fruits qui ont des fonctions qui sont très futiles. Puis, c'est une belle couleur, c'est tout. Puis, c'est correct parce que je pense qu'il y a de la place pour la futilité dans la vie, puis il y a de la place pour le plaisir. C'est vraiment correct, mais en même temps, je me dis, j'aimerais ça qu'on utilise ces technologies pour régler des vrais problèmes plutôt que développer des fruits et des légumes qui ont des belles couleurs. Mais ce que ça donne aussi comme problème, c'est une mainmise sur le vivant. Puis ça participe aussi, une fois de plus, à concentrer le pouvoir de notre système alimentaire entre les mains de quelques compagnies seulement. Mais pour moi, je pense que les aliments, c'est un bien commun qu'on devrait avoir le droit de partager. Je ne veux pas vivre dans un monde, dans un futur où je n'ai plus le droit de planter des semences sans demander la permission à une compagnie auparavant, ça serait absolument catastrophique. Puis ma question initiale de ça, puis que je trouve que je vous disais, personne ne s'est posé la question, ça sert à quoi développer une tomate mauve? Donc, pour les consommateurs, à mon avis, ça donne pas grand-chose à part le plaisir.
1: Mais c'est sûr que ça donne quelque chose aux compagnies parce que c'est beaucoup d'argent, comme tu l'as dit.
0: Absolument. On comprend très bien à quoi ça sert. Ouais. Ça sert à enrichir ces compagnies-là qui vont donc générer des millions et des millions de dollars, certainement. Et aussi peut-être, j'ai le goût de dire, à rendre plus palatable, sauf si je me demande si c'est un mot qui serait accepté dans le dictionnaire du Scrabble.
1: Palatable?
0: C'est-à-dire plus palatable. Acceptable. Je pense que c'est le vrai bon terme. Là. J'avais un anglicisme en tête, mais grosso modo, de rendre plus acceptable la technologie, de dire, regarde comment c'est inoffensif. Tout ce qu'on fait, c'est un petit ananas rose, une petite tomate mauve. Fait que, inquiète-toi pas, ça devrait être correct comme technologie. Donc, je peux me demander aussi s'il n'y a pas une stratégie en arrière de l'industrie de se dire, on va faire des petits jeux. Des fruits jouets quasiment, qui vont rendre ça comme « Ah, ben des OGM, c'est cool, c'est cute », puis posez-vous pas trop de questions sur, en arrière, l'industrie qui a été développée, alors que c'est une goutte d'eau quand je vous dis que 90% et plus, c'est pas ça qu'on produit. Puis aussi, ce que j'ai oublié de vous dire depuis le départ, c'est que il existe déjà des tomates mauves, aussi mauves que cette petite tomate mauve-là, des variétés ancestrales, des variétés qui ont été développées depuis longtemps, qu'on peut penser à la Black Beauty, la Cherokee Purple, la Midnight Stack.
1: Ça existe déjà?
0: Oui.
1: Est-ce que ça veut dire qu'à cause de que ces compagnies-là ont un brevet, ça va créer une confusion puis pourrait éventuellement ne pas permettre à aucune de ces compagnies?
0: Non, okay. Techniquement, ça ne devrait pas créer de confusion. Techniquement, ça ne devrait pas créer de confusion. Ces cultivars-là, ils appartiennent à tout le monde, donc ils sont libres de droit. On a tous le droit de les cultiver. Et ils sont super cute aussi, je vous le garantis. Et peut-être, là, je ne peux pas vous le garantir, mais je suis sûr que vous aurez aussi plein de vues sur les médias sociaux si vous les montrez.
1: Ah, Bernard Lavallée, c'était palpitant, captivant, comme d'habitude. Et merci. Je rappelle que le dernier livre, Les tomates du Québec, dont on avait parlé ici, est disponible sur nutritionnisteurbain.ca. C'était notre dernière cette saison, Bernard.
0: Oui.
1: Est-ce que vous acceptez de revenir la saison prochaine?
0: Oui, je le veux.
1: D'accord.

0: tutoyer juste pour ça, alors que je t'ai tutoyé tout le long de la chronique. C'était une grande demande. Vous merci. Voir quand j'ai des grandes demandes à faire. Merci beaucoup pour merci. Ça, Bernard. Le top 3 de la semaine, vendredi dernier, comme tous les vendredis, sur Instagram, je dépose mon top 3 de la semaine et ça vous mène vers 3 liens. Le lundi, ce qu'on fait, c'est on vous invite à texter Pénélope sur la bulle de conversation de l'application audio. Et donc, vous allez recevoir le lien vers ces 3 sujets. Ces hommes qui ont pris la parole contre la violence faite aux femmes, le chanteur Olivier Dion, l'écrivain Stéphane Dompierre et le maire de Trois-Rivières, Jean-François Aubin. C'était une superbe discussion. Pierre-Luc Funk, particulièrement en feu et en forme, l'homme aux 1000 projets et porte-parole de la fête nationale. Quel beau moment on a passé ensemble. Et Guy Rex Rogers, qui travaille sur cette étude qui démontre que beaucoup d'immigrants entre la Deuxième Guerre mondiale et 77, donc l'adoption de la loi 101, se voyaient refuser l'entrée dans les écoles francophones catholiques. Et selon lui, ça aurait pu changer le portrait du français aujourd'hui dans la province. C'était très intéressant que cette entrevue-là. Textez Pénélope sur la bulle de conversation. Bonjour Alec.
1: Bonjour Pénélope.
0: Première émission de la semaine.
1: Oui, plusieurs choses. Il y a ces annonces, 3 annonces de Christine Fréchette, première ministre du Québec, concernant le coût de la vie. Donc, rabais de TVQ sur certains produits à l'épicerie, bonification du crédit de solidarité sociale pour ceux qui ont des revenus moins élevés. Puis, il y aura également une annonce de le rabais sur l'immatriculation là, pour compenser la hausse du carburant, du prix à la pompe. Donc, on va parler de ce qui va être annoncé aujourd'hui. Code du bâtiment, je ne sais pas si vous avez vu cette réforme qui arrive bientôt, au mois d'octobre. On ajoute beaucoup de normes au Code du bâtiment. Bâtiment du Québec, ça pourrait faire grimper les rénovations, le prix des maisons neuves également. Alors, on va s'intéresser à cette question. Puis on va aussi prendre des nouvelles de Cuba, où ça va très, très mal à Cuba. Et là, on va donc essayer de voir un peu là où on en est dans cette pénurie de pétrole qui aggrave vraiment la situation humanitaire à Cuba.
0: OK. Alec, merci à vous et toute votre équipe de nous tenir bien informés en ce début de semaine.
1: Ça fait plaisir.
0: Bonne
1: merci.
0: Émission. Voilà comment se termine cette deuxième heure d'émission. Il nous reste encore une demi-heure à passer ensemble. On le fait avec nos sentinelles de l'air du temps. Aujourd'hui, c'est Arnaud Granata et Julie Bouchinger. À tout de suite.
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6: Midi 30 à Terre-Neuve, ici Maxime Bossonnet, voici vos informations. Il y a 2 ans, la ministre fédérale des Pêches annonçait vouloir sévir contre les débarquements de homards non déclarés, dont les transactions se font souvent en argent comptant directement sur le quai. Selon Pêche et Océan, jusqu'à 30% de toutes les prises de homards n'étaient pas déclarées en Atlantique. Nicolas Stenbach a voulu vérifier si les nouvelles mesures de surveillance sont efficaces. Il a rencontré des agents du MPO du côté de Caraquet, au Nouveau-Brunswick.
7: Les bateaux vont rentrer dans 20 minutes. On vient faire des vérifications.
8: 5 mai, port de Caraquet. Ce sont les premières prises de homards de la saison de la péninsule acadienne et une partie de la baie des Chaleurs. C'est aussi un peu le début de la saison pour l'agent des pêches fédéral Gabriel Albert et son équipe.
7: On va s'assurer que le homard qui est dans les bateaux des pêcheurs reflète ce qui est dans leur journal de bord électronique. Fait que ça va être une priorité au début de la pêche pour nous.
8: Les agents vérifient les conditions de permis, l'identité du pêcheur et son port d'attache, la taille des homards pêchés. Après le débarquement, la cargaison de homards est ensuite pesée à quai. Si les chiffres ne coïncident pas, le pêcheur s'expose à des amendes. Mais cette pesée n'est pas toujours possible. Comme aujourd'hui, la balance est défectueuse. L'agente fédérale des pêches, Caroline Savoie.
9: Habituellement, on est avec notre expérience, on est quand même capable de savoir.
8: Normalement, la pesée est faite par l'acheteur de homards. Contrairement à d'autres pêches, il n'y a pas ou peu de vérifications indépendantes.
7: On a presque 650 pêcheurs dans la zone 23. J'ai parlé tantôt qu'on était une vingtaine d'agents des pêches. C'est difficile pour nous d'avoir les yeux partout.
8: Selon le fédéral, jusqu'à 30% des prises de homards n'étaient pas déclarées en Atlantique en 2024. Sur les quais, Gabriel Albert observe une autre réalité.
7: C'est pas vraiment ça qu'on a observé, c'est beaucoup moins.
10: C'est combien ici?
7: N'importe où, entre 5 et 10.
8: Le défi est de taille, mais des renforts sont venus gonfler les rangs récemment. 5 nouveaux

0: Vos agents ont été embauchés au cours des deux dernières années. Les moyens de surveillance ont aussi évolué. Pêche Océan a depuis cette année des drones et a l'intention de former 4 opérateurs prochainement. Ici Nicolas Stenbach, Radio-Canada, au quai de Caraquet.
1: Le syndicat représentant environ 3500 travailleurs des soins de longue durée en grève en Nouvelle-Écosse annonce que ses membres organiseront un piquet de grève cet après-midi à quelques pas du lieu où le Premier ministre Tim Houston prononcera son discours sur l'état de la province. Ce week-end, le SCFP a nié avoir quitté la table des négociations, comme l'affirmait pourtant le gouvernement. Les membres du SCFP travaillant dans 35 établissements de soins de longue durée sont en grève depuis 6 semaines maintenant. La question salariale est le principal enjeu de ce conflit social. Les agriculteurs se disent asphyxiés par la hausse du prix du diesel et des engrais. Le prix maximum du carburant diesel pointe à 1,95 $ le litre au Nouveau-Brunswick, mais il dépassait les 2 $ le litre un peu plus tôt ce mois-ci. Cette hausse, alimentée principalement par le conflit au Moyen-Orient, a donc de quoi inquiéter les agriculteurs néo-brunswickois qui sont en pleine saison des semences. Voici Conrad Leblanc, agriculteur de Memram Cook.
2: Ça a l'impact sur le bif, ça a l'impact sur s'il y a quelqu'un qui veut acheter du foin. Moi, je le remplis pas à la station, ça fait, je sais pas vraiment comment ça me coûte par tank, mais faire remplir la grosse tank, ça nous coûtait environ 1 600, c'est dépassé 2 000. Ça fait que ça, faut que ce prix-là aille dans le foin puis dans les bifs. Ça fait que si ça nous en prend 5 par an, faut qu'on mette ça dans le prix.
1: Et c'était Conrad Leblanc, agriculteur de Memram Cook au Nouveau-Brunswick. À l'Île-du-Prince-Édouard, le marché fermier de Charlottetown sera ouvert les mercredis cet été à son emplacement temporaire sur la route North River. Le bâtiment de l'avenue Belvédère a été endommagé, je le rappelle, par un incendie en décembre dernier. Selon le président de la coopérative du marché fermier de Charlottetown, certains vendeurs ont connu des difficultés depuis l'incendie, notamment en raison des coûts de remplacement du matériel endommagé et de la baisse de fréquentation à l'emplacement actuel. D'ailleurs, cet été, il ne sera pas possible d'accueillir des vendeurs en plein air. En sport maintenant, c'est ce soir qu'aura lieu le 3e match entre le Canadien de Montréal et les Hurricanes de la Caroline. La série est maintenant 1-1 après la défaite du tricolore en prolongation samedi. Le match d'aujourd'hui aura lieu au Centre Bell, le premier de cette ronde des séries éliminatoires à domicile pour le Canadien. Les précisions de Théo Quentin.
3: Le Canadien a une meilleure fiche sur la route qu'à la maison lors des séries éliminatoires de cette année. Il faudra donc rester calme pour battre les Hurricanes à Montréal, estime l'entraîneur-chef Martin Saint-Louis.
4: Puis c'est de jouer la game qui est avant nous autres dans un environnement chaotique. Je le dis tout le temps, es-tu capable d'avoir de la clarté à travers ces moments chaotiques-là? T'sais? Puis des fois, c'est plus difficile avec le bruit, puis tout, puis l'émotion.
3: Le capitaine du tricolore, Nick Suzuki, a également reconnu les enjeux de son équipe à la maison. Quand la foule s'emporte, peut-être que les joueurs veulent tenter quelque chose de spécial, a-t-il indiqué. Il pense que le Canadien aurait donc avantage à simplifier son jeu au Centre Bell. Martin Saint-Louis a aussi pointé un autre enjeu de l'affrontement du CH avec les Hurricanes.
4: Ben, je pense que le défi avec cette équipe-là, c'est tu sais qu'ils vont avoir plus de shots que toi. Ça, c'est le défi de ne pas te faire assommer mentalement. Parce que on aurait été le fun d'en produire plus, mais on ne aurait pas donné grand-chose non plus.
3: Lane Hutson a été frappé à la jambe en fin de match samedi soir, mais Saint-Louis n'a aucun doute quant à la participation de son défenseur à la prochaine rencontre. Ici Théo Quentin, Radio-Canada, Montréal.
1: International pour finir, Moscou appelle ses ressortissants étrangers à Kiev, dont le personnel diplomatique a quitté la capitale ukrainienne en prévision de nouveaux bombardements. Le ministère russe des Affaires étrangères affirme que l'armée se prépare à frapper des installations industrielles de défense et des centres de commandement à Kiev, sans toutefois donner de délai précis. Voilà ce qui complète vos informations. C'était Maxime Bossonnet. Merci d'être à l'écoute.

0: Nombreux, nombreuses, vous êtes à nous avoir écrit après le passage de Richard Desjardins dans notre studio. Il était là pendant toute une heure pour répondre à vos questions. Ça va se rattraper sur l'application audio très, très rapidement. Et ce sera aussi diffusé, ces épisodes des Chères, cet été. Lynn nous écrit un jour en transit à Rouyn-Noranda dans un pub avec l'équipe de travail. Je t'ai aperçu de dos. J'ai involontairement fait un détour pour te voir en face. Toi, le monument, le gars de bois qui me rejoint tellement, les paroles, la musique et tout ton reste me cogne encore. Et à chaque jour dans le cœur, sois éternel, Richard. C'est un bien, bien beau message, ça. C'était hyper sympathique que cette heure passée avec notre public aussi qui était en studio pour lui poser des questions. Sentait la fébrilité, le respect aussi de tout le monde. Vraiment un beau moment de radio. C'est le moment de dire bonjour à Arnaud Granata.
1: Bonjour, Pénélope.
0: Salut, président d'Index Design. Bonjour, Julie Bouchinga.
2: Allô, Pénélope.
0: Directrice de publication du magazine Clin d'œil. On est dans les sentinelles de l'air du temps, donc les tendances que vous voyez se dessiner dans vos domaines. On fait quoi tout à l'heure, Arnaud? Vous nous parlez de quoi?
1: Alors, je vais vous parler d'un sujet épineux. C'est doit-on ou pas utiliser et épier le chat GPT de son conjoint ou de sa conjointe pour s'assurer de sa fidélité?
0: Est-ce qu'on peut répondre maintenant?
1: Non, on ne fait pas ça, mais certains le font.
0: C'est une tendance.
1: Donc, je vais vous expliquer ça.
0: Parfait. Ouais. Julie, parlons d'un symbole de la mode durable qui disparaît.
2: Mm-hmm. Je ne sais pas si vous êtes familière avec cette marque-là qui s'appelle Everlane. C'est une marque fondée au début des années 2010 à San Francisco qui, en fait, propose... Ça a longtemps été l'espèce d'uniforme de la modeuse un peu minimaliste, petits jeans coupés à la cheville, loafers, petit t-shirt blanc, un peu preppy. Et ce qui faisait la particularité de cette marque-là, c'était une marque qui ralliait vraiment les troupes autour d'une promesse de mode éthique durable et prônait, là, je les cite, la transparence radicale. C'était assez nouveau à l'époque, donc on informait les consommateurs sur les usines où étaient fabriqués les vêtements, sur la main-d'œuvre qui y travaillait et aussi, par exemple, sur les taux de majoration. On voit ça plus souvent là, aujourd'hui, mais on dit voici ce que ça nous a coûté pour fabriquer telle pièce et voici ce que nous chargeons aux clients. Puis là, on essayait d'être très transparent et de garder ça au plus bas. Et là, on en reparle cette semaine. C'est une marque qui est un peu perdue, là, la faveur des consommateurs dans les dernières années. On a appris la semaine passée que le géant de la mode ultra-éphémère, Shein, a fait l'acquisition de cette marque-là pour la somme de 100 millions de dollars américains, selon Forbes, évidemment, parce qu'on n'a pas vu là, les chiffres officiels. Alors, évidemment, scandale. C'est une marque qui parle beaucoup aux gens de la génération des milléniaux, là, parce que c'est une marque qui est née à l'époque où, c'est ça, les milléniaux étaient dans la jeunesse fleur de l'âge, entraient sur le marché du travail. Donc, évidemment, on a crié au scandale parce que c'est une marque qui a bâti toute son ADN sur la transparence, la mode durable et tout. Et Shein, s'il y a une marque qui est peut-être à l'opposé de ça sur le spectre des valeurs, c'est bien elle. Faut dire que Everlane avait quand même un peu perdu, avait perdu quelques plumes. La marque a été mise à mal en 2020 quand une enquête, par exemple, du New York Times a révélé que la compagnie était accusée d'antisyndicalisme. On dénonçait aussi à l'époque une culture interne un petit peu tumultueuse. À cette époque-là, en 2020, cette marque-là était au sommet de sa valeur. On parle de 600 millions de dollars américains. Mais elle a piqué du nez ensuite et une part majoritaire a été rachetée par un groupe qui s'appelle L4 qui est une société d'investissement soutenue par le géant LVMH. Donc, je le disais, la marque a aussi perdu un peu la faveur des consommateurs en cours de route. Et aujourd'hui, cette marque est criblée de dettes. On parle de 90 millions US. Ils sont incapables même de payer le loyer de la maison mère. Ils sont sur le point de se faire expulser. Donc, on se doute que peut-être que l'idée d'avoir un nouvel acquéreur arrive comme une bonne nouvelle pour eux. Mais évidemment, les consommateurs qui la base, en fait, ce qui restait de cette base-là crie au scandale parce que les gens, ce qui restait, comme je le dis, ben, en fait, étaient encore attirés par cette promesse de mode durable. Et là, ben, avec Shein dans le décor, ça paraît pas tout à fait possible. Shein, de son côté, bien sûr, serait pas mécontent de se dorer d'un petit vernis de bon citoyen corporatif en faisant l'acquisition de cette marque parce que évidemment, c'est pas quelqu'un qui est reconnu pour ça. Alors, c'est sûr, pour moi, ça s'inscrit dans tout un mouvement qui a commencé il y a quelques années. On a vu beaucoup de marques, là, c'est ça, au début des années 2010, prôner beaucoup la transparence, la durabilité, mais il y en a plein qui ont été, après ça, accusés d'éco-blanchiment. Je pense à H&M, Armani, Reformation, Zara, il y en a plein. Mm-hmm. Et les consommateurs sont devenus un petit peu cyniques aussi par rapport à tout ça. Et là, combiné avec le fait que le taux d'inflation l'inflation augmente, il y a une hausse du coût de la vie aussi, ben là, on est comme peut-être dans un moment où ça se peut, ce type de transaction qu'on aurait peut-être imaginé complètement impossible avant. Ce qu'il faut dire, c'est qu'on ne sait pas d'abord exactement, avant de crier au scandale, là, on ne sait pas exactement quelle forme va prendre le rachat concrètement. C'est pas impossible que Shein continue de laisser une grande indépendance à Everlane, qui continuerait donc de promouvoir son ADN de base. Il pourrait aussi inviter cette marque-là à bénéficier de sa chaîne de production. On le sait, je suis venue en parler ici il y a quelques semaines, ils ont un programme qui s'appelle Accelerator, qui permet à leurs adhérents d'utiliser leur chaîne de production, leur technologie, leur base de clients pour améliorer leur vente. Et parce que ça, c'est un truc qui est un peu controversé, mais oui, Shein est vraiment un mauvais joueur corporatif. On sait que derrière, leurs travailleurs travaillent. C'est ce que je souligne à chaque fois. C'est surtout pour les conditions de travail des gens qui œuvrent pour eux que je m'inquiète. Mais ils ont mis sur pied une façon de produire et de gérer leur inventaire basé sur la technologie, sur les données, qui a fait ses preuves et qui est même en train... qui pourraient faire école. Et ça, c'est tentant pour les marques d'y adhérer. Ils ont tout un système de production basé sur des micro-productions dans des petits ateliers séparément. Ils gèrent presque en temps réel la demande. Mmh. Et ça, dans l'absolu, c'est pas une mauvaise pratique. Si on gérait mieux la demande en temps réel et les inventaires, on aurait moins de surproduction. On aurait pas... on pourrait régler une partie du problème une petite partie du problème de la surconsommation en mode. Et donc, c'est le genre de modèle qu'ils sont en train de promouvoir et qui est peut-être tentant à copier ou auquel adhérer. Alors, je pense qu'en terminant, peut-être la conclusion qu'il faut tirer de ça, c'est que ce qui est un peu triste, c'est que le mouvement de tous ces vêtements éthiques, de transparence corporative, toute cette idée de acheter moins mais acheter mieux, a peut-être jamais vraiment réussi à s'enraciner ou à créer un réel changement. Et d'ailleurs, la vérité, c'est que la consommation per capita de vêtements ne cesse d'augmenter, surtout depuis 2020. Les collections en magasin continuent de poursuivre leur cycle incessant de tendances et de micro-tendances. Et avec les moyens des consommateurs qui diminuent, ben, les marques de mode ultra-éphémères sont plus que jamais au goût du jour. D'ailleurs, on apprenait la semaine passée que les Québécois sont eux-mêmes friands des vêtements fabriqués par les Chines et Temu de ce monde. Le Conseil québécois du commerce de détail nous apprenait que 19 % des Québécois auraient acheté sur Chine ces 6 derniers mois.
3: Mais ils arrivent chez nous, là, non? Avec des boutiques?
2: Absolument. Oui. Puis
3: À Québec,
2: effectivement. Ça fait pas l'unanimité, mais les gens continuent de les acheter, ces vêtements-là, puis peut-être parce qu'ils n'ont pas les moyens d'acheter autre chose.
3: Quelqu'un faisait remarquer aussi que dans les tailles plus, Shein et Temu, ou en tout cas, Shein offre ça. Donc là, il y a comme... Oui, oui. Le milieu doit se regarder aussi, le milieu de la mode.
2: Absolument, oui, absolument.
3: Donc, hors fast fashion.
2: Oui, absolument. Donc, voilà, c'est
3: merci,
2: un peu triste.
3: Ouais,
2: c'est tout.
3: Ouais, merci. C'est un autre recul, en fait, qu'on observe dans bien d'autres domaines, puis la mode n'est pas à l'abri de ça.
2: Exact.
3: Merci, Julie Buchinger. Arnaud, parlons donc de cette tendance.
1: Mais oui, mais moi j'ai envie de vous poser la question, est-ce que ça vous est déjà arrivé d'aller fouiller dans le chat GPT de votre chum, de votre blonde, de vos amis?
3: Honnêtement, vous savez que je suis pas capable de mentir en onde. Fait que là, vous posez une question, c'est sûr que oui. Julie, jamais je fouillais dans rien?
2: Mon chum est scotché à son téléphone à la journée. Il faudrait que je lui vole son téléphone pendant qu'il prend ça. Quoi qu'il y a sûrement des gens qui font ça.
1: Je sais pas. Pensez à ça parce que, en fait, j'ai vu cette histoire, c'est absolument incroyable, mais vrai. C'est une autrice qui a publié le 1er avril dernier sur son Substack une chronique où elle raconte qu'après avoir découvert par hasard, elle dit par hasard, l'historique de recherche du chat GPT de son conjoint, elle a décidé de le quitter. Moi, d'abord, je me suis même dit, bon, 1er avril, c'est comme un poisson d'avril, mais c'est vraiment une histoire vraie. Cette autrice en question, elle s'appelle Lindsay Horn. Elle a écrit plusieurs livres par ailleurs. Elle est aussi très active donc sur Substack, où elle va partager ses pensées, ses réflexions. Vous pouvez aller la suivre si ça vous intéresse. Alors, l'histoire est intéressante. Un jour, elle est à la maison. Elle va rédiger sur son ordinateur un courriel à un de ses clients. Et puis là, la batterie de son ordinateur va soudainement lâcher. Et il se trouve que son conjoint dort à côté d'elle et elle va attraper machinalement son ordinateur, l'ordinateur de son chum. Elle va ouvrir ChatGPT pour corriger les fautes de son courriel en question à son client. Et puis là, elle va se rendre compte d'une ancienne conversation sur le côté gauche de l'écran de ChatGPT. Alors, si vous utilisez ChatGPT, vous le saurez sûrement. Sur le côté gauche, il y a l'historique de vos recherches. Et elle va découvrir qu'une conversation s'intitule « Problèmes relationnels et incertitudes ». Alors là, évidemment, il y a une petite interrogation qui surgit. Et erreur, à mon avis, c'est qu'elle a cliqué sur la conversation en question pour faire remonter tout l'historique de la conversation.
3: De pas cliquer, c'est sûr, ça aurait été difficile de pas cliquer.
1: Mais en fait, bon, je peux pas vraiment la juger, mais elle commence donc à lire par la fin ce que ChatGPT a écrit à son chum. Et ChatGPT avait le verdict suivant final. À partir de tout ce que vous êtes en train de me dire, je vous suggère de mettre fin à votre relation actuelle.
2: ChatGPT qui est très complaisant puis qui prend toujours le bord de la personne qui pose les questions aussi.
1: Oui, ça, effectivement, c'est un très bon point, Julie. Donc, elle est remontée au début de la conversation et là, elle est repartie en fait à l'origine de la conversation avec ChatGPT où son chum a commencé comme ceci. Sa requête était la suivante: devrais-je être amoureux après 3 mois et demi?
3: Oh, ça faisait 3 mois et demi.
1: Ouais, ça faisait 5 mois que le couple était ensemble. Okay. Donc elle a compris que ça fait déjà quelques semaines que son chum s'est questionné
3: sur. Amoureux.
1: Ouais,
2: mais moi, je trouve ça déjà suspect. Là. Après 5 mois, je pense pas que tu peux prendre le laptop de quelqu'un puis commencer qu'elle sache comment le débrouiller. Je sais pas, tout ça, je trouve ça très douteux.
1: On est déjà dans le jugement, mais j'ai eu les mêmes réflexions de vous, Julie, mais j'ai pas osé le dire en nom. Bon, cela dit, donc ça fait 5 mois que le couple était ensemble et elle a compris que son conjoint se questionnait sur l'état de leur relation et sur ses sentiments. Et elle a lu le descriptif que son conjoint faisait d'elle à ChatGPT, savez, pour pouvoir faire une requête, il faut essayer de donner le plus de détails possible à cette machine-là. Et donc, il dit « Ma blonde, je la trouve trop sensible, trop mince, trop fragile, elle a un style de vie qui me confronte. » Et la phrase qui a fini par l'achever, il dit « Je ne suis pas fier d'elle. » Alors, c'est triste, évidemment, et vous doutez peut-être qu'elle a fini par le quitter, elle a fini aussi par le confronter, son chum. Et cette histoire aurait pu rester une histoire isolée, mais sa publication a déclenché un torrent de réactions en chaîne, des dizaines de milliers de partages, de commentaires. Certains aussi, beaucoup d'internautes qui ont partagé des histoires semblables. Et puis, une série d'entrevues qu'elle a menées pour des grands médias, dont le New York Post, où elle s'est vraiment expliquée. Oui, c'est vraiment une histoire qui a fait le tour du monde. Et puis, on se rend compte que cette histoire, et c'est là où c'est intéressant dans le cadre d'une tendance, c'est qu'elle résonne chez de nombreuses femmes et d'hommes parce qu'elle dit beaucoup sur notre époque, sur la gestion des émotions humaines par le biais de la technologie, au lieu de le faire dans des conversations qui peuvent être directes, qui peuvent être franches, peut-être confrontantes aussi avec certains.
3: Mais en même temps, y a-tu vraiment besoin de valider avec ChatGPT s'il n'est pas fier d'elle, puis être aussi trop seul? À un moment donné, c'est comme... C'est assez de base, là. T'as fait la réflexion toi-même.
1: Ben effectivement, faire appel à son jugement, mais en même temps, peut-être que certains ont besoin, ou je sais pas, ça dépend aussi de le type de relation qu'on a avec ChatGPT. Des fois, il est ouvert en permanence, on peut converser avec lui, on peut lui demander mille choses, peut-être qu'il avait besoin de valider des choses avec. Mais on parle aussi peu de l'impact de ces conversations-là qu'on peut avoir avec ChatGPT, des conversations très intimes où tout est enregistré et contrairement à un psychologue où la confidentialité des données évidemment la confidentialité de ce qu'on dit à un psy reste dans un bureau, là on est exposé évidemment à ceux qui peuvent prendre nos machines, mais aussi ça questionne sur la sécurité des données de manière générale. Et
3: Je suis vraiment d'accord. Je pense, moi j'utilise presque pas ChatGPT. Je tente de résister, mais la fois ou les deux fois, j'étais comme « Oh mon Dieu, c'est des questions que je ne voudrais pas que ce soit sorte dans le public que j'ai posé. »
1: Et voilà. Et en fait, quand on revient, je voyais une étude qui dévoilait que 42% des 18-30 ans utilisent ChatGPT pour régler leurs problèmes de couple. Donc, avoir des conseils sur leurs relations, rédiger certains messages ou même savoir comment aborder certaines conversations avec son chum. Puis je pense que c'est tout à fait correct.
3: Ouais, ouais.
1: Mais je trouve que ça va changer quelque chose si une machine aussi performante soit-elle va nous conseiller sur l'expression de nos sentiments. C'est un peu paradoxal parce que l'amour, justement, c'est censé être au-delà des algorithmes et des données. Alors, je pense que c'est toute une réflexion aussi plus large sur la question de la violation de l'intimité numérique dans un couple. Mais moi, je n'irai pas sur ce jugement-là. Tout ce que je peux vous dire, c'est que moi, j'ai l'impression que certaines de mes conversations privées vont rester privées. Même, je ne les confronterai même pas avec ChatGPT.
3: Non, c'est ça l'affaire qu'il ne faut pas faire, Arnaud. Bon. OK, merci pour ça.

0: la mousse pour les voisins. Mais là, Julie, il y a du bruit d'eau dans cette, cet extrait audio.
1: Et là, ce que je vous propose aujourd'hui, c'est de vous laver, mais sans eau. Alors là, je vous explique. Au cours des dernières années, on a déjà commencé à s'habituer à des produits qu'on était habitué d'utiliser liquides, mais sans eau. Donc, des produits en barre, comme du shampoing ou du revitalisant. Et là, on se disait, c'est vraiment génial pour le camping.
0: Mais ça prend quand même de l'eau pour les faire mousser.
1: Mais ça prend de l'eau. Vous devez quand même être sous la douche pour les utiliser. Et là, on a franchi une nouvelle étape. C'est des produits lavants pour le corps qui ne nécessitent pas d'eau. Donc, vous n'avez pas du tout besoin de passer sous la douche.
2: Ben,

0: Mais non, mais qu'est-ce que vous pensez qu'on fait avec le Purel, les amis?
1: Ah, j'étais sûre que quelqu'un allait soulever la question du Purel. Ce n'est pas du tout le même produit.
2: On
1: ne
2: va pas s'enduire de Purel.
0: Non, non, mais on le fait déjà sans eau depuis quelques années.
1: C'est vrai. Mais maintenant, ces produits-là, qui ont une composition un peu différente, vous permettent de vous laver. En fait, c'est que les gels antiseptiques pour les mains sont conçus pour détruire les virus et les bactéries, mais pas pour nettoyer les saletés. Donc, c'est des produits pleins d'alcool, là. Digérez-vous jamais avec ça.
0: Mais
1: ces produits-là, comment ça marche? Dans un savon classique, il y a des molécules qui sont à la fois attirées par l'eau et la graisse. Donc, on enlève les impuretés avec la partie attirée par la graisse, puis ensuite, tout s'en va au rinçage. Mais ces nouveaux produits fonctionnent grâce à un autre phénomène qui est la friction mécanique. Donc, les produits contiennent des solvants qui vont décoller les impuretés et les dissoudre. Et c'est ce qui est différent avec, par exemple, les antiseptiques qui enlèvent les bactéries. Ce n'est pas conçu pour enlever les impuretés. Alors là, ce que vous pouvez faire, c'est si vous sortez du gym ou de la randonnée, vous pouvez vous frotter avec ça.
0: Mais est-ce que c'est un produit humide?
1: C'est comme un gel, fait.
0: Donc, OK. Puis là, on frotte.
1: Vous frottez, puis c'est tout. Hop, vous vous rhabillez.
0: Sinon, il y a toujours la salive et le pouce. Là. Ça a fait des générations d'enfants.
1: C'est vrai, j'ai fait ça sur ma fille ce matin.
0: Ben oui. ça marche toujours, ça.
1: Alors, c'est sûr que les dermatologues disent attention, ça peut irriter la peau, mais pas tant à cause des solvants, mais parce que vous vous doutez qu'il faut quand même frotter un certain temps là, pour faire le tour de comme tout le corps et que ça doit rester une solution ponctuelle. Ça prend une certaine souplesse aussi pour certains endroits. Mais les TikTokers qui l'ont essayé semblaient plutôt satisfaits de leur expérience. Cela dit, bon, alors c'est ça, on n'a pas non plus énormément de distance. On ne sait pas si à long terme, ces produits sont vraiment sans aucun danger pour la peau, mais je pense que c'est plutôt inoffensif. C'est juste que dans l'application, ça me paraît quand même un peu laborieux. Puis aussi, psychologiquement, c'est comme bizarre de se rhabiller sans prendre une douche, mais ça, c'est peut-être juste moi. Par ailleurs, il y a quelques années, il y avait une petite tendance qui s'appelait le lavage sélectif, où pour être plus doux avec la planète, on s'est mis à promouvoir l'idée de se laver juste, mettons, de prendre une douche juste une journée sur deux, mais de se laver autrement entre ces douches. On se lave les endroits susceptibles d'être un peu plus sales. Et donc, c'est une...
2: Comme les épaules, les genoux.
1: Oui, les genoux, exactement. C'est une tendance qu'on avait aussi baptisée nettoyage de festival. Si vous êtes déjà allé à Chicago puis que vous êtes essuyé les aisselles avec une petite lingette humide, là, vous comprenez d'où ça vient.
0: Nettoyage de festival.
1: Exactement. Donc, ce que je propose en attendant d'avoir plus d'informations sur ces gels lavants sans eau, vous pouvez aussi espacer vos douches en vous nettoyant peut-être les aisselles avec une petite débarbouillette puis un petit savon doux. Là. Vous n'avez pas besoin de vous nettoyer le milieu de la cuisse.
0: Ah, j'adore tout ça. OK, merci beaucoup, Julie. Et on termine avec... Pourquoi? Si je fais ça dans une photo, le signe en avec mes doigts, c'est dangereux?
2: Alors, écoutez, c'est ma pose préférée, le signe en V avec les doigts, mais il faut que ce soit fait face caméra. Sachez que il y a plusieurs spécialistes coréens, chinois, qui disent faites attention parce que ça peut vous donner des indices sur vos données biométriques et on peut les utiliser. Ouais. Donc c'est un réflexe en fait très japonais. Vous savez, on le voit souvent sur des jeunes japonais qui se font prendre en photo. C'est une tradition qui remonte très loin dans l'histoire, ce fameux signe en V. Moi, je le fais sur toutes les photos, mais ça remonte aux années 40.
0: Ben c'est le V de la victoire après la guerre, exact.
2: Exactement. Et ça a été repris, adopté par la culture nippone dans les années 70-80. C'est plus large que juste le signe de la victoire. Aujourd'hui, c'est vraiment un symbole de paix, un symbole de joie. Et c'est devenu tellement populaire que dans le monde entier, tout le monde l'utilise maintenant pour signifier la joie. Et on apprenait, donc il y a une dizaine de jours dans les médias chinois, que ce simple signe-là de la main sur une photo devient une source d'inquiétude pour des autorités en ligne. Il y a plusieurs experts qui disent donc que c'est une pose qui pourrait exposer les empreintes digitales si vous le faites. Alors, je m'explique. Dans une émission télé-réalité qui se déroule en ce moment en Chine, il y a un expert financier qui a utilisé un exemple. Il a pris un égo-portrait d'une célébrité chinoise qui faisait le signe de la victoire, où on voyait vraiment ses doigts, et elle a montré que ses données biométriques personnelles étaient exposées. Il a expliqué que les empreintes digitales, si elles sont prises à moins de 1,5 mètre en fait de l'écran, de la caméra, de l'objectif, eh bien, ces données pouvaient être utilisée. L'affaire, elle a été reprise dans plusieurs médias chinois qui se sont eux-mêmes, qui ont eux-mêmes tenté l'expérience, notamment China Newsweek. Et il y a plusieurs experts professeurs de cryptographie qui ont validé ces théories-là parce que, oui, si les photos sont de bonne qualité,

0: réalité, on peut reconstituer les détails d'une main pour des fraudes, de l'usurpation d'identité, etc. En même temps, il y a aussi des experts en sécurité industrielle qui ont rassuré la population en disant « Techniquement, oui, c'est possible d'utiliser les empreintes digitales, mais c'est aussi très difficile à mettre en œuvre. » Et là où ça devient intéressant, c'est qu'on est en train de voir une vraie tendance de jeunes, en Corée notamment, qui changent leur pose sur les photos pour éviter, c'est devenu une affaire qui est tellement grosse, pour éviter que l'on voit leurs empreintes digitales. Donc, ils vont faire le V, mais de l'autre côté.
1: Mais ça n'a pas la même signification. On dirait que ça, c'est le chiffre 2. Je l'essaie depuis tantôt. Ah, là. On dirait que quand on le fait les ongles, on dirait qu'on dit le chiffre 2, tandis que le piece de l'autre côté, il est vraiment plus
0: identifié. Ah ouais, faut ils se sont renouvelés, mais il y a aussi toutes sortes d'autres poses. Alors c'est j'ai vu des jeunes sur les médias sociaux flouter les doigts aussi, donc alors, faire le signe de la chinoise, mais flouter les doigts pour qu'on ne voit pas les empreintes digitales. Moi je trouve que c'est une histoire qui est évidemment hallucinante. Ouais, on a presque l'impression d'être dans un épisode de Black Mirror, mais surtout on se dit, on vit dans un monde où la voix peut être clonée pour des appels frauduleux. Ça on le sait, notre visage aussi peut être récupéré par l'intelligence artificielle pour des fraudes en format deepfake, là, ces vidéos qui sont vraiment faites par ordinateur, qui sont fausses. Et là, je trouve que cette histoire-là vient encore renforcer le fait qu'on donne absolument toutes nos données sur les médias sociaux qui peuvent être récupérées à notre insu.
1: On ne donne pas nos données, on prend nos données, c'est pas pareil.
0: Oui.
1: Mm-hmm.
0: On prend, effectivement, dans ce cas-là, on prend les données. Dans certains autres cas, on finit par les données en échange d'autres affaires. Mais bon, même si les risques sont assez théoriques, je pense que moi, perso, je vais repenser mes poses de cet été.
1: Ben, on peut pas faire des pistes, on peut pas fouiller dans le téléphone de notre chum.
2: Va falloir débarrer son cellulaire avec son sang bientôt.
1: Oh,
0: ça va pas bien.
1: Arnaud, c'était la dernière fois qu'on se voyait cette saison.
0: Oh, merci. Mais on va se revoir bientôt, j'espère.
1: Absolument, à partir d'où? Je l'espère bien. Et Julie, on se revoit la semaine prochaine pour une dernière fois avec Chris Bergeron. Et nous, on se retrouve demain, j'espère. Au revoir tout le monde.
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Bonjour, bon début de semaine. Et faites attention à votre cœur ce soir. Alors que les Canadiens de Montréal affrontent la Caroline dans un troisième match des séries éliminatoires qui promet d'être enlevant au Centre Bell, on sait que les partisans du tricolore prennent le sort de leur équipe très à cœur, trop même parfois, mais on peut maintenant le quantifier médicalement. Alors, on sait déjà depuis longtemps qu'une bonne télésérie, un bon téléroman, comme La Petite Vie à l'époque, ou encore un match du Canadien en série, ben ça permet de désengorger les urgences du Québec. Hein? Il y a moins de monde qui se rendent à l'hôpital quand ils sont passionnés parce qu'ils écoutent la télé, comme s'ils oubliaient qu'ils sont malades ou alors ils attendent la fin de l'émission pour se rendre à l'urgence. Mais là, on apprend dans la presse que c'est l'inverse à l'Institut de cardiologie de Montréal, où l'urgence reçoit plus de patients les soirs de match depuis le début des présentes séries, 20% de plus, pour être précis. Et la chef du département de médecine d'urgence de l'Institut de cardiologie de Montréal, la docteure Julie Sirois, a étudié les données des 14 matchs joués lors des séries 2026 contre le Lightning de Tampa Bay et les Sabres de Buffalo. Et effectivement, il y a donc plus de patients aux urgences ces soirs de match-là. Et là, on parle d'hypertension artérielle causée par un but, de douleurs thoraciques en raison des émotions pendant le match, d'essoufflement, de palpitations cardiaques rapides, et ainsi de suite. Et elle précise, la docteure Julie Sirois,

0: L'espoir de Montréal pour célébrer leur Coupe Walter va se tenir samedi prochain, le 30 mai. Alors, on n'a pas encore les détails de l'heure et du parcours, mais ça viendra. On sait que ce sera au centre-ville de Montréal, par contre. Alors, vous pouvez commencer à dépoussiérer vos chaises de parterre et qui sait, peut-être ces chaises pourront-elles servir pour un autre défilé un peu plus tard, au mois de juin. Sinon, les sujets du jour. Le nouveau code de du bâtiment du Québec qui devrait entrer en vigueur en octobre prochain cause des maux de tête aux promoteurs immobiliers et aux entrepreneurs en construction. Le gouvernement ajoute des normes, des règles, comme des corridors plus larges, des salles de bain plus grandes, des normes sismiques plus fortes aussi, et ainsi de suite. Ce qui a pour effet de faire grimper la facture, autant pour les logements neufs que pour les rénovations. On va en discuter avec Isabelle Melançon, la présidente de l'Institut du développement urbain. Elle représente les promoteurs immobiliers qui demandent à Québec de mettre la réforme sur pause, étant donné la hausse déjà importante des coûts de construction depuis quelques années. On va en discuter avec elle vers 12:30. Et tout de suite après, on va se rendre en Ukraine, où la Russie a tiré hier sa plus importante salve de missiles sur la capitale, Kiev, en 18 mois. Y compris avec des nouveaux missiles hypersoniques qu'ils ont utilisés très peu souvent. En fait, c'était la troisième fois seulement depuis le début de la guerre que la Russie utilisait ces nouveaux missiles hypersoniques. Alors, est-ce que c'est un geste désespéré alors que c'est l'Ukraine qui gagne du terrain sur le champ de bataille depuis le début du printemps? Notre collaborateur sur place, Stéphane Sioan, va nous expliquer où on en est dans cette guerre qui dure quand même depuis 4 ans. Mais d'abord, près de 3 millions de Québécois âgés de 16 à 65 ans n'atteignent pas le niveau de lecture suffisant pour leur permettre de lire et de comprendre un texte long. C'est ce qui ressort de la plus récente analyse de la Fondation pour l'alphabétisation. Un constat préoccupant qui a des conséquences importantes sur le marché du travail, sur l'économie. On va tenter de comprendre comment cette problématique touche la productivité du Québec avec Dai Diallo, l'économiste et spécialiste en main-d'œuvre pour le Conseil du patronat du Québec. Monsieur Diallo, bonjour.
1: Bonjour, Monsieur Castonguay.
0: Alors, le lien n'est peut-être pas si évident que ça pour tout le monde. En quoi le faible taux d'alphabétisation est dommageable pour la productivité, là, concrètement?
1: Bien, concrètement, c'est qu'un faible taux d'alphabétisation fait en sorte que les travailleurs ne peuvent pas utiliser, par exemple, de la machinerie complexe ou ne peuvent pas se retrouver dans des milieux de travail qui leur demandent de comprendre des analyses qui sont des situations qui sont extrêmement complexes pour bien réaliser leur travail. Et vous savez, on vit aussi aujourd'hui dans un monde qui est en perpétuelle transformation sur le marché du travail. On parle de l'arrivée de l'intelligence artificielle dans nos milieux de travail, on parle d'automatiser, de robotiser, donc d'utiliser de la machinerie plus complexe. Donc, si on n'est pas capable de déchiffrer un texte simple ou un texte un peu plus complexe, eh bien, c'est beaucoup plus difficile de réaliser son travail de la bonne manière. Donc, on perd en productivité. Nos entreprises se retrouvent dans des situations où la main-d'œuvre n'a peut-être pas toutes les compétences nécessaires pour accomplir le travail de la meilleure des manières.
0: On parle quand même de presque 50% de la population de 16 à 25 ans qui ne parvient pas à comprendre des textes complexes. Là, c'est quand même énorme. Vous êtes économiste. Aidez-nous à comprendre là, un peu plus en détail parce que la Fondation pour l'alphabétisation dit que si 350 000 Québécois de plus améliorent leur niveau de littératie pour atteindre le niveau 3, ça, c'est des textes denses ou un peu plus longs, on verrait une croissance annuelle de 5,9 milliards de dollars du PIB nominal québécois et jusqu'à 2,6 milliards de dollars de plus dans les poches des travailleurs. Alors, comment on arrive à ce constat-là assez précis quand même?
1: Et effectivement, comme vous le disiez, aujourd'hui, c'est à peu près 52% des personnes de 16 à 65 ans qui n'atteignent pas le niveau 3 de littératie.
0: Donc, oui, j'ai dit 16 à 25 ans, mais c'est 16 à 65 ans. Pardon, c'était mon erreur.
1: Exactement. C'est facilement corrigé. Ouais. Donc, effectivement, pour ce 52% de gens, c'est très difficile de comprendre un texte qui est complexe. Donc, cette difficulté-là fait en sorte, comme je le disais, que nos entreprises peuvent avoir des enjeux de productivité. Et vous savez, souvent, on aime se comparer au Québec, et c'est une bonne chose, aux provinces qui nous entourent. Effectivement, en termes de littératie, le Québec est la 8e province au Canada. Et quand on regarde nos voisins...
0: 8 sur 10, là.
1: 8 sur 10, ouais. Effectivement. Quand on regarde nos voisins ontariens, effectivement, rattraper le niveau de littératie de l'Ontario, sur toute population égale, bien sûr, si on avait le même niveau de littératie, c'est-à-dire le même nombre de gens au-dessus du seuil 3 de littératie, effectivement, ce serait entre 350 000 et 375 000 Québécois qui passeraient au niveau 3. Et en faisant des modélisations économiques, en regardant l'impact potentiel d'une productivité plus importante qui est due à ce passage-là, eh bien, on constate que c'est à peu près 6 milliards de dollars que l'on peut rajouter au PIB de la province, donc du Québec, et en termes de revenus personnels de ces personnes-là, c'est à peu près 2,6 milliards de dollars qu'on pourrait aller chercher en revenus supplémentaires.
0: Et donc, pourquoi les revenus augmenteraient si les personnes avaient une meilleure littératie, leurs revenus personnels?
1: Ils auraient accès à de meilleurs emplois, par exemple, parce que vous savez,

0: aujourd'hui, ben avec un niveau de littératie plus faible, on a des emplois qui sont moins bien rémunérés, donc avec des compétences moins importantes. Donc, toute chose étant égale par ailleurs, un beau terme d'économiste. Donc, si le niveau de compétences augmente, on est censé avoir des revenus supplémentaires. Et donc, c'est ce qui explique ce 2,6 milliards pour les personnes. Mais sur l'ensemble de l'économie, l'impact est beaucoup plus grand. On parle d'à peu près 6 milliards de dollars.
1: C'est certainement utile que le plus de travailleurs possible puissent lire des textes complexes, ne serait-ce que pour comprendre parfois même leur contrat de travail à eux. Hein, ça peut être assez complexe à comprendre. Donc, les bienfaits de la littératie là, sont nombreux. Ça, tout le monde le comprend. En même temps, il y a des métiers qui sont très utiles dans la société où on n'a pas toujours besoin de lire des textes longs ou complexes. Des métiers plus manuels, je pense à l'agriculture, certains emplois dans les usines, dans le domaine de la pêche ou de la construction. Des domaines où on a besoin actuellement de travailleurs, de beaucoup de travailleurs. Donc, est-ce que... Oui, c'est bien que tout le monde soit en mesure de lire des textes complexes, mais est-ce que c'est à ce point nécessaire dans certains métiers?
0: Mais vous serez étonné, M. Castonguet, en 2026, comme je le disais tout à l'heure, la nécessité d'automatiser, la nécessité d'avoir des processus qui intègrent l'intelligence artificielle font même que dans des secteurs comme l'agriculture ou la pêcherie, la nécessité d'avoir des travailleurs qui ont des compétences plus importantes, par exemple en matière de littératie, se fait sentir au jour d'aujourd'hui. Donc même dans ces secteurs-là, c'est important que l'on fasse en sorte que nos travailleurs au Québec aient un niveau de littératie plus important. Mais je pourrais même sortir juste de l'économie, M. Castonguet, parce que dans la vie de tous les jours, les études montrent qu'un niveau de littératie plus important dans la société entraîne des enjeux de santé publique moins importants. Par exemple, il y a une incidence que l'on a vue entre le niveau de littératie faible et les maladies chroniques que l'on peut avoir dans la société, ou même des enjeux d'alcoolisme. Donc, socialement, un niveau de littératie plus important permet aux gens d'avoir une meilleure santé, et même à la société, à la collectivité, des dépenses moins importantes, par exemple en santé publique, la prévention, comme on le disait aussi d'une certaine manière, ben ça aide à dépenser moins au bout du processus, donc à avoir une société plus en santé.
1: Daï Diallo, économiste spécialiste en main-d'œuvre pour le Conseil du patronat du Québec, merci d'être venu nous voir en studio.
0: Merci, M. Castonguet.
1: Merci.
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1: On commence ça du côté de l'Assemblée nationale à Québec. Marie-Hélène Tremblay, bonjour.
3: Bonjour, Alec.
1: Grosse journée pour Christine Fréchette quand même. Mm-hmm. Trois annonces, là. On va y revenir dans un instant, mais on se demandait en fin de semaine, est-ce que oui ou non, au Québec, on a les moyens de ces nouvelles annonces destinées à affronter le coût de la vie? Parce qu'Éric Girard semblait tout d'abord sceptique dans un courriel envoyé au début du mois de mai, puis finalement disait avoir la marge de manœuvre en fin de semaine lors de différentes entrevues. Expliquez-nous ça, là.
3: Ben, c'est justement la publication du texte de notre collègue Thomas Gerbet qui a donné un peu le ton à la journée de samedi, parce qu'il y avait Conseil national à la CAQ du côté de Lévis. Et dans ce courriel envoyé à la première ministre, là, donc le 2 mai dernier, le ministre des Finances écrit qu'il s'inquiète justement de voir toutes les nouvelles dépenses qui dépassent la limite qui a été convenue de 250 millions de dollars. Il ajoute dans son courriel, Éric Girard, que les Québécois savent compter et qu'il ne souhaite pas qu'il dépense à tout vent comme le faisait son prédécesseur. Ceci dit, c'est vrai qu'il y a eu quelques différends entre François Legault et Éric Girard, mais comme on dit, le ministre est toujours rentré dans le rang. Il est resté en poste, même si parfois il y avait des divergences de vues avec François Legault. Alors, visiblement, divergences aussi avec Christine Fréchette. Mais autant la première ministre qu'Éric Girard ont minimisé un peu, là, samedi matin, l'importance de ce courriel. En fait, Éric Girard s'est défendu en disant « Ça fait partie de mon rôle d'être le contrepoids de la première ministre, que c'est parce que je connais bien le portrait de la situation financière du Québec. » Même s'il reconnaît ultimement que c'est sa patronne qui a le dernier mot. Alors, histoire de calmer le jeu, parce que visiblement ça n'avait pas suffi, là, tout ça, en samedi matin, le ministre Éric Girard a effectivement donné une entrevue à notre collègue Véronique Prince, dans laquelle il précise que les revenus sont un peu plus importants qu'anticipés. Même chose pour les transferts fédéraux qui sont aussi un peu plus importants que prévu. Alors, dans ce contexte, le cadre financier est respecté. Oui, sa patronne peut aller de l'avant en dépensant davantage que les 250 millions de dollars prévus, mais de combien? Ça, c'est pas clair. Le ministre s'est bien gardé de nous dire justement la nouvelle limite qu'il a fixée à la première ministre. Donc, en ajoutant les annonces qui vont être faites un peu plus tard aujourd'hui, Christine Fréchette, jusqu'à maintenant, a pris des engagements qui atteignent 336 millions de dollars.

0: $100. C'est presque 100 millions de plus que prévu. Alors, bien hâte de voir comment Éric Girard et Christine Fréchette vont communiquer à l'avenir, parce qu'on le dit, hein, les écrits restent. Alors, est-ce qu'il va continuer de faire ses avertissements ou de passer ses messages par courriel, ou est-ce qu'il va le faire de façon verbale? En tout cas, ça éviterait peut-être certaines fuites.
1: J'ai toujours trouvé un peu étrange, moi, cette espèce de carré de sable de 250 millions qu'Éric Girard a imposé pendant la course à la direction, parce que il est ministre des Finances, donc c'est à lui, évidemment, d'avoir une discussion avec le premier ministre ou la première ministre sur ce qui est possible d'être fait. Mais en bout de piste, c'est le premier ministre ou la première ministre maintenant qui décide. Et si cette personne dit, moi, je veux dépenser, je sais pas, 500 millions, 750 millions, parce que je juge que X, Y ou Z, on en a besoin, et que je vais compresser ailleurs, faire des choix, des arbitrages. Je me dis, c'est un peu bizarre le carcan dans lequel Éric Girard a imposé là, ses deux aspirants premiers ministres à l'époque. Là, on est pris avec des chiffres, alors qu'en réalité, c'est le premier qui les ait rendus publics, c'est un peu particulier. Alors que, je ne sais pas ce que vous en pensez, Marie-Lyne.
0: On connaît le côté un peu plus conservateur là, du ministre des Finances. Hein? Je veux dire, disons qu'on n'est pas très étonné qu'il ait voulu imposer un carré de sable, mais vous avez raison, ultimement, c'est le patron qui décide et ce sera à lui, finalement, d'ajuster son budget en conséquence. Mais c'est sûr que dans le contexte actuel, le budget est écrit à l'encre rouge. Les partis d'opposition flairent la bonne affaire. On est à quelques mois d'une élection. Alors, ce qui vient encore un peu plus compliquer le travail de Christine Fréchette.
1: Bon, résumez-nous là en une trentaine de secondes les annonces qu'on va faire du côté de Christine Fréchette un peu plus tard aujourd'hui.
0: D'abord, abolition de la TVQ sur certains produits d'épicerie. Mais ça va représenter un manque à gagner de 100 millions de dollars par année. Donc, on se prive de revenus quand même importants. Ça veut dire, Alec, une aide de 50 dollars par année par ménage. Pour certains qui ont déjà du mal à joindre les deux bouts en ce moment, ça paraît quand même, malgré tout, bien peu. Il y a deux autres engagements, mais qui sont ponctuels, donc seulement pour cette année. Réduction du coût de l'immatriculation et aussi une aide davantage supplémentaire aux moins nantis. Alors, ce matin, Christine Fréchette, elle s'est défendue en disant qu'en ce moment, elle continue de gouverner, mentionnant qu'elle est en phase avec les attentes des Québécois qui ont besoin d'un coup de pouce. Elle donnait l'exemple de la fermeture là, du détroit d'Ormuz, parce qu'au moment du dépôt du budget, on prévoyait que la crise allait durer 6 semaines. On en est à 13 semaines. C'est ce qui explique finalement que les impacts se font un peu plus sentir et qu'il faut donner un coup de pouce supplémentaire, a-t-elle prétexté. Tous les détails, donc 14 heures du côté de Sherbrooke.
1: Marie-Hélène Tremblay, merci. À demain.
0: À demain.
1: On se dirige maintenant du côté d'Ottawa. Laurence Martin, bonjour.
2: Bonjour, Alec.
1: Alors, vous avez réalisé une entrevue avec l'ambassadeur américain au Canada qui fait beaucoup réagir, M. Hoekstra, Peter Hoekstra, qui ne démontre pas beaucoup d'empathie ou d'autocritique envers ses autres Canadiens, là.
2: Non, c'est pas un homme qui fait beaucoup dans l'introspection, hein. Peter Hoekstra, c'est un politicien républicain de 72 ans, pour ceux qui ne le connaissent pas bien. Il a fait une bonne partie de sa carrière au Michigan, où il a été membre du Congrès notamment. Il a été ambassadeur déjà sous la première administration de M. Trump. C'était aux Pays-Bas. Il est proche d'ailleurs idéologiquement du président. Et moi, ce que je trouvais intéressant de l'entendre, parce qu'on a une révision importante qui s'en vient avec Washington sur la CIUM. Puis parfois, c'est difficile de savoir ce qui se passe en coulisses. Bon, les échos qu'on avait de quelques sources, c'est qu'il y avait de la frustration du côté américain par rapport au Canada, qu'on nous trouvait trop fermes. Bon, M. Hoekstra, je pense, l'a clairement exprimé durant cette entrevue. Il reproche, en fait, carrément aux politiciens canadiens de nourrir parfois un sentiment anti-américain. C'est comme si c'était de notre faute, finalement, parce qu'on a enlevé l'alcool américain des tablettes, parce qu'ils disent qu'il y a des politiciens qui ne vont plus en voyage aux États-Unis, comme Doug Ford qui a dit « Je ne ferai pas mon voyage hivernal personnel en Floride. » Et quand je lui ai demandé à M. Hoekstra, mais est-ce que vous comprenez d'où elle vient, cette frustration des Canadiens? Il a répondu du tac au tac, non, nos tarifs s'appliquent partout à tout le monde. Oui, il peut y avoir des variations. Évidemment, le Canada fait partie de la CIUM, mais il dit qu'il faut défendre les intérêts de l'Amérique. Et quand on l'écoute, Alex, c'est comme si le Canada n'avait pas compris que les États-Unis agissaient en superpuissance et qu'il fallait s'ajuster. Son message à M. Hoekstra, c'est d'ailleurs, ben, vous devriez au Canada être beaucoup plus conciliant. Regardez par exemple le Mexique, qui avait une longue liste d'irritants avec Washington. Ils sont en train de passer à travers. Il dit aux Canadiens, vous devriez faire de meilleurs pitchs de vente, montrer en quoi l'Ontario, par exemple, c'est le meilleur endroit pour acheter des voitures. En même temps, on sait que le président américain répète qu'il veut tout rapatrier aux États-Unis. Puis même si on remettait l'alcool américain sur les tablettes, il a dit, M. Hoekstra, ben, ça n'amènera pas un allègement tarifaire. Alors, c'est quoi l'incitatif pour nous? Il dit, c'est un

0: ça va avoir un impact sur la façon dont on négocie. Donc, ça vient renforcer tout ça, cette idée qu'il y a un peu un prix d'entrée ou que Washington veut qu'on fasse des concessions rien que pour s'asseoir à la table. Je pense que ça vient expliquer aussi à quel point il y a un fossé important entre Ottawa et Washington et qui le Canada a face à lui en ce moment.
1: Oui, on avait l'impression d'un ambassadeur qui demandait au Canada de plier oui. sur toute la ligne, presque dire « Coucou, je panier, là. Vous êtes chanceux de pouvoir faire affaire avec nous, notre superpuissance, alors vous devriez nous donner ce qu'on veut. » En tout cas, il n'y avait pas beaucoup d'empathie. Mettons qu'on ne sentait pas le rôle de courroie de transmission et de facilitateur
0: non.
1: entre les deux pays.
0: Je ne pense pas qu'il perçoit son rôle ainsi.
1: Non, clairement pas. Mark Carney, maintenant, qui a un message pour les Canadiens qui se lancent dans des démarches référendaires. Faites attention, dit-il.
0: Oui, en fait, il prenait quelques questions des médias ce matin à Ottawa, puis il a été interrogé sur l'initiative référendaire de Daniel Smith, la première ministre albertaine, ce que certains appellent là, le référendum pour avoir, oui ou non, un autre référendum. Et on lui a demandé à M. Carney s'il avait tenté de décourager la première ministre albertaine de se lancer dans le processus. Alors, Alec, il n'a pas répondu directement, mais il a quand même dit, Mme Smith, elle n'écoute pas toujours mes conseils. Donc, probablement oui qu'il en a été question. Il a dit après, ben c'est ce que c'est. Nous, notre travail à ce stade-ci, c'est de s'assurer que la question est conforme à la loi sur la clarté. Et après ça, M. Carney a lancé un avertissement aux Albertains qui pourraient être tentés par l'indépendance en disant, moi, j'ai vu ce que ça a donné lors du Brexit, parce qu'il était gouverneur de la Banque d'Angleterre durant cette période. Il affirme, M. Carney, souvent on dit aux gens dans les camps indépendantistes, votez pour la séparation ou pour le Brexit, et ça va renforcer notre posture. D'après lui, c'est un bluff dangereux. Ce sont ses mots. Et il a ajouté, M. Carney, moi, je ne pense pas que c'est utile de poser ces questions fondamentales. Il fait référence aux questions référendaires. Les Albertains n'ont pas voté pour ça à la dernière élection. Alors, j'ai hâte de voir comment Mme Smith va réagir à cette déclaration. Au Québec aussi, peut-être que le Parti québécois va dire, parce qu'il pourrait se sentir interpellé par ces déclarations. Et autant, Alec, on sentait la semaine dernière beaucoup de prudence d'Ottawa vers la fin de la semaine. Là, M. Carney, ses ministres qui vantaient les avantages pour l'Alberta de rester dans la Fédération. Le premier ministre l'a réitéré aujourd'hui, mais il est allé plus loin là, en disant aussi, ben, d'après lui, ce n'est pas utile de poser ces questions référendaires.
1: Laurence Martin, merci. À bientôt.
0: À bientôt.
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1: Bonjour Raphaël.
3: Bonjour Alec.
1: Oui, non, peut-être. A-t-on une entente entre les États-Unis et l'Iran? On se pose la question régulièrement, puis encore dans les dernières heures. On s'approche d'un accord, dit-on. Et le secrétaire d'État Marco Rubio disait même là, qu'on pourrait peut-être attendre des nouvelles de la part de Téhéran dès aujourd'hui.
3: Oui, alors c'est ce qui est évoqué. Quoique en Iran, on dit qu'il ne faut pas s'attendre à une signature imminente. Mais on reconnaît que du progrès a été fait. Qu'est-ce qu'on sait de cette possible entente? Ben, rien d'officiel, évidemment. Ce qu'on sait, ce sont des informations qui ont été rendues publiques ou partagées par des sources dans différents médias américains. Il y a entre autres cette question du nucléaire qui est très importante, Alec, parce qu'on s'en souvient, c'est ce qui a été évoqué par les États-Unis et Israël pour mener les frappes contre l'Iran, d'abord le 28 février dernier. On n'a pas tous les détails, mais donc sur cet enjeu du nucléaire, il y aurait un engagement à ne pas développer d'armes nucléaires, donc pas de programme militaire, ce qui n'empêcherait pas un programme civil pour l'Iran. Mais des discussions seraient encore nécessaires, même après la conclusion d'un accord, pour déterminer le sort réservé à ce fameux uranium enrichi qui se trouve en Iran. Les États-Unis aimeraient qu'il sorte du pays. Faudrait discuter davantage là-dessus. Maintenant, il y a la question aussi qui est cruciale, celle du détroit d'Hormuz, très important évidemment pour le président américain Donald Trump, compte tenu des impacts de ce qui s'est passé autour du détroit sur le marché mondial du pétrole, les cours du pétrole, puis le prix à la pompe aux États-Unis alors qu'on est en année électorale. Eh bien, on s'engagerait à un retour d'ici 30 jours au trafic maritime d'avant la guerre. Donc ça, c'est une possibilité. L'Iran, toutefois, tient à dire qu'elle continuerait de contrôler ce qui se passe dans cette région autour du détroit d'Hormuz où elle est présente. Donc, ce sont les bribes qu'on a pour le moment. Mais de toute façon, ce qu'on comprend, c'est que même si on annonce un accord, Marco Rubio disait, le secrétaire d'État, on va peut-être avoir des nouvelles de l'Iran aujourd'hui, eh bien, même si on annonce cet accord-là, il faudra 60 jours pour s'entendre sur les détails définitifs. Donc, c'est en quelque sorte une prolongation du cessez-le-feu qui viendrait avec des grands principes sur lesquels travailler entre Téhéran et Washington.
1: Les États-Unis avaient déjà conclu, c'était sous Barack Obama en 2015, un accord là, sur le nucléaire iranien. Là, on a l'impression qu'on va peut-être conclure quelque chose qui a déjà été conclu.
3: Ouais, je suis retourné voir, puis le New York Times a fait un bon portrait là-dessus sur qu'est-ce

0: que contenait cet accord, justement, de 2015.
1: Que Donald Trump a réfuté, disant que c'était la pire entente au monde.
0: Oui, et puis quand il est arrivé au pouvoir, tout de suite, il s'en est retiré lors de son premier mandat. Donc, à ce moment-là, avec cette entente sous l'égide des États-Unis, mais il y a d'autres pays qui avaient participé aux négociations, notamment des Européens, la Russie, la Chine aussi, je pense, à l'époque, 98% de l'uranium enrichi a quitté l'Iran à ce moment-là. Donc, avant ce que dit le New York Times, l'entente, on avait assez d'uranium enrichi en Iran pour la composition de 8 à 10 bombes nucléaires. Après, il y en avait à peine assez pour une bombe. Donc, beaucoup d'uranium avait quitté. Supervision des conditions par des observateurs internationaux pour s'assurer du respect des termes de l'entente aussi. Et en contrepartie, eh bien, il y a des observateurs, j'ai dit des observateurs internationaux, mais en contrepartie, on s'assurait aussi que les sanctions étaient levées contre l'Iran, ou en tout cas une partie des sanctions qui font mal à l'économie iranienne. Donc, on se pose et on verra, évidemment, quand on aura les détails qui seront présentés.
1: Ça pourrait ressembler à ça.
0: Ça pourrait beaucoup ressembler. Ouais. Il faudra voir comment Donald Trump se justifie, lui qui, justement, a énormément critiqué cette entente-là.
1: Je ne pense pas qu'il va se justifier. Il va simplement dire que son entente est meilleure que la précédente.
0: Ouais, c'est assez prévisible, en effet.
1: C'est prévisible. Parce que là, Donald Trump fait aussi face à des critiques dans son propre camp. Là, il y a des voix qui s'élèvent en disant là, tout ça pour ça, là, ça va pas bien.
0: Oui, justement, il a tenu ce matin sur son réseau Truth Social à s'en prendre à certains élus républicains, dont Tom Tillis, qui est sénateur de la Caroline du Nord, qui ne se représente pas, là, qui est en fin de mandat et que Donald Trump a traité de perdant. Parce que M. Tillis a remis en question les informations qui circulent au niveau de l'entente, puis dit de toute façon, là, c'est tellement important qu'il faudrait que ce soit approuvé par le Congrès. Mais il n'y a pas que lui qui avait déjà critiqué les décisions de Donald Trump dans le passé qui s'en prend à cette possible entente-là. Il y a aussi Roger Wicker du Mississippi qui dit que de croire à la bonne volonté de l'Iran pour cette période de 60 jours qui serait nécessaire pour négocier, ce serait une erreur désastreuse, c'est ce qu'il dit. Et il y a aussi Ted Cruz, le sénateur du Texas, qui parle également de grandes erreurs. Alors, on voyait avec le déclenchement de la guerre que ça ne faisait pas l'affaire de tout le monde dans le mouvement MAGA puis au sein du Parti républicain. Est-ce que la conclusion de cette guerre-là pourrait aussi diviser les troupes de Donald Trump? C'est une possibilité.
1: Raphaël, merci beaucoup.
0: À demain.
1: À demain.
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1: Andréanne, bonjour.
3: Bonjour, Alec.
1: On vient de parler avec Raphaël de cet accord qui pourrait être conclu dans les prochains jours entre l'Iran et les États-Unis. On verra bien si ça va se produire, mais en tout cas, les marchés réagissent rapidement. Le prix du pétrole, lui, baisse.
3: Oui, d'à peu près 6 % sur Wall Street. Là, on est à 91 $ américains le baril. À Londres, ça recule d'autant, 6 %. On passe sous la barre des 100 $, donc 97,5 $ à peu près pour un baril échangé à Londres. C'est un recul non négligeable, là, mais le prix du brut, je vous le rappelle, reste à peu près 40 % plus élevé qu'il ne l'était avant le début du conflit. Alors, on est loin de crier victoire, d'autant plus que les analystes, les investisseurs, à peu près tout le monde commence à être habitué aux déclarations de Washington. On nous fait miroiter une entente là, dans les jours qui suivent. Est-ce que ça se concrétise? Est-ce qu'il y a des embûches, etc.? Donc, encore beaucoup de prudence. Je signale qu'il n'y a pas de réaction sur les marchés boursiers américains parce que c'est fermé, c'est Memorial Day aux États-Unis. Mais à Toronto, le TSX grimpe quand même d'à peu près 1 %. Un nouveau record d'ailleurs pour l'indice. En Europe, il y a eu des gains d'1 % à peu près, 3 % pour la bourse de Tokyo. Donc oui, un certain espoir, mais ne vous attendez pas à une baisse significative du prix du litre d'essence à court terme.
1: Malheureusement.
3: Non, en fait, même JP Morgan ce matin dit, même si le détroit d'Ormuz devait rouvrir à la circulation en juin, le prix du brut va continuer d'osciller autour des 95-100 $ d'ici la fin de l'année, parce qu'il y a encore plus d'une centaine de pétroliers qui sont coincés dans le Golfe. Ils contiennent 170 millions de barils de pétrole. Ils devront d'abord quitter la région, livrer leur cargaison avant de revenir. Ça peut prendre au moins 3 mois avant qu'on retrouve le balai habituel là, des pétroliers dans la région. Et en plus, ça, c'est sans parler des bris, là, des dommages qui ont été causés à plusieurs installations de production pétrolière pendant ce conflit qui pourrait prendre des mois, voire des années à réparer. Alors, le retour à la normale, pour vrai, là, va falloir être patient.
1: Pas tout de suite.
3: Non.
1: La Commission de la construction du Québec a dévoilé ses perspectives et le constat, il est assez clair. L'industrie a besoin de main-d'œuvre et de beaucoup de main-d'œuvre.
3: Parce que même si l'économie du Québec stagne en ce moment, il y a quand même un grand nombre de grands projets qui s'accélèrent. Les besoins sont importants. La Commission de la construction du Québec fait le point sur l'industrie, dit déjà qu'en 2025, donc l'an passé, pour la première fois, le nombre de salariés dans l'industrie a franchi la barre des 200 000. Le niveau d'activité enregistré, ça a été 216 millions d'heures travaillées, en hausse de 3 %. Et là, on nous dit à court terme, d'ici 2030, l'activité va encore s'intensifier. On prévoit 220 millions d'heures travaillées en moyenne chaque année. Et on va avoir besoin encore d'à peu près 17 000 personnes de plus. Alors, parce que les projets majeurs, il y en a plein. Là, si on regarde du côté du génie civil et la voirie, la ligne bleue du métro de Montréal, remplacement du pont de l'Île-aux-Tourte, la réfection du tunnel Louis-Hippolyte-Lafontaine, il y a des projets éoliens Charlevoix et Québec. Il y a des projets industriels, secteur résidentiel, on en parle constamment, du fait que ça s'accélère, la construction, pour arriver à avoir une offre suffisante de logements. Alors, en raison de tout ça, oui, des besoins importants en main-d'œuvre et pas toujours facile de recruter, évidemment, dans le secteur de la construction.
1: Et il y a Tim Hortons qui lance une vaste campagne de recrutement.
3: Ils cherchent 10 000 nouveaux travailleurs. C'est énorme. Quand il y a eu plusieurs événements, 400 événements de recrutement local qui se sont tenus dans les deux derniers mois et ça va se poursuivre. On parlait ensemble la semaine dernière d'un plan d'expansion, là, 80 nouveaux magasins, en fait restaurants, qui vont ouvrir. Et ce qui est intéressant, c'est que pour aller chercher ces 10 000 personnes supplémentaires, on sent que Tim Hortons veut beaucoup miser sur les jeunes, davantage que par le passé. C'était déjà le cas. On mise beaucoup sur les jeunes déjà, mais on avait pendant un certain temps misé sur les travailleurs issus du programme des travailleurs étrangers temporaires. Là, Tim Hortons dit, on met un frein, on fait un pas de recul à cet égard-là, d'une part, parce qu'on observe que le taux de chômage étant élevé chez les jeunes, c'est un bassin de main-d'œuvre qu'on semble vouloir prioriser.
1: Bon, très bien. Avez-vous vos billets pour le match de ce soir au Centre Bell?
3: Non, parce qu'à presque 1000 $ le billet, oui, le plus cher de la Ligue, trois fois plus cher ou presque, là, que pour aller les voir en Caroline. Non, pas
1: le
3: de billets.
1: Le marché de la revente surchauffe à Montréal pour aller voir
3: incroyable.
1: Les matchs. C'est quand même assez incroyable. Effectivement, billets les plus chers ici par rapport aux autres matchs actuellement dans les autres séries, notamment à Vegas puis à Colorado. Merci beaucoup, Andréane.
3: Je vous en prie.
1: Nous, on se retrouve après le Radio Journal. On parle du Code de la construction du Québec qui est plus strict et qui entraîne donc une hausse de coût des logements. À tout de suite.
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8: Ce midi au Radio-Journal, Christine Fréchette annoncera cet après-midi trois mesures économiques pour faire baisser la pression sur les ménages.
9: Je pense à l'épicerie, je pense au logement, je pense à l'essence. Donc, on vient en soutien aux Québécois.
8: Son ministre des Finances assure que le Québec a la capacité de payer. Démission à Queen's Park.
10: On avait quelqu'un qui pouvait vraiment mettre de l'avant les besoins de la communauté francophone.
8: La députée et ministre Caroline Mulroney quittera ses fonctions dans 10 jours. Et guerre en Iran, Washington et Téhéran soufflent le chaud et le froid sur un éventuel accord de paix. Bonjour, ici Jean-Sébastien Bernatché. La première ministre du Québec, Christine Fréchette, va annoncer dans quelques heures trois nouvelles mesures pour réduire le coût de la vie. Elle compte notamment abolir la taxe de vente sur des produits vendus en épicerie et en pharmacie. J'en parle avec Mathieu Goyer à Québec. Mathieu, avec ces nouvelles mesures, Christine Fréchette dépasse largement la marge de manœuvre de 250 millions de dollars qui avait été prévue dans le dernier budget.
11: Elle souhaite, Jean-Sébastien, l'abolition de la TVQ sur plusieurs produits, comme les fruits et légumes prêts à servir, les barres granola ou encore le papier hygiénique et les mouchoirs, va coûter 100 millions de dollars par année au Trésor québécois. La nouvelle mesure sera permanente. Christine Fréchette va aussi annoncer une réduction du coût d'immatriculation en réaction à la hausse du prix de l'essence, ainsi qu'une aide supplémentaire aux moins nantis, deux mesures qui seront, elles, ponctuelles. Jusqu'à maintenant, la première ministre a pris des engagements d'une valeur totale de 336 millions de dollars. Christine Fréchette justifiait ce matin son choix de dépasser l'enveloppe prévue par le ministre des Finances.
9: Il faut voir dans quelle mesure les Québécois ont besoin de soutien. Les interventions, les annonces qu'on vous fera aujourd'hui, c'est pour aider à donner de l'oxygène, donner du souffle, un coup de pouce aux Québécois. Donc, la situation a évolué différemment de ce que l'on avait souhaité. Si je pense au détroit d'Ormuz, on avait estimé que ça prendrait 5 à 6 semaines avant que le détroit soit à nouveau fonctionnel. Là, on en est à la 13e semaine. Je ne suis pas certaine que c'est cette semaine que ça va prendre fin.
11: L'annonce officielle de toutes ces mesures sera faite à 14h cet après-midi par la première ministre. Elle sera accompagnée du ministre des Finances, Éric Girard.
8: Merci, Mathieu.
11: Au revoir.
8: En Ontario, Caroline Mulroney a provoqué la surprise en annonçant son départ prochain de la politique ce matin. La fille de l'ex-premier ministre Brian Mulroney, présidente du Conseil du Trésor et ministre des Affaires francophones, a annoncé qu'elle quittera son

0: son siège dans les prochaines semaines. Catherine Brulotte est à Toronto. Catherine, le premier ministre Doug Ford parle d'une perte importante pour son cabinet.
1: Oui, celle qui s'était d'abord présentée contre lui à la tête du Parti progressiste conservateur s'est imposée comme un membre central de son cabinet depuis la première élection de Doug Ford en 2018. Elle a occupé les postes de procureur général, de ministre des Transports, de ministre de la Francophonie et de présidente du Conseil du Trésor. Le premier ministre ne cache pas qu'il perd un élément important de son gouvernement.
2: Caroline has been a core member of our government since day one, with an incredible record of accomplishments.
0: Catherine, la nouvelle est accueillie avec inquiétude dans la francophonie ontarienne.
1: C'est elle qui a mené des dossiers importants, comme la création de l'Université de l'Ontario français. Elle a répondu également après l'élimination du poste de commissaire au service en français à ce que la communauté a surnommé le jeudi noir de la francophonie. Et elle permettait aux francophones d'avoir une oreille à Queen's Park, selon le président de l'Assemblée de la francophonie, Fabien Hébert.
3: On avait quelqu'un qui pouvait vraiment mettre de l'avant dans les cercles les plus intimes du gouvernement conservateur ontarien les besoins de la communauté francophone.
1: Doug Ford dit qu'il doit encore confirmer avec elle, mais c'est de toute vraisemblance la ministre des Soins de longue durée, Natalia Kesendova-Baska, qui se verra confier le portefeuille de la francophonie.
0: Merci, Catherine.
1: Au revoir.
0: Toujours en Ontario, la mairesse de Toronto, Olivia Chow, annonce qu'elle sollicitera un nouveau mandat l'automne prochain. Élue à l'élection partielle de 2023 après la démission de John Tory, Olivia Chow avait récolté 37 % des voix. Le conseiller municipal Brad Bradford a aussi annoncé qu'il se portera candidat. Les prochaines élections auront lieu le 26 octobre. À Ottawa, la rentrée parlementaire se déroule sur fond de questionnements sur la place de l'Alberta au sein de la Fédération canadienne. En visite sur un chantier de construction ce matin, Mark Carney a réitéré qu'il fera campagne pour l'unité canadienne et qu'il compte miser sur la coopération entre Ottawa et les provinces. Yasmine Midi a assisté au point de presse du premier ministre. Alors Yasmine, Mark Carney a lancé une mise en garde contre ceux qui se servent des questions d'indépendance pour négocier.
4: C'était la première fois que Mark Carney répondait aux questions des journalistes depuis que la première ministre albertaine, Danielle Smith, a annoncé la tenue d'un référendum sur l'avenir de sa province au sein du Canada. Le premier ministre Carney a répété qu'il allait faire campagne pour le camp fédéraliste, mais vous le disiez, il s'est aussi exprimé sur la question référendaire en tant que telle, en disant que ce n'était pas une question utile à poser. On peut l'écouter.
5: In these separation issues, it is often advanced that vote for this and it's a free option. Vote for this and we will strengthen.
4: Le premier ministre a qualifié de bluff dangereux l'argument selon lequel les électeurs pouvaient voter pour une option sans conséquence dans l'unique objectif de renforcer la position de négociation de leur camp. Je vous rappelle qu'en octobre prochain, les Albertains voteront pour rester au sein du Canada ou pour démarrer un processus pour la tenue d'un deuxième référendum. Le premier vote ne sera donc pas contraignant.
0: Et puis Mark Carney est revenu là, sur cette quinzaine d'élus libéraux qui ont exprimé leur malaise face à l'entente avec l'Alberta.
4: Oui, et qui lui ont envoyé une lettre à ce sujet en avril. Le premier ministre a répondu en affirmant qu'il avait un grand caucus, que c'était normal de ne pas s'entendre sur tout. Visiblement, il cherche à minimiser l'apparence d'une fronde à l'interne, mais on sait qu'il y a un certain malaise qui persiste au sein des troupes libérales.
0: Merci Yasmine.
4: Au revoir.
0: Après des semaines de menaces, les États-Unis et l'Iran laissent entrevoir ces derniers jours la possibilité d'un accord qui mettrait durablement fin à la guerre au Moyen-Orient. Des points d'achoppement persistent toutefois entre les deux camps. Faisons le point avec notre correspondant à Washington, Hugo Lavallée. Hugo, il semble donc que les progrès réalisés ne sont pas suffisants pour conclure une entente.
6: Et c'est toujours un peu le même manège qui se répète depuis quelques semaines. De part et d'autre, l'Iran comme les États-Unis font des déclarations qui donnent à penser qu'on est près d'un accord pour par la suite tempérer les attentes. Alors encore une fois, c'est ce qu'on a vu ces dernières heures. Donald Trump ce matin a indiqué que les négociations progressent, mais que les États-Unis ne sont pas prêts à accepter n'importe quoi. Soit ce sera une excellente entente, soit il n'y aura pas d'entente du tout, a-t-il écrit. Sur le fond, on comprend qu'il n'y a toujours rien de réglé en ce qui concerne le programme nucléaire iranien. On discute plutôt de la réouverture du détroit d'Ormuz, de la fin des blocus imposés de part et d'autre. On se donnerait par la suite une période de 30 à 60 jours pour aborder la question nucléaire de front, mais il y a toujours des pointes de détail qui restent en suspens.
0: Et le président est sous pression de la part de certains de ses alliés pour qu'il n'accepte pas n'importe quoi.
6: Oui, plusieurs médias américains rapportent des tensions au sein du Parti républicain entre la Maison-Blanche et des tenants de la ligne dure face à l'Iran. Des élus au Congrès qui craignent que Donald Trump ne renonce à certains de ses objectifs pour s'extraire de la posture fâcheuse dans laquelle la guerre en Iran l'a placé. On fait valoir pour

0: constatant que le problème iranien demeure entier, que le régime n'a pas changé, que la volonté d'obtenir l'arme nucléaire est toujours là. On rapporte aussi des tensions entre Israël et les États-Unis, des échanges tendus entre Benjamin Netanyahou et le président Trump. Le président israélien, le premier ministre israélien qui souhaiterait poursuivre l'offensive militaire contre l'Iran, mais qui aurait été en bonne partie écarté des négociations actuelles.
1: Merci Hugo.
0: Au revoir.
1: Voilà, c'était le volet national et international du Radio-Journal.
2: À Moncton, ici Maxime Bossonnet. Voici vos informations régionales. Le gouvernement du premier ministre de la Nouvelle-Écosse, Tim Houston, a perdu 10 points de pourcentage dans un nouveau sondage. Selon le dernier sondage réalisé par Abacus Data, les progressistes conservateurs de Tim Houston recueillent 38% des intentions de vote. Ce score reste le plus élevé de la province, mais il est en net recul depuis que le gouvernement a présenté un budget déficitaire assorti d'importantes compressions dans les programmes. Le NPD, lui, a gagné 6 points pour atteindre 31% des intentions de vote, suivi des libéraux qui ont progressé de 5 points pour atteindre 23%. Les immeubles d'appartements de Saint-Jean au Nouveau-Brunswick doivent s'inscrire cette semaine s'ils veulent bénéficier du prochain cycle de recyclage élargi. Une nouvelle organisation prend progressivement en charge le recyclage à l'échelle de la province. L'an dernier, la ville a adopté un règlement municipal incitant les propriétaires d'appartements à s'inscrire à ce nouveau service afin de réduire la quantité de déchets envoyés à la décharge. À ce jour, seulement 30% des immeubles admissibles sont desservis. De nombreux résidents d'appartements à Saint-Jean n'ont plus accès au recyclage depuis 2022, date à laquelle la ville a fermé les points de collecte. Le service pour les immeubles d'appartements nouvellement inscrits débutera en novembre. À l'île du Prince-Édouard, le marché fermier de Charlottetown sera ouvert les mercredis cet été à son emplacement temporaire sur la route North River. Le bâtiment de l'avenue Belvédère, je le rappelle, a été endommagé par un incendie en décembre dernier. Selon le président de la coopérative du marché fermier de Charlottetown, certains vendeurs ont connu des difficultés depuis l'incendie, notamment en raison des coûts de remplacement du matériel endommagé et de la baisse de fréquentation à l'emplacement actuel. Par ailleurs, cet été, il ne sera pas possible d'accueillir des vendeurs en plein air. Voilà ce qui complète vos informations régionales. C'était Maxime Bossonnet. Merci d'être à l'écoute.

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1: Rebonjour. Dans les prochaines minutes, on va se rendre en Ukraine, où la Russie a infligé la plus importante attaque de missiles balistiques à la capitale Kiev en 18 mois. Et ça survient au moment où l'Ukraine regagne du terrain sur le champ de bataille dans le sud du pays. Alors, malgré ce qui se passe au Moyen-Orient avec l'Iran, il ne faut pas oublier le conflit en Ukraine, donc on va se rendre sur place dans quelques instants. On va aussi parler de la situation à Cuba, qui reste très difficile. Ce sera vers 12h40, dans une trentaine de minutes. Et entre les deux, Hélène Buzetti et Pierre Duchesne vont revenir sur le rapport de l'organisme Parapluie Oui Québec, publié en fin de semaine, qui reproche aux partis qui portent le mouvement souverainiste de négliger le vivre ensemble, notamment amener les nouveaux arrivants à adhérer au projet de pays, de ne pas être suffisamment inspirant également. Donc, on va en parler en grand angle avec Hélène et Pierre tout à l'heure. Mais pour tout de suite, les modifications au nouveau code du bâtiment du Québec peuvent paraître bien loin de vos préoccupations quotidiennes, mais elles ont un impact direct sur l'une des dépenses les plus importantes des ménages, le coût du logement. Alors, je vous donne quelques nouvelles mesures là, qui semblent s'imposer dans ce nouveau code du bâtiment du Québec qui devrait rentrer en vigueur en octobre, comme avoir des couloirs plus larges pour répondre aux besoins de mobilité d'une population plus âgée. Ça me semble quand même une assez bonne idée. Il y a certaines normes qu'on veut imposer qui sont intéressantes, même si on peut se poser la question si elles sont vraiment nécessaires. Par exemple, avoir des salles de bain plus grandes dans les nouveaux logements, prévoir des installations adaptées aux véhicules électriques également. Et il y a des normes qu'on veut imposer qui semblent un peu étonnantes, ou du moins qui font sourciller. Je pense à ces nouvelles normes plus sévères en cas de tremblement de terre. Pourtant, on n'a pas très souvent de tremblements de terre au Québec. Et quand on en a, ils sont assez mineurs, donc ne font pas vraiment de dégâts matériels. Alors, est-ce que toutes ces mesures sont vraiment nécessaires? Parce que surtout qu'elles ont un coût, ces mesures-là, pour la construction de nouveaux logements, mais également pour rénover les logements existants. J'en discute avec Isabelle Melançon, présidente de l'Institut du développement urbain, qui représente les promoteurs immobiliers. Madame Melançon, bonjour.
2: Bonjour, M. Castonguay.
1: Alors, avant de parler des changements comme tels, peut-être nous rappeler qui met en place ce code de construction?

0: le Code du bâtiment et pourquoi le Québec a son propre Code du bâtiment, c'est ça?
1: En effet, et c'est la Régie du bâtiment du Québec donc qui est en charge de voir appliquer ces normes.
0: OK, parce que le fédéral a un code de construction aussi, mais le Québec oui. a son propre code où il peut adapter donc les normes à ce qu'il souhaite mettre de l'avant, c'est ça?
1: À son territoire, exactement.
0: À son territoire. OK, parfait. Ça vise à assurer la qualité, la sécurité, la longévité des bâtiments. Et là, on propose un nouveau code du bâtiment pour le mois d'octobre. Est-ce que l'idée à la base, elle est bonne? Est-ce que vous étiez d'accord avec l'idée de réformer ce code du bâtiment?
1: Bien, la vérité, c'est que tout le monde est d'accord avec la vertu. On peut tenter d'obtenir le risque zéro. On peut, bien sûr, pouvoir et vouloir accueillir des gens à mobilité réduite. On peut vouloir... La liste peut être très, très longue. On peut avoir des voitures électriques dans chacune des cases de stationnement. Le véritable enjeu à ce moment-ci, c'est de savoir est-ce qu'on a le moyen de nos ambitions? Parce que, inutile de vous rappeler, M. Castonguay, qu'actuellement, on est en pleine crise d'abordabilité puis en pleine crise du logement. On doit sortir plus de logements de terre à moindre coût. Mais là, malheureusement, avec les nouvelles normes, ce qu'on voit, c'est qu'il va y avoir une explosion des coûts de construction parce que les normes sont plus sévères, plus exigeantes. Et au bout de la ligne, c'est le futur propriétaire ou le futur locataire qui va devoir payer la facture. Et on pense véritablement que la capacité de payer des Québécois a atteint son niveau le plus haut possible. Je pense qu'on n'est plus capable d'en ajouter. Et dans l'article qui était publié ce matin sous la plume de Charles Cavalier, il y a même une femme chez les promoteurs, pardonnez-moi, je cherche mes mots, oui. qui a exprimé qu'on était pour s'en sortir avec une facture, dans son cas, pour un appartement de plus de 30 000 $. Donc, je pense pas qu'on soit en mesure actuellement de pouvoir ajouter ça à la facture qui est déjà bien salée pour les Québécois, Québécoises. D'ailleurs, aujourd'hui, la première ministre, cet après-midi, va faire une annonce pour alléger le coût de la vie des Québécois, des Québécoises. Mais ça commence, bien sûr, par le logement. Donc, j'en appelle, dans le fond, au gouvernement à lever la pédale, à retirer pour un certain temps ces nouvelles normes qui vont être excessivement coûteuses pour permettre de donner un peu d'air à l'ensemble des Québécois, des Québécoises, parce que ce matin, l'Institut du développement urbain que je représente était bien sûr de l'article, mais vous avez bien vu, ACQ, APCHQ, l'Association des entrepreneurs généraux du Québec, c'est d'une seule voix où nous avons fait la demande au gouvernement de dire, là, on pense que ça ne peut plus fonctionner. Et en ajoutant des frais comme ceux-là, ce que ça veut dire, c'est qu'on va ralentir la construction de nouveaux logements alors qu'on doit faire l'inverse en pleine crise.
0: Vous donnez l'exemple là, de cet appartement qui pourrait coûter 30 000 $ de plus en raison des nouvelles normes. Est-ce que vous avez en général, je sais pas, chiffré combien ça peut représenter pour une maison neuve ou combien ça... Parce que là, pour un appartement, je peux comprendre, mais mettons pour une maison, est-ce qu'on a déjà chiffré à quoi ça pourrait ressembler les coûts de ces nouvelles normes?
1: Bien, je vous rappelle que dans le code de construction, ce ne sera pas pour chacune des maisons. C'est vraiment pour tout ce qui s'appelle nouveaux appartements avec un nombre d'unités minimum. Mais je vous rappelle quand même qu'on est en train de faire une étude du côté de l'IDU pour voir à combien on évalue les surcoûts. Surcoûts qui viennent bien sûr des normes de construction, mais aussi des redevances de toutes sortes par les municipalités, des délais d'émission de permis, parce que tout ça a un coût. Et au final, je le rappelle, c'est le futur locataire, le futur propriétaire qui va payer les frais.
0: Est-ce que vous comprenez que pour les rénovations majeures aussi, ça entraînerait des coûts? Parce que là, on parle de la construction de blocs appartements, mais si on doit rénover un bloc appartement existant, il faudra le mettre aux nouvelles normes, j'imagine. Donc, ce n'est pas seulement pour les constructions neuves que ça va être...
1: Exactement. Okay. Ça va être aussi plus cher pour la rénovation. Je vous donne un exemple. Un couvent qui abritait jusqu'à il n'y a pas si longtemps des sœurs. Mm-hmm. On veut transformer le tout en du logement abordable. Bien là, pour faire la transformation de tout ça, on va devoir répondre aux nouvelles normes. Donc, un couvent qui était debout depuis plus de 200 ans, qui n'a jamais bougé, bien, on va devoir aller avec des nouvelles normes SMIC qui, elles, vont coûter excessivement cher. Donc, comment on peut faire du logement abordable quand les normes qui nous exigent ne sont pas abordables?
0: J'avoue que les normes sismiques, là, je me suis un peu gratté la tête en voyant ça ce matin, en me disant, bon, oui, on a des tremblements de terre au Québec de temps en temps, qui sont généralement même peu perceptibles. Des fois, on se réveille la nuit, est-ce que tu as senti la secousse? Bon, c'était 3.3, 3.4 sur l'échelle de Richter, mais on a rarement des dommages très importants aux immeubles au Québec, on est chanceux. Est-ce que ça vaut vraiment la peine d'ajouter des normes sismiques? Parce que quand on ajoute des normes, ben là, ça prend plus de béton, plus d'acier, plus de bois pour renforcer les structures. Donc, on se demande, est-ce que ça, c'était vraiment urgent? J'avoue que je me suis un peu gratté la tête là-dessus.
1: Mais je vous répète ce que je vous ai dit d'entrée de jeu. On est tous d'accord avec la vertu. Mais il faut se poser la question, est-ce qu'on a le moyen de nos ambitions actuellement et est-ce qu'on est capable de se payer ça collectivement? Elle est là, la véritable question. Et c'est pourquoi, moi, j'interpelle directement le gouvernement du Québec en disant, ben, s'il était possible minimalement qu'on puisse avoir une conversation, parce que je vous cacherai pas que je représente l'ensemble des promoteurs de l'ensemble du Québec, partout sur le territoire, puis nous, on n'a jamais eu d'appel nous demandant, vous en pensez quoi des nouvelles normes? Nous, on n'a pas été consultés. Et si on pouvait minimalement avoir cette conversation-là avec la nouvelle première ministre pour lui exprimer que ça va à l'encontre de ce qu'elle désire actuellement, on a entendu la proposition de la première ministre de dire il faut qu'on puisse donner un peu d'air aux Québécois, mais ça, ça en est une réforme que nous pourrions faire rapidement, qui ne coûte pas un sou au gouvernement du Québec et qui va pouvoir protéger justement le pouvoir d'achat des Québécois et des Québécoises.
0: Est-ce qu'on pourrait faire un tri dans les mesures qui ont été annoncées? Parce qu'il y a des idées qui semblent intéressante. Je parlais d'avoir des nouveaux corridors un peu plus larges pour permettre, bon, par exemple, à des fauteuils roulants de passer. On sait que la population vieillit, donc peut-être que construire effectivement des nouveaux appartements avec des corridors plus larges, c'est pas une mauvaise idée. Est-ce qu'on est obligé, par contre, de l'adopter pour les rénovations? Ça, c'est moins clair. Est-ce qu'on pourrait laisser tomber les normes sismiques, mais garder? Est-ce qu'on pourrait faire un tri là-dedans pour voir ce qui est le plus coûteux, sans jeter au complet le nouveau code du bâtiment, là?
1: Ben, c'est pourquoi, moi, je vous dis, il faut qu'on commence d'abord par une conversation. Je pense que déjà d'avoir la conversation, parce que je ne suis pas certaine que les politiciens, les politiciennes ont pris toute la mesure économique, ce que ça peut coûter d'aller de l'avant avec l'ensemble des normes. Je ne suis pas certaine. Alors, c'est pour ça que moi, j'ai envie qu'on ait cette conversation-là avec le gouvernement du Québec. On a écrit déjà au ministre Jean Boulay, mon organisation qui est l'IDU, mais aussi les autres organisations ont déjà écrit au gouvernement. Je pense qu'il est temps que minimalement, on puisse avoir cette conversation-là.
0: Allez-vous plaider votre point auprès des autres partis également? On s'en va en campagne électorale, là, donc il y aura des plateformes électorales qui vont être rendues publiques. Est-ce que vous parlez aux autres partis?
1: Ben, je vous cacherai pas qu'il faut qu'on parle à tous les partis politiques, bien entendu, parce que là, c'est des décisions de société qu'on doit prendre. Et ces décisions-là, je le souhaite, vont pouvoir être prises pour le bien-être tant économique que dans le quotidien des gens. Parce que, je vous le rappelle, M. Castonguay, actuellement, il y a des gens qui sont pas capables encore de trouver des logements abordables, mais c'est pas avec l'accumulation de tous les règlements qu'on va être capable d'y arriver. Il faut donner de l'air un peu à ceux et à celles qui sont en train de construire. Moi, j'ai une demande que je rêve de faire à l'ensemble des partis politiques, c'est que vous voulez arriver avec une nouvelle norme, sortez-en deux. Il faut qu'on fasse du ménage dans les règlements. On a ajouté des couches sans jamais faire de ménage. Je pense qu'on est rendu là au Québec.
0: Isabelle Melançon, présidente de l'Institut du développement urbain, merci d'avoir été avec nous.
1: Je vous souhaite une bonne journée. Au revoir.
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0: Guerre en Ukraine maintenant. La fin de semaine a été l'une des plus éprouvantes pour les habitants de Kiev depuis le début de la guerre. Une pluie de missiles et de drones russes s'est abattue sur la capitale ukrainienne. Au moins 4 personnes sont mortes et plus d'une centaine d'autres ont été blessées. C'est l'une des plus violentes attaques russes sur l'Ukraine depuis le début de la guerre en février 2022. Moscou demande aux ressortissants étrangers vivant à Kiev par exemple le personnel diplomatique, de quitter la capitale ukrainienne avant de nouveaux bombardements prévus dans les prochains jours. Alors, on a voulu comprendre ce qui explique cette recrudescence des attaques

0: russe en Ukraine. Pour faire le point sur la situation, je joins sur place Stéphane Sioan, il est journaliste indépendant à Kiev. Stéphane, bonjour.
1: Bonjour.
0: Alors, comment est-ce que vous avez vécu la fin de semaine? Comment les habitants de Kiev ont vécu cette nuit là, de samedi à dimanche?
1: Oh bah, elle a été éprouvante, hein. C'est une nuit qui restera dans les annales de cette guerre, véritablement. C'est la, une des premières fois qu'on a vraiment senti la brutalité des frappes de missiles russes. À partir de 1h du matin, ça a été un train ininterrompu de missiles qui sont arrivés sur la ville de Kiev. 600 drones d'attaque, 90 missiles de tout type, balistiques, hypersoniques. Dans mon quartier, c'était des explosions en permanence au-dessus des maisons avec des micro-débris de drones qui tombaient sur les toits et qu'on entendait. Et puis, il y a eu donc cette frappe très impressionnante dans plusieurs quartiers du centre-ville de Kiev, même dans la vieille ville, notamment une frappe qui a touché le siège de la direction régionale de Kiev des services d'urgence. Ce sont les services de pompiers et de sauveteurs qui interviennent sur des situations critiques, sur des catastrophes naturelles, mais également sur les bombardements. Il y a tout un quartier du vieux Kiev qui a été fortement endommagé, où dans un rayon autour de 500 mètres de l'impact, toutes les fenêtres ont explosé, les immeubles ont été fortement endommagés. Donc oui, les gens ont été assez choqués, mais il faut quand même rappeler que ce type de bombardement intervient très régulièrement depuis 4 ans, c'est-à-dire que les habitants sont également habitués, il y a une certaine forme de routine et de résilience, et je dirais que dès le lendemain, tout le monde s'est un peu remis à sa vie normale.
0: En général, l'Ukraine réussit à intercepter beaucoup de ces missiles ou drones. Est-ce que ça a été moins efficace récemment? Est-ce qu'on a encore les munitions nécessaires, les intercepteurs nécessaires pour contrer les attaques russes?
1: Oui, vous avez raison d'en parler parce qu'en fait, c'est une course contre la montre, une course technologique. C'est-à-dire que dans les deux camps, il y a une montée en puissance technologique et les Ukrainiens ont fait d'énormes progrès en matière d'interception ces 3 dernières années. Alors maintenant, les Ukrainiens sont passés experts pour l'interception des drones Shahed, ces drones qui volent à peu près à 300-400 km/h et qui ont des charges explosives de 90 kg. On estime que ce week-end, à peu près 90% des drones qui ont été envoyés sur Kiev ont été interceptés. Par contre, le problème, c'est avec les missiles balistiques. Il y a véritablement un seul type d'arme qui permet d'être efficace pour abattre dans le ciel les missiles balistiques. Ce sont les missiles Patriot de technologie américaine. Or, il n'y a quasiment plus de livraison de la part des États-Unis. Il y a une pénurie de Patriot dans le monde, surtout depuis le début de la guerre en Iran. Et donc, Kiev, actuellement, a un manque de munitions. Et donc, le taux d'interception des missiles est tombé à 50%. Ça veut dire qu'il y a beaucoup de missiles qui ont atteint leur cible, à la fois des industries de l'armement, des entrepôts, des endroits, des usines, mais également des endroits où habitent les habitants. Il y a énormément de bâtiments civils qui ont été touchés. On estime que ce sont 300 sites qui ont été touchés en quelques heures dans la nuit de samedi à dimanche.
0: Est-ce qu'on sait s'il y a un message politique qu'a voulu envoyer Vladimir Poutine en fin de semaine? Parce qu'on a utilisé les missiles balistiques à moyenne portée Oresnik qui peuvent porter des têtes nucléaires, qui sont capables d'être équipées de têtes nucléaires. C'était pas le cas en fin de semaine, mais on sait qu'ils sont capables, ces missiles-là, d'emporter des têtes nucléaires. Pensez-vous qu'il y avait un message politique dans l'attaque?
1: Oui, certainement, mais il faut quand même différencier deux choses. L'attaque massive sur Kiev et l'utilisation pour la troisième fois seulement de l'Oreshnik, ce missile à capacité intermédiaire qui peut porter théoriquement une tête nucléaire. Un Oreshnik a été envoyé sur la petite ville de Bilatserkva, c'est à peu près 80 km au sud de Kiev. Bon, visiblement, c'était une base militaire qui était visée, mais les dégâts ne semblent pas être très très impressionnants. Mais par contre, côté ukrainien, on n'a pas véritablement peur de ces Oreshnik. L'Oreshnik est un message politique à l'attention de l'Occident. C'est-à-dire que à chaque fois que la Russie se retrouve en difficulté sur le champ de bataille ou alors sur le plan intérieur, on voit actuellement que les Ukrainiens font très mal avec leurs frappes de drones de longue distance en Russie. Eh ben, ils sortent la carte Oreshnik parce que, en fait, elle sert à exercer une sorte de chantage nucléaire, à dire aux partenaires de l'Ukraine, aux partenaires nord-américains, aux partenaires européens, qu'il ne sert à rien d'aider l'Ukraine parce que au final, eh ben le Kremlin a toujours l'arme atomique. Et donc c'est quelque chose qui est fait pour faire peur, pour que ça passe dans les médias, pour que ça passe à la télévision. Mais pour l'instant, en fait, l'Oreshnik est une carte qui est vraiment juste utilisée à titre psychologique.
0: Vous parliez du champ de bataille. Les échos qu'on a du terrain depuis quelques semaines sont à l'effet que l'Ukraine gagne du terrain dans le champ de bataille du sud de l'Ukraine. Donc, en termes de kilomètres carrés, là, on a recommencé à faire des gains du côté de l'Ukraine. La Russie recule depuis quelques semaines, quelques mois. Qu'est-ce qui explique ça?
1: Alors, je dirais qu'il y a une stabilisation de la ligne de front. Depuis à peu près un an et demi, il y avait une avance qui était très lente de la part de la Russie, qui grignotait des petits bouts de territoire, des villages qui étaient détruits depuis très longtemps. Et pendant l'hiver, cette avancée s'est arrêtée parce que il y a une très forte technologisation, permettez-moi ce mot, de la guerre, avec les Ukrainiens qui sont passés maîtres dans l'usage des drones de tout type. Et donc, on a une armée qui est à l'offensive, qui envoie des fantassins sur le champ de bataille, et une armée qui est en défensive, qui défend de manière très, très efficace avec des drones. Et maintenant, ce que les Ukrainiens sont en train de faire, c'est pas forcément qu'ils sont en train de regagner énormément de terrain, mais ils reprennent le contrôle de ce qu'on appelle la zone grise. Vous savez, c'est cet espace de 20-30 kilomètres entre les belligérants, où on ne sait pas véritablement à qui cette zone elle appartient. Et donc, les Ukrainiens sont en train de remettre le pied dans cette zone et ils progressent. On estime qu'ils ont à peu près repris depuis 2-3 mois 600 kilomètres carrés. Alors, ce n'est pas encore la mer à boire, mais il y a quand même une dynamique qui est intéressante du côté de l'Ukraine. Et forcément, ça crispe énormément les Russes, le Kremlin, qui utilise également ces frappes comme une réponse à cette nouvelle dynamique ukrainienne.
0: Ouais, et c'est pas grâce à l'argent américain qu'on y parvient, là, parce que l'administration Trump verse presque plus de fonds là, à l'Ukraine. C'est l'argent européen qui permet l'armée ukrainienne de se maintenir.
1: Oui, tout à fait. Alors, je pense que du côté ukrainien, on a fait un peu son deuil des États-Unis, son deuil de l'administration Trump. Je dirais que les contacts sont maintenus par politesse avec les hommes de Donald Trump, mais en réalité, c'est l'Union européenne qui est moteur dans le soutien à l'Ukraine. Il y a ce prêt de 90 milliards d'euros qui a été débloqué il y a quelques semaines et qui va arriver au compte-gouttes, hein, quand même, dans le budget ukrainien, et qui va servir à stabiliser le budget ukrainien, mais également à poursuivre cet effort d'investissement dans les nouvelles technologies de la guerre. Et c'est là qu'il y a quelque chose de très intéressant qui est en train de se passer et qui explique ce qui s'est passé à Kiev ce week-end. Les Ukrainiens, depuis plusieurs semaines, sont capables de mener des frappes à longue portée sur le territoire de la Fédération de Russie, parfois jusqu'à 2000 kilomètres. Les raffineries et les terminaux pétroliers des ports russes sont en train de partir en fumée les uns après les autres. Et on estime que 40% du potentiel d'exportation de pétrole russe a été annihilé en l'espace de quelques semaines. Alors du coup, les Russes se retrouvent un petit peu le couteau sous la gorge et sont en train de mener en fait ces campagnes de frappe qui sont absolument terribles pour la population. Hein. On le rappelle, 4 morts et une centaine de blessés. Et en fait, c'est quand même un message adressé aux Ukrainiens et aux Occidentaux. Voilà, nous, on est capable de faire ça. Mais par contre, la réaction du côté ukrainien, et on le voit dans les médias, à la radio, à la télévision aujourd'hui, c'est qu'ils ne sont absolument pas impressionnés. Leur détermination n'est absolument pas enrayée. Et ils souhaitent continuer à l'avenir cette campagne de frappe sur la Russie. Et c'est pour ça qu'en fait, on a ce message qui est arrivé aujourd'hui de la part du ministère des Affaires étrangères russe via les agences de presse officielles et que vous avez relayé en début de notre intervention en demandant aux Occidentaux, aux étrangers qui sont à Kiev, de quitter le territoire parce qu'il va y avoir de nouvelles frappes sur les usines, sur les centres de décision gouvernementaux. En fait, c'est une guerre psychologique et l'information est une munition parmi d'autres.
0: Stéphane Siouan, journaliste indépendant à Kiev, merci beaucoup pour le compte-rendu.
1: Merci, à très bientôt.
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0: C'est le retour d'Hélène Buzetti. On est content de vous retrouver, Hélène.
2: Pareillement, Alec, merci.
0: Et Pierre Duchesne est toujours là. Bonjour, Pierre.
3: Bonjour.
0: Alors, parlons de ce document rendu public en fin de semaine par l'organisme Oui Québec, qui est en fait l'organisme parapluie qui regroupe différentes organisations en faveur de l'indépendance du Québec. D'après ce rapport, donc, on a sondé une cinquantaine d'organismes syndicaux

patronaux et communautaires pour voir un peu où on en était dans le mouvement souverainiste. Et il en ressort quelques constats, que le projet ne serait pas suffisamment défini, ne serait pas suffisamment emballant et qu'il y aurait dans le vivre ensemble des questions à poser.

0: Grande manchette, hein, écrit en gros caractères, c'est très schématisé. On nous dit qu'on a interrogé 50 groupes de la société civile qui sont demeurés anonymes. Puis, en parallèle, les mémoires prébudgétaires. Bon, je ne sais pas pourquoi trop on a inclus ça, mais on voulait, j'imagine, avoir un autre coup de sonde plus de nature prébudgétaire. Et là, bien, on a de ça tiré, on a posé 4 questions. Et 7 points de convergence. Alors, des grandes phrases, dont une, on n'a plus le pouvoir sur rien pantoute, je cite là. Et de ces 7 points de convergence, on a tiré 3 points ou 3 phrases majeures, dont faire la révolution tranquille 2.0, sans nous dire exactement de quoi il s'agit, et de modifier le vivre ensemble. Et c'est ça qui a fait, en tout cas, la manchette du côté de la presse, c'est-à-dire de remplacer, on dit que du côté de la société québécoise, on a remplacé la fierté par la fermeture. Et là, évidemment, c'est toute la question de l'accueil à l'endroit des nouveaux arrivants. Et on pointe le Parti québécois, mais je vois aussi là-dedans, parce que les chambres de commerce, semble-t-il, sans qu'on donne l'identité, ont été interrogés. On voit qu'il y a aussi le PEC, ce programme là, des nouveaux arrivants qui fait l'objet de critiques parce qu'on identifie, on nous dit, les nouveaux arrivants veulent savoir combien de temps ils peuvent rester ici et tout. Donc, il y a une critique du gouvernement en place. Il ne faut pas oublier ça. Alors oui, moi, je pense que la question du vivre ensemble, elle est importante, elle est sensible. Pour Oui Québec, qui représente une constellation d'indépendantistes, il y a une question à se poser là-dessus. Maintenant, il faut voir comment ça peut être instrumentalisé. Déjà, et ça, je trouve ça intéressant quand même, toujours du côté de la presse, on a eu des anciens députés, des ministres, des porte-parole du Parti québécois, que ce soit Louise Arel, Monique Simard, Louise Beaudoin, en fait, des gens qui représentent la gauche péquistes, qui se disent inquiets quand même de la nouvelle tonalité péquiste à l'endroit de l'immigration. Donc, ça risque d'animer la discussion bientôt. Là.
1: Comment vous avez lu ça, Hélène, en fin de semaine? Ben,
2: je tiens d'abord à souligner l'importance de ce genre d'initiative citoyenne. C'est difficile de provoquer le débat lorsqu'on est simple citoyen, d'être un catalyseur d'action collective. Alors, en soi, il y a quand même un petit exploit là, dans le fait de tenir des consultations, produire un rapport, d'organiser un événement auquel assistaient à peu près 300 personnes. Mais, effectivement, moi, j'ai une critique à adresser. C'est sur le fait qu'on ne connaît pas l'identité des personnes ou des groupes, des entités qui ont participé à la consultation. Je comprends le pourquoi. Certains sont apolitiques, craignent de peut-être perdre leur financement gouvernemental. Effectivement, ça libère la parole. Et quand Pierre dit là, quel rapport avec les consultations prébudgétaires, je parlais avec Camille Goyette, qui est la grande Manitou là, de tout ça. Elle me disait, c'est parce que ça nous permet de voir s'il y a des idées qui sont beaucoup, beaucoup portées. Et donc, ça nous permet d'écarter ce qui est trop souvent entendu ou les choses qui sont presque jamais entendues et qui demeure très, très niché. Donc, pour s'assurer qu'on est un peu représentatif. Mais, en ne sachant pas qui parle, ça m'amène à me poser la question, parce qu'on sait le mouvement souverainiste divisé entre Parti québécois et Québec solidaire, et notamment, il est divisé à cause de cette question de l'identité, et plus précisément, de la question migratoire. Alors, donc, ce rapport fait une critique larvée du discours péquiste sur l'immigration, qu'on enrobe avec des mots un peu plus mous, là, comme recul en matière de vivre ensemble, mais c'est une critique. Et là, ça me frappe comme j'aurais besoin de savoir qui parle pour pouvoir bien peser la critique. Et surtout, moi, je suis frappée, Alec, par l'insularité du Québec. Vous savez, je suis basée à Ottawa pour le travail et je suis donc appelée à m'abreuver quotidiennement aux médias canadiens anglais. Et chaque jour, je suis fascinée par la capacité du Québec de parfois ignorer ce qui se passe dans le reste du pays, qui, jusqu'à nouvel ordre, s'appelle le Canada. Et le durcissement des politiques migratoires, ce n'est pas le fait des partis identitaires québécois que certains accusent même parfois de crypto-fascisme. C'est quelque chose, c'est une tendance qui est partout au Canada. Écoutez, même le gouvernement de Justin Trudeau a reconnu qu'il était allé trop loin, s'est mis à resserrer tous les programmes. Vous savez, les volumes d'étudiants étrangers et de travailleurs temporaires ont diminué d'une moyenne de 75% en 2026 par rapport à ce qu'ils étaient en 2024. C'est un gouvernement d'abord Trudeau là, qui a fait ça. Et vous savez, il y a 2 semaines, il y a un certain prix littéraire, le prix Donner, qui a été remis. C'est un prix annuel qui récompense le meilleur essai canadien sur un enjeu de politique publique. Il est assorti d'une bourse de 60 000 $. Alors,

0: C'est quand même pas un prix obscur ou marginal. Et qui l'a remporté? Un certain Tony Keller, journaliste au Globe and Mail, pour son livre « Borderline Chaos, How Canada Got Immigration Right, Then Wrong », qu'on pourrait traduire librement à la frontière du chaos, comment le Canada a bousillé ses bonnes politiques en immigration. Et le journaliste documente comment notre système, basé à l'origine sur la sélection par le gouvernement de travailleurs qualifiés, a été perverti à coup de mesures multiples et incohérentes. Mmh. Alors, ce discours-là, il est omniprésent au Canada et prend racine dans des changements objectifs qui ont été apportés au cours des dernières années, particulièrement depuis la pandémie. Alors, ce que j'essaie de dire, c'est que c'est un sujet qui s'impose et il n'a rien à voir avec un quelconque désir d'une gang de séparatistes un peu trop identitaires d'écarter du projet les personnes qui ont un nom à consonance étrangère. Et c'est en ce sens-là que je trouve que la conclusion fait fausse route.
1: Mais sur le mécanisme de consultation, je comprends les critiques. Puis d'ailleurs, je textais avec quelqu'un au Parti québécois ce matin qui me disait on ne sait pas c'est qui les groupes, ce serait bien de le savoir. Puis bon, ça nous aiderait à jauger effectivement d'où viennent les critiques. Tout ça est vrai et fondé. Mais en même temps, c'est pas nouveau que dans le mouvement souverainiste, on s'agite autour des deux grandes questions soulevées dans le rapport, c'est-à-dire est-ce que notre projet est suffisamment emballant? Là, on parlait de Révolution tranquille 2.0, mais est-ce qu'il fait rêver les gens? Est-ce qu'il inspire suffisamment les gens pour faire le saut vers quelque chose comme un nouveau pays? Et oui, l'intégration des communautés culturelles, des nouveaux arrivants dans le projet pour aller chercher un nombre suffisant de voteurs pour gagner est une préoccupation depuis longtemps. Paul Saint-Pierre Plamondon lui-même, dans un rapport remis à Jean-François Lisée, lorsque Jean-François Lisée était chef du PQ, disait « On est vieux, on est blanc ». Là, je paraphrase, mais il disait grosso modo, il faut rajeunir le parti, puis il faut inclure les communautés culturelles. C'est lui-même, à l'époque où il n'était pas chef encore, mais conseiller de Jean-François Lisée, qui le disait. Pierre, ça fait 15 ans que ce débat-là dure. C'est pas quelque chose de nouveau là, au sein du mouvement souverainiste. Moi, j'ai pas appris grand-chose du rapport en fin de semaine. Il me semble que c'est des questions qu'on se pose depuis longtemps. On n'a peut-être pas les solutions, mais on se les pose au mouvement souverainiste depuis un moment.
2: Oui. Depuis plus de 15 ans, Alec.
1: Écoutez, oui, moi je dis 15
2: depuis
1: ans,
2: l'époque de René oui. Lévesque, avec Gérald Godin, avec d'autres, on a tenté des démarches. Mais vous savez, il y a toujours, quand on dit dans un tango, ça en prend deux pour danser. Et là, je ne parle pas des nouveaux arrivants, parce qu'ils arrivent avec souvent un historique lourd, puis il faut qu'ils rentrent dans une société d'accueil, ils vont faire tous les efforts possibles. Mais est-ce qu'ils seront prêts à s'ingérer dans ce qui semble pour eux une chicane d'une famille, d'une autre famille qui n'est pas encore la leur, puis qui essaye d'adhérer? Et là, je parle bien sûr de la chicane entre les fédéralistes puis les indépendantistes, qui étaient incarnés longtemps à une autre époque, par Lévesque et Trudeau père. Et moi, je vous dis, du côté des fédéralistes, on va aussi beaucoup instrumentaliser ces communautés-là avec le multiculturalisme canadien et on va dépeindre le nationalisme québécois comme étant un nationalisme qui est hermétique, refermé sur soi, à la limite, sans le dire trop fort, raciste. Et là, évidemment, ces nouveaux Québécois-là sont aussi des nouveaux Canadiens et doivent trancher et on leur en impose beaucoup. Par ailleurs, Paul Saint-Pierre Plamondon est face à une vieille réalité, c'est-à-dire qu'à peine entre 5 et 10 % des nouveaux arrivants sont intéressés par le projet souverainiste. Ça ne bouge que très peu. Et il doit, on l'a vu avec certaines candidatures qu'il a annoncées, des gens qui sont d'origines diverses. Alors, mais il faut aussi, dans la tonalité, dans l'attitude, dans son contenu, Paul Saint-Pierre Plamondon doit démontrer qu'il n'est pas un assiégé, qu'il est un constructeur de pays, et un constructeur de pays doit avoir suffisamment d'ouvriers pour ouvrir ce chantier-là, et ça demande de la solidarité.
1: Ouais, faire rêver un peu. Il en reste une minute, là, mais
0: oui,
1: il y a
0: mais
1: ça aussi.
0: En même temps, cette corrélation entre les tenants du oui et le discours migratoire, il m'agace parce que la preuve, c'est que dans le camp des partis qui prônent un resserrement migratoire, vous avez à la fois le parti souverainiste comme le PQ, mais un parti qu'on pourrait dire fédéraliste comme la CAQ. Et inversement, dans le camp des partis qui ne prônent pas un resserrement migratoire, vous avez à la fois un parti souverainiste comme Québec solidaire et un parti fédéraliste comme le Parti libéral. Il n'y a pas nécessairement de lien entre désir souverainiste et discours migratoire. C'est un mauvais procès qu'on fait à l'option pour des raisons partisanes, comme Pierre l'explique bien. Et vous savez, les critiques des changements au régime migratoire, elles proviennent aussi de communautés culturelles. C'est pas propre à une certaine classe de souche blanche. Ce n'est pas seulement que ces gens-là qui en parlent. Mais par ailleurs, Pierre le dit très bien, je veux dire, il y aura toujours une difficulté

0: difficulté à convaincre des gens qui ont choisi le Canada pour venir s'installer, de les convaincre rapidement, de dire, ouais, finalement, oubliez ça, le Canada, c'est le Québec.
1: Oui, oui.
0: C'est clair que dans la démarche elle-même, il y a une difficulté, mais qui s'estompe à mesure que ça fait du temps qu'on s'installe au Québec et qu'on finit peut-être par prendre d'autres plis.
1: Hélène et Pierre, c'est bon de vous retrouver ensemble. Merci d'être de retour. On se reparle demain.
0: Au revoir.
2: Au revoir.
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1: Dans moins de 10 minutes, on va discuter d'oiseaux avec le maire de Mont-Saint-Hilaire, Marc-André Guertin, qui vient d'obtenir la certification « Ville amie des oiseaux », comme d'autres villes l'ont obtenu avant lui, Ottawa, Dorval, Hudson, Gatineau, par exemple. Alors, qu'est-ce que ça veut dire exactement une ville amie des oiseaux et que faut-il mettre en place pour y arriver? Il va nous expliquer ça vers 12h50. Mais pour tout de suite, on parle de ce qui se passe à Cuba. Les tensions entre les États-Unis et Cuba restent très vives. La semaine dernière, le secrétaire d'État américain Marco Rubio a averti Cuba que les États-Unis étaient déterminés à imposer un changement dans l'île communiste. L'administration Trump affirme qu'elle espère éviter d'avoir recours à la force et qu'elle privilégie une solution diplomatique. Mais en même temps, Washington continue d'évoquer la possibilité d'une intervention militaire. La semaine dernière, d'ailleurs, la justice américaine a même inculpé l'ancien président cubain, Raúl Castro, pour complot en vue d'assassiner des Américains en 1996. Mais sur le terrain, là, ce qui retient l'attention, ce qui préoccupe beaucoup les gens, c'est cette crise sanitaire inédite qui menace le pays. Crise exacerbée par le blocus sur le pétrole imposé par l'administration Trump. Alors, pour mieux se rendre compte de la réalité que vivent les Cubains au quotidien, je joins François Marotte. Il est travailleur humanitaire pour l'organisme Soutien Direct International. Il va régulièrement à Cuba. Il y était encore il y a quelques semaines. Il compte y retourner bientôt. Monsieur Marotte, bonjour.
4: Monsieur Castonguay, bonjour.
1: Alors, vous étiez à Cuba il n'y a pas très longtemps, vous y retournez, vous êtes en contact aussi avec les gens là-bas. Décrivez-nous un peu à quoi ressemble la vie à Cuba depuis le début de ce blocus sur le pétrole.
4: En fait, je dirais que ça a beaucoup évolué. Si je regarde déjà depuis les 30 derniers jours où moi j'étais là au mois d'avril avec l'équipe en train de distribuer les denrées, la situation s'est quand même détériorée sur le plan énergétique. Faut dire aussi qu'au mois d'avril, le peuple cubain a reçu une bonne pause là due au pétrole russe. Ça a duré à peu près 2 semaines. Je vous dirais que là, on avait probablement 20 heures d'électricité par jour. Et là, maintenant, la situation s'est renversée. On est à 2 ou 3 heures d'électricité par jour. Donc, ça complique la vie des gens là, sur place.
1: Oui, parce que le pétrole vénézuélien qui approvisionnait l'île n'est plus disponible, on le sait, puisqu'on a imposé ce blocus du côté de Donald Trump depuis qu'on a renversé le président vénézuélien. Donc, le pétrole russe rentre au compte-gouttes. Avoir 2-3 heures d'électricité par jour, c'est très peu. Comment on s'en sort? Comment les Cubains s'en sortent?
4: C'est très, très difficile actuellement. Là, si je peux vous parler peut-être plus de la Havane, parce qu'il y a des secteurs que c'est encore pire. Si on regarde dans l'île, il y a des secteurs qui manquent d'électricité pendant 24 heures, 30 heures d'affilée. Au niveau de la Havane, avec les gens avec qui je suis en contact tous les jours, m'expliquent qu'ils sont très fatigués parce que ce 2-3 heures-là d'électricité, il faut comprendre qu'on ne sait pas quand est-ce qu'il va apparaître. Donc, parfois, c'est à 2 heures du matin que le courant arrive. Donc là, ça presse, c'est le temps de faire du lavage, c'est le temps de recharger les appareils, c'est le temps même de cuisiner. Donc, les gens sont fatigués, sont toujours alertes à savoir quand est-ce qu'ils vont avoir quelques heures d'électricité. Et à ça, faut ajouter que bon, les enfants vont à l'école, faut s'occuper de la famille, faut se rendre au travail. Donc, on se retrouve avec des gens très très fatigués dans une situation très très complexe. Sans ajouter là toutes les problématiques de transport actuelles, où ce que les gens marchent beaucoup. Il commence à faire très très chaud actuellement à Cuba.
1: Mais ils marchent parce qu'il n'y a plus de carburant pour les voitures.
4: Il n'y a plus de carburant. Puis aussi, ce qu'on s'aperçoit, c'est que les espèces de petits véhicules électriques se sont tous transformés en taxis. C'est bondé de gens qui les attendent. Il y a beaucoup d'attentes. Alors, les gens, bien souvent, ne sont pas capables d'en avoir, donc sont obligés de marcher comme ça au soleil. Donc, c'est des gens qui sont épuisés

0: actuellement.
1: L'une des sources de revenus de Cuba depuis des années, c'est le tourisme, hein, évidemment, étant donné la météo, les plages. Là, il n'y a plus non plus de touristes à Cuba, ou alors très, très peu. C'est quand même 500 000 emplois qui étaient liés directement ou indirectement au tourisme. Donc, j'imagine que ça a des répercussions majeures.
0: Ça a des répercussions majeures. Je vous donne un exemple. Notre coordonnatrice principale à Cuba, son emploi, elle, c'est dans le tourisme. Elle est en administration pour une entreprise privée d'hébergement, donc un hôtel avec un restaurant sur le toit. Actuellement, les revenus, c'est catastrophique. C'est des revenus de 40-50 $ par jour pour l'ensemble de l'établissement. Donc, le propriétaire qui est européen est à bout de souffle là-dedans, il soutient les gens, mais là, on fait face à des coupures de salaire, mais évidemment, les employés doivent continuer à rentrer puis à essayer d'opérer les établissements.
1: Est-ce que la crise économique est en train de devenir une crise humanitaire?
0: Absolument. On fait face à une crise humanitaire, on fait face à une crise sociale, sanitaire, économique. Donc, c'est de partout. Je dirais que, bon, on sait très bien que le peuple cubain est en souffrance depuis des années, mais maintenant, ce qu'on s'aperçoit, c'est que le gouvernement est à bout de souffle. Le gouvernement a moins de ressources, les infrastructures sont vieillissantes, détériorées, désuètes. Donc, il n'y a plus rien qui fonctionne vraiment. Donc, c'est très, très difficile actuellement parce que on parle beaucoup de nourriture actuellement, mais ça touche les problèmes d'eau aussi parce que pas d'électricité. Évidemment, ça affecte les stations de pompage. Donc, moins de pression. Le débit d'eau ne se rend plus dans les maisons. Donc, on voit des centaines, voire des milliers de personnes se promener avec des seaux d'eau dans la rue pour se rendre directement dans les stations de pompage pour aller chercher l'eau. Et là, cette eau-là, ben, vous comprenez que c'est la même eau qu'on cuisine, qu'on se lave, qu'on lave les vêtements. Donc, quand je vous dis que les gens sont épuisés, ben, c'est vrai. Faut vraiment voir l'ensemble de tous les facteurs qui fait que c'est très, très difficile actuellement.
1: Comment les habitants de Cuba voient les menaces des États-Unis d'intervention possible militaire pour le changement de régime? Est-ce qu'ils vous en parlent? Parce que c'est souvent un sujet un peu tabou à Cuba, mais est-ce qu'ils vous en parlent un peu?
0: Les gens vont nous en parler, mais très peu. Il faut savoir aussi que c'est un peuple très résilient depuis des années, qui tente de fonctionner le plus normalement possible. Maintenant, est-ce qu'ils en parlent un peu, mais avec prudence? Maintenant, qu'est-ce que les Cubains souhaitent? Ça dépend des générations aussi. Mais globalement, lorsque le sujet est ouvert, lorsqu'on rencontre les familles, les gens sont fiers de leur identité, ne souhaitent pas vraiment, à ma connaissance, à moi, un envahissement, souhaitent des changements profonds, ça c'est normal, mais ne souhaitent pas changer l'identité qui est très, très forte de l'île. Mais ça prend des changements parce que c'est lorsqu'on rencontre les gens, on fait face à un problème grave, on n'est plus capable de se nourrir, de s'alimenter adéquatement. Surtout chez les personnes âgées, c'est très, très difficile parce que, vous savez, ils ont une pension alimentaire actuellement de 3 000 pesos par mois, ce qui équivaut entre 6 et 8 $ US par mois pour s'alimenter. Donc, on parle de peut-être, ça représente peut-être 2 ou 3 jours. Après ça, ils sont en mode survie. Donc, s'ils n'ont pas de soutien des gens qui les connaissent ou des gens de l'externe, c'est très, très difficile de se nourrir.
1: François Marotte, travailleur humanitaire pour Soutien Direct International qui va régulièrement à Cuba. Merci d'avoir fait le point avec nous.
0: Merci à vous.
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1: Vous savez peut-être que la population d'oiseaux a chuté drastiquement en Amérique du Nord dans les dernières années. En fait, on a perdu le quart des oiseaux du territoire depuis une cinquantaine d'années. Mais il y a des efforts de préservation qui sont faits un peu partout, entre autres du côté de certaines municipalités qui ont obtenu au début du mois la certification de l'ONG Nature Canada pour les villes amies des animaux. Amis des oiseaux en particulier. C'est une certification qui récompense déjà des villes comme Gatineau, Hudson, Dorval. Plusieurs villes en Ontario également ont la certification Ville Amis des oiseaux. Et il y a la municipalité de Mont-Saint-Hilaire à Montérégie qui est récipiendaire de cette reconnaissance cette année. Je reçois donc pour en parler le maire de Mont-Saint-Hilaire, Marc-André Guertin. Monsieur Guertin, bonjour.

0: Bonjour.
1: Alors, Mont-Saint-Hilaire est la cinquième ville du Québec à obtenir cette certification. Donc, ville amie des oiseaux, fruit du travail concerté de l'organisme Québec Oiseaux, du comité environnement, développement durable de la municipalité, du personnel municipal également. Alors, pouvez-vous me dire en quoi votre municipalité est une ville amie des oiseaux? Qu'est-ce que ça veut dire?
0: On pourrait croire qu'une ville devrait être amie d'un peu tout le monde, mais nous, on est amis tout particulièrement des oiseaux. Il faut comprendre qu'à Mont-Saint-Hilaire, en fait, le Mont-Saint-Hilaire est refuge d'oiseaux migrateurs depuis le début des années 60. Mais depuis, comme vous l'avez évoqué, hein, on suit la situation de la faune aviaire. Puis, bien, on adapte nos pratiques municipales, nos actions, nos projets en conséquence pour toujours s'assurer que notre municipalité demeure accueillante. Et donc, ça passe par une panoplie d'actions qu'on a décidé de faire valoir auprès de l'organisme qui gère cette certification-là, là, Nature Canada. Puis c'est bien parce que ça nous renvoie une image de nous-mêmes qui nous rappelle que nos actions portent fruit et que on fait notre part.
1: Quel type de règlement vous avez adopté pour mieux protéger les oiseaux?
0: Alors, on a des règlements généraux qui protègent les habitats. Donc, je me plais à rappeler que la ville de Mont-Saint-Hilaire, 42% de son territoire fait l'objet de mesures de conservation ou de protection, soit par nos règlements, soit par des acquisitions de milieux naturels. Et les gens s'empressent souvent à me rappeler que le Mont-Saint-Hilaire est protégé en soi, donc ça nous rend la tâche facile. Mais je rappelle à tout le monde que essentiellement, ça ne représente qu'un peu plus de la moitié de nos efforts de conservation. Donc, on protège des corridors écologiques, on protège aussi des propriétés qu'on tente de rendre accessibles pour des activités compatibles avec la conservation. Mais on a aussi un règlement plutôt original. On pense même être parmi les premiers au Canada d'avoir adopté un règlement pour protéger le martinet ramoneur, donc un oiseau qui loge dans certaines cheminées de nos bâtiments patrimoniaux. Donc, on est venu encadrer les activités de ramonage pour s'assurer que c'est compatible avec la nidification de cette espèce-là. Et j'en passe. Donc, on a des règlements sur les pesticides, des choses plus usuelles. Mais l'ensemble de l'œuvre fait qu'on a quand même eu une certification de niveau élevé. Alors, ça nous a rendu plutôt fiers.
1: Est-ce que vous avez une réglementation particulière pour les chats? Parce que je lisais la semaine dernière une étude qui montrait que les chats étaient quand même des prédateurs assez redoutables des oiseaux. Les chats errants, notamment, être assez chasseurs et prédateurs des oiseaux. Est-ce que vous avez de la réglementation pour ça?
0: Oui, en fait, c'est un sujet qui est un peu divisif.
1: C'est très polarisant.
0: Ça graphigne, ce sujet-là. mais oui, alors on aborde cette question-là sous l'angle du bien-être animal. Donc, on s'inspire de la loi, en fait, et de la réglementation sur le bien-être animal, qui rappelle que tous les propriétaires sont responsables du bien-être de leurs animaux et que, notamment, ils doivent s'assurer que les bêtes restent sur leur territoire, sur leur propriété, pardon. Puis, à Mont-Saint-Hilaire, il y a une particularité aussi, c'est parce que, du fait qu'on a beaucoup d'habitats naturels, on a aussi des prédateurs et des prédateurs qui font pas vraiment la différence entre des proies domestiques et des proies de la faune sauvage. Alors, c'est un rappel que les animaux qui restent à l'intérieur, vivent plus longtemps parce que leur bien-être est mieux assuré par leur propriétaire.
1: Mais pour les chats, par exemple, ceux qui veulent les sortir à l'extérieur doivent les attacher, les tenir en laisse, non?
0: En fait, ils doivent s'assurer qu'ils restent sur leur propriété. Alors, on laisse à la discrétion des propriétaires le moyen qu'ils vont utiliser. Puis, il y a des propriétaires qui sont très ingénieux, là, qui aménagent des patios dignes du biodôme là, pour leurs animaux. D'autres peuvent les tenir en laisse. D'autres peuvent superviser les sorties et autres. Donc, il y a plein de stratégies qui peuvent être utilisées. Mais nous, on rappelle que les animaux domestiques sont la responsabilité de leurs propriétaires pour leur bien-être.
1: Bon. Mont-Saint-Hilaire a mis sur pied également avec la Société d'ornithologie de la vallée du Richelieu, Connexion Nature, des projets de sciences citoyennes où on invite les citoyens à faire des inventaires des oiseaux qu'ils observent. Donc, vous mettez tout le monde à contribution, là.
0: En fait, c'est ça la beauté de la chose, c'est que ça nous rappelle comment c'est un effort collectif. Et oui, notre partenaire de tous les instants, Connexion Nature, nous a aidés à mettre de l'avant des programmes de sciences citoyennes, que ça soit pour suivre les martinets ramoneurs, identifier les cheminées, suivre notre faucon pèlerin, qui est aussi notre emblème aviaire. Il y a eu des bénévoles qui ont participé pour faire un inventaire d'engoulevents bois pourris, d'engoulevents communs, ces belles grandes hirondelles qu'on voit là à la tombée du jour, et certaines qui ont des chants très distinctifs. Donc, vraiment, tout le monde met l'épaule à la roue. Puis, c'est ça qui nous rend particulièrement fiers d'avoir obtenu cette certification-là, parce que ça nous rappelle comment tout le monde a fait un effort en fonction de leur champ d'intérêt respectif puis de leurs compétences respectives.
1: On sent que même

0: Vous, vous êtes un passionné d'oiseaux, non? Je me trompe, dans votre voix, on le sent bien.
1: Oui, je vous dirais même peut-être que c'est au cœur en fait de mon engagement politique. Je me rappelle encore vivement, il y a plus de presque 30 ans, j'avais mon fils dans mes bras lors d'une consultation citoyenne et je militais à l'époque pour la protection de l'aire de nidification du faucon pèlerin au Mont-Saint-Hilaire. Et 30 ans plus tard, ma municipalité obtient une certification. Mmh. J'ai l'impression qu'on a fait beaucoup de chemin dans les 30 dernières années et j'en suis pas peu fier, en effet.
0: Marc-André Gertin, maire de Mont-Saint-Hilaire, merci d'avoir été avec nous.
1: Mais je vous remercie. Bonne journée.
0: Au revoir. Jean-Philippe Vautier, bonjour.
2: Bonjour. Le pouvoir aux oiseaux, hein, on le dit pas assez souvent. c'est drôle parce que je lisais dans le Journal de Montréal la semaine dernière que c'est un réel fléau. 100 millions d'oiseaux tués au Canada par les chats chaque année.
0: Oui, c'est beaucoup quand même.
2: Hein? Oui, c'est énorme. À vous, un chat, vous, Alec?
0: Non, j'en ai déjà eu un, mais je n'en ai pas présentement aux grandes dames de mes filles qui voudraient donc qu'on ait un chat.
2: Vous faites pas plaisir beaucoup à vos enfants, je trouve.
0: Jamais.
2: Jamais possible. Là, tu sais, je veux dire, le match commence à 8 h ce soir, ça va se terminer tard.
0: Ça va être couché à 8 h 05.
2: Ben, achetez-leur un chat.
0: OK,
2: au revoir. On se parle demain.
0: À demain.
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7: Bon après-midi, ici Maxime Bossonnet. Voici vos informations. Cette nouvelle de dernière heure pour commencer, le gouvernement du Nouveau-Brunswick vient de dévoiler son plan d'action pour Énergie NB. La province accepte la grande majorité des 50 recommandations émises en mars dernier dans le rapport d'experts sur l'avenir de la société d'État. La province va notamment évaluer le lancement d'une deuxième centrale nucléaire à proximité de Pointe-le-Pro. Mais certaines recommandations, incluant la création d'une société distincte pour le nucléaire, nécessiteront des analyses plus poussées selon la province. Il est également envisagé notamment de déployer davantage le gaz naturel aux fins de chauffage. À plus long terme, d'ici décembre 2029, le gouvernement ne ferme pas la porte à une restructuration financière d'Énergie NB et l'éventuelle transformation de la société publique. Toujours au Nouveau-Brunswick, la hausse du prix du diesel inquiète de nombreux agriculteurs de la province. La flambée des prix, en raison du conflit au Moyen-Orient, arrive à un bien mauvais moment, en pleine saison des semences. Myriam Bro est allée rencontrer un maraîcher de Bouctouche.
8: C'est un bruit qui coûte de plus en plus cher. Avec la flambée du prix du diesel liée au conflit au Moyen-Orient, les agriculteurs comme Christian Michaud voient déjà leur coût de production grimper.
9: Le tracteur qui est derrière moi, c'est comme 200 piastres de plus pour le remplir, c'est sûr qu'avant. Ça fait que tu fais ça une couple de fois par semaine, ça va augmenter vite.
8: Pour le copropriétaire de la ferme Michaud à Bouctouche, cette hausse tombe en plein cœur de la saison des semences.
9: Puis malheureusement, ben, on est le printemps, puis on peut pas choisir. On ne peut pas attendre, il faut travailler le sol, puis il faut planter.
8: Et pendant que le prix du carburant monte en flèche, celui des engrais suit la même tendance. Des coûts durs difficiles à encaisser pour le secteur agricole, selon Joël Lamarche, deuxième vice-président de l'Alliance des agriculteurs du Nouveau-Brunswick.
10: Alors, il va y avoir une grosse pression sur les fermes de la province pour justement à cause de ça. J'ai l'impression qu'il va peut-être avoir des faillites peut-être la prochaine année ou les prochaines années.
8: Un impact qui pourrait se rendre jusque dans le panier d'épicerie des consommateurs.
10: La crise qu'on vit comme celle-là, c'est mondial. Il reste à voir la manière que les gouvernements vont prendre pour supporter les fermes. Puis si les moyens sont plus gros dans d'autres pays que nous autres, ça risque de nous affecter plus, là.
8: En attendant, les agriculteurs se croisent les doigts pour que la météo soit de leur côté, histoire de donner un maximum de récolte sans trop toucher leur portefeuille. Ici Myriam Bro, Radio-Canada, Bouctouche.
7: Les libéraux de l'Île-du-Prince-Édouard réclament une hausse des seuils du programme d'aide à la mise de fonds. Le programme offre des prêts sans intérêt pouvant atteindre 17 500 $ aux acheteurs d'une première propriété. Les libéraux estiment toutefois que les critères d'admissibilité ne reflètent plus la réalité du marché immobilier actuel. Le revenu du ménage doit être de 110 000 $ ou moins et le prix de la propriété ne peut

0: dépasser 350 000 dollars. Mais le prix de référence d'une maison à l'île du Prince-Édouard approche plus les 400 000 dollars. En Nouvelle-Écosse, une nouvelle technologie de feu de signalisation permettra de réduire les retards et d'améliorer la fluidité du trafic dans l'une des zones les plus fréquentées de la municipalité régionale d'Halifax. La province investit 700 000 dollars pour moderniser les feux de signalisation le long du corridor du pont Angus Hill McDonald. Les feux de signalisation adaptifs utilisent des capteurs afin que les lumières puissent détecter le flux de véhicules en temps réel et ajuster automatiquement la durée des phases. À Ottawa, les députés fédéraux font leur retour à la Chambre des communes pour la reprise des travaux parlementaires. Le premier ministre Mark Carney a lancé une mise en garde cet avant-midi aux Albertains qui devront se prononcer sur l'indépendance de leur province en octobre prochain. Les précisions de Yasmine Mehdi.
1: C'était la première fois que Mark Carney répondait aux questions des journalistes depuis que la première ministre albertaine, Daniel Smith, a annoncé la tenue d'un référendum sur l'avenir de sa province au sein du Canada. Le premier ministre Carney a répété qu'il allait faire campagne pour le camp fédéraliste, mais il s'est aussi exprimé sur la question référendaire en tant que telle, en disant que ce n'était pas une question utile à poser et en faisant un parallèle avec le Brexit au Royaume-Uni.
2: That is a very dangerous bluff.
1: Mark Carney a qualifié de bluff très dangereux l'argument selon lequel les électeurs pouvaient voter pour une option sans conséquence, dans l'unique objectif de renforcer la position de négociation de leur camp.
2: Les Canadiens peuvent réfléchir sur les commentaires après les référendums au Québec.
1: En octobre prochain, les Albertains voteront pour rester au sein du Canada ou pour démarrer un processus pour la tenue d'un deuxième référendum. Le premier vote ne sera donc pas contraignant. Ici Yasmine Mehdi, Radio-Canada, Ottawa.
0: Et puis pour finir à l'international, au Moyen-Orient, les efforts diplomatiques se poursuivent afin d'arriver à un accord de paix. Une délégation iranienne conduite par le négociateur en chef de Téhéran est au Qatar dans le but de trouver une résolution au conflit. Cependant, le président américain exige maintenant aux pays à majorité musulmane dans la région, notamment l'Arabie Saoudite et le Qatar, à normaliser leurs relations avec Israël. Donald Trump estime que l'adhésion par Riyad et Doha aux accords d'Abraham, signés en 2020 lors de son premier mandat à la Maison-Blanche, est nécessaire afin d'en arriver à une paix durable. Voilà ce qui complète vos informations. 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C'était Maxime Bossonnet. Très bon après-midi à notre antenne.

0: business girl-ul?
1: De pas moi, il prend la créatine.
0: Écoutez, le problème, c'est savoir qui prend de la créatine. En attendant, je ne fais plus de prédictions jusqu'à la fin des séries.
2: Ah?
0: J'ai retiré mon don de voyance. Alors, j'ai quand même envie de dire Canadien en 6.
2: Ça peut être long.
0: Ouais.
1: C'est la même chose.
0: Ouais. Mais non, mais je veux dire, j'ai peur d'avoir espoir. 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Ben oui, on a encore une autre grosse semaine de hockey. C'est notre dernière semaine à l'antenne pour La Journée est encore jeune. Par contre, ceux qui veulent écouter encore une fois Olivier et puis qui veulent continuer d'écouter, il reste 3 semaines en ondes, Olivier, mais quand je dis en ondes, sur les réseaux Internet. Là,
2: Sur audio. Tous les matins, oui. Olivier Niquette en jaquette. Mettez un petit cœur à côté là, dans l'application pour être sûr de rien manquer. Ben oui.
0: Puis est-ce que c'est comptabilisé, les petits cœurs?
2: Oui, c'est comptabilisé.
0: Fait que vous avez beaucoup de petits cœurs.
2: Ah oui, oui, j'ai
0: qui pas beaucoup de petits cœurs. On a des noms. on a une grosse journée aujourd'hui. Jocelyn Lebeau est ici en remplacement d'Émilie Perrault.
3: Bonjour, bonjour.
0: Bonjour, très content de vous avoir, ainsi que Magali Saint-Vincent, qui est toujours ici pour nous. Vous allez nous parler de séparation aujourd'hui.
1: Absolument. Oui, exact. Non, non, pas divorce.
0: Ouais, non, c'est sûr.
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2: Oui, bien aujourd'hui, oui. Je fais un petit retour sur les manifestations anti-immigration de la semaine passée à Londres. Alexa, la voix de Rebel News, était sur place.
5: Je suis à Londres, en Angleterre, et ce que je m'apprête à vous montrer, c'est exactement ce que Keir Starmer ne veut pas que vous voyez.
2: Bon, ça en est suivi un 20 minutes du même genre de vox pop qu'on a vu dans tous les médias du monde. Alors, je vous épargne ça, Keir Starmer devait être bien déçu. C'était une manifestation organisée par l'influenceur anti-immigration que l'on dit d'extrême droite, Tommy Robinson. Mathieu Bock-Côté sur CNews a admis qu'il y avait quelques squelettes dans son placard.
6: C'est un ancien hooligan et, comme je prends chaque fois la peine de le dire, ce n'est pas un enfant de cœur. C'est-à-dire, ce n'est pas exactement le gendre idéal que vous voudriez avec votre fille. Une fois que c'est dit, à l'échelle de l'histoire, si on espérait que les personnages importants ne soient que des enfants de cœur absolument transformés,

0: transparents qui n'ont jamais rien fait de mal dans leur vie, l'histoire aurait un tout autre visage. Uh-huh. Robinson est devenu la figure charismatique, le leader de la mouvance identitaire britannique.
1: Oui, donc un hooligan. Charismatique, le genre de gars à qui tu ne demanderais pas de surveiller ton bicycle pendant que tu vas au dépanneur, mais qui va refaire la civilisation. C'est vrai, les personnages importants, ben oui. Là, c'était pas tous des enfants de cœur. Là, même Mère Teresa était une fraude, elle était même pas une vraie mère, elle a jamais eu d'enfant. Tommy, Tommy Robinson, lui, il est qualifié de militant d'extrême droite par les experts de la question. Il a cofondé l'English Defence League, une organisation islamophobe, et était membre du British National Party, un parti ouvertement fasciste au début des années 2000. Il est connu pour avoir fait des vidéos diffamatoires qui contenaient des fausses informations. Il a été plusieurs fois condamné pour des crimes tels que agression, menace, harcèlement, fraude, outrage au tribunal. Il est allé 5 fois en prison.
2: Le même monsieur, là?
1: Le même monsieur.
3: Ah, il est occupé.
1: Ouais, quand même. Donc, 5 fois en prison, mais tu sais, Nelson Mandela aussi, il est allé en prison.
3: Ben oui, puis bien plus longtemps.
1: Oui. En parallèle, à Cube Radio, Richard Martineau et Benoît Dutrisac ont dressé un portrait assez sombre de l'Angleterre.
4: Londres, il y a certains quartiers, on appelle ça londonistan.
0: Ouais.
4: Vraiment, là, tu te promènes là, t'es plus à Londres.
5: Et la police de la pensée en Angleterre, c'est ben là, grave, là. C'est grave de les voir débarquer chez les gens. T'as écrit un message sur les réseaux sociaux qui ont créé un malaise. On t'embarque.
3: Ouais.
5: Hey, sont limite fascistes, là.
4: Est-ce qu'on peut parler de ça puis poser ces questions-là sans se faire taguer du sud d'extrême droite?
1: Non. Non. Impossible. C'est pour ça qu'on n'entend d'ailleurs jamais parler des gens dans nos médias qui veulent réduire l'immigration. En avez-vous entendu, vous? Moi non plus. Donc, des médias exagèrent en qualifiant Robinson et sa manif d'extrême droite, nous disent ces messieurs qui trouvent que l'Angleterre est presque fasciste. On reste en Angleterre, d'ailleurs, alors que Mathieu Bock-Côté a raconté l'histoire d'un Britannique qui a été assassiné par une personne d'origine sikh et qu'on aurait blâmé et même menotté avant qu'il ne meure parce qu'il aurait présumément proféré des insultes à son endroit.
0: Et les policiers se jettent sur l'agressé plutôt que sur l'agresseur parce que l'agressé était associé à l'extrême droite.
1: Je sais pas pourquoi il roule ses airs comme ça, l'extrême droite. Mais j'ai écouté trois chroniques de Mathieu Bock-Côté à CNews la semaine dernière. C'est le fun parce que ça permet de mettre à jour mon lexique sur l'immigration qui s'en vient tranquillement chez nous. Alors, il a parlé des préjugés envers les personnes blanches.
0: Il y a un système de préférence raciale inavoué ou avoué qui existe dans nos sociétés, mais contrairement à ce qu'on dit, ce n'est pas un racisme systémique à l'avantage de ceux qu'on appelle les Blancs, mais c'est un racisme anti-blanc militant, mais que l'on ose nommer.
1: Oui, dans le fond, il confirme l'existence du racisme systémique. C'est juste qu'il n'est pas la même couleur que les autres sociologues l'avaient imaginé. Il nous a aussi parlé d'Éric Zemmour qui songe à se présenter de nouveau à la présidence française et qui amène l'idée de l'immigration négative.
0: Voilà pourquoi il y a un concept qui s'est imposé ces dernières années, quoi qu'on en pense encore une fois, le concept de remigration. Donc, c'est un concept qui, il y a quelques années, était, vous le chuchotiez, vous passiez pour quelque chose comme une forme de nazi plus. Aujourd'hui, dans les partis démocratiques en Occident, le concept existe. Prenons-le au sérieux. Et dès lors, Zemmour a peut-être peur de ne pas être compris lorsqu'il dit remigration. Donc, il dit immigration négative.
1: Ouais, pour Mathieu Bock-Côté, personne avec un vagin, c'est un euphémisme orwellien, mais immigration négative, ça, c'est une façon de mieux être compris. Ouais. Je dirais que les deux sont pas mal orwelliens. Les chercheurs disent que la rémigration, c'est un concept politique d'extrême droite déguisé en termes neutres, un euphémisme pour parler de déportation forcée. Donc, l'immigration négative, c'est un peu un euphémisme d'un euphémisme. Peut-être que bientôt, ils vont appeler ça voyage tout inclus pour parler de déportation. Il y a aussi une autre façon de décrire la situation actuelle en Occident.
0: À gauche, ils vont dire grande montée du racisme et de la xénophobie. Zemmour dit réveil des peuples européens. Enlever le côté positif ou négatif, on désigne la même chose. C'est-à-dire des peuples qui s'opposent désormais à la submersion migratoire. Et pourquoi s'y opposent-ils? Parce qu'à l'échelle de l'histoire, la submersion migratoire, c'est un coup d'État démographique. Je tiens à cette formule parce qu'on a provoqué un changement de peuple dans des pays qui ne l'ont jamais demandé, jamais réclamé.
1: Un changement de peuple, oui. Je ne sais pas si les Français, des fois, ils se sentent submergés aussi par les chroniqueurs québécois. Philippe Audrey, la rue Saint-Jacques.
3: Wow.
1: Selon plusieurs experts, donc, la submersion migratoire, ça correspond à aucune réalité scientifique. C'est plus un ressenti. C'est tout à fait sain, là, ceci dit, de parler d'immigration, de capacité d'accueil. Mais des fois, je me demande si ce serait peut-être mieux de le faire avec un petit peu moins d'enflure. On passe de Paris à Louisville, maintenant, où le maire Yvon Deshaies...
3: Ça, c'est mon préf.
1: Un autre genre. Ouais. Des dossiers plus terre à terre. Il a fait une vidéo pour parler des problèmes de propreté dans sa ville, entre autres de la submersion fécale.
6: Bonjour à vous tous. Je me présente, Yvon Deshaies, maire de Louisville.

0: le bon temps s'en vient. C'est merveilleux. Alors, je demande à vous faire, s'il vous plaît, à vous tous. Cette année, on veut que la ville de Louisville soit propre. Dans nos parcs, avec vos animaux, les excréments, s'il vous plaît, on n'en veut plus. Ramassez-les.
1: Oui, c'est pas le seul problème, mais ça semble être le pire parce qu'il a insisté.
0: Je pense que c'est tout le monde ensemble. On fait le moindre petit peu pour la ville, mais la ville va être belle, la ville va être propre, puis je pense que tout le monde va être heureux. Puis surtout, je reviens aux excréments d'animaux.
2: Ah oui, mais c'est vrai
0: vous
2: que
0: les aimez,
2: problème.
0: Vos petits animaux, c'est vos enfants, je le sais, mais s'il vous plaît, ramassez donc vos excréments. Oui. On a des sacs dans des endroits, on a des paniers, on a tout. Alors, c'est pas normal qu'un enfant qui vient de jouer dans le parc il se ramasse avec des excréments de chien. Non.
3: Beaucoup de mots excréments.
1: Ben c'est ça, si tout le monde ramasse ses petites crottes, tout le monde va être heureux. C'est un peu ça, ouais, son message.
2: J'aime ce programme-là. Des chiens qui font ça, moi, des fois, puis c'est tannant pour les autres.
1: Pour vous aussi,
2: oui, mais c'est dur à trouver, parce que des fois, bon, peu importe, allez-y.
1: Je termine avec un peu de Canadien qui a perdu samedi suite à une série de mauvais jeux là, en prolongation. Encore une fois, Martin Saint-Louis n'a pas été super gentil avec le journaliste de la presse, Guillaume François.
4: Des fois, en prolongation, les équipes vont plus couper le banc un petit peu. Est-ce que tu t'attendais à une longue prolongation pour rouler encore tous les trios?
5: Je sais pas, mais pourquoi tu me demandes ça?
4: Parce que le quatrième trio était là, puis c'était au tout début de la prolongation.
5: Oui, il était là.
6: Merci beaucoup, Martin.
1: Ça a fini mal. Ça va faire un papier. Pourquoi il était là? Parce qu'il était là.
2: Oui, mais on le sait, là. C'est de la faute de Kapanen, ce but-là.
1: Ah oui, je sais. Non. Dobson n'était pas fort non plus.
2: Je sais.
7: Il y aura toujours...
6: Je suis un héros.
2: On fait avec ce qu'on peut, je sais. Vous comprendrez qu'on n'a plus les moyens qu'on avait au début de saison. Les budgets se vident. Ben oui, absolument. Alors, Jocelyn, vous êtes à l'animation d'aujourd'hui. Donc, on ne vous demandera pas de nous parler de la semaine, parce que ça, ce serait le travail.
8: Mais je suis prêt quand même.
2: Ah non.
8: Ah, ben
2: non,
8: j'ai fait mes devoirs.
2: Juste à être ici aujourd'hui. Non, mais parlez-nous de ce qui s'en vient.
8: Ben aujourd'hui, j'ai la chance de passer une heure avec Luc Guérin, comédien formidable, qui est dans le jus ces temps-ci parce qu'il joue dans deux pièces de théâtre qui sont présentées en tournée. Brou, il a repris Brou avec ses comparses Benoît Brière et Martin Drainville. Et les trois jouent également dans les 39 marches. Et Luc Guérin signe également sa première mise en scène en solo. C'est le théâtre musical Peter Pan qui va reprendre du service très bientôt à Québec. Donc, on va parler de tout ça au cours des prochaines minutes. Demain à l'émission, Émilie Perrault sera de retour. Donc, je me permets quand même de saluer. Elle va passer une heure... Non, en fait, 30 minutes. 30 minutes, faut pas exagérer quand même, avec David Fuenquinos pour son roman « Je suis drôle » qui vient de paraître chez Gallimard. Et il y a quelque chose qui risque de vous intéresser.
2: Vraiment?
8: Qui aimait le hockey. Oui. Sophie Dora Swan vient de présenter, vient de lancer un recueil de poésie jeunesse qui s'intitule Repêcher. C'est sur le hockey et c'est à la courte échelle. Donc, poésie et hockey, ça fait bon ménage grâce à Sophie Dora Swan. Elle va nous raconter ça demain.
2: Ça, c'est les choses qui nous rejoignent, hein, Olivier, parce que nous, sinon.
1: La poésie, j'adore.
2: Exact. et le hockey.
8: Et peut-être Arsenault et Fils. Est-ce que vous aimez Raphaël Ouellet, son travail de cinéaste?
3: Oui.
8: Il accepte de répondre au CV de spectateur vendredi à l'émission. Bref, un très beau menu cette semaine.
2: Merci
8: il
2: beaucoup,
8: restera
2: Jocelyn.
8: Toujours
2: bonne animation. Je vous laisse aller. Ça commence dans 13 minutes 7.
8: Je serai juste très
2: parfait. OK, merci.
8: À bientôt.
2: Au revoir. On va continuer de jaser le sport, comme Olivier nous parlait un petit peu plus tôt du Canadien, avec un député fédéral qui a réalisé quelque chose. Bon, déjà, un député fédéral qui réalise quelque chose.
3: Ben
2: Olivier me disait que c'était bien surprenant. Mais il a réalisé un exploit sportif, pas piqué des verres, et on va aller le rejoindre immédiatement. C'est le député libéral d'Honoré Mercier, Éric Saint-Pierre. Bonjour, monsieur le député.
9: Oui, bonjour, comment allez-vous?
2: Ça va très, très bien. Écoutez, avant de jaser le sport, on va jaser d'Éric Saint-Pierre, parce qu'on vous connaît peu, monsieur le député. Vous avez un CV assez rempli, que je lisais d'ailleurs. Puis bon, si on fait la liste rapidement, vous êtes un avocat, vous avez créé votre propre bureau spécialisé dans le droit des locataires. Vous avez travaillé aussi dans le droit des Autochtones. Beaucoup de valeurs sociales autour de votre travail, d'implication, défense de l'environnement. Et je me suis demandé, qu'est-ce que vous faites chez les libéraux de Marc Carney? Vous n'êtes pas trompé?
9: Non, je suis en train de réaliser des choses pour bâtir un meilleur Canada. Donc, comme vous avez aperçu, j'étais avocat, je travaillais dans la philanthropie aussi, puis je faisais beaucoup de travail en philanthropie puis l'environnement. Puis j'ai décidé de me joindre aux libéraux l'année dernière et ça fait un an que je suis député, puis je représente les citoyens de Rivière-des-Prairies. On joue avec fierté. C'est le comté de Honoré-Mercier.
2: Oui, ben le comté de Honoré-Mercier, qui est l'ancien comté de notre ami Pablo Rodriguez. Avez-vous eu des nouvelles récemment? Est-ce qu'il a rappelé pour avoir son comté?
9: Il m'a pas rappelé, mais je suis toujours en contact avec tous les policiers. Je travaille avec tout le monde.
2: Au Parlement, quand on a fait des recherches sur Éric Saint-Pierre, on a vu que vous étiez...

0: étiez assis dans ce qu'on appelle dans le domaine les bleachers. Est-ce que vous avez le désir, parce qu'on l'a dit, ça fait seulement un an, est-ce que vous avez un désir de vous rapprocher tranquillement des premières rangées? Est-ce que c'est ça l'objectif politique d'Éric Saint-Pierre?
1: C'est certain, en politique, on est là pour le service public. On est là pour servir premièrement nos citoyens. Je suis aussi là pour servir les Canadiens. Donc, on travaille en équipe, on contribue de la façon où qu'on peut. Je suis très impliqué dans les comités, donc je travaille très fort dans le comité d'environnement, dans le comité de ressources naturelles. Je fais une course de temps en temps aussi pour le plaisir. Mais vraiment, je suis là pour travailler en équipe. Ben, on a des vedettes dans l'équipe et puis je suis là pour contribuer.
0: Ben, c'est intéressant ça, parce que les comités sur l'environnement, j'imagine que vous avez de moins en moins d'heures pour jaser dans le gouvernement Carney, parce que c'est le reproche qu'on a longtemps et souvent lu, que ce soit des députés de l'opposition ou même des députés de votre propre parti. On a vu qu'il y avait un petit peu plus d'une dizaine de députés qui ont signé une lettre pour justement pour avertir son propre ou leur propre gouvernement et des différentes, j'ai l'impression, directions que le gouvernement Carney est en train de prendre. Vous êtes un des signataires de cette lettre-là?
1: C'est certain qu'on est 174 députés, tout le monde a différentes opinions. J'aimerais peut-être mettre l'accent sur le fait qu'on a eu une très, très bonne stratégie sur la nature. Je pense que tu vas être très excité parce qu'on va avoir beaucoup plus de parcs au Canada. On a aussi une très bonne stratégie sur les voitures électriques. Je sais que tu adores les voitures, tu vas aimer les voitures électriques. On fait des vraiment bonnes choses, donc je pense qu'ensemble, on va réaliser des beaux projets environnement, puis on va continuer la bonne route.
0: On va prendre ça pour un oui, donc. Écoutez, on va parler de sport, parce que, je l'ai dit, vous fêtez vos un an dans votre nouvel job. Vous avez fait le demi-marathon d'Ottawa ce week-end, vêtu d'un déguisement de la Tour de la Paix. Qui est un peu notre version de Big Ben à nous. Et la première question, évidemment, qui nous vient à l'esprit, c'est pourquoi avoir fait ce choix-là?
1: C'est une bonne question. Avant la politique, pour le plaisir, je courais des ultramarathons, je courais des marathons. Donc, j'ai déjà fait des défis de 80 km ou 100 km. J'ai couru plusieurs marathons, celui de Montréal, le Petit Train Nord, il y en a d'autres. Et je voulais voir, OK, ça fait un an que je suis assermenté comme député. Je voulais courir à Ottawa de toute façon, puis j'ai décidé comment que je peux célébrer ma première année. J'ai décidé d'utiliser un symbole d'Ottawa, un symbole de la démocratie du Parlement. Et je dis, je vais me déguiser dans la Tour de Paix. Je vais être littéralement le Parlement. Et puis dès que j'ai eu cette idée, j'ai eu une belle conversation avec une compagnie dans mon comté, Vestec Pro, qui ont fait le design de cet incroyable costume. Et on a eu un très beau partenariat. Et finalement, j'ai eu mon costume, ça fait une semaine. Et j'ai décidé, OK, let's go. On va faire comme les Canadiens, les Habs. On va essayer notre mieux pour accomplir la mission. Puis j'ai décidé hier matin de me lever tôt et puis à courir 21,1 km. Et c'était incroyable.
0: Ben justement, je la regarde, cette tour-là. Puis vous allez pouvoir la voir, ceux qui nous regardent à la version télé, dans la version télé, parce qu'on a l'image. Mais vous pouvez aller googler aussi Éric Saint-Pierre, Marathon d'Ottawa. C'est pas fait en papier mâché, cette affaire-là. C'est assez bien fait. Est-ce que c'était, évidemment, on a plein de questions, lourd? Est-ce que c'était chaud? Est-ce que ça pue? Est-ce que ça se lave?
1: Je sais pas si ça pue maintenant. Peut-être que tu peux le voir. Mais c'est certain, c'était assez grand. C'est environ 6 pieds. Puis moi, je suis 6 pieds aussi. Donc, je suis très, très, très, très haut avec. Il y a beaucoup de foam, donc c'est assez léger.
0: Ouais.
1: Mais je dirais, c'est peut-être, je suis très, très haut. Donc, quand il y a du vent, ça bouge dans toutes les directions. Donc, il y a eu des moments hier où à Ottawa, il faisait, je pense, en 10 et 12 Celsius. Hier, c'était un peu froid, un peu comme Montréal aujourd'hui. Et il y avait des moments où c'était pas nécessairement facile. Et il fallait vraiment tenir le costume. Donc, j'avais toujours mes bras dans l'air pour 2 heures, 2 heures et 10. Donc, je pense que mes jambes sont pas mal présentement, mais mes bras font un peu mal.
0: Ce qui est assez rare à la fin de marathon. Mais je suis curieux parce que là, vous avez dit 2 heures, 2 heures 10. Normalement, sans tour, là, j'imagine que ça va plus vite, un député d'Honoré Mercier.
1: Oui, c'est ça, parce que je cours assez vite. Je dirais peut-être 1h35, 1h40, ouais. Sans costume. Mais j'étais là pour le plaisir. Tout le monde était vraiment content. L'énergie, c'était incroyable.
0: Maintenant, je vais vous poser la question à Jean-Luc Mongrain. Là, est-ce que cette tour-là a été payée par les contribuables, M. Saint-Pierre?
1: Non, c'était complètement

0: par moi-même, Éric Saint-Pierre.
1: Ah, écoutez, vous célébrez donc les un an. Le choix que vous avez fait, parce que ça reste un choix qui est audacieux, celui de sauter en politique active. Et puis, je pense qu'avec le CV que vous aviez, vous auriez pu clairement rester, pas nécessairement sur les lignes de côté, mais rester dans votre domaine et faire avancer la société de cette façon-là. Pourquoi avoir choisi, durant cette année-là, on parle de 2000, donc c'était les élections de 2024, pourquoi avoir fait le choix de sauter en politique dans l'équipe Carney?
0: Ouais, moi, j'ai fait le saut parce que, tu te souviens, l'année dernière, il y avait monsieur, notre voisin au sud.
1: Oui, c'est le même.
0: C'est le même. Il faisait certains propos à propos du Canada. Et je trouvais ça vraiment insultant. Et puis, je voulais vraiment voir comment que je peux aider notre pays. Et je pensais, peut-être que je vais me joindre au militaire. Mais ensuite, ils m'ont dit que je suis trop vieux. Donc, j'ai décidé, peut-être à 44 ans, peut-être la politique est mieux ciblée pour moi. Mais je fais des blagues, mais pour moi, c'était vraiment le service public qui m'a attiré à la politique. Puis j'ai dit, c'est une bonne façon de faire une différence. C'est certain que c'est pas une vie facile, mais comme vous savez, je cours des ultramarathons ou je cours des demi-marathons en costume. Donc, je dis c'est le service public. Je vais essayer d'aider les Montréalais, je vais essayer d'aider les Québécois, les Canadiens. Puis ça, à date, c'est une expérience incroyable. J'apprends énormément. J'ai l'impression que j'ai 44 ans, puis je suis retourné à l'université au secondaire parce que chaque jour on apprend énormément. Et puis c'est vraiment une belle expérience.
1: Écoutez, le prochain défi, ce serait quoi? Se promener avec le 24 promenade Sussex sur le dos?
0: Je sais pas. Tout le monde me pose la question, c'est quoi le prochain défi? Je pensais peut-être courir autour de mon comté d'Honoré-Mercier, qui est environ 45 kilomètres. Donc, je vais peut-être regarder ça. J'ai beaucoup de textos ce matin où des personnes veulent que je me joigne à leur prochaine course. Donc, je suis très ouvert aux prochains défis.
1: Ben, écoutez, merci d'avoir pris le temps de nous parler aujourd'hui. Reposez-vous les bras. Et puis, la prochaine fois, je vous souhaite de faire encore un meilleur temps avec une tour sur la tête. Merci, M. Éric Saint-Pierre, député d'Honoré-Mercier. Merci d'avoir pris le temps.
0: Merci beaucoup. Bonne journée.
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1: Bon, on parlait d'unifier le Canada, puis là, vous allez nous parler de séparation.
3: Ben oui, j'ai pas le choix, c'est dans l'air. Pas le choix d'en parler, là, évidemment, puisque c'est Danielle Smith qui organise le prochain référendum. On va parler d'un référendum de femmes. On dirait que Simon et Tyler sont rentrés dans mon Google Drive. Les Albertains font bien de se poser la question à savoir s'ils veulent rester au sein du Canada, parce que nous autres non plus, des fois, on n'est pas sûr de vouloir les garder. Ils ont des ressources naturelles qu'ils veulent exploiter pour leur profit. Ils font du ressentiment par rapport à la péréquation. Tout le monde est au courant de c'est quoi la péréquation?
1: Yes.
3: Parfait, vous me l'expliquerez après ma chronique. Moi, je ne sais pas. Je vous apprends rien, évidemment, en vous disant que j'avais seulement un an au dernier référendum de 1995. Donc, pour moi, les souvenirs de cette soirée-là sont construits. L'image qui me vient de la soirée référendaire de 1995, c'est Sébastien Ricard qui joue des dés dans des dés à travers les brumes. Et c'est la seule place où ce film joue encore.
1: Ouais.
3: Dans mes souvenirs.
1: Ouais.
3: Je sais que le mot référendum nous rend très inconfortable parce que ça gâche bien des Noëls, mais le processus référendaire n'est pas épeurant en soi. Hein. C'est seulement le processus de demander à sa population par une question nécessitant une réponse en oui ou non sur un enjeu de société. La Suisse utilise souvent le référendum plusieurs fois par année pour choisir des affaires pour la Suisse, ce qui est quand même ironique parce qu'il ne se passe jamais rien là-bas. J'imagine que toutes leurs questions sont « Êtes-vous content de votre chocolat? » les impôts, ça va, vous va-tu toujours de pas vraiment payer, etc. Des affaires de Suisse. Le référendum, c'est un exercice quand même difficile à faire parce qu'il faut trouver une question la plus simple possible. Ouais. Ce qu'on a échoué en 1980, je ne sais pas si vous vous souvenez de la question, on n'a pas le temps de la dire, c'est ça. On a juste 4 minutes. Ouais. Ouais. Mais c'est d'ailleurs prouvé que plus la question est longue, plus les gens décident du statu quo. Ils ne comprennent pas la question, ils ne veulent pas s'embarquer dans quoi que ce soit. T'sais. Moi, je serais vraiment, vraiment bonne pour écrire des questions référendaires, des questions torboyaux. Chaque soir, moi, quand je me couche, je pose des questions de type référendum à mon chum, genre si ma condition changeait de femme à vers de terre, considérez-vous toujours que vos sentiments seraient intacts? Ou dans l'éventualité où ma constitution changeait de femme bipède à cul-de-jatte aveugle sur des muettes, serez-vous à mesure de m'aimer encore, oui ou non, jusqu'à ce qu'il s'endorme? Puis tous les soirs, il choisit le statu quo. J'ai un malaise, par contre, dans le processus de l'Alberta, puis je suis pas la seule, hein, évidemment. C'est que les Premières Nations ont dû rappeler au gouvernement qu'ils sont sur un territoire non cédé et que les ressources que les Albertains veulent exploiter sont encore techniquement aux Premières Nations. Hein. C'est écrit noir sur blanc dans des

0: traités qui ont été signés avant la création même des provinces, genre en 1905. Là. L'Alberta ne peut pas unilatéralement se débarrasser de ce qui n'est pas à eux. Là, moi, j'ai pas de racines autochtones. Je veux pas parler pour eux, OK? Mais j'ai l'impression que ça doit faire au minimum, créer le même sentiment d'abandon puis d'injustice que quand je suis partie de chez mes parents puis que la semaine d'après, ils avaient transformé ma chambre en boudoir et qu'ils avaient vendu toutes mes affaires dans une vente de garage. Ils auraient pu m'en parler avant de commencer à pitcher mes ressources à tout vent. Mon poster d'Ashton Kutcher, je l'aurais gardé.
1: Ah oui, c'était votre temps,
0: oui? Oui, il était défoncé par la bouche. Ah. Si vous voyez ce que je veux dire, je m'étais pratiquée à... Bref, c'est une joke d'Ashton Kutcher que je termine ma saison à la journée. C'est un honneur vraiment d'être à ce micro et pour citer un monsieur avec la densité capillaire inverse de celle de JP. Chers amis, si je vous ai bien compris, vous êtes en train de dire... À la prochaine.
2: Bravo. Bravo.
0: Merci
2: beaucoup, Magali. On va voir évidemment ce qui va se passer avec ce référendum.
0: Avec mon contrat. Ah, OK, d'accord.
2: Non, votre contrat, c'est pas. Je sais pas qui gère ça, par exemple, mais on va en parler dans le vote. Mais cela dit, Olivier, vous qui suivez ça plus que moi, là, est-ce que vous pensez que ça va vraiment arriver, la séparation d'Alberta?
1: Non.
0: Non.
2: Ah, vous êtes des bons analystes politiques, quand même.
0: Non, vraiment.
1: Là, je pense qu'il reste 2 secondes.
2: Non, vous avez le temps.
1: Mais je pense que leur question est vraiment bizarre.
0: Ouais, vraiment.
2: Ah oui?
1: Oui.
2: On en parle.
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5: Bonjour tout le monde, ici Jocelyn Lebourg. Très heureux de vous retrouver en ce début de semaine en remplacement d'Émilie Perrault. Je vous rassure tout de suite, elle va très bien. Elle est simplement en train d'enregistrer une émission spéciale qu'on pourra découvrir sur les ondes d'ici première cet été. Et moi, ça me fait plaisir parce que je peux commencer la semaine avec vous et avec 3 collaboratrices et collaborateurs que vous aimez et que j'aime énormément également. Tout d'abord, Claudia Larochelle, bonjour.
6: Bonjour, je suis contente de vous retrouver, Jocelyn.
5: C'est un plaisir partagé. Vous n'étiez pas au salon de l'Abitibi-Témiscamingue en fin de semaine?
6: Non, j'avais le dos barré, merci.
7: Pauvre Claudia!
6: Ça va? Ben oui, tout le monde le sait. Quand j'ai mal, le monde entier le sait, qu'est-ce que vous voulez, je suis mal. Non, mais j'ai lu par contre, ça. Il fallait en profiter pour lire et j'ai hâte de vous en parler de cet empereur de la joie.
5: Oui, vous parlez d'une pipette d'or.
6: Océane Vuong, donc un auteur vietnamien-américain qui vient de sortir ça et c'était, oui, une pépite vraiment qui redonne foi en l'humanité.
5: Oh, rien de moins. La promesse est grande.
6: On a hâte de retrouver cette foi.
5: Et à vos côtés en studio, 2 amis qui se sont rencontrés il y a 35 ans dans une calèche sur le tournage des Filles de Caleb. Ils sont encore amis aujourd'hui et ils sont parmi nous en studio. Bonjour Jessica Barker et Vincent Bolduc.
8: Allô, Jocelyn.
9: J'aime dire amis depuis 1897.
5: Dans l'ancien temps. Est-ce que vous y pensez des fois, cet ancien temps-là, où vous vous êtes rencontrés, qui a tout changé pour vous, en fait?
8: Ben, on y pense quand on s'en fait parler par des journalistes ou des animateurs. Puis à chaque fois, on se dit, ah ben oui, c'est trop vrai.
5: Oui, 35 ans plus tard, vous allez encore parler de télé, mais pas de la même émission. Ce sera plutôt question de Terrain de jeu, cette nouvelle émission animée par Raed Hamoud, notre collègue bien-aimé. C'est sur les ondes de TV5. Ça parle de l'univers du soccer. Et sans tout nous dévoiler tout de suite, là, je pense que vous avez beaucoup apprécié.
8: Oui, on a regardé ça avec nos enfants. C'est notre mandat à chaque fois, des émissions pas d'enfants.
5: Oui.
8: Et donc, vous aurez des opinions d'enfants.
5: Exact. C'est bon, on prépare notre ballon de soccer. En deuxième heure, nous liseux Brigitte Hankins et Thomas Hellman ont lu pour nous l'autobiographie de Patti Smith, Le pain des anges. Mm. Ça vient de paraître dans sa version française chez Gallimard. On va jaser avec un comédien que tout le monde aime également. Luc Guérin sera avec nous. Il est même arrivé en régie. Je le salue. Tous ces gens réunis pour prouver encore une fois qu'il restera toujours la culture.

0: il restera toujours la culture.
1: Claudia La Rochelle. C'est la première fois, Claudia, que je vois du air harmonica sur le thème d'Il restera toujours la culture, gracieuseté de Vincent Bolduc.
2: C'est la première fois que ça m'arrive, je me suis laissé emporter.
1: Oh ben oui, on est tellement libre ici, c'est formidable. Claudia, vous surveillez l'actualité littéraire pour nous. Mm-hmm. Qu'est-ce qui a attiré votre attention en ce début de semaine?
3: Ben, je sais pas si vous vous souvenez là, des émois causés à la rentrée 2025, la rentrée scolaire. Là, les parents doivent s'en souvenir parce que

0: Il remarquait, ce directeur-là, que dans sa bibliothèque, il y avait un achalandage de 75 % de plus comparativement aux années antérieures.
1: 75 % de plus?
0: C'est majeur, là.
1: Wow.
0: C'est assez représentatif, d'ailleurs, de l'ensemble des bibliothèques scolaires dans les autres écoles secondaires, sans même que les chariots de retour de livres se vident aux deux jours. Mais pendant qu'on célèbre ce retour en bibliothèque-là, mais il faut savoir que le ministère de l'Éducation, lui, fragilise les budgets consacrés aux livres dans les écoles. Mm-hmm. À partir de l'an prochain, il n'y aura plus un seul sou de réservé pour que nos écoles achètent des livres parce que la CAQ a décidé de fusionner différentes enveloppes budgétaires en éducation. Et cette décision-là menace directement l'accès aux livres et à la culture dans les écoles, ce qui est un non-sens quand on sait qu'il y a une baisse marquée des achats de livres par les écoles et bibliothèques en 2025. Mm-hmm. Une baisse qui représente environ, écoutez ça, 250 000 livres jeunesse de moins.
1: 250 000 livres?
0: Oui, ça prend une enveloppe budgétaire qui est protégée pour les livres. Sinon, ces achats-là se retrouvent en compétition avec d'autres besoins. Puis on sait qu'il y a d'autres besoins, évidemment, mais le livre perd au change. Et il s'agirait d'un recul parce que une mesure dédiée à l'achat de livres en milieu scolaire, ça avait été mise en place il y a plus de 10 ans pour éviter justement cette concurrence-là avec d'autres besoins dans les établissements scolaires. S'il n'y a pas de recul de la CAQ, ben, on le sait, c'est l'écosystème du livre québécois qui va souffrir. Ça inclut les autrices, les auteurs, les maisons d'édition, les librairies indépendantes. Et dans un contexte où l'on souhaite justement renforcer la littératie puis le taux de diplomation, je rappelle qu'il y a plus d'une personne sur deux au Québec qui n'atteint pas le niveau 3 en littératie. C'est majeur. On a un recul par rapport aux autres provinces. Puis dans un contexte où on veut protéger la langue française, la culture québécoise, atténuer la surexposition des jeunes aux écrans, ben, cet accès aux livres-là, ben, c'est essentiel. Puis il y a pas mal de jeunes aussi qui n'ont, plus qu'on peut le penser, qui n'ont pas accès chez eux aux livres.
2: Ça coûte cher aussi là, pour les parents, donc ils se retournent vers les bibliothèques.
0: Oui, puis souvent c'est les enseignants, les éducateurs, éducatrices qui doivent débourser de leur propre poche pour pouvoir acheter des livres, puis ils ne sont pas super payés. Là, on le sait non plus, les conditions dans lesquelles ils évoluent. Là. Donc il y a vraiment un non-sens. Plusieurs organismes et organisations du milieu culturel s'opposent évidemment à cette mesure. Puis il y a une pétition aussi qui a été lancée par Gabrielle Nadeau-Dubois. Elle circule en ce moment. Je vous invite à les signer. C'est jusqu'au 4 juin que vous pouvez le faire, la signer donc via le site de l'Assemblée nationale.
1: Bon, je suis en train de signer la pétition. Merci beaucoup.
0: C'est super important.
3: C'est vraiment important.
2: Vraiment. Il faut qu'il y ait un recul là-dessus.
1: Tout à fait. Merci beaucoup d'avoir souligné ça aujourd'hui, Claudia Larochelle.
4: Vincent Bolduc et Jessica Barker.
1: C'est dansant, ce thème.
3: Oui, c'est des claquettes. Est-ce que tu m'as vu danser, Jocelyn?
1: On a eu de l'harmonica dans les airs avec Vincent Bolduc et on a de la danse avec Jessica Barker aujourd'hui.
2: Un duo complet.
1: Ben, c'est un duo qu'on pourrait dire absolument complet. Et c'est un duo intergénérationnel puisque vous avez impliqué chacun vos enfants. Vous avez vu avec votre progéniture la nouvelle série sur le soccer intitulée Terrain de jeu. C'est avec Raed Amoud sur TV5. Et Jessica, c'était votre idée de regarder cette émission-là.
3: Effectivement. J'ai vu passer sur Instagram la bande-annonce, puis j'ai eu comme une espèce d'élan, alors que je ne suis pas nécessairement une immense fan de foot. Je ne consomme pas nécessairement ça, mais là, c'est comme un mélange de voyages, d'endroits surprenants. Et j'ai lancé l'idée à Vincent, puis c'est pour ça qu'on a décidé de la regarder.
1: Il ne s'est pas fait prier, je pense. Hein?
3: Non, lui, il est plus fan de foot.
2: Déjà fan de foot, mais effectivement, comme dit Jessica, c'est vraiment une plongée culturelle dans ces pays-là, dans la culture du foot, mais aussi la culture locale. On peut écouter un petit extrait de la bande-annonce, puisque c'est Raed Amoud qui parle et il a une voix extraordinaire.
1: On l'écoute.
5: C'est surréaliste. On dirait que c'est un terrain qui est arraché à la montagne.
6: C'est faux.
5: C'est ce terrain-là, en fait, qui m'a donné l'idée de la série.
1: Oh, quel terrain a donné envie de la série?
3: En Argentine.
2: En Norvège qui lui a donné l'idée, non?
3: C'est en Argentine. T'as pas écouté les bonnes émissions.
2: Parce que moi, j'ai écouté en Norvège, puis il dit que c'est un terrain en Norvège qui lui a donné.
3: Il y a plusieurs terrains qui ont donné des idées.
2: Parce que le terrain en Norvège, il faut savoir qu'il est sur les îles Lofoten, donc dans le nord, passé le cercle polaire. Puis il y a un terrain-là au milieu des montagnes, au milieu de nulle part. Puis il y a une vue aérienne de ce terrain-là qui lui a donné envie d'aller en Norvège, mais c'était pas effectivement le déclencheur de la série.
3: Et peu importe, Vincent. L'idée, c'était au moins de sortir d'ici, de découvrir des lieux inusités et surprenants et de découvrir l'univers autour du foot. On est loin d'être dans les grands stades, ce genre de réalité-là. On est plutôt dans le petit stade, en fait.
1: Mais j'ai l'impression que vous nommez tout ce qui passionne Raed Amoud. Le voyage, le sport,

0: L'humain.
1: Les rencontres.
0: Les rencontres.
1: Et le soccer et le foot, pour ceux qui l'appellent comme ça, c'est un point de rencontre de toute génération. Peu importe combien tu fais d'argent, combien tes parents ont d'argent. Oui, tu vas jouer dans des clubs ou tu vas jouer dans les ruelles, mais tu peux toujours te retrouver dans des âges différents. On voit des groupes où les jeunes ont 14 ans, puis d'autres ont 47, puis ils jouent ensemble. Alors oui, il y a ce lieu commun-là, mais il y a aussi, comme on le disait tantôt, oui, il y a les grands stades. Mais quand on voit les grands stades, on les voit du regard de l'architecte qui l'a pensé ou de la fan qui s'en va voir son équipe préférée. Donc, on le regarde dans l'œil plus petit.
2: Le bénévole qui est là à chaque jour pour nettoyer. On a vraiment plein de personnages comme ça qu'on rencontre. C'est ça qui est merveilleux.
3: Et ils sont répartis sur 6 épisodes.
2: Exactement. 6 heures, 6 pays. Et nos filles, on leur a demandé en fait qu'est-ce qu'elles avaient pensé avant et après le visionnement.
3: Oh!
4: Donc, je n'étais pas nécessairement intéressée à écouter cette série-là, mais j'ai des amis qui jouent au soccer. Fait qu'après l'avoir écouté, je leur ai parlé de ça. Fait qu'on a eu des discussions sur les différentes sortes de soccer joués dans le monde.
5: C'est sûr que j'ai moins trippé sur l'émission, puis c'est sûr que j'avais pas le même regard qu'un gars de mon école qui trippe sur le soccer aurait eu sur l'émission. Tu sais, il y aurait eu plein de clins d'œil, il aurait dit « Oh, moi, je vais aller là quand je vais être plus grand et tout et tout », comme l'animateur qui a dit qu'il voulait beaucoup aller au terrain de soccer. Mais tu sais, j'ai trouvé ça quand même intéressant.
6: J'avais quand même hâte de l'écouter, mais parce que j'aime beaucoup le soccer, je pensais pas que ce serait ça. Je penserais juste qu'ils allaient juste parler du soccer, genre dans une salle, puis je savais pas qu'ils allaient vraiment montrer des images, des vidéos et tout ça. J'ai bien aimé qu'ils parlent de différents styles et tout ça. Après, j'étais accro parce que ça m'a vraiment donné envie de jouer au soccer. Ça m'a aussi donné envie d'en voir un en vrai, genre un vrai match.
3: Hey, c'est fascinant. On passe de pas intéressé du tout à écouter la série à je suis devenu accro.
2: Oui, mais en fait, c'est que c'est ça qui est intéressant dans cet exercice-là. On en discutait avec Vincent avant parce que c'est pas nécessairement une série qu'on aurait regardée spontanément avec nos enfants. L'exercice fait qu'on s'assoit. Puis est-ce que c'est le plus grand plaisir pour eux? Pas nécessairement, mais la conversation qu'on a eue avec nos filles qu'on n'aurait pas eue nécessairement. Puis c'est ça qui est vraiment le fun. Parce qu'à un moment donné, il faut sortir de nos petites habitudes. Là. Puis là, on les brasse. Puis on écoute une série documentaire sur le foot. T'aurais dû voir les deux faces de mes filles. Genre, hey, maman, méchant choix. Là. C'est sûr que c'est pas leur premier choix. Mais après ça, elles en ont parlé avec leurs amis.
1: Ben oui, puis la petite dernière que t'as entendue, c'est Maloïse qui a 11 ans. Mais elle, au départ, était un peu réfractaire, même si elle aime jouer au soccer. Mais finalement, ça a fini par... Ouais, mais là, je veux voir des anciens matchs. On peut-tu mettre des matchs? Puis là, je peux pas parce qu'il faut partir chercher ta sœur. Elle m'a dit, mais il y a pas d'équipe ici. Je dis, ben oui, il y a le FC Montréal. Il y a les Roses à Laval qui jouent les Roses de Montréal. Oui. Et ça a fini que j'ai 2 billets samedi prochain avec ma fille première rangée pour les Roses de Montréal.
3: C'est incroyable.
1: Elle a sauté de joie. J'ai fait, faut sauter sur l'occasion d'aller voir ça.
2: Ce qui est intéressant aussi, c'est que ce projet-là, il l'a co-créé avec son ami Marc-André Grondin. C'est une idée qu'ils ont eue ensemble.
3: Le comédien qui jouait dans Crazy, dans tant d'autres choses qu'on adore.
2: Et qui est maintenant un producteur pour Fairplay et un créateur de nombreuses émissions. Et le but, c'était vraiment de sortir de tout ce qu'on connaît, des terrains de soccer qu'on a déjà vus, qu'on a déjà découverts parce qu'ils passent à la télévision, d'aller les endroits les plus inusités. Mais ce qui a vraiment intéressé Victoria, c'était l'esthétique de la série.
3: Ah oui?
4: Ça ressemblait à aux vidéos YouTube des créateurs de contenu qui font des voyages et avec les petites photos qui vont vite et tout. Ça avait vraiment l'air c'est d'une vidéo YouTube, mais très professionnelle. Et je ne sais pas s'il y a un film, mais comme les images ressemblaient comme aux couleurs des vidéos YouTube.
3: Ah, une esthétique qui rappelle celle qu'on retrouve sur les réseaux sociaux ou sur le web.
2: Il y a en fait vraiment une rapidité dans le montage. Il y a quelque chose de très saccadé qui donne un bon rythme. On se promène d'un lieu à l'autre aussi. Même dans un épisode, on fait plusieurs rencontres. Donc, on sent que le rythme, ça a intéressé puis interpellé les enfants. Fait que je trouvais ça intéressant de le nommer. Parce que des fois, on peut avoir l'impression que ce qui est fait sur YouTube n'est pas nécessairement à la hauteur, mais pour ma fille, ça l'a rassurée. Ouais. Elle a trouvé que c'était intéressant que ça puisse se ressembler.
1: Il y a de ce rythme-là dans la réalisation de Félix Trépanier, puis c'est Francis Bibeau qui est à la caméra. Puis c'est vraiment, les images sont magnifiques. On a envie autant de jouer au soccer que de voyager et de se retrouver dans ces espaces-là.
3: Ça donne les deux envies en même temps.
2: Ouais.
1: Oui. Et il y a beaucoup, beaucoup la notion du communautaire dans les épisodes, dans les différents épisodes.
3: Ça veut dire quoi, ça, le communautaire?
2: Ben, le foot pour tout le monde, vraiment. Et on découvre, en fait, différentes situations. Au Brésil, entre autres, une femme qui a organisé du foot pour des personnes qui vivent avec un handicap, des gens qui vivent avec la trisomie, des gens qui sont autistes. Et on voit qu'ils ont tous les âges. Et normalement, ils n'auraient pas eu ce réflexe-là spontanément d'être dans une équipe, de pratiquer un sport. Mais elle était vraiment obsédée. Et c'est sur la plage, là, c'est spectaculaire.
1: Ouais, elle voulait les amener sur la plage parce qu'elle dit souvent ces activités-là sont faites dans des locaux
2: loin
1: de ces plages-là qui sont fréquentées par les touristes et tout ça. Et moi, dans l'épisode sur la Norvège, j'ai pleuré à la fin. Il y a une initiative de match pour des personnes en situation d'itinérance.
3: Ah.
1: Donc, ils ont trouvé une façon. Ils étaient dans un pub après plusieurs bières en Norvège. Puis, ils se parlaient de ce qu'ils pouvaient faire pour les personnes en situation d'itinérance. Puis, les gens viennent pas aux rencontres parce que souvent, ils parlent pas la même langue.
3: Ah oui.
1: Mais disons, là, on a le foot. Donc, non seulement il y a une équipe locale de gens qui venaient pratiquer, ça leur faisait un lieu commun, mais là, ils organisent des mondiaux de personnes en situation d'itinérance.
2: Ah,
1: donc, des
2: Dieu.
1: Gens qui sont en Afrique, qui sont en République tchèque, qui prennent l'avion pour la première fois de leur vie, qui s'en vont en tournoi, puis dit, il y en a un qui parle, puis dit, il y a beaucoup d'inégalités dans mon pays, en Afrique, parce qu'il dit, si t'as pas des amis au gouvernement, ou t'es pas bien placé, tu peux pas travailler, on te fait pas confiance, ben, il dit, moi, je peux montrer ma médaille, puis dire, toi, tes parents sont peut-être bien placés, mais moi, j'ai pris l'avion. Je suis allé en Norvège. Donc, vraiment, un grand sentiment de confiance et d'estime de soi qui vient
3: Quelle
1: avec
3: belle
1: ça.
3: Idée, mais on peut s'inspirer de tout ça, même ici.
2: Absolument. Puis il y avait aussi toute la place des femmes qui était très importante pour Aïda Amoud. Puis justement, Loïs, ça l'a interpellée.
6: Ben, moi, je suis une fille, puis j'aime beaucoup le soccer. Fait que j'ai bien aimé la partie qui parlait des filles qui jouaient au soccer. Puis aussi, j'étais vraiment pas au courant qu'il y avait une loi qu'on pouvait pas jouer au soccer les filles avant.
1: Wow.
6: Ça m'a comme touchée. J'ai bien aimé cette madame. J'ai bien aimé qu'elle explique que ça faisait longtemps qu'elle regardait et tout ça. Parce que ça m'a fait comprendre qu'il y avait quand même beaucoup de gens qui aimaient vraiment beaucoup ça. Puis elle avait l'air de vraiment capoter sur le soccer.
1: Oui, parce qu'il laisse beaucoup de place, Red, donc à ces femmes fans-là, mais aussi aux femmes qui font la différence dans le sport féminin, entre autres en Norvège, ce que faisait référence...
3: Oui, c'est quoi la loi? Ouais.
1: C'est au Brésil, en fait, de 1930 à la fin des années 70, ils ont statué que les femmes ne pouvaient pas jouer. On disait qu'il fallait que ça allait leur faire des grosses jambes, qu'il fallait qu'ils protègent leurs seins. Et puis donc, elles disent qu'on a su un grand recul, qu'on a de la difficulté à rattraper ce recul-là, parce qu'il y a des décennies où elles n'ont pas pu jouer.
2: Et de challenger aussi le fait que le terrain est fait pour des hommes, la grandeur des buts, toutes ces choses-là sont mises de l'avant puis sont hyper intéressantes parce que je me suis dit, c'est vrai quand même, on pourrait transformer le terrain, rendre ça différent. Il y a plein de choses comme ça, l'aspect social qui est vraiment intéressant.
1: Puis il y a cette femme-là dans l'épisode sur la Norvège, Ellen Wild, qui, elle, a parlé en 86 devant 100 hommes de la FIFA en disant, je peux pas croire, j'ai lu votre rapport, vous parlez jamais des femmes, et ça avait ébranlé les consciences. Et en 91, quelques années plus tard, il y a eu la première Coupe du monde féminine en Chine. Donc, c'est une pionnière, cette femme-là, puis on la rencontre.
3: Et 91, ça fait pas longtemps.
1: Non, c'est très récent.
2: En Argentine, c'est l'espace de Maradona, celui qui est aimé comme un dieu.
3: Oui.
2: On va d'ailleurs dans une genre d'église, un lieu où les gens vont prier Maradona. Écoute, c'est un endroit extraordinaire, complètement kitsch, rempli du plancher jusqu'au plafond de tout ce qui est à l'effigie de cet homme-là qui est tellement aimé. Fait qu'on découvre aussi des petits lieux comme ça, un autre endroit aussi où on s'en va voir des gens se faire tatouer le nom des équipes. Fait qu'on sort de juste le terrain de soccer en particulier. On va dans toute la culture, puis toute la bouffe aussi, parce que, comme ils disent, après avoir joué...
3: On a faim!
2: Fait qu'on découvre tous les barbecues qui sont faits, toutes ces espèces de cultures-là qui sont vraiment intéressantes et surprenantes.
1: Et on voit donc les stades comme un lieu de rêve, parce que c'est aussi une possibilité pour certains jeunes de se sortir de la précarité, d'imaginer pouvoir jouer dans un des clubs professionnels, mais ils le font dans leur quartier ou dans les favelas. Donc, c'est deux lieux qui ont quand même bien impressionné nos deux plus jeunes, les stades et les favelas.
3: OK, on les écoute.
6: Je savais pas que c'était aussi gros, le stade là-bas. Puis sinon, j'ai vraiment trouvé les quartiers très beaux. Et j'ai aimé qu'ils mettent des terrains de soccer pour que les gens puissent jouer.
5: Dans l'émission du Brésil, les favelas, je savais déjà c'était quoi. Vu que il y avait une fille qui avait fait un vlog quand elle était partie au Brésil et elle avait dit « Là, je m'en vais aux favelas ». Donc, je savais déjà c'était quoi, mais j'avais pas genre autant exploré les favelas.
3: L'émission, ça devient un outil culturel.
2: Absolument.
1: Oui.
2: On est dans exactement ça, la rencontre, l'humain, le social, le voyage, une esthétique merveilleuse avec la caméra.
1: Puis des discussions sur les inégalités, parce qu'inévitablement, en parlant juste de cette ville, juste de parler de Rio,
2: exact.
1: Et des plus beaux des quartiers avec les plus belles vues, avec ce terrain de soccer qui est en haut avec une vue magnifique, et pourtant dans les quartiers les plus pauvres. Et donc déjà, ça amène des discussions aussi sur les différentes réalités. Ce qui est enseigné aussi dans les clubs là, en Norvège, c'est tout le monde joue au soccer, même si c'est une petite population. Mais on apprend à ces jeunes-là, comme à l'école, des notions d'amitié, de solidarité, et que l'équipe est toujours aussi forte que le maillon le plus faible. Donc, on se doit de travailler ensemble, de s'élever et tout ça.
3: Mm-hmm.
2: Les 6 heures sont donc disponibles sur TV5+.
3: Oui.
2: Elles sont toutes là. C'est produit par le groupe Fair Play, réalisé par Félix Trépanier. Alors, terrain de jeu, ça nous permet de voyager, de réfléchir et surtout de sortir de notre petite réalité canadienne. On est vraiment ailleurs.
1: Puis d'aller découvrir la nouvelle plateforme TV5+.
2: Oui.
1: Vous allez voir beaucoup de contenu. C'est vraiment super bien fait.
3: Eh bien, nous avez donné très envie d'aller voir cette série-là qui s'appelle Terrain de jeu, c'est animé par Raed Hamoud. Ça parle de sport, ça parle de territoire, ça parle de société, ça parle d'entraide, ça parle de la vie finalement.
2: Exactement.
3: Et là, ben, on met ça sur notre liste d'écoute et on découvre ça très bientôt. Merci beaucoup, Jessica.
2: Merci.
3: Barker, Vincent Bolduc. Et comme à chaque lundi, croyez-le ou non, c'est l'heure de découvrir qui a accepté de faire la programmation musicale cette semaine.
0: Salut tout le monde! Ici Colombe Saint-Pierre en direct du Bas-Saint-Laurent. J'ai été mandatée pour m'occuper de la programmation musicale cette semaine. Avis au bon vivant, parce que la musique, c'est la vie.
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0: C'est Colombe Saint-Pierre qui a accepté de faire notre programmation musicale cette semaine. Cette chef, restauratrice et mentor de la brigade de l'émission Les Chefs sur ICI Télé qui célèbre ses 15 ans d'existence. Elle nous a proposé Ilia de Vanessa Paradis. C'était pour sa fille, Simone.
1: Claudia La Rochelle.
0: Claudia, vous avez déniché pour nous une pépite, c'est le mot que vous avez utilisé tout à l'heure, l'empereur de la joie.
2: Oui, de Océane Vuong. C'est

0: paru chez Gallimard, dans une traduction en français, donc parce que c'est traduit en, de l'anglais par Hélène Cohen. Le titre, c'est « The Emperor of Gladness ».
1: Ouais.
0: Écoutez, l'incipit de ce livre-là, c'est juste ça. Déjà, on est happé. Le plus difficile dans l'existence, c'est de n'avoir qu'une seule vie. Mais c'est si beau ici, même les fantômes vous le diront. Hmm. Alors ça, page, au début, la première page, on entre avec ces mots-là.
1: Ça commence fort.
0: Ouais, ben, je suis sensible aux incipits au début quand on est comme ça, le pris au piège par cette plume puis complètement enivré. Depuis donc la fin avril, il y a ce titre-là en librairie. C'est une sorte de conte moderne qui redonne foi à l'humanité, comme je vous le disais précédemment. C'est écrit donc par Ocean Vuong, son deuxième roman. Il a 37 ans, il est né au Vietnam à Ho Chi Minhville en 88, puis il s'est installé ensuite à l'âge de 2 ans avec sa mère aux États-Unis comme réfugié.
1: Ouais.
0: Ce qui est fabuleux, puis là, je le précise parce que faut aussi avoir cette info-là en tête. Il enseigne la création littéraire au NYU, puis à l'Université du Massachusetts à Amherst. Là, je ne sais pas si l'information est à jour, mais c'est ce que j'ai trouvé. Puis Amherst, c'est la ville d'Emily Dickinson. Puis
1: vous faites un lien, là.
0: Mais je fais un lien parce que il y a... C'est un poète aussi, Vuong, puis il y a comme à par moment des petits instants de parenté. En 2019, Vuong, qui est aussi poète, il nous avait donné un bref instant de splendeur, une œuvre autobiographique sous forme épistolaire, magnifique. Moi, j'ai beaucoup offert ce livre-là parce que ce roman-là était aussi sacré, best-seller dès sa parution. Dans L'Empereur de la joie, ça semble être ce qui distingue et fait la force de cet auteur-là, c'est l'immense profondeur, cette sensibilité-là qui doit d'ailleurs être difficile à porter. Puis c'est peut-être pour ça qu'il s'en délivre dans l'écriture, parce que je le sens, là, cet auteur-là, c'est vraiment à fleur de peau. Qu'est-ce que c'est? Bon, ben, c'est l'histoire d'un sauvetage puis d'une amitié improbable. On a Hai, un désespéré de 19 ans d'origine vietnamienne qui est accro aux opioïdes. Et puis un soir d'été, il est sur le point de sauter d'un pont. Hmm. Et il est aperçu par Grazina, qui est une veuve âgée, une ancienne réfugiée lituanienne qui habite tout près de la rive, puis qui le voit, puis bon, elle l'aide, tu sais, à temps, parce que bon, sinon ça serait mal passé.
1: La pire est évitée.
0: Puis en fait, ce qui est beau dans cette histoire-là, c'est que c'est deux écorchés de deux générations diamétralement opposées qui se rencontrent. Elle le sauve, puis il va la soigner aussi. Mmh. Donc, c'est du donnant-donnant. Dans
1: c'est un échange.
0: Oui, puis c'est un duo assez improbable. C'est un duo aussi qui révèle l'Amérique des marges. C'est une sorte d'Amérique qui n'est pas souvent dépeinte avec autant de tendresse. Ça nous redonne espoir aussi et foi en l'humanité en ce moment, peut-être plus que jamais même. C'est entre dons de soi, on voit les liens du cœur aussi, on voit de la transmission. L'âpreté du monde est défiée, je dirais, est mise au défi dans ce livre-là. C'est un remède contre la solitude obligée ou celle qu'on pense souhaiter aussi parfois. C'est la preuve aussi qu'à deux, on est certainement plus fort, peut-être plus encore dans une Amérique comme celle des marges, là, dont je parlais.
1: Ouais.
0: Une Amérique aussi qui a peut-être perdu le sens de la collectivité, des valeurs sociales. Et Vuong vraiment met l'emphase là-dessus, mais c'est pas plaqué, c'est pas appuyé, c'est vraiment en filigrane. On sent que ça fait partie de tes réflexions à cet auteur-là. Mmh. Donc, c'est un super remède contre la solitude. Moi, j'aime que ressorte dans ces mots le défi que représente aussi le fait de vieillir dans l'Amérique actuelle, dans un pays fractionné, comme le sont les États-Unis. Puis, tu sais, en filigrane, toujours cette espèce de critique sociale, comme je le disais, qui est pas appuyée, qui ressort avec intelligence, avec espoir aussi. Il y a cette espèce de douceur qui est propre à Vuong, sa poésie toujours là, présente aussi. Christian Demel, dans Le Devoir, il y avait cette phrase que je trouvais assez juste concernant ce roman-là.
1: Qu'est-ce qu'il a dit?
0: Il a écrit qu'il s'agissait d'un roman traversé d'éclairs de poésie et d'humanité, parfois statique et un peu trop long, comme le sont beaucoup de romans américains. je lui accorde, je suis assez d'accord, mais il faut donner du temps à cette histoire-là qui cultive la patience que j'ai pas. J'avoue que j'ai du mal maintenant à supporter un roman plus de 300 pages. Alors là, ici, je me suis comme, OK, on y va, on prend. Puis, tu sais, ce que j'ai aimé aussi, c'est que cet auteur-là, il n'est pas cynique. Et qu'il soit comme ça, sans cynisme, moi, ça m'a encouragé à justement emprunter son regard puis cette lumière-là.
1: Et clairement, vous avez apprécié votre lecture,
0: ben oui,
1: Claudia La Rochelle.
0: Ouais, ça fait du bien.
1: L'Empereur de la joie de Océane Vuong, c'est paru le 29 avril dernier aux éditions Gallimard. Merci de la suggestion. Eh bien, merci d'avoir été là, Claudia La Rochelle, Jessica Barker, Vincent Bolduc. Tout de suite après le bulletin d'information, nos liseux Brigitte Hankins et Thomas Hellman ont lu pour nous Le pain des anges de Patti Smith et on passe une heure avec Luc Guérin. À tout de suite.
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6: À Terre-Neuve, ici Maxime Bossonnet, voici vos informations. Le gouvernement du Nouveau-Brunswick a dévoilé cet après-midi son plan d'action pour Énergie NB. Il accepte la grande majorité des 50 recommandations émises en mars dernier dans le rapport d'experts sur l'avenir de la société d'État. La province va notamment évaluer le lancement d'une deuxième centrale nucléaire à proximité de Pointe-le-Pro. En acceptant ces recommandations, la première ministre Susan Holt veut avant tout faire du Nouveau-Brunswick un leader énergétique.
7: Nous avons l'occasion de jouer un rôle plus important dans l'évolution de le réseau d'électricité dans les provinces maritimes et le réseau canadien d'électricité et de soutenir une croissance dans le maritime que tout le monde veut. Les changements qu'on veut voir visent à protéger les contribuables tout en positionnant l'énergie Nouveau-Brunswick et le Nouveau-Brunswick pour être plus compétitif et pour prospérer dans l'économie d'énergie propre et dans l'économie au complet.
6: Et mais certaines recommandations, incluant la création d'une société distincte pour le nucléaire, nécessiteront des analyses plus poussées selon la province. Il est également envisagé notamment de déployer davantage le gaz naturel aux fins de chauffage. À plus long terme, d'ici décembre 2029, le gouvernement ne ferme pas la porte à une restructuration financière d'Énergie NB et l'éventuelle transformation de la société publique. Toujours au Nouveau-Brunswick, le pont de la Petite Rivière à Grand Sault sera reconstruit. Le gouvernement provincial a annoncé aujourd'hui un investissement de 18 millions de dollars pour construire une nouvelle structure. L'infrastructure datait de 1930. Le pont sera remplacé par un pont à trois voies, avec une voie pour aller directement sur le pont Ron Turcotte. Voici le maire de Grand Sault, Bertrand Beaulieu, lors de l'annonce.
8: Un outil de développement économique et touristique et communautaire, c'était un embûche. Et là, maintenant, on va pouvoir avoir une circulation qui va être beaucoup plus fluide et beaucoup plus pratique aussi. Avec une circulation beaucoup plus fluide, ça permet aux gens de se rendre plus facilement sur le Broadway. Et il y a de l'impatience quand tu peux pas, quand tu attends en ligne, tu fais des gens changent d'idée. Là, au moins, on pense que les gens la circulation va être beaucoup plus facile. Là.
6: Et le début des travaux est prévu pour le printemps 2027 avec une fin en 2028. Le gouvernement du premier ministre de la Nouvelle-Écosse, Tim Houston, a perdu 10 points de pourcentage dans un nouveau sondage. Selon le dernier sondage réalisé par Abacus Data, les progressistes conservateurs de Tim Houston recueillent 38% des intentions de vote. Ce score reste le plus élevé de la province, mais il est en net recul depuis que le gouvernement a présenté un budget déficitaire assorti d'importantes compressions dans les programmes. Le NPD a gagné 6 points pour atteindre 31% des intentions de vote, suivi des libéraux qui ont progressé de 5 points pour atteindre 23%. Politique fédérale maintenant. À Ottawa, la rentrée parlementaire se déroule sur fond de questionnement sur la place de l'Albertain au sein de la Fédération canadienne et sur les doléances énergétiques des provinces de la province des Prairies. Questionnés sur la quinzaine d'élus libéraux qui ont exprimé leur malaise face aux assouplissements consentis à l'Alberta pour la construction d'un nouveau pipeline, le premier ministre Mark Carney a réitéré que ces dissensions étaient normales au sein d'un caucus, mais qu'il était nécessaire de trancher sur les questions énergétiques.
9: C'est nécessaire, c'est important d'avoir des conversations discussions, des idées, des échanges, mais il faut décider à la fin. Il faut, c'est un accord avec Alberta. Il y a des implications pour l'économie britannique, pour les peuples autochtones.
6: Et Marc Carney soutient par ailleurs que le Canada navigue de la bonne façon dans les incertitudes économiques. Il se rendra d'ailleurs à New York mercredi et jeudi pour tenter d'attirer davantage d'investissements internationaux au pays. Des scientifiques recommandent d'interdire la pêche au saumon lorsque les eaux de rivière sont trop chaudes. Le saumon apprécie les températures entre 16 et 20 degrés Celsius. L'eau qui dépasse un certain seuil le limite ses capacités reproductives. Le pêcher, lorsqu'il est ainsi vulnérable, est un grand facteur de stress, même si on le remet à l'eau, indiquent des experts. Céline Odette est spécialiste de l'écophysiologie des poissons à l'Institut des sciences de la mer de Rimouski.
10: Donc, normalement, ce qu'on essaie de faire, c'est que si les conditions ne sont pas bonnes et qu'il n'y a pas de refuge disponible ou autre, c'est qu'on essaie de diminuer les facteurs de stress. Mais si je fais, par exemple, une remise à l'eau, c'est du stress. Veux pas, c'est du stress. L'animal est capturé.
6: Et puis un mot de sport pour finir au hockey. Le Canadien de Montréal affronte les Hurricanes de la Caroline à 21h, heure de l'Atlantique, ce soir au Centre Bell. C'est le troisième match de cette finale de l'Association de l'Est. Le tricolore tentera donc de reprendre le dessus sur sa rivale américaine après une défaite en prolongation samedi. D'après l'entraîneur-chef du Canadien, Martin Saint-Louis, l'équipe devra adopter un jeu plus robuste.
11: Pour aller forechecker, il faut que tu amènes des rondelles aux bonnes places pour aller mettre des mises en échec, tu sais, ça c'est sûr. Dans notre zone, c'est sur les... Si on les premières touches dans notre zone, il faut amener de la physicalité. Ça fait partie de ça. Il va falloir qu'on fasse un meilleur job là-dessus, ça c'est sûr.
6: Et les deux formations sont actuellement à égalité dans la série 1-1. Voilà ce qui complète vos informations. 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C'était Maxime Bossonnet. Très bon après-midi à notre antenne.

0: Pour certaines, elles font figure de pionnières en matière de féminisme. Pour d'autres, elles sont une relique du passé, à l'image du Québec d'antan. Ici Maxime Coutier, à Aujourd'hui l'Histoire, les Cercles des fermières, la plus vieille association du genre au Québec, plus d'un siècle consacré à la socialisation et l'autonomie des femmes.
1: Il y a la femme rurale, si vous voulez, le mari est à la maison plus souvent, ça c'est un avantage. Mais par contre, il n'y a pas de vacances. Il faut faire le sacrifice bien souvent d'un départ d'une semaine ou deux parce que c'est pas possible. Vous avez aussi qu'elle aura à faire des sacrifices au moment où l'exploitation demandera des capitaux. S'il y a une mise de fonds assez considérable à mettre pour la machinerie agricole ou ces choses-là, la femme devrait être capable de faire le sacrifice et d'attendre un petit peu pour l'organisation de son foyer. Ce sont ces petites choses-là. Il faut toujours encourager le mari qui travaille. C'est un travail assez dur et à ce moment-là, il faut toujours l'encouragement de la femme. Je pense que c'est nécessaire.
0: Recueillies lors du congrès des cercles des fermières en septembre 1969 à notre radio. Déjà, elles étaient considérées par plusieurs comme un anachronisme, une sorte d'association folklorique dépassée par le grand rattrapage de la Révolution tranquille. Mais l'histoire des cercles des fermières est plus complexe. Fondée en 1915 par deux hommes, l'organisation veut aider les femmes rurales à améliorer leurs conditions de vie, que ce soit par l'éducation ou la transmission du savoir. Rapidement, l'organisation devient la plus grande association de femmes au Québec. Ses positions sont parfois à contre-courant de l'évolution de la société, mais elles occupent malgré tout une place importante dans l'avènement du Québec moderne.
2: Qu'est-ce qui vous a amené au Cercle des fermières?
3: Pour aider aux autres, puis aider soi-même.
2: C'est surtout les loisirs, pour nos loisirs. Moi, personnellement, c'est pour mes loisirs. Et vous, madame?
4: Moi, c'est un lieu de rencontre et d'information.
2: Qu'est-ce que vous apprenez vraiment?
4: Bon, bien, on apprend à tisser. Ou même, de ça, on peut... comme moi, je m'occupe des sujets d'information qu'on a tous les mois. Alors, c'est sur la publicité, l'économie, comment faire un budget. Nous avons des conférenciers qui viennent discuter sur ces sujets.
2: Où avez-vous appris à travailler comme ça?
5: On a eu des cours de tissage dans notre cercle. Les premières années, là, on a tout eu, tous des techniciennes de l'école d'agriculture hein, qui venaient nous donner des cours.
2: Vous n'avez pas l'impression que c'est démodé, le tissage et tous ces travaux manuels?
4: Non, danger, pas du tout.
5: Danger, je me sens que ça fait juste de commencer pour nous autres.
2: Pourquoi?
5: Parce qu'on... Bon, il me semble qu'une femme qui ne fait pas d'artisanat puis qui s'occupe pas, il me semble qu'elle n'est pas moderne.
0: Femme d'Alma, au Lac-Saint-Jean, au micro d'Aline Desjardins, l'émission Femmes d'aujourd'hui, c'était au mois de mars 1969. Alors, pour nous parler des origines des cercles des fermières, mon invitée, Yolande Cohen, elle est historienne, professeure à l'UQAM, elle a écrit « Femme de parole, une histoire des cercles de fermières », c'est paru il y a un petit bout de temps déjà, en 1990. Bonjour, merci d'être là.
6: Bonjour.
0: Alors, c'est vrai qu'il y a une vision folklorique hein, des cercles des fermières, c'est souvent vu de haut, on va l'entendre dans les archives. Pourquoi vous vous êtes intéressée à elle?
6: Je voulais me spécialiser en histoire des femmes après avoir travaillé sur des groupes minoritaires, des groupes de jeunes, et l'histoire des femmes n'était pas à la mode vraiment encore dans les années 80 quand j'ai commencé mon enquête. J'ai obtenu une subvention du Conseil de recherche en sciences humaines du Canada en 85 où je prétendais que j'allais vouloir faire l'histoire des femmes au Québec comme ça largement. Ou grâce à cette subvention, j'ai engagé des assistantes de recherche qui étaient mes étudiantes en maîtrise au département d'histoire. Et on est allé tout de suite regarder les archives et on est tombé sur La Bonne Fermière canadienne-française. Mmh. Un journal qui m'a paru tout de suite comme un journal relativement important. D'abord parce qu'il était là, il existait, qui était redoublé ensuite d'un autre journal qui s'appelle Terre de chez nous, qui est devenu Terre et Foyer. Et mes étudiantes ont commencé à dépouiller et on voit dans la revue l'importance des voix des femmes. Bien sûr, il y avait les aumôniers, il y avait les agriculteurs, il y avait les agronomes qui parlaient et qui étaient mis en première page, mais il y avait aussi leur voix et les activités des cercles. Et j'ai dit, mais on devrait creuser. Mes étudiantes me regardent en disant, bah, pas du tout, c'est clérico-nationaliste, c'était le terme qu'on utilisait à ce moment-là pour qualifier tout ce monde et toute cette idéologie. Et je dis, mais non, allons-y. Puis, pour faire une histoire courte, on a travaillé dessus pendant 5 ans et ça a donné le livre. Et donc, de fil en aiguille, on a fait un peu d'histoire orale. Donc, on a eu beaucoup de plaisir à rencontrer nombre de ces cercles. Et comme vous le disiez en entrée de jeu, ça a été fondé à Roberval, le premier cercle, en 1915. Et faussement, On dit par les agronomes Désilé et Bouchard.
7: Oui.
6: Mais en fait, ce sont des femmes qui se sont regroupées et qui ont demandé aux agronomes de venir.
7: Ah
6: et
7: oui.
6: Désilé Bouchard, très heureux d'avoir une organisation de femmes à leurs mains, qui échappaient de ce fait, en demandant à l'intervention du ministère de l'Agriculture, elles échappaient un peu à l'emprise de l'Église. On va voir à quel point ça va devenir un problème très très structurant dans l'organisation des cercles de fermières. On dit mais oui, on va vous envoyer des conférenciers, très heureux d'intégrer les femmes à leur démarche de ce qu'ils appelaient la modernisation de l'agriculture au Québec. Et donc ces cercles vont essaimer très rapidement du centre du Québec, Beauce, Bois-Franc, les premiers cercles appelés civils, etc. Enfin les premiers, parmi les premiers cercles qui vont essaimer là dans le centre du Québec, et très très rapidement, c'est comme une traînée de feu, les cercles de deviennent vraiment des lieux de sociabilité très importants pour les femmes, par exemple, qui prenaient mari et qui s'éloignaient de chez elles,
7: ouais,
6: et qui trouvaient dans les cercles un lieu où elles allaient pouvoir retrouver un monde qui leur était familier.
7: Oui. Mais ça répond à quel besoin, à l'origine? Est-ce que c'est ça? C'est un lieu de socialisation?
6: Socialisation,
7: c'est pour sortir
6: de la solitude.
7: Oui, la solitude, parce qu'on est à la campagne à l'époque.
6: À la campagne de solitude de ces femmes qui arrivent et qui sont des nouvelles venues, mm-hmm, et qui sont traitées comme des étrangères, finalement, dans des milieux qui sont très fermés. On a eu des témoignages qui étaient très poignants de ces femmes qui se disaient, simplement à 100 km de chez elles, elles ne sont plus chez elles.
7: Ouais.
6: Donc, solitude, mais aussi, et c'est bien dit dans les extraits que vous nous avez fait entendre, aussi envie d'apprendre et de... On est en pleine Première Guerre mondiale, on veut aider la communauté, on veut aider les soldats, on fait du tissage, mais aussi on récupère des vêtements, on fait des conserves ensemble. Donc il y a là une espèce de lieu de solidarité. Et cette solidarité entre femmes, c'est dit très souvent, est quelque chose de très important parce que elles ont une conscience qu'elles ont à développer ce qu'elles appellent leur foyer.
7: Mmh.
6: Mais le foyer est quand même très étroit. Et donc, elles sortent de leur foyer en allant dans ce cercle qui est souvent dans un sous-sol d'église, mais aussi qui peut être au milieu de la paroisse, qui peut être chez l'une d'entre elles. Elles vont demander de l'argent au ministère de l'Agriculture pour acheter un métier à tisser qu'elles vont utiliser ensemble. Donc, il y a là vraiment un lieu où elles se retrouvent ensemble. C'était
7: oui,
6: la journée des femmes.
7: Une communauté, hein,
6: communauté.
7: Ce qu'elles retrouvent. Puis l'artisanat, non, parce que ça aussi, bon, on dit métier à tisser, faire de la nourriture, etc. Mais il faut se remettre dans le contexte aussi, surtout dans les années 30.

0: L'artisanat, c'est pas anodin. On apprend à faire du neuf avec du vieux. Il y a un côté économique à ça aussi. Ah, là.
1: C'est une économie domestique, véritablement. On a là, au même moment où se développent les écoles ménagères, au début du XXe siècle, on se développe véritablement une économie domestique. On avait calculé, d'ailleurs, à un moment, que la production de lin qui était fabriquée par les cercles de fermières dépassait la fabrication nationale du Québec. On a comparé les chiffres. Uh-huh. Et donc, elle n'est pas prise en compte par la comptabilité nationale, mais elle est extraordinairement importante. Donc, c'est pas simplement une économie domestique de survivance, c'est-à-dire qui sert juste aux besoins de la famille, mais c'est une monnaie d'échange, en fait, qui permet de faire des échanges et de survivre dans des économies qui sont quand même relativement modestes. Mmh. Alors, oui, on y apprend des choses, donc on se développe sa propre capacité à connaître d'autres choses que ce qu'on fait d'habitude, mais aussi, on échange, et cette économie d'échange est très importante dans le développement d'une économie domestique qui va devenir les sciences domestiques, les sciences familiales et aussi nutritionnelles. Hein.
0: Oui, tout à fait.
1: Alors, leur grand livre, Qu'est-ce qu'on mange, va devenir un best-seller. Mmh. Elles n'ont pas besoin de subventions pour être autonomes financièrement. Elles ont trouvé un moyen de développer leur propre capacité de chercher de l'argent avec les expositions d'artisanat qui sont dans les foires agricoles un élément essentiel de la mise en public de ce qu'elles font en privé.
0: Alors, on parlait du lieu de socialisation qui est extrêmement important dans un milieu rural où souvent on est isolé. Un rappel ici, Hectorine Moreau, du Cercle des fermières, au micro de René Ferron, c'est en 1966 à notre radio.
2: Madame Moreau, est-ce que vous considérez que le rôle de la femme du cultivateur a beaucoup évolué depuis quelques années?
3: Oui, certainement. Elles admettent que la vie n'est pas la même aujourd'hui qu'autrefois.
2: Quelle était autrefois cette vie?
3: Eh bien, les maisons n'étaient pas confortables d'abord. Et ensuite, elles étaient plutôt isolées dans leur... Elles n'avaient pas moyen de transport qu'elles ont aujourd'hui, pas d'automobile. Elles voyageaient en voiture. Alors, elles venaient moins en ville.
2: Et elles devaient faire les travaux de ferme aussi, j'ai l'impression.
3: Elles faisaient les travaux de ferme. Elles aidaient à son mari à faire le train. Et aujourd'hui, non. Les fermes sont mécanisées, alors elles s'occupent des petits travaux. Ça lui donne du temps pour faire la comptabilité, la gestion de ferme.
2: On peut dire qu'en définitive, en quelque sorte, c'est un peu elle qui gère la ferme maintenant.
3: Oui, parce que dernièrement, on me disait que quand un agent, vous savez, qui veut vendre des machines, la machinerie, le dernier mot, c'est la femme qui le dit.
2: Mais ça, c'est toujours comme ça, pour quoi que ce soit, même pour les voitures, non?
3: Moi, je ne connais pas ça, je n'ai pas de voiture.
2: Est-ce qu'elles jouent un certain rôle social dans leur milieu?
3: Ah oui, elles font partie de toutes les associations féminines, d'abord. Ensuite, elles, dans le moment, c'est l'éducation qui était la mode, l'étude du rapport parent. Alors, elles sont toujours là. Dernièrement, on allait... parler de confessionnalité, alors il y avait autant de femmes de campagne que de femmes de ville.
0: Voilà, intéressant. Et conclut en parlant du rapport parent, un rapport sur l'éducation durant la Révolution tranquille, où il est question de confessionnalité. Vous l'avez évoqué un petit peu plus tôt. Quel est le lien entre le clergé et les cercles des fermières? Quel rapport elles entretiennent avec l'Église?
1: Alors vraiment, c'est peut-être l'élément le plus intéressant de cette enquête que nous avions faite. C'est qu'on a découvert, en fait, que derrière cette idée du clérico-nationalisme, c'est-à-dire du rapport que les individus ont, ou les groupes ont à l'État et à l'Église au Québec, elles sont vraiment au centre. C'est-à-dire que oui, les aumôniers sont accueillis à bras ouverts et participent à peu près à toutes leurs réunions et grandes rencontres. Mais en même temps, elles demandent des subventions au ministère de l'Agriculture avec qui elles entretiennent des liens très importants. Et dans les années 40, là, elles sont sommées par l'Église de prendre un camp. À la fin, là, après 20 ans, 30 ans, là, ça suffit, prenez votre camp. Comment ça se manifeste? On voit comme ça dans un des rapports de congrès que l'Église leur a demandé de rentrer dans l'organisation paroissiale. C'est-à-dire que leur cercle était organisé selon une organisation qui était plutôt, qui représentait les comtés. Là, on leur demande spécifiquement, elles disent non.
0: Oui.
1: Elles disent non, mais elles risquent d'être excommuniées. Il y a beaucoup de pressions qui sont faites sur elles. Et finalement, il y a un certain nombre de cercles qui disent, ben, nous, l'Église nous demande, c'est quand même très important pour nous. On est catholiques avant tout. Et donc, elles scissionnent. Et on a l'Union des cercles de fermières catholiques qui est créée à côté des cercles de fermières et qui donc divise les cercles de fermières.
0: Un schisme à ce moment-là.
1: Un schisme très important qui

0: montre qu'elles avaient, dès les années 40, un idéal de leur autonomie par rapport à l'Église, qui est quand même extraordinaire et qui est très avant-gardiste, en fait.
1: Oui,
0: on ne peut pas imaginer une association, parce que, comme elle disait l'intervenant tout à l'heure, en effet, elle participe à d'autres. Il y a d'innombrables associations. Il y a les Filles d'Isabelle, il y a les YWCA du côté anglo-protestant. Il y a d'innombrables associations, mais elles ont créé les cercles de fermières, elles y tiennent, elles veulent le maintenir comme ça, elles veulent avoir des rapports équitables entre l'Église et l'État, et c'est elles qui décident. Mmh. Et ça, c'était quelque chose d'assez extraordinaire, et donc les cercles de fermières continuent de vivre. L'Église était sûre qu'elles allaient capoter au bout de 10 ans et que ça aurait été fini.
1: Oui.
0: Mais elles se maintiennent. Mmh. Et c'est en fait l'Union catholique des fermières qui décline et qui est obligée de créer dans les années 60 les serres d'économie domestique qui vont être une autre organisation, tandis que les serres de fermières continuent. Alors oui, elles ont été largement laminées. Elles perdent du membership. Le pic de leur membership qui était à 70 000 membres descend. Mais elles se maintiennent, même si une grande partie d'entre elles se disent catholiques, bien sûr.
1: Oui,
0: donc, leur rapport à l'Église est un rapport institutionnel. Elles ne veulent pas être sous l'emprise institutionnelle de l'Église, même si elles continuent d'avoir leurs réunions dans les sous-sols d'Église.
1: Oui, mais une sorte d'indépendance. Mais ce qui fait malgré tout, mais malgré, bon, cette avancée moderne pour l'époque, hein, quand arrive la Révolution tranquille, puis là, on va l'entendre dans les archives, elles sont souvent perçues comme dépassées, folkloriques.
0: Ah ben oui, hein? Parce que en effet, les années 70, c'est le mouvement féministe conquérant de l'égalité entre les sexes. Et elles n'ont jamais défendu l'égalité entre les sexes.
1: Non,
0: elles sont pour la complémentarité des rôles, et elles disent, à l'intérieur de ces rôles-là, on va développer l'identité féminine.
1: Mmh.
0: Et l'économie domestique, c'est l'identité féminine. Et donc, bien sûr, elles vont être contre l'avortement. Elles vont pas se prononcer contre le droit de vote. Non, au contraire, elles sont en faveur du droit de vote et elles vont l'utiliser. Mais disons que ce n'est pas leur priorité. Pour elles, la priorité, c'est l'autonomie des femmes, c'est de développer ces lieux de solidarité entre femmes qui vont être un des terreaux les plus importants de ce qu'on appelle les racines du Québec. Les racines du Québec moderne prennent ancrage dans ces réseaux de sociabilité qui sont très forts et qui maintiennent comme le tissu social. Pour elles, ça ne les intéresse pas de rentrer dans une révolte ou
1: une lutte féministe militante. Ouais.
0: Non,
1: un exemple ici, on va l'entendre, c'est la journaliste France de Mers à notre radio, c'était lors du congrès du Cercle des fermières, toujours en 1969.
2: C'est aujourd'hui que s'ouvre à Québec le congrès des cercles des fermières, congrès qui se poursuivra jusqu'à jeudi prochain, soit le 25 septembre. France de Mers, dans notre esprit, le cercle des fermières évoque un folklorisme un peu vieillot.
3: Il y a peut-être une erreur là, Nicole, puisque ces cercles comptent plus de 59 000 membres à travers la province.
2: C'est un chiffre qu'il ne faut pas, c'est assez impressionnant.
3: C'est assez impressionnant, et plus de 700 cercles quand même, alors...
2: Le thème du congrès est terre et foyer. Que veulent-elles faire ressortir exactement?
3: Elles veulent essayer de souligner comment il faut voir l'épanouissement de la femme rurale. Alors, pour voir un petit peu comment elles voient cet épanouissement, voyons les vœux et résolutions qu'elles présentent. Par exemple, entre autres, on demande que le ministère de l'Éducation soit plus sévère dans l'engagement des professeurs étrangers. On demande aussi l'enseignement des sciences sociales et ménagères, et on souligne qu'il faut remettre l'enseignement du tissage au cours secondaire. Il y a une autre résolution, par exemple, qui demande que soit bannie de tous les réseaux de télévision et de radio toute manifestation de violence. Enfin, laissons un petit peu la présidente, Mme Caron, la secrétaire, Mme Bernard, et une conseillère, Mme Primo, nous expliquer comment, justement, elle voit le rôle de la femme rurale.
4: La femme rurale a évolué de la même façon que la femme de ville. Son rôle est changé, il n'y a plus de distance, les moyens de communication sont faciles. Alors, il y a certaines particularités à la femme rurale qui resteront à peu près toujours, mais elle vit de plus en plus comme la femme de ville, son foyer aussi d'ailleurs.
1: Voilà, la femme rurale, comme on dit à l'époque. Mais est-ce qu'il n'y a pas un déphasage, parce qu'on l'entend là, on est en 1969, est-ce qu'il n'y a pas un déphasage à partir des années 60 entre les... les valeurs qu'elles défendent et l'évolution de la société à ce moment-là.
0: Je crois que le déphasage est un déphasage par rapport au féminisme. Mmh. Le féminisme aujourd'hui a changé, même entre le moment où j'ai publié mon livre et aujourd'hui.
1: Ah oui, aujourd'hui, bien sûr.
0: Et donc, dans les années 60, elles sont vraiment confrontées, là, 69, on le sent. Années 70, explosion du mouvement féministe égalitaire, où là, vraiment, elles n'ont plus de place. Et elles perdent des membres. Mais leur idée de rester un lieu de sociabilité de base pour les femmes reste toujours présent. Mmh. Et elles survivent et elles ont un peu transformé leur perspective en disant, bon ben finalement, nous on est un lieu où on va s'éduquer mutuellement. Et lorsque je vois aujourd'hui, par exemple dans les Laurentides, j'ai vu une annonce de cours de tissage, $60 par personne.
1: Oui, oui.
0: 120 dollars, cours de d'artisanat.
1: Alors
0: là, c'est oui. Ça. C'est, on revient à une vision un peu écologique des cercles, et on dirait que le fait qu'elle n'ait pas bougé elle-même, mais que la société ait bougé et reconnaisse maintenant ces valeurs-là, ça contribue à les faire reconnaître et au fait qu'on soit là à en parler aujourd'hui.
1: Mmh, mmh, ouais, bah, tout à fait, tout parce simplement. Que ça a été important. Mais j'en reviens aux années 70, hein, elles sont un peu presque suspectes. Hein,
0: Oui, de certaines.
1: Un exemple ici, encore une fois, Marielle Primo, porte-parole du Cercle des fermières, au micro de Gabi Drouin, c'était à notre radio, plus tard, cette fois en 1974.
5: Est-ce que dans le contexte de la Révolution tranquille, le cercle de fermières a participé ou a été intégré à ce mouvement, ou s'il a été marginal?
6: On regarde toutes ces actions de la société. Quand c'est nécessaire, on emboîte le pas et on fait des mémoires, des recommandations, des vœux. On accepte, on approuve. Et quand on prévoit d'avance où ça peut aller et ce que ça donnera, bien, on reste sur une certaine limite. Et on fait valoir des valeurs qui n'ont pas changé en s'ajustant au temps moderne.
5: Vous m'avez dit il y a quelques instants que vous vouliez que le cercle de fermières soit au diapason de la société moderne. Alors qu'est-ce que vous faites concrètement là pour être au diapason de la société moderne?
6: Bien, au cercle de société moderne, si vous pensez à tout ce qui se passe dans le moment, on n'est peut-être pas encore tellement à l'avant-garde, mais disons qu'on avance sûrement et on respecte toujours un équilibre. On étudie, par exemple, ce qui se passe en éducation, on l'étudie. Il y a des choses qu'on n'a pas approuvées il y a 5-6 ans, et là, on est en train de revenir à ce que nous, on n'avait pas approuvé il y a 5-6 ans.
5: Par exemple?
6: Mais par exemple, vous avez en éducation les écoles centralisées. Vous avez cette baisse de professions religieuses et d'enseignement confessionnel qu'on avait dans les écoles. Cette liberté trop grande qu'on accordait aux enfants sans autorité. On s'aperçoit que nos enfants ont besoin d'une autorité éclairée. Et ont besoin d'être aimés dans une autorité. C'est là leur sécurité. Nos enfants ont des problèmes parce qu'ils sont insécures.
1: Voilà, ben ça fait sourire un peu dans le ton aussi.
0: Mais oui,
1: ça renforce
0: le
1: stéréotype. Mais j'en reviens à ça parce que vous dites dans votre ouvrage, hein, que, puis vous l'avez dit jusqu'à maintenant, que les cercles des fermières ont été à l'origine du mouvement féministe. Hein, quelles sont les pionnières en la matière?
0: C'est-à-dire qu'elles ont pavé la voie au féminisme. C'est-à-dire que par leur organisation, elles ne sont pas féministes. Moi, j'ai développé une hypothèse d'un féminisme maternaliste. C'est-à-dire qui est un féminisme basé justement sur ces fameuses valeurs éclairées, puis qui part du rôle des femmes comme mères. Ce n'est pas un anti-féminisme, comme on l'a dit souvent, des femmes qui vont se battre contre les féministes et qui sont contre l'avortement, contre le droit de vote. Ce n'est pas leur cas. Même si elles n'étaient pas pour l'avortement, et comme vous l'entendez, elles ne sont pas non plus pour une éducation comme ça, éclairée, même si elles ont le terme d'éclairée pour dire que l'autorité doit être éclairée. Et donc, en effet, elles ne sont pas des féministes égalitaires, mais elles sont des femmes qui revendiquent leur féminité.
1: Oui, durant plus de 100 ans maintenant. En terminant, ben justement, est-ce qu'aujourd'hui, en 2022, est-ce qu'il y a une relève ou les cercles du genre sont appelés à disparaître?
0: Mais non, justement, il y a une certaine relève. J'étais invitée à leur dernier congrès. Elles étaient 650 femmes réunies à Saint-Hyacinthe. Elles font de l'agriculture écologique. Moi, j'ai eu droit même à un petit cadeau d'un petit arbuste qui pousse maintenant chez moi, qui est magnifique. Elles sont vraiment à l'intérieur de ces sphères qu'elles ont définies, très à l'aise pour être ce qu'elles sont. Et est-ce qu'elles recrutent parmi les jeunes? Beaucoup de jeunes veulent apprendre à tisser et à faire du macramé. Elle sait plus du macramé, ça s'appelait plus comme ça.
1: Mais à faire d'autres choses.
0: Est-ce qu'elles vont se développer plus? Je n'en sais rien. Mais toujours est-il qu'elles sont en effet une des plus grosses organisations de femmes encore au Québec.
1: Oui, 30 000 membres encore aujourd'hui en 2022. Oui. Mon invité, je rappelle, Yolande Cohen, elle est historienne, professeure à l'UQAM. Elle a écrit « Femmes de parole, une histoire des cercles de fermières ». C'est paru en 1990. Merci beaucoup d'avoir été là.
0: Merci à vous.
1: Fort intéressant. Ici Maxime Coutier. Merci également à toute l'équipe d'Aujourd'hui l'Histoire. Là-dessus, bonne soirée. À une prochaine. Au revoir.
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Au cours des prochaines minutes, on vous offre la chronique politique américaine avec Raphaël Jacob et Pauline Abel viendra nous présenter Makayla Godette, 20 ans, qui protège les citoyens de Nouvelle-Arcadie comme pompière volontaire. On vous donne plus de détails dans les prochains instants. Il y a des résidents de l'Oregon qui alertent la Colombie-Britannique sur les risques environnementaux liés à la forte consommation d'eau potable des centres de données pour l'intelligence artificielle, ouais, on le dit tellement souvent que là, ça m'est échappé tout d'un coup. Un peu plus tard à l'émission, François Leblanc sera avec nous pour nous déballer son sac de sport. Anne-Marie Parenteau nous présentera aussi le nouvel album de Lina Boudreau et on soulignera les 140 ans du Musée acadien de l'Université de Moncton.

0: Oh, qu'il a fait beau ce week-end, en espérant que vous en avez profité. Puis aujourd'hui, ben, un peu d'eau dans beaucoup de nos régions, et j'imagine que ça aussi, c'est bienvenu, parce que c'était assez sec quand même ces derniers jours. On accueille Maxime Bossonnet qui est avec nous pour nous parler d'actualité. Bonjour Maxime.
1: Bonjour Yannick.
0: Le gouvernement du Nouveau-Brunswick a dévoilé aujourd'hui son plan d'action pour Énergie Nouveau-Brunswick.
1: Oui, le gouvernement qui accepte la grande majorité des 50 recommandations émises en mars dernier, souvenez-vous, dans le rapport d'experts sur l'avenir de la société d'État. La province qui va notamment évaluer le lancement d'une deuxième centrale nucléaire, et elle sera à proximité de Pointe-le-Prault. Mais certaines recommandations, incluant la création d'une société distincte pour gérer le nucléaire, nécessiteront des analyses plus poussées selon la province. Il est également envisagé notamment de déployer davantage le gaz naturel, mais à des fins de chauffage. À plus long terme d'ailleurs, d'ici décembre 2029, le gouvernement ne ferme pas la porte à une restructuration financière d'Énergie NB et à une éventuelle transformation de la société publique.
0: Ouais, beaucoup de choses sur la table avec Énergie Nouveau-Brunswick. Le défenseur du Nouveau-Brunswick, Kelly Lamrock, a adressé pour sa part une lettre ouverte urgente aux membres de l'Assemblée législative concernant le programme provincial des services d'engagement jeunesse.
1: Ouais, ce programme qui s'adresse aux adolescents âgés de 16 à 18 ans qui ne sont pas sous la tutelle du ministre, mais qui ne peuvent pas vivre en sécurité avec leurs parents ou qui ont un enfant. Le programme est censé les mettre en relation avec des services de soutien, mais dans un communiqué aujourd'hui, le défenseur met en garde contre une structure défaillante du ministère du Développement social, des obstacles, je cite, inutiles pour accéder au programme et des prises de décision discutables qui empêchent les jeunes vulnérables d'obtenir de l'aide en temps opportun.
0: Et à Ottawa, Maxime, la rentrée parlementaire qui se déroule sur fond de questionnement là, sur la place de l'Alberta au sein de la Fédération canadienne.
1: Oui, questionné sur la quinzaine d'élus libéraux qui ont exprimé leur malaise face aux assouplissements consentis à l'Alberta pour la construction d'un nouveau pipeline, le premier ministre Mark Carney a réitéré que ces dissensions étaient normales au sein d'un caucus, mais qu'il était nécessaire de trancher sur les questions énergétiques. Mark Carney, qui soutient par ailleurs que le Canada navigue de la bonne façon dans les incertitudes économiques, il se rendra d'ailleurs à New York mercredi et jeudi pour...

0: tenter bien d'attirer davantage d'investissements internationaux au pays.
1: Maxime Bossonnet de la Salle des Nouvelles, on a plus de détails, plus d'informations avec vous dans moins d'une trentaine de minutes.
0: À tout à l'heure.
1: À tout à l'heure. Les Snowbirds...

0: bleu et en blanc à Montréal aujourd'hui, l'une dans les airs et l'autre sur la glace. L'équipe de voltige aérienne passera au-dessus du Centre Bell vers 19h15, soit un peu moins de 2 heures avant le match de ce soir qui est présenté, là, notre heure, à 21h. C'est 1-1 là, dans cette série entre le Canadien et les Hurricanes. Les quelques 21 000 partisans qui convergeront vers le Centre Bell pourront apercevoir ces Snowbirds dans le ciel. Pourrait s'agir de la dernière visite des Snowbirds à Montréal pour un certain temps. L'escadron en est à sa dernière saison avec ses Jets Tutor qui seront mis au rencard et remplacés au début 2030 par des avions modernes CT-157. C'est l'une des dernières occasions de les voir, donc, et les avions que les Snowbirds sont, ils sont quand même vieux, là, de 60 ans, ben, c'est parce qu'ils soulèvent des préoccupations croissantes là, en matière de sécurité. Alors, c'est la dernière saison 2026 où on peut les apercevoir dans le ciel. Maryse Carmichael est ancienne commandante des Snowbirds.
1: D'un côté, je comprends très bien que le gouvernement fait face à bien des défis et la même chose avec l'aviation. L'aviation a un plan de renouveau de plusieurs de ses flottes des Forces armées canadiennes. Et c'est un temps de grand changement. Je le vois dans toutes les communautés des Forces canadiennes, que ce soit sur les hélicoptères ou sur les avions de type Aurora en Nouvelle-Écosse. Mais de l'autre côté, je déplore cette pause qui est indéfinie pour l'instant. Ce sera 3, 4, 5 ans. Sans que le Canada puisse avoir des Snowbirds, ses ambassadeurs qui sont ici au Canada, qui représentent si bien le Canada.
0: On voit que, d'une part, on comprend un peu l'annulation des vols de ces Snowbirds à la fin de cette année-ci, mais d'autre part, on se dit que l'absence de ce type de vol dans le ciel canadien est peut-être un peu trop longue. C'était Maryse Carmichael, ancienne commandante du 431e escadron de démonstration aérienne, aussi connu comme les Snowbirds. On vous en parlait en début d'émission, c'est le lundi, la journée de notre chronique américaine avec Raphaël Jacob. La pression qui vient de toutes parts sur le président américain alors que l'on marquera cette semaine 3 mois depuis le début de la guerre en Iran. On en parle avec Raphaël Jacob. Bonjour Raphaël.
2: Bonjour Yannick.
0: La Maison-Blanche elle-même là, dans ses communications semble tirailler là, dans cette question de la guerre en Iran.
2: C'est le moins qu'on puisse dire. Considérez simplement ceci. En l'espace de moins de 24 heures pendant la fin de semaine, le président américain est passé d'une entente imminente qu'il décrivait comme étant largement négociée à, et je le cite presque mot pour mot, il ne faut pas se dépêcher inutilement à conclure une entente avec l'Iran. Et donc, les deux idées sont complètement contradictoires, mais la raison est très simple pour ça. C'est que les pressions très fortes politiquement qu'il reçoit sont également très contradictoires. D'un côté, on a la majorité de l'électorat américain, la majorité des élus du Congrès américain qui posent dans la même direction, c'est-à-dire une fin aux opérations. On a eu un sondage du Wall Street Journal hier, sondage national. Le Parti démocrate détient désormais une avance de 8 points de pourcentage en vue des élections de novembre prochain. Pour mettre ça dans le contexte, à pareil stade en 2018, à peu près 5 mois des élections de 2018, les élections mi-mandat lors du premier mandat de M. Trump à la Maison-Blanche, les démocrates avaient à peu près la moitié de cette avance-là. Et ils avaient fini par gagner 40 sièges à la Chambre des représentants. Dans ce cas-ci, en novembre prochain, ils ont seulement besoin d'en gagner 3 pour reprendre la majorité. Ça vous donne une petite idée du gouffre qui confronte présentement le Parti républicain, le parti du président actuellement. Non seulement ça, mais les élus dans les deux chambres du Congrès, même si ces deux chambres sont détenues par le parti du président, le Parti républicain, sont majoritaires présentement pour voter formellement afin de limiter les pouvoirs de guerre du président en Iran. La seule et unique raison pour laquelle ce projet de loi-là n'a pas émané, n'est pas sorti encore du Congrès, n'a pas été approuvé, c'est parce que les chefs de file républicains qui contrôlent l'agenda, autrement dit, qui contrôlent quel projet de loi reçoivent des votes ou non sur le plancher de la Chambre, le plancher du Sénat, bloquent la tenue d'un tel vote parce qu'ils savent très bien que si vote il y a, il passera. Donc, ça fait beaucoup de pression sur le président pour mettre fin au conflit. Le problème pour lui, c'est qu'en même temps qu'on a toute cette pression-là, de l'autre côté, on a les voix plus interventionnistes, disons-le franchement, très souvent pro-israéliennes, farouchement pro-israéliennes aux États-Unis, qui sont également extrêmement influente dans les médias américains, dans les cercles de pouvoir à Washington, qui, elle, somme le président de ne pas signer d'entente avec le régime iranien. Parce qu'on sait très bien qu'à l'heure actuelle, si on signe une entente, c'est une entente qui va permettre au régime de rester en place et qui va lui permettre de conserver notamment son fameux programme nucléaire. Donc, dans ce contexte-là, on pousse, on pousse et on pousse. Et ça, c'est sans même parler

0: du gouvernement israélien de M. Netanyahou, dont un haut placé a ouvertement déclaré à un média américain, le réseau CBS, pendant la fin de semaine, qu'Israël allait et devait garder toutes ses capacités opérationnelles face à l'Iran. Ce que ça veut dire, en langage clair, c'est très simple. Peu importe ce que le président américain, ce que le gouvernement américain, à la limite, souhaite faire, nous, on ne reculera pas face au régime iranien tant qu'on ne l'aura pas fait plier. Donc, vous mettez tout ça ensemble, c'est pas compliqué. C'est impossible. C'est intenable politiquement pour Donald Trump. Il est tiraillé de toute part oui. présentement dans ce conflit.
1: Contexte absolument complexe, évidemment, et le mot est faible pour Donald Trump. Et alors que ce conflit iranien n'est toujours pas réglé, Raphaël, de plus en plus de questions sont soulevées par rapport à une possible intervention américaine à Cuba.
0: Absolument. De plus en plus de questions qui devraient être soulevées. Je suis le premier à ne pas vouloir souffler sur, disons, les braises de l'alarmisme. Là. Notamment, je donne un exemple. Il y a quelques jours, lorsque le président américain était en Chine pour son sommet avec Xi Jinping, plusieurs qui voulaient encore remettre la question de Taïwan à l'avant-plan, dire que c'était une menace imminente. J'étais un des premiers à dire non, c'est un enjeu géopolitique, certainement. C'est un certain risque, mais pas de façon imminente. Pour ce qui est de Cuba, je le répète, les questions se posent parce que ce n'est pas seulement la question des propos de Donald Trump dans les derniers jours encore, là, parce que c'est pas la première fois qu'il tient ce genre de remarques-là, comme quoi il est le président américain qui va devoir, contrairement à ses prédécesseurs, s'occuper directement de Cuba. Lisez évidemment la parenthèse que vous pensez que ça peut vouloir dire. Ce n'est pas non plus seulement le fait qu'on ait inculpé, que la justice américaine ait formellement inculpé Raúl Castro dans la dernière semaine, bien sûr, le frère de Fidel, ancien président lui-même du pays, maintenant proche des 100 ans. Et ce n'est pas seulement non plus l'allocution formelle de Marco Rubio, le secrétaire d'État américain, fils lui-même d'exilés cubains, qui vise une fin du régime castriste depuis littéralement des décennies maintenant. Donc, discours à la nation cubaine dans lequel il appelait cette dernière à se soulever contre le régime, ce n'est pas simplement ça. C'est également ceci. C'est qu'on a également commencé à déployer le USS Nimitz, un des plus importants navires de guerre aux côtes de Cuba. Donc, sans vous dire qu'on va nécessairement avoir une intervention monstre américaine à Cuba, je vous rappellerai simplement ceci. Ça commence à ressembler à ce qui s'était passé avant l'épisode vénézuélien et avant l'épisode iranien. C'est-à-dire que non seulement on avait de la rhétorique qui allait dans la direction d'une intervention imminente, mais on avait commencé à déployer du personnel et de l'équipement militaire majeur aux côtes de ces pays-là. Là, on est en train de faire la même chose. On verra ce que ça va donner ou non pour ce qui est de Cuba.
1: Ouais, on gonfle le torse de façon sérieuse, disons-le comme ça. Quelques mots, oui. Finalement, Raphaël, sur le Parti démocrate que plusieurs ont l'impression de peu entendre depuis le début du mandat de Donald Trump.
0: Oui, et la perception est bonne. Et en même temps, c'est normal de moins entendre un parti politique qui vient électoralement d'être décapité, qui a perdu la Maison-Blanche, perdu le Sénat, perdu la Chambre des représentants avec aucune relève nationale claire en vue. C'est normal. On remonte 15 ans, 20 ans en arrière lorsque Barack Obama, un démocrate, avait gagné la Maison-Blanche, que les démocrates avaient balayé les deux chambres du Congrès. Les républicains étaient assez difficiles à trouver pour les mois qui avaient suivi. C'est normal. Ce qui est moins normal, c'est ceci. Le Parti démocrate a commandité une autopsie. Soi-disant autopsie, un rapport interne sur les raisons de sa défaite cinglante en 2024. Le rapport a, après coup, été étouffé. Le prétexte qu'on donnait, c'était, bien, là, présentement, le Parti démocrate va pas trop mal, le président Trump est impopulaire, il fait des choses qui sont controversées, donc on veut pas s'attirer de la mauvaise publicité inutilement, donc on étouffe le rapport. Mais plus les mois ont avancé, plus la pression à l'interne pour le diffuser, elle a continué à croître. Donc on a fini par le dévoiler dans les derniers jours, et le rapport en tant que tel, ce même rapport-là, cache essentiellement lui-même les vraies raisons de la défaite du parti. Autrement dit, comment est-ce que vous appelez un parti politique qui réussit à perdre à deux reprises contre un candidat aussi problématique que Donald Trump, après coup commissionne un rapport pour faire la lumière sur les causes de la défaite, cache le rapport et une fois qu'il le diffuse essentiellement contre son gré, on réalise que le rapport cache les raisons de la défaite. En une phrase, c'est un parti politique qui est malade. En même temps, la bonne nouvelle pour ce même parti-là, c'est qu'il opère dans un système qui est bipartite. Aux États-Unis, autrement dit, on a deux partis majeurs, le Parti républicain et le Parti démocrate. Et à partir du moment où on a un président de l'autre parti, dans ce cas-ci, bien sûr, M. Trump, qui est impopulaire, mais les électeurs américains n'ont pas 2, 3 ou 25 alternatives. Ils en ont une. Et pour 2026, bien, devinez quoi? Ça va vouloir dire le Parti démocrate.
1: Oui, la contre-performance de Donald Trump sur laquelle on peut compter, mais c'est à peu près ça.
0: Exact.
1: Si on se fait vos explications.
0: Mais ça peut être assez. Et oui, ça peut être assez.
1: Exact, exactement. Raphaël Jacob, toujours très éclairant et intéressant. Merci beaucoup.

0: Merci.
1: Raphaël Jacob, qui est chercheur associé à la chaire Raoul Dandurand et chroniqueur politique. Sur la photo.
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0: Il n'y a pas que du rigolo dans ce texte de Cédric Viennot, Pogo Jello Tonka, autopsie un peu sévère de la société dans laquelle on vit. On va rejoindre à Rogersville ma collègue de travail, Pauline Abel. Elle est recherchiste à Radio-Canada, mais aujourd'hui, elle porte un nouveau chapeau, celui de journaliste. Bonjour, Pauline.
1: Bonjour, Yannick.
0: Vous habitez dans la région de Nouvelle-Arcadie, Rogersville, et vous allez nous faire découvrir du monde, des gens de votre coin, c'est ça?
1: Oui, absolument. En fait, je croise plein de gens ici qui ont des histoires super inspirantes, des personnes qui sont très intéressantes, qui font des choses super intéressantes, et on les entend peu, en fait, sur nos ondes. Alors, j'ai eu le goût de partager un peu de mon quotidien avec cette belle et sympathique communauté rurale.
0: Et aujourd'hui, Pauline, vous allez nous présenter qui et comment vous l'avez rencontrée, découverte?
1: Je vais vous présenter Makayla Godet. Je la rencontre très souvent, en fait. Je l'ai rencontrée, de nombreuses fois à la bibliothèque publique, en fait. Elle est employée à temps plein là-bas, puis c'est vraiment quelqu'un qui est toujours souriant, elle est facile d'approche. Par exemple, j'ai un petit garçon, moi, de 3 ans, et c'est toujours Makayla qui anime l'heure du compte. Et puis, j'ai découvert l'année passée qu'elle était aussi pompière volontaire, parce qu'en fait, elle fait aussi des présentations publiques à la bibliothèque publique en coordination avec donc son autre chapeau au service d'incendie de Rogersville. Donc vraiment, Makayla, elle continue régulièrement d'allier ses nombreux chapeaux, mais tout ça dans le but de servir sa communauté. Puis c'est vraiment ça qui m'a marquée chez elle. C'est son espèce de sens du devoir communautaire, qu'on pourrait dire. C'est petit quelque chose.
0: Et c'est rare qu'on fait un lien direct entre pompière volontaire et lectrice des contes pour les enfants à la bibliothèque. Makayla porte plusieurs chapeaux, comme vous venez d'y faire allusion, Pauline. À quel aspect vous vous intéressez aujourd'hui pour nous la présenter?
1: Alors, j'ai décidé de retenir celle qui concerne son service au sein des pompiers volontaires. Mais vraiment, j'aurais pu faire 2 ou 3 autres reportages sur elle, parce que ça, elle est aussi passionnée de littérature, de fiction, par exemple. Elle m'a aussi beaucoup partagé son expérience avec les cadets de l'air à Rogersville, où vraiment, elle a vécu des expériences super formatrices pour sa confiance en elle, par exemple, quand elle était plus jeune. Donc, vraiment, l'extrait audio que vous allez entendre plus tard, c'est une partie de la vie de Makayla, mais qui est très riche et qui va au-delà de son rôle de pompier volontaire.
0: Merci beaucoup, Pauline. On va l'écouter tout de suite.
2: Merci. Allô, je suis Makayla Godet. Je vis à Colette. J'ai 20 ans. Puis ce qui me passionne beaucoup est les pompiers, les cadets et la lecture. Je m'en rappelle d'être plus petite, puis mon oncle était un pompier, puis je le voyais toujours décoller en attendant un train certain. Puis là, je le regardais tout le temps, puis des fois, t'entendais les sirènes, puis tu regardes quand il y a les sirènes. Puis on dirait que juste par le temps, j'étais comme, moi, je crois que je peux faire ça. Puis après un élan, Junior a fait une présentation à l'école, puis elle a dit, à 18 ans, vous pouvez joindre. Puis moi, j'étais comme, moi, je peux faire ça. Il a dit, ça dérange pas, une femme, un homme, une fille, un garçon, tu peux être un pompier si tu aimerais. Puis j'ai aimé ces mots-là, puis c'est là que je suis à Stur. Pompier volontaire. Donc, il y a beaucoup de temps, c'est soit qu'on fait du training ou qu'on juste fait sûr que tout est à la place et tout est prêt pour le prochain appel. Je pense que quand j'attends le train qu'il y a un appel, si je me mets dans la tête, il y a quelqu'un à quelque part qui m'a besoin. Puis il faut que je sois prête. Puis je sais, on sait pas quoi ce qu'on va s'arriver dessus, mais il faut tout le temps que je sois dans la tête. Je suis là pour protéger les personnes puis toutes les structures. Donc, c'est vraiment ça quand j'attends cet appel-là, c'est ça que je mets dans la tête. C'est mon motto. Je pense qu'il y a comme beaucoup d'adrénaline parce que tu sais jamais quoi ce qu'on va se rentrer dedans dans les feux. On savait pas, on savait qu'il faisait chaud puis qu'il y avait beaucoup de vent. Puis on avait juste hité puis on était comme, faut faire ça qu'il faut qu'on fasse. Puis ouais. Puis là, oui, des fois les émotions pointent dedans parce que c'est une petite communauté. Parfois que tu peux connaître le monde. Donc juste faire sûr que tu fais pas les émotions faire tes décisions, mais c'est ça que tu penses qui est mieux pour faire les décisions. Puis c'est OK, comme si c'est quelque chose, tu veux vraiment parler proche de là, tu dis, hey, moi, je peux parler proche de ça, je vais rester par ici, puis si vous avez besoin de quelque chose, je vais vous l'emporter. c'est que c'est un accident, puis il y a peut-être quelqu'un qui meurt, là, on va avoir un debriefing juste pour dire comme, hey, êtes-vous correct? Avez-vous besoin de parler à quelqu'un? Si on a besoin de parler à quelqu'un, faut pas hésiter, faut dire, hey, j'aurais peut-être besoin de parler à quelqu'un. Il y a personne qui va te juger. On est tout humain. Puis si c'est comme un feu, par exemple, puis on a utilisé beaucoup de hausse, puis ça, ben, on va aller à la station, on va tout nettoyer, faire sûr qu'il n'y a rien de dommagé. Puis là, on va juste tout bec mettre dans les trucks, tout repacter pour la prochaine, puis on sera all good to go. Comme on a encore une belle famille, on pourrait dire, comme on fait beaucoup de travail d'équipe pour juste tout bec se remettre. Puis on va tout le temps comme faire des petites jokes, juste parce que rire, parfois c'est la meilleure, comme c'est pour juste te faire être mieux. Puis moi, j'aime ça de travailler en équipe. Je sais qu'il y aura toujours quelqu'un avec moi, puis je ne vais pas me sentir seule. On parle souvent dans la lecture des comme stéréotypes. Non, moi, j'aime pas admettre ça aux personnes parce que tu peux me comparer moi avec un pompier de Chicago. On n'est peut-être pas pareil, ben on peut faire les pareilles choses avec beaucoup de détermination. Puis lui peut être fort, ben moi, j'utilise mon corps comme là où moi je peux le faire, donc je vais utiliser ma way. Puis ça work, ouais. Tu peux toujours faire de l'entraînement, puis utiliser des muscles spécifiques à les tâches. Donc, si on utilise beaucoup nos jambes, peut-être travailler plus sur les jambes ou les bras, tu peux travailler plus sur les bras. Mais si tu as comme exemple une échelle, tu n'as pas besoin de porter l'échelle tout seul. Puis on a aussi des manières à l'emporter pour ne pas se faire mal. Tu peux avoir les muscles que tu veux, si tu les fais de la bonne manière, tu ne vas pas te faire mal. Moi, je pense que ça va être une saison plus occupée, juste parce qu'on a déjà eu notre premier gros feu de champ. Puis je pense que ça va être un été très chaud. Moi, la sécurité de mon village est quelque chose qui est sur le top de ma liste. Moi, je veux que tout le monde soit en sécurité parce que tout le monde est important pour moi, même si je ne vous connais pas.
0: En plus d'être passionnée, on dirait qu'elle a le goût d'insuffler cette même passion aux autres autour d'elle, Makayla Godette, qui est toujours prête, une jeune pompière de Rogersville qui veut protéger sa communauté. C'est Pauline Abel qui l'a rencontrée et qui nous a offert cette belle capsule aujourd'hui à l'heure de pointe. Et si vous voulez en connaître plus sur son parcours et son investissement, son engagement pour les pompiers volontaires à Rogersville, à Nouvelle-Arcadie, ben vous pouvez aller sur le site de Radio-Canada, ici radiocanada.ca, et le titre de l'article, toujours prête, une jeune pompière de Rogersville qui veut protéger sa communauté. Je vous parle maintenant depuis la fin janvier, le transporteur aérien Proper qui offre des vols hebdomadaires de l'aéroport de Bathurst vers les villes de Montréal et de Québec. La compagnie Proper prenait le relais d'Air Canada qui avait annoncé en septembre l'annulation de ses activités dans la région chaleur. Près de 4 mois se sont écoulés depuis cette transition. Denis Roy est président du conseil d'administration de l'autorité aéroportuaire de Bathurst. Il nous fait une mise à jour de la situation.
3: On a vu que l'offre a augmenté, puis également, le pourcentage de nos vols ont augmenté également, en voulant dire qu'il y a plus de monde qui... Le pourcentage qui remplit les avions a augmenté également, qui veut dire justement que la demande y répond. Finalement, on espérait vraiment qu'on allait avoir la réponse du public, puis c'est ce qu'on voit. On voit que les gens répondent. On avait besoin d'une victoire, puis on pense vraiment que c'est ce qu'on est en train de vivre. Je pense, cependant, par exemple, c'est pas la seule chose qui propose, c'est une bonne solution, mais il y a d'autres choses qui doivent s'ajouter, puis c'est sur ça qu'on travaille également dans les derniers mois. On essaie de diversifier les revenus. Malgré que Propal nous aide beaucoup, mais on continue de travailler à essayer de trouver d'autres solutions de rechange pour diversifier la source de revenus.
0: Denis Roy est président du conseil d'administration de l'autorité aéroportuaire de Bathurst.

0: C'est beaucoup plus humide aujourd'hui, un peu partout dans la province que ce qu'on a connu hier et avant-hier au Nouveau-Brunswick. On a eu du beau soleil. Là, c'est surtout de la pluie. Ça va continuer ce soir à tomber légèrement. Là, on pourrait dire quelques averses avec des 30 % de probabilité. Donc, ça va s'estomper. Le plus gros commence à être derrière nous. Pour demain, alternance de soleil et de nuages pour le Madawaska et le Restigouche avec un maximum de 24. Même chose dans la péninsule acadienne, région Chaleur, Miramichi et comté de Cannes. Un ciel variable, mais un maximum un peu plus frais avec un maximum de 22. Dans le sud-est du Nouveau-Brunswick, on prévoit 21 demain et même 15 le long de la côte. Ce sera plus frais près de la mer. La région de Fredericton, 24 demain avec un ciel variable. Et pour le sud-ouest, dans la région de Saint-Jean-Saint-Andrews, maximum qui vont osciller selon où vous trouvez, à l'intérieur des terres ou le long de la mer, entre 17 et 24 degrés. Dans un instant, on vous offre les informations et au retour, il sera entre autres question des 140 ans du Musée acadien à l'Université de Moncton.
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4: Bon après-midi, ici Maxime Bossonnet. Voici vos informations. Le gouvernement du Nouveau-Brunswick a dévoilé cet après-midi son plan d'action pour Énergie NB. Charles-Étienne Drouin a suivi le dévoilement du plan à Fredericton. Charles-Étienne, la province accepte donc les 50 recommandations émises en mars dernier dans le rapport d'experts sur l'avenir de la société d'État.
5: Exactement. La province va notamment évaluer la possibilité de construire une deuxième centrale nucléaire de grande envergure à proximité de Pointe-le-Pro. Il est également envisagé de déployer davantage le gaz naturel à des fins de chauffage. Fredericton réfléchit aussi à la possibilité d'avoir un exploitant de réseau indépendant dans les maritimes. Un bureau du défenseur des consommateurs dans le secteur de l'énergie serait créé pour que les clients résidents et les PME soient, selon la province, mieux représentés. Bref, pour la majorité des 50 recommandations, le gouvernement peut mettre en place des mesures prochainement au cours de l'exercice 2026-2027. Mais pour 6 de ces 50 recommandations, une analyse plus poussée est jugée nécessaire. C'est le cas de la possibilité de dissocier les actifs nucléaires détenus par Énergie NB sur le plan opérationnel. Les coûts et les avantages de la séparation opérationnelle de la centrale nucléaire de Pointe-le-Pro seront analysés d'ici mars 2029 selon le plan d'action gouvernemental et à plus long terme, d'ici décembre 2029, le gouvernement ne ferme pas la porte à une restructuration financière d'Énergie NB et l'éventuelle transformation de la société publique.
4: Mais Charles-Étienne, vous êtes à Fredericton, merci.
5: Au revoir.
4: Toujours au Nouveau-Brunswick, le défenseur de la province, Kelly Lamrock, a adressé une lettre ouverte urgente aux membres de l'Assemblée législative concernant le programme provincial des services d'engagement jeunesse. Ce programme s'adresse aux adolescents âgés de 16 à 18 ans qui ne sont pas sous la tutelle du ministre, mais qui ne peuvent pas vivre en sécurité avec leurs parents ou qui ont un enfant. Le programme est censé les mettre en relation avec des services et un soutien, mais dans un communiqué aujourd'hui, le défenseur met en garde contre une structure défaillante du ministère du Développement social, des obstacles, je cite, qu'il juge inutile pour accéder au programme et les prises de décision discutables qui empêchent les jeunes vulnérables d'obtenir de l'aide en temps opportun. En Nouvelle-Écosse, une nouvelle technologie de feu de signalisation permettra de réduire les retards et d'améliorer la fluidité du trafic dans l'une des zones les plus fréquentées de la municipalité régionale d'Halifax. La province investit 700 000 $ pour moderniser les feux de signalisation le long du corridor du pont Angus L. MacDonald. Les feux de signalisation adaptatifs utilisent des capteurs afin que les lumières puissent détecter le flux de véhicules en temps réel et ajuster automatiquement la durée des phases des feux. Apprendre la géologie de Terre-Neuve grâce au jeu vidéo Minecraft. C'est ce que propose une étudiante à la maîtrise en géosciences à l'Université Memorial de Saint-Jean-de-Terre-Neuve. Marie-Ève Dusablon est allée à sa rencontre.
6: Minecraft is the most downloaded video game of all time. It's really popular.
7: Alexis Johnson a décidé de se plonger dans l'un des jeux vidéo les plus populaires au monde, Minecraft, reconnu pour la création de mondes virtuels. Une initiative inspirée par la Commission géologique du Royaume-Uni qui avait modélisé le pays dans Minecraft. Dans son cas, on présente la géologie rare et fascinante de l'île de Terre-Neuve.
6: And they're just learning about geology while they're playing a video game that they already like, that can generate some interest.
7: Son projet a été présenté la semaine dernière devant une vingtaine d'enseignants de 7e année et est maintenant accessible à tous. L'objectif du projet est de développer du matériel pédagogique pour mieux comprendre les géosciences, mais aussi de recruter de nouveaux étudiants. Les demandes en ressources minières, pétrolières et gazières augmentent, mais l'intérêt des étudiants, lui, n'est pas au rendez-vous, notamment en raison des préjugés, explique J. Kim Welford, professeur au département des géosciences à l'Université Memorial.
8: Tout le monde dit que okay, Earth Science, c'est la destruction de la planète. Mais en fait, c'est une compréhension de la planète. Puis on a besoin de comprendre la planète pour trouver les ressources. Puis on a besoin des ressources pour faire des batteries. Tout le monde veut son téléphone. Alors, il faut avoir une balance.
7: Cette semaine se tient également des conférences annuelles de l'Association géologique du Canada et de l'Association minéralogique du Canada, une première à Saint-Jean-de-Terre-Neuve depuis une quinzaine d'années. Ici Marie-Ève Dussablon, Radio-Canada, Saint-Jean-de-Terre-Neuve.
4: Politique fédérale maintenant à Ottawa.
9: In these separation issues, it is often advanced that vote for this and it's a free option.
4: Mark Carney met les Albertains en garde contre les dangers de se servir des débats sur l'indépendance pour accroître leur pouvoir de négociation avec Ottawa. Il qualifie ce type de démarche de bluff dangereux et soutient que les Albertains n'ont pas voté en faveur d'un référendum lorsqu'ils ont élu Daniel Smith. Le Premier ministre indique que le Parlement doit étudier la clarté de la question qui sera posée aux Albertains le 19 octobre sur la question donc de l'indépendance. La loi sur la clarté référendaire prévoit qu'une négociation sur la sécession n'est possible que si la Chambre des communes juge que la question et la majorité sont claires. Et puis Ottawa augmente sa flotte aérienne pour faire face à la prochaine saison des feux de forêt. Le gouvernement fédéral loue 5 avions, 5 hélicoptères, en plus d'aménager 2 aéroports temporaires dans le centre et l'est du pays afin de lutter contre les brasiers. En 2025, le Canada a connu la deuxième pire saison de feux de son histoire avec près de 6000 incendies dans l'ensemble du pays. Ces incendies ont forcé l'évacuation de plus de 85 000 personnes. Voilà ce qui complète vos informations. Pour plus de détails et d'autres nouvelles, rendez-vous sur radio-canada.ca/acadie. C'était Maxime Bossonnet. Merci d'être à l'écoute.

0: Nous sommes le lundi 25 mai, ici Yannick Godin de partout au Nouveau-Brunswick. Vous écoutez l'heure de pointe, on est bien content de vous savoir avec nous. Des résidents de l'Oregon alertent la Colombie-Britannique sur les risques environnementaux liés à la forte consommation d'eau potable des centres de données pour l'intelligence artificielle. Il en sera question dans quelques secondes. André Godin, conservatrice du Musée acadien de l'Université de Moncton, sera avec nous pour nous parler de la nouvelle exposition « Quand les objets racontent notre histoire ». 140 ans du musée acadien. Le vernissage aura lieu jeudi. On va en parler avec elle. Un peu plus tard à l'émission, François Leblanc va nous déballer son sac de sport et Anne-Marie Parenteau viendra nous présenter le nouvel album de Lina Boudreau. Secret des données d'utilisation d'eau potable dans une municipalité, pression sur le système hydrique et impact sur les saumons. Il y a des résidents de l'Oregon aux États-Unis où des centres de données se sont installés il y a plusieurs années qui doivent se battre pour obtenir plus de transparence et de garanties pour leur santé et aussi pour l'environnement. Et ils veulent que leurs voisins du Nord, nous, les Canadiens, exigions de la transparence des compagnies qui veulent installer des centres de données qui vont générer de l'intelligence artificielle chez nous avant que les impacts ne se fassent ressentir. Anaïs Elbouche-Daini est avec nous pour en parler. Bonjour Anaïs.
1: Bonjour, Yannick.
0: Vous vous êtes rendu en Oregon pour rencontrer des gens qui ont dû se battre contre des géants de la technologie pour connaître la quantité d'eau qu'ils consomment pour refroidir leur centre de données.
1: Exactement, je me suis rendue en road trip, si vous me permettez l'expression, avec mon collègue Antonin Sturlez. D'ailleurs, je vous invite à aller voir notre reportage, les images qu'il a tournées sont saisissantes pour comprendre l'ampleur de la situation. Je veux d'abord... Bon, pour comprendre, parler de comment est-ce qu'on refroidit les centres de données, parce que surtout ceux dédiés à l'intelligence artificielle, ils émettent beaucoup de chaleur. Et pour les refroidir, bien, il y a plusieurs méthodes. Donc, il faut d'abord refroidir les processeurs, les composantes informatiques avec des liquides qui circulent à l'intérieur. Mais ensuite, il faut la relâcher, cette chaleur-là. Et donc, c'est soit par air ou par évaporation. Et c'est là que l'eau entre en jeu. C'est ce qu'on appelle un circuit ouvert. Et c'est ce qu'utilise le centre de données de Google à The Dells. Ça, c'est une municipalité, petite bourgade en Oregon qui vit d'agriculture, environ 16 000 habitants. Et c'est là que j'ai rencontré Mike Rogoway, qui est un journaliste d'enquête. Il s'est fait poursuivre par la municipalité parce qu'il voulait connaître la quantité d'eau potable que Google utilisait pour refroidir son centre de données. On remonte à 2006, où il y a une entente qui a été signée avec la municipalité et le géant du numérique. Google dit, on va vous donner 30 millions de dollars environ pour construire un nouveau réservoir d'eau. Et c'est là que le journaliste se dit, je veux savoir combien d'eau est utilisée. La municipalité lui refuse l'information en disant que c'est un secret commercial.

0: L'État donne raison à Mike Rogoway et c'est là que la municipalité poursuit finalement. Il y a une entente hors cours qui conclut en 2022 et les données sont partagées. C'est peut-être une première parce que Google est connu pour être secrète sur son utilisation d'eau. Mm-hmm. On peut écouter Mike Rogoway.
1: Industries here, and we could see as Google was expanding, the water use was going up, and it was north of 20% of the water use in the entire city.
0: Donc, il dit, au début, là, je regardais les données, puis avec les données publiques, je pouvais voir qu'il y avait quand même une augmentation considérable d'utilisation de l'eau. Maintenant, on le sait, l'an dernier, par exemple, Google a consommé plus de 2 milliards de litres d'eau dans la petite municipalité, ce qui représente 40% de la consommation totale d'eau potable de Dells.
2: Mm-hmm. Avant d'aller plus loin, pourquoi avoir choisi là, de vous pencher sur la situation des centres de données en Oregon?
0: Bien, je sais qu'en Colombie-Britannique, on est loin de chez vous, mais ici, l'Oregon, c'est en ligne directe vers le sud, environ 8 heures de route. Vous me direz que c'est un peu loin, mais bon, c'est des distances nord-américaines. Et on passe par l'État de Washington, mais on partage des similitudes géographiques. Et on parle beaucoup d'installation ou de construction de centres de données ici en Colombie-Britannique. Donc, j'ai voulu voir s'il y avait des leçons à tirer, parce que ça fait quand même plus longtemps chez les Américains que ces centres sont en place. C'est aussi une zone, dès qu'on s'aventure dans l'intérieur des terres, qui souffre de sécheresse. Donc, c'est un peu un miroir de la province. Et selon une analyse de Bloomberg News, environ les deux tiers des centres de données construits depuis 2022 sont situés dans des zones soumises à des stress hydriques, des zones sèches. Donc, encore une fois, voir quel impact ça pourrait avoir ici. J'ai aussi parlé à un professeur de l'Université de Californie à Riverside. C'est une sommité dans le domaine de l'IA et de l'eau, Charlene Wren. Lui dit qu'il faut prendre en compte l'ensemble des activités des centres de données. Donc, s'ils n'utilisent pas l'évaporation d'eau pour refroidir, ils vont utiliser l'hydroélectricité. Souvent, on dit que c'est une énergie plus propre, mais ça met quand même une pression sur le système. On peut l'écouter.
3: You're generating electricity and the water for cooling the data center facilities are different because
0: L'hydroélectricité utilise principalement de l'eau qui n'est pas potable, mais pour le refroidissement des centres de données, 80% d'entre eux aux États-Unis ont recours à l'eau potable.
2: Mmh. On parle de l'eau ici, mais il y a l'enjeu du saumon également dans tout ça.
0: Oui, ça, c'est un autre facteur qui nous unit parce qu'il y a le fleuve Columbia qui traverse les deux États, donc de l'Oregon, du Washington jusqu'en Colombie-Britannique. Et la biologiste Hélène Harvey, qui est aussi membre d'une Première Nation qui se bat depuis quand même plusieurs années pour plus de transparence là, des centres de données, elle dit que l'eau rejetée dans le système est plus chaude et que ça peut avoir une incidence sur l'habitat du saumon. Des températures élevées, ça peut même retarder la migration des saumons des États-Unis vers le Canada. Donc, déjà, vous voyez là, un impact direct et même entraîner des maladies ou la mortalité chez le poisson. Je vous invite à écouter Hélène Harvey.
4: The sockeye salmon goes to Canada through the Columbia River. In 2015, we had a big fish kill.
0: Donc, il y a des impacts des changements climatiques qui déjà nuisent au saumon. Et puis, les centres de données, c'est juste un autre obstacle dans la survie de ces populations.
2: Mm-hmm. Et dans votre travail, vous avez vraiment trouvé des trucs forts pertinent, important. Il y a une autre municipalité qui a vu la concentration du taux d'un contaminant augmenter dans son eau là, depuis l'arrivée des centres de données d'Amazon, par exemple. Ça peut être une autre conséquence là, de l'installation de ces centres.
0: Exactement. À Boardman, une autre bourgade là, dans une zone agricole qui est sujette à des sécheresses, ben là, eux, ça fait 50 ans à peu près qu'ils ont un problème de contamination d'eau. Ça, c'est en raison de la concentration de nitrate qui provient des engrais causés par l'industrie agricole. Mais là, les résidents ont l'impression que depuis l'arrivée des centres de données du géant Amazon, comme vous le mentionnez, le problème s'exacerbe. Pourquoi? Ben parce que les installations des centres de données vont prélever de l'eau, l'évaporer, et donc ça augmente la concentration de contaminants qui était initialement présent. Et cette eau, elle est même réutilisée en étant répandue sur les champs. Donc, je veux quand même être claire, ce n'est pas Amazon qui rajoute du nitrate, mais plutôt qui concentre le nitrate dans l'eau. Et le problème, en quantité trop forte, ça peut mener à certains types de cancers et même au syndrome du bébé bleu qui peut entraîner des difficultés respiratoires là, chez les bambins. Amazon nie les allégations, dit utiliser l'eau pour refroidir ses centres en Oregon moins de 7 % de l'année. Par contre, j'ai parlé à des résidents, dont Caleb Lee, qui fait partie d'un groupe militant, Oregon Rural Action, qui se bat depuis des années pour obtenir de l'eau potable pour les résidents dont les puits sont contaminés. Et lui, il déplore le passe-droit dont bénéficie Amazon.
5: The scale of construction and investment and infrastructure that's going in the data centers that are going to provide a handful of jobs.
0: Donc il dit les centres de données disent qu'ils vont donner des emplois, mais ça n'en vaut pas la chandelle parce que ça peut nuire à la santé des résidents.
2: Difficile d'avoir les vraies informations, les bonnes informations. En tout cas, au Canada, on n'en sait pas beaucoup. Est-ce que les sources d'informations pour en connaître plus sur ces centres, ça vient uniquement des compagnies comme Google ou Amazon?
0: En ce moment, on a Bell et TELUS qui veulent développer un réseau pan-canadien pour, et eux, ils disent que c'est pour notre souveraineté numérique, pour pas que nos données aillent aux États-Unis. Et ils disent qu'ils veulent faire les choses différemment, notamment en n'utilisant pas d'eau potable. Mais c'est difficile d'en voir plus clair parce qu'on n'a pas encore de stratégie nationale pour encadrer l'IA au Canada.
2: C'est vraiment très complet. Moi, j'ai fait ici Vancouver. Je suis tombé sur l'article en ligne avec les images, les vidéos et toute l'information dont on vient de parler concernant ces centres. L'IA, une gestion de l'eau trouble. Danaïs El-Boudjedani, merci beaucoup pour cet entretien cet après-midi.
0: Je vous en prie.

0: C'était la musique d'Émilie Bédard et Libre. Quand des objets racontent notre histoire, 140 ans du musée acadien. Le nom de l'exposition, c'est Quand les objets racontent notre histoire. Et le vernissage aura lieu jeudi qui vient. Ce sera en montre jusqu'au 8 novembre. Et puis, c'est commencé depuis ce week-end pour parler des 140 ans que célèbre l'exposition du musée acadien. J'accueille André Godin, qui est conservatrice du musée. Bonjour.
1: Bonjour, merci de m'accueillir.
0: Et bienvenue à l'heure de pointe. Que vise-t-on avec l'exposition « Quand les objets racontent notre histoire, 140 ans du musée acadien » Est-ce que c'est de souligner à travers un patrimoine matériel 140 ans d'histoire du musée?

0: comme tel?
1: En fait, c'est de souligner, oui, commémorer là, le 140e du musée, certainement, c'est important. Mais on s'est dit, pourquoi pas le faire à travers ce qu'on fait, nous, les musées, qui est collectionner des objets ou collectionner un matériel, comme tu as mentionné, un matériel physique. Là.
0: Oui, oui, fait le patrimoine matériel.
1: Patrimoine matériel, c'est bien ça. Donc, fait qu'on a fait un focus sur une sélection d'objets de notre collection qui date en fait depuis 1886, donc 140 ans d'objets. Mm-hmm. Fait que c'est un peu la trame là, de l'exposition, les 140 ans.
0: Le musée est situé sur le campus de Moncton, de l'Université de Moncton. Mais au début, c'était à Memram Cook. Racontez-nous un peu, rappelez-nous un peu l'histoire là, de Memram Cook jusqu'à aujourd'hui.
1: Oui, c'est ça. Mais on connaît très bien le lien entre Memram Cook et l'Université de Moncton, là, le Collège Saint-Joseph, mm-hmm. l'Université Saint-Joseph. C'est un peu similaire pour l'histoire du musée acadien. En fait, le musée acadien a été fondé là, à l'Université Saint-Joseph, au Collège Saint-Joseph, en 1886, par le père Camille Lefebvre, qui est aussi fondateur là, du collège. Et puis, ça s'inscrit vraiment en 1886, là, ça s'inscrit vraiment dans les dates importantes là, de ce qu'on appelle la Renaissance acadienne, en fait, en Acadie, qui est une période assez importante de notre histoire. Donc, je pense que le musée n'est pas en reste, dans le sens qu'on a été fondé dans une période assez importante de notre histoire.
0: Et est-ce que les objets, justement, qu'on expose commence vers 1886-87 et se rend jusqu'à même aujourd'hui?
1: Oui, même jusqu'à aujourd'hui. En fait, on a des objets qui datent d'avant 1886, mm-hmm. mais dans l'exposition, ce qu'on a, en fait, par exemple, on a le premier registre. Donc, les musées, ce qu'on fait, c'est qu'on enregistre les objets qui entrent dans la collection. Donc, on a le premier registre, ce que nous, on appelle à l'interne l'ancien registre du musée. Mm-hmm. Donc, l'exposition commence avec cet objet-là. Puis oui, on va jusqu'en 2025.
0: Et quand on va visiter l'exposition, est-ce que on se promène et on découvre au fur et à mesure ou il y a c'est une évolution chronologique qui nous est exposée? Comment ça se passe quand on va aller visiter?
1: Ouais, fait que la trame de l'exposition est chronologique selon quand l'objet a été acquis dans la collection. Donc, on va voir les dates là, sur les vignettes, sur les étiquettes des objets, et puis c'est acquis en 1886, acquis en 1942 ou acquis en 2025, par exemple. Mm-hmm. Donc, c'est un peu ça la trame. Les objets datent pas toutes de l'année dans laquelle ils ont été acquis, mais on trouvait que c'était un petit peu intéressant de voir là, le long trame de l'histoire de du musée, pardon, 140 ans, donc 140 ans de collectionnement des objets, le noyau de la collection qui se trouve encore dans le musée. C'est des objets qui ont été collectionnés à travers toutes ces années-là que nous, on est encore responsables à préserver.
0: Comme quoi, par exemple, là, montrez-nous, racontez-nous qu'est-ce qu'on peut y voir, qu'est-ce qui vous marque vous-même en ce qui a trait aux objets qu'on y retrouve?
1: Bien, c'est intéressant parce que l'exercice, en fait, pour choisir les objets dans l'exposition, ce qu'on a fait, c'est de se questionner vraiment, d'aller dans les registres, en fait, du musée, puis de voir qu'est-ce qui a été collectionné à travers ces 140 ans-là. Puis, en fait, ça a été de choisir certains objets qui, oui, racontent notre histoire comme peuple acadien, mais aussi racontent l'histoire du musée. Qu'est-ce qu'on a collectionné en telle année? Moi, comme muséologue, ça m'allume de dire, OK, ben, dans la fin des années 1880, qu'est-ce qu'on collectionnait? Qu'est-ce qu'on collectionne aujourd'hui? Parce que c'est complètement différent.
0: Ce sont des photos, des moulins, des baratabeurs.
1: Vous voulez des objets,
0: oui.
1: Là. On a plein de choses. On a au-dessus de 44 000 objets dans la collection du musée. Dans l'exposition, on en a 49. Donc,
0: seulement.
1: Ouais, seulement, mais il y a quand même des gros objets. Ça fait que...
0: Comment on fait pour partir de 44 000 objets disponibles et en montrer que 49 pour dire « voici nos 140 ans d'histoire »
1: Oui, mais ce qu'on essaye de faire, c'est d'essayer de trouver des objets qui ont une histoire, qui racontent, qu'on est capable de contextualiser, d'expliquer aux visiteurs. C'est beaucoup plus intéressant, par exemple, d'avoir une table qu'on sait que c'est la table qui a été utilisée par l'écrivain Émile Lauvrière, historien aussi, qui a écrit La tragédie d'un peuple, qui est une histoire qui est sur l'histoire du peuple acadien en 1924. On a sa table dans l'exposition. Elle a été donnée par l'auteur en 1951 au musée. Donc, quand on a toute cette histoire-là qui va alentour de l'objet, qui nous permet de contextualiser, d'interpréter l'objet pour les visiteurs, ça devient intéressant plus que de dire « voici une table, on n'a pas beaucoup d'informations sur cette table-là ».
0: Il y a une expression qui dit « une photo vaut mille mots », »,« un objet vaut mille mots », nous raconte aussi des centaines d'histoires, ou en tout cas une bonne portion de ces 140.

0: 40 ans.
1: Mais c'est sûr que nous, on est passionnés des objets, hein, parce que c'est ce qu'on fait d'un musée, c'est de collectionner des objets. À la base, un musée, ça collectionne, ça interprète aussi. Fait que c'est ce qu'on veut faire avec une exposition, c'est d'interpréter ces objets. Mais en fait, ces objets-là nous tracent ou sont un peu des témoins de vie et de communauté acadienne. Ça fait qu'on a essayé d'expliquer, pour revenir, on a essayé de sortir des objets qui avaient des petites histoires. On a essayé de sortir des objets qui venaient d'un peu partout en Acadie. On a des objets de l'Île-du-Prince-Édouard, de la Nouvelle-Écosse, du Nouveau-Brunswick. Fait que ça a vraiment été
0: J'ai
1: comme
0: dit baratabeur tout à l'heure.
1: On n'a pas de baratabeur dans l'exposition, mais on en a dans la collection, par contre.
0: Ben, je dis ça, parce que c'est des vieilles choses qu'on n'utilise plus aujourd'hui, en tout cas, s'il y en a qui l'utilisent. Bravo d'entretenir ces traditions. Mais ce que j'allais dire, c'est, est-ce qu'on peut aussi trouver, dans un musée qui parle de 140 ans d'histoire, des objets qui datent d'un an passé ou cinq ans passés, par exemple?
1: Oui, effectivement.
0: Comme quoi?
1: Le type de collectionnement a évolué au cours des années, puis je dirais dans probablement les dernières 20-30 années, on fait aussi de la collection active, dans le sens que s'il y a des événements qui se passent, par exemple avec les congrès mondiaux acadiens, on va collectionner des objets qui viennent des congrès mondiaux. Par exemple, dans l'exposition, on a l'insigne du commandeur de la Légion d'honneur de Mme Maillet. On l'a dans la collection. Ça a été collectionné en 2023. C'est assez récent. On a aussi un bon pelle patate, une épluche légume, qui est un objet promotionnel de l'organisation Alter Acadie. Ça a été collectionné en 2025. Ça, c'est
0: tout récent. Mais l'objet dit quelque chose
1: sur l'Acadie, sur notre communauté, sur notre époque. C'est un clin d'œil sur l'Acadie en 2025, en 2026. Ça, c'est important. C'est important qu'on a ces objets-là dans la collection qui expliquent qui on est.
0: Comme l'insigne de la France à l'Acadie. Ça démontre le lien et la reconnaissance de l'Acadie de par le monde, par exemple.
1: Oui, c'est intéressant parce que, par exemple, on l'a exposé avec une médaille commémorative qu'on a reçue de la famille de Clyde d'Aigle, qui faisait partie des quatre qui sont allés rencontrer De Gaulle en 68, qu'on a aussi dans la collection. Donc, c'est quand même intéressant de voir les deux objets exposés ensemble, parce qu'on voit 68 et puis on voit 2021.
0: Vous êtes conservatrice du musée acadien à l'Université de Moncton. Le vernissage est jeudi. Comment on se sent? Est-ce qu'il y a une frénésie ou vous êtes en contrôle, en parfait contrôle de tout ce qui va se passer jeudi?
1: Bien, jeudi, c'est vraiment l'occasion d'accueillir la communauté parce que c'est ouvert à tous. Là. On veut que tous les gens qui sont intéressés puissent venir célébrer un peu avec nous, jaser, prendre une petite bouchée, visiter l'exposition, nous poser des questions. Fait que c'est vraiment l'occasion là, d'ouvrir nos portes et dire aux gens, venez passer un petit peu de temps avec nous. Fait que on est fébrile, on a hâte. Et puis c'est un travail de longue durée, travailler sur des expositions. Donc
0: ça commence
1: c'est plusieurs
0: à quelle heure, le vernissage?
1: C'est un 5 à 7. Là.
0: Un 5 à 7, jeudi 28 mai. Et en terminant, s'il y a des gens qui écoutent l'entrevue en ce moment et qui se disent, moi j'ai un truc que mon arrière-arrière-grand-père avait ou mon arrière-grand-mère, et j'aimerais ça le donner... comment on procède et est-ce que vous acceptez tout? Vous avez quand même déjà 44 000 objets là, à gérer.
1: On n'accepte pas tout parce que dans le monde des musées, de la muséologie, on a ce qu'on appelle une politique de gestion des collections qui informe ce qu'on collectionne comme musée. Vous comprendrez que nous, on collectionne ce qui est en lien avec l'histoire et la culture matérielle acadienne. Mais ça peut arriver qu'on ait des objets qui sont déjà représentés dans notre collection. Donc, ce que je recommande, c'est que les gens nous contactent au musée. Et puis, à ce moment-là, moi, je peux rentrer en contact avec eux, puis on peut avoir une discussion pour voir c'est quoi l'objet, puis je peux effectuer un petit peu de recherche dans la collection pour voir est-ce que cet objet-là est déjà... est-ce qu'on a déjà un exemplaire dans la collection? Et puis aussi, parfois, souvent, c'est toute l'information qui vient avec l'objet qui est super pertinent et intéressant, puis qui fait que qui est intéressant pour un musée là, de collectionner.
0: Le même objet, mais avec une histoire derrière qui a une plus grande signification pour l'histoire du peuple acadien, va faire la cote, si on peut dire.
1: Oui, c'est ça. Puis c'est sûr qu'on essaie aussi de représenter ce qu'est l'Acadie en 2026. Ça fait que particulièrement les communautés autres qui viennent renchérir ou qui font maintenant partie de notre Acadie.
0: Oui, les nouveaux Acadiens, les nouveaux arrivants qui se joignent à

0: la communauté.
1: Les femmes, par exemple, on a un peu moins d'objets représentatifs des femmes dans la collection. Donc, on est toujours à la recherche. Ça fait que les gens peuvent nous contacter. Là, on est ouvert à ça. Et puis, à ce moment-là, on verra si c'est quelque chose qu'on est en mesure d'acquérir pour la collection.
0: Ben, c'est une belle visite qu'on vient de faire ensemble. André Godin, vous êtes conservatrice du Musée acadien de l'Université de Moncton. On rappelle aux gens que le vernissage de cette exposition 140 ans du Musée acadien aura lieu le jeudi 28 mai dès 17h. Merci beaucoup.
1: Merci.
0: Je vous parle de météo. Je vais vous parler météo parce qu'il pleut et ça va s'estomper au cours de la nuit prochaine. Et demain, on aura droit à un ciel variable, mélange de soleil et des nuages et des maximums qui vont osciller entre 21 et 27 degrés un peu partout dans la province. En ce lundi 25 mai, lui, il est toujours là. Ou presque. Maxime Bossonnet pour nous parler d'actualité. Bonjour Maxime.
2: Bonjour Yannick.
0: Le gouvernement du Nouveau-Brunswick a dévoilé son plan d'action pour Énergie Nouveau-Brunswick.
2: Ouais, la province qui accepte la grande majorité des 50 recommandations émises en mars dernier dans le rapport d'experts sur l'avenir de la société d'État. La province qui va notamment évaluer le lancement d'une deuxième centrale nucléaire à proximité de Pointe-le-Pro. Il y aura un bureau du défenseur des consommateurs aussi dans le secteur de l'énergie qui serait créé pour que les clients résidentiels et les PME soit, selon la province, mieux représentée. Alors, en acceptant ces recommandations, la première ministre Susan Hall, qui veut avant tout faire du Nouveau-Brunswick un leader énergétique, il est également envisagé notamment de déployer davantage le gaz naturel, surtout à des fins de chauffage. Et à plus long terme, d'ici décembre 2029, le gouvernement ne ferme pas la porte à une restructuration financière d'Énergie NB et à une éventuelle transformation de la société publique.
0: Par ailleurs, il y a un corps qui a été retrouvé jeudi à Fredericton et a été identifié par la police.
2: Ouais, il s'agit du corps d'une femme, Anne-Victoria Martin-McKay, âgée de 50 ans. Sa dépouille a été découverte dans une zone boisée située derrière Two Nations Crossing, dans la partie nord de Fredericton, à la suite d'une intervention pour un incendie dans ce secteur. L'autopsie n'a révélé aucun signe de fait criminel à ce stade de l'enquête, mais la cause du décès fait toujours l'objet donc d'une enquête.
0: Et il y a un homme de Moncton qui a été condamné à 6 ans de prison pour avoir enfreint les règles sanitaires liées à la pandémie. Il aurait commis d'autres crimes et fait défaut à son procès prévu en 2022.
2: Ouais, Tristan Gregory Bailey a comparu aujourd'hui donc devant le tribunal provincial de Moncton. Il a été condamné après avoir plaidé coupable plus tôt ce mois-ci. Il a reconnu avoir donné un faux nom à un agent lors du passage de la frontière entre le Nouveau-Brunswick et la Nouvelle-Écosse à Aulac. C'était le 5 avril 2020, alors que des restrictions frontalières liées à la COVID-19 était en vigueur. Il a également admis ne pas s'être isolé après son entrée dans la province.
0: Et le chef de police de Saint-Jean, Robert Bruce, a annoncé qu'il prendrait sa retraite en juillet, c'est très très bientôt, 3 ans avant la fin de son contrat, pourtant prolongé.
2: Ouais, une situation qui survient dans un contexte de plainte pour inconduite déposée contre lui par 9 policiers entre juin et septembre de l'année dernière. La plupart des allégations ont été rejetées par le conseil des commissaires de police de Saint-Jean, mais aussi par la commission de police du Nouveau-Brunswick. Par contre, un enquêteur indépendant a confirmé certains commentaires et gestes inappropriés, mais n'a trouvé aucune preuve permettant d'étayer les allégations de harcèlement, d'intimidation ou encore d'environnement de travail toxique.
0: Le pont de la Petite Rivière à Grand-Sault sera reconstruit.
2: Ouais, le gouvernement provincial qui a annoncé aujourd'hui un investissement de 18 millions de dollars pour construire une nouvelle structure, car l'infrastructure datait de 1930. Le pont sera remplacé par un pont à 3 voies, avec une voie pour aller directement sur le pont Ron Turcotte. Le début des travaux est prévu pour le printemps 2027, avec une fin en 2028.
0: Bonne nouvelle pour la communauté et le gouvernement du Nouveau-Brunswick qui appuie 173 projets communautaires en investissant une somme de près de 8 millions de dollars par l'entremise du Fonds en fiducie pour l'environnement.
2: Oui, et puis il y a 29 projets communautaires parmi ces 173 qui seront réalisés dans la péninsule acadienne. Les projets ont divers objectifs allant de la protection de l'environnement à la gestion des déchets en passant par la lutte contre les changements climatiques.
0: Maxime Bossonnet, merci beaucoup.
2: Plaisir.
0: D'autres détails, d'autres nouvelles avec Maxime dans un peu moins de 30 minutes. Il est 16h34 et je me tourne vers François Leblanc, notre gars de sport, qui arrive avec son sac. Bonjour François.
3: Bonjour Yannick.
0: Et dans votre sac de sport cette semaine, qu'est-ce qu'on trouve entre autres? Des balles de tennis.
3: Oui, parce que c'est le début des internationaux de France à Roland-Garros. Donc, c'est le tournoi de tennis qui est bien connu, un des 4 tournois du Grand Chelem. Ça a commencé aujourd'hui. Léla Fernandez devrait jouer bientôt là et commencer son tournoi. Il y a Félix Auger-Aliassime qu'il faut surveiller. Donc, ça, c'est vraiment le deuxième tournoi majeur de la saison de tennis. Mais vous allez peut-être voir des joueurs et des joueuses qui vont parler moins longtemps que d'habitude.

0: qu'il paye probablement le déplacement de son entraîneur, ses services médicaux, l'hôtel, est-ce qu'il va jouer en double, ça c'est toutes ces choses-là qu'il doit faire, mais ça coûte de plus en plus cher. Vous savez, de plus en plus, les revenus des tournois augmentent, mais le pourcentage qui est donné aux joueurs et aux joueuses, ça diminue. Donc les bourses, vous savez, quand on n'augmente pas la bourse, on la met stable. Oui, le financement est stable, mais c'est avec l'inflation, finalement, c'est comme si on avait moins d'argent dans nos poches. Le gagnant à Roland-Garros, l'homme ou la femme qui va gagner, c'est 4,5 millions de dollars. Ça vous paraît beaucoup, mais il y a beaucoup d'investissements. Il faut se déplacer, il faut s'entraîner. Ça se paye. On ne peut pas aller dans les services locaux.
1: Pour avoir accès à cette somme, il faut gagner.
0: Il faut gagner, justement. Et plus on descend, si on perd, on est finaliste, on a peut-être 1 million d'euros. Si ça diminue, on perd en demi-finale, c'est 790 000 euros, etc. Et ça fait en sorte que ces joueurs-là, donc il y a entre autres Félix Auger-Aliassime, Alexander Zverev, Arina Sabalenka, ou encore Jessica Peluga, tous des joueurs et des joueuses que vous verrez peut-être moins. Et finalement, c'est que certains vont dire que c'est peut-être des enfants gâtés, mais avec tout ce qu'ils ont à dépenser, ils ont besoin des revenus et nécessaires. Et on se dit qu'avec les tournois du Grand Chelem, si ces tournois-là sont populaires et attirent beaucoup de monde, c'est parce que des joueurs populaires et des joueuses populaires font des belles performances et surtout que ces tournois-là sont diffusés partout dans le monde.
1: Et vous avez dans votre sac de sport, François, un carton jaune.
0: Oui, pour la FIFA, avec la vente des billets, encore une fois, qui continue d'être une controverse. C'est un peu comme la roche dans le soulier. Donc, ce qui se passe, c'est qu'il y a des gens qui protestent encore une fois. Et c'est un problème qui devient de plus en plus grand. Vous savez, quand on a su que la Coupe du Monde elle était co-organisée avec le Canada, les États-Unis, puis le Mexique, on s'était dit, on va pouvoir profiter un peu de ce grand festival-là international. Quand on a su qu'on passait de 32 à 48 équipes, on s'est dit, la qualité du tournoi au premier tour va peut-être être un peu diluée. Il faudra voir ce qu'on aura. Le Mexique a eu le match d'ouverture. Les États-Unis ont eu la finale. Le Canada s'est retrouvé avec un genre de congrès de la FIFA qui a eu lieu récemment. Et il y a tout ce qui se passe autour. De plus en plus de gens protestent. Entre autres, Alexander Seferin, qui est le président de l'Union européenne de football association, qui a dénoncé encore une fois que ça coûte très, très cher pour les billets. Il faut se rendre en Amérique du Nord. Des billets, par exemple, je vérifiais... Avant de m'en venir, il reste des billets dans le haut des estrades là à Toronto pour des matchs, par exemple, Nouvelle-Zélande, Égypte. C'est de 6 à 7 000 $. Ça commence à des places qui sont pas très bonnes à 3 000. Ça, c'est juste pour une personne. Donc, si vous puis moi, on décide d'y aller, c'est au moins... Si, mettons qu'on prend les billets les moins chers, on a déjà 6 000 $ à dépenser et on n'a pas payé l'hôtel. Les hôteliers, les prix des avions, tout a augmenté parce qu'on a une grande demande. Et ça fait en sorte qu'on se dit que ça fait pas... ça aidera pas à la popularité du tournoi. La Californie est en train d'étudier les recours pour voir s'il n'y a pas eu des malversations. Il y a tout le phénomène des sites de revente parce que, oui, les billets ont été vendus à 5 000 $ par exemple, pour un billet simple, mais la revente fait que c'est 6, 7, 8 000, 10 000 $ si vous voulez, pour les gens qui ont acheté des billets. La FIFA s'est défendue en disant, écoutez, il y a eu comme 150 millions de demandes lorsqu'on a mis les billets en vente au mois de décembre. Il n'y en a pas de problème. Sauf que ce n'est pas tout le monde qui est prêt à se payer. Il y a des gens de Paris ici qui m'ont parlé en disant, vous savez, j'étais à un match des Aigles Bleus, entre autres, quelqu'un me disait, vous savez, moi, j'aurais aimé ça aller avec mes enfants pour montrer cet événement-là, pour qu'on voit ces gens-là, c'est des gens qui viennent de l'Afrique, qui se disaient, moi, j'aurais aimé aller voir là les pays là, qui sont là. Peut-être que mes fils vont peut-être même, on aurait pu voir le Canada qui aurait joué un de ces matchs contre la Bosnie-Herzégovine. Mmh. Et on se rend compte que c'est inadmissible, on va regarder le tournoi à la télévision.
1: Au soccer, comme dans d'autres, type d'événements, la surenchère des billets, les reventes, tout ça, c'est problématique dans beaucoup de cas. Il faudrait peut-être se pencher là-dessus à un moment donné de façon plus approfondie.
0: Le maire de la ville de New York a réussi à négocier 1000 billets à 50 $. C'est une concession qu'il a réussi à avoir pour les matchs de la FIFA en disant pour les matchs qui auront lieu au New Jersey, New York, vous pouvez avoir des billets à 50 $ à des prix abordables pour permettre à des jeunes de voir ces matchs-là. Au Canada, chacun des matchs va coûter au Trésor public 82 millions de $. On parle d'une facture d'un milliard de $. Et les retombées, l'ancienne ministre du Tourisme du Québec, Caroline Proulx, disait, nous, on n'a pas accepté d'avoir des matchs de la Coupe du Monde à Montréal parce qu'il aurait fallu faire plein de changements. On n'aurait pas eu le droit d'avoir les francopholies. On n'aurait pas pu avoir le Grand Prix de Formule 1. Donc, tous les événements, il y avait comme la grande noirceur un mois avant et un mois après la Coupe du Monde. On ne savait pas quelles retombées on était pour avoir. La Formule 1, c'est très populaire ici. Les francopholies à Montréal, le festival tous ces festivals-là, c'est important pour

0: la région de Montréal, donc on a fait l'impasse. Et à Vancouver, le temple de la renommée de la Colombie-Britannique, qui est dans le BC Place, a dû tout ranger ses artefacts, toutes ses collections, les mettre dans un coin parce que l'espace a été requis par la FIFA. Et on ne sait pas pourquoi ça, à quoi ça va servir, à part peut-être une zone médiatique. Et on s'est dit, ben, il aurait peut-être pu faire ça ailleurs. Mais le temple de la renommée là, comptait sur les gens qui étaient pour aller voir des matchs pour mettre de la popularité et les projecteurs sur les sportifs de la Colombie-Britannique. Donc, c'est décevant de ce côté-là. Mais lorsque le tournoi va commencer, ça va faire comme au Qatar, alors qu'on dénonçait plein d'affaires au Qatar. On va se passionner pour le tournoi, on va regarder Lionel Messi, on va regarder l'équipe du Canada, puis on espère... On va se passionner de ça, mais la facture après peut être un peu plus difficile.
1: De ce carton jaune à la FIFA que vous venez de présenter, on se tourne vers un trophée maintenant.
0: Oui, la victoire de Montréal qui a remporté la Coupe Walter à la troisième saison de la Ligue professionnelle de hockey féminin. C'est la première équipe du Canada à remporter ce trophée-là. Les deux autres années, ben, c'était l'équipe du Minnesota. Victoire de 4-0. Il y avait quand même 12 000 personnes pour ce quatrième match-là au Centre Canadian Tire à Ottawa. C'est plus que maintenant un phénomène passager. Ça devient ancré dans les mœurs. Et un jour, peut-être, on va se dire 12 000 personnes, c'est décevant, alors que là, c'est une grande victoire pour le hockey féminin. Il y a de l'expansion qui arrive avec, entre autres, Hamilton, la seule ville du Canada, mais aussi San Jose, Détroit, Las Vegas. Ce sont des villes qui vont s'ajouter. On aura 12 équipes l'année prochaine. Il y aura des places pour des joueuses de hockey universitaire canadiennes. Donc, celles que vous voyez là à UNB ou encore à Moncton, elles auront des chances d'être choisies. Certaines sont en Europe, comme Shani Rossignol joue en Allemagne présentement. Ben, elle va peut-être pouvoir jouer près de chez elle ou être repêchée par Détroit et faire sa place. Ça, c'est vraiment important de voir ça. Erika Plourde, la même chose, aura une occasion de se faire valoir. Ça, c'est une grande victoire pour le hockey féminin. Donc, le fait que la victoire a gagné, ben, ça aide beaucoup à la promotion du sport.
1: Puis de voir nos hockeyeuses universitaires bien performer. Peut-être que la popularité du hockey professionnel féminin va aussi permettre au hockey universitaire féminin d'augmenter en popularité aussi.
0: Oui, puis c'est le fun parce que ça va permettre à des joueuses qui s'en viennent, mettons, à l'Université de Moncton, prenons cet exemple-là, ou qui s'en vont jouer au Maine, par exemple, de se dire, j'ai une chance immédiatement après ma carrière d'aller au hockey professionnel et non pas d'être obligé d'aller m'expatrier en Europe ou tout simplement de dire, ben c'est fini, je vais aller faire de l'enseignement, je vais aller travailler comme comptable.
1: Et rapidement, un sismographe, il y a dans votre sac de sport, on parle de tremblement de terre.
0: Oui, je vais faire un court clin d'œil parce que le Canadien joue ce soir contre les Hurricanes de la Caroline. C'est le troisième match de la finale de la conférence de l'Est contre les Hurricanes. La série est égale 1-1. Mais lors de la série précédente, au Centre Bell, il y avait beaucoup de monde et on a senti des vibrations qui ont fait bouger la magnitude. Ça allait là, 0,5 à peu près 5 ou 6 kilomètres du Centre Bell. Je voulais juste le souligner parce qu'il va y avoir probablement du monde qui vont être très heureux. Et fait à souligner, les Hurricanes de la Caroline sont en finale de la conférence Est dans la Ligue nationale de hockey. Leur club école, les Wolves de Chicago, sont en finale de la conférence Ouest dans la Ligue américaine de hockey. Et qui joue pour cette équipe-là? Bradley Nadeau, qui connaît d'excellentes séries éliminatoires. Ils commencent leur série bientôt, donc ça sera intéressant à surveiller contre le club école de l'Avalanche Colorado, les Eagles du Colorado.
1: Il y a tellement de choses à suivre. Merci beaucoup, François.
0: Plaisir.
1: Merci.

0: de son tout nouvel album Ciel Rouge, Lina Boudreau et Du Sable entre mes doigts. Lina Boudreau qui lance ce sixième album après 13 ans d'absence sur disque quand même. Anne-Marie Parenteau est avec nous pour nous en parler. Bonjour Anne-Marie.
1: Bonjour.
0: Quand même, hein, une absence, je pensais pas que ça faisait aussi longtemps.
1: Ben, c'est-à-dire qu'elle est toujours restée active, évidemment. On l'avait vue aux Éloises récemment, donc elle participe encore à des grands spectacles. Elle chante souvent, mais sur disque, ce que j'ai trouvé, ça date de 2013. C'était Si fragile univers et Entre mer et monde. Alors ça, cet album, c'est intéressant. Ciel rouge, il s'appelle comme ça. Il comprend 9 nouvelles chansons et 2 classiques acadiens. On retrouve sur l'album la chanson Plus jamais la mer, le plus grand classique, en tout cas le plus grand succès de Lina Boudreau, hein, 1994, si je me rappelle bien, et aussi une version du Monde a bien changé de 1755. Mais sinon, ce sont 2 nouvelles chansons qu'elle a co-écrites, parce qu'elle écrit la musique et les paroles. Lina Boudreau aussi, des collaborations avec Zachary Richard, Nelson Manville, comme celle-ci qu'on vient d'entendre, Richard Séguin et Pascal Mailloux. Pascal Mailloux, c'est avec lui qu'elle a initié le projet d'album Ciel Rouge au départ. Pascal, qui est un des compositeurs-arrangeurs québécois les plus connus, il a travaillé avec Marjo, Jerry Boulet, il a accompagné Laurent Jalbert, Nanette Workman et plusieurs autres. Donc, Pascal et Lina ont initié le projet ensemble, puis là, il a été mis en veilleuse pour toutes sortes de raisons, en quelque sorte, en 2020. Et il a repris le projet d'album alors que Lina accompagnait la grande chanteuse française Michèle Thor sur scène. Hein, parce que Lina, elle est choriste aussi, elle était choriste de plusieurs
0: elle
1: artistes.
0: Elle accompagne beaucoup d'artistes.
1: Elle est très, très bonne. Alors, Lina a fait la rencontre sur la tournée de Michèle Thor, de la violoniste Valérie Pichon et du musicien réalisateur Olivier Gadet, qui tous deux ont décidé de prendre ce projet d'album et c'est avec eux qu'elle a conclu, si vous voulez bien, l'enregistrement de cet album-là qui s'est fait au bord de la mer, à Grande-Digue. C'était à l'hiver 2025. Et donc, avec les collaborateurs, on peut dire un album à saveur internationale parce que c'est vraiment à l'image de la carrière de Lina. Elle a voyagé beaucoup, beaucoup à l'international.
0: Il y a un beau ton, en tout cas, dans cette musique qu'on vient tout juste d'écouter ensemble.
1: C'est
0: il y a un entrain. C'est un beau projet.
1: Je dirais ça aussi. Alors, on l'écoute là, nous parler de ses collaborateurs.
2: J'ai beaucoup, beaucoup voyagé à Singapour, en Arabie Saoudite, en Afrique beaucoup. J'ai rencontré du monde là-bas. Et le fait de travailler avec l'équipe de Michèle Thor, je pense que ça a amené ce volet-là, s'est ouvert à nouveau pour moi. Je connaissais pas personne sur la tournée quand je suis allée, mais je me suis dit, j'ai besoin d'un kick, j'ai besoin de retourner de voyager partout, rencontrer des gens. Puis c'est incroyable comme les rencontres, des fois, les rencontres que tu fais là, puis tu fais confiance à la vie, tu fais confiance à ton instinct par rapport aux rencontres, mais ça t'emmène à vivre des choses. Puis eux autres aussi, moi, le français, ils me disaient, c'est incroyable, je m'en vais en Acadie, je m'en viens au Canada, ça fait 2-3 fois qu'il vient. Donc lui aussi, ça a changé sa vie. J'ai vraiment vécu le plus beau trip que j'ai jamais vécu à faire un album parce qu'on vivait tous dans la maison. Et puis, il y avait les couchers de soleil, il y avait la lune, il y avait les étoiles, il y avait la générosité de tout le monde aussi. Moi, je connaissais pas beaucoup Olivier en tant que réalisateur, mais il a été vraiment génial. Il était vraiment quelqu'un qui a étudié avec les plus grands au niveau de la technique. Donc, il a fait la technique sonore aussi. Le mastering, il est bon dans tout. Puis, Valérie Pichon, qui est une violoniste aussi que j'ai rencontrée sur la tournée, qui a un talent aussi extraordinaire. Je me dis, je fais des projets. Tant que j'ai le goût de faire des projets, c'est sûr que ça a changé beaucoup le milieu depuis des années. On sort pas un album comme avant. Avant, on savait, on sortait une chanson à la radio. C'est plus ça. Mais je pense que c'est plus de laisser des projets, de laisser un héritage en chanson.

0: Du sable entre mes doigts tout à l'heure à ceci qui est le titre de l'album Ciel rouge de Lina Boudreau. Et là, on est un peu ailleurs. Donc, et elle l'a dit, elle veut, c'est un leg qu'elle laisse. Elle veut marquer avec toutes les chansons qu'elle peut.
1: Oui, je trouve ça intéressant ce qu'elle dit, effectivement, parce qu'il faut continuer d'exister. Bien, évidemment, on existe sur scène, mais d'inscrire des chansons, de les enregistrer pour qu'elles restent. Hein, c'est ça qui est important pour elle. Et cet album-là, c'est, dans le fond, un mélange de ballades et de chansons plus entraînantes. Alors, on a deux bons exemples. Il y a des touches de blues pour certaines chansons, des touches de country. Alors, on va l'écouter nous parler, justement, des pièces de l'album.
2: Le titre, premièrement, le titre « Ciel rouge », c'est un cri d'alarme à la terre, à la liberté aussi. Il y a un peu d'amour, des thèmes de l'amour, la mer, la liberté. Il y a une chanson avec Richard Séguin aussi qu'on a fait ensemble. Donc, c'est comme un mélange, mais de racines qui me rejoint. Puis, il y a une chanson aussi... chinoise, ben, que j'ai conçue. Elle n'est pas en chinois, mais j'ai rencontré deux personnes chinoises après un spectacle au Capitole, parce que j'avais fait le gala de United Way à l'automne, et qui m'ont dit, est-ce que tu peux écrire une chanson qui traite la tragédie à Hong Kong? Alors, une nuit, je suis restée debout, j'ai écrit un texte, et on a enregistré le lendemain, on a fait la musique, on l'a enregistré, et ils vont être là au lancement à Moncton pour... ils l'ont entendu déjà, mais ils vont être là pour l'entendre devant le public pour la première fois. On a ajouté « Plus jamais la mer » sur l'album à la dernière minute parce qu'on s'est dit que, étant donné, quand je l'ai sorti, il n'y avait pas tous les réseaux numériques. Puis là, les gens qui l'avaient découvert en tournée ont dit « Mais c'est quoi cette chanson-là? » Ça fait qu'on l'a réarrangée, on l'a rajeunie. Et puis, elle est encore plus pleine de vagues, que je dirais, dans l'arrangement. Puis, on s'est dit, mais ça serait le fun que tous les pays la découvrent en même temps, la chanson.
0: Lina Boudreau, autrice, compositrice, interprète, faut-il le souligner de nouveau. Anne-Marie, est-ce qu'il y a plusieurs lancements de prévus pour l'album Ciel rouge?
1: Oui, c'est bien. Elle veut absolument aller à la rencontre du public, présenter directement les chansons de façon simple, disait-elle. Alors, le premier a lieu ce soir. Elle sera accompagnée justement du réalisateur et guitariste Olivier Gadet et de la violoniste Valérie Pichon, qui ont concocté ce projet avec elle, mais aussi le pianiste Armand Dion, qui lui aussi fait partie de l'enregistrement, et Clinton Hernandez, qui accompagne tout ce beau monde-là. Mm-hmm. La première est ce soir lors d'un 5 à 7. En fait, ça commence dans quelques minutes au Café Grain de Folie de Caraquette. Si vous êtes dans le coin, vous avez le temps de vous y rendre. Sinon, demain, 19h au Bricks sur la rue Saint-Georges à Moncton, et puis un spectacle à Memram Cook chez elle, mercredi 27 mai à 19h. Et ça commence vers 19h30, 19h, 19h30 au Monument Lefebvre de Memram Cook.
0: Ce sont de belles nouvelles. Un nouvel album pour Lina Boudreau qui est chez elle pour présenter ça en tournée.
1: Oui, tout à fait.
0: C'est super. Merci beaucoup Anne-Marie
1: Parenteau. Avec plaisir. À bientôt.
0: À très bientôt. C'est-tu

0: C'était la chanson de Carl Gagnon de son album Jeûner. C'était le titre de son album Jeûner que vous venez d'écouter avec nous. Le pape Léon XIV a appelé à une réglementation stricte de l'intelligence artificielle aujourd'hui. Il a exhorté ses développeurs à œuvrer pour le bien commun plutôt que pour les profits. Le pape a lancé cet appel dans Magnifica Humanitas, un manifeste ambitieux sur la protection de l'humanité publié alors que l'IA a des répercussions sur tous les domaines, du travail jusqu'à la guerre. Et puis la première lettre encyclique du pape Léon était très attendue depuis qu'il avait affirmé quelques jours après son élection qu'il considérait l'IA comme le plus grand défi auquel l'humanité est confrontée aujourd'hui. Alors en gros, c'est un outil, servons-nous-en de la bonne façon. Comme on va se servir des informations dans un petit moment, dans quelques secondes, pour bien s'informer. Et au retour, il sera entre autres question de cette rentrée parlementaire à la Chambre des communes aujourd'hui à Ottawa.
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1: À 17h30 à Terre-Neuve, ici Maxime Bossonnet, voici vos informations. Le gouvernement du Nouveau-Brunswick a dévoilé aujourd'hui son plan d'action pour Énergie NB. Il accepte la grande majorité des 50 recommandations émises en mars dernier dans le rapport d'experts sur l'avenir de la société d'État. La province va notamment évaluer le lancement d'une deuxième centrale nucléaire à proximité de Pointe-le-Pro. Un bureau du défenseur des consommateurs dans le secteur de l'énergie serait créé aussi pour que les clients résidentiels et les PME soient, selon la province, mieux représentée. En acceptant ces recommandations, la première ministre, Susan Holt, veut avant tout faire du Nouveau-Brunswick un leader énergétique.
2: Nous avons l'occasion de jouer un rôle plus important dans l'évolution de le réseau d'électricité dans la province maritime et le réseau canadien d'électricité et de soutenir une croissance dans la maritime que tout le monde veut. Les changements qu'on veut voir visent à protéger les contribuables tout en positionnant l'énergie Nouveau-Brunswick et le Nouveau-Brunswick pour être plus compétitif et pour prospérer dans l'économie d'énergie propre et dans l'économie au complet.
1: Il est également envisagé notamment de déployer davantage le gaz naturel aux fins de chauffage. À plus long terme, d'ici décembre 2029, le gouvernement ne ferme pas la porte à une restructuration financière et à une éventuelle transformation de la société publique. Deux personnes accusées à la suite de la découverte des restes d'un nouveau-né dans un boisé ce week-end près d'Halifax ont comparu brièvement devant le tribunal aujourd'hui par visioconférence. Sukhprit Singh et son épouse Ramandeep Kaur étaient initialement accusés d'avoir dissimulé le corps d'un enfant, d'entrave à la justice et d'atteinte à la dignité de restes humains. Ils ont également été accusés aujourd'hui de résistance à un agent de la paix et ont été placés en détention provisoire dans l'attente d'une audience de mise en liberté sous caution prévue jeudi à Halifax. Les forces de l'ordre étaient à la recherche d'un nouveau-né qui manquait à l'appel depuis vendredi soir. L'île du Prince-Édouard recule en matière d'égalité des sexes. Le Conseil consultatif, sur la condition de la femme, vient de publier son bilan 2026 qui évalue le chemin parcouru au cours des trois dernières années. La province voit sa note abaissée de B+ à B-. Marine Ernoux a les détails.
3: Malgré de bons points, les progrès stagnent sur des dossiers cruciaux. En tête de liste, la lutte contre la pauvreté. Le projet de revenu de base garanti est au point mort, regrette Alexia Rich, membre du conseil d'administration du conseil consultatif.
4: Ça aurait créé un panier de sécurité pour les femmes, parce que c'est souvent les femmes qui font face à de la pauvreté extrême.
3: Autre point noir, la charge mentale et financière des femmes. Ce sont elles qui assument la majorité des soins non rémunérés auprès des proches malades ou âgés, rappelle Alexia Rich.
4: On aurait pu voir plus de soutien, parce que pas facile de s'occuper des autres, on doit prendre des congés, même réduire ses heures de travail.
3: Dans le dossier de la violence fondée sur le genre, le rapport salue la hausse des budgets d'aide et le lancement d'un tribunal spécialisé. Mais pour le Conseil, financer l'urgence ne suffit plus. Il faut démanteler le système patriarcal et agir à la racine grâce à la prévention, selon Alexia Rich.
4: Il faut commencer à éduquer les jeunes très tôt pour qu'ils savent comment ne pas perpétuer cette violence-là.
3: Par voie écrite, la province dit voir ce rapport comme une occasion de réfléchir. Elle reconnaît qu'il reste beaucoup à faire, mais rappelle ses investissements majeurs dans les services d'aide aux victimes et renouvelle sa volonté de collaborer pour faire avancer les dossiers. Ici Marine Ernoux, Radio-Canada, Charlottetown.
1: Il y a 2 ans, la ministre fédérale des Pêches annonçait vouloir sévir contre les débarquements de homards non déclarés, dont les transactions se font souvent en argent comptant sur les quais. Selon Pêche et Océan, jusqu'à 30% de toutes les prises de homards n'étaient pas déclarées en Atlantique. Pour sévir, les 5 nouveaux agents ont été embauchés au cours des 2 dernières années dans la région. Véronique Chadillon Farinacci, professeure agrégée en criminologie à l'Université de Moncton, considère que les ressources ne sont pas suffisantes et qu'il n'y a pas assez de partenariat avec les communautés.
5: L'inspection systématique des captures, ça prend énormément de ressources. C'est un peu comme si les douaniers, en plus d'inspecter tous les passagers à l'aéroport, ils inspectaient tous les containers qui rentraient au pays sans exception. On n'a pas les ressources pour faire ça. On voit qu'il y a différentes initiatives qui sont mises en place. Je suis pas certaine qu'il y ait un dialogue avec les communautés côtières. Est-ce qu'on les fait participer dans le processus de signalement? Est-ce qu'on encourage l'initiative, si on veut dire, est-ce qu'on fait les suivis? Est-ce qu'on traite les dossiers? Est-ce que ça se suit après dans le

0: système de justice. Est-ce qu'il y a une cohérence dans le continuum de la criminalisation? Ça, c'est pas des questions qui sont posées.
1: Et les moyens de surveillance ont aussi évolué. Pêche et Océan Canada a depuis cette année des drones et a l'intention de former 4 opérateurs prochainement, permettant une surveillance accrue en mer durant la nuit, entre autres. La question référendaire sur l'indépendance de l'Alberta s'est immiscée dans les échanges à la Chambre des communes cet après-midi. Plus tôt dans la journée, le Premier ministre Mark Carney avait indiqué qu'Ottawa révise présentement la clarté de la question qui sera posée aux Albertains le 19 octobre. La députée bloquiste Christine Normandin estime qu'il s'agit d'ingérence dans les affaires de l'Alberta et de mépris face à la population. La voici suivie du ministre du Commerce intérieur, Dominique Leblanc.
2: Mieux que tout le monde, qu'est-ce qui peut être posé comme question? Ottawa sait ce qui est clair ou pas clair pour le petit peuple. Le gouvernement fédéral est tellement supérieur, tellement meilleur. Une chance qu'ils sont là pour veiller sur nous autres, pour nous expliquer c'est quoi qu'on est capable de comprendre.
3: Nous travaillons avec les Albertains, nous travaillons avec toutes les provinces du Canada pour démontrer précisément que notre fédération fonctionne bien.
1: Et le Bloc québécois soutient que la loi sur la clarté référendaire devrait être abrogée puisqu'elle donne un veto à Ottawa sur le libellé de la question et remet donc en question le principe de majorité en démocratie. Et puis à l'international, la Russie exhorte les ressortissants étrangers ainsi que le personnel des missions diplomatiques et d'organisations internationales à évacuer Kiev rapidement. Le ministère des Affaires étrangères prévoit de nouvelles frappes sur des centres de décision et des entreprises du complexe militaro-industriel de la capitale ukrainienne, sans donner de délai précis avant ces attaques. Cette annonce survient après des frappes massives sur l'Ukraine ce week-end qui ont fait au moins 4 morts et une centaine de blessés. Voilà ce qui complète vos informations. C'était Maxime Bossonnet. Merci d'être à l'écoute.

Ici Jeannick Godin, vous écoutez l'heure de pointe en ce lundi 25 mai. Dans les prochaines minutes, le gouvernement du Nouveau-Brunswick qui accepte une cinquantaine de recommandations formulées en mars dernier dans le rapport d'experts sur l'avenir d'énergie Nouveau-Brunswick. On fera le point avec Charles-Étienne Drouin qui sera avec nous. À Ottawa, les députés fédéraux sont de retour à la Chambre des communes pour 4 semaines. La souveraineté de l'Alberta, l'environnement, l'économie ont retenu l'attention aujourd'hui. Estelle Côté-Sroka à Ottawa viendra nous en dire davantage au cours des prochains instants de l'heure de pointe. Et il sera question aussi au cours de cette heure des objets qui racontent notre histoire, 140 ans du musée acadien, avec notre invité André Godin.

0: Bienvenue à l'heure de pointe. Jeannick Godin avec vous toute la semaine encore pour les prochains jours. Et le gouvernement du Nouveau-Brunswick qui accepte les 50 recommandations formulées en mars dernier dans le rapport d'experts sur l'avenir d'énergie Nouveau-Brunswick. Notamment la province qui évaluera la possibilité de construire une deuxième centrale nucléaire à proximité de Pointe-le-Pro. On va vous en parler dans les prochains instants. Notre nouveau correspondant parlementaire à Fredericton, Charles-Étienne Drouin, est avec nous. Bonjour Charles-Étienne.
1: Bonjour Jeannick.
0: Vous pouvez nous rappeler en quoi consistait ce rapport?
1: Oui, exactement. Donc, on se rappelle que la province avait choisi 3 responsables pour mener un examen indépendant d'énergie NB afin de déterminer l'avenir de la société d'État. Vous le savez, Jeannick, les Néo-Brunswickois ont connu plusieurs augmentations des tarifs d'électricité dans les dernières années. Et ce qu'on avait appris en mars dernier, c'est que les experts du rapport s'entendent pour dire que les tarifs devraient continuer d'augmenter en raison du niveau d'endettement élevé et des actifs vieillissants d'énergie NB. Bref, pour améliorer la situation, les 3 experts ont fait état de 50 recommandations liées à la gouvernance, à la compétitivité industrielle, à la collaboration régionale, à l'avenir de la centrale nucléaire de Pointe-le-Pro et que la province soit responsable d'environ 1,5 milliard de dollars de la dette totale d'énergie NB, qui est évaluée à près de 6 milliards de dollars. D'ailleurs, les experts jugent qu'une privatisation ou une vente à court terme des actifs principaux d'énergie NB, eh bien, c'est pas souhaitable.
0: Et cet après-midi, Charles-Étienne,

0: Vous avez assisté à la présentation de ce plan gouvernemental, à la réponse de Fredericton quant à ses 50 recommandations d'énergie Nouveau-Brunswick, la province qui ne rejette aucune des recommandations.
1: Oui, exactement. On pourrait résumer que la province accepte les 50. Donc, la province va notamment évaluer la possibilité de construire une deuxième centrale nucléaire de grande envergure à proximité de Pointe-le-Pro. L'objectif, c'est de compléter d'ici mars 2027 un dialogue avec les communautés autochtones et locales pour discuter des opportunités liées à de nouvelles initiatives nucléaires. Et toujours pour la même date, Yannick, la province va, et je cite, évaluer les possibilités pour de nouvelles capacités nucléaires. Donc tout ça, ça pourrait éventuellement dire, bon, ça pourrait être une nouvelle centrale, ça pourrait être plus de capacités nucléaires dans la province, ça pourrait être rien. C'est à suivre. Fredericton aussi réfléchit à la possibilité d'avoir un exploitant de réseau indépendant dans les maritimes. Bref, pour la majorité des 50 recommandations, le gouvernement veut mettre en place des mesures prochainement au cours de l'exercice 2026-2027. Et d'après la province, le plan qui était présenté cet après-midi, eh bien, ça doit aider Énergie NB, je cite, à mener ses activités plus efficacement, à gérer la croissance future de manière responsable et à offrir des tarifs dits plus stables et plus concurrentiels à long terme. Donc, à ce sujet, on va entendre la première ministre du Nouveau-Brunswick, Mme Susan Holt.
2: Notre focus est de vous livrer un environnement où vous avez une prévisibilité de vos factures d'électricité et vous avez la confiance qu'ils vont avoir une stabilité à vos factures pour le futur. Alors, nous sommes prêts à prendre le changement nécessaire dans notre gouvernance, dans nos projets de loi et avec Énergie Nouveau-Brunswick pour assurer une meilleure imputabilité, une meilleure performance et on va prendre ces changements avec ce plan d'action spécifique, avec un horaire spécifique et on va travailler à chaque jour pour mettre en place un système qui peut être plus stable pour vous autres et vos familles.
0: Quels sont les meilleurs ingrédients pour stabiliser Énergie Nouveau-Brunswick? La réponse n'est pas si simple. Charles-Étienne, pour 6 des 50 recommandations formulées par ce groupe d'experts chargé d'étudier l'avenir d'Énergie Nouveau-Brunswick, Fredericton dit oui, on accepte, mais ce ne sera pas sans réflexion approfondie dans 6 des cas.
1: Oui, exactement. Pour 6 de ces 50 recommandations, il y a une analyse plus poussée qui est jugée comme nécessaire. Par exemple, il est envisagé de déployer davantage le gaz naturel à des fins de chauffage, mais la portée, l'ampleur, l'échéancier ou le déroulement de l'examen, ça reste toujours à déterminer. Et selon le progressiste conservateur Chris Austin, porte-parole en matière d'énergie de l'opposition officielle à qui on a parlé cet après-midi, c'est une des mesures qui faciliterait le plus la vie des Néo-Brunswickois. Donc, le député de l'opposition déplore que le calendrier de la recommandation n'est pas encore entièrement défini. Également, dans les 6 recommandations, il y a la restructuration financière d'Énergie NB, voire le transfert au gouvernement d'une partie de sa dette. À plus long terme, d'ici décembre 2029, le gouvernement commencera à travailler sur la restructuration financière et l'éventuelle transformation en société d'Énergie NB, notamment pour rembourser la dette, mais ça, c'est vraiment dans quelques années. Il y a aussi une autre recommandation qui nécessitera une réflexion plus approfondie. Ça concerne la possibilité de dissocier les actifs nucléaires détenus par Énergie NB sur le plan opérationnel, donc vraiment de diviser le nucléaire du reste d'Énergie NB. Et à ce sujet, on va écouter les explications du ministre provincial de l'Énergie, René Legacy, qui nous explique que c'est pas si facile, ça peut pas se faire rapidement.
3: Ce qu'on voulait apporter comme conclusion, c'est que c'est très difficile de devenir expert en nucléaire lorsqu'on traite l'actif comme toutes les autres organisations de génération d'énergie Nouveau-Brunswick. En gros, ce qu'il voulait dire, c'est qu'on peut pas traiter Pointe-le-Pro comme Belle Dune, comme Actaquac, parce que c'est une différente sorte de génération et c'est une différente sorte d'expertise.
1: Et Yannick, reste que le gouvernement du Nouveau-Brunswick, concernant l'avenir d'Énergie NB et des 50 recommandations, il insiste beaucoup sur l'abordabilité des services. On veut que ça demeure abordable, même si les prix vont continuer d'augmenter. Fredericton promet un nouveau poste qui pourrait leur venir en aide à nos clients, un poste de défenseur des consommateurs. Ça serait une personne capable d'étudier des grandes augmentations de factures, capable de parler au nom des consommateurs. Et le projet de loi à ce sujet, eh bien, ça devrait pas très tarder. On nous dit que ça pourrait même être déposé dès demain, selon le ministre René Legacy.

0: Donc, ouais, ben, j'imagine aussi qu'en entendant ça, les gens se disent, ben, le plus tôt, le mieux, si on est pour avoir quelqu'un qui va nous défendre en ce qui a trait aux factures d'électricité. On va alors suivre le tout, peut-être demain. Charles-Étienne Drouin, vous êtes correspondant parlementaire à Fredericton. Merci beaucoup.
1: Merci, Jeannick. Bon après-midi.
0: Au revoir.

0: C'était Robert Robert et FMLP qu'on écoutait ensemble avec une population grandissante et de plus en plus de voitures sur la route. La question de la sécurité routière dans la ville de Moncton refait surface. Une initiative citoyenne souhaiterait réduire la limite de vitesse dans certaines de ses rues résidentielles. Émilie David s'est intéressée à cette question aujourd'hui. Bonjour Émilie.
1: Bonjour.
0: C'est après un long sondage quand même destiné aux candidats, candidates à la mairie et au poste de conseiller, conseillère, là, que le débat sur la vitesse permise dans les rues de Moncton refait surface.
1: Oui, Yannick, je remonte un peu dans le temps pour revenir au 8 avril dernier où la Coalition pour les transports actifs de Moncton avait envoyé un sondage auprès des candidats à la mairie pour justement les sonder concernant leurs engagements envers la sécurité routière et les transports actifs. La Coalition pour les transports actifs de Moncton, bien, c'est une organisation de défense bénévole dont la mission est notamment de faire Moncton une ville plus sécuritaire et mieux connectée pour les transports actifs. Puis dans ce sondage, la Coalition demandait aux candidats plusieurs questions, telles que quel montant ils comptent investir dans les transports actifs, ou bien s'ils allaient privilégier le transport en commun, les transports actifs et la sécurité des piétons, plutôt que se soucier uniquement au confort des automobilistes. Mais il y avait aussi cette question, faut-il réduire la limite de vitesse à 30 km/h dans les rues résidentielles? Puis maintenant que la période électorale est terminée, l'un des membres fondateurs de la coalition, Brian Branch, a relancé l'initiative citoyenne sur les réseaux sociaux. Cet enjeu suscite des réactions de la part de la population. On peut l'entendre juste ici.

0: Heureusement que nos politiques ne sont pas établies en écoutant ce qui se passe sur les réseaux sociaux, parce que c'est une question qui polarise un petit peu la population, un petit peu comme les pistes cyclables ou le stationnement. Les gens derrière leur clavier sont souvent interpellés à partager leurs opinions. Puis c'est pas mal divisé, je dirais. Je pense que la majorité des gens qui vivent dans des quartiers résidentiels, surtout dans les milieux urbains, sont les premiers affectés par cette décision-là. Puis je pense qu'en général, il y a beaucoup d'appui. C'est ce que j'ai entendu, c'est ce que j'ai entendu dire aussi lors de la campagne électorale de plusieurs candidats quand ils faisaient du porte-à-porte. Il y a beaucoup de problèmes de vitesse, puis c'est un des facteurs qui contribue à ce que les gens sont un petit peu moins portés à marcher, puis à faire du vélo, laisser leurs enfants un peu plus libres dans le quartier aussi.
1: Brian Branch, qui est un des membres fondateurs de la Coalition pour les transports actifs de Moncton, il nous expliquait que la question divise au sein de la population, on l'a bien entendu, mais si on revient, Émilie, au sondage mené auprès des candidats municipaux, est-ce que la réaction divise autant?
2: Bien, 22 des 28 candidats à la mairie et au conseil municipal de la ville de Moncton avaient répondu au sondage, ce qui nous donne un bon ensemble des candidats. Et la grande majorité était en faveur de cette proposition. Seuls deux des candidats sondés étaient en désaccord avec la proposition de réduire la limite de vitesse à 30 km/h dans certaines rues résidentielles de la ville de Moncton, l'un d'eux étant le nouveau maire élu de la ville de Moncton, Sean Crossman. Il était le seul candidat à la mairie qui se positionnait ainsi. Les résultats de ce sondage étaient disponibles pour la population générale avant le jour du scrutin le 11 mai dernier. Donc, les citoyens pouvaient faire leur choix en conséquence.
1: Entre autres, par rapport à cette question-là, l'initiative citoyenne parle-t-elle de réduire la vitesse de toutes les routes de la municipalité?
2: Pas du tout. En fait, le mouvement citoyen cible seulement quelques rues et surtout quelques types de rues. On peut entendre Brian Branch à ce sujet.
0: Il y a les artères principales, quand on pense par exemple la rue Mountain Road, la rue Saint-Georges, Botsford, Louisville. Il y a des routes comme ça où ça ferait pas de sens d'avoir du 30 km/h parce que c'est des espaces où les gens se déplacent pour se rendre d'un point A au point B. Ça, moi, je vois pas ces rues-là devenir à 30 km. Je pense qu'ils sont OK à 50. Mais dans les plus petits quartiers résidentiels, au centre-ville, par exemple, la rue Robinson ou la rue Lutz, ou dans le quartier Halls Creek, par exemple, il y a beaucoup de petites rues qui sont pas tellement longues où se déplacer à 50 km n'est vraiment pas sécuritaire.
2: Ce que Brian Branch explique aussi, c'est que plusieurs des grandes villes canadiennes ont déjà instauré des limites de vitesse plus faibles dans certaines de leurs régions. On pense notamment à Sherbrooke, Calgary, Longueuil ou même Halifax, dont certaines de leurs rues sont maintenant à 40 km/h. Au niveau de la sécurité routière, la Coalition pour les transports actifs souligne qu'une personne qui serait frappée par un véhicule à 30 km/h a 9 chances sur 10 de survivre, tandis que seulement 2 chances sur 10 si la voiture allait à 50 km/h. Donc, des vitesses plus basses réduisent aussi la gravité des blessures, le bruit et la pollution.
1: Ouais, des statistiques intéressantes. La municipalité pourrait-elle procéder à une réduction de la limite de vitesse de ces rues là, parce que là on parle d'un mouvement citoyen, mais on est loin des arrêtés municipaux là.
2: Exactement, ben c'est un enjeu qui se décide au niveau municipal. Si on parle au niveau du Nouveau-Brunswick, autre que les limites de vitesse sur les routes provinciales comme des autoroutes, les municipalités ont le pouvoir de déterminer les limites de vitesse appropriées sur leurs routes municipales à l'intérieur de leur territoire. Normalement, en zone urbaine, on parle d'une vitesse de 50 km/h, alors qu'en zone rurale ou sur des routes secondaires, on parle normalement de 80 km/h. Si on regarde dans la ville de Moncton, autre que les zones scolaires, ce qui, on s'entend, est fixé à 30 km/h pendant les heures scolaires, aucune autre route affiche des limites de vitesse de moins de 50 km/h. La ville de Moncton a toutefois déjà mis en place quelques initiatives pour faire diminuer la vitesse des automobilistes, tels que des capteurs de vitesse, des dos-down, ce qui, selon Brian Branch, est un pas dans la bonne direction. Qui verrait que ça serait bien jumelé justement avec cette réduction de 30 km/h proposée? La construction même de nos routes ici à Moncton apporte à la vitesse. On peut l'entendre à nouveau.
0: On avait avant l'impression que en faisant des rues plus larges, ça allait être plus sécuritaire, mais on s'est aperçu à travers le monde que c'était pas une bonne approche. Donc c'est ça. Souvent on va dessiner des rues plus étroites pour que les gens se sentent moins en sécurité en voiture. Donc là, ils vont diminuer la vitesse de déplacement.
2: La province du Nouveau-Brunswick rappelle qu'une réduction de la limite de vitesse ne décourage pas nécessairement à l'excès de vitesse. Les recherches ont montré que la majorité des conducteurs conduisent à une vitesse où ils se sentent à l'aise, comme l'a expliqué Brian Branch. La Coalition pour les transports actifs de Moncton soutient que réduire la vitesse dans certains quartiers résidentiels est l'une des façons les plus simples, les moins coûteuses et les plus appuyées par les données pour améliorer la sécurité publique. Pour l'instant, aucune demande formelle de la Coalition n'a encore été déposée à la ville de Moncton. Et selon Brian Branch, l'un de ses membres fondateurs, la prochaine étape serait qu'un conseiller municipal présente l'enjeu devant le conseil afin que la ville puisse étudier la question.
1: Émilie David, vous nous avez raconté tout ça à la bonne vitesse.
2: Pas trop vite.
1: Pas trop vite, pas trop lentement. On a très bien compris. Merci beaucoup.
2: Merci.
1: À bientôt.

0: Chanson triste, Luigi Pekka. Ce soir, cette nuit, ne vous en faites pas s'il pleut et que vous êtes agacé par ça, parce que ça va cesser dans la plupart de nos régions au cours de la nuit prochaine, sauf peut-être dans le Madawaska et dans le Restigouche où on attend encore, durant la soirée, durant la nuit prochaine, 5 mm. Et les minimums vont varier entre 9 et 10 degrés pour l'ensemble de nos régions au Nouveau-Brunswick ce soir et cette nuit avec 30% de probabilité de précipitation. Demain, place à une alternance de soleil et de nuages et des maximums quand même confortables, je dirais même estivales. On parle de 21 à 26 degrés. Mais attention, là, le long des côtes, le long de la mer, ce sera 15, 16, 17 degrés pour la journée de demain, mardi 26 mai. Alors, voilà pour ça. Et puis, cette semaine, ça va être un peu chancelant. C'est-à-dire qu'il y aura toujours de l'humidité dans l'air, des probabilités d'averses, mais ça n'empêchera pas le soleil de venir nous voir, nous faire un clin d'œil, comme Karine Godin qui vient nous faire un clin d'œil d'actualité, de quoi on va parler au Téléjournal Acadie ce soir dans une trentaine de minutes. Bonjour Karine.
1: Bonjour Yannick.
0: Le gouvernement dit oui à toutes les recommandations du rapport indépendant, ces recommandations concernant Énergie Nouveau-Brunswick.
1: Oui, dont celle de miser sur une deuxième centrale nucléaire. Il y avait une cinquantaine de recommandations, on s'en souvient. Il y a certaines recommandations, on dit oui, mais on va peut-être faire plus de recherches, d'études, on va évaluer davantage la situation. Donc, on y reviendra avec Frédéric Camarano. On recevra aussi en entrevue le ministre de l'Énergie, René Legacy. Yves Gagnon, aussi professeur à l'Université de Moncton en ingénierie. Il s'intéresse aussi à toute la question des énergies renouvelables. Il avait été critique lors du dépôt du rapport en disant, c'est en quelque sorte un buffet chinois, 50 recommandations, on veut un peu partout. Il dénonçait certaines recommandations, la notion, entre autres, d'une deuxième centrale. Il dit, la dernière qui a été construite en Amérique du Nord, c'est 21 milliards de dollars. Les coûts ont augmenté. Ça serait trop difficile pour une province comme le Nouveau-Brunswick. On viendra démêler tout ça avec vous pour bien comprendre ce qu'on retrouve et vers où s'en va Énergie Nouveau-Brunswick à travers tout ça. On reviendra sur cette tragique histoire. Hein, un nouveau-né trouvé mort dans un boisé en Nouvelle-Écosse. Les deux accusés ont comparu aujourd'hui à Halifax. On n'a pas beaucoup plus de détails, mais reste que c'est un événement qui a choqué la communauté. Les policiers et les forces de l'ordre qui ont cherché ce nouveau-né là, pendant plusieurs heures, toute la fin de semaine. Il en sera question ce soir au Téléjournal. On vous parlera aussi du Nouveau-Brunswick qui va de l'avant avec une enquête publique sur le racisme systémique envers les Autochtones. Ça, c'était une demande des chefs autochtones de la province depuis des années. Il y a eu plusieurs décès, on le sait, lors d'interventions policières dans des communautés autochtones. Donc là, on arrive avec cette réponse à cette demande. Pascal Reichenock viendra nous en parler. De prime abord, on nous dit qu'il faudra voir exactement qu'est-ce qu'on va retrouver dans cette enquête-là. Mm-hmm. Mais c'est bien accueilli, entre autres, du côté de Terry Richardson de la Première Nation de Papineau. Et saison du homard qui bat son plein dans le nord-est du Nouveau-Brunswick. J'ai eu la chance d'en manger en fin de semaine.
0: Chanceuse, vous savez,
1: excellent.
0: Ben, vous voyez, moi, habituellement, j'en ai déjà mangé à ce moment-ci. Là, mais
1: moi aussi, ça tardait. Là, j'étais due et il était très, très bon, mais reste qu'on sait que dans le contexte actuel, il y a bien des voix qui se sont élevées dans la dernière année pour dire qu'il faut contrer le marché noir, le marché illégal du homard dans la province. Il y a davantage d'agents provinciaux qui seront sur les quais, d'agents fédéraux aussi. D'ailleurs, mon collègue Nicolas Sandbach est allé suivre des agents de pêche fédéraux qui tentent de renforcer la loi là, de lutter contre le marché noir sur les quais.
0: On donc, fait souvent le jeu de mots, on serre la pince en parlant d'homard, mais là, on serre la vis en ce règlement pour le marché noir. Karine Godin, merci beaucoup.
1: Toujours un
0: bon
1: plaisir.
0: Téléjournal.
1: Merci.
0: Bonne
1: au
0: semaine,
1: revoir.
0: Au revoir, bonne soirée. Donc, dans une vingtaine de minutes, 28 minutes exactement, le Téléjournal Acadie à ne pas manquer. Bien hâte d'entendre les experts concernant Énergie Nouveau-Brunswick, notamment là, par rapport à ces 50 recommandations. Il y a Geneviève Lalonde qui s'est entretenue avec nous un peu plus tôt aujourd'hui. Et on vous parle de ce 56e gala d'intronisation au Temple de la renommée sportive du Nouveau-Brunswick auquel elle a participé et dans lequel elle a été honorée, intronisée. Geneviève Lalonde, donc, deux fois aux Jeux olympiques en athlétisme, quatre fois championne canadienne de steeplechase, trois fois championne canadienne de course sur terrain, des compétitions internationales dans 13 pays différents, la seule canadienne acadienne, à s'être qualifiée pour une finale du 3000 mètres steeple lors d'un championnat du monde ou d'une compétition olympique. Voici Geneviève qui nous explique comment on se sent d'être intronisée dans un temple de la renommée quand on a à peine 35 ans.
2: C'est un nouveau chapitre. C'était la fin de ma carrière d'athlétiste sur piste dans le steeple. Mais on verra qu'est-ce qui nous attend dans le futur. C'est sûr que être parent, ça a vraiment ouvert les yeux à la vie. J'ai un travail à temps plein. Ma fille va à la garderie. C'est vraiment la vie plus normale, plus stable pour le moment. Mais en même temps, ça nous permet de faire des activités en fin de semaine ou en soirée. Et puis c'est sûr que je suis mariée à quelqu'un qui est
3: un autre
2: adepte du sport. Ouais. C'est ça. Donc lui fait ses sports en matin, moi je les fais en après-midi, puis on se divise comme ça. Puis là, les fins de semaine, on prend le chariot, puis on court avec la petite, puis ensuite, ouais, avec les deux, bientôt. Puis ça, c'est juste, on s'adapte à une nouvelle vie, mais pour nous, vraiment, c'est vraiment juste de faire vivre ces expériences à nos enfants, puis d'essayer de les faire voir que ces mamans et papas peuvent être des sportifs, ils peuvent continuer à faire des choses à l'international, même quand ils ont des enfants.
0: Geneviève Lalonde, intronisée au temple de la renommée sportive du Nouveau-Brunswick, elle compte toujours continuer à avoir une vie bien balancée, tant comme parent.

0: des discussions dès le début de ce que je voulais faire dans la vie. Puis, c'est sûr que mon chemin de carrière, je me sens comme si que je suis au tout début parce que je suis enseignante en primaire. Puis, c'est peut-être pas là que je veux me rendre dans ma carrière à l'extérieur du sport, mais c'est là que je dois commencer parce que ça fait tant d'années que je passe à voyager à l'international puis à faire des compétitions. Donc c'est sûr que toutes les choses que j'ai appris dans ma carrière de course vont se transférer, mais c'est différent. Puis j'ai pris des cours avec le Centre de sport canadien cette année, puis avec d'autres athlètes. Puis ça a vraiment été, j'ai des ressources autour de moi qui m'aident à faire ce transfert parce que c'est vraiment pas évident. C'est on se retrouve dans une autre identité.
1: Ouais.
0: Puis ouais, j'ai toujours été la petite Geneviève du Grand Moncton qui faisait la course, mais là c'est ça, j'ai 34 ans, je vais avoir 35 cette année, donc c'est sûr que je suis plus cette fille.
2: La petite Geneviève du Grand Moncton ou la fusée acadienne, comme on l'a affectueusement nommée à un certain moment, Geneviève Lalonde, intronisée au temple de la renommée sportive du Nouveau-Brunswick, qui réagissait à cet honneur qu'elle a reçu en fin de semaine. Et il y avait d'autres grands noms du sport avec elle. Et je vais nommer notamment, il y a Marc, comment ça, il y a... Marc Beaudoin, qui est entraîneur aussi, qui a été... en course, en athlétisme, réputé et s'est engagé pendant une quarantaine d'années. Heather Smith aussi de Sackville qui a été médaillé d'or 4 fois aux nationaux de curling qui ont été parmi les intronisés en fin de semaine.

0: À Ottawa, maintenant, les députés fédéraux sont de retour sur les banquettes de la Chambre des communes pour 4 semaines. C'est la dernière ligne droite là avant la pause estivale. La souveraineté de l'Alberta, l'environnement, l'économie ont déjà marqué le début de cette semaine. On retrouve Estelle Côté-Sroka à Ottawa. Estelle, dites-nous, le premier ministre Mark Carney avait un message ce matin aux Canadiens qui se lancent dans des processus référendaires.
1: C'était surtout un avertissement aux Albertains. La première ministre de l'Alberta, Danielle Smith, veut tenir un référendum en octobre sur l'avenir de la province au sein du Canada. En point de presse, ce matin, Mark Carney a invité les Albertains qui vont se prononcer sur la possibilité de tenir un référendum sur la souveraineté de leur province à faire très attention. Le premier ministre a souligné qu'il a vu les effets du séparatisme avec le Brexit. Il était gouverneur de la Banque d'Angleterre lorsque le Royaume-Uni a quitté l'Union européenne. Le premier ministre est d'avis que le séparatisme est un bluff très dangereux. Lorsqu'on propose aux gens de voter pour une option gratuite, et là je le cite évidemment, ou encore pour telle proposition pour avoir un meilleur pouvoir de négociation, il faut donc être prudent selon lui. Il a d'ailleurs lancé une pointe à Danielle Smith. Mark Carney a dit en anglais, je cite, « Est-ce que c'est utile de poser ces questions fondamentales? » Eh bien non, ce n'est pas utile, évidemment, a-t-il dit, ce ne l'est pas. Il a aussi signalé que Madame Smith n'écoutait pas toujours ses conseils et que les Albertains n'avaient pas voté pour ça. Mark Carney a dit que le Parlement pourrait se pencher sur la clarté de la question qui sera posée. Le gouvernement étudie la question en ce moment afin de déterminer si elle devra se conformer à la loi sur la clarté référendaire. Cette loi qui avait été mise en place après le référendum de 95 au Québec. Et dans cette éventualité, eh bien, la Chambre des communes va devoir décider si la question est claire et si la majorité obtenue est claire également.
2: Les Canadiens peuvent réfléchir sur les commentaires après les référendums au Québec. En ce qui concerne des questions qui sont OK, c'est le commencement des négociations, mais pour quelques-uns et quelques-unes, c'était le commencement de vraie séparation. S'il y a des questions sur la clarté des questions, c'est pas évident, mais on fait du travail maintenant, mais s'il y a des questions, c'est la responsabilité du Parlement.
1: Le Bloc québécois surveille de près ce qui se passe avec l'Alberta. Le député bloquiste Réal Fortin a d'ailleurs talonné le ministre de la Justice, Sean Fraser, en comité parlementaire ce matin.
3: Est-ce qu'à votre avis, dans le cadre d'un référendum, que ce soit en Alberta, au Québec ou ailleurs, un résultat de 50%

0: 100 plus 1, est-ce que ça constitue une majorité claire?
1: Je suis un anglophone qui vient de Nouvelle-Écosse. Ce n'est pas une bonne idée pour moi d'avancer des idées pour un référendum au Québec. Selon moi, il n'y a pas un Canada sans Québec, il n'y a pas un Canada sans l'Alberta, mais ce n'est pas pour moi d'offrir des spéculations sur la possibilité de sur un référendum au Québec.
2: Pour les troupes de Mark Carney et le premier ministre lui-même, il est très important que le Canada reste uni. Mais le séparatisme albertain pourrait rebondir à nouveau sur la scène politique cette semaine parce qu'il y a une rencontre en ce moment des premiers ministres de l'Ouest. Ça s'amorce à Kananaskis avec, évidemment, Daniel Smith.
3: Et d'autre part, Estelle, le premier ministre a dû défendre son protocole d'entente avec l'Alberta sur le prix des crédits carbone.
2: On parle de cette entente qui doit faire passer le prix à 130 $ la tonne d'ici 2040 et qui pourrait constituer un recul par rapport aux mesures implantées par Justin Trudeau. Lui, il visait 170 $ la tonne pour 2030 pour atteindre la carboneutralité en 2050. Mark Carney a tenté de minimiser les critiques de la quinzaine de députés libéraux qui lui ont fait parvenir une lettre en avril, donc c'était avant ce protocole d'entente, pour faire des recommandations, mais aussi pour exprimer un malaise par rapport à la situation. Ces députés qui viennent de plusieurs provinces, dont le Québec et la Colombie-Britannique, estiment que la crédibilité du gouvernement sera gravement compromise et que les changements climatiques sont la plus grande menace de notre époque. En point de presse, ce matin, Mark Carney a tenté de minimiser ses critiques. Il a souligné qu'il y avait, 160 autres députés dans le caucus libéral et qu'il était nécessaire d'avoir des discussions, d'échanger différents points de vue, mais qu'au bout du compte, il faut trancher en prenant en considération plusieurs aspects.
4: C'est nécessaire, c'est important d'avoir des conversations, des idées, des échanges, mais il faut décider à la fin. C'est un accord avec Alberta, il y a des implications pour la Colombie-Britannique, pour les peuples autochtones. Alors, on peut faire plusieurs choses en même temps. On peut rendre le Canada une superpuissance énergétique dans des énergies conventionnelles et des énergies propres.
3: Et dans les prochains jours, Estelle Mark Carney qui sera sur la route pour espérer faire des gains sur le plan économique.
2: Le premier ministre va se rendre à New York, c'est mercredi et jeudi. C'est un voyage à saveur économique pour tenter d'attirer davantage d'investissements internationaux au Canada. Il y aura un discours devant l'Economic Club. C'est un voyage qui survient dans un contexte où les relations entre le Canada et les États-Unis demeurent tendues. J'attire votre attention sur une entrevue qu'a réalisée ma collègue Laurence Martin au cours des derniers jours avec l'ambassadeur américain au Canada, Pete Hoekstra. Il a mentionné dans cette entrevue que le Canada doit accepter que les tarifs américains fassent partie de la nouvelle réalité. Il dit d'ailleurs ne pas comprendre la frustration des Canadiens face aux tarifs. Un grand irritant pour l'ambassadeur, c'est le retrait de l'alcool américain des tablettes dans plusieurs provinces en réaction à ces tarifs. Mais est-ce que vendre de l'alcool américain à nouveau permettra un assouplissement des tarifs? Eh bien, la réponse à cette question, c'est non, selon l'ambassadeur. Il dit que le Canada devrait tout simplement être plus conciliant avec l'administration Trump et mettre davantage son chapeau de vendeur. Il croit que le gouvernement fédéral, mais aussi le gouvernement ontarien, n'a pas suffisamment vendu en quoi l'Ontario était le meilleur endroit pour se procurer des voitures. Selon M. Hoekstra, les négociations commerciales devraient ou aurait même dû bouger plus rapidement. Les États-Unis aimeraient en fait déjà être en train de réviser certaines propositions concrètes et là, ce n'est pas du tout le cas. Les discussions entre Ottawa et Washington font du surplace et on approche de cette date butoir du 1er juillet, date butoir pour lancer la révision de l'accord Canada-États-Unis-Mexique.
3: Estelle Côté-Sroka, journaliste à Ottawa, merci beaucoup.
2: Au revoir.

quand des objets racontent notre histoire, 140 ans du musée acadien. Le nom de l'exposition, c'est quand les objets racontent notre histoire. Et le vernissage aura lieu jeudi qui vient. Ce sera en montre jusqu'au 8 novembre. Et puis, c'est commencé depuis ce week-end pour parler des 140 ans que célèbre l'exposition.

0: l'exposition du Musée acadien. J'accueille André Godin, qui est conservatrice du musée. Bonjour.
1: Bonjour, merci de m'accueillir.
0: Et bienvenue à l'heure de pointe. Que vise-t-on avec l'exposition « Quand les objets racontent notre histoire, 140 ans du Musée acadien » Est-ce que c'est de souligner à travers un patrimoine matériel 140 ans d'histoire du musée comme tel?
1: En fait, c'est souligner, oui, commémorer là, le 140e du musée, certainement, c'est important. Mais on s'est dit, pourquoi pas le faire à travers ce qu'on fait, nous, les musées, qui est collectionner des objets ou collectionner un matériel, comme tu as mentionné, un matériel physique. Là.
0: Oui, oui, le patrimoine matériel.
1: Patrimoine matériel, c'est bien ça. Donc, fait qu'on a fait un focus sur une sélection d'objets de notre collection qui date en fait depuis 1886, donc 140 ans d'objets. Mm-hmm. Fait que c'est un peu la trame là, de l'exposition, les 140 ans.
0: Le musée est situé sur le campus de Moncton, de l'Université de Moncton. Mais au début, c'était à Memram Cook. Racontez-nous un peu, rappelez-nous un peu l'histoire là, de Memram Cook jusqu'à aujourd'hui.
1: Oui, c'est ça. Mais on connaît très bien le lien entre Memram Cook et l'Université de Moncton, là, le Collège Saint-Joseph, mm-hmm. l'Université de Saint-Joseph. C'est un peu similaire pour l'histoire du Musée acadien. En fait, le Musée acadien a été fondé là, à l'Université Saint-Joseph, au Collège Saint-Joseph, en 1886, par le père Camille Lefebvre, qui est aussi fondateur là, du collège. Et puis, ça s'inscrit vraiment, en 1886, là, ça s'inscrit vraiment dans les dates importantes là, de ce qu'on appelle la Renaissance acadienne, en fait, en Acadie, qui est une période assez importante de notre histoire. Donc, je pense que le musée n'est pas en reste, dans le sens qu'on a été fondé dans une période assez importante de notre histoire.
0: Et est-ce que les objets, justement, qu'on expose commence vers 1886-87 et se rend jusqu'à même aujourd'hui?
1: Oui, même jusqu'à aujourd'hui. En fait, on a des objets qui datent d'avant 1886, mm-hmm. mais dans l'exposition, ce qu'on a, en fait, par exemple, on a le premier registre. Donc, les musées, ce qu'on fait, c'est qu'on enregistre les objets qui entrent dans la collection. Donc, on a le premier registre, ce que nous, on appelle à l'interne l'ancien registre du musée. Mm-hmm. Donc, l'exposition commence avec cet objet-là. Puis oui, on va jusqu'en 2025.
0: Et quand on va visiter l'exposition, est-ce qu'on se promène et on découvre au fur et à mesure ou c'est une évolution chronologique qui nous est exposée? Comment ça se passe quand on va aller visiter?
1: Oui, fait que la trame de l'exposition est chronologique selon quand l'objet a été acquis dans la collection. Donc, on va voir les dates là, sur les vignettes, sur les étiquettes des objets, et puis c'est acquis en 1886, acquis en 1942 ou acquis en 2025, par exemple. Mm-hmm. Donc, c'est un peu ça la trame. Les objets ne datent pas toutes de l'année dans laquelle ils ont été acquis, mais on trouvait que c'était un petit peu intéressant de voir là, le long trame de l'histoire du musée, pardon, 140 ans, donc 140 ans de collectionnement des objets, le noyau de la collection qui se trouve encore dans le musée. C'est des objets qui ont été collectionnés à travers toutes ces années-là que nous, on est encore responsables à préserver.
0: Comme quoi, par exemple, là, montrez-nous, racontez-nous qu'est-ce qu'on peut y voir, qu'est-ce qui vous marque vous-même en ce qui a trait aux objets qu'on y retrouve.
1: Bien, c'est intéressant parce que l'exercice, en fait, pour choisir les objets dans l'exposition, ce qu'on a fait, c'est de se questionner vraiment, d'aller dans les registres, en fait, du musée, puis de voir qu'est-ce qui a été collectionné à travers ces 140 ans-là. Puis, en fait, ça a été de choisir certains objets qui, oui, racontent notre histoire comme peuple acadien, mais aussi racontent l'histoire du musée. Qu'est-ce qu'on a collectionné en telle année? Moi, comme muséologue, ça m'allume de dire, OK, ben, dans la fin des années 1880, qu'est-ce qu'on collectionnait? Qu'est-ce qu'on collectionne aujourd'hui? Parce que c'est complètement différent.
0: Est-ce que ce sont
1: là?
0: Des photos, des moulins, des baratabeurs?
1: Vous voulez des objets, oui. Là? On a plein de choses. On a au-dessus de 44 000 objets dans la collection du musée. Dans l'exposition, on en a 49.
0: Donc, seulement.
1: Ouais, seulement, mais il y a quand même des gros objets. Ça fait que...
0: Comment on fait pour partir de 44 000 objets disponibles et en montrer que 49 pour dire, voici nos 140 ans d'histoire?
1: Oui, mais ce qu'on essaye de faire, c'est d'essayer de trouver des objets qui ont une histoire, qui racontent, qu'on est capable de contextualiser, d'expliquer aux visiteurs. C'est beaucoup plus intéressant, par exemple, d'avoir une table qu'on sait que c'est la table qui a été utilisée par l'écrivain Émile Lauvrière, historien aussi, qui a écrit La tragédie d'un peuple, qui est une histoire qui est sur l'histoire du peuple acadien en 1924. On a sa table dans l'exposition. Elle a été donnée par l'auteur en 1951 au musée. Donc, quand on a toute cette histoire-là qui va alentour de l'objet, qui nous permet de contextualiser, d'interpréter l'objet pour les visiteurs, ça devient intéressant plus que de dire « voici une table, on n'a pas beaucoup d'informations sur cette table-là ».
0: Il y a une expression qui dit « une photo vaut mille mots », ».« Exactement. Un objet vaut mille mots », nous raconte aussi des centaines d'histoires, ou en tout cas une bonne portion de ces 140 ans.
1: Mais c'est sûr que nous, on est passionnés des objets, hein, parce que c'est ce qu'on fait d'un musée, c'est de collectionner des objets. À la base, un musée, ça collectionne, ça interprète. Interprète aussi. Fait que c'est ce qu'on veut faire avec une exposition, c'est d'interpréter ces objets. Mais en fait, ces objets-là nous tracent ou sont un peu des témoins de vie et de communauté acadienne. Ça fait qu'on a essayé d'expliquer, pour revenir, on a essayé de sortir des objets qui avaient des petites histoires. On a essayé de sortir des objets qui venaient d'un peu partout en Acadie. On a des objets de l'Île-du-Prince-Édouard, de la Nouvelle-Écosse, du Nouveau-Brunswick. Fait que ça a vraiment été
0: J'ai dit barat à beurre tout à l'heure.
1: On n'a pas de barat à beurre dans l'exposition, mais on en a dans la collection, par contre.
0: Mais je dis ça, c'est des vieilles choses qu'on n'utilise plus aujourd'hui, en tout cas, s'il y en a qui l'utilisent. Bravo d'entretenir ces traditions. Mais ce que j'allais dire, c'est est-ce qu'on peut aussi trouver, dans un musée qui parle de 140 ans d'histoire, des objets qui datent d'un an passé ou cinq ans passés, par exemple?
1: Oui, oui. Effectivement.
0: Comme quoi?
1: Le type de collectionnement a évolué au cours des années. Puis, je dirais, dans probablement les dernières 20-30 années, on fait aussi de la collection active, dans le sens que s'il y a des événements qui se passent, par exemple avec les congrès mondiaux acadiens, on va collectionner des objets qui viennent des congrès mondiaux. Par exemple, dans l'exposition, on a l'insigne du commandeur de la Légion d'honneur de Madame Maillet. On l'a dans la collection. Ça a été collectionné en 2023. C'est assez récent. On a aussi un bon pelle-patate, un épluche légume, qui est un objet promotionnel de l'organisation Alter Acadie. Ça a été collectionné en 2025. Ça, c'est tout récent.
0: Mais l'objet
1: dit quelque chose. Dit quelque chose sur l'Acadie, sur notre communauté, sur notre époque. C'est un clin d'œil sur l'Acadie en 2025, en 2026. Ça, c'est important. C'est important qu'on a ces objets-là dans la collection qui expliquent qui on est.
0: Comme l'insigne de la France à l'Acadie.
1: Exact.
0: Ça démontre le lien et la reconnaissance de l'Acadie de par le monde, par exemple.
1: Oui, c'est intéressant. Parce que, par exemple, on l'a exposé avec une médaille commémorative qu'on a reçue de la famille de Clyde d'Aigle, qui faisait partie des quatre qui sont allés rencontrer De Gaulle en 68, qu'on a aussi dans la collection. Donc, c'est quand même intéressant de voir les deux objets exposés ensemble, parce qu'on voit 68 et puis on voit 2021.
0: Vous êtes conservatrice du musée acadien à l'Université de Moncton. Le vernissage est jeudi. Comment on se sent? Est-ce qu'il y a une frénésie ou vous êtes en contrôle, en parfait contrôle de tout ce qui va se passer jeudi?
1: Bien, jeudi, c'est vraiment l'occasion d'accueillir la communauté parce que c'est ouvert à tous. Là. On veut que tous les gens qui sont intéressés puissent venir célébrer un peu avec nous, jaser, prendre une petite bouchée, visiter l'exposition, nous poser des questions. Fait que c'est vraiment l'occasion là, d'ouvrir nos portes et dire aux gens, venez passer un petit peu de temps avec nous. Fait que on est fébrile, on a hâte. Et puis c'est un travail de longue durée, travailler sur des expositions. Donc,
0: ça commence
1: c'est plusieurs
0: à quelle heure,
1: mois.
0: Le vernissage?
1: C'est un 5 à 7. Là.
0: Un 5 à 7, jeudi 28 mai. Et en terminant, s'il y a des gens qui écoutent l'entrevue en ce moment et qui se disent, hey, moi j'ai un truc que mon arrière-arrière-grand-père avait ou mon arrière-grand-mère, et j'aimerais ça le donner... comment on procède et est-ce que vous acceptez tout? Vous avez quand même déjà 44 000 objets là, à gérer.
1: On n'accepte pas partout, parce que dans le monde des musées, de la muséologie, on a ce qu'on appelle une politique de gestion des collections qui informe ce qu'on collectionne comme musée. Vous comprendrez que nous, on collectionne ce qui est en lien avec l'histoire et la culture matérielle acadienne. Mais ça peut arriver qu'on ait des objets qui sont déjà représentés dans notre collection. Donc, ce que je recommande, c'est que les gens nous contactent au musée. Et puis, à ce moment-là, moi, je peux rentrer en contact avec eux et on peut avoir une discussion pour voir c'est quoi l'objet. Puis, je peux effectuer un petit peu de recherche dans la collection pour voir est-ce que cet objet-là est déjà... est-ce qu'on a déjà un exemplaire dans la collection? Et puis aussi, parfois, souvent, c'est toute l'information qui vient avec l'objet qui est super pertinent et intéressant, puis qui fait que... qui est intéressant pour un musée là, de collection.
0: Le même objet, mais avec une histoire derrière qui a une plus grande signification pour l'histoire de...

0: du peuple acadien va faire la cote, si on peut dire.
1: Oui, c'est ça. Puis c'est sûr qu'on essaie aussi de représenter ce qu'est l'Acadie en 2026. Ça fait que particulièrement les communautés autres qui viennent renchérir ou qui font maintenant partie de notre Acadie.
0: Oui, les nouveaux Acadiens, les nouveaux arrivants qui se joignent à la communauté.
1: Les femmes, par exemple, on a un peu moins d'objets représentatifs des femmes dans la collection. Donc, on est toujours à la recherche. Ça fait que les gens peuvent nous contacter. Là, on est ouvert à ça. Et puis, à ce moment-là, on verra si c'est quelque chose qu'on est en mesure d'acquérir pour la collection.
0: Ben, c'est une belle visite qu'on vient de faire ensemble. André Godin, vous êtes conservatrice du Musée acadien de l'Université de Moncton. On rappelle aux gens que le vernissage de cette exposition 140 ans du Musée acadien aura lieu le jeudi 28 mai dès 17h. Merci beaucoup.
1: Merci.

C'était l'excellente Caroline Savoie et cette chanson La Solitude. Au cours de la nuit prochaine, il y aura 5 à 10 mm de pluie qui va encore tomber dans la plupart de nos régions. Dans le Madawaska, dans le reste gauche, 5 mm. Des minimums qui vont osciller entre 9 et 10 degrés pour la nuit prochaine. Et demain, les maximums vont varier entre 21 et 24 degrés. Et le long des côtes, ce sera un peu plus frais, entre 12 et 15 degrés. Au cours de la journée de demain, c'est-à-dire mardi, à l'heure de pointe, Carl-Philippe Genet et sa chronique musique viendra nous expliquer le phénomène du fameux ver d'oreille. Pourquoi certaines mélodies nous obsèdent ou s'installent dans notre esprit et on commence à les fredonner. Il y a des explications derrière ça que j'ai bien hâte de connaître avec vous demain à l'heure de pointe. Merci d'avoir été du rendez-vous en ce début de semaine. On vous souhaite une excellente soirée. Ici Jannick Godin au nom de toute l'équipe. À demain.

0: Bonsoir, ici Mathieu Dugal. Dans quelques minutes, à Moteur de recherche, après le bulletin de nouvelles. Toutes les huiles et les corps gras se valent-ils? Pourrait-on chauffer à l'électricité, mais en consommant moins? La glorification des années 50 sur certains algorithmes des réseaux sociaux est-elle une forme de manipulation idéologique? Et le kratom, miracle naturel pour le bien-être ou drogue cachée à haut risque? À tout à l'heure.
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2: Bonsoir, ici Maxime Bossonnet. Voici vos informations. Le gouvernement du Nouveau-Brunswick a dévoilé aujourd'hui son plan d'action pour Énergie NB. Il accepte la grande majorité des 50 recommandations émises en mars dernier dans le rapport d'experts sur l'avenir de la société d'État. La province va notamment évaluer le lancement d'une deuxième centrale nucléaire à proximité de Pointe-le-Pro. Un bureau du défenseur des consommateurs dans le secteur de l'énergie serait créé aussi pour que les clients résidentiels et les PME soient, selon la province, mieux représentés. Le ministre de l'Énergie, René Legassi, mise aussi sur plus

0: de partenariat avec les provinces des Maritimes?
1: Dans la province du Nouveau-Brunswick, Nouvelle-Écosse et l'Île-du-Prince-Édouard, ce sont des petits territoires. On n'a pas énormément d'abonnés pour nos compagnies électriques. Donc, y a une question de grosseur parce que le coût de produire un kilowatt au Nouveau-Brunswick est le même qu'il est à produire au Québec ou en Ontario. Donc, lorsque vous n'avez pas la grosseur, la taille pour réduire les coûts, c'est sûr que la question de partenariat, ça aide.
0: Et la province envisage également de déployer davantage le gaz naturel aux fins de chauffage. À plus long terme, d'ici décembre 2029, le gouvernement néo-brunswickois ne ferme pas la porte à une restructuration financière d'Énergie NB et l'éventuelle transformation de la société publique. Toujours au Nouveau-Brunswick, une enquête publique sur le racisme systémique envers les autochtones sera lancée dans la province. C'est ce qu'a décidé la première ministre Susan Holt. Les explications de Pascal Reichenogue.
2: D'après nos sources, la première ministre Susan Holt a décidé qu'il y aura une enquête publique sur le racisme systémique envers les Autochtones. Ça a été annoncé à l'interne la semaine dernière au sein du gouvernement. Plusieurs choses restent à préciser. Donc, qui va s'en occuper? Qui va mener cette enquête? Et quel sera son mandat? Est-ce que ça portera seulement sur le système judiciaire, donc la police, les tribunaux, les prisons, ou est-ce que ce sera plus large? On l'ignore pour l'instant. Les chefs autochtones du Nouveau-Brunswick demandent une enquête publique depuis 2020. Cette année-là, les policiers ont abattu deux membres des Premières Nations à Edmundston et à Miramichi. Ça avait bouleversé la province. Le premier ministre à l'époque, le progressiste conservateur Blaine Higgs, n'a pas voulu lancer une enquête publique. Il a plutôt opté pour une commission sur le racisme systémique, dont le mandat était beaucoup plus large, pas seulement sur les Autochtones. C'est donc un changement de cap assez important de la part du gouvernement provincial qui est aujourd'hui dirigé par la libérale Susan Holt. Terry Richardson, chef de la Première Nation de Papineau, dans le nord-est du Nouveau-Brunswick, accueille favorablement la nouvelle.
3: Regarde, je pense que c'est quelque chose qu'on a demandé pour. Il y a des communautés qui ont perdu le monde dans leur communauté. Ça veut dire, je pense que c'est quelque chose qui est important pour améliorer le système puis assurer que ça arrivera plus.
2: Il reste prudemment optimiste et ajoute qu'il faudra surtout que le gouvernement agisse, que le rapport publié au terme de l'enquête publique ne soit pas tabletté. Ici Pascal Reichenogue, Radio-Canada, Moncton.
0: Le premier ministre de la Nouvelle-Écosse, Tim Houston, a prononcé son discours sur l'état de la province aujourd'hui au centre des congrès d'Halifax. Et pendant ce temps, des manifestants ont organisé un piquet de grève aux portes de la salle de conférence. Agathe Boucard était sur place.
4: Près de 500 personnes se sont rassemblées en faisant tout un vacarme pour faire trembler les murs du centre des congrès, sachant que Tim Houston était à l'intérieur. Les membres du SCFP de 35 foyers de soins de longue durée sont en grève depuis maintenant 6 semaines. La question des salaires est au cœur de ce conflit social. La manifestante Julie Hayes, qui travaille à Saint Vincent's Nursing Home, n'arrive pas à joindre les deux bouts en gagnant 18 $ de l'heure.
5: Qu'est-ce que je veux d'argent, beaucoup d'argent.
4: C'était la première manifestation à laquelle Donna Chiasson, du foyer Père Fizé à Chéticamp, a participé et elle s'en souviendra.
6: Oh my God, c'est comme overwhelming. C'est vraiment, vraiment touchant au cœur. Puis ça fait du bien. Puis savoir qu'on n'est pas les seuls dans le bateau, que tout le monde, la Nouvelle-Écosse, est pareil comme nous autres.
4: Pendant ce temps, au calme, à l'intérieur, Tim Houston décrivait la province devant des centaines d'entrepreneurs comme un véritable carrefour d'opportunités. À la fin de son discours, il a reconnu que les travailleurs du secteur de la santé font un métier difficile. Cela dit, il considère qu'il est temps pour les travailleurs d'accepter l'offre du gouvernement, même si cela signifie qu'ils n'auront pas tous un meilleur salaire. Ici Agathe Boucard, Radio-Canada, Halifax.
0: Un député de l'Île-du-Prince-Édouard qui avait été exclu du Parti progressiste conservateur, est démis de ses fonctions ministérielles et il a pris un congé de l'Assemblée législative provinciale vendredi dernier. Gilles Arsenault était député progressiste conservateur d'Évangeline Miscouche. En mars, il a été démis de ses fonctions de ministre et suspendu du caucus progressiste conservateur. Une enquête est en cours concernant une erreur de jugement liée à un permis d'aménagement et un don de 100 000 $ qui a été versé à un organisme de sa circonscription. La députée du Parti vert, Carla Bernard, pense que ses électeurs ne sont pas bien représentés actuellement.
7: Et j'espère que ces constituants ont un représentant dans l'Assemblée législative. Il n'est pas là, alors ils n'ont pas vraiment une voix maintenant. Alors je pense que ça, c'est dommage. Il est élu pour être cette voix-là.
0: Et Gilles Arsenault n'a pas souhaité faire de commentaires à ce sujet. Voilà ce qui complète votre bulletin d'information.

Bonsoir tout le monde. Ce soir, c'est une émission un peu spéciale de Moteur de recherche. Je vous explique pourquoi. J'aimerais la dédier à quelqu'un qui a véritablement marqué ma vie et un peu aussi celle de l'émission que vous écoutez. C'est Moteur de recherche.

Et ce soir, Moteur de recherche, une émission qui répond à vos questions en sciences, santé, technologie, environnement et consommation. Toutes les huiles et les corps gras se valent-ils? Pourrait-on chauffer à l'électricité, mais en consommant vraiment, vraiment moins, genre un séchoir à cheveux par étage? Ça se pourrait. La glorification des années 50, j'aime beaucoup cette question. La glorification des années 50 sur les réseaux sociaux est-elle une forme de manipulation idéologique? Et le kratom, on va parler de grosses drogues, miracles naturels pour le bien-être ou drogues cachées à haut risque.

0: De bon début de semaine. Oui, je vous le disais, c'est une émission un peu spéciale ce soir parce que j'ai appris ce week-end de la mort d'une personne que j'ai côtoyée pendant seulement 3 ans, mais qui a eu une incidence vraiment majeure dans ma vie. Et j'ai nommé et je dédie cette émission à Benoît Couture, qui a été responsable de l'animation sociale. C'était à mon école secondaire, ça. Le pavillon Wilbrod Dufour à Alma, qui a marqué, j'en suis sûr aussi, Benoît, des générations d'ados. Puis bon, je n'irai pas dans les détails. Il y aurait beaucoup de choses à raconter, mais je vous dirais seulement que Benoît, c'est lui qui m'a donné mon premier micro à 14 ans. J'ai commencé à faire de la radio en secondaire 3 à 14 ans. Benoît chapeautait le parascolaire à l'école, puis ça m'avait tout de suite intéressé quand j'ai vu, vous me connaissez un peu, hein, quand j'ai vu qu'il y avait une émission de radio au programme, j'ai fait « Oh là là, OK, ça m'intéresse ». Ça s'appelait « Point d'arrêt », et c'est une émission qui avait la particularité, imaginez, c'est une radio étudiante, c'est une émission de radio étudiante, mais on était diffusé on air, dans une vraie station CFGT AM. Alors, imaginez ta première expérience de micro dans une vraie station à 14 ans. C'était un peu impressionnant. Et derrière ça, il y avait Benoît. Et Benoît Couture, il a été dans ma vie, mais aussi dans la vie de pas mal d'étudiants du pavillon Wilbrod Dufour. Ça a été une bougie d'allumage, pas mal certain pour bien des gens. C'était quelqu'un authentique, généreux, impliqué, quelqu'un qui nous faisait confiance vraiment beaucoup. Imaginez, là, tu donnes un micro à des jeunes de 14 ans dans une vraie station, il faut que tu fasses confiance. Puis que tu t'arranges pour que ça soit bon aussi. Quelqu'un qui travaillait beaucoup dans l'ombre, beaucoup d'humilité, puis qui nous donnait cette chose vraiment extraordinaire. Puis je suis pas mal certain que ça a été ça pour bien du monde, la chance d'essayer des choses. Puis ça, c'est quand t'as 14 ans. Là,
1: ça, c'est vraiment important.
0: C'est vraiment, vraiment hyper important. Moi, le souvenir que j'en garde, et je pensais beaucoup à ça ce week-end, le souvenir que je garde de Benoît, c'est celui de la porte de son bureau qui était toujours ouverte. Et son bureau donnait sur le centre social à la Polyvalente. Puis c'était un genre d'auberge espagnole. Là, il y avait tout le temps du monde, là, t'sais, une auberge espagnole, mais juste avec des bleuets. Benoît, qui gérait derrière son bureau là, ses centaines d'ados adoptifs, j'aurais le goût de le dire. Alors, j'aimerais le remercier. Je suis pas mal certain, Benoît, que tous ces ados que tu as côtoyés ont aussi été marqués comme moi. Tu as créé, dans le fond, un très gros réseau social dans nos vies, et ça, très, très tôt. Et bien évidemment, mes condoléances aussi à sa femme, Raymonde, ses enfants, Elisabeth, Eva et Nicolas, qui, j'en suis sûr, perpétuent son héritage. Alors, cette émission, mon cher Benoît Couture, t'est dédiée. Alors, bonjour tout le monde.
2: Allô?
0: Ah oui, je ne sais pas si vous avez eu des Benoît Couture dans vos vies aussi.
3: Absolument.
0: Oui. Alors, le Daniel Rousse à Québec. Daniel, qui est professeur à l'ETS, mais qui est dans nos studios de Québec. Bonjour, Daniel. Bonsoir.
3: Salut.
0: Vous avez eu votre Benoît Couture, vous aussi?

0: Ben oui, absolument.
1: Ouais, hein. C'est ça marque.
0: Ça prend toujours une bougie d'allumage pour qu'un feu démarre.
1: Ouais, vraiment.
0: Can't start a fire without a spark.
1: Absolument. Puis je suis persuadé qu'il y a bien des gens à l'écoute qui sont allés au pavillon Villebrois-Dufour aussi, puis qui ont connu Benoît et qui en gardent un souvenir vraiment très, très ému. Alors, voilà. C'est, il y a un petit peu de point d'arrêt, je dirais, dans le moteur de recherche. Voilà, vous avez entendu Fanny Tan. Bonsoir, Fanny.
2: Oui, bonsoir.
1: On a aussi Sandrine Geoffrion.
3: Bonsoir.
1: Bonsoir, Sandrine. On a Saïd Kourich.
4: Bonsoir, tout
1: bonsoir,
4: le monde.
1: Bonsoir, Saïd. Est-ce qu'il y avait des animateurs d'activités sociales dans vos écoles en France?
4: On avait des moi-même, j'ai été animateur dans un sens socioculturel.
1: Oui?
4: J'ai travaillé 3 ans avec des jeunes. Moi, c'était les cours de français, de mathématiques, etc. Et puis après, on les prenait l'été pour les sortir un petit peu des banlieues. Hein.
1: Ah,
4: c'était pour leur montrer qu'il y avait autre chose que juste de rester au quartier. Donc oui, moi, travailler avec les enfants, j'ai commencé, j'avais 19 ans.
1: C'est tellement important.
4: Et on m'a projeté comme ça dedans sans que je le sache. En fait. On m'avait identifié quelque part et un jour, on m'a dit « Viens à cette réunion » et sans le savoir, j'avais un job.
1: C'est incroyable.
4: Avec des jeunes.
1: C'est incroyable.
4: Et j'ai adoré.
1: Puis tu sais, quand t'as 14 ans, tu t'en rends pas compte. T'sais. Pour toi, ça va comme de soi. Tu sais, il y a un gars qui s'occupe de ton émission de radio. Non, mais tu sais, c'est comme... Puis c'est avec les années, tu te dis, wow, OK. Genre, j'avais 14 ans, je connaissais pas ça, puis ils me donnaient la chance. Puis ça, c'est une activité, là, parce qu'il y en avait des dizaines. Puis c'est
3: il
1: comme...
3: a dû influencer plein de parcours de plein de personnes.
1: C'est sûr.
2: On parle beaucoup des enseignants, mais on parle peu, je trouve, de justement ce personnel-là qui travaillent justement un peu plus dans l'ombre.
1: Tout à fait.
2: Qui peuvent changer des vies. Là.
1: Tout à fait. Puis d'ailleurs, il y en a probablement qui nous écoutent aussi, hein, ce personnel-là de soutien, d'animation sociale et tous ceux qui sont autour. Vous faites un travail absolument essentiel. Alors, merci. Et ça me fait extrêmement plaisir de dédier cette émission à son souvenir.
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1: Avec Sandrine Geoffrion, qui est nutritionniste, illustratrice aussi.
2: Oui,
1: qui a fait l'illustration sur le moteur de recherche.
2: Tout à fait.
1: De moteur de recherche. J'entends parfois dire, nous envoie Olivier Paradis, par des adeptes d'alimentation naturelle, que l'huile de coco est l'une des meilleures huiles pour la santé, que l'huile de canola peut causer l'inflammation du foie, des articulations. J'aimerais savoir d'où proviennent ces croyances et pourquoi persistent-elles dans le temps, malgré de nombreuses études qui le contredisent. Vous êtes à même de vous en rendre compte.
3: Oh my God, c'est très intéressant comme question. Tu sais, il y a l'aspect l'impact des huiles sur la santé, puis il y a l'aspect aussi désinformation. Fait que je vais essayer de couvrir les deux.
1: Bon,
3: ça me fait une chronique chargée.
1: Oui, absolument. l'huile de coco, quelles sont les recherches qui ont été menées là-dessus?
3: Oui, mais dans le fond, ça a commencé dans les années 80. Dans le fond, il y a des chercheurs qui ont observé des populations qui consommaient beaucoup de noix de coco dans les îles de Puka-Puka et de Tokelau. J'espère que je le prononce bien. Donc, ces populations-là avaient des taux de cholestérol puis de maladies cardiovasculaires vraiment inférieurs à ceux des populations occidentales. Puis c'est surprenant parce que l'huile de coco est vraiment très riche en gras saturé. Là, on parle d'environ 90 %. Puis normalement, les gras saturés sont associés à des risques cardiovasculaires. Donc, la conclusion des chercheurs, c'était, on a des populations qui mangent beaucoup de noix de coco. C'est des populations qui sont en bonne santé. Donc, l'huile de coco est bonne pour la santé.
1: Et là, il y a des détails.
3: Oui, il y a des détails. Puis c'est une première faille méthodologique parce que, dans le fond, on tire des conclusions autour d'un seul aliment, mais on oublie tout le contexte de ces populations-là. Donc, c'est des populations qui avaient une alimentation et une vie traditionnelle, qui consommaient majoritairement du poisson issu de la pêche, de leur pêche, donc des bons gras, beaucoup de végétaux, des fibres, pas beaucoup de sucre, puis qui n'étaient pas exposés à une alimentation industrialisée.
1: Et dont on pense qu'ils pouvaient bouger beaucoup.
3: Aussi. Donc plein de facteurs confondants qui ne sont pas, qui peuvent influencer positivement la santé cardiovasculaire, donc pas juste l'huile de coco. Et là, on poursuit la recherche parce que ça crée un intérêt. On fait de la recherche, des petits échantillons, puis on commence tranquillement à avoir quelques données positives sur la santé. Là, on avance dans le temps, on fait plus de recherches. Finalement, on a les plus grosses études, des revues systématiques, des méta-analyses, des essais randomisés contrôlés. Puis, malheureusement, on remarque qu'un l'huile de coco pourrait avoir un effet délétère sur la santé cardiovasculaire. Puis toutes les données là, qu'on va passer sur les réseaux sociaux, toutes les données, dans le fond, supportent pas les supposés bienfaits qu'on entend sur les réseaux sociaux, par exemple, par rapport au poids, la gestion de la glycémie, l'inflammation. Puis c'est ça, la science de la nutrition, hein, ça évolue.
1: Ouais.
3: Donc,
1: c'est très compliqué, là, vous l'avez mentionné, là, c'est parce qu'il y a des interactions avec des aliments. Si tu bouges pas, puis tu manges beaucoup de sucre, tu peux manger ben des bonnes affaires, mais ça marchera pas non plus, c'est ça aussi.
3: Exactement, là. Donc ça revient toujours à ça, les recommandations en nutrition, c'est pas autour d'un seul aliment.
1: Ouais.
3: Donc, c'est ça. Face à ces données-là, et puis là, Richard sort de Zephyr avec sa police sexy qui dit de mettre de l'huile de coco partout, là, il serait un peu déçu. Donc, les organismes de santé ont déconseillé

0: la consommation de l'huile de coco comme une source privilégiée de matières grasses alimentaires. Faut pas la démoniser, mais on la met pas non plus sur un piédestal. Puis, tu sais, pour les personnes qui aiment leur goût ou qui trouvent que c'est pratique en cuisine parce qu'elle est solide à température pièce. Donc, je pense aux alternatives pour la cuisine végétalienne. Mm-hmm. C'est sûr que ça peut être OK, mais tu sais, c'est un peu comme le beurre. On va l'utiliser
1: pour certaines recettes.
0: Exactement. La modération.
1: Bon, ça, c'est pour l'huile de coco. Maintenant, l'huile végétale, qu'est-ce qu'on lui reproche?
0: Ce serait le fun d'avoir des recommandations simples, mais là, il y a des gens qui n'aiment pas ça quand c'est simple. Donc, il y a beaucoup de liens et de mythes qui circulent en lien avec l'huile végétale, puis ça ne serait pas toutes les huiles végétales. Ça serait celle à base de graines, comme l'huile de canola.
1: Ça, c'est ce que dit RFK, le secrétaire à la santé aux États-Unis, qui veut remplacer ça
0: qui
1: par...
0: du tout beaucoup d'influence.
1: Mais non, mais c'est ça, oui, puis qui veut remplacer ça par du
0: beurre, du saint-huile. Donc, c'est ça. L'effet reproché à l'huile végétale, comme l'huile de canola, ça serait qu'elle cause de l'inflammation. Faut savoir que l'huile végétale, à base de graines, ils sont riches en acides gras polyinsaturés, les oméga 6 et parfois en oméga 3. Puis là, il y a des études en laboratoire qui nous montrent que les oméga 6 contribuent à des mécanismes pro-inflammatoires quand ils sont dégradés dans direction métabolique. Mais faut faire, c'est important de faire une distinction entre les études dans des laboratoires, dans des conditions extrêmes chez les animaux, par exemple chez les rocs, où on va leur donner des doses élevées d'oméga 6, des diètes très riches en glucides aussi en même temps. De l'huile va être chauffée à très haute température. C'est vraiment pas la même chose que quand on étudie dans une consommation normale chez l'humain. Puis là aussi, il y a d'autres arguments qu'on peut entendre circuler, c'est que la consommation élevée, c'est qu'on a une consommation élevée d'oméga 6 dans notre alimentation qui serait basée sur une grande consommation d'aliments ultra transformés. Puis on voit une augmentation des maladies chroniques. Là, il y a de la recherche en laboratoire qui montre des effets inflammatoires des oméga 6. Puis comme les huiles végétales sont riches en oméga 6, ben il y a des personnes qui concluent les huiles végétales causent de l'inflammation. Mmh. C'est l'origine de tous les maux actuels.
1: Mais c'est plus compliqué que ça.
0: C'est qu'il faut nuancer. On ne peut pas directement lier la hausse des maladies chroniques à la consommation d'huile végétale qu'on va mettre dans notre petite vinaigrette maison. C'est plutôt dans notre consommation des aliments ultra-transformés qu'ils contiennent aussi des additifs, des gras saturés, du sucre, du sel, qui contribuent aussi à l'inflammation. Puis dans la réalité, quand on regarde la très grande majorité des études, nous montrent que dans des contextes de consommation normale d'huile de canola chez l'humain, ça n'a pas un effet inflammatoire. Puis à l'inverse, la consommation est bénéfique sur la santé cardiovasculaire. Mm-hmm. Fait que cette huile-là a définitivement sa place dans notre alimentation. Puis pourquoi moi, ça me fâche ce genre de message-là, de mythe qui circule?
1: Ouais.
0: C'est que ça crée une cacophonie qui est vraiment, vraiment pas nécessaire. Puis ça ajoute des barrières aux gens qui veulent cuisiner davantage pour manger justement moins ultra-transformé. Parce que l'huile de canola est vraiment pas chère, est versatile, elle a un goût léger, elle résiste à la chaleur, c'est accessible, il y en a partout. Puis en plus, ça nous donne des bénéfices sur la santé. Puis si on ne l'utilise plus, ben on se tourne vers quoi? Le beurre, le saindoux, le suif, ou des huiles qui sont vraiment plus chères et vraiment moins abordables.
1: Oui, ouais, c'est ça. Et que dont les impacts sur la santé sont bien connus. Là. Tu ne peux pas mettre du saindoux partout.
0: Non,
1: là.
0: Exactement.
1: C'est pas bon. Là.
0: Puis surtout sur des mythes qui ne sont pas fondés scientifiquement.
1: Oui, absolument. On le sait, là, évidemment, les réseaux sociaux, TikTok, Instagram, il y a plein d'influenceurs santé qui ne sont pas toujours, disons, très solides scientifiquement, mais qui ont des grosses audiences.
0: Exactement.
1: Et qui doivent, d'un point de vue de nutrition, là, faire, entre guillemets, pas mal de dommages. Là.
0: Ah oui. Oui, tout à fait. C'est quand même décourageant. Puis, tu sais, pour revenir à la question de l'auditeur qui demandait pourquoi, quand on présente des données scientifiques, ben les mythes persistent. La réponse courte, c'est donner des données convaincantes, là, c'est pas suffisant pour faire changer d'avis. Puis, je suis tombée en faisant ma chronique sur une étude, justement, qui parlait de la désinformation en nutrition avec l'exemple de l'huile de coco. Il y a des chercheurs qui ont passé un questionnaire en ligne à environ là, plus ou moins 3000 personnes, puis leur posaient des questions comme consommes-tu de l'huile de coco? Pourquoi? C'est quoi les bénéfices que tu observes sur toi? Puis, une fois que les gens répondaient, ceux qui en consommaient leur disaient ben écoute, on a les résultats d'une revue des données scientifiques qui nous montrent qu'il n'y a pas de bienfaits sur la santé à consommer de l'huile de coco. Est-ce que tu continues de considérer que l'huile de coco est bonne pour la santé? Puis il y a une grande majorité qui ne changeait pas d'opinion, même s'ils ne voyaient pas de bénéfices sur leur consommation en plus. Donc, tu sais, le message, c'est si quelqu'un est convaincu, cette personne-là, rester convaincue. Puis là, il existe un biais de confirmation, donc la personne va aller consommer du contenu qui continue à lui prouver son point. C'est un peu comme vous avez dit, Mathieu, tu sais, les influenceurs, influenceuses, ils ont tout le temps des arguments chocs, ils se fondent sur un marketing de la peur qui fonctionne beaucoup, ils ont des millions de vues, donc ils ont une espèce d'aura d'autorité.
1: Et les algorithmes les favorisent parce qu'ils sont populaires, puis là, c'est ça, là, c'est une roue qui tourne.
0: Exactement, puis là, nous, les nutritionnistes, les professionnels de la santé, on arrive avec notre nuance, nos recommandations pas sexy, à manger varié, la modération, tout ça. Fait que des fois, j'ai vraiment l'impression qu'on se bat contre des tanks avec des cure-dents et un peu d'esprit. espoir. Ouais, là, ouais, ouais, ouais. C'est comme vraiment décourageant. Juste pour finir sur une note un peu positive,

0: collective. Là, ça reste un problème de société. Puis en ce moment, malheureusement, c'est une responsabilité individuelle. Donc, j'irai continuer à développer votre esprit critique. Ouais. C'est pas facile. Il y a le livre de Bernard Lavallée, un collègue nutritionniste qui s'appelle N'avalez pas tout ce qu'on vous dit, mm-hmm. qui est excellent et est encore contemporain. Vous pouvez aussi purger votre algorithme. T'sais, toujours vous demander qu'est-ce que la personne qui est devant moi en train de me parler, en train de me faire peur, qu'est-ce qu'elle a à me vendre, puis c'est quoi la peur qu'elle est en train de me créer. Ouais. Puis, petit conseil pour la route, là. On peut-tu avoir moins de réseaux sociaux pour s'informer et davantage d'émissions comme moteur de recherche pour aller chercher des informations plus fiables?
1: Merci, c'est très, très, très gentil. Oui, effectivement. Ben, évidemment, Bernard est très connu.
0: Oui.
1: Bien suivi aussi. On suit Bernard.
0: Oui.
1: Tu sais qu'on a un collaborateur aussi. On a vous. On a Benoît Arsenault aussi, qui est un grand spécialiste. Et qui est très, très présent également sur les réseaux sociaux avec la meilleure science qui soit. C'est les études les plus solides dont il parle.
0: Donc, les voies métaboliques sur
1: les
0: YouTube.
1: Voies métaboliques, oui. Les voies métaboliques. Puis si vous êtes sur les réseaux sociaux, tapez Benoît Arsenault, là,
0: oui.
1: Il est vraiment très, très présent. Sur YouTube aussi, hein. Il y a une chaîne avec des très, très bonnes explications. On est très heureux de le compter parmi nous, comme vous, Sandrine Geoffrion. Merci beaucoup de remettre les pendules à l'heure et d'avoir répondu à cette question d'Olivier Paradis. Merci, Sandrine.
0: Merci.
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1: Alors, la grosse question de Denis Bistodeau, en fait, il y en a beaucoup. Quels sont les travaux de recherche en cours pour trouver une façon d'accéder à plus d'électricité utile avec les dispositifs électriques qu'on a? Alors, peut-on s'attendre à pouvoir se chauffer à l'électricité en consommant 6 fois moins? Les thermopompes ne m'apparaissent pas vraiment une solution intéressante car l'économie occasionnée reste marginale. La fusion nucléaire apparaît comme une promesse très lointaine. Quelles sont les recherches en cours sur ce sujet? Il est inquiétant qu'Hydro-Québec annonce qu'il ne pourrait pas fournir la région de Montréal si tous les édifices délaissaient le chauffage au gaz pour l'électricité. Il est encore plus inquiétant que le Québec doive harnacher encore plus de rivières pour permettre l'élimination du CO2. On en discute avec Daniel Rousse, professeur titulaire à l'École de technologie supérieure, qu'on joint aujourd'hui dans nos studios de Québec. Bonjour Daniel.
3: Bonjour Mathieu, bonjour à toute l'équipe.
1: Alors Daniel, c'est beaucoup, beaucoup, beaucoup de questions. On va commencer par le début. Est-ce qu'on pourrait... on garde le même, la même puissance installée, là, c'est quoi, c'est 38 gigawatts à peu près?
3: À peu près.
1: Bon, est-ce qu'on peut consommer vraiment beaucoup moins puis pas être obligé d'arnacher d'autres rivières?
3: Est-ce que tu me donnes un petit peu de temps pour essayer de dire à notre auditeur que je ne pourrais pas répondre ce soir à toutes les questions qu'il y avait dans sa question parce qu'il y en avait pas mal?
1: Mm-hmm.
3: J'irais simplement dire, et là je vais lancer une boutade ou quelque chose, une bombe, que la fusion nucléaire apparaît comme une promesse très lointaine. Pour moi, j'ai vraiment envie de parler de ça, mais je le ferai pas. Mais je dirais simplement que si on arrive à faire la fusion nucléaire, ça va simplement détruire la Terre encore plus
1: hardiment
3: qu'on ne le fait déjà. Oui, parce que si t'as pas d'émissions de CO2, tu vas dire « Yeah, you're right, on peut y aller à fond, on peut continuer à extraire tout ce qu'il y a dans le sous-sol. »
1: Aller au fond des océans, chercher les nodules polymétalliques.
3: On peut arracher des forêts, on peut tout faire. Sky's the limit.
1: OK, donc la fusion, ça serait pas une bonne affaire parce qu'on n'est pas assez responsable, finalement.
3: C'est exactement,
1: OK.
3: On en a déjà parlé.
1: Bon, OK.
3: Mais là, si on revient au chauffage électrique, je pense que ça peut être intéressant de parler. Puis là, j'aimerais ça, parce que j'ai trouvé intéressante la question, en fait, pour étoffer mon propos, là, et pour que les auditeurs aient quelques petits détails, peut-être, de consommation électrique, là, et j'espère que la réponse va être appréciée dans ce sens-là. Je vais dire oui et non. On peut consommer moins tout en chauffant avec plus d'électricité. Je vais vous expliquer comment. D'abord, il ne faut pas confondre puissance et énergie. Donc, l'énergie, c'est le cumul de la puissance développée ou consommée sur une période de temps, dit le professeur.
1: Mm-hmm.
3: Exemple, je consomme 1 watt pendant 1 heure et vous serez heureux d'apprendre tous et toutes que j'ai consommé 1 watt-heure. Mais si je consomme aussi 1 mégawatt pendant 1 millionième d'heure, ça fait la même quantité d'énergie.
1: Mm-hmm.
3: Mais je veux dire, il n'y a pas personne qui est capable de dépenser 1 mégawatt de puissance. Même Usain Bolt, que plusieurs connaissent encore.
1: Ouais.
3: Je suis vieux, mais pas à ce point-là. Et là, je vous cite des statistiques. Il a gagné un 100 mètres en 1958 à 2009 en Berlin.
1: Mm-hmm.
3: Puis pourquoi je vous parle de cette performance-là? C'est parce que des chercheurs mexicains ont calculé que la puissance maximum de Usain Bolt pendant la dite épreuve était de 2619,5. Puis je me demande comment est-ce qu'il arrive au 0,5, mais enfin, 2,5 kilowatts de puissance pour un être humain, c'est énorme. C'est beaucoup. Alors, pensez à 1 mégawatt, c'est énorme.
1: C'est ça, c'est une fraction d'un mégawatt. Là,
3: c'est quelqu'un
1: qui en déploie énormément d'énergie. Mais
3: voilà,
1: là, on est...
3: Donc, il y a une différence entre énergie et puissance.
1: OK, bon, ça, c'est, il faut le comprendre. Est-ce qu'en termes... On l'a déjà mentionné lors de votre dernier passage, Daniel Rousse, qu'on n'a pas...

0: quand atteint la limite d'efficacité de nos turbines, de nos éoliennes? Ça, là, on ne peut pas trop aller en chercher davantage de ce côté-là. C'est bien ça?
1: En effet, oui, oui. Surtout les nôtres qu'on a, là, c'est des turbines Francis qu'on appelle. Il y en a plusieurs types. Elles sont vraiment très bien adaptées à ce qu'on développe parce qu'on a, on a beaucoup d'eau, mais on n'a pas une grande on n'a pas un grand dénivelé, là. Elles ont des efficacités qui dépassent les 90 %. Alors, c'est bien difficile d'aller en chercher d'autres de ce côté-là. Ça, c'est sûr.
0: Ouais. Ouais. Bon, OK. De ce côté-là, il n'y a pas moyen de moyenner, là. Mais, j'avais mentionné tout à l'heure, il y a une image, là. Ça, je trouve que ça frappe quand même, là. Vous m'avez déjà dit qu'on pourrait, si on construisait nos maisons en conséquence, chauffer un étage avec l'équivalent de la puissance d'un séchoir à cheveux. Ça, c'est genre si on déploie des technologies pas possibles, puis que c'est une genre de maison que tu peux faire une fois, ou bien c'est avec des technologies qui sont disponibles sur le marché?
1: C'est avec des technologies qui sont disponibles sur le marché. En fait, ce que je voulais illustrer en parlant de puissance et puis d'énergie, c'est que le Québec, en fait, jusqu'à tout récemment, manquait jamais d'énergie. Il a commencé à manquer de puissance à certains moments. Et pour comment je pourrais dire, je vais résumer tout ça. Le secteur industriel consomme à peu près la même puissance puis la même énergie toute l'année, de janvier jusqu'à décembre. Mm-hmm. C'est vrai aussi pour le commercial et l'institutionnel. Mais le secteur résidentiel, nous, on va faire un appel de puissance qui peut atteindre 20 000 mégawatts en janvier quand il fait très froid. Et puis, ça va descendre jusqu'à 7 000, 8 000, 9 000 en été parce qu'évidemment, on chauffe pas en été. Mm-hmm. Et ça, ça a un effet vraiment catastrophique sur le réseau d'Hydro-Québec. C'est que des fois, il faut qu'on achète de l'électricité.
0: En hiver, en période de pointe?
1: Absolument. Puis le 3 février 2023, pour nommer cette date-là, on avait un appel de puissance de 43 gigawatts alors qu'on en a 38 à fournir. Alors tout le monde va comprendre qu'il a fallu qu'on en achète. Et ça, c'est pas une stratégie à long terme.
0: Parce que ça coûte cher, d'une part. Et dites-moi, est-ce que cette énergie-là qu'on achète quand on en a besoin l'hiver, est-ce qu'elle est carbonée?
1: Ah ben là, je veux dire, je peux pas répondre avec certitude avec ça, mais comme on l'achète sur des marchés extérieurs, si elle nous venait de l'Ontario, il y en a peut-être un peu, là, je suis pas vraiment un spécialiste de tout ça, elle serait fabriquée avec des centrales nucléaires. Ça vient des États-Unis, c'est bien certain que ces extras d'énergie sont fabriqués avec du thermique, et là, à ce moment-là, elle est carbonée, c'est sûr.
0: Mm-hmm. Donc, de toute façon, à la base, on le sait, c'est pas mal moins carboné si on en achète d'ailleurs que celle qu'on produit ici, dont on sait qu'elle est presque entièrement là, hydroélectrique, une énergie entre guillemets verte. Mais revenons donc à cette consommation résidentielle.
1: Des maisons,
0: Pourquoi c'est si énorme que ça? Est-ce qu'on construit encore très mal nos maisons comparées à d'autres endroits dans le monde?
1: Effectivement, je dis souvent que nos maisons, en fait, par rapport au climat dans lequel on vit, c'est des passoires énergétiques, puis je me limite ici aux plex puis aux maisons seulement, là. Il y a celles qui ont été construites, on va dire, avant 2000, mais on pourrait dire la même chose et encore plus avant 1970, puis celles qui sont construites aussi depuis. C'est-à-dire qu'il existe des tas de certifications, règlements pour construire. Puis dans mon cours de deuxième cycle intitulé Énergie, un thème qui va être couvert d'ailleurs le 9 juin, s'il y a des gens de vos auditeurs qui veulent être en classe à l'ETS, ça va se passer au 14-24.
0: Auditeur libre dans le cours de Daniel Rousse, quel rêve!
1: Exactement. Oui, mais là, vous allez avoir encore bien mieux que ça, vous allez avoir Patrick Turcotte comme animateur et il est extraordinaire.
0: OK.
1: Mais bref, parmi toutes ces règles-là, il existe. Ben si les gens sont intéressés à y venir.
0: Mais sincèrement, si vous êtes intéressé, je vais le mettre dans l'infolette, je vais mettre les coordonnées dans l'infolette samedi, puis on va les envoyer à qui de droit.
1: C'est ça, exactement. On choisira une nouvelle salle s'il y a trop de gens qui veulent entendre parler de Passive House, parce que c'est de ça dont je vais vous parler.
0: Ah oui?
1: La Passive House, il faut prononcer avec un accent allemand, je vais dire. Là. Je suis pas un fan inconditionnel parce qu'il y a des petites difficultés, mais là, on n'aborde pas ça ce soir. Mais bref, en gros, là, si on faisait des maisons intelligentes, elles seraient bien isolées. Je pense que c'est clair pour tout le monde. Fenestration passive, qui chauffe, oui, quand c'est le moment, mais pas que. Mm-hmm. Des stratégies de ventilation adéquates, étanchéité de l'enveloppe et la réduction des ponts thermiques. Je n'irai pas dans le détail de ce que c'est un pont thermique, mais si vous plantez un clou à travers votre mur extérieur, vous allez voir que le clou vient bien froid à l'intérieur. Ouais. Alors, si on parle juste de l'étanchéité, par exemple, au Canada, les nouvelles constructions certifiées Nova Climat permettent, avec une différentielle de pression de 50 bars, 2,4 changements d'air à l'heure. Donc, on vide la maison 2,4 fois si on fait ça. Mm-hmm. Et une passive house, ben là, on divise par 4. Alors déjà, ça fait une maison beaucoup plus étanche, par exemple. Résultat, en gros, on peut chauffer, en effet, une unifamiliale en hiver avec un séchoir à cheveux, 1500 à 1800 watts par plancher, puis un séchoir dans un petit bungalow ou un 6,5, puis deux peut-être dans un cottage ou un gros bungalow.
0: C'est pas beaucoup, hein?
1: Ben non, parce que d'habitude, là, quand tu as une maison, je sais pas, un cottage, deux étages, sous-sol pas fini, ça, tu vas avoir installé comme puissance 20 kW. Là, je propose de chauffer avec, mettons, 3 kW, 3 ouais. kilowatts et demi.
0: Ouais. Mais c'est écoutez, oui, mais pardonnez-moi, allez-y, Daniel.
1: Non, non, il n'y a pas de problème.
0: Oui, mais en fait, ce que je voulais vous dire, c'est qu'aujourd'hui, là, on a appris que là, il y allait avoir des changements au code du bâtiment, puis yes. que ça allait augmenter le prix oui. Des maisons. Ça coûte déjà cher. Est-ce qu'on est capable oui. de se payer des maisons encore plus performantes?
1: Elles sont plus chères. C'est sûr. Mais tu sais, un détecteur de fumée, ça n'a pas de payback. Puis à la limite, si on construit notre maison comme une maison de paille, des trois petits cochons, c'est ce qui arrive à la mm-hmm. fin. Ça ne dure pas tellement longtemps. Mm-hmm. Mais des passive house, là, on rêve pas en couleur. Là, c'est pas en utopistan que ça existe. Ça existe au Québec. Là, je veux dire, il y a... C'est vous, en fait, les gens qui les ont et qui les opèrent convenablement peuvent réduire leur facture de chauffage de 90 %.
0: C'est incroyable.
1: Par exemple, vous avez une facture là, totale d'électricité dans l'année de 3 000 $, vous avez 2 000 $ de chauffage, mettons 66 %. Bien là, vous allez réduire ça à 200 $, vous allez économiser 1 800 $ par année.
0: Oui,
1: mais c'est sûr qu'à 10 ans, ça fait 18 000 $, puis ça coûte peut-être plus que 18 000 $ pour faire en sorte que la maison soit comme ça. Mais là, ça fait une sacrée différence pour tout c'est l'individu, mais c'est surtout pour toute la société. C'est qu'aujourd'hui, si on a un problème d'appel de puissance en janvier puis en décembre, comme je le disais au début, Mathieu, c'est à cause qu'on a des passoires énergétiques. C'est à cause que le coût payé au kilowattheure est trop bas. Puis ça, quand je m'étire le coup et que je dis ça... Là,
0: non, mais vous n'allez pas vous faire aimer en disant ça, mais en même temps, écoutez, je vais rappeler ce qu'on a répété à l'émission depuis des années, là, puis je vais faire un résumé. Là. On est bon dans bien des choses là, au Canada et au Québec, là, mais on est des gars de niveau olympique là, en termes d'eau. On produit des déchets plus que partout ailleurs dans le monde. Fait qu'on gaspille l'eau, on gaspille le pétrole parce qu'on a des véhicules qui sont énormes pour une personne. On gaspille l'électricité parce que ça coûte pas cher. C'est un changement presque culturel là, que vous nous dites d'opérer. Là. Si on veut payer plus cher, il va falloir à un moment donné que, je sais pas, qu'on doit payer plus cher, qu'on aille se refaire ailleurs. Là.
1: Ouais, puis là, on va dépasser ce que je suis capable de faire. Moi, je veux dire, on peut améliorer, par exemple, la performance d'un équipement. On a dit qu'on était pas mal au maximum de ce qu'on pouvait arriver. On peut améliorer la performance d'un système en faisant communiquer les choses entre elles de façon intelligente, si l'on veut, avec du machine learning, des trucs comme ça. Mais le vrai changement, il va être social, c'est sûr. Il va falloir qu'on accepte ce genre de choses-là. Francis Weiss, cette semaine, disait que ça coûtait 60 cents le kilowattheure à New York. Le monde ne font pas le bacon à Times Square parce que ça coûte ce prix-là. Les gens sont habitués d'y vivre
0: mais
1: avec.
0: Mais qu'est-ce qu'on ferait, mettons, j'aimerais qu'on termine là-dessus, pardonnez-moi, parce qu'il nous reste genre 30 secondes. Mettons qu'on la payait plus cher, là, cette hydroélectricité-là, ces milliards-là, qu'est-ce qu'on pourrait faire avec? Est-ce qu'on pourrait subventionner justement des maisons plus efficaces ou la rénovation?
1: C'est ce que je pense. Ouais. Quand on parle du mandat d'Hydro-Québec, qui est un mandat aussi de société d'État, ben là, évidemment, si ses profits passent de 3 à, mettons, à 20 milliards par année, ben on pourrait investir les milliards supplémentaires dans un fonds de maintien d'actifs puis de rénovation énergétique du patrimoine existant. On pourrait aussi peut-être faire un crédit d'impôt énergétique temporaire pour les gens qui n'ont vraiment pas les moyens. Ça dépasse ce que je peux faire, mais cet argent-là pourrait être réinjecté directement dans l'efficacité énergétique, puis ça coûterait beaucoup moins cher que d'essayer d'aller harnacher une hypothétique rivière encore plus loin que la Romaine, ou alors de décorer le paysage du Québec avec le nombre d'éoliennes qu'il faut pour en mettre. Là, cette semaine, il y avait Bruno Dotton qui a produit un rapport aussi là-dessus, là, qui disait qu'il faudrait qu'on mette une quantité faramineuse d'éoliennes de très grande dimension pour être en mesure de satisfaire les besoins de 2050. On peut pas, mais je pense que le Québec a un avantage très grand à ce que les gens consomment moins. Il n'y aura pas à financer autant d'infrastructures à l'avenir, puis ce serait très bien. Et aussi, la sobriété, l'efficacité énergétique pourrait permettre au Québec de ne pas avoir à investir autant dans des installations de production, de disposer davantage d'énergie
0: exportée. Parce que ça coûte cher aussi, hein? C'est ça, il faut le dire.
1: Ça coûterait plus cher. Quand on regarde la Romaine, ça a coûté vraiment très cher, puis on peut comprendre pourquoi. Là, on est allé chercher les fruits les plus faciles à aller cueillir dans l'arbre très tôt, et là, quand on fait des nouveaux projets hydroélectriques, ils sont très loin, ça prend 20 ans, c'est long. Je pourrais rajouter aussi que quand on fait un projet hydroélectrique ou une centrale nucléaire, on investit, l'argent sort du pays, s'en va dans les poches d'actionnaires, de compagnies qui ont les moyens de faire ça. Mais si on investit en efficacité énergétique dans tous les petits patelins d'Amqui à Amos puis de Chibougamau jusqu'à la frontière américaine, c'est un paquet de petits bureaux de cabinet en efficacité énergétique qui réinjectent l'argent dans l'économie locale. Et ça a des effets vraiment intéressants.

0: de parler de ces choses-là avec vous. Je rappelle que vous êtes professeur titulaire à l'École de technologie supérieure. Merci beaucoup pour ces informations.
1: Merci Mathieu, merci beaucoup et à la prochaine.
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0: Alors, beaucoup de questions encore cette semaine. Valérie nous envoie ceci. Une question me turlupine en lien avec toutes les technologies qui interfèrent dans tous les aspects de nos vies. Avec toutes les menaces géopolitiques, techniques, énergétiques qui planent, il me semble que ce n'est ni catastrophiste ni absurde d'imaginer que tout pourrait planter du jour au lendemain. C'est une excellente question. Qu'est-ce qui se passe si tout plante? Qu'est-ce qu'il faut faire? Ça, c'est le genre de question que vous aimez, hein, Fanny? Hein, ouais. Je voyais très intéressant. Peut-être qu'on va vous l'envoyer. Alors oui, effectivement, un genre de préparation pour une éventuelle catastrophe. Qu'est-ce qu'il faudrait faire? Andréane, Cyril et bébé Gabi qui nous écrivent de l'Australie. Nous vous écoutons depuis l'Australie. Nous avons vu une émission expliquant comment les bébés koalas doivent manger les selles de leur mère pour acquérir les enzymes digestives. Hein, ça, c'est un autre genre de nutrition. Sandrine? Non, on n'est pas là. Hein?
3: Non, on n'est pas ça à la maison.
0: Non, pour acquérir les enzymes digestives nécessaire à la digestion de l'eucalyptus, hein, parce que on sait que ça mange ça. Mais comment a fait le tout premier koala pour décider de manger de l'eucalyptus? Je suis sûr que ça ne s'est pas vraiment passé comme ça, mais en tout cas, on comprend le sens. Oui, mais c'est vrai, la coévolution plante-animaux, c'est absolument passionnant. On a Jérôme Hamel de Victoriaville. À tous les ans, on ajoute des mots dans le dictionnaire, mais est-ce qu'on en enlève? Alors, je ne sais pas si on enlève. C'est une bonne question. On va aller voir. C'est des mots qui deviennent vraiment caducs. Andréane Sabourin, lors d'une conversation en voiture, nous nous sommes posé la question. Si notre voiture roulait à une vitesse supérieure à la vitesse du son, est-ce qu'on pourrait écouter de la musique ou nous la laisserions derrière? Ça, c'est Andréane, ses enfants, Élie et Malou de 13 ans. Question de Cédric Lehoux. J'ai l'impression qu'il y a de moins en moins de quenouilles sur le bord des routes, dans les fossés, les ravins. C'est une plante que je voyais partout quand j'étais jeune, années 90-2000, et qui semble avoir presque disparu. Est-ce que c'est une fausse impression ou la quenouille est-elle en voie de disparaître? Il me semble que ça mériterait d'être couvert. C'est vrai que la quenouille, ça se mange en plus.
4: Ah ouais, ouais, ouais, ça a l'air de pogo.
0: Ouais, c'est ça,
4: les
0: ouais,
4: pogos de la nature.
0: Des jeunes quenouilles, ouais. Ouais, les pogos de la nature. Wow! Hey, non, mais si je me lance en affaires, je vais garder votre titre, les pogos de la nature.
4: Riche en fibres.
0: Ouais. Non, mais c'est vrai, en plus, ça doit être bon pour la santé. Ça, c'est plein de fibres, cette affaire-là.
4: Il y a des études là-dessus.
0: On veut deux questions, là. Bon, on a une question sur les quenouilles, puis
4: l'aspect nutritif.
0: La nutrition de la quenouille, les pogos.
4: Les pogos de la nature.
0: Les pogos de la nature. OK, on veut cette question-là, s'il vous plaît, pour inviter Sandrine pour nous parler des pogos de la nature. Voilà, moteur de recherche, @radio-canada.ca.
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0: Je résume la longue question de Olivier Bourbeau-Lemieux qui va comme suit. Puis c'est le genre de question que genre chaque mot tu fais hein, wow, hein. Là, c'est comme OK, fait que là ça commence. La glorification des années 50 sur les réseaux sociaux est-elle une forme de manipulation idéologique? Alors, on en discute avec Fanny Tan. Fanny, c'est Olivier Bourbeau-Lemieux qui nous envoie ça. Puis dans le fond, ça se résume. Ah, c'était donc bien mieux dans le temps. Uh-huh. Puis là, il y a sur certains réseaux sociaux des gens dont l'algorithme leur pousse beaucoup ces choses-là. Donc, on va parler de l'image du Québec, parce qu'évidemment, les années 50, c'était pas la même affaire partout dans le monde. On va le dire en commençant, Fanny, rebonsoir.
5: Rebonsoir.
0: Que c'était quand même une période de prospérité. Là, on appelle ça les 30 glorieuses. Là. Uh-huh. Donc, à la base, c'est peut-être pas un raisonnement si, bancal oui. Que ça.
5: Non, ça vient pas de nulle part, c'est ça. Ouais. Effectivement, le Québec, dans les années 50, était en période de prospérité économique. Mais il faut se rappeler que cette image-là, c'était déjà à la base un idéal à cette époque-là auquel tendaient les gens de la classe moyenne. Mmh. C'était donc une représentation faussée, comme l'a expliqué Catherine Larochelle, que j'ai interviewée pour répondre à cette question, qui est professeure agrégée au département d'histoire de l'Université de Montréal. Puis ce qu'elle me disait, Catherine Larochelle, c'est que cette image-là, avec la maman qui avait son... Ben, la maman, le papa, le bungalow en banlieue avec les deux enfants...
0: La maman qui

0: travaille pas.
1: La maman qui travaille pas, effectivement, avec le seul salaire qui vient pouvoir soutenir toute la famille, pouvoir emmener les enfants à l'université avec un seul salaire et tout ça. Toute cette image-là occulte aussi tout le rôle que l'État avait à cette époque-là, l'importance filet social qui existait à cette époque-là. Parce que dans les années 1950, c'était le début de l'État-providence jusqu'aux années 1970 à peu près. Et à ce moment-là, on avait ce qu'on appelait les allocations familiales qui étaient versées directement à la mère par le gouvernement fédéral. C'était le premier programme de bien-être social au Canada qui équivalait presque à un deuxième salaire là, pour une famille. Mm-hmm. C'était une mesure de soutien au pouvoir d'achat des ménages dans un contexte de transition d'une économie de guerre à une économie de paix après la Seconde Guerre mondiale et qui tente d'assurer la viabilité du modèle familial patriarcal de l'homme pourvoyeur en complétant son salaire.
0: Ouais. Évidemment, quand on dit que la femme ne travaillait pas, moi, je repense à la fameuse phrase d'Yvon Deschamps qui disait « Ma mère, elle ne travaillait pas, ce n'est pas de sa faute, elle avait trop d'ouvrages.
1: Ouais, » oui,
0: la femme travaillait, là, mais sauf qu'elle n'était pas payée pour.
1: Elle travaillait, puis aussi, il y avait beaucoup de formes de travail informel aussi. Mm-hmm. Donc, les femmes pouvaient faire de l'argent aussi, mais pas nécessairement comme dans les usines nécessairement. Et donc, ce contenu là, qui ressort de ces images-là, de la femme au foyer qui s'occupe des enfants à la maison pendant que le père est au travail, c'est un contenu qui joue définitivement sur la nostalgie. Puis, je pense que c'est un peu pour ça qu'on voit ce contenu-là être liké en masse, des fois, sur les réseaux sociaux. Mm-hmm. Ça peut être vu comme une réponse à la période de crise actuelle où on assiste à l'ère d'une destruction de plus en plus grande du filet social. Puis ça, c'est une hypothèse qui est partagée à la fois par Catherine Larochelle de l'Université de Montréal, mais aussi par Élodie Dupont-Nardini, qui est chercheure à l'Observatoire sur les États-Unis de la chaire Raoul Nandurand, qui étudie le phénomène des trad wives sur les réseaux sociaux.
0: Puis, donc, les femmes d'aujourd'hui qui aspirent à retourner finalement dans le rôle de leur grand-maman. Là.
1: Ou qui montrent au moins qu'ils font la promotion d'un mode de vie qui est inspiré des années 50, donc les valeurs d'antan, le fait d'être une mère à la maison et tout ça. Puis, Élodie Dupont-Nardini, elle dit aujourd'hui, c'est difficile de vivre convenablement avec deux salaires. C'est difficile de payer son loyer, des fois même de faire son épicerie, alors qu'on a... les femmes travaillent plus qu'avant.
0: Ouais,
1: et les messages véhiculés par ces publications-là, donc, sont pas complètement anodins. Puis ça peut faire rêver aussi là, quand on vit en 2026, qu'on vit cette difficulté.
0: Oui, parce qu'en fait, les gens, ça arrive souvent que les gens qui ont vécu, qui affirment ça aujourd'hui, c'est pas des gens qui ont vécu cette époque-là.
1: Parce que c'est pas la même chose. C'est clairement une reconstruction glorifiée là, des années 1950. Puis je vais revenir là-dessus un peu plus tard, mais le message implicite de ces publications. Puis là, c'est difficile là, de savoir exactement qu'est-ce qu'on veut dire, c'est quoi les intentions derrière les créateurs de ce contenu-là, mais un des messages implicites, c'est qu'on veut renvoyer les femmes à la maison, parce que les femmes seraient vues comme responsables de l'unité familiale. Dans les années 1950, les femmes étaient la propriété de leur mari.
0: Ben oui.
1: Et donc, c'est pas une coïncidence que les contenus de Tradwives sont de plus en plus populaires depuis 2020, entre autres. C'est un phénomène qui a débuté en 2013-2016, mais il y a eu une explosion de popularité pendant la pandémie, avec une dame pogée en 2024, et ça peut répondre justement au sentiment d'injustice que vivent certaines femmes, comme tu disais tantôt, contre cette double charge de travail-là. Donc, le travail au travail et le travail à la maison.
0: Ouais.
1: Et donc, ça se peut que ce contenu-là puisse parler à des femmes qui se rattachent justement là aux images glorifiées des années 50 qui peut être une réponse à cette double charge de travail.
0: Oui, puis en même temps, on va le redire, quelles sont ces années 50-là qu'on nous vend? Encore là, c'est une période qui est loin. Ça prend des historiens comme les historiennes comme celle à qui vous avez parlé. Catherine Larochelle, pour nous dire, ben, écoutez, là, on idéalise peut-être une période qui avait ses...
1: Qui avait des bons côtés.
0: Et notamment,
1: pas juste ça.
0: Ben, c'est ça. Puis notamment les bons côtés. Vous savez, on dit qu'il faudrait moins consommer pour l'environnement. Là. On ne peut plus continuer sur cette trajectoire-là. Mais à l'époque, on était dans un régime de consommation qui était beaucoup moindre que ce qu'on connaît aujourd'hui.
1: Ah oui, on ne commandait pas sur Uber Eats
0: c'est ça.
1: À 3h du matin.
0: Puis on réparait les robes, puis les
1: exactement.
0: Vêtements. Puis,
1: j'avais posé la question à Catherine Larochelle. Je me disais, tu sais, en fait, je lui demandais si on prenait quelqu'un, homme ou femme, puis qu'on le ou la catapultait dans les années 50. 50, comment est-ce que cette personne-là vivrait cette réalité? Puis une des premières choses qu'elle m'a dites, c'est que les années 50, c'était vraiment le début de la société de consommation. Puis que même si, oui, c'était une période de prospérité économique, bien, on perdrait énormément de possessions matérielles comparé à aujourd'hui. Une famille confortable en 1955 vivait généralement avec un seul véhicule, un seul téléphone, très peu de voyages, peu de vêtements, une maison beaucoup plus petite aussi, là, des soins médicaux limités. Donc, le mode de vie était vraiment plus frugal qu'on se l'imagine aujourd'hui. Aussi, bien, si on se fait catapulter 70 ou 80 ans en arrière, évidemment, ségrégation raciale. Dans les années 50-60 au Canada, on commence à avoir certaines lois qui, comme par exemple la Fair Accommodation Practices Act of Ontario en 1954, qui interdit la discrimination dans les services et les installations. Mais c'est vraiment le début, là. Puis le changement de mentalité n'arrive pas pile poil en même temps que la création de ces lois, parce que on le voit encore aujourd'hui, on vit dans une société où il y a encore beaucoup de racisme, absolument, alors que ces lois-là ont été créées il y a plusieurs années.
0: Oui, puis on va rappeler aussi, je veux dire, on défonce des portes ouvertes, là, mais il y avait une pression sociale du cléricalisme, le clergé qui allait visiter les mères pour leur dire, là, me semble que ce serait le temps de faire un autre enfant. Là, c'est, je veux dire, moi, ma grand-mère a connu ça. Là.
1: Mais oui, mais les femmes vivaient beaucoup de cette pression sociale-là, mais les hommes aussi vivaient une pression sociale que les hommes d'aujourd'hui, je pense, ne pourraient pas comprendre là, cette pression-là qui était autant sur la femme d'être une bonne femme, mais aussi l'homme d'être un bon mari, d'être un bon père. Il n'y avait pas aussi de plan B si tu avais un accident au travail, parce qu'à ce moment-là, il n'y avait vraiment pas beaucoup de droits au travail, voire aucun. Ben là, tu sais, ton monde pouvait s'effondrer. Fait qu'encore une fois, c'est difficile de deviner les intentions exactes qui motivent les créateurs de ces publications-là, mais elles véhiculent quand même certaines idées, entre autres que les femmes doivent revenir à la maison. Et qu'est-ce que Catherine Larochelle me disait, c'est que le féminisme est vu un peu des fois comme un bouc émissaire de la crise actuelle. Donc, on voudrait un retour vers le passé, un passé qui serait plus glorieux qu'aujourd'hui, mais ce retour vers le passé nécessite le sacrifice d'un groupe et dans certaines publications...
0: Et de plusieurs groupes.
1: De plusieurs groupes.
0: Tout à fait.
1: Et dans certaines publications, ben, c'est les femmes, c'est la liberté des femmes qui doit être mise de côté.
0: Oui, qui à l'époque n'avait pas grand débouché. T'étais soit sœur, t'étais soit garde-mère, les infirmières ou enseignantes. Ça s'arrêtait à peu près là.
1: Puis d'être femme aussi à la maison, c'était quelque chose qui n'était pas nécessairement facile.
0: Ben
1: en fait, c'était pas du tout facile. Puis tous les récits qu'on entend aujourd'hui des femmes qui restaient à la maison, qui s'occupaient des enfants, ben c'était des femmes qui étaient très aliénées. C'était c'était pas relaxant là, de rester à la maison.
0: Non, travaillaient comme disait Yvon Deschamps, ils travaillaient vraiment, vraiment beaucoup.
2: Moi, j'aimerais juste rebondir sur quelque chose. En fait, c'est quelque chose qui se passe déjà en France. Tu as parlé de femmes qui ne travaillaient pas. Enfin, qui ne travaillaient pas. Hein. Allez dire ça à ma mère qui a élevé 5 enfants sans machine à laver, sans rien.
0: Ouais.
2: En France, il y a quelque chose qui s'est passé. Alors, c'est très controversé, mais ma mère reçoit une retraite pour avoir élevé 5 enfants qui contribuent à la société. Cette retraite est équivalent, je pense, en ce moment, si je ne me trompe pas, si je me souviens ce qu'elle m'a dit, c'est l'équivalent de 500 euros. Donc, à peu près 700, c'est un début. C'est pas grand-chose. Mais je ne comprends pas pourquoi ce genre d'idée ne s'est pas propagé aux autres pays.
0: Ouais.
2: Parce que c'est quand même des enfants qui contribuent à la société, payant des impôts, etc.
0: Oui, effectivement, il y aurait tellement à dire là-dessus. Puis je pense que la nostalgie, il faut s'en méfier également. Moi, je pense toujours à cette phrase de Martin Heidegger qui disait que la nostalgie, c'est la douleur que nous cause la proximité du lointain. Je pense que ça résume bien les choses sur ce dont on parlait.
1: Mais quand j'en parlais avec Catherine Larochelle, tu sais, elle me disait c'est quelque chose aussi, la nostalgie qui revient périodiquement. Puis moi, je pense par exemple à... Tu sais, on peut dire que les hipsters, là, dans les années 2010, avec leur amour pour la photographie argentique puis les vinyles, ils revendiquaient aussi un certain rejet de la technologie.
0: Ouais.
1: Puis ces tendances-là, je pense, viennent offrir un sentiment de réconfort pour se protéger un peu mentalement de la période trouble dans laquelle on vit.
0: Qui est réel.
1: Qui est réel. Il faut aborder ce contenu-là avec effectivement un esprit critique, parce que le portrait de la bonne famille nantie des glorieuses années 50, c'est un mythe plus qu'une réalité, puis c'est une image qui doit absolument être nuancée.
0: Voilà. Fanny Tan, merci beaucoup d'avoir répondu à cette question quand même pas facile. D'Olivier Bourbeau, le mieux. Merci beaucoup.
1: Merci.
0: Très bon.
3: Merci. 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
0: Bon, dans les années 50, il n'y avait probablement pas de kratom. Est-ce que c'est une bonne chose ou pas? On va en discuter avec Saïd Kourich, qui est professeur en neurobiologie de la santé mentale à l'UQAM. En fait, on a eu deux questions. Une question anonyme, quelqu'un qui dit qu'elle a essayé le kratom, puis qui a dit que c'est vraiment intense, mais que ça clarifie les idées, puis que c'est peut-être bon pour le TDAH. En tout cas, la personne a bien des questions. Puis, il y a quelqu'un qui a vu passer des publicités pour une boisson appelée Feel Free, puis il a dit que c'est comme un tonique naturel pour la détente et la concentration, mais là, c'est qu'il y a du kratom là-dedans. C'est Galadriel qui nous envoie ça. Bref, on intègre ça dans une diète du 21e siècle. Saïd, rebonsoir.
2: Rebonsoir tout le monde.
0: Alors, qu'est-ce que c'est le kratom?
2: Alors, le kratom, déjà, c'est une plante, c'est une plante d'Asie du Sud-Est. Plus précisément, c'est un arbre qui s'appelle le Mitragyna speciosa. Et c'est utilisé depuis quelques décennies. Je ne sais pas si c'était là déjà durant les années 50, mais c'est utilisé depuis quelques décennies. Particulièrement chez les travailleurs thaïlandais, malaisiens, et habituellement, c'est pour augmenter l'énergie. Donc on y arrive, augmenter l'énergie et réduire la fatigue physique. Alors comment ces effets ils sont reçus? C'est que les feuilles de kratom contiennent plein d'alcaloïdes. Et parmi ceux-ci, il y en a deux qui sont très importants. Le premier, c'est la mitragynine. Et le deuxième, c'est la 7-hydroxymitragynine. Alors, on va l'appeler 7-OH.
0: 7-OH?
2: 7-OH, okay. Oui.
0: OK, donc c'est des substances psychoactives.
2: Qui se fixent sur le récepteur opioïde.
0: Récepteur opioïde. Oui. Bon, les effets sur le cerveau, qu'est-ce que ça fait?
2: Alors là, c'est là que ça devient un petit peu confus, parce que ça dépend de la dose. Et l'effet du kratom est biphasique. C'est-à-dire qu'à faible dose, ça va être stimulant. Énergie, concentration, motivation, et à plus forte dose, ça va être sédatif. Euphorie, relaxation, soulagement de la douleur. Mais de nouveau, comment on va voir ces deux effets? C'est un petit peu bizarre parce que, il y a la 7-OH qui, elle, a des effets beaucoup plus puissants. Et habituellement, les effets recherchés, c'est comme pour toutes les drogues, réduction de l'anxiété, bien-être, plus d'énergie, soulagement des douleurs, etc. Cependant, il faut garder à l'esprit que ça se fixe sur des récepteurs opioïdes et que ça peut induire des choses qui sont pas belles.
0: Et là, évidemment, comme disait, c'est Paracels, la dose.
2: Paracels, exactement.
0: La dose, le poison, c'est la dose. Là.
2: Voilà, le remède, en fait, je me plains tout le temps, c'est que...
0: En tout cas, quelque chose peut être très bénéfique à
2: petite
0: dose.
2: Tout est bon,
0: dose,
2: tout est mauvais, tout dépend de la quantité.
0: Alors, est-ce que... Je sais pas, mais mettons qu'on abuse, qu'est-ce qui se passe avec le kratom?
2: On sait aujourd'hui que c'est dangereux. D'ailleurs, la FDA aimerait bien la classer dans la catégorie 1. Alors, la catégorie 1 des drogues, c'est un peu l'héroïne, toutes les autres drogues.
0: Oui, mais
2: c'est
0: des
2: sévère.
0: Fois, la FDA, ils sont peut-être un peu. Ouais, ils poussent. Qu'est-ce que vous en pensez, vous, comme chercheur?
2: Avec tout ce que j'ai pu lire, c'est que quand je vois les effets secondaires, par exemple, qui sont similaires à ce qu'on voit avec d'autres drogues, particulièrement les opioïdes, nausées, constipation, etc. Les effets qui sont beaucoup plus graves, c'est-à-dire des convulsions, atteintes de foie, etc. Et surtout qu'on rapporte des cas d'intoxication et de décès. Alors bien sûr, j'insiste bien que les décès n'étaient pas liés directement au kratom. Souvent, l'autopsie, les tests, on voit qu'il y a un mélange, parce que souvent, ce sont des boissons ou bien des comprimés qui vont être mélangés avec d'autres drogues, avec de l'alcool, etc.
0: Est-ce qu'il y a de la dépendance? Parce que certaines drogues induisent la dépendance psychologique et non pas physique.
2: Ça dépend des drogues. De nouveau, on se retrouve un peu comme avec les drogues opioïdes. Souvenez-vous, ça se fixe sur le récepteur opioïde. Donc, on a une dépendance qui peut être psychologique. Les jeunes, ou bien ceux qui en consomment, rapportent le fait qu'ils doivent en consommer de plus en plus pour fonctionner au niveau normal. Donc, il y a déjà une escalade de la consommation. Et aussi, bien sûr, il y a une dépendance physique. Et là, on le voit avec la tolérance et aussi les symptômes de sevrage qui sont de nouveau similaires aux opioïdes. Irritabilité, anxiété, insomnie et bien sûr, douleurs musculaires.
0: OK, quand même, c'est assez solide. Boissons maintenant, là, on parle de feuilles. Les boissons, est-ce que c'est une version concentrée?
2: Le plus gros problème avec les boissons et tous ces produits, parce qu'en fait, il y a aussi des gummy bears, il y a des boissons, il y a plein d'autres choses. Et c'est là qu'il y a un gros problème, parce que souvent, ce sont des produits où on va avoir une plus grande concentration. Vous vous souvenez, la 7-OH. Et c'est celle qui est beaucoup plus puissante. C'est quand même des effets...
0: Et c'est ça qu'on trouve dans la boisson.
2: Voilà, c'est des effets. On a regardé avec la 7-OH, ça peut aller de 13 à 15 fois plus puissant que la morphine.
0: Pardon?
2: 13 à 15 fois plus puissant que la morphine, la 7-OH. C'est pas mal, C'est oui. Donc c'est pas, et le problème avec ces boissons, c'est que le marketing, c'est bien-être, c'est complément alimentaire,
0: ouais, naturel. Ouais.
2: Et donc ça sonne très très bien, hein. Mais le problème, c'est la variabilité des doses. On sait pas exactement combien il y en a dedans. Juste pour vous donner une idée, les feuilles de kratom vont contenir à peu près 2% de mitragynine.
0: OK.
2: D'accord. C'est-à-dire 0,25 mg par gramme de feuille. Okay. Donc 0,25 mg.
0: C'est pas beaucoup. Mais...
2: Dans les produits transformés, on a jusqu'à 90%, 98% de 7-OH, qui est très concentré,
0: c'est
2: avec des comprimés qui peuvent aller jusqu'à 30 à 40 mg. Okay. Alors, la feuille, c'est 0,25 mg. C'est comme ça que les gens l'utilisent pour avoir leur énergie dans l'Asie du Sud-Est.
0: C'est comme 80 fois, voilà. Ça peut être jusqu'à 80 fois plus concentré.
2: Voilà, c'est que...
0: Quelqu'un nous, on nous demandait dans les questions, est-ce que c'est un substitut d'antidépresseur? Est-ce que ça fonctionne pour le TDAH? J'imagine que là, il doit y avoir peu d'études.
2: Ben voilà.
0: Oui,
2: les seules petites études qu'on a, c'est que certains rapportent effectivement une amélioration temporaire, je dis.

0: bien temporaire de l'humeur, l'énergie, la concentration. Et c'est souvent pour ça que les personnes vont les prendre, ou ici au Canada, aux États-Unis, etc. Mais il n'y a aucune preuve ou étude solide qui a montré que le kratom pouvait avoir des effets pour, contre la dépression ou le TDAH. Et c'est là que ça pose problème. Si on le remplace, si on remplace par exemple un suivi médical par une drogue que l'on ne connaît pas, ça peut poser problème, et particulièrement chez les gens qui prennent déjà des médicaments antidépressifs ou autre chose.
1: L'automédication aussi, voilà, ce que alors ça quand, peut faire.
0: En mettant les deux en même temps, on prend des antidépresseurs, on peut prendre des médicaments pour le TDAH, et puis en même temps, on prend du kratom. Imaginez le combo, là.
1: Et on rappelle une dernière chose, c'est pas parce que c'est naturel que c'est bon pour la santé. Vous savez que le venin de serpent, c'est très naturel.
0: La cocaïne aussi, la nicotine aussi, l'opium aussi. Tout ça, c'est des plantes.
1: Le curare,
0: c'est des plantes.
1: Le curare,
0: c'est des plantes.
1: Très
0: curare, c'est pas des plantes, mais tout ce que je viens de dire, c'était des plantes.
1: Voilà. Alors, je pense que le verdict est assez clair.
0: Et juste la dernière chose, rapidement. C'est la première fois qu'on me pose une question sur les drogues, j'ai parlé de LSD, de MDMA, de tout ce qu'on m'a entendu ici. C'est la première fois que j'ai eu autant de difficultés à trouver quelque chose de positif.
1: Waouh, ok, voilà. C'est clair. Saïd Kourich, professeur en neurobiologie de la santé mentale à l'UQAM, c'est assez clair. Merci beaucoup.
0: Merci à vous.
2: Les onglets de nos collaborateurs.
1: Sandrine, vous avez joué à un jeu vidéo, vous êtes une grande gameuse.
3: Oui, j'étais un peu en retard,
1: Mais c'est pas rien. De toute façon, tu peux pas jouer à tout.
3: Hein? Non,
1: alors,
3: exactement.
1: C'est un jeu qui est magnifiquement beau.
3: Il est incroyable. C'est le Clair Obscur Expédition 33, qui est un jeu d'un studio français, un tout petit studio indépendant qui a gagné tous les prix au Game of... pas tous les prix, mais beaucoup de prix. C'est beau, la trame sonore est bonne, l'histoire, les combats sont incroyables. Je vous le conseille.
1: C'est un peu l'équivalent d'un film qui a gagné tous les Oscars. Là.
3: Et voilà.
1: Mais c'est en version jeu vidéo. Voilà, ça s'appelle...
3: Clair Obscur Expédition 33.
1: Voilà, merci. Fanny?
4: Oui, pour les fans d'angine de poitrine qui seraient curieux ou curieuses d'écouter plus de musique microtonale, je recommande Maddie Ashman, qui est une chanteuse pop londonienne qui fait aussi de la musique microtonale. C'est bizarre comme musique, là, mais ça vaut le coup de jeter un coup d'œil.
1: Le microtonal à la cote, et on en est très heureux, vraiment. Saïd Kourich?
0: Moi, j'ai appris quelque chose de nouveau. J'ai toujours pensé que la couleur du pelage de nos cheveux, c'est dû aux gènes, n'est-ce pas? Eh bien, j'ai découvert que chez le flamant rose, non. C'est pas du tout génétique, mais en fait, ça dépend en fait de ceux qui mangent. En fait, c'est grâce à ces caroténoïdes qui sont présents dans les algues et les petits crustacés. Donc voilà, sans pigments, s'ils ne mangent pas ça, les flamants roses restent gris.
1: Alors imaginez
0: un monde avec des flamants roses gris.
1: Faut bien s'alimenter. Voilà, on se laisse là-dessus, on est là demain.
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14: Bon lundi soir à tous. Depuis qu'elle est devenue première ministre du Québec, Christine Fréchette enfile les mesures qui touchent le portefeuille des Québécois. Par exemple, vous êtes un premier acheteur d'une propriété, il y a pour vous le remboursement de la taxe de bienvenue. Pour les PME, une réduction d'impôts est annoncée. De l'argent est aussi prévu pour la relève agricole. Ce qui fait qu'avec les annonces d'aujourd'hui, Christine Fréchette dépasse son enveloppe de 250 millions de dollars que le ministre des Finances lui avait réservé dans son budget de mars dernier. Mais aujourd'hui, Éric Girard assure qu'il a la marge de manœuvre nécessaire.
15: Je vous confirme qu'on a la marge de manœuvre pour faire les gestes qu'on fait aujourd'hui, que protéger le pouvoir d'achat des Québécois reste une priorité pour nous.
14: On le disait en manchette, la première ministre a annoncé aujourd'hui que certains produits alimentaires ne seront plus taxés de façon permanente, comme les salades de fruits, les plateaux de légumes coupés ou le papier hygiénique et les mouchoirs. Les deux autres mesures sont ponctuelles, donc la réduction de 50 $ des droits d'immatriculation et le chèque qui sera envoyé à ceux qui bénéficient du crédit d'impôt pour solidarité. Je retrouve à Québec notre analyste Véronique Prince. Bonsoir Véronique.
16: Bonsoir Madeleine.
14: La première ministre a dû se défendre aujourd'hui de trop dépenser à l'approche de la campagne électorale, alors que son ministre des Finances avait manifesté des inquiétudes à ce sujet au début du mois de mai.
16: Oui, puis alors que c'était aussi un peu le point culminant aujourd'hui de sa série d'annonces comme nouvelle première ministre, elle s'est donc retrouvée à devoir justifier son utilisation des sommes publiques. Aujourd'hui, là, c'est une diversion qu'elle ne souhaitait pas, qui vient porter ombrage à son annonce. Parce qu'effectivement, quand vous faites le total, le cumul de toutes les sommes annoncées, comme vous l'avez dit d'entrée de jeu, on dépasse la cagnotte de 250 millions de dollars que le ministre des Finances avait réservée dans son dernier budget pour le gagnant ou la gagnante de la course à la direction de la CAQ. Ça devait servir à financer les promesses du nouveau de la nouvelle première ministre. Donc, on est rendu à 336 millions de dollars dépensés dans cette petite caisse. Christine Fréchette la défonce de 86 millions. Mais en réalité, Madeleine, c'est plus que ça parce que certaines mesures qu'elle a annoncées ne sont pas comptabilisées dans cette cagnotte. C'est-à-dire que le ministre des Finances va piger de l'argent ailleurs pour pas que ça provienne de la petite caisse là, sur papier. Éric Girard nous a expliqué dans une entrevue que l'argent pouvait aussi provenir de programmes déjà budgétés ou alors il pige de l'argent aussi dans des fonds spéciaux comme le Fonds vert du Québec. Ça, c'est utilisé, par exemple, pour financer l'abolition de la taxe carbone pour les agriculteurs. Mais essentiellement, Éric Girard affirme bénéficier de transferts fédéraux plus importants qu'il avait anticipé et de revenus autonomes plus grands que prévu provenant des taxes et impôts. Donc, c'est ça qui change pour lui aujourd'hui et qui permet à Christine Fréchette de défoncer la cagnotte prévue. La réduction du coût de l'immatriculation et le versement d'argent pour les bénéficiaires du crédit d'impôt pour solidarité sont financés grâce à ça d'ailleurs. On comprend donc qu'il y a différentes manœuvres comptables qui sont effectuées pour permettre le financement de toutes les mesures en s'assurant de respecter le cadre budgétaire parce que c'est ça qui se retrouve au cœur de toute cette affaire finalement. Christine Fréchette est déjà officieusement en campagne électorale. Elle veut démontrer que son arrivée apporte de la nouveauté, qu'elle fait débloquer des choses, fait avancer des dossiers, qu'elle est à l'écoute des demandes des citoyens. Donc, elle fait des annonces pour marquer le coup de son arrivée. Mais elle ne doit pas oublier que les dépenses seront analysées par la vérificatrice générale qui va produire un rapport préélectoral au mois d'août, juste avant le déclenchement de la campagne, pour indiquer si le gouvernement actuel respecte son budget, si les finances publiques se tiennent. Imaginez si le gouvernement Fréchette reçoit une tape sur les doigts à ce moment-là, ce serait dévastateur à l'aube d'une campagne électorale, alors qu'on veut toujours projeter l'image d'un gouvernement qui est responsable. Le ministre des Finances est pris à devoir éviter ça tout en répondant aux demandes de sa patronne, qui a besoin qu'il trouve une manière de débloquer l'argent.
14: Et là, la question qu'on peut se poser aussi, Véronique, c'est est-ce que l'argent qui est annoncé, qui est envoyé à différents groupes, est-ce que ça fait vraiment une différence dans le portefeuille des gens?
16: Bien, dans le cas de l'abolition de la TVQ sur les produits d'épicerie, on parle de seulement 50 $ par année épargné par un ménage. Donc, l'entourage de Mme Fréchette insiste pour dire « Faites le cumul de toutes les mesures depuis qu'elle est arrivée en poste et vous allez voir qu'au total, les Québécois verront une différence à la fin sur leur portefeuille. Mm-hmm. » Et en annonçant aussi une aide aux moins nantis aujourd'hui, on nous dit « On veut que ce soir, les Québécois se disent que personne n'a été oublié dans nos mesures. » Mais ce sera difficile, Madeleine, de contrer l'impression que ça ressemble à des bonbons électoraux. Les adversaires vont sûrement aller là-dessus. Et le ministre Éric Girard persiste à dire que la situation a changé dernièrement, mais le 2 mai dernier, il a envoyé un courriel à la première ministre que Radio-Canada a pu consulter, dans lequel il fait une mise en garde, il est inquiet des dépenses. Et aujourd'hui, à peine 20 jours plus tard, il répète que là, ben, finalement, il n'en perd pas pas du tout le sommeil. Il n'y a aucun enjeu pour lui à cause des transferts fédéraux et des revenus supplémentaires. Ça dégage une impression de gestion de crise communicationnelle, voire même d'une certaine tension entre une première ministre qui a besoin de montrer que son arrivée fait une différence et un ministre des Finances qui a toujours le même déficit, finalement, le même budget à faire équilibrer. Et là, en plus, elle annonce que

0: Elle veut déclencher une enquête pour découvrir la source qui a partagé ce courriel-là. Encore une fois, ça donne l'impression que ça provoque beaucoup de remous à l'intérieur du gouvernement, toute cette affaire.
1: Véronique Prince à Québec, merci.
0: Au revoir.
1: Et pour avoir le regard d'un expert sur cette question avec nous ce soir, Luc Godbout, titulaire de la chaire de recherche en fiscalité et en finances publiques de l'Université de Sherbrooke. Monsieur Godbout, bonsoir.
2: Bonsoir.
1: Donc, d'où provient cette marge de manœuvre dont parle le ministre des Finances et qu'est-ce que ça nous dit, le Godbout, sur l'état de l'économie québécoise?
2: Ce que le ministre a évoqué aujourd'hui, dans le fond, c'est que entre le budget qui a été présenté au début du mois de mars dernier et une certaine forme de mise à jour des perspectives économiques et financières qu'il fera à la fin juin, on verra un embelli tant du côté du sol budgétaire, ce qui lui permet de dépasser la marge de manœuvre de 250 millions qu'il avait fixée et qui permet, dans le fond, d'intégrer les nouvelles initiatives de la première ministre et même de faire des gestes ponctuels pour l'année en cours, notamment un 50$ de rabais sur l'immatriculation, qui est un geste ponctuel, mais qui coûte 245 millions, et un versement là, de crédit de solidarité qui coûte à lui seul 335 millions. Donc, on parle de 580 millions, mais qui serait capable, selon l'interprétation qu'on peut faire de ses propos, d'intégrer ça pour l'année en cours, sans aggraver les soldes budgétaires qui seront présentés ou mis à jour à la fin du mois de juin.
1: Quand on pense, par exemple, aux droits de douane américains, quand on pense à la guerre en Iran, on pourrait avoir comme intuition que l'économie irait dans la direction inverse, mais on parle quand même d'embellie budgétaire. Est-ce que vous êtes capable de nous expliquer ça, Luc Godbout?
2: Bon, on va essayer de rester simple, mais ce qu'on peut voir, tant pour le gouvernement canadien que pour le gouvernement du Québec, si on remonte au moment de l'élection du président Trump, les perspectives de croissance économique, tant pour le Canada que pour le Québec, étaient plus fortes que ce qu'on a eu en 2025 et ce qu'on anticipe pour 2026. Mm-hmm. Donc ça, il n'y a pas de doute là-dessus, les perspectives de croissance économique sont moindres qu'escomptées il y a un an et demi. Une fois qu'on a dit ça, on a, dans un premier temps, aggravé les déficits lorsqu'on a présenté des budgets ou des mises à jour. Et au final, lorsqu'on a représenté un nouveau budget en mars dernier du côté du Québec ou la mise à jour économique du printemps pour le gouvernement fédéral en avril dernier, on s'aperçoit que finalement, les soldes déficitaires sont un peu moindres que ce qu'on escomptait l'automne dernier. Et là, ce que le ministre semble dire, si on peut interpréter un peu ses propos, c'est cette embellie-là en termes de déficit moindre qu'escompté, on va continuer de l'observer lorsqu'il mettra des données à jour là, dans un petit rapport semestriel là, au 30 juin.
1: Donc, sous l'angle des finances publiques, on dirait que les répercussions des politiques de Donald Trump sont moins grandes que prévues. Et là, ce qu'on comprend quand même, c'est que la première ministre choisit d'utiliser une partie de cette marge de manœuvre. On ne sait pas de combien elle est, cette marge de manœuvre-là, non?
2: Non, c'est ça. Alors, ben, tant qu'on n'aura pas vu les nouvelles données, on ne sait pas si elle utilise l'entièreté de la marge de manœuvre ou la moitié de la marge de manœuvre. Mais ce qu'on sait, c'est que l'embellie lui a permis d'en faire plus par rapport à ce qui avait été inséré dans le budget de mars dernier.
1: 86 millions de dollars supplémentaires, dit le ministre des Finances, là, que ce qui avait été prévu au départ. C'est quand même petit par rapport à la taille du budget.
2: Ben oui, là, c'est ça. Le ministre aussi le reconnaît. Là, il dit qu'on parle de... Au lieu d'avoir 250 millions en moyenne par année pendant 5 ans, nous aurons 336 millions par année pendant 5 ans. Sur un budget qui excède 150 milliards, c'est sûr que ça reste tout à fait modeste. Là. Mm-hmm.
1: Donc, ça devient symbolique en quelque sorte?
2: Ben, c'est une volonté d'intervenir. Donc, aujourd'hui, on a présenté trois façons de vouloir remettre de l'argent dans les poches des ménages. Donc, une détaxation des produits du côté de la TVQ, un rabais de droit d'immatriculation, puis un versement ponctuel au crédit solidarité. Si on avait été un peu plus serré financièrement, peut-être qu'on se serait limité au montant ponctuel du crédit solidarité. L'embellie lui a permis d'en faire plus, mais en faisant plus aussi, c'est qu'on peut parler à

0: différents types de ménages. Si on avait simplement fait le crédit de solidarité, le message ne se serait limité qu'aux plus faibles revenus. Maintenant, on peut dire à toute la population, je vous ai entendu, tout le monde a un petit quelque chose à travers les trois gestes qui ont été annoncés aujourd'hui, y compris ceux qui vont à la pompe mettre de l'essence.
1: Mm-hmm. On entendait le gouvernement caquiste dire l'objectif, c'est d'avoir l'impact maximum au moindre coût, justement pour aider le pouvoir d'achat des Québécois. Qu'est-ce que vous en pensez?
0: Si on voulait vraiment être à moindre coût et avoir ciblé les moins nantis, on aurait pu se limiter au crédit solidarité, mm-hmm. quitte à en verser un peu plus si on avait dit on insère on prend l'argent qui devait aller au rabais d'immatriculation, on prend l'argent qui devait aller à la détaxation et on ne fait qu'un seul versement ponctuel au crédit solidarité, on aurait peut-être pu avoir un maximum d'effet et le cibler vers les moins nantis. Tandis que là, ben inévitablement, en donnant à tout le monde, on en donne également, même si le rabais d'immatriculation peut apparaître symbolique, mais on le donne également à toute la population, dont évidemment les mieux nantis.
1: Luc Godbout, titulaire de la chaire de recherche en fiscalité et en finances publiques de l'Université de Sherbrooke. Merci.
0: Merci, au revoir.

0: Politique fédérale maintenant, les députés sont de retour à Ottawa aujourd'hui et la reprise des travaux se déroule sur fond de questionnements sur la place de l'Alberta au sein de la Fédération canadienne. Vendredi dernier, Mark Carney, le premier ministre, avait livré un plaidoyer pour l'unité nationale. Aujourd'hui, il a mis en garde les Albertains sur les risques d'un vote qui ouvrirait la voie à une séparation. Pendant ce temps-là, le premier ministre fait aussi face à un malaise au sein de son propre caucus, face à la façon dont il gère les demandes de l'Alberta. J'en parle avec notre chef de bureau à Ottawa, Daniel Thibault. Bonsoir, Daniel.
1: Bonsoir, Madeleine.
0: Aujourd'hui, le premier ministre a plutôt émis une mise en garde. Il parle d'un bluff et d'un bluff très dangereux.
1: Voilà. Mark Carney, rappelons-nous, était gouverneur de la Banque de Grande-Bretagne à l'époque du Brexit, quand David Cameron, le premier ministre à l'époque, avait proposé un référendum pour calmer certains Britanniques qui ne voyaient pas les avantages de l'Union européenne pour la Grande-Bretagne. Or, ce pari, il a été perdu. Et Mark Carney se souvient de ce que ça a voulu dire, après coup, d'un point de vue social, d'un point de vue financier, aujourd'hui aussi. Alors aujourd'hui, il regarde l'Alberta, il semble se demander si on n'est pas en train de revenir de revivre cette mauvaise expérience en promettant de faire campagne pour le Canada. Il écorche au passage la décision de la première ministre Danielle Smith qui l'accuse en quelque sorte de jouer avec le feu. On écoute Mark Carney.
2: In these separation issues, it is often advanced that vote for this and it's a free option.
1: Dans ces questions de séparation, on entend souvent l'argument que si vous votez pour cette proposition, dit-il, ça va renforcer notre proposition dans les négociations à venir. C'est un bluff très dangereux, dit le premier ministre. Madame Smith, Danielle Smith, était en conférence de presse il y a quelques minutes à peine. Elle a répondu au premier ministre. Elle parle d'un exercice tout à fait démocratique. On l'écoute.
3: Well, once again, I'd remind the prime minister we have laws in our province around citizen-initiated referenda, just as
1: Je veux rappeler au premier ministre, dit-elle, qu'on a des lois dans la province, comme en Saskatchewan, comme en Colombie-Britannique. On propose ces référendums initiés par des citoyens. Ils sont légaux. 400 000 personnes ont voté pour rester, 300 000 pour partir, 700 000 donc ont voté en tour. Je ne fais que me conformer, dit-elle, à leur volonté.
0: Daniel, je disais, les députés sont de retour à Ottawa, donc tout ça devient une question politique aussi, et l'opposition s'en mêle.
1: Oui, les conservateurs se demandent comment on en est arrivé là essentiellement. Ils accusent le gouvernement d'avoir soufflé sur les braises de ce mouvement en s'opposant aux demandes et aux projets de l'Alberta depuis des années maintenant, sous Justin Trudeau, entre autres. Pierre Paulus rappelle que quand les conservateurs formaient le gouvernement, les relations avec les provinces étaient plus calmes. La bloquiste Christine Normandin, elle, a préféré se regarder une petite gêne aujourd'hui pour ne pas s'immiscer dans ce débat albertain, alors qu'elle représente une formation politique qui, ultimement, souhaite l'indépendance du Québec. On va entendre Pierre Paulus suivi de Christine Normandin.
4: Aujourd'hui, on voit que Mark Carney ne fait pas ce qu'il faut pour apaiser la tension en Alberta, d'arriver avec vraiment des solutions qui font en sorte que les Albertains vont dire « OK, c'est bon, on va dans la bonne voie ». Avec un gouvernement responsable, comme les conservateurs, on a l'habitude d'agir ou qu'on a agi pendant les 9 ans qu'on était au gouvernement, il n'y avait pas de tension au niveau des

0: des provinces, il n'y avait pas d'histoire d'avoir des référendums.
1: Je m'abstiendrai dans ce cas-ci, et ne serait-ce qu'avec un souvenir d'un certain Lovin par le passé, de venir dire à quelqu'un d'autre comment penser, même en tentant de tirer faire des parallèles qui pourraient être questionnables, intéressants à analyser, mais ce n'est pas le rôle du fédéral de le faire.
2: Daniel, j'aimerais revenir sur ce que Pierre Paulus disait, donc le député conservateur. Il disait, les libéraux font pas ce qu'il faut pour apaiser l'Alberta. Oui. Et pourtant, il y a des députés libéraux qui trouvent que Mark Carney a été trop conciliant envers l'Alberta jusqu'à maintenant. Bon, qu'est-ce qu'en dit le premier ministre?
3: Oui, c'est vraiment deux visions. On vous en parlait vendredi de ces 14 libéraux signataires d'une lettre au premier ministre qui ont exprimé leur doléance face aux assouplissements environnementaux concédés à l'Alberta, l'abandon de plusieurs règles pour faire plaisir à Mme Smith, disent-ils, et qui proposaient une approche plus encadrée des grands projets de ce genre. Aujourd'hui, Mark Carney a répondu à cette doléance aux 14 libéraux en leur disant, mais il y en a d'autres dans le caucus, on l'écoute.
4: Il y en a 160 autres députés dans le caucus du gouvernement. Il faut décider à la fin. Il faut, c'est un accord avec Alberta et il y a des implications pour la Colombie britannique, pour les peuples autochtones. Alors, il y a beaucoup d'enjeux.
3: C'est un exercice référendaire qui risque de faire beaucoup parler, considérant le fait que ça a été annoncé il y a moins d'une semaine maintenant.
2: Daniel Thibault, à Ottawa, merci.
3: Au plaisir.
2: Au revoir.
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2: OK, maintenant, c'est le troisième match entre le Canadien de Montréal et les Hurricanes de la Caroline ce soir, mais c'est le tout premier au Centre Bell à Montréal. La série est égale 1-1. On est dans la finale de l'Association de l'Est, là, pour ceux qui ont perdu le compte. Partout au Québec, même au Canada, il y a des amateurs de hockey ou de séries qui seront rivés à leur écran. Et déjà au centre-ville de Montréal, l'heure est à la fête. On retrouve notre journaliste Marie-Christine Bouillon là-bas. Marie-Christine, parlez-nous de l'ambiance.
6: Avec de l'ambiance, Madeleine, il y en a ici tout autour du Centre Bell. Énormément de gens avec des chandails du Canadien, des chandails rouges. Et là, j'arrive ici, ça fait à peu près un bon 2 heures. Et je voudrais que ça continue d'affluer, évidemment, même si le match est plus tard, à 20 h ce soir. On a parlé à plusieurs personnes sur place et je voudrais que c'est très optimiste le moral des troupes ce soir, même si la série est 1-1. Je peux vous faire entendre quelques partisans qu'on a rencontrés sur place.
7: Souvent, on a remarqué même que les victoires mènent à plus de consultations que les...
6: Bon, ce n'est pas nos partisans qu'on entend à l'instant, Madeleine, mais dans tous les cas, je peux vous dire là, que tous les gens ici sont certains que les Canadiens vont l'emporter ce soir. On a même eu des prédictions 4-2 dans un filet désert avec un coup Dobson. C'est très précis, je vous dirais. D'ailleurs, il y a des partisans, vous l'avez dit, d'un peu partout qui sont ici aujourd'hui. J'ai rencontré des partisans de l'Outaouais qui se sont prononcés sur cette histoire, Madeleine, l'interdiction de diffuser les matchs des Canadiens de Montréal devant plus de 4000 personnes, entre autres dans le centre Slush-Poppy de Gatineau en Outaouais. La LNH l'interdit parce que c'est sur le territoire des sénateurs d'Ottawa. Ces derniers jours, il y a l'Organisation impérative française qui a lancé une pétition pour faire annuler ce règlement et pour permettre aux gens de Gatineau d'être contaminés par cette fièvre des séries. La mairesse plutôt de Gatineau, Maude Parquet-Pissonnette, a dit vouloir trouver une solution avec la LNH, l'Organisation des sénateurs. Donc, on attend une réponse de ce côté.
2: Marie-Christine Bouillon. Malheureusement, le son n'est pas très, très bon. On va vous laisser à votre ambiance. On va souhaiter bonne chance aux Canadiens qui ont eu plus de succès jusqu'à maintenant lorsqu'ils étaient à l'extérieur de Montréal. Bon match ce soir, Marie-Christine.
6: Bon match à vous.
2: Au revoir. Et je retrouve Vincent Rességuier parce que je disais tout à l'heure que... Parfois, c'est dur sur le cœur.
8: Oui,
2: c'est...
8: sans jeu de mots.
2: En fait, il n'y a pas qu'au Centre Bell qui fait le plein pendant les parties du Canadien. L'achalandage est en augmentation à l'Institut de cardiologie de Montréal. Et là, on ne veut pas faire de blague avec ça. Il y a eu une hausse des consultations qui a été constatée depuis le début des séries éliminatoires. Comme quoi, le cœur des partisans est mis à rude épreuve par les émotions intenses. Vincent, de quel ordre on parle lorsqu'on parle de hausse des consultations?
8: Eh bien, on parle d'un bond d'environ 20%, c'est-à-dire 2 à 3 patients en plus par soirée. Pour la grande majorité, ce sont des hommes. Et l'Institut de cardiologie a observé cette tendance pendant les 14 premiers matchs des séries éliminatoires, donc les oppositions contre Tampa Bay et Buffalo. Voici la chef du département de médecine d'urgence, Julie Sirois.
7: Souvent, on a remarqué même que

0: que les victoires mènent à plus de consultations que les défaites. Les raisons de consultation sont vraiment directement reliées au match. C'est à la fois on a une hausse de consultation pendant le match, mais aussi après, donc dans les heures qui suivent. On a constaté qu'il y avait une hausse de consultation pour des vrais cas, donc une vraie douleur thoracique qui s'est avérée être un infarctus aigu, donc une crise cardiaque, mais aussi des cas juste de « Oh mon Dieu, j'ai eu des palpitations pendant le match » et finalement, c'était rien de grave.
1: Et ce phénomène a déjà été documenté par l'Institut de cardiologie, c'était en 2018, et il avait observé à l'époque la fréquentation des urgences de l'Institut entre juin 2010 et décembre 2014, et un des faits saillants concernait les hommes âgés de 50 à 55 ans. En fait, les auteurs avaient remarqué une augmentation de 40% des consultations pour crise cardiaque dans les 24 heures suivant une victoire du Canadien, et c'était une époque peut-être un petit peu plus glorieuse qu'à l'heure actuelle.
2: Et pourquoi les hommes âgés de 50 à 55 ans sont davantage touchés?
1: Alors, il y a plusieurs raisons. D'abord, parce que pour de nombreux hommes de cette génération, il y a un attachement très fort envers le Canadien. Mais principalement, en fait, deux choses d'un point de vue de la santé, plus sérieusement. La première, c'est les habitudes de vie. Statistiquement, les hommes de la génération X et les boomers ont tendance à être sédentaires, consommer de l'alcool, du tabac ou avoir une alimentation avec de la viande rouge, des graisses, du sucre. Et donc, quand ils dépassent la barre des 50 ans, eh bien, les risques de crise cardiaque sont accentués. Alors évidemment, là, on parle de statistiques, mais on voit que ça a tendance à se matérialiser dans la réalité. Et la deuxième chose, c'est que les hommes ont tendance à se tenir loin des médecins, loin du dépistage. C'est une tendance, et c'est ce que nous dit Gilles Tremblay, professeur retraité à l'École de travail social et de criminologie de l'Université Laval. Il a consacré une bonne partie de sa carrière à étudier la santé des hommes.
3: Les hommes, en général, prennent moins bien soin de leur santé, mais historiquement, on sait que tous ceux qui adhèrent davantage au modèle plus stéréotypé d'homme, que l'homme c'est fort, c'est solide, c'est capable d'en prendre, ben nécessairement ont plus de chances d'avoir des problèmes de santé au bout parce qu'ils voient pas venir les signes précurseurs. Ils attendent souvent d'être rendus à bout quand ça cogne en pleine face pour aller consulter. Et des fois, c'est un peu trop tard, malheureusement.
1: Et Gilles Tremblay me disait que les jeunes générations ont rompu avec ces habitudes. Alors, ils sont moins fâchés avec les médecins et puis ils adoptent davantage de saines habitudes pour leur santé cardiaque. Vous savez, on parle souvent de cette consommation d'alcool qui est moindre chez les jeunes générations.
2: Mmh. Est-ce qu'il y a des pistes de solutions pour prendre soin des 50 ans et plus?
1: Oui, il y en a plusieurs, mais surtout faire la promotion du dépistage, hein, que ce soit pour les maladies cardiaques, les cancers ou les maladies chroniques. Gilles Tremblay me parlait d'une initiative en Australie où il y a une campagne, en fait, les samedis matins devant les quincailleries parce que évidemment, on a une bonne chance d'y rencontrer des hommes de plus de 50 ans qui vont chercher du matériel pour faire du bricolage. Alors ça, c'est un exemple parmi d'autres. Et d'ailleurs, au Québec, il y a eu un plan d'action ministériel en santé et bien-être des hommes entre 2017 et 2025. Il y a eu plusieurs initiatives. Notamment, ça permettait de soutenir les intervenants sur le terrain pour qu'ils dirigent les patients vers les ressources en santé. Parce que parfois, il y a une méconnaissance des mécanismes des services disponibles pour les hommes. Mais le gouvernement de la CAQ a coupé le financement l'an dernier, ce que déplore Gilles Tremblay.
3: Il n'y a plus de plan d'action. Il n'y a plus rien qui est en marche actuellement. C'est très désolant. On avait avant des répondants régionaux, un répondant national. Il n'y en a plus de ça. Vous savez, les hommes sont en surnombre dans 8 des 10 principales causes de mortalité au Québec. Et on sait que si on ne développe pas des stratégies spécifiques, ça marche pas. Et on l'a vu, le bienfait que ça a, parce qu'on l'a fait en matière de suicide. Et on a quand même 40% de moins de suicides qu'il y a 25 ans.
1: Alors, le Canada est en train de développer une stratégie qui est attendue à l'automne. Tous les hommes de 16 ans et plus peuvent contribuer. Il y a une consultation qui est en ligne jusqu'au 1er juin. Vous tapez dans votre moteur de recherche « Stratégie canadienne sur la santé des hommes et des garçons ». J'ai rempli tantôt, je n'étais pas au courant et ça prend quelques minutes.
2: Tout ça, c'est très intéressant, puis ça dépasse de loin le hockey, Vincent. Mais si on revient au hockey, on n'est quand même pas en train de dire aux hommes de 50-55 ans « Ne regardez pas le match ce soir ».
1: Évidemment que non, évidemment que non. Par contre, l'Institut de cardiologie de Montréal donne quelques recommandations, notamment de faire attention tout simplement sur la consommation d'alcool, la consommation de tabac, puis la nourriture qu'on va consommer, parce que l'accumulation peut accentuer les risques, évidemment.
2: Vincent Rességuier, merci.
1: Je vous en prie.
2: Restez à l'écoute plus tard à l'émission. Ça brasse dans la modernisation du cadre réglementaire autour des boissons alcoolisées. Les producteurs de bières maison veulent faire partie du débat. Mais d'abord,

On entend ici la trompette de Miles Davis qui enveloppe le film « L'ascenseur pour l'échafaud », une trame sonore enregistrée en une séance à Paris en 1957 avec un minimum de préparation. Miles Davis, c'est aussi bien sûr 2 ans plus tard le disque « Kind of Blue », l'album de jazz le plus vendu de l'histoire.

0: Miles Davis a révolutionné le jazz en bousculant les codes, en se réinventant plusieurs fois. Miles Davis aurait eu 100 ans demain pour nous parler de ce géant du jazz, de ce qui a fait son génie. Avec nous en studio ce soir, Stanley Péan, écrivain, animateur de l'émission « Quand le jazz est là » à ICI Musique. Stanley Péan, bonsoir.
1: Bonsoir.
0: Il a su flairer le vent, Miles Davis?
1: Il a flairé le vent, il a souvent provoqué le vent lui-même. Alors, il était souvent au cœur de la tempête. C'est quelqu'un qui vraiment a su intelligemment, toujours, vous l'avez dit, se réinventer, sentir ce qui s'en venait et s'arranger pour être toujours, disons, le chef de file.
0: Mm-hmm. De plusieurs révolutions du
1: jazz. Il disait qu'il avait révolutionné la musique 5 fois. C'est pas loin du compte, en fait, parce que il apparaît sur la scène au milieu des années 40. On est en pleine révolution bebop. Il s'accroche tout de suite à ça. Puis en même temps, il est pas tout à fait à l'aise dans cette esthétique-là, qui est une esthétique de la virtuosité extrême.
0: La rapidité.
1: Lui, il aime les climats un peu plus lents. Mmh. Et tranquillement, il va faire basculer le bebop vers ce qu'on a appelé le cool jazz. C'est les mêmes audaces harmoniques, mais c'est une manière un peu plus proche de la musique classique, un peu plus proche de la musique écrite, où l'arrangeur a beaucoup d'importance, alors que le bebop est une musique spontanée. Et déjà là, alors que le cool jazz va tranquillement être le rival du bebop, mais rapidement, lui-même va s'en lasser, puis s'investir dans ce qu'on a appelé le hard bop, donc encore plus affirmer que le bebop, le hard bop, qu'il lui puise dans le blues, qu'il puise dans le gospel, donc qu'il puise dans les origines Miles et du sud des États-Unis. Donc
0: sentir le vent, provoquer le vent, Stanley Péan, ce sont des belles phrases là qu'on utilise, mais ça repose sur quoi? Comment il a fait? C'était de l'instinct? C'était de l'écoute?
1: C'était de l'instinct et de l'écoute. Puis probablement une volonté d'être toujours à la fine pointe de ce qui se faisait. On le verra plus tard quand il va basculer vers la musique rock, quand il va intégrer le rock à son langage. C'est parce que il voyait bien que le jeune public se détournait du jazz et il voulait pas être quelque chose de passé. Il avait horreur de l'idée d'être une pièce de musée. Donc il s'est dit bon, je vais intégrer le rock. Ça a donné des albums comme In a Silent Way, comme Bitches Brew, puis toute la période extrêmement agressive des années 70. Après ça, il y aura le 5 ou 6 ans de silence où il sera complètement en retraite fermée. Et quand il va revenir, il va continuer dans cette veine-là. Les gens, à son retour, s'imaginaient qu'il allait renouer avec Kind of Blue ou avec même Ascenseur pour l'échafaud. C'est cette époque-là. Non, le virage avait été amorcé. Il n'allait pas reculer en arrière. C'était ce qu'il poussait. Il ne voulait jamais retourner en arrière. Si bien qu'à la fin de sa vie, son dernier projet, c'était un projet avec le hip-hop. Donc, on voit qu'il a travaillé un disque qu'il n'a jamais terminé, donc qui était un disque posthume, où là, il s'aventurait donc avec des collaborations avec des rappers.
0: Donc, vous avez parlé de ces 5 révolutions. Est-ce que c'est un peu ça, son héritage, d'avoir décloisonné le jazz?
1: Il y en a qui diraient que c'est sa malédiction. Mais oui, ça fait partie de son héritage d'avoir décloisonné le jazz, d'avoir voulu que le jazz soit capable d'absorber toutes les autres musiques. Et c'était dans la nature même du jazz, de toute façon.
0: Il n'aimait pas, de toute façon, les cloisons lui-même.
1: Ah, il détestait ça. Alors, il y a cette anecdote très drôle. Quand il fait un album de musique quasi classique qui s'appelle Sketches of Spain, où là, il a repris un concerto, le concerto d'Aranjuez de Joaquin Rodrigo. Et il y a un critique un peu pointu qui lui dit « Est-ce que vous vous imaginez que vous avez fait un album de jazz ?» Et moi, il dit « J'ai fait un album de musique.
0: Oh. » C'était ça qui était important.
1: Ce qui l'intéressait, c'est de faire la musique, point final.
0: On a parlé de sa musique. Il y a aussi sa personnalité. On le surnommait, entre autres, le prince des ténèbres, Prince of Darkness, à cause de sa personnalité complexe.
1: Il y avait quelque chose chez lui de très... qui pouvait être macabre, mais c'était lié peut-être à l'époque. On sait que Miles Davis, au début des années 60, il y a eu un bascule. Au début des années 60, alors qu'il raccompagnait une amie à un taxi, une amie blanche à un taxi, il s'est fait tabasser par des policiers alors qu'il avait le nom sur l'affiche du club où il était. Alors on lui dit « circuler », il dit « j'ai pas à circuler, je prends une cigarette en attendant de rentrer ». Et ça avait fait le tour du monde. On a ces photos-là, on avait fait les unes des journaux à l'époque. Il est couvert de sang parce qu'il a été frappé. Et ça, c'est vraiment le moment où Il était conscient de qui il était dans la société américaine en tant que citoyen noir, mais c'est une époque, c'est l'époque de la lutte pour les droits civiques. Donc, c'est à ce moment-là que son agressivité, il y avait toujours eu ça chez lui, mais il est devenu plus fermé là, à ce moment-là. Faut dire, ça coïncide aussi au moment où il parlait assez peu au public parce qu'il avait été opéré à la gorge et qu'il n'aimait pas le son de sa voix. Donc, c'est quelqu'un qui arrive sur scène, qui parle pas au public, qui se mettra même à tourner le dos au public pendant qu'il joue. Donc, il y avait tout ça qui contribuait à l'image un peu sinistre de Miles Davis.
0: Il y avait quand même un côté magnétique aussi.
1: En même temps, c'est un personnage absolument électrique quand il arrive dans une pièce. Je me rappelle, la première fois que je l'ai vu en spectacle à Montréal, c'est quelque chose. C'est du niveau d'Elvis ou de ce genre de personnage-là quand ils arrivent sur scène.
0: Il a aussi traversé ses propres périodes sombres personnel avec la drogue, période de dépendance assez intense, ça a aussi marqué sa carrière.
1: Ça a marqué sa carrière parce qu'étonnamment, pendant l'époque du bebop, alors que beaucoup de gens autour de lui étaient des héroïnomanes, lui avait réussi à y échapper. À son retour de Paris, il fait le Festival de jazz de Paris à la fin des années 40. À son retour de Paris, là, il va sombrer dans l'héroïne et il va faire un 4 ans vraiment en junkie, fini, prêt à vendre sa mère pour une dose. Alors, des anecdotes assez horribles où il est recueilli par un ami à lui, le trompettiste Clark Terry, qui le trouve dans la rue puis qui lui dit « Écoute, t'as pas l'air de bien, je vais te laisser chez moi pendant que moi je pars en tournée avec Duke Ellington. » Le type a pris le temps de l'installer chez lui. Et s'en va prendre son train, manque son train évidemment parce qu'il s'occupait de Miles, donc revient chez lui. Puis le temps qu'il était parti, Miles avait ramassé tout ce qu'il y avait à vendre de possible dans l'appartement pour aller mettre ça, pour aller vendre ça pour pouvoir se payer de la drogue. Donc il y avait, et jusqu'à ce qu'il se rende compte que ça n'avait pas de sens et que donc à la fin de 1954, il décide de retourner chez son père et de faire ce qu'on appelle le cold turkey, là, donc d'arrêter à froid l'héroïne. Mais par la suite, il y aura d'autres épisodes
0: de consommation,
1: notamment de la cocaïne. Il n'aura jamais été alcoolique, mais il a pris beaucoup de cocaïne jusqu'à ce que son médecin lui dise au début des années 80, vous pouvez continuer, parce qu'il venait de faire un ACV, vous pouvez continuer si vous voulez, mais moi, je ne garantis pas que vous allez aller plus loin si vous continuez. Et c'est là qu'il a arrêté.
0: Sonny Playance, on a entendu deux morceaux en introduction. Vous choisissez quoi en conclusion?
1: C'est juste parce que c'est la conclusion, parce qu'il y a tellement dans l'œuvre de Miles que j'adore, mais vous avez fait jouer un extrait de Kind of Blue, All Blues, qui est mon disque fétiche, mon disque d'île déserte. Mais juste pour montrer, c'est justement cette ouverture qui a été la sienne jusqu'à la fin, on pourrait entendre un petit bout de Doobop, qui est l'album posthume, celui qu'il préparait avec les rappeurs.
0: On se laisse là-dessus. Stanley Péan, écrivain, animateur de l'émission Quand le jazz est là. Merci d'être passé en studio.
1: Merci à vous.

C'est vraiment un autre style, hein? Et on va complètement ailleurs. On vous parle maintenant d'une politique migratoire qui suscite de vifs débats en Europe. Au moment où l'Union européenne se munit d'une loi pour lutter contre l'immigration clandestine, le gouvernement espagnol s'apprête à régulariser plus d'un demi-million de migrants sans papier. Le premier ministre socialiste Pedro Sanchez présente cette mesure comme un levier économique qui permettra de répondre aux défis démographiques et pallier la pénurie de main-d'œuvre.

0: De Madrid, voici le reportage de Tamara Alteresco.
1: Ils attendent debout depuis 5 heures du matin. Une longue file qui s'est formée devant le centre d'aide aux migrants Regularizacionia dans le

0: il va changer pour le mieux.
1: Nave.
0: Un à un, assis avec des travailleurs sociaux, ils doivent prouver qu'ils vivent en Espagne depuis 6 mois et qu'ils n'ont aucun antécédent criminel. Tidy répond aux questions et en quelques minutes, elle apprend qu'elle est bel et bien admissible au programme de régularisation de masse de l'Espagne. Ils font là.
2: Porque... Je pleure d'émotion parce que je me suis vue migrer dans ce pays et je ne pensais pas que le président me donnerait une chance.
0: Elle n'en revient pas. Il dit que c'est sur TikTok qu'elle a appris la nouvelle il y a quelques semaines, en regardant une vidéo du premier ministre Pedro Sanchez annoncer l'impensable en 2026.
3: Normalisation de muchos migrantes que están ya viviendo entre nosotros.
0: Que son gouvernement va régulariser 500 000 de migrants et ce par décret, sans vote au Parlement. Depuis, c'est une course contre la montre pour s'inscrire à ce programme exceptionnel qui expire au mois de juin. Dans le même centre d'aide, Samuel attend son tour.
4: Yes, an email, please.
5: We live in Israel. We don't have home.
0: But... Arrivé du Nigeria il y a 8 mois, il est lui aussi candidat potentiel.
5: Spanish people accept immigration, which is very good.
0: Le peuple espagnol accepte l'immigration, ce qui est très bien, et que Dieu bénisse l'Espagne, dit-il.
5: God will bless Spanish.
0: Dans une Europe obsédée par le contrôle des frontières, l'Espagne avance en effet à contre-courant. Et c'est le fruit non pas d'un parti politique, mais d'une énorme mobilisation citoyenne, d'une pétition qui a été appuyée par le milieu des affaires aussi, pour pallier le vieillissement de la population et le manque de main-d'œuvre.
6: Par exemple, dans ces restaurants, most of the staff is migrants.
0: Dans des villes comme Madrid et Ross, à 1 heure de Madrid, les migrants sont déjà indispensables, dit cette serveuse d'un petit restaurant du coin.
6: We are only 2 Spanish.
0: Par exemple, ici, la plupart des employés sont des migrants, dit-elle. Nous ne sommes que 2 Espagnols.
6: All the rest are migrants.
0: Et c'est ici que Tidy s'est installée. Comme la majorité des sans-papiers, elle travaille, mais au noir.
2: J'ai beaucoup d'espoir avec cette loi qui ouvre la porte aux migrants et je veux dire au premier ministre que grâce à ça, je vais pouvoir faire venir mes enfants, travailler et cotiser comme tous les autres.
0: Lui donner un statut légal à elle et à 500 000 d'autres, c'est non seulement leur donner des droits, mais c'est remplir à coups de milliards les coffres publics de l'Espagne. Ce sera d'ailleurs la 7e, mais la plus grande vague de régularisation massive de l'histoire du pays. Si bien qu'en 35 ans, la part d'étrangers qui vivent en Espagne est passée de 2 à plus de 20 % de la population générale. La plupart sont d'Amérique du Sud, mais de plus en plus du continent africain. Et ils sont la colonne vertébrale de la croissance économique la plus dynamique de l'Europe. Mais cette régularisation de masse est devenue l'un des sujets les plus explosifs du débat politique.
7: No sabemos cuántas personas serán, porque entendemos que es un proceso masivo y es un proceso express.
0: Nous ne savons pas qui ils sont et combien exactement seront admis au pays, dit le député Rafael Núñez du Parti populaire et responsable des questions de l'immigration.
7: Hay algo que el Partido Popular propone.
8: Ce que nous voulons, nous, au Parti populaire, c'est que le principe d'affinité culturelle soit respecté pour des immigrants avec qui nous partageons une vision du monde, une langue, une culture, une religion.
0: La mesure a aussi provoqué une levée de bouclier chez l'extrême droite européenne en commençant par le Rassemblement national, son président Jordan Bardella.
9: Ce qui est certain, c'est que l'Espagne de M. Sanchez est en train de devenir la porte d'entrée de la submersion migratoire en Europe.
0: Alors que dans les faits, la mesure extraordinaire autorise les bénéficiaires à vivre et à travailler uniquement en Espagne.
10: They are extremely important to this company.
0: Et c'est une bénédiction, dit Candela Alinhos de Salas, du restaurant Mo de Moviviento à Madrid, qui recrute des migrants dès leur arrivée, malgré les risques de les perdre, tellement l'examen de leur dossier s'éternise dans le système actuel.
11: Alors, imaginez, nous, en tant qu'entreprise, nous investissons pour les accueillir, pour les former. Et puis, du jour au lendemain, ils doivent partir.
12: Tu ne peux pas travailler, tu n'as pas le droit de rien.
0: Après des années de galère à vivre dans l'extrême pauvreté, souvent exploité, Omar, un Marocain, dit qu'il vient tout juste d'obtenir.

0: ses papiers.
1: Claro, sans papier, tu peux. T'existes pas. Sans papier, t'existes pas.
2: L'importance de cette mesure réside donc dans le fait que, d'accord, ils sont là, ils peuvent être utiles, ils ont seulement besoin d'opportunités et de papiers pour y parvenir.
3: Et c'est bel et bien ce que va leur fournir Pedro Sanchez, quoi qu'en disent ses critiques de Washington à Bruxelles. Dans un monde où la migration clandestine divise de plus en plus, l'Espagne choisit d'un trait d'en faire un levier économique.
4: C'était un reportage de Tamara Alteresco à Madrid.
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6: Artificial intelligence needs to be disarmed. The word is strong, I know.
4: Désarmer l'intelligence artificielle, la formule utilisée par le pape Léon XIV dans sa première encyclique, intitulée en latin Magnifica Humanitas, publiée aujourd'hui même, j'en parle avec François Brousseau. François, bonsoir.
7: Oui, bonsoir Madeleine.
4: Avant de parler de ce texte, je pense que ça vaut la peine de dire, qu'est-ce que fait une encyclique?
7: Bon, une encyclique, c'est un document important, assez élevé dans la hiérarchie des textes officiels de l'Église, même s'il ne s'agit pas en soi de la proclamation d'un nouveau dogme. C'est une longue lettre pastorale écrite personnellement par le pape sur un thème donné qui résume et oriente la position de l'Église sur les grandes questions sociales ou proprement religieuses. La plupart concernent historiquement le dogme, mais les plus célèbres sont aussi sociales ou politiques sur des sujets comme la guerre et la paix, Paul VI, la contraception, Paul VI également, Humanae Vitae, en 1968. Certains s'aventurent sur le terrain social, écologique. Le pape François, Laudato Si, c'était un texte sur l'environnement paru en 2015. Ou si on remonte dans le passé, des sujets vraiment politiques. Le pape Pie XI sur le caractère intrinsèquement pervers du communisme, avait écrit ça en 1937. C'était à l'époque des horreurs staliniennes. Certains papes vont n'en écrire qu'une ou deux dans tout leur règne. Pie XII en a publié 40 et quelques. En général, c'est un texte long. La première encyclique de Léon XIV, qui paraît aujourd'hui, Magnifica Humanitas, fait 42 000 mots. C'est la longueur d'un bon livre. Texte adressé aux évêques, aux clergés, à tous les fidèles, en ajoutant aux besoins, comme c'est écrit cette fois au début, à tous les hommes et toutes les femmes de bonne volonté, donc même athées, agnostiques ou musulmans. Vous êtes invités à lire ce texte.
4: Donc, une longue lettre pastorale, c'est ce que vous nous expliquez, François. Cette fois-ci, le sujet principal, c'est l'intelligence artificielle, je le disais, désarmer l'intelligence artificielle, et lui-même dit la formule est forte. Qu'est-ce qu'il veut dire en l'utilisant?
7: En gros, il dit qu'il faut que l'humain contrôle l'intelligence artificielle pour ne pas qu'il soit un jour contrôlé par elle. Il se range donc dans le camp, oui, des inquiets, avec un constat assez sombre et une critique sévère. Il avertit face au danger de ce qu'il nomme le paradigme technocratique qui consiste, je cite, à laisser la logique de l'efficacité, du contrôle et du profit régir à elle seule les choix personnels, sociaux, économique. Il avertit contre une forme de dictature de la technique, laquelle n'est plus, je cite encore, un simple instrument, mais devient un critère qui détermine ce qui compte et ce qui peut être écarté, réduisant la création à un objet d'exploitation et les personnes à des rouages d'un système qu'il faut rendre toujours plus performant.
4: Et ça parle aussi de la guerre, de l'exploitation des travailleurs?
7: Oui, alors là, il fait un pas de côté vers ces thèmes qui lui sont également chers, thèmes qui ne sont pas sans rapport avec le sujet principal, notamment lorsqu'il parle, il y a une page ou deux là-dessus, de ces travailleurs ouvriers, les petites mains de l'industrie électronique qui se crèvent les poumons à respirer des résidus de métaux qui entrent dans la fabrication de tous ces instruments modernes. Et sur la guerre, là, il fait le lien avec l'IA en passant par le constat que l'intelligence artificielle est de plus en plus utilisée par les militaires pour bâtir des stratégies, identifier des cibles et même prendre des décisions. Qui frapper, quand frapper. Et à partir de là, là, il dévient un peu vers une critique générale de la guerre au 21e siècle et notamment le concept de guerre juste qui avait été défendu il y a des siècles par des pères de l'Église comme Saint Augustin au 4e siècle, Thomas d'Aquin au 13e, mais que l'Église semble abandonner maintenant, 20-21e siècle, un pape après l'autre. Robert Prévost, bon, le pape actuel, écrit que l'humanité glisse vers une culture violente de la puissance et prépare les conflits par la désinformation. Une désinformation, nous y revoilà, accélérée par le retour à l'intelligence artificielle.
4: Il est inquiet. Vous le dites bien, mais il ne condamne pas en bloc l'intelligence artificielle.
7: Non,
4: quand même.
7: Il dit que, comme toute technique, elle pourrait être mise au service de l'humanisme, de l'humanité, mais que ce sera difficile. Et à le lire, dans quelques pages, on sent que c'est mal parti. Il est urgent, dit-il, que les États et les

0: les sociétés civiles se réapproprient une technologie qui pourrait leur échapper. Il dit il faut adopter des instruments réglementaires adaptés, donc des lois capables de préserver la justice, de limiter les effets perturbateurs de ce pouvoir. Il faut se demander avec réalisme qui détient aujourd'hui ce pouvoir et à quelle fin il l'utilise. Il dénonce la concentration du pouvoir technologique entre quelques géants, on les connaît tous, ce qui engendre de l'exclusion, de la domination et des inégalités.
1: Donc, une plus grande réglementation, une plus grande intervention des États, c'est ce qu'ils demandent.
0: En gros, c'est avec une prise de conscience, mais oui, c'est ce qu'ils semblent dire. Ils parlent aussi de l'importance de l'éducation, des méfaits des petits écrans et du tout numérique qui envahissent l'humain dès l'enfance. Et je cite encore, la rapidité, la facilité avec lesquelles on obtient une réponse ou un résumé risque d'étouffer le désir de poser des questions qui ne portent leurs fruits qu'avec le temps. Comme l'écrit Platon, les choses les plus profondes et les plus importantes ne s'apprennent qu'après beaucoup de temps et d'efforts, en discutant, en échangeant avec autrui, en confrontant concepts et expériences. Donc, vive le temps long et vive l'apprentissage à l'ancienne, quoi. Ça ressemble à un bon texte de sociologie critique, je dirais, d'un sociologue de gauche. Léon XIV dit se réclamer de son lointain prédécesseur, il faut le mentionner, celui-là d'il y a un siècle et demi, Léon XIII, dont il dit être un petit peu la continuation, qui avec Rerum Novarum, la grande encyclique de 1891, chose nouvelle, avait averti sur les défis de la révolution industrielle, sur la nécessité de parler pour les petits, pour les ouvriers. Eh bien, Robert Prévost a voulu écrire, en quelque sorte, en 2026, un tome qui en serait la suite de ce Rerum Novarum de 1891.
1: Quel sera le poids de sa voix? Ça mériterait une autre chronique, François
0: Brousseau.
1: Effectivement. Au revoir.
0: Allez, au revoir.

0: quand je pense à ma carrière en politique, je suis très fière de beaucoup de progrès qu'on a fait en transport en commun, dans les affaires francophones et au niveau fiscal aussi.
1: Ça, c'est une nouvelle qui a créé la surprise à Queen's Park, en Ontario, aujourd'hui. Caroline Mulroney a annoncé son départ de la vie politique. Elle était accompagnée de sa fille au Parlement ontarien aujourd'hui. Fille de l'ex-premier ministre Byron Mulroney, elle est ministre de la Francophonie en Ontario et présidente du Conseil du Trésor. J'en parle avec notre collègue Catherine Brulotte. Bonsoir, Catherine.
2: Bonsoir.
1: Et c'est une joueuse importante de l'équipe du premier ministre Doug Ford, donc qui décide de quitter comme ça l'équipe conservatrice.
2: Elle est à ses côtés depuis que Doug Ford a remporté son premier gouvernement majoritaire en 2018. Elle a occupé le poste de procureur général, mené les négociations avec Ottawa aussi pour la modernisation des transports en commun à Toronto en tant que ministre des Transports, puis comme présidente du Conseil du Trésor. Elle a d'ailleurs dit aujourd'hui que sa décision était prise depuis le début de l'année, mais qu'elle souhaitait compléter l'exercice budgétaire avant de quitter. Bref, un élément important du gouvernement de Doug Ford, comme l'explique le premier ministre.
3: Caroline has been a core member of our government since day one, with an incredible record of accomplishments. In particular, I want to acknowledge her hard work over the last several years as president of the...
2: Il a voulu reconnaître son travail et a souligné qu'elle avait été consultée pour la décision de qui lui succédera, du moins avec le portefeuille des affaires francophones. On parle de Natalia Kosendova-Basta, qui est en ce moment la ministre des Soins de longue durée.
1: Et comment le départ de Caroline Mulroney est reçu dans la francophonie en Ontario?
2: Eh bien, elle avait permis ou elle permettait à la communauté francophone d'avoir l'impression d'avoir des entrées au cabinet du gouvernement progressiste conservateur. On peut penser au lendemain du conflit entre la communauté et le gouvernement, surnommé le Jeudi noir de la francophonie, qui avait vu le projet, entre autres, d'Université de l'Ontario français freiné, puis remis sur les rails avec la collaboration de Caroline Mulroney. Eh bien, évidemment, les dirigeants des organismes francophones sont un peu inquiets. Vous pouvez entendre Dominique Giroux, PDG de l'Hôpital Montfort, et Fabien Hébert, de l'Assemblée de la francophonie de l'Ontario.
4: Elle a été une super ministre des Affaires francophones depuis 2018. Elle a toujours été disponible, elle a toujours démontré une grande écoute. Donc, on est déçus de l'avoir quitté la vie politique.
5: On avait quelqu'un qui pouvait vraiment mettre de l'avant, dans les cercles les plus intimes du gouvernement conservateur ontarien, les besoins de la communauté francophone. C'est sûr que ça va avoir un impact sur le développement dans les prochains mois. On doit rétablir une nouvelle relation avec quelqu'un de nouveau.
1: Et on sait peu de choses sur ce qui attend Caroline Mulroney après la politique.
2: Elle a parlé aujourd'hui du secteur privé, dit vouloir passer aussi du temps avec ses enfants qui ont formellement quitté le nid familial.

0: familiale. C'est d'ailleurs un des déclencheurs de sa décision, selon ce qu'elle a publié aujourd'hui. Il demeure quand même des spéculations sur un éventuel saut en politique fédérale, une porte qu'elle n'a pas complètement fermée non plus. Mmh. La chroniqueuse politique Tasha Kereddine croit en tout cas qu'elle laisse un legs de faire de la politique autrement derrière elle.
1: Son legs aussi, c'est, je pense, un legs d'intégrité. Une personne qui peut-être représentait des politiciens qui ne se trouvaient pas dans le pétrin, qui disaient pas des choses méchantes sur les réseaux sociaux. Un peu, je pense, la politique de classe. Et un leg pour l'Ontario qui laisse poser beaucoup de questions à son avenir.
0: Et si cette annonce a semblé un peu rapide ou en tout cas a été reçue rapidement par les organismes francophones aujourd'hui, pas question d'attendre des élections partielles avant de partir. Caroline Mulroney quitte ses fonctions dès la semaine prochaine.
2: Catherine Brulotte, merci beaucoup.
0: Au revoir.
2: Au revoir.
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2: Le gouvernement québécois étudie en ce moment la modernisation du cadre législatif et réglementaire des boissons alcoolisées dans la province. C'est une refonte qui est réclamée à maintes reprises ces dernières années par les différents acteurs de l'industrie, vignerons, brasseries, distilleries. Leurs demandes sont multiples pour leur donner plus de latitude dans la production et la vente de leurs produits. Mais il y a un groupe dont on parle moins, ce sont les brasseurs amateurs. Mais ce soir, on en parle avec le chef recherchiste de l'émission L'Épicerie, Gilles Dameneux. Bonsoir, Gilles Dameneux.
4: Bonsoir, Madeleine.
2: Qui sont ces brasseurs amateurs? Est-ce qu'ils sont nombreux?
4: Alors, ils sont des dizaines de milliers au pays. On n'a pas de statistiques officielles, bien sûr, dans leur sous-sol, dans leur garage, à produire de la bière maison. Il y a des groupes francophones sur les réseaux sociaux. Ça nous donne un peu d'indication. Nanobrasseur compte plus de 11 000 membres. C'est sans compter aussi les groupes anglophones. Donc, toute une communauté passionnée par le développement de nouvelles recettes de bière. Un petit écosystème, là. Une constellation d'amateurs qui échangent sur leurs expériences, leurs succès, leurs échecs. Et si on en parle aujourd'hui de moderniser le cadre législatif des boissons alcoolisées au Québec, c'est que notre province est distincte aussi pour ces amateurs de bière. Ils sont regroupés autour de différentes associations. Ils tentent de faire entendre leur voix. Et j'en ai parlé avec une de ces voix. C'est celle de Normand Cyr du collectif des brasseurs et brasseuses amateurs du Québec qui a déposé un mémoire dans le cadre de ses rencontres du comité. Et il nous explique qu'il y a quelque chose de particulier au Québec. L'amateur peut brasser de la bière tant qu'il veut chez lui, mais la bière ne peut pas sortir de son domicile. Mmh. C'est une exception au pays. En Ontario, par exemple, il est possible pour les amateurs de se rencontrer ailleurs, dans un parc, d'organiser des concours de bière maison, mais pas ici. Alors pensez-y ici, pas au Québec. Vous pouvez faire donc sortir de chez vous, organiser chez des amis des saucisses maison dans un barbecue, mais pas de votre bière à vous. C'est pas parce qu'il y a des risques de salubrité. Hein. La bière est un alcool. On saurait vite si elle est pas bonne, mais c'est ainsi au Québec.
2: Alors, qu'est-ce qu'ils demandent, ces brasseurs amateurs?
4: Alors, dans le mémoire, je les cite, certaines pratiques contemporaines, notamment la fabrication domestique de bière, mettent en lumière des incohérences importantes de l'application des règles actuelles. Donc, l'activité est légale, mais elle est destinée à un usage personnel. Son partage dans les contextes sociaux élargis, donc, même sans but lucratif, c'est important, est fortement limité. Donc, ce qu'ils demandent simplement, c'est de pouvoir partager leurs créations, mm-hmm. les offrir en cadeau, organiser, participer à des concours de brasseurs amateurs, tenir des activités éducatives, telles que des soirées de dégustation, par exemple, de produits maison. Alors, c'est intéressant parce que le cadre légal interdit en fait le transport de ces boissons par le particulier, même s'il n'y a aucun objectif lucratif. Donc, impossible, par exemple, de demander un permis de réunion pour créer un événement de dégustation, puisque la vente elle-même de ce produit est interdite.
2: Il y a tout un réseau de microbrasseurs au Québec. Qu'est-ce qu'ils en pensent, eux?
4: Ça, c'est intéressant. Vous allez voir, j'en ai parlé avec Marie-Ève Mirand, la directrice générale de l'Association des microbrasseurs du Québec. Elle soutient complètement la démarche de ces amateurs. Pourquoi? Parce que ces amateurs constituent un véritable écosystème de recherche et développement pour la petite industrie des microbrasseries qui sont à peu près 300 et plus au Québec, un peu partout, et qui sont des acteurs du secteur agrotouristique un peu partout dans les régions. Et les échanges entre amateurs et professionnels sont nombreux. Et ironie de l'histoire, de nombreuses microbrasseries, Madeleine, sont nées dans un garage, justement démarrées par des amateurs qui rêvaient de devenir microbrasseurs un jour Et c'est ce qui fait que l'association des microbrasseurs a aidé le collectif des brasseurs amateurs à rédiger ce mémoire qui a été déposé. Et c'est cette même association qui est allée porter leur demande devant les audiences de la modification de la loi des boissons alcooliques. Parce que les microbrasseurs, évidemment, ils ont un intérêt ici. C'est leur système, je vous l'ai dit, de recherche développement. Et développement. Ils ont des demandes aussi un peu similaires, d'ailleurs, pour ce qui est de libéraliser un petit peu le marché. Et les microbrasseurs demandent notamment, par exemple, d'aller pouvoir avoir accès au marché public et aussi de favoriser l'approvisionnement local dans les festivals, dans les événements.
2: Donc, c'est très intéressant tout ça. On tente en ce moment de moderniser le cadre législatif et réglementaire. On aura la conclusion de ça quand?
4: C'est un processus long, complexe, vous le savez, qui touche à 3 lois distinctes, qui concerne de nombreux ministères, même le directeur des poursuites criminelles et pénales, imaginez-vous. Les consultations ont commencé le 14 mai. On attend un rapport d'ici la fin juin. Un projet de loi plus tard au cours de l'année. C'est une année électorale aussi, Madeleine. Alors, c'est un peu difficile de savoir ce qui va devenir de ces changements législatifs. Donc, c'est évidemment à suivre.
2: Gilles Dameneux, merci.
4: Merci.

Et c'est ce qui m'a fait à l'émission aujourd'hui. Demain, on va vous parler de ce champion chinois de la mode jetable, Shein, qui achète la marque éco-responsable Everlane. On vous dira pourquoi à la chronique environnementale de Valérie Boisclair. D'ici là, si vous avez des suggestions, des commentaires, écrivez-nous. Je vous rappelle l'adresse, ça nous regarde, @radio-canada.ca. Bon match ce soir, donc le premier match de la finale de l'Est qui est disputée au Centre Bell. La série est égale 1-1 contre les Hurricanes de la Caroline. Ici Madeleine Blémoret. Bonne soirée à tous, bon match. À demain.

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4: Bonsoir, ici Rebecca Kwan, voici les informations. La première ministre du Québec a annoncé de nouvelles mesures pour soulager le portefeuille des Québécois. La taxe de vente sur certains produits d'épicerie et de pharmacie sera abolie, le coût d'immatriculation sera réduit de 50 $ et les moins nantis recevront une aide supplémentaire. Le ministre des Finances, Éric Girard, estime avoir la marge de manœuvre nécessaire pour dépasser le montant de 250 millions de $ prévu dans sa cagnotte afin de couvrir ses nouvelles dépenses. Il ne s'était toutefois pas gêné dans un courriel dont le contenu a été révélé par Radio-Canada pour mettre en garde la première ministre sur le coût de ses initiatives. Christine Fréchette explique que ce courriel n'aurait pas dû se retrouver entre les mains de journalistes et assure que la fuite fera l'objet d'une enquête interne.
5: Il y a eu une fuite qui, manifestement, avait comme visée de tenter d'influencer la nature des discussions. C'est quelque chose qui est déjà survenu dans un autre ministère il y a quelques mois. Et malheureusement, la personne a perdu son poste parce qu'il y avait beaucoup d'informations confidentielles qui avaient été transmises à un journaliste. Donc là, il y a une enquête qui est en cours à savoir d'où vient cette fuite-là et il y a des actions qui seront prises.
4: Christine Fréchette n'a pas précisé de quel précédent il s'agissait. À noter que selon le syndicat professionnel du gouvernement du Québec et le syndicat de la fonction publique et parapublique du Québec, personne n'a perdu son emploi en raison d'une fuite aux médias au cours des dernières années.
6: In these separation issues, it is often advanced that vote for this and it's a free option.
4: Mark Carney met les Albertains en garde contre les dangers de se servir des débats sur l'indépendance pour accroître leur pouvoir de négociation avec Ottawa. Il qualifie ce type de démarche de bluff dangereux et soutient que les Albertains n'ont pas voté en faveur d'un référendum lorsqu'ils ont élu Daniel Smith. Le premier ministre indique que le Parlement doit étudier la

0: clarté de la question qui sera posée aux Albertains le 19 octobre sur l'indépendance. La loi sur la clarté référendaire prévoit qu'une négociation sur la sécession n'est possible que si la Chambre des communes juge que la question et la majorité sont claires. Les partisans des Canadiens de Montréal affluent vers le Centre Bell pour le troisième match de la finale de l'Association de l'Est contre les Hurricanes de la Caroline. Les deux équipes sont à égalité à 1-1. Les chandails rouges se multiplient autour de l'aréna où les festivités sont déjà commencées. Voici quelques partisans qui ont fait part de leur optimisme.
1: Un peu trop de pression.
2: C'est ça. Je trouve qu'on est lourd, si on veut.
1: Je trouve que c'est un peu la même chose avec toutes les équipes en ce moment. C'est ça l'affaire.
3: C'est un couteau à double tranchant.
1: Ouais, c'est vrai.
4: Allez, gars, qui va gagner ce soir?
0: La partie qui se déroule à Montréal débute à 20h, heure avancée de l'Est. Par ailleurs, l'interdiction de diffuser des matchs du Canadien au centre Slush Poppy de Gatineau fait réagir certains élus qui invitent la Ligue nationale de hockey à faire marche arrière. Pendant ce temps, une pétition lancée samedi accumule plus de 6000 signatures. Anne-Sophie Gagné nous en dit davantage.
5: Les Gatinois et les Gatinoises ont aussi envie de vivre la fièvre des séries.
6: La mairesse de Gatineau donne son appui aux partisans du Canadien de Montréal. Maude Marquis-Bissonnette invite la LNH à revenir sur sa décision d'interdire la diffusion des matchs éliminatoires au centre Slush Poppy. Des droits territoriaux exclusifs à l'équipe d'Ottawa seraient en cause.
5: Moi, j'ai eu l'occasion de parler avec les sénateurs d'Ottawa ce matin, puis je leur ai offert mon aide pour trouver une voie de passage.
6: Le député libéral de Pontiac, André Fortin, invite l'organisation des sénateurs à tendre la main aux amateurs de hockey de la région.
7: Ce serait le fun que les sénateurs puissent envoyer ce message-là, message qui vient de leurs partisans à eux, là, à la Ligue nationale, en disant, mais là, franchement, on peut-tu mettre ça de côté un petit peu, de mettre cette rivalité-là. Là, nos partisans l'ont fait, nous autres aussi, on est prêts à le faire.
6: Un avis partagé par la députée caquiste de Hull, Suzanne Tremblay.
8: On l'a entendu sur le terrain aussi en fin de semaine. Moi, j'irai plus voir les sénateurs. Moi, je me déplacerai plus parce que les gens vivent une déception.
6: L'organisation des sénateurs refuse de commenter pour l'instant et ajoute que ce dossier relève de la LNH. De son côté, la Ligue n'a toujours pas répondu à nos questions. Ici Anne-Sophie Gagné, Radio-Canada, Ottawa.
0: En Ontario, la présidente du Conseil du Trésor et ministre des Affaires francophones, Caroline Mulroney, a annoncé sa démission du cabinet de Doug Ford. Sur les réseaux sociaux, elle cite notamment la perte de son père, Brian Mulroney, et le départ de ses enfants de la maison comme facteurs l'ayant poussée à prendre cette décision. La ministre a été élue pour la première fois en 2018 sous la bannière des progressistes conservateurs. Le président de l'Assemblée francophone de l'Ontario, Fabien Hébert, admet être surpris, mais souligne malgré tout son importante contribution pour la francophonie.
9: Son dossier, ses accomplissements dans les dernières années pour faire des avancées au niveau de la francophonie, c'est vraiment remarquable. Je pense que c'est une des meilleures ministres des Affaires francophones qu'on n'a pas eues. On avait quelqu'un qui pouvait vraiment mettre de l'avant dans les cercles les plus intimes du gouvernement Ford, du gouvernement conservateur ontarien, les besoins de la communauté francophone.
0: Caroline Mulroney quittera officiellement ses fonctions le 5 juin. Et en terminant au tennis, le parcours de Leila Annie Fernandez se termine abruptement à Roland-Garros. La raquette québécoise s'est inclinée au premier tour devant l'Américaine Alicia Parks en deux manches de 6 à 4 et 6 à 4 après 1h30 de jeu. C'est ce qui conclut les informations. Merci d'être à l'écoute et bonne soirée à notre antenne.
10: C'est un moyen de transport actif, démocratique et écologique. Accessible pour les masses, pour se déplacer, comme pour faire de la course. Ici Maxime Coutier, aujourd'hui l'histoire. Le vélo du Grand Bix au Bixi.
11: Il est vrai qu'un nouveau véhicule, la bicyclette, avait vu le jour presque en même temps que Dunlop et presque au même endroit. Nous parlons ici de la véritable bicyclette, car il y avait eu des antécédents, tels la célèbre Draisienne, inventé en 1813 par l'ingénieur Charles de Dray, dont le conducteur devait se propulser alternativement du pied droit et du pied gauche en frappant le sol.
10: Les origines de la bicyclette racontées par l'animateur Fernand Séguin, c'est à notre télé en avril 1960. Depuis son invention, elle ne cesse d'évoluer et de gagner en popularité. Périlleuse à ses débuts,

conçue pour les gentlemen, la bicyclette s'est modernisée puis est devenue un moyen de transport de masse. Une véritable révolution à l'époque, bien avant la tenue des grands prix cyclistes. Car si le vélo est un moyen de locomotion, la course fait aussi partie de son ADN, et ce, dès les débuts.

0: Et t'as
1: cette
0: là encore,
1: dans ta tombée? Non, non, non, c'est... Pas rue d'en avant, c'est prise d'un rail.
0: Hein?
1: Oh, si, radicalement. Oh, c'est plus des rues qu'on a, c'est des vrais couloirs à la tramway. Si au moins on avait le métro, comme à Toronto.
0: Mais pas ça, sur le dos des tramways. T'es trop vieux pour faire du
1: tessin. Oh, trop vieux? Trop vieux? Mm-hmm. T'étais champion de la province en 1910, oubliez pas, hein? Ouais, peu d'années, ben aussi bien que ben des jeunes, si, radicalement. L'exercice physique, là, tu sauras.
0: Oh, Dieu! Vous me faites rire avec votre culture physique.
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0: Un extrait de la télésérie Les Ploufs, tiré du célèbre roman de Roger Lemelin. Le père Plouf, étant lui-même un amateur de vélo, ancien champion, c'était en 1954 à notre télé. Alors pour nous parler des origines du vélo, mon invité aujourd'hui, Jean-François Nadeau, il est historien, journaliste, chroniqueur au Devoir, lui-même amateur de vélo. Bonjour Jean-François.
1: Bonjour.
0: C'est vrai qu'elle a évolué, la bicyclette, hein, entre celle du 19e siècle et les vélos du Tour de France. Il y a tout un monde. On l'entendait avec Fernand Séguin. Alors parlons de la toute première bicyclette. La Draisienne. Oui, c'est quoi la Draisienne?
1: Ben, la Draisienne, c'est ce que les petits de moins de 5 ans, on les voit au coin des rues maintenant se promener sur des vélos en équilibre, pas de pédalier, sans pédale. Et là, ils se propulsent et ils découvrent très rapidement leur équilibre. Sauf qu'à l'origine, c'est un vélo en bois très, très lourd. C'est un baron, le baron de Drais. Et il va falloir attendre qu'on développe un mécanisme pour pouvoir se propulser, pour connaître ce qu'on appelle aujourd'hui la bicyclette. La bicyclette, c'est vraiment le mot qu'utilisent plutôt les bourgeois. À l'époque, hein, les classes populaires vont l'appeler le vélo. Alors, c'est le contraire, c'est le contraire de ce qu'on imagine communément. Mais c'est un bel outil de voir que les enfants redécouvrent ça aujourd'hui sous des formes de jeux d'enfants.
0: Ah ben oui,
1: ça leur permet d'apprendre à pédaler.
0: Ça marche. Bon, il fallait une certaine dextérité, on imagine, à l'époque, hein, sur ces draisiennes. Tout comme le grand bi. Ça, c'est bon. C'est vraiment l'image qui nous a marqué, ces énormes roues. C'était casse-cou, ça.
1: C'est plus que casse-cou. Il y en a de différentes grandeurs. Il faut se propulser très rapidement derrière pour grimper sur la selle et partir. La grande roue en avant, puisque le pédalier est lié à la roue avant. Il va y avoir des courses de ça. C'est extrêmement populaire. D'abord, il y a des écoles pour nous permettre d'apprendre à pédaler là-dessus. Il faut effectivement être un peu casse-cou. On peut imaginer que chaque époque a ses aventuriers qui font soit de la planche à voile, soit du petit patinage à roues alignées ou je ne sais trop. Ben à l'époque, le vélo est une immense nouveauté. C'est à classer au même titre, si on veut, que le chemin de fer, que le bateau à vapeur, que de toute la mécanisation de la société. Le vélo appartient à une société qui va de l'avant, qui est résolument lancée du côté de la vitesse. Et le grand bi, en ce sens-là, est exceptionnel. Il faut savoir qu'au Québec, on a une championne du monde de grand bi à l'époque. Elle s'appelle, son nom de scène, si on veut, c'est Louise Armindo, mais elle est née Aglaé Brisebois. C'est une championne en Europe, mais aux États-Unis. Elle va participer à des courses de longue distance. On en parle dans le New York Times. Des courses de plus de 1000 km en 6 jours. À l'époque, les courses de 6 jours, les marathons de 6 jours, dans toutes sortes de formes de sport, sont extrêmement populaires, puisque, bien sûr, le septième jour étant le jour du Seigneur. On ne peut pas rien faire.
0: Ouais.
1: Et Louise Armindo est une immense vedette jusqu'à ce que ce grand bi disparaisse et cède le pas au vélo tel qu'on le connaît un peu mieux aujourd'hui.
0: Oui, ça a pris un certain temps avant qu'on comprenne que ça irait peut-être mieux avec un pédalier. Ce sont les Britanniques qui vont trouver la solution à la fin du 19e siècle.
1: Oui, on installe un pédalier tel qu'on le connaît avec une traction sur la roue arrière. Puis bien sûr, il y a des brevets qui vont être rapidement déposés pour des freins, pour toutes sortes d'objets. Et chaque année, les gens se mettent à se passionner pour des nouveaux modèles de bicyclettes puisque ça se développe très, très rapidement.

0: Il y a une passion absolument extraordinaire à ce moment-là pour le vélo, qui est d'abord le bone shaker, parce que c'est des roues qui sont en fer, littéralement, qui sont, compte tenu de l'état des routes, qui secouent. Donc, le secoueur d'os, le bone shaker. Et évidemment, M. Dunlop, dont on entendait une archive au début avec Fernand Séguin, va développer le pneumatique qui permet d'adoucir considérablement le roulement sur les routes. Et là, il y a une popularité de ça qui est énorme. Quand on pense à quelqu'un comme Émile Zola, l'écrivain Émile Zola, qui à plus de 50 ans décide d'apprendre à faire du vélo, qui va en acheter à tous les membres de sa famille, à sa maîtresse aussi. Tous les grands écrivains de l'époque se mettent à acheter des vélos aussi. C'est le cas de Tolstoï qui a 80 ans quand il se met à faire du vélo. C'est énorme. Victor Hugo est passionné. La secrétaire de Victor Hugo va devenir la fondatrice d'un des premiers imprimés consacrés au vélo, puisque ça devient très populaire. Jules Renard, Guy de Maupassant, tout le monde veut faire du vélo partout, oui. Et il y a des écoles au Québec aussi, on en a dans la ville de Québec, on en a à Montréal, qui pendant plusieurs années vont dispenser des leçons de vélocipède. Hein. On peut réussir à apprendre à pédaler sous l'emprise d'un professeur.
1: Oui, bien évidemment, parce que ça, on imagine, au début, c'était pas évident. Ça a été pour les femmes un formidable instrument d'émancipation, parce que elles aussi peuvent se déplacer.
0: Oui, parce que si on voulait se déplacer auparavant, il fallait demander de l'aide d'un palefrenier ou de quelqu'un qui vous selle votre cheval, ou enfin y aller à pied. Tout d'un coup, vous pouviez avoir une monture qui était à votre portée. D'ailleurs, on l'appelait littéralement une monture. Il y avait la selle, il y a tout le vocabulaire du cheval. C'est pas anodin, d'ailleurs, de voir qu'il va y avoir plusieurs courses à cette époque-là, à Montréal comme partout en Amérique, qui sont organisées entre des vélos et des chevaux, pour bien montrer qu'il y a une supériorité humaine qui s'établit de petit à petit grâce au vélo. Et pour les femmes, c'est un objet de libération extraordinaire. D'abord, le vêtement va changer. Pour faire du vélo, ben, on ne peut plus se promener avec des grandes robes à crinoline. Il faut des vêtements qui sont adaptés. On a une mobilité qui est là, qui est importante. Il y a une forme de défi qui est lancé, parce qu'il y a beaucoup de gens, des médecins notamment, qui disent, voyons, c'est dangereux pour les femmes que de faire du vélo, ça forcit le mollet, ça déplace les organes intérieurs, ça va évidemment créer des problèmes. Mais ce qu'on se rend compte, c'est que très rapidement, puis on l'a oublié en bonne partie aujourd'hui, c'est qu'il y a des femmes qui sont très nombreuses à se lancer à vélo, qui vont participer à des compétitions aussi de vélo, même quand c'est interdit. Par exemple, au Tour d'Italie, qui est l'équivalent du Tour de France, si on veut, en 1924, il y a une femme qui prend le départ, déguisée sous les traits d'un homme parce qu'on lui interdit le départ, mais il y en a pendant très, très longtemps, un peu partout comme ça, que l'histoire a un peu relégué aux oubliettes.
1: Mais on ne sait même pas comment les nommer au féminin, les cyclistes.
0: Ben, oui, c'est assez extraordinaire. On suggère au début véloceuse, pédalette, cyclettiste, et même il y a des verbes qui viennent avec tout ça. Le verbe cycler qui apparaît, je cycle, tu cycles, nous cyclons. On trouve bicyclette aussi, je bicyclette, elle bicyclette. Donc, tout est à faire, tout est à découvrir. Même les mots sont pas encore en fonction exactement.
1: Ça témoigne d'une époque. Puis bon, hein, vous l'avez dit, ça va changer la garde-robe. Puis les couturiers vont s'y mettre, présenter de nouveaux vêtements. Comme ici, en 1942, dans les archives de Lidan, en France.
2: Dans le cadre fleuri d'Armenonville, journée de la bicyclette, journée de l'élégance, journée de la femme. Devant le jury, c'est le défilé des concurrentes. La bicyclette est devenue le moyen de transport le plus répandu de notre époque et nos couturiers se sont efforcés de créer des modèles à la fois pratiques, simples et élégants. Et cette journée a consacré la vogue de la jupe culotte.
1: Voilà, la jupe culotte encore présente aujourd'hui. Alors tout ça, bon, les hommes, les femmes, tous ces gens-là qui se mettent à vélo, ça aura un impact sur l'urbanité. Désormais, il faut composer avec toutes ces bicyclettes. Puis ça commence notamment par l'amélioration des routes. On parlait plutôt du bone shaker, le secoueur d'os. Le pavage pour éviter de se faire brasser continuellement. Là.
0: Oui, il n'est pas anodin de consacrer que ce sont les cyclistes souvent qui, parmi les premiers, vont signaler que les routes sont imparfaites, qu'elles doivent être corrigées. Ils vont aussi aider à la constitution de cartes qui permettent de se retrouver, parce que jusque-là, il y a beaucoup de chemins qui ne sont pas en fait répertoriés formellement. Les cyclistes font ça. Et ils ne sont pas étrangers aussi au développement de l'automobile. Souvent, les gens qui ont une passion

0: passion pour le vélo ont aussi une passion pour l'automobile, pour la modernité, pour l'aviation aussi. Uh-huh. Souvent, ce sont les mêmes pilotes au début de ces différents engins-là qui se passionnent pour tout ce qui est moderne. Et c'est pas anodin non plus que de constater que l'accessibilité du vélo tient au fait d'une immigration en partie de plus en plus grande en Amérique. Lorsqu'on décide de percer le Mont-Royal pour y faire passer un train, le tunnel qui est toujours utilisé aujourd'hui pour le REM, mm-hmm. c'est oui, un oui. ingénieur du nom de Quilico qui vient d'Europe, qui est envoyé. Et son fils trouve qu'il y a un problème d'accès au vélo à Montréal. Il va organiser un magasin, qui est un magasin dont le nom existe toujours, mm-hmm. mais oui, toujours, où on va louer des vélos. Et il va permettre donc d'accélérer la pratique du cyclisme. Il y a d'autres boutiques qui présentent déjà des vélos à l'époque. Il y a même des fabricants québécois. C'est une famille belge, les Gachons, qui vont produire les premiers vélos québécois, si on veut, à partir des années 20. Et il y a des courses qui sont organisées un peu partout au Québec, en Amérique du Nord.
1: Justement, parlons-en maintenant, parce que le vélo, c'est aussi le plaisir de faire des courses, puis le sport qui fait partie de l'ADN du vélo. Et le Québec n'y échappe pas. Montréal, qui a longtemps été une capitale du cyclisme, de même que le reste de la province. Pour preuve, cette course mythique, l'une des plus longues à son époque.
2: Chaque année, au cœur de l'été, se déroule le Tour du Saint-Laurent. 16 étapes, dont 3 circuits fermés. Des coureurs de 13 nations différentes et de 3 continents. Le tour cycliste amateur le plus long du monde. Plus long que le tour d'Italie, de Belgique, d'Espagne, du Luxembourg, de Suisse ou d'Allemagne. Moins long que le tour de France. Mais le seul autre, sans doute, à passer par des lieux dits baie des sables, Pointe-au-Père, Trois Pistoles, Rivière-du-Loup, Sainte-Marie-de-Beauce, le tour de la Nouvelle-France.
1: Un extrait de l'excellent film de Jean-Claude Labrec, 60 cycles, une production de l'ONF en 1965. C'était à l'époque, à la fin des années 50, début 60, une course importante.
0: Oui, une course très importante où beaucoup d'équipes internationales sont venues. C'est à cette époque-là que débarque, par exemple, Giuseppe Marinoni, qui va devenir un des plus grands fabricants de vélos en Amérique. Plus de 50 000 cadres assemblés au bout de sa torche au fil du temps. Il en fabrique toujours aujourd'hui, quoique pratiquement arrêté désormais, mais l'existence de la marque continue. Il faut savoir que dès 1899, à Verdun, on a déjà un championnat du monde cycliste, c'est le World Met. On a, dans ce qui est aujourd'hui le parc Jarry, dès la fin des années 20, un vélodrome qui est là. On a pratiqué des courses très, très importantes au Forum de Montréal dans l'entre-deux-guerres.
1: C'est excellent, ça. Oui. Ça attirait beaucoup de monde.
0: Beaucoup de monde. Et là, je vais dire quelque chose qui va sembler énorme, et c'est pourtant strictement vrai. Il y a plus de monde dans les années 30, à certains moments, qui vont voir les courses cyclistes au Forum que le Canadien de Montréal. Parce que le Canadien de Montréal n'a pas connu encore son épopée autour de Maurice Richard à partir des années 40. Et il reste un appétit pour des sports comme ceux-là. Et on installe chaque année, on monte au Forum, une piste en bois de sapin sur lesquelles ces cyclistes-là vont courir 6 jours et 6 nuits. Ce sont des courses de 6 jours. Mmh. On les appelle les écureuils. Et évidemment, ils sont extrêmement populaires. Le maire de Montréal, Camilien Wood, est là, des joueurs de baseball célèbres, tout ce qu'il y a de notoriété publique.
1: Le tout Montréal.
0: Le tout Montréal.
1: Aux côtés de René Cyr, grand champion, figure légendaire, champion incontesté dans les années 30, qui nous parlait de ses lointains souvenirs ici au micro de Lise Payette en 1994.
3: Mais les 6 jours, c'était pendant longtemps l'événement sportif à Montréal.
4: Au Forum, oui.
3: Vous y avez participé quand, vous?
4: Moi, j'ai participé au Forum en 1940, 41 et 42, et après ça, la guerre s'est déclarée.
3: Et vous aviez commencé ça comment?
4: À l'âge de 15 ans, je ne savais pas marcher en vélo. Et mes frères, c'était dans le sportif, eux autres m'avaient emmené au Forum pour voir les 6 jours à l'automne. Et j'avais remarqué une affaire terrible, le numéro 3 et 4 qui m'avait épaté. Alors, quand on est sorti du Forum, il était à peu près minuit le soir. C'est mon père qui conduisait, puis il me dit, « Puis René, as-tu aimé ça? » Je dis, « Oui, puis je vais courir avec eux autres, ils ont tous ri. » Alors, j'ai dit, ça va, je vais plus à l'école, je me jette un vélo, puis je vais travailler, puis je vais... Fait qu'ils ont ri de ça, puis le lendemain matin, j'ai pas été à l'école. J'ai travaillé tout l'hiver, puis je me suis acheté un vélo, puis au printemps suivant, à l'âge de 16 ans, je commençais à courir. l'automne,

0: ils font tous les grands programmes de les championnats, 25 000, 50 000 et 100 000. Je les ai courus les trois, je les ai gagnés avec des temps records.
1: C'est jeune, 16 ans, pour des courses d'endurance?
0: Oui,
1: c'est,
0: oui, j'avais une permission spéciale pour courir avec les seniors.
2: C'est tout un monsieur, René Cyr, hein? Il courait même avec le chandail du Canadien.
3: Ben oui, c'est incroyable. À l'époque, le Canadien de Montréal, pour hausser sa popularité, avait une équipe cycliste. Et René Cyr, donc, pouvait porter le chandail des Canadiens de Montréal. Il était furieux lorsqu'au centenaire du Canadien de Montréal, donc, on avait fait un album souvenir dans lequel il n'était pas mention, on faisait pas mention de du fait que le Canadien de Montréal avait aussi eu une équipe de vélo.
2: Ben, autant l'oublier, effectivement. Puis bon, des champions du genre produits ici, il y en aura d'autres. Chez les femmes aussi, France Richer, hein, première Québécoise à avoir participé à des championnats du monde, c'est pas rien.
3: Oui, qui va réussir à gagner un titre de championne canadienne et qui peut courir en 1974, alors que Montréal, en préparation des Jeux olympiques de 1976, accueille pour la première fois les championnats du monde. Championnats du monde sur piste et sur route aussi, c'est extraordinaire. On a des images d'Eddie Merckx, le champion de tous les temps, on veut, le Wayne Gretzky du vélo, qui remporte sur la montagne, sur le Mont-Royal, ce titre de champion du monde qui lui confère le droit de porter pour toute l'année suivante un maillot arc-en-ciel. C'est aujourd'hui, d'ailleurs, une façon assez étonnante, c'est Magdalene Vallière-Mille, qui est une Sherbrookoise, qui porte le maillot arc-en-ciel de championne du monde sur route pour les femmes et qui va défendre son titre à Montréal à l'automne 2026, puisque pour la première fois depuis 1974, un championnat du monde sera à nouveau couru à Montréal, dans la région de Montréal, puisque le parcours va permettre de visiter une partie de la région. Bien sûr, c'est retransmis partout dans le monde.
2: Ah ben
3: c'est un événement énorme.
2: Gros événement. Mais vous avez mentionné les années 70, 74, hein, lors de la première édition. C'est vrai parce que le vélo comme moyen de transport actif, on le disait plus tôt, il a été complètement éclipsé par l'automobile dans les années 50-60 et par l'étalement urbain aussi. Or, dans les années 70, il y a un regain de popularité. On parle même de bike boom. Comment on peut l'expliquer, ça?
3: Pour plusieurs raisons. La fabrique moderne de vélo fait diminuer les coûts. Pour la première fois, on se dit, se déplacer d'un point A à un point B, ça commence à être compliqué en voiture. Parfois, c'est beaucoup plus simple à vélo. Mm-hmm. C'est plus léger, on arrive plus facilement parce qu'il y avait le rêve dans les années 50 où on pouvait littéralement voler en automobile. On a complètement déclassé toute autre forme de transport jusqu'au point où on a enlevé les rails de tramway à partir de 1957. Bref, on les a enlevés, on les a laissés là. Ils rejaillissent tous les printemps, on le voit.
2: On en voit les vestiges.
3: Avec les nids de poules. Et bien sûr, à partir des années 70, il y a des gens qui se disent, ça peut être intéressant de redécouvrir ce mode de transport-là qui permet, au fond, grâce au roulement à billes, d'être 1000 fois plus productif avec son énergie que si on marchait, tout simplement. Donc, c'est quelque chose qui est très, très économique en termes de dépenses énergétiques. Mais il y a des gros problèmes. Le métro, qui est là depuis 1963, n'accepte pas les vélos, par exemple. Alors, si on est très loin, on pourrait faire un bout à vélo. On accepte des téléviseurs, on accepte des escabeaux. Il y a même des gens qui vont faire le test avec des éléphants dessinés sur des immenses cartons pour voir si on les laisserait passer dans le métro de Montréal. On les laisse passer. Mais quand on arrive dans les années 70 avec un vélo, là, on hurle. Il y a quelque chose, il y a comme une haine. On a retourné le problème à l'envers alors que c'était quelque chose de si populaire pendant tellement longtemps. Le vélo, tout d'un coup, on a oublié entre les années 50, 60, qu'il y avait là un outil parmi d'autres pour se déplacer qui méritait d'être considéré. Et il y a tout un mouvement à cette époque-là, un mouvement populaire pour permettre au vélo de regagner un peu ses lettres de noblesse. Et c'est à partir de ce moment-là qu'on va penser à développer des pistes cyclables, mais aussi des comportements routiers qui permettent de consacrer que le fait qu'il n'y a pas seulement les automobilistes qui paient des taxes, il y a les cyclistes aussi qui ont assurément le droit de profiter de ces installations-là.
2: Puis encore à ce jour, ça demeure terriblement d'actualité, les problèmes de cohabitation. Mais ces groupes militants à l'époque, précurseurs dans les années 70, qui ont fait en sorte, en mettant de la pression, qu'on a développé aussi un réseau de pistes cyclables au Québec et à Montréal. Les premières grandes pistes datent d'à peu près du début des années 80. Là.
3: Oui, c'est ça. C'est des groupes comme Montréal à bicyclette, par exemple, qui réussissent à faire voir ça, mais qui aussi favorisent l'idée d'une compréhension que l'espace doit être plus sécuritaire pour tous. Mais le vélo a beaucoup évolué. Bien sûr, il y a les ventes aujourd'hui de vélos à assistance électrique qui ont décuplé. Il y a une pratique

0: trafic du vélo qui a augmenté, qui est en augmentation constante et qui l'a été à partir des années 70, notamment parce qu'on a importé des vélos d'Europe qui étaient fabriqués, imaginez, par des prisonniers, ce qui permettait de faire baisser le coût des vélos. Donc, les premiers 10 vitesses, là, la grande vague des 10 vitesses, un certain nombre de ces vélos-là italiens, bas de gamme, étaient des vélos produits à bas coût. Et on a cessé depuis, la plupart des vélos sont produits en Asie, d'avoir des machines de plus en plus performantes qui sont vendues de moins en moins cher, au fond, et qui permettent à tout un chacun de profiter de cette joie. Est-ce qu'il y a un seul visage qui ne s'éclaire pas lorsqu'on monte à bicyclette? Il y a une forme de joie instantanée qui jaillit, on retrouve un peu un plaisir d'enfance, bien sûr, à goûter le vent dans les cheveux quand on en a, ce qui n'est pas mon cas.
1: Mais voilà, c'est un goût de liberté que chante ici Tex Le Corps, justement, Tibicycle. Hein. Et puis, il y en a d'autres comme ça, on l'a entendu avec Yves Montand au début. Mon invité, Jean-François Dadeau, historien, journaliste, chroniqueur au journal Le Devoir, puis vous l'aurez compris, grand adepte de vélo. Merci beaucoup d'avoir été là.
0: Un plaisir.
1: Merci également à toute l'équipe d'Aujourd'hui l'Histoire. Ici Maxime Coutier, là-dessus. Bonne soirée, à une prochaine, au revoir.

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8: Moi, depuis le début, en fait, à chaque printemps, ouais. Il y a des petits oiseaux à côté de ma fenêtre. J'ouvre la fenêtre parce que, bon, c'est plus frais, puis je veux avoir de l'air qui rentre dans ma maison. Et les petits oiseaux, ils me réveillent à 4 heures du matin.
7: Oui.
8: Les sacrements.
7: Oui.
9: Wow!
7: Justin Lebeau, bonjour.
10: Bonjour.
7: D'être ici en remplacement d'Émilie Perrault.
10: Ça me fait grand plaisir.
7: Très content de parler. Magali Saint-Vincent aussi.
9: Bonjour.
7: Mais on va parler du sommeil d'Olivier. Vous savez, c'est très spécial parce que c'est quand même plus agréable, les petits oiseaux, que les voitures, les klaxons et tout. Mais vous portez pas de bouchons, vous avez pas... Vous avez pas de...
8: Je trouve c'est inconfortable, des bouchons, ça me fait mal dans les oreilles. Ah, j'ai peut-être pas les bons bouchons, mais j'en ai essayé quand même plusieurs.
7: Ouais.
8: Et c'est ça, ça marche pas. Mais j'ai le sommeil très sensible.
7: Oh, oui, ah, oui, ben, hein. Je comprends. Oui, mais ouais, moi aussi, là, c'est l'enfer. Ces temps-ci, je dors plus. Mais c'est l'été aussi, le soleil. Mais de toute façon, vous devez vous lever tôt, vous, de toute façon.
8: Je me lève à 5 heures, mais bon, justement, ben j'ai pas envie de me réveiller en plus à 4 heures.
7: Pourquoi 5 heures?
8: Pour faire un balado.
7: Mais pourquoi avoir choisi ça?
8: Ah, oui,
7: là, c'est une bonne question.
9: C'est vrai, quand même. Il n'était pas obligé.
7: Toute transparence, là. Il n'y a aucune obligation.
8: Je fais ça, moi, pour le droit à l'information.
7: OK. Mais pourquoi vous faites ça?
8: D'ailleurs, je vais continuer après la fin de la journée. C'est encore jeune, mais pour les gens qui veulent continuer d'être informés autrement,
7: ouais.
8: Je vais faire 3 semaines encore de ce balado.
9: Oh,
8: je vais le faire plus tard un peu. Là.
7: OK. Pourquoi?
8: J'aime ça.
7: Vraiment?
8: Oui, les gens aiment ça aussi.
7: Oui?
8: Ouais.
7: Vous avez plusieurs, les jeunes, là, les followers?
8: Des
7: là.
8: Écouteurs.
7: Ouais.
8: J'ai beaucoup d'écouteurs.
7: Ah, oui. Avez-vous des chiffres pour nous?
8: Ah oui, non, merci, pas le droit de révéler.
9: Mais là, vous avez de la merch, hein, de ce que j'ai
8: oui.
9: Vu.
8: Oui,
7: ben, c'est ça. Là, j'ai vu ça sur votre site internet, là, Instagram.com.
9: C'est à lui, ça.
7: Ouais, ouais.
8: Ben, oui,
7: oui. Il y a un crewneck qui appelle les jeunes, puis c'est écrit IA, introverti anonyme, propulsé par Olivier Niquette, 24/7.
9: C'est ouais. Drôle.
8: On a essayé ça.
7: On sait qui, parce que moi, ça fait des années qu'on travaille ça. Radio-Canada.

0: Vous savez, là, faire de la marchandise, là, c'est pas une petite affaire, là.
1: Ben non, c'est quand même pas compliqué. Là. On a demandé à ChatGPT de nous faire ça, puis bingo! Non, non. Mais, non, mais pour vrai, ça fait quand même plusieurs mois là, qu'on réfléchit.
0: Ben, j'espère qu'il y a plusieurs réunions sur ce
1: chandail. On n'a pas fait aucune réunion, pour vrai. Juste quelques petits clavardages en direct. Puis bingo, une tasse aussi, oui. Une belle tasse.
2: Ah, c'est,
1: ouais. Ça, c'est pratique pour boire.
0: Ben oui, absolument, absolument. Tu sais, oui. J'ai encore mes vieilles tasses. En fait, c'est des bocs de la journée. T'es encore
2: avez-vous
0: la soirée.
2: Encore t'es encore vos tasses chauffantes? J'ai déjà des amis qui voulaient savoir.
0: Ben oui, ben oui. Ah ben oui, ça, j'en ai... écoutez, j'en ai une dans mon dans ma maison, là.
2: Oui.
0: Puis j'ai un petit bureau. Parce que j'ai construit un petit bureau, moi.
2: OK.
0: Puis j'en ai installé une aussi dans mon petit bureau. Ce qui fait que quand je m'en vais travailler, je prends mon petit thermos.
2: Ah ben...
0: Et je rentre dans le bureau, puis et c'est fantastique.
2: C'est tout le temps
0: et
2: chaud.
0: Ça dure longtemps, quand même.
2: C'est vrai?
0: Quand je dis ça dure longtemps, pas la chaufferette du café, c'est-à-dire le fonctionnement de la tasse. C'est-à-dire, je pensais que la tasse allait mourir par sa belle mort éventuellement. Non, ça fonctionne toujours là. Et c'est vraiment utile. Vous n'aviez pas une, vous, Olivier?
1: Non, mais j'avais acheté une pour Sandrine, par contre.
0: Et?
1: Ben, elle la lavait pas souvent.
0: Oh!
2: C'est
0: bon. C'est
2: pas
0: Sandrine, elle mange une claque dans cette émission.
1: Bon, vous non plus, vous lavez pas souvent vos affaires, là.
0: Ben, moi, je la lave tout le temps parce que je veux pas qu'elle brise. C'est vraiment une belle invention.
2: Vous en prenez soin.
0: Oui, oui, mais je le conseille encore.
2: Okay, puis,
0: mais achetez jamais plein prix, hein. Toujours des
2: ben
0: spéciaux,
2: ben
0: des
2: oui,
0: affaires comme ça.
2: Parfait.
0: Bon, il y a eu un autre hot take, là, cette semaine sur. Je sais même pas ce qu'on dit, ça pas. Pas sûr que c'est le bon terme. Mais les gens sont pleins. Les gens sont pleins.
2: Oh.
0: Et je vais lire rapidement. Là, est-ce que quelqu'un peut dire à Jean-Philippe Vautier de réviser sa prononciation de l'équipe de hockey qui affronte présentement Canadien? C'est vrai que je dis souvent Hurricanes.
2: Et c'est Hurricanes?
0: C'est Hurricanes.
2: Ah, c'est ça. C'est moins pire que Nathalie qui dit Les Canes, comme ça, vous apprenez quelque chose.
0: Je le sais. Puis vous savez, hein, quand je suis allé voir un match en compte de hockey chez Nathalie et Petrovski.
2: Ouf, le courage.
0: Ben, ça m'a brisé. Mais. À partir de maintenant, je vais dire Hurricanes.
2: OK.
0: Puis on m'a donné là, un truc, c'est comme c'est les Canes à L.
2: Ouais.
0: Hurricanes.
2: Ah, c'est bon ça. Ouais,
1: c'est difficile, les H.
0: Ah oui,
1: en anglais.
0: Ben oui,
2: dis-moi. Ça essouffle.
0: Ah, je sais. As-tu vraiment besoin de ça en 2026? Donc voilà, c'était mes grands sujets là, à aborder. En attendant, Jocelyn, vous êtes en remplacement pour seulement aujourd'hui?
3: Aujourd'hui.
0: OK, d'accord.
3: Je suis là également mercredi prochain, mais vous serez plus là, je pense.
0: Ah, mercredi prochain, c'est-à-dire... Alors, c'est pas prochain, c'est mercredi la semaine prochaine.
3: La semaine prochaine.
0: Là, il y a un débat.
3: Oui,
0: là.
3: Oui, non, c'est
0: parce
3: ça.
0: Que la prochaine, c'est
3: dans deux jours. Dans deux, oui, mais le 3 juin. Et je vais remplacer aussi toute la semaine du 15 juin.
2: Oh.
0: Ah, mon Dieu, on ne se verra plus du tout.
3: Non.
0: Par contre, le 3 juin, si c'est possible,
3: oui.
0: De souhaiter un joyeux anniversaire à... Pierre Poilievre.
1: Pierre Poilievre.
0: Et,
1: ah.
0: C'est vrai,
3: je l'ai pas vu venir.
0: Et c'est aussi l'anniversaire. Mais pourquoi on sait que c'est l'anniversaire de Pierre Poilievre? Parce que c'est aussi l'anniversaire d'Olivier Nicolas.
2: Ça, c'est drôle sur le
0: site. Ils ont le même âge, sauf qu'à un moment donné, comme à l'école, là, Pierre Poilievre a décidé de sauter 10 ans. C'est pour ça qu'il a de l'air plus vieux.
1: Il y a encore des beaux cheveux noirs. Là,
0: oui, mais c'est parce que. Mais vous êtes heureux dans l'âme. Jeune dans l'âme, ça cherchait. Pas heureux.
3: Non, mais il y a une belle rencontre radiophonique à faire entre vous deux.
2: Ça serait bon, un grand entretien ou quelque chose.
3: Ou midi à la table d'à côté, peut-être.
2: Oh, oui.
1: Ça me dit ça. J'embarque.
0: Ah oui, ça serait intéressant.
3: Oui,
0: c'est une bonne idée. Connaissez-vous le réalisateur de ça?
3: Oui. Laissez-moi. Attendez, j'envoie un texto, puis je vous tiens au courant.
0: C'est parfait.
1: Je ne sais pas si on a vécu la même adolescence, lui et moi, les mêmes références.
2: À Saint-Fulgence de Lens au Foin.
0: Lui, en tout cas, il prend à bras-le-corps la... J'ai plus de...
2: Mon Dieu, il est en ménopause.
3: Il se fait réveiller par les oiseaux, par exemple, Pierre Poilievre.
0: Il est plus musclé que vous.
1: Ah, ben oui.
0: Ça, c'est vous et pas de ce gars-là?
2: D'après moi, il prend la créatine.
0: Écoutez, le problème, c'est de savoir qui prend de la créatine. En attendant, je ne fais plus de prédictions jusqu'à la fin des séries.
1: Ah?
0: J'ai retiré mon don de voyance. Alors, j'ai quand même envie de dire Canadien en 6.
1: Ça a pas été long. Hein?
0: Ouais.
2: C'est la même chose.
0: Ouais, mais non, mais je veux dire, j'ai peur d'avoir espoir. 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Ben oui, on a encore une autre grosse semaine de hockey. C'est notre dernière semaine à l'antenne pour La Journée est encore jeune. Par contre, ceux qui veulent écouter encore une fois Olivier et puis qui veulent continuer d'écouter, il reste 3 semaines en onde, Olivier, mais quand je dis en onde, sur les réseaux Internet. Là,
1: Sur audio. Tous les matins,
0: oui.
1: Olivier Niquette en jaquette. Mettez un petit cœur à côté là, dans l'application pour être sûr de rien manquer. Ben oui.
0: Puis est-ce que c'est comptabilisé, les petits cœurs?
1: Oui, c'est comptabilisé.
0: Fait que vous avez beaucoup de petits cœurs.
1: Ah oui, oui.
0: Qui n'a pas beaucoup de petits cœurs? On a des noms. on a une grosse journée aujourd'hui. Jocelyn Lebeau est ici en remplacement d'Émilie Perrault.

0: Bonjour, bonjour.
1: Bonjour, très content de vous avoir, ainsi que Magali Saint-Vincent, qui est toujours ici pour nous. Vous allez nous parler de séparation aujourd'hui.
2: Absolument. Le séparatisme. Oui, exact. Non, pas divorce.
1: Non, c'est ça. Olivier.

0: du monde. Alors, je vous épargne ça. Keith Starmer devait être bien déçu. C'était une manifestation organisée par l'influenceur anti-immigration que l'on dit d'extrême droite, Tommy Robinson. Mathieu Bock-Côté sur CNews a admis qu'il y avait quelques squelettes dans son placard.
1: C'est un ancien hooligan et comme je prends chaque fois la peine de le dire, ce n'est pas un enfant de cœur. C'est-à-dire, ce n'est pas exactement le gendre idéal que vous voudriez avec votre fille. Une fois que c'est dit, à l'échelle de l'histoire, si on espérait que les personnages importants ne soient que des enfants de cœur absolument transparents qui n'ont jamais rien fait de mal dans leur vie, l'histoire aurait un tout autre visage. Robinson est devenu la figure charismatique, le leader de la mouvance identitaire britannique.
0: Oui, donc un hooligan?
2: Hooligan
0: charismatique, le genre de gars à qui tu ne demanderais pas de surveiller ton bicycle pendant que tu vas au dépanneur, mais qui va refaire la civilisation. C'est vrai, les personnages importants, ben oui. Là, c'était pas tous des enfants de cœur. Même Mère Teresa était une fraude, elle n'était même pas une vraie mère, elle n'a jamais eu d'enfant. Tommy,
3: il y a eu d'autres choses aussi.
0: Tommy Robinson, lui, il est qualifié de militant d'extrême droite par les experts de la question. Il a cofondé l'English Defence League, une organisation islamophobe, et était membre du British National Party, un parti ouvertement fasciste au début des années 2000. Il est connu pour avoir fait des vidéos diffamatoires qui contenaient des fausses informations. Il a été plusieurs fois condamné pour des crimes tels que agression, menace, harcèlement, fraude, outrage au tribunal. Il est allé 5 fois en prison.
2: Le même monsieur, là?
0: Le même monsieur.
3: Hey, il est occupé.
0: Oui, quand même. Donc, 5 fois en prison, mais tu sais, Nelson Mandela aussi, il est allé en prison.
3: Hey, oui, puis bien plus longtemps que l'autre.
0: Oui. En parallèle, à Cube Radio, Richard Martineau et Benoît Dutrisac ont dressé un portrait assez sombre de l'Angleterre.
4: Londres, il y a certains quartiers, on appelle ça le londonistan.
1: Ouais.
4: Vraiment, là, tu te promènes là, t'es plus à Londres.
5: Et la police de la pensée en Angleterre, c'est ben là, grave, là. C'est grave de les voir débarquer chez les gens. Tu as écrit un message sur les réseaux sociaux qui ont créé un malaise. On t'embarque.
3: Ouais.
5: Hey, sont limite fascistes, là.
4: Est-ce qu'on peut parler de ça puis poser ces questions-là sans se faire taguer du sud d'extrême droite?
0: Non. Impossible. C'est pour ça qu'on n'entend d'ailleurs jamais parler des gens dans nos médias qui veulent réduire l'immigration. En avez-vous entendu, vous? Moi non plus. Non. Donc, des médias exagèrent en qualifiant Robinson et sa manif d'extrême droite, nous disent ces messieurs qui trouvent que l'Angleterre est presque fasciste. On reste en Angleterre, d'ailleurs, alors que Mathieu Bock-Côté a raconté l'histoire d'un Britannique qui a été assassiné par une personne d'origine sikh et qu'on aurait blâmé et même menotté avant qu'il ne meure parce qu'il aurait présumément proféré des insultes à son endroit.
1: Et les policiers se jettent sur l'agressé plutôt que sur l'agresseur parce que l'agressé était associé à l'extrême droite.
0: Je sais pas pourquoi il roule ses airs comme ça, l'extrême droite. Mais j'ai écouté trois chroniques de Mathieu Bock-Côté à CNews la semaine dernière. C'est le fun parce que ça permet de mettre à jour mon lexique sur l'immigration qui s'en vient tranquillement chez nous. Alors, il a parlé des préjugés envers les personnes blanches.
1: Il y a un système de préférence raciale inavoué ou avoué qui existe dans nos sociétés, mais contrairement à ce qu'on dit, ce n'est pas un racisme systémique à l'avantage de ceux qu'on appelle les Blancs, mais c'est un racisme anti-blanc militant, mais que l'on ose nommer.
0: Oui, dans le fond, il confirme l'existence du racisme systémique. C'est juste qu'il n'est pas la même couleur que les autres sociologues l'avaient imaginé. Il nous a aussi parlé d'Éric Zemmour qui songe à se présenter de nouveau à la présidence française et qui amène l'idée de l'immigration négative.
1: Voilà pourquoi il y a un concept qui s'est imposé ces dernières années, quoi qu'on en pense encore une fois, le concept de remigration. Donc, c'est un concept qui, il y a quelques années, était, vous le chuchotiez, vous passiez pour quelque chose comme une forme de nazi plus. Aujourd'hui, dans les partis démocratiques en Occident, le concept existe. Prenons-le au sérieux. Et dès lors, Zemmour a peut-être peur de ne pas être compris lorsqu'il dit remigration. Donc, il dit immigration négative.
0: Oui, pour Mathieu Bock-Côté, personne avec un vagin, c'est un euphémisme orwellien, mais immigration négative, ça, c'est une façon de mieux être compris. Ouais. Je dirais que les deux sont pas mal orwelliens. Les chercheurs disent que la rémigration, c'est un concept politique d'extrême droite déguisé en termes neutres, un euphémisme pour parler de déportation forcée. Donc, l'immigration négative, c'est un peu un euphémisme d'un euphémisme. Peut-être que bientôt, ils vont appeler ça voyage tout inclus pour parler de déportation. Il y a aussi une autre façon de décrire la situation actuelle en Occident.
1: À gauche, ils vont dire grande montée du racisme et de la xénophobie. Zemmour dit réveil des peuples européens. Enlever le côté positif ou négatif, on désigne la même chose. C'est-à-dire des peuples qui s'opposent désormais à la submersion migratoire. Et pourquoi s'y opposent-ils? Parce qu'à l'échelle de l'histoire, la submersion migratoire, c'est un coup d'État démographique. Je tiens à cette formule parce qu'on a provoqué un changement de peuple dans des pays qui ne l'ont jamais demandé, jamais réclamé.
0: Un changement de peuple, oui. Je ne sais pas si les Français, des fois, ils se sentent submergés aussi par les chroniqueurs québécois oui, dans l'ordre. Il va être envahissant, Philippe Audrey, la rue Saint-Jacques. Selon plusieurs experts, donc la submersion

0: migrations migratoires, ça correspond à aucune réalité scientifique. C'est plus un ressenti. C'est tout à fait sain, là, ceci dit, de parler d'immigration, de capacité d'accueil. Mais des fois, je me demande si ce serait peut-être mieux de le faire avec un petit peu moins d'enflure. On passe de Paris à Louisville, maintenant, où le maire Yvon Deshaies...
1: Ça, c'est mon préf.
0: Un autre genre. Ouais. Des dossiers plus terre à terre. Il a fait une vidéo pour parler des problèmes de propreté dans sa ville, entre autres de la submersion fécale.
2: Bonjour à vous tous. Je me présente, Yvon Deshaies, maire de Louisville. Le beau temps, c'est entier.
1: Oh.
2: C'est merveilleux. Alors, je demande à vous faire, s'il vous plaît, à vous tous. Cette année, on veut que la ville de Louisville soit propre. Dans nos parcs, avec vos animaux,
1: ouais.
2: Les excréments, s'il vous plaît, on n'en veut plus. Ramassez-les.
0: Oui, c'est pas le seul problème, mais ça semble être le pire parce qu'il a insisté.
2: Je pense que c'est tout le monde ensemble. On fait le moindre petit peu pour la ville, mais la ville va être belle, la ville va être propre, puis je pense que tout le monde va être heureux. Puis surtout, je reviens aux excréments d'animaux.
1: Ah oui, mais c'est vrai
2: vous les aimez, vos petits animaux? C'est vos enfants, je le sais. Mais s'il vous plaît, ramassez donc vos excréments. Oui. On a des sacs dans des endroits, on a des paniers, on a tout. Alors, c'est pas normal qu'un enfant qui vient de jouer dans le parc, il se ramasse avec des excréments de chien. Non.
3: Beaucoup de mots excréments.
0: Ben, c'est ça, si tout le monde ramasse ses petites crottes, tout le monde va être heureux. C'est un peu ça,
1: son
0: message. Ce programme-là.
1: Des chiens qui font ça, moi, des fois, puis c'est tannant pour les autres. Là.
0: Ben, oui, ben, pour vous aussi,
1: oui, mais ben, c'est dur à trouver, parce que tu sais, des fois, bon, peu importe, allez-y.
0: Je termine avec un peu de Canadien qui a perdu samedi suite à une série de mauvais jeux là, en prolongation. Encore une fois, Martin Saint-Louis n'a pas été super gentil avec le journaliste de la presse, Guillaume Lefranc. François.
4: Des fois, en prolongation, les équipes vont plus couper le banc un petit peu. Est-ce que tu t'attendais à une longue prolongation pour rouler encore tous les trios?
5: Je sais pas, mais pourquoi tu me demandes ça?
4: Parce que le quatrième trio était là, puis c'était au tout début de la prolongation.
5: Oui, il était là.
6: Merci beaucoup, Martin.
0: Il était là. Pourquoi il était là? Parce qu'il était là.
1: Oui, mais on le sait, là. C'est de la faute de Kapanen, ce but-là.
0: Ah oui, je sais.
1: Non.
0: Dobson n'était pas fort, non?
1: Je sais.
7: Il y aura toujours.
8: Jocelyn Léveau.
1: On fait avec ce qu'on peut, Jocelyn. Vous comprendrez qu'on n'a plus les moyens qu'on avait au début de saison.
0: Mais
1: les budgets se vident. Ben oui, absolument. Alors, Jocelyn, vous êtes à l'animation d'aujourd'hui. Donc, on vous demandera pas de nous parler de la semaine, parce que ça, ce serait
9: mais
1: le
9: je suis
1: travail.
9: Prêt quand même.
1: Ah non.
9: Ah ben
1: non,
9: oui,
1: faites pas de la publicité à nous. Arrête juste à être ici aujourd'hui. Non, mais parlez-nous de ce qui s'en vient.
9: Ben aujourd'hui, j'ai la chance de passer une heure avec Luc Guérin, comédien formidable, ben oui. Qui est dans le jus ces temps-ci parce qu'il joue dans deux pièces de théâtre qui sont présentées en tournée. Brou, hein, il a repris Brou avec ses comparses Benoît Brière et Martin Drainville. Et les trois jouent également dans les 39 marches. Et Luc Guérin signe également sa première mise en scène en solo. C'est le théâtre musical Peter Pan qui va reprendre du service très bientôt à Québec. Donc, on va parler de tout ça au cours des prochaines minutes. Demain à l'émission, Émilie Perrault sera de retour. Donc, je me permets quand même
1: de tout le saluer. Mais qu'est-ce que je vous dis?
9: Ben oui, elle va passer une heure... Non, en fait, 30 minutes. 30 minutes, faut pas exagérer quand même, avec David Fuenquinos pour son roman « Je suis drôle » qui vient de paraître chez Gallimard. Et il y a quelque chose qui risque de vous intéresser.
3: Vraiment?
9: Vous qui aimez le hockey, oui. Sophie Dora-Swan vient de lancer un recueil de poésie jeunesse qui s'intitule « Repêcher ». C'est sur le hockey et c'est à la courte échelle. Donc, poésie et hockey, ça fait bon ménage grâce à Sophie Dora-Swan. Elle va nous raconter ça demain.
1: Ça, c'est les choses qui nous rejoignent, hein, Olivier, parce que nous, sinon...
0: La poésie, j'adore.
1: Exact. et le hockey.
9: Et peut-être Arsenault et fils. Est-ce que vous aimez Raphaël Ouellet, son travail de cinéaste?
3: Oui.
9: Il accepte de répondre au CV de spectateur vendredi à l'émission. Bref, un très beau menu cette semaine.
1: Merci
9: il
1: beaucoup, Jocelyn. Bonne animation. Je vous laisse aller. Ça commence dans 13 minutes 7.
9: Je serai juste stressé.
1: OK, merci.
9: À bientôt.
1: Au revoir. On va continuer de jaser le sport, comme Olivier nous parlait un petit peu plus tôt du Canadien, avec un député fédéral qui a réalisé quelque chose. Bon, déjà, un député fédéral qui réalise quelque chose.
3: Ben
1: Olivier me disait que c'était bien surprenant. Il a réalisé un exploit sportif, pas piqué des verres, et on va aller le rejoindre immédiatement. C'est le député libéral d'Honoré Mercier, Éric Saint-Pierre. Bonjour, monsieur le député.
10: Oui, bonjour, comment allez-vous?
1: Ça va très, très bien. Écoutez, avant de jaser de sport, on va jaser d'Éric Saint-Pierre parce qu'on vous connaît peu, monsieur le député. Vous avez un CV assez rempli que je lisais d'ailleurs. Puis bon, si on fait la liste rapidement, vous êtes un avocat, vous avez créé votre propre bureau spécialisé dans le droit des locataires. Vous avez travaillé aussi dans le droit des Autochtones. Beaucoup de valeurs sociales autour de votre travail, d'implication, défense de l'environnement. Et je me suis demandé, qu'est-ce que vous faites chez les libéraux de Marc Carney? Vous n'êtes pas trompé?
10: Non, je suis en train de réaliser des choses pour bâtir un meilleur Canada. Donc, comme vous avez aperçu, j'étais avocat, je travaillais dans la philanthropie aussi, puis je faisais beaucoup de travail en philanthropie puis l'environnement. Puis j'ai décidé de me joindre aux libéraux l'année dernière et ça fait un an que je suis député, puis je représente les citoyens de Rivière-des-Prairies. On joue avec fierté. C'est le comté de Honoré-Mercier.
1: Oui, ben le comté de Honoré-Mercier, qui est l'ancien comté de notre ami Pablo Rodriguez. Avez-vous eu des nouvelles récemment? Est-ce qu'il a rappelé pour avoir son comté?
10: Il ne m'a pas rappelé, mais je suis toujours en contact avec tous les policiers. Je travaille avec tout le monde.
1: Au Parlement, quand on a fait des recherches sur Éric Saint-Pierre, on a vu que vous étiez assis dans ce qu'on appelle dans le domaine les bleachers. Est-ce que vous avez le désir, parce qu'on l'a dit, ça fait seulement un an, est-ce que vous avez un désir de vous rapprocher tranquillement des premières rangées? Est-ce que c'est ça l'objectif politique d'Éric Saint-Pierre?
10: C'est certain, en politique, on est là pour le service public. On est là pour servir premièrement nos citoyens. Je suis aussi là pour servir les Canadiens. Donc, on travaille en équipe, on contribue de la façon où qu'on peut. Je suis très impliqué dans les comités, donc je travaille très fort dans le comité d'environnement, dans le comité de ressources naturelles. Je fais une course de temps en temps aussi pour le plaisir. Mais vraiment, je suis là pour travailler en équipe. Ben, on a des vedettes dans l'équipe et puis je suis là pour contribuer.
1: Ben, c'est intéressant ça, parce que les comités sur l'environnement, j'imagine que vous avez de moins en moins d'heures pour jaser dans le gouvernement Carney, parce que c'est le reproche qu'on a longtemps et souvent lu, que ce soit des députés de l'opposition ou même des députés de votre propre parti. On a vu qu'il y avait un petit peu plus d'une dizaine de députés qui ont signé une lettre pour justement pour avertir son propre ou leur propre gouvernement et des différentes, j'ai l'impression, directions que le gouvernement Carney est en train de prendre. Vous êtes un des signataires de cette lettre-là?
10: C'est certain qu'on est 174 députés, tout le monde a différentes opinions. J'aimerais peut-être mettre l'accent sur le fait qu'on a eu une très, très bonne stratégie sur la nature. Je pense que tu vas être très excité parce qu'on va avoir beaucoup plus de parcs au Canada. On a aussi une très bonne stratégie sur les voitures électriques. Je sais que tu adores les voitures, tu vas aimer les voitures électriques. On fait des vraiment bonnes choses, donc je pense qu'ensemble, on va réaliser des beaux projets environnement, puis on va continuer la bonne route.
1: On va prendre ça pour un oui, donc. Écoutez, on va parler de sport, parce que, je l'ai dit, vous fêtez vos un an dans votre nouvel job. Vous avez fait le demi-marathon d'Ottawa ce week-end, vêtu d'un déguisement de la Tour de la Paix, qui est un peu notre version de Big Ben à nous. Et la première question, évidemment, qui nous vient à l'esprit, c'est pourquoi avoir fait ce choix-là?
10: C'est une bonne question. Avant la politique, pour le plaisir, je courais des ultramarathons, je courais des marathons. Donc, j'ai déjà fait des défis de 80 km ou 100 km. J'ai couru plusieurs marathons, celui de Montréal, le Petit Train Nord, il y en a d'autres. Et je voulais voir, OK, ça fait un an que je suis assermenté comme député. Je voulais courir à Ottawa de toute façon. Puis j'ai décidé, comment que je peux célébrer ma première année? J'ai décidé d'utiliser un symbole d'Ottawa, un symbole de la démocratie du Parlement. Et je dis, je vais me déguiser dans la Tour de Paix. Je vais être littéralement le Parlement. Et puis, dès que j'ai eu cette idée, j'ai eu une belle conversation avec une compagnie dans mon comté, Vestec Pro, qui ont fait le design de cet incroyable costume. Et on a eu un très beau partenariat. Et finalement, j'ai eu mon costume, ça fait une semaine. Et j'ai décidé, OK, let's go, on va faire comme les Canadiens, les Habs. On va essayer notre mieux pour accomplir la mission. Puis j'ai décidé hier matin de me lever tôt et puis à courir 21,1 km et c'était incroyable.
1: Ben justement, je la regarde cette tour-là, puis vous allez pouvoir la voir ceux qui nous regardent à la version télé, dans la version télé, parce qu'on a l'image, mais vous pouvez aller googler aussi Éric Saint-Pierre, marathon d'Ottawa. C'est pas fait en papier mâché, cette affaire-là, c'est assez bien fait. Est-ce que c'était, évidemment, on a plein de questions, lourd, est-ce que c'était chaud, est-ce que ça pue, est-ce que ça se lave?
10: Je sais pas si ça pue maintenant, peut-être tu peux le voir. Mais c'est certain, c'était assez grand, c'est environ 6 pieds. Puis moi, je suis 6 pieds aussi, donc je suis très, très très, très haut avec. Il y a beaucoup de foam, donc c'est assez léger.
1: Ouais.
10: Mais je dirais que c'est peut-être... je suis très, très haut, donc quand il y a du vent, ça bouge dans toutes les directions. Donc, il y a eu des moments hier où à Ottawa, il faisait, je pense, entre 10 et 12 Celsius. Hier, c'était un peu froid, un peu comme Montréal aujourd'hui. Et il y avait des moments où c'était pas nécessairement facile. Et il fallait vraiment tenir le costume. Donc, j'avais toujours mes bras dans l'air pour 2 heures, 2 heures et 10. Donc, je pense que mes jambes sont pas mal présentement, mais mes bras font un peu mal.
1: Ce qui est assez rare à la fin de marathon. Mais je suis curieux parce que là, vous avez dit 2 heures, 2 heures 10. Normalement, sans tour, là, j'imagine que ça va plus vite, un député d'Honoré Mercier.
10: Ouais, c'est ça, parce que je cours assez vite. Je dirais peut-être 1h35, 1h40, ouais. Sans costume. Mais j'étais là pour le plaisir. Puis tout le monde était vraiment content. L'énergie, c'était incroyable.
1: Maintenant, est-ce que... puis je vais vous poser la question, Jean-Luc Mongrain. Là, est-ce que cette tour-là a été payée par les contribuables, Monsieur Saint-Pierre?
10: Non, c'était complètement payé par moi-même. Éric Saint-Pierre.
1: Écoutez, vous célébrez donc les 1 an. Le choix que vous avez fait, parce que ça reste un choix qui est audacieux, celui de sauter en politique active. Et puis, je pense qu'avec le CV que vous aviez, vous auriez pu clairement rester, pas nécessairement sur les lignes de côté, mais rester dans votre domaine et faire avancer la société de cette façon-là. Pourquoi avoir choisi, durant cette année-là, on parle de 2000, donc c'était les élections de 2024, pourquoi avoir fait le choix de sauter en politique dans l'équipe Carney?
10: Oui, moi, j'ai fait le saut parce que, tu te souviens, l'année dernière, il y avait notre voisin au sud.
1: Oui, c'est le même.
10: C'est le même. Il faisait certains propos à propos du Canada. Et je trouvais ça vraiment insultant. Et puis, je voulais vraiment voir comment que je peux aider notre pays. Et je pensais, peut-être que je vais me joindre aux militaires, mais ensuite, ils m'ont dit que je suis trop vieux. Donc, j'ai décidé, peut-être à 44 ans, peut-être la politique est mieux ciblée pour moi. Mais je fais des blagues, mais pour moi, c'était vraiment le service public qui m'a attiré à la politique. Puis, j'ai dit, c'est une bonne façon de faire une différence. C'est certain que c'est pas une vie facile, mais comme vous savez, je cours des ultramarathons ou je cours des demi-marathons en costume. Donc, je dis c'est le service public, je vais essayer d'aider les Montréalais, je vais essayer d'aider les Québécois, les Canadiens. Puis ça, à date, c'est une expérience incroyable. J'apprends énormément. J'ai l'impression que j'ai 44 ans puis je suis retourné à l'université au secondaire parce que chaque jour on apprend énormément et puis c'est vraiment une belle expérience.
1: Écoutez, le prochain défi, ce serait quoi? Se promener avec le 24 promenade Sussex sur le dos?
10: Je sais pas. Tout le monde me pose la question, c'est quoi le prochain défi? Je pensais peut-être courir autour de mon comté d'Honoré-Mercier, qui est environ 45 kilomètres. Donc, je vais peut-être regarder ça. J'ai beaucoup de textos ce matin où des personnes veulent que je me joigne à leur prochaine course. Donc, je suis très ouvert au prochain défi.
1: Ben, écoutez, merci d'avoir pris le temps de nous parler aujourd'hui. Reposez-vous les bras. Et puis, la prochaine fois, je vous souhaite de faire encore un meilleur temps avec une tour sur la tête. Merci, M. Éric Saint-Pierre, député d'Honoré-Mercier. Merci d'avoir pris le temps.
10: Merci beaucoup. Bonne journée.
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1: Bon, on parlait d'unifier le Canada, puis là, vous allez nous parler de séparation.
7: Ben oui, j'ai pas le choix, c'est dans l'air. Oui, j'ai pas le choix d'en parler, là, évidemment, puisque c'est Danielle Smith qui organise le prochain référendum. On va parler d'un référendum femme. On dirait que Simon et Tyler sont rentrés dans mon Google Drive. Les Albertains font bien de se poser la question à savoir s'ils veulent rester au sein du Canada, parce que nous autres non plus, des fois, on n'est pas sûr de vouloir les garder. Franchement, ils ont des ressources naturelles qu'ils veulent exploiter pour leur profit, font du ressentiment par rapport à la péréquation. Tout le monde est au courant de c'est quoi la péréquation?
1: Yes.
7: Parfait, vous me l'expliquerez après ma chronique, moi je sais pas. Je vous apprends rien, évidemment, en vous disant que j'avais seulement un an au dernier référendum de 95. Oui. Donc pour moi, les souvenirs de cette soirée-là sont construits. Hein, l'image qui me vient de la soirée référendaire de 95, c'est Sébastien Ricard qui joue Dédé dans Dédé à travers les brumes. Et c'est la seule place où ce film joue encore.
1: Ouais.
7: Dans mes souvenirs.
1: Ouais.
7: Je sais que le mot référendum nous rend très inconfortable parce que ça gâche bien des Noëls, mais le processus référendaire n'est pas épeurant en soi. Hein. C'est seulement le processus de demander à sa population par une question nécessitant une réponse en oui ou non sur un enjeu de société. La Suisse utilise souvent le référendum plusieurs fois par année pour choisir des affaires pour la Suisse, ce qui est quand même ironique parce qu'il ne se passe jamais rien là-bas. J'imagine que toutes leurs questions sont « Êtes-vous content de votre chocolat? Les impôts, ça va, vous va-tu toujours de pas vraiment payer? » etc. Des affaires de Suisse. Le référendum, c'est un exercice quand même difficile à faire parce qu'il faut trouver une question la plus simple possible. Ouais. Ce qu'on a échoué hein, en 1980, je ne sais pas si vous vous souvenez de la question, on n'a pas le temps de la dire, c'est ça. On a juste 4 minutes. Ouais. Mais c'est d'ailleurs prouvé que plus la question est longue, plus les gens décident du statu quo. Ils ne comprennent pas la question, ils ne veulent pas s'embarquer dans quoi que ce soit. T'sais. Moi, je serais vraiment, vraiment bonne pour écrire des questions référendaires, des questions torboyaux. Chaque soir, moi, quand je me couche, je pose des questions de type référendum à mon chum, genre si ma condition changeait de femme à ver de terre.

0: père, considérez-vous toujours que vos sentiments seraient intacts? Ou dans l'éventualité où ma constitution changeait de femme bipède à cul de jatte aveugle sur des muettes, serez-vous à mesure de m'aimer encore, oui ou non, jusqu'à ce qu'il s'endorme? Puis tous les soirs, il choisit le statu quo. J'ai un malaise, par contre, dans le processus de l'Alberta, puis je suis pas la seule, hein, évidemment, c'est que les Premières Nations ont dû rappeler au gouvernement qu'ils sont sur un territoire non cédé et que les ressources que les Albertains veulent exploiter sont encore techniquement aux Premières Nations. Hein. C'est écrit noir sur blanc dans des traités qui ont été signés avant la création même des provinces, genre en 1905. Là. L'Alberta ne peut pas unilatéralement se débarrasser de ce qui n'est pas à eux. Là, moi, je n'ai pas de racines autochtones, je ne veux pas parler pour eux, okay? Mais j'ai l'impression que ça doit faire au minimum, créer le même sentiment d'abandon puis d'injustice que quand je suis partie de chez mes parents puis que la semaine d'après, ils avaient transformé ma chambre en boudoir et qu'ils avaient vendu toutes mes affaires dans une vente de garage. Hein? Ils auraient pu m'en parler avant de commencer à pitcher mes ressources à tout vent. Mon poster d'Ashton Kutcher, je l'aurais gardé.
1: Ah oui, c'était votre temps,
0: oui? Oui, il était défoncé par la bouche. Ah. Si vous voyez ce que je veux dire, je m'étais pratiquée à frencher. Bref, c'est sur une joke d'Ashton Kutcher que je termine ma saison à la journée. C'est un honneur vraiment d'être à ce micro et pour citer un monsieur avec la densité capillaire inverse de celle de JP. Chers amis, si je vous ai bien compris, vous êtes en train de dire à la prochaine fois.
1: Bravo. Bravo.
0: Merci
1: beaucoup, Magali. On va voir évidemment ce qui va se passer avec ce référendum-là.
0: Avec mon contrat? Ah, OK, d'accord.
1: Non, votre contrat, c'est pas moi qui gère ça, par exemple. Mais on va en parler dans le groupe. Mais cela dit, Olivier, vous qui suivez ça plus que moi, là, est-ce que vous pensez que ça va vraiment arriver, la séparation d'Alberta?
2: Non.
1: Ah, vous êtes des bons analystes politiques, quand même.
0: Non, vraiment.
2: Là, je pense qu'il reste 8 secondes.
1: Non, j'avais le temps.
2: Mais je pense que leur question est vraiment bizarre aussi.
0: Oui, vraiment.
1: Ah oui?
2: Oui.
1: On en parle.
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6: Bonsoir, ici Rebecca Kwan. Voici les informations. Le troisième match entre le Canadien de Montréal et les Hurricanes de la Caroline est sur le point de commencer au Centre Bell à Montréal. La série de la finale de l'Association de l'Est est égale à 1-1. Des amateurs de partout au Québec et même au pays sont rivés à leur écran. Et l'heure est à la fête au centre-ville de Montréal. Marie-Christine Bouillon se trouve aux abords du Centre Bell. Marie-Christine, comment est l'ambiance sur place?
7: C'est la fête, Rebecca. Vous vous en doutez, les gens sont très fébriles. Mais les partisans sont surtout très optimistes pour le match de ce soir. Voici quelques personnes que j'ai rencontrées quelques minutes avant le début du match.
8: Toujours été un fan des Canadiens jusqu'à la fin. Pour ça, je sais. 4-2, quatrième but, filet désert.
9: Moi, je dirais avec un 5, là, parce qu'il y a eu beaucoup de 5 dernièrement dans les games. 5 quelque chose pour les Canadiens.
10: Moi, je pense que ce soir, la vague va changer de bord, puis ça va être pour nous notre faveur d'être local avec les partisans que ça va changer ce soir.
7: Et Rebecca, évidemment, autour du Centre Bell, ça continue d'arriver, même si le match est sur le point de commencer. Il y a 3 écrans géants où les gens peuvent regarder la partie. On a eu droit aussi, un peu plus tôt en soirée, au passage des Snowbirds de l'Aviation royale canadienne. Et selon la LNH, Rebecca, c'est à Montréal où le hockey des séries coûte le plus cher à voir en chair et en os, puis moyen pour un billet à l'intérieur du Centre Bell, 1 350 $. Dans cette série, les Canadiens ont gagné plus souvent à l'étranger qu'à domicile. Donc, le souhait pour ce soir, c'est de faire mentir cette statistique et de porter la série 2-1.
6: Merci Marie-Christine et bon match.
7: Merci à vous aussi.
6: La première ministre du Québec a dévoilé aujourd'hui 3 nouvelles mesures pour lutter contre la hausse du coût de la vie. Abolition de la TVQ sur certains produits d'épicerie, réduction pour 1 an du coût des immatriculations de véhicules et versement d'une allocation spéciale aux moins bien nantis. Ce faisant, le coût des nouvelles dépenses engagées par Christine Fréchette depuis qu'elle dirige le gouvernement dépasse maintenant le budget que le ministre des Finances avait prévu à cette fin. Les retombées pour les ménages seront-elles au rendez-vous? Valérie Gamache.
11: À l'épicerie ou à la pompe, le même constat.
12: Ça se ressent quand même, oui.
11: Pour offrir un répit aux Québécois, à court terme, les foyers admissibles au crédit de la solidarité sociale reçoivent